0: Et je crois que c'était les communistes. Il était FFI quand je l'ai connu, puis après, il a dû devenir commandant FTP ou je ne sais quoi. Je ne sais pas ce qu'il est devenu d'ailleurs. Il était gentil comme tout, je l'aimais beaucoup. Et ma première chose, il m'a demandé d'essayer de le faire nommer à Combourg. Ce n'était pas commode, hein, parce que moi, ça ne me regardait pas. Faire nommer les gendarmes ici ou là. Et il y avait un... il était interdit de séjour, je ne sais plus du tout pourquoi. Hein. Il était interdit de séjour à Combourg par la préfecture. Et il voulait à tout prix Combourg, parce que c'était central.
1: Pour son travail de résistant.
0: Pour son travail de résistant. Alors non seulement je suis arrivé, mais j'ai eu beaucoup de peine. Mais il y a un certificat qui en témoigne. Je suis arrivé à le faire nommer à Combourg. Mais j'ai eu l'idée en plus de le faire réformer temporairement. Et pour... d'assigner à Combourg, je me suis servi de sa dernière fille qui était bébé et que j'ai dit mourante et qu'il fallait absolument qu'elle vienne voir un pédiatre toutes les semaines et que là où il était, il ne pouvait pas. Alors on a fini par arriver à le faire monter à Combourg et là, à Combourg, il a pu se donner libre cours puisqu'il était réformé temporaire, il a pu se livrer aux activités de résistance. Alors la première chose qu'il a faite en étant nommé à Combourg, c'est un hold-up. Les gendarmes seraient flattés s'ils entendaient ça. Mais même, j'ai raconté ça à une nièce l'autre jour, ma nièce qui était au Liban. Et c'était chez elle qu'était la perception de Rennes. Elle y avait vécu, elle était choquée. Elle n'était pas dans le bain. Elle ne comprenait pas que de faire un hold-up dans ces conditions-là, c'était très bien. Je suis choquée.
1: Alors tu t'es appelé à tourner dans la région de Bretagne-Vendée.
0: Oui.
1: Et tu visitais...
0: Bretagne. Là, c'est la Bretagne.
1: Tu visitais les gendarmes.
0: Je visitais les gendarmes. Et je m'en allais le plus possible pour les voir, justement. Et j'avais des chefs de service qui ne s'occupaient pas beaucoup de ce que je faisais. Parce qu'il y avait un chef de service officier. J'étais assistante sociale chef des assistantes sociales. Il y avait un chef du service social de l'armée et tous les deux pétillistes, j'en ai eu deux. Tous les deux pétillistes, mais ils ne s'occupaient pas méchants et ils ne s'occupaient pas de ce que je faisais. Alors j'étais tranquille. Ainsi par exemple, que je sais que quand la grand-mère de Catherine est venue, ben, j'aurais jamais été le dire au chef du service qui était dans la chambre à côté parce qu'il m'aurait tout de suite dit pas de vague. Il n'aurait pas voulu que je m'en occupe. Mais il ne s'occupait pas de ce que je faisais, alors je ne disais rien.
1: Donc tu pouvais partir tranquillement, et tu pouvais partir de temps en temps.
0: Ah oui, je pouvais partir.
1: Voir à Vis,
0: ah oui.
1: Paris.
0: Ah oui, je disais j'ai besoin d'aller à Paris au ministère de la guerre, et puis voilà. Il ne s'occupait pas pourquoi. Mais je partais presque toujours pour voir à Vis. Hein.
2: Oui, parce alors, que tu étais lié à
0: Vis me donnait j'ai demandé des cartes d'identité. Et puis alors, je l'ai fait venir pour vous, puis il est venu pour autre chose aussi, moi je ne me rappelle plus.
1: Tu ne faisais pas des fausses cartes à Rennes?
0: Ah non, parce qu'à Rennes, celui qui faisait les fausses cartes dont je vous ai parlé, il les faisait avec des pommes de terre. Ça ne me plaisait pas. Vous saviez que ça se faisait avec des pommes de terre? Oui, bon. Alors un jour, il a été dénoncé et arrêté. Alors la Gestapo l'a emmené, et je ne sais pas comment, il a pu arriver à se sauver. Il a pris ses jambes à son cou et il a trouvé préférable d'entrer dans un immeuble. Il est entré dans un immeuble. Je pourrais vous montrer l'endroit aussi. Parce que toute la ville savait ça après. Et la Gestapo courait après les jambes à leur cou. Ils galopaient derrière pour le rattraper. Et ils auraient passé devant l'immeuble sans voir. Mais il y avait une Espagnole qui était marchande de fruits de primeur qui était devant l'endroit où il était entré, qui a appelé la Gestapo et qui leur a dit « il est monté là ». Alors la Gestapo s'est lancée dans l'escalier, lui il a monté 4 à 4, il est arrivé au quatrième étage, il a ouvert la fenêtre et il s'est jeté par la fenêtre. Et il est venu s'écraser devant l'Espagnol. Alors dès le lendemain, toute la ville savait ça, mais personne ne savait exactement où ça s'était passé. Et les étudiants, dès le deuxième jour, ils ont formé des monômes à 500 mètres de là. Alors tous la main sur l'épaule du voisin. Et puis alors ils descendaient en serpentant et en disant « c'est ici, c'est ici ». Puis alors ils s'arrêtaient devant la marchande de fruits. Ils se formaient en groupe. Et puis ils s'égayaient parce que la police arrivait. Alors, ils s'égayaient en courant, mais avant, ils avaient crié deux ou trois fois qu'il faut venir acheter des bons fruits. Alors, la ville entière a su que c'était là, et personne n'est pu entrer chez elle. Il n'y avait plus que les Allemands. Et elle s'est ruinée avant la fin de la guerre, ou qu'elle a été dénoncée. Elle a été ruinée avant la fin de la guerre.

Ben voilà la maison, notre maison, nous entrons. Alors il y avait donc trois escaliers. Il y avait un escalier ici, mais Xavier a essayé d'entrer, on ne peut pas entrer, qui descendait dans les caves, qui était très belle d'ailleurs. Voilà le deuxième escalier ici, alors donc voilà notre appartement, au second. On ne voit que l'intérieur là. Voilà la chambre de mes sœurs, qui avaient leur escalier ici, personnel. Et il y avait un troisième escalier ici, qu'on ne voit pas peut-être, et qui menait à l'autre chambre que je vous ai montrée. Alors cette chambre-là était de nos résistants. Ils pouvaient entrer, sortir, ils avaient de l'eau, il y avait un réchaud, on ne savait rien. On n'avait pas besoin de rien savoir sur eux. Ils étaient entièrement libres et en somme, il y en a eu assez souvent. Voilà. Au second, avec porte indépendante, comme là, entièrement indépendant. Alors ça, c'était... Vous avez vu que ça ne donne sur rien d'autre côté, ils étaient tranquilles comme tout, là. Et il y en a eu presque tout le temps, on en a eu, qui passaient, qui venaient pour des missions ou qui venaient même se cacher, provisoirement dans un long de filet, puisqu'ils essayaient de fuir en Angleterre. Alors les caves, je ne peux pas vous les montrer forcément. Tout est bien fermé maintenant. C'est pour ça, hein. C'est pour une cave.

0: Voilà. Mais si c'est ouvert, on pourrait aller voir les caves. C'est ouvert, là. Non ?
1: Et c'est bon ?

Alors voilà l'escalier de la cave, si ça peut s'ouvrir un peu. Voilà l'escalier de la cave, je ne sais pas si c'est fermé à clé sans doute. Oh oui, c'est fermé. Alors on descendait dans les caves qui s'ouvraient toutes jusqu'au bout de la rue. Oh, il y avait quelquefois 300 personnes dans la cave. Ah bah oui, tout le quartier venait là, c'était classé. Mais oui, mais enfin, je parle de cave depuis ici jusqu'au quai. Alors, on était pas mal installés. Hein. Ça doit être fermé maintenant. Elle correspondait

0: arrive à la fin. Et après ça, on fera le chemin pour monter par où on est entré avec Catherine.
1: Ah, vous avez vu les fenêtres les
0: deux fenêtres là-bas. Vous voyez que ça n'avait rien à voir avec notre appartement. C'était de sûreté. Oh, c'était très bien isolé. Alors là, voilà la caserne, où il y a d'abord eu des SS, une bonne partie de la guerre. Après, à la fin, quand ils ont fait venir des garçons de 14, 15 ans, 16 ans, alors qu'ils faisaient l'exercice ici. On voyait leur pactage le matin, ils étaient giflés, jetés par terre. Ils étaient traités comme des chiens, absolument. Et après, la milice. Alors à partir du jour où la milice a été là, on a entendu des hurlements des caves. Des caves là. Et il y avait des sœurs de Saint-Vincent de Paul, qui sont peut-être toujours là d'ailleurs, et qui devenaient folles à entendre les cris de la nuit. Elles ne savaient où se mettre.
2: Là. Les cris passaient par le soupirail.
0: Oui. On entendait des hurlements. On n'a jamais entendu ça qu'avec la milice française, je dois le dire. Enfin, il y avait des maisons de la Gestapo aussi dans Rennes, qui n'étaient pas à côté de nous, mais tant qu'il y a eu les SS, on n'a quand même pas entendu des hurlements comme ça. La milice était épouvantable.
3: J'en veux au silence, moi. J'en veux au silence, oui. Il faut parler aux enfants. C'est indispensable. C'est comme, je ne sais pas, les parents qui cachent... J'ai vu ça dans ma vie, des parents qui ont caché, ça ne se fait plus maintenant, à des enfants qu'ils étaient adoptés. On leur viole une identité. C'est la même chose, quelque part. Et c'est le contraire de la préservation. Alors ok, c'est la faute au drame, c'est la faute à l'histoire, c'est la faute à tout ça, mais c'est quand même la vie d'un individu qui prime. Il ne suffit pas simplement de sauver une vie, il faut apporter à la vie les conditions pour qu'elle soit épanouissante. Sans ça, tout le travail n'est fait que par l'individu lui-même, il n'a pas de symbole, il n'a rien. C'est difficile. Difficile.
4: Ouais,
5: Un petit verre d'eau.
4: Oui, ça va rafraîchir un petit peu.
0: Hein? Un petit verre de vin.
5: Ah, tu es folle.
0: Moi, de vin.
4: On va boire un verre d'eau.
5: Tu veux?
0: Ouais. Ou un café, peut-être, non?
5: Café?
0: Un café?
5: Je vais voir comment il est.
4: Oh,
5: je vais mettre à chauffer.
4: Chaud, il est chaud encore. Il est chaud. Je vais encore un petit
5: bout. Lily?
0: Non, pas moi.
4: C'est ta tasse, ici.
5: Ouais.
4: C'est bien
5: aussi. Attendez, on va faire comprendre. Ah, ça y est, le feu se...
0: Il se calme un petit peu.
5: Il se calme, oui.
4: Oui. Prend une allure quand même.
5: Humaine.
4: Plus humaine, oui.
6: C'est une époque quand même de chaos formidable. Vous étiez privé de tout.
0: Ah oui, je suis privé de tout.
6: Ni vêtements, ni.
0: Ah bon, on n'avait rien.
6: Ni pain, ni charbon.
0: Rien. Mais ça, on a beaucoup souffert quand même. Beaucoup.
3: Oui, mais ce qui est intéressant, c'est qu'au travers de ces privations, de cette guerre très dure, quand tu la racontes, c'est toujours un mélange de tragicomique.
0: Oui, toujours de tragicomique.
3: Que toutes les histoires
0: oui, j'ai toujours
3: ont toujours quelque chose.
0: Oui, toujours.
3: Il y a un moment quelque chose de comique, même dans
0: toujours.
3: L'histoire de ma famille, qui
0: même
3: n'a
0: dans,
3: rien de franchement
0: oui,
3: gay.
0: Toujours. Non, rien de franchement
3: gay. Il y a toujours quelques détails.
0: Ben, on serait devenu de race cynique sans ça.
3: Oui.
0: J'avais une mère qui était très spirituelle, qui était très drôle. Qui haïssait les boches à un degré. Alors, je peux vous raconter une histoire épouvantable sur elle, parce que là, j'étais dans une colère noire. On rentrait de faire des commissions toutes les deux. Alors, elle avait une très belle prestance. Elle marchait très bien, elle avait 75 ans de ce temps-là. Parce qu'elle est morte à 87 ans, mais enfin, elle s'est couchée 3 jours avant de mourir et c'est tout. Et puis elle est morte comme ça. Alors elle avait une très belle présence, elle marchait très bien. Nous rentrions et nous apercevons, place de la cathédrale, qu'il y a une revue. Alors leur revue, c'était tous en des toilettes formidables, la musique, tout ça. Alors tout d'un coup, ma mère, elle s'accroche à mon bras. Puis elle fait dégringoler son nez à la hauteur de ses genoux. Et puis elle se met à traîner les pieds à une vitesse de tortue. Elle était paralytique, quoi. Alors on avance. Je commençais à être folle de colère. On voit le général qui est dressé, qui a tout arrêté. La revue s'arrête. Nous passons. Ben, j'aimais vous dire que ça a été long. Nous passons, nous arrivons rue des Dames. Je vous montrerai ça. Parce que vous voulez qu'on se promène. Arrivons rue des Dames. La revue recommence dans notre dos quand même. Nous arrivons chez nous. On ouvre la porte, j'entre dans la cour. Et là, une fureur bleue. J'étais furieuse après elle. Alors elle traite tranquillement, elle me dit « Je te comprends pas. » Elle me dit « tu devrais être fière que j'ai pu arrêter la revue. »
6: Ah oui, elle avait un sacré, caractère.
0: Alors, ben, on se mettait à rire, que voulez-vous. Mais alors après, je rapportais à mon frère Maurice quand même. Il arrivait toujours comme un bolide, d'ailleurs. Alors il dit « Oui, d'ailleurs, je te défends de sortir toute seule. » Mais elle n'écoutait pas. Et lui, il était pareil. Il était tellement aimable, quand il voyait un officier allemand, il faisait de tels yeux que nous, quand on le rencontrait, on faisait semblant de ne pas le reconnaître. Parce que c'était assez bête, hein. C'était plus dangereux. C'était plus dangereux que le reste.
3: Mais c'est l'esprit frondeur, ça.
0: C'est l'esprit frondeur.
4: Mais il n'y a pas de résistance non plus sans esprit frondeur.
3: Voilà.
4: Non. Ça va ensemble.
0: On s'en va ensemble. On ne pouvait pas. Tout le,
3: parce que sans tout... ça, la peur est plus forte.
0: Oui,
3: et ça, la peur est plus forte. On ne peut pas résister s'il y a...
0: Alors,
3: y a
0: ma première histoire... mon premier expo où je me suis fait engueuler, d'ailleurs, chez moi, en rentrant. Alors, il y a eu des affiches sur tous les murs au début. Toute personne se trouvant sur un trottoir devant un officier allemand doit lui laisser la place. Il y avait toutes sortes d'affiches comme ça. Alors je marchais sur le bord du trottoir, je pensais à autre chose probablement. Et tout d'un coup, je me trouve nez à nez avec un officier moche. Alors là, j'aurais mis mais crever sur place que de descendre. Hein. Alors on s'en regarde tous les deux. Je regarde dans le blanc des yeux. Puis je vois, il avait une certaine incertitude, mais je n'ai pas pensé qu'il pensait à descendre, j'ai pensé qu'il allait me donner une gifle. Alors j'ai pensé à moi-même, s'il m'en donne une, j'en rends deux. Et puis il a descendu dans le caniveau. Et j'ai pensé. Mais je n'ai jamais recommencé. Après ça, je marchais toujours le long des devantures. Alors comme ça, quand je voyais un officier qui arrivait, ben, je me mettais à regarder la devanture, comme ça je ne me rangeais pas devant eux.
4: Lily, c'est vous qui avez retrouvé Catherine ?
0: C'est moi qui ai retrouvé Catherine. Par toute une série d'intermédiaires, j'ai été mise en rapport avec Yad Hashem, qui s'est adressé d'ailleurs à mon frère à Rennes. Parce que nous, on habitait d'Ifray, ils ont trouvé son téléphone, ils l'ont écrit, ils m'ont demandé s'ils étaient de ma famille. Et alors mon frère m'a envoyé la lettre, et Yad Hashem voulait avoir des... Enfin, ils étaient contents d'avoir des renseignements sur un tas de juifs déportés que j'avais connus. Notamment, je peux vous raconter une histoire qui les a passionnés. Alors, je connaissais à Rennes un juif qui avait une usine de chemises et qui s'appelait monsieur... Je peux dire son nom quand même ?
3: Bien sûr.
0: Il s'appelait monsieur Toledo. Enfin, ici, il y a des descendants. Alors, monsieur Toledo a eu une idée. Il a eu l'idée de devenir fou furieux. Et il s'est mis en acquaintance avec une clinique de religieuse qui s'appelle la clinique Saint-Laurent et qui était spécialisée dans les dépressions nerveuses et qui ont donc accepté de le recevoir. Alors M. Toledo est entré à la clinique où il a passé la guerre. On lui avait aménagé une petite chambre sous les combles avec
7: fermeture hermétique pour le... Alors là où il vivait un peu la nuit, il s'occupait de ses affaires, et le jour, il était ou dans son lieu en camisole de force, ou il se promenait à quatre pattes dans le jardin en aboyant. Et un jour, il s'est trouvé nez à nez avec une voisine qui avait une fille de 16 ans. Et la fille s'est mise à sangloter et disait à sa mère, « Regarde, maman, ce que la Gestapo a fait de ce malheureux monsieur Toledo. » Et alors lui, il était tellement malade de les revoir et d'entendre ça, il a été obligé de rentrer à toute vitesse à quatre pattes, parce qu'il ne pouvait plus se retenir de pleurer non plus. Mais il est resté toute la guerre, comme on dit, il n'est pas devenu fou, j'en sais rien. Enfin, il vivait la nuit, il avait des livres, ses affaires. Sa femme venait le voir tous les jours. Et il y avait une religieuse qui couchait à côté de sa chambre pour si la Gestapo venait la nuit, pour arranger ses affaires. Et la Gestapo est venue l'arrêter trois fois. Mais à chaque fois, la Gestapo l'a vu se promener en aboyant. Il leur aboyait après les jambes. Et la Gestapo a reculé, il n'a pas arrêté. Et puis quand la guerre a fini, il s'est levé, il a serré la main à tout le monde, il est rentré dans son usine. Il n'était pas devenu fou, c'est déjà beau.
8: Il a eu beaucoup de chance de ne pas devenir réellement
7: il
8: fou.
7: Il a eu de la chance de devenir réellement fou, mais il a eu une belle idée aussi. Enfin, il avait la nuit. Moi, sa femme n'était pas juive.
8: Moi, je vais raconter peut-être la façon dont j'ai été informée de Lily, dont j'ignorais totalement l'existence.
7: C'était incroyable, ça, quand même.
8: Totalement l'existence. La seule partie de ma première jeunesse que je savais, bien sûr, c'est que ma mère avait été en camp de concentration, ainsi que mon grand-père. Je savais que mon grand-père était mort, je ne savais pas dans quelles conditions. Je savais évidemment que ma mère était revenue de camp de concentration. Je savais que j'avais atterri dans un petit couvent de campagne, dans le sud de la France. C'est tout ce que je savais de ma vie, jusqu'au jour où j'ai reçu cette étonnante lettre. Car il faut que je dise une chose, Lily écrit comme un dieu. Non seulement tu causes, mais tu écris. Hein? Avec un langage...
7: J'ai jamais eu le temps, moi, enfin.
8: Non, t'as jamais eu le temps. Tu écris divinement bien.
7: Bon, ben c'est bien, alors.
8: Parce que non seulement j'ai eu une émotion incroyable quand j'ai reçu cette lettre qui m'a révélé ma vie à tout point de vue, c'est-à-dire que... Oui, j'étais dans une ignorance totale et volontaire de la part d'une famille qui, comme beaucoup de familles, a préféré le silence absolu.
7: Voilà, jeté à voile.
8: Et cette lettre m'a tout appris. Et j'ai eu qu'une envie, c'est de connaître cette femme. Alors, comment cette lettre a atterri, Lily le racontera beaucoup mieux que moi, parce que c'est... Si, je sais quand même que le centre de Jérusalem dont elle parle a été... créé pour retrouver les gens.
7: Je leur ai demandé tout de suite de les retrouver. J'étais stupide parce que je n'ai pas pensé à me servir de mon Minitel. Eux, ils sont servis de mon Minitel.
8: Mais ce centre est pour retrouver les gens qui ont été des juifs, et ont sauvé des juifs pendant la guerre. Donc, peut-être essayer aussi de les mettre en rapport les uns avec les autres. Je ne sais pas s'ils le désirent réellement, mais c'est retrouver des Lily. Il n'y en a pas eu beaucoup des Lily, je crois. C'est-à-dire ces femmes, ces hommes, qui, vraiment au péril de leur vie, ont sauvé des Juifs pendant la guerre. Il y en a eu, mais il n'y en a pas eu beaucoup. Et très vite, dans la relation qu'il y a eu entre Lily et moi, il y a eu une étonnante relation de vérité. On s'est très vite parlé, et toutes les deux, la chose qui nous a le plus excité, en fin de compte, c'est essayer de comprendre le silence. Moi, on m'a volé beaucoup d'années de ma vie, mais on m'a aussi volé une mémoire.
7: Ah oui, ça c'est sûr.
8: Et
7: on ne peut pas faire de reproche à personne.
8: Non, en aucun cas. Ce n'est pas du tout un problème de reproche. Non. Mais je crois qu'il y a un moment où il faut essayer de comprendre. Et je pense que Lily m'a beaucoup aidée à comprendre. J'ai toujours eu une réaction... relativement agressive vis-à-vis de la France, sans savoir vraiment pourquoi, tout en sachant quand même un peu pourquoi. Et grâce à Lily, j'ai un peu moins d'agressivité.
7: C'est déjà ça.
8: C'est toujours ça de prix.
7: Oui. Ce qui est moins gai, c'est qu'elle a rêvé cette nuit qu'on allait l'arrêter.
8: Oh, c'est incroyable, ça. La première fois que je fais ce rêve avec précision. Excuse-moi, mais Lily, mais ici, tout le monde, vous étiez tous des ennemis. Tout le monde était contre moi. Pauvre Jean-Jo, aussi.
7: Oh, c'est épouvantable.
8: Et j'ai fait le rêve suivant. C'est que ma fille m'a averti cette nuit qu'il fallait que je me sauve, ma fille qui a 23 ans, qu'il fallait que je me sauve car on allait m'arrêter. Et Jean-Jo me disait, c'est faux, tu rêves. Et j'ai dit, je ne rêve pas, je veux foutre le camp. On va venir m'arrêter. J'ai aucune mémoire de cette époque-là, et c'est la première fois que j'en fais un rêve, conscient, hein. Conscient. Un rêve qui n'était pas un rêve. J'ai eu très, très, très peur cette nuit.
7: C'est curieux, hein? C'est une espèce de communication d'esprit, je crois.
8: Oui, peut-être. Ou bon, avoir pensé à tout ça. Cette histoire est très récente, elle a quelques mois. Et puis, j'aurais pu tomber sur une bonne femme, je ne sais pas, un cul de bénitier, n'importe quoi. Non, mais c'est vrai.
7: Merci, quand même.
8: C'est tout ce que j'aime, Lily. Elle me fait tellement marrer.
9: Yad Vashem, Jérusalem, le 21 mai 1990. Chère Madame Charpentier, j'ai le plaisir de vous faire savoir que la commission spéciale pour la désignation des justes, en sa session du 15 mars 1990, a décidé de vous exprimer toute notre gratitude en vous conférant le titre « Juste parmi les nations ». Ce titre implique l'attribution d'une médaille et d'un diplôme d'honneur à vous et le droit de planter un arbre à Yad Vashem, Jérusalem. Je vous prie d'agréer, chère madame, toutes nos félicitations et l'assurance de nos sentiments dévoués et reconnaissants. Docteur Mordecai Paldiel, directeur du département des Justes. Dossier 4573.

0: Giorgio, tu as joué un rôle important dans cette retrouvaille entre Catherine et Lily. Qu'est-ce qui t'a animé ?
1: Ce que je peux dire, c'est que, indépendamment des liens affectifs qui me lient à Catherine, bien sûr, et maintenant à Lily, c'est que ce que je retiens de cette histoire ou de cette rencontre, c'est que Catherine se sentait toujours peu française. Elle disait par exemple qu'elle était née française par hasard, ce qui est vrai d'ailleurs. Mais elle se sentait peu française, alors que moi, je suis issu d'une famille du Maroc qui a choisi la France, qui aime la France. Et ses valeurs s'incarnent effectivement dans une personne comme Lily. Et Lily, en quelque sorte, a donné à Catherine ses racines françaises. Et comme Lily est une ancienne voix profonde et une des meilleures voix françaises, voilà, je suis très réjoui que ce soit un personnage comme ça que Catherine ait pu rencontrer.
0: Et ces valeurs, ce sont les valeurs démocratiques.
1: Bien sûr, les valeurs de la Révolution française, l'esprit de révolte.
0: Les valeurs de laïcité.
1: Les valeurs de laïcité, oui, les valeurs républicaines. Qui s'incarne donc, pour moi, dans un personnage comme Lily. C'est ça. Et Lily, on se rend compte que c'est un personnage vraiment libre, qui n'a pas cessé de lutter toute sa vie,

0: père était colonel.
1: Oui, mon père était colonel. Il était polytechnicien, il parlait plusieurs langues, il lisait couramment le grec et le latin. Quand j'avais 17 ou 18 ans, que je faisais des versions, je me rappelle, il était très gentil, malgré les termes que je vais vous employer. Il me disait « espèce de dingue », il me disait « passe-moi ça », puis il vous lisait la version couramment. Et en plus, il aimait beaucoup le violoncelle. C'était un fils d'instituteur de Seine-et-Marne. Tous mes oncles et tantes étaient instituteurs, et cousins aussi. En Seine-et-Marne, à Melun et en Seine-et-Marne. Et alors, c'est d'ailleurs en Seine-et-Marne qu'il a fait la connaissance de... Il est orphelin de père, son père est mort très jeune. Et ma mère était orpheline de père aussi. Et pour finir, évidemment, ce sont les mariages de raison, mais enfin, ça fait des mariages d'amour, ça je peux vous le dire. C'est leur tuteur commun, qui était notaire à Bray-sur-Seine, qui les a présentés l'un à l'autre. Et ça fait un mariage d'amour qui a duré 50 ans.
0: Et ta mère était aussi une artiste.
1: Elle avait passé son brevet élémentaire, ce qu'il passait dans ce temps-là. Et puis après, elle a fait du dessin. Et elle a été, ça c'est mon petit-neveu à Pau qui a ça, elle a été premier prix d'un concours de dessin des écoles de dessin de toute la ville de Paris. Et puis elle était très musicienne. Et tous les deux, ils ont préparé mes sœurs au conservatoire. J'ai eu deux sœurs qui ont fait le conservatoire. Une qui était premier prix de violoncelle, qui est partie religieuse, qui n'a plus jamais fait de violoncelle de sa vie. Et une qui était premier prix d'harmonie, je ne me rappelle pas pour le piano, si elle était premier prix de piano ou pas, qui a été nommée organiste d'une paroisse de Rennes la veille de sa mort subite. Elle est morte assez jeune et subitement.
0: Et cet esprit rebelle, vous venez de votre père
1: qui était... Oh, l'esprit rebelle venait de mon père et de ma mère, hein. Il faut vous dire quand même que, bien que je n'aime pas tellement la Révolution, il faut vous dire qu'en Bourgogne, presque toutes les maries portent enchâssées une pierre de la Bastille. On savait ça depuis qu'on était nés, puis on était élevés dans l'amour de Vercingétorix.
0: Parce que vous êtes bourguignon d'origine.
1: Ah oui, oui, oui. Et on portait de l'amour à Vercingétorix. On était en admiration devant Vercingétorix, qui avait été rebelle, là, qui ça n'a pas réussi d'ailleurs. Donc on était... Oh, bon, j'étais aussi indiscipliné dans le coup, mon père et ma mère. Hein.
0: Et pourtant, il était colonel.
1: Oh, bah oui, mais ça, l'esprit militaire, il n'avait pas, hein, je peux vous dire. Il était colonel, je vais vous expliquer. Il avait fait polytechnique, il voulait être chirurgien. Mais dans ce temps-là, il avait un tuteur, je vous l'ai expliqué. Et son tuteur lui a dit non, tu feras polytechnique, tu ne seras pas chirurgien. Ça aurait peut-être coûté plus cher, ou je ne sais pas pourquoi. Il devait avoir une bourse à polytechnique. Et donc, c'est comme ça qu'il est. Mais il n'avait pas l'esprit militaire, il avait l'esprit frondeur.
0: Alors, comment ça se voyait, ça?
1: Alors, tu veux que je raconte l'histoire qui m'a été racontée par mes aînés, parce que je crois même pas que j'étais né, ou alors j'étais bébé. Il y avait un jour une grande revue, les revues étaient magnifiques de ce temps-là. Je me rappelle quand j'étais petite, c'était beaucoup plus beau que maintenant, c'était absolument somptueux. Alors, il y avait une grande revue, et alors il a présenté son groupe, au général, et le général est passé avec le vétérinaire. Et le vétérinaire et le général faisaient une remarque sur chaque homme. Sur son état physique, tout ça. Alors, ben, ils ont pensé. Alors, après, mon père s'est tourné vers ces hommes. Il leur a dit, écoutez, je m'excuse auprès de vous, parce que je ne savais pas que l'armée vous prenait pour des choux. Évidemment, ce n'était pas courant chez les officiers, évidemment.
0: Et puis, il était une des ordonnances du colonel de Bréon, qui a été...
1: Alors, il était lieutenant du colonel de Bréon. Et le colonel de Bréon... a présidé un conseil de guerre, mais pas comme tu as compris, puisque Dreyfus avait déjà été à l'île au diable. On refaisait son procès. Et de Bréon ne l'a pas déclaré innocent, mais ça a été le premier conseil de guerre où le président s'est mis dans la tête que Dreyfus était innocent.
0: Et ton père
1: On
0: était d'accord.
1: Ah oui, oui, il était d'accord, parce que l'armée était très divisée, mais il y avait les nobles et les autres. Alors les nobles étaient pour, je ne me rappelle plus son nom, moi.
2: Esterhazy.
1: Oui, et puis les autres, les roturiers étaient pour Dreyfus. Je sais que mon père a trouvé presque choquant que Dreyfus reparte faire la guerre de 14. Qu'il parte se faire tuer par la France après ce qu'on avait fait.
2: C'était dans sa logique, à Dreyfus.
1: Ah oui, c'était dans sa logique.
2: C'était dans sa logique. Il était officier français.
1: Ben oui, il était officier français, c'est vrai.
3: Ton père était officier dans l'armée française, Catherine, et
2: oui.
3: Pour lui, les choses ne se sont pas passées de la même façon que pour ta mère.
4: Bien entendu, le fait que la France faisait partie de la Convention de Genève, les prisonniers français étaient couverts. Je parle des Juifs, c'est-à-dire un officier français d'origine juive n'avait pas du tout les tracas des civils. Il y avait cette protection quand même. Donc mon père était en camp de prisonniers dès 1940, donc, et a passé 5 ans de sa vie dans ce camp de prisonniers. L'ostracisme existait entre officiers juifs et officiers français. J'aime pas dire juifs et français, mais enfin, bon, en l'occurrence, c'était le cas, c'est-à-dire que les officiers juifs n'étaient pas mêlés aux officiers français, non pas par une demande des Allemands, mais par une demande des Français. Amusant, non? Et mon père était interprète du camp dans lequel il était, étant donné qu'il est bilingue. Et voilà. Donc évidemment, la condition de ma mère, de son beau-père et de sa belle-mère à Rennes, il se sentait totalement protégé par cette convention de Genève. Raison pour laquelle le port de l'étoile jaune, pas de problème. Qu'est-ce qui peut nous arriver? Rien. C'est toute l'innocence incroyable de cette époque. Et je pense que ils ont dû avoir une surprise folle lors de cette arrestation. Car ils se sentaient protégés par, non pas un gouvernement comme le gouvernement français, mais j'allais dire par un gouvernement mondial, une convention, et quelque chose qui couvre les hommes de toute exaction et de toute... Donc c'était normal, le port de l'étoile jaune pour eux, c'était normal. Et en fait, Lily et la rencontre avec ma famille a été liée aussi à ça. Lily, faisant partie du service social des armées, visitait des familles, dont la famille Engelstein. Effectivement, la question que je me suis souvent posée, ma mère politisée, mon grand-père très actif dans les mouvements juifs français, responsable d'ailleurs de son département en Lorraine, de nom d'une pipe, je ne me souviens plus du nom de ce mouvement, mais très important, et des gens qui étaient quand même au fait de plein de choses de l'époque. Mais le légalisme a été au-dessus de tout. Et puis bon, France, terre d'accueil, ça, il n'y a rien à faire. C'est dans la... Non. Derrière tout l'inconscient de ces hommes et de ces femmes qui ont quitté leur shtetl et autres. C'était quand même la terre d'accueil. Comment peut-on imaginer que sur sa terre d'accueil, il puisse arriver de tels malheurs? À eux qui l'ont choisi. C'est difficile, hein? Ça, on peut se mettre à leur place. Et c'est la raison pour laquelle autant de Juifs ont porté l'étoile. En plus, c'était se mettre dans la clandestinité que de ne pas porter l'étoile. Donc, ça représentait un danger. Et le danger de la clandestinité leur paraissait plus important que le fait de se déclarer en tant que Juifs. C'est un peu facile aujourd'hui pour nous de dire « mais ils sont fous, comme c'est facile !» Pour ces gens qui étaient reconnaissables à 100 mètres, les coutumes quand même, une femme juive de 50 ans ou 60 ans comme ma grand-mère ne s'habillait pas tout à fait de la même façon qu'une puisque nous étions à Rennes, qu'une rennoise ou une rennaise de 60 ou 65 ans, les coutumes, l'accent, parfois l'absence de langage. Je parle de la langue. Ma grand-mère ne parlait pas un mot de français. C'est normal, il venait de Lorraine. En Lorraine, c'était quoi la Lorraine ?

0: Chine, Pologne, Russie, Hongrie étaient en dehors de la vie communautaire d'un pays. En France, se sont sentis des citoyens. Et en tant que citoyens, ils se sont sentis autant protégés qu'un Français. Et c'était normal. C'est quand même l'arrivée de Pétain qui a tout bouleversé. Les décrets. Mais avant, la vie d'une famille juive en France, c'était le paradis à côté des vies qu'ils menaient dans les divers pays d'Europe de l'Est. C'était le paradis, la France. Et ça, il ne faut pas l'oublier. Que les traditions françaises d'accueil ont quand même été très exceptionnelles. Tout comme en Allemagne, d'ailleurs, qui est le comble du... Bien sûr, bien sûr. C'est-à-dire l'itinérance vers l'Ouest. Quand elle s'est arrêtée en Europe et n'est pas allée vers les États-Unis, c'était l'Allemagne, c'était la France, des pays où la vie commençait pour ces familles, dont un membre arrivait, un autre ensuite, etc., etc., où ils pouvaient travailler, exercer, vivre. Tout a basculé. Tout a basculé à cause d'une France qui s'est comportée comme d'une façon inadmissible.
1: Nous étions entièrement anti-pétainistes. Quand nous avons écouté Pétain, qui a parlé en pleurant presque, en disant qu'il faisait donc sa personne dans la France, nous on était foudrage absolument. Foudrage. Mais Pétain, pour une bonne partie de la société rennaise, et d'autres, parce que j'allais à Saint-Brieuc, j'allais partout, eh bien c'était celui qui nous sauvait. Mais c'était la bourgeoisie, je n'ai pas vu ça beaucoup dans le peuple. Et j'ai parlé des gendarmes d'ailleurs, parce que je m'occupais des gendarmes, j'étais assistante sociale des gendarmes. Et je dis que les gendarmes, eh bien il y en avait certainement la moitié qui étaient pétainistes aussi. Mais c'était surtout par idéalisme et par obéissance, par discipline. Mais les autres avaient l'esprit anti-pétainiste, tandis que je n'en dirais pas autant de la police. La police a collaboré beaucoup plus avec les Allemands.

0: Liffré, mai 90, chez Lily.
1: La hiérarchie catholique, elle était pétiniste, on ne peut pas dire le contraire. Et il montait les curés en chair, le nôtre particulièrement, qui était un homme distingué, qui était apprécié avant. Eh bien, il disait que c'était un devoir moral d'être pétiniste, d'écouter de Pétain et de faire tout ce qu'il lui disait. Le cardinal était pareil, il mourait de peur. C'était de la lâcheté peut-être, et il mourait de peur. Et il y avait quand même, la majorité était donc pétiniste, mais il y en avait quelques-uns qui étaient outrés et qui étaient submergés par des visites de personnes scrupuleuses qui ne comprenaient pas qu'elles devaient être pour Pétain et qui allaient leur demander « qu'est-ce que vous en pensez ?» Alors il leur disait « soyez tranquilles, il faut être pour De Gaulle ». On a été très partagés.

Les gens quand même de la bourgeoisie qui étaient contre Pétain, mais enfin, une grande partie de la bourgeoisie était pétiniste. Une grande partie. Et nous nous sommes brouillés, nous, pratiquement avec tous nos amis. Moi, je me rappelle, une de mes meilleures amies, je me rappelle m'être, pas battue, mais enfin, disputée d'une manière épouvantable sur un boulevard de Rennes. Et je l'ai quitté en lui disant au revoir pour toujours, et j'ai vu sa mort dans le journal il y a un mois. J'avais jamais revu depuis, j'étais pas capable.

0: même dans notre propre famille, qui n'était pas de Rennes d'ailleurs, c'était, ils étaient de Paris, que nous aimions vraiment profondément, mais nous nous sommes tus parce que nous ne voulions pas nous disputer avec eux. Mais par exemple, au moment de Munich, mais ils étaient emballés sur Munich, sur Daladier et Jean Berlin, alors que nous, on était fous. Vous voyez, on a eu des différences comme ça, profondes. Alors, on achetait un voile, on n'a jamais parlé de ça. Mais je vais encore vous dire, je remonte évidemment un peu plus tôt, puis tous les Rennais étaient fous de joie de l'histoire de Jean Berlin et de Daladier, du compromis qu'ils ont fait. C'était tellement sûr qu'on courait à la guerre, mais tellement sûr. Je ne comprends pas l'absurdité des gens, je ne comprends pas. C'est encore quelque chose qui nous a sidérés, nous, complètement.
1: On a un peu l'impression que pour vous, Lily, la résistance, elle s'est jamais complètement arrêtée. Que...
0: Ah non, jamais. Ah non, jamais. Jamais, jamais. C'est la famille Charpentier, ça. Mais je crois que le dossier que je vais te donner sur l'hôpital t'intéressera parce que tu y verras quand même beaucoup de choses qui sont absolument scandaleuses et que personne ne change. On crie vraiment dans le désert. Alors, j'étais donc à Fougères, où j'ai été bien soignée par des médecins, et le médecin a demandé à Xavier, il a commencé par demander à Xavier, et moi, à deux reprises, d'écrire une lettre au directeur pour dire ce que je pensais de la crasse générale des bâtiments, parce qu'on était changé quand même. Et... j'ai donc écrit, voilà comment j'écris moi, cette lettre-là, après avoir vu tout le monde, je réfléchis une nuit, et le lendemain matin, elle sort comme un bolide. Je ne la mûris pas, c'est un paf, j'envoie ça. Alors, le personnel et d'autres ont appris qu'on m'avait demandé d'écrire, donc au passage, ils sont venus me faire leur doléance. De tous les côtés, et j'ai été outré de tout ce que j'entendais. Je trouve que c'est pire que quand j'étais, il y a 50 ans, où j'ai été peu de temps, mais enfin j'étais à l'hôpital de Nantes, après j'étais devenue assistante sociale. Il n'y a pas de comparaison avec ce temps-là. C'est pire que ce temps-là. Moi, je n'irai pas vous dire que si c'était la droite ou la gauche de ce temps-là, moi je ne m'en rappelle pas. Hein. Parce que c'est une question qui ne nous a jamais tracassés. Mais jamais on n'aurait été comme ça avec le personnel, jamais. Le personnel est taillable et corvéable à merci. Et, par exemple, vous parlez à l'une quelconque, je ne veux pas nommer, qui est dans... je suis outré de tout ce qui est fait. Ben, elle me dit, oui, mais une de perdue vient de retrouver avec le chômage. Alors, on ne peut rien dire. D'ailleurs, je ne suis pas en rapport avec des infirmières seulement là, parce que j'ai des nièces et des petites nièces infirmières dans plusieurs hôpitaux de plusieurs départements, et bien elles disent toutes la même chose. D'abord, vous avez vu comment on s'est moqué des infirmières. Dans leur grève, elles n'ont rien eu du tout, rien. Rien. Il y a des hôpitaux où on fait des efforts, ça ne faut pas dire le contraire. Mais par exemple, pendant que j'étais à Fougères, il y a eu des barrières, des manifestations dans un endroit qui s'appelle Saint-Hilaire-du-Harcouët, parce qu'il paraît qu'il y a un tout petit hôpital local qui est parfaitement propre, parfaitement tenu, que tout le département de la Manche aime, eh bien le gouvernement le ferme. Et je ne crois pas que les manifestations aient servi à rien. De même qu'on est en train de fermer celui de Concarneau.

Nous, vous avez vu les manifestations dans les journaux, où ils sont enchantés de leur hôpital, ben, on le ferme, c'est tout, ils n'auront qu'à perdre. Naître et mourir, c'est commode pour la famille. Quand on maison de retraite, n'en parlons pas. Beaucoup sont des mouroirs. Beaucoup, il y en a de bien. Mais beaucoup sont des mouroirs. Puis les jeunes, que voulez-vous maintenant, celui qui n'a pas un bac plus 1, plus 2, plus 3, plus 4, plus 5, qu'est-ce qu'il fait? Qu'est-ce qu'il peut faire? L'avenir est bouché devant eux. Alors, hier, un ami Xavier, dont je vous ai parlé, il me téléphonait hier ou avant-hier pour me raconter différentes choses. Et il m'a dit qu'il avait deux voisins de deux familles différentes qui venaient de se suicider. Un garçon de 18 ans et un garçon de 14 ans. Et alors j'ai poussé des cris, mais il m'a dit, mais c'est courant, mais c'est interdit de le dire dans les journaux. Parce qu'on ne veut pas pousser au suicide. Mais je crois qu'il y a beaucoup de suicides. L'avenir est fermé devant eux. On est quand même, je ne mets pas toute la faute au gouvernement, il y a une évolution de la société aussi. Mais enfin, il y a quand même un proverbe qui dit « gouverner, c'est prévoir ». Or, avez-vous vu quelquefois un gouvernement prévoir? Quand j'entends dire maintenant, aujourd'hui, ce que mon frère Maurice, qui a dû mourir en 60 et qui s'est arrêté à peu près 5 ans avant, donc ça date de 55, il était géomètre expert et il était gérant de ferme dans tout le département. Eh bien, tout ce qui se passe aujourd'hui sur la sécheresse, les inondations, il était outré du remembrement. Pas tellement encore du remembrement, mais de la manière dont il a été fait, où on a supprimé, où on a payé pour chaque pommier qu'on abattait. On a payé pour les haies qu'on abattait. Les haies retenaient l'humidité. Il y avait de la faune et de la flore. Il n'y a plus rien. L'autre jour, j'ai entendu un discours en télé, et j'ai dit à Xavier, je croirai entendre ton mot. Il a prévu tout ce qui se passerait. Et qu'est-ce qui s'occupe de ça? On essaye de faire plus de rapports, avoir plus d'argent, c'est tout. Le reste, ça n'a pas d'importance. L'avenir, ça n'a pas d'importance. Je vais essayer de vous lire une phrase de mon livre qui va vous donner des idées là-dessus. Et pourtant, vous voyez, c'était l'été dernier. Je vous le lis avant, dans la lettre que j'écris au directeur. D'ailleurs, ne sommes-nous pas tous populos, chômeurs, sans logis, TUC à 1200 mensuels, RMI, retraités, piétailles, habitants des zones, sous-smicards, etc., passifs, résignés, aseptisés, pire que du temps de De Gaulle où il nous comparait à des veaux, sous la direction des princes qui nous gouvernent, sans même craindre pour eux l'existence de la Rochetard païenne près du Capitole et malgré la potentialité de l'intelligence des Français. Ben, je n'ai pas changé d'avis, c'est comme ça qu'on est, mais de plus en plus. Parce que tout le monde se plaint. Mais c'est tout le monde se plaint entre soi, mais personne n'ose rien dire. Ben, ils ont eu ça dans le nez, hein, ça a couru partout. Et pourquoi je parle du TUC à 1200 mensuels? Il y avait une malheureuse fille, très jolie d'ailleurs, de 20 ans, 21 ans à peu près, qui faisait le ménage et qui travaillait 8 heures par jour comme une brute. Elle avait l'air triste comme la mort. Alors, moi j'étais aimable avec elle et j'ai fini par demander à d'autres, mais pourquoi est-ce qu'elle a l'air triste comme ça? Elle me dit, c'est parce que c'est un TUC. Elle a 1200 francs par mois, elle travaillait 8 heures par jour comme une brute. Hein. Elle a 1200, ses parents ne sont pas très flattés de la voir. Et au bout de son année, elle n'aura plus droit au chômage. Elle s'est demandé s'il fallait qu'elle accepte. Ben, que voulez-vous, moi je trouve ça épouvantable. Voilà. Je lance ça dans l'univers parce que je trouve qu'il faut crier la vérité. Qu'est-ce que ça donne ?

0: En tous les cas, nous, nous courons au fascisme. Tous les jours, il y a une nouvelle loi qui est vraiment... On ne demande l'avis de personne, on est complètement écrasé. Cette loi qu'on propose aujourd'hui de interdire de vendre l'auto pour payer les amendes, et si on n'a pas de quoi la payer, alors comment ferait-on? C'est la première chose que quelqu'un demande. Personne ne s'en occupe. La loi va être votée quand même. Tout le monde peut se mettre en grève. Ils se mettront en grève, ils feront tout ce qu'ils veulent, on ne leur donnera rien. L'État ne fera rien et ne cédera à personne. Ils ne céderont pas.
1: On ne sait jamais.
0: Ah oui, mais ils céderont par la force. Mais pas de bon cœur. Il ne faut quand même pas oublier que ce sont des gens qui devraient être sociaux. Et comment est-ce qu'ils appliquent l'esprit social? Auprès de qui? Eh bien, je vous en dis bien d'autres là-dedans, d'ailleurs, vous le lirez. Hein. Parce que je vous assure que j'ai pas ménagé ça. Alors, on m'a dit qu'on n'avait pas de sous à l'hôpital de Fougères. Quand je disais quelque chose, et l'économiste vient me dire qu'on n'a pas de sous. Alors, je dis, essayons de nous pencher sur quelques dépenses épisodiques de notre démocratie qu'on se toujours. Pissotière à chien national sous forme de colonne de Burel. Magnifique opéra ardoisé bouchant la vue, si l'on peut dire, au 15-20, dirigé par un Coréen. Et c'est vrai qu'elle bouche la vue, parce que nous allons donc tout le temps au 15-20 pour Xavier. Il n'y a plus de vue, pour ceux qui voient clair. Pyramide, pour que Louis XIV II, assoiffé de gloire et de renommée, puisse passer à la postérité. C'est un avion en réaction. Payons royalement des équipes de nettoyage tibétaines. Bérégovoy, abîmé le Louvre, refaites-le royalement. Vivons tous au milieu de lambris princiers, de mobilier doré. Refaisons pour la gloire et à grands frais. Nous nous y sommes pris un peu tard. 4000 heures de travail... Mais c'est tout ce que je dis est vrai. 4000 heures de travail de spécialistes, la plupart en heures supplémentaires. Le dôme des Invalides, avec des feuilles d'or à 23 carats, au lieu de 18 carats employés jusqu'à ce jour. C'est bien tout ça. Fêtons royalement l'anniversaire de la Révolution. Pour qui, pourquoi dépenser ces sommes colossales alors rien n'est changé, sauf les termes. Avant, les serfs, les seigneurs, à présent, les dépourvus, les lentilles. Seulement une plus grande masse de dépourvus et un écart plus grand. Que c'est bon les droits de l'homme, de la femme, des enfants, des animaux. Voilà. Et depuis ce temps-là, j'ai appris que pour des millions, ça va coûter des millions, il paraît qu'il y a 5 ans que c'est en préparation, je ne sais pas si vous le savez, ils vont faire une proue dans la Seine, du côté de l'île de la Cité, vous l'avez entendu dire? Oui, une proue dans la Seine. Il paraît qu'il y a 5 ans que c'est en préparation, ça va coûter des millions et des millions. Pendant ce temps-là, les hôpitaux, les tucs, les chômeurs, les gens qui couchent dans les squares, c'est courant. La liberté n'existe plus. Voyons, liberté, égalité, fraternité, ce ne sont plus des mots. Alors nous sommes d'un pays, parce que nous ne sommes pas bretons, nous sommes de la Bourgogne et de la Brie. Et surtout dans la Brie, je crois, mais en Bourgogne aussi, chaque mairie a un morceau, une pierre enchâssée
1: de la Bastille.
0: La Bastille. Alors j'avais un père qui était quand même très républicain, et nous étions très républicains, mais la République, égalité, fraternité, liberté, mais c'est de son temps à lui, ça n'est plus du nôtre. Il reviendrait, mais il serait soufflé. Liberté, on a la liberté d'obéir à toutes les lois qui poussent dans l'idée de certains, on ne s'occupe de rien du tout. On ne s'occupe de rien ni de personne. L'égalité, où est l'égalité? Mais où est-elle? Qu'est-ce qui est égal? Même dans les rapports entre personnes, il n'y a plus aucune égalité. Il n'y a plus de fraternité.

0: Ni idée non plus, il n'y a plus rien du tout. Il n'y a plus que les richesses. Le pouvoir, l'orgueil, la richesse. Alors, toujours plus d'argent, toujours plus d'argent. Des tableaux qui se vendent, en fait, c'est un scandale. Quand on pense qu'un tableau, pour nous, le prix pour ces gens-là, ça équivaut à peu près à celui d'une flûte de pain qu'on va acheter pour nous. Pour eux, c'est ça, les milliards. Alors, pendant ce temps-là, tout ce qu'on voit est épouvantable. Qu'on voit le Pérou, qu'on voit la misère partout, les enfants esclaves. Moi, je trouve ça épouvantable. Ah, je ne peux pas dire que je trouve le monde beau. Et on ne fait pas de progrès.
1: Comment tu occupes ton temps ? Comment tu...
0: Eh bien, oui. Ça, depuis mes fractures de l'année dernière, je ne peux, puis mon cœur s'est abîmé, je ne peux plus rien faire du tout. Je me lève, le pauvre Xavier fait tout dans la maison, absolument tout, même les repas. Je ne fais rien du tout, mais je déjeune toujours avec lui le matin à 6h30, puis je me recouche une heure ou deux, et puis je fais ma toilette, et après, je lis beaucoup de choses, j'ai beaucoup de revues, je lis beaucoup de journaux de toutes les tendances et de revues de toutes les tendances. Et puis j'écris énormément à mes neveux et nièces où j'essaie de retrouver mes souvenirs. Pour eux, en principe. Et puis il s'est trouvé que Catherine, ça l'intéresse aussi. Et donc j'écris pas mal, puisque même en ce moment, je t'ai donné un livre de 106 pages, que je n'ai pas tout eu le temps de dire d'ailleurs, mes neveux me demandent déjà des additifs. Alors, j'ai encore bien quelques dictures à raconter quand même. C'est toujours raconte, par écrit.
1: Et t'arrives de t'ennuyer ici ?
0: Jamais. Je regarde même très rarement la télé, la radio quelquefois. J'allume la radio pour me faire un fond où j'écoute et non. Mais bon. Pas.

Je n'ai plus de relation avec la bourgeoisie rennaise parce que d'abord nous avons quitté Rennes, puis qu'ensuite j'ai 85 ans. Alors tous les gens que je connaissais sont morts, j'en connais plus. C'est pour dire. Mais les nouvelles générations, je vois, Xavier me raconte souvent qu'il est. Il est quand même quelquefois écœuré, lui, surtout de voir que les jeunes, presque de son âge, il est né en 47, ne connaissent rien de la guerre. D'ailleurs, je ne sais pas si vous avez vu l'autre jour, la télé a fait une émission là-dessus, et ils ont fait un sondage dans les rues. Et ils prenaient des enfants de 15, 17, des jeunes gens de 18 ans. Et qu'est-ce que vous pensez? Qu'est-ce que le 8 mai vous rappelle? Je ne sais pas, rien. Non, on ne sait pas. Non, non, on n'a pas assez cultivé la mémoire. On a voulu se taire parce que tout était horrible. Et on n'a pas assez cultivé la mémoire. Et je trouve très bien que dans les... paraît-il, on va... mais donné dans toutes les écoles de Nuremberg à Nuremberg. Ce qui fera qu'ils apprendront quelque chose, évidemment. Parce que quand vous voyez que les nazis sortent aujourd'hui, c'est pénible. De penser que ça peut exister.

Il fallait pas que les enfants sachent. Mais ils savaient tous dans ma famille, c'est une évidence, les adultes savaient tous. Et lorsqu'il m'arrive, depuis quelques mois, j'ai été amenée à poser des questions à mon père. Le silence ayant amené le silence s'est transformé en amnésie. Réelle, sincère. Il ne sait pas. Car il a trop gardé le silence. Et bon, on sait ce que c'est. On occulte. Donc il n'y a pas eu moyen. Il n'y a pas eu moyen de savoir. Il n'y a que Lily qui m'informe. Et Lily, il faut compter sur sa mémoire, ce qui n'est pas très très simple. Hein. Et pourtant, elle est bonne, sa mémoire. Mais je ne sais pas, j'aurais voulu savoir... plein de détails maintenant. Je suis boulimique de détails. Et uniquement pour un problème de reconstitution, c'est pas du tout... moi, ma vie, je l'ai bâtie sans savoir, donc ça va. Hein? Mais à partir du moment où un mot est prononcé, on veut la phrase entière. C'est tout le problème. J'aurais pu crever sans savoir, hein, c'est sûr. Mais maintenant, tout.

0: Ben voilà, nous avons été habitués à être révoltés. C'est peut-être pas une qualité. Je sais pas. Je ne sais pas. Enfin, c'est comme ça que nous sommes. J'adore Catherine. Je regrette de... Si, si, j'adore Catherine et j'ai beaucoup aimé quelque chose qu'elle m'a dit il n'y a pas très longtemps. Elle m'a dit, depuis que je t'ai retrouvée, je me sens moins apatride.
1: On a beaucoup parlé du silence, Lily et moi, parce que je lui posais la question aussi à elle, mais tu n'as pas éprouvé le besoin de parler, toi aussi. Pourquoi si tard? Tu as 84 ans. Tu as commencé ce travail de langage il y a un an, il y a 2 ans. C'est tout. Tu viens de vivre 45 ans de silence aussi. Ces raisons sont un peu différentes de celles de ma famille. Elle a reçu des secrets de gens qui se sont confiés à elle et elle a estimé qu'elle devait les garder. Alors je me suis posé la question, est-ce que ça n'a pas quelque chose de presque sadique de vouloir en savoir beaucoup? Je dis non, c'est vraiment une reconstitution indispensable. La petite enfance, c'est quelque chose de... Moi, j'ai un enfant, si j'avais caché quoi que ce soit de l'existence, non pas la mienne, mais la sienne, hein? Moi, je peux cacher ce que je veux, mais je n'ai pas le droit de cacher des informations nécessaires à mon enfant. Sans ça, je le perds. Il se perd. Ma fille a été très, très bouleversée par tout ça. Ma fille est quelqu'un qui, fort heureusement, a une connaissance importante de cette période. J'allais sur un plan historique, hein, qui n'est pas... qui s'y est toujours intéressée parce que je l'ai toujours intéressée et qu'il était indispensable qu'elle connaisse. Et quand elle a appris cette retrouvaille avec Lily, elle a été offusquée, violemment offusquée qu'on m'ait caché quelque chose. Bon, je lui en ai expliqué les raisons, bien entendu, mais elle n'était pas du tout d'accord avec les raisons. Absolument pas. C'est intéressant comme point de vue. Quand ça saute une génération. On n'a pas droit au silence.

Mais en même temps, il y a 2 ans, quand je dis on n'a pas droit au silence, en même temps, il y a des choses qu'on a du mal à faire. Il y a 2 ans, j'ai désiré aller dans l'Aveyron, dans ce petit couvent. On passait des vacances dans le midi de la France. On s'est dit, tiens, on va traverser, on va passer par là. Et lorsque je suis arrivée dans la ville, avec Jean-Jo, on repère le couvent, qui était devenu quelque chose de... Alors moi, j'avais dans ma mémoire quelque chose d'immense. Et j'ai vu une petite école de province devenue une institution religieuse. Hein? Toute petite, toute grise, alors que j'avais l'impression d'un truc énorme. Bon, question de taille, là. Hein? J'ai pas pu rentrer. J'ai pas pu rentrer dedans. Ça, alors, j'ai absolument pas pu rentrer. Impossible. J'étais devant. Jean-Jo franchissait la porte en me disant, viens, mais viens. Je dis, non, je peux pas. Non, non, non, ça, je peux pas. J'étais bloquée sur place, incapable d'entrer. Donc, on crée aussi ses propres... Comment dirais-je? Je ne peux pas reprocher à d'autres ce que moi-même, ce blocage que j'ai eu 40 ans après. Et pourtant, je suis tellement convaincue, mais convaincue que dans ce couvent, j'ai été heureuse. Tout comme je sais qu'il y a des limites aux questions que je peux poser, ou bon. Oui. Pas me poser, mais poser à autrui. Il y a des limites. Des limites. Est-ce qu'il y a des choses qu'au fond, on n'a pas envie de trop connaître?

0: Alors ici, c'est l'arrière de l'hôtel Bonnet de la ville Bouquet, qui dans ce temps-là était habité par la famille Duhalgouette et qui louait le rez-de-chaussée. Alors elle l'avait loué pendant 10 ans à ma sœur aînée, qui avait habité là avec ses enfants. Et plus tard, quand elle est partie, qu'elle a déménagé, c'est devenu la perception de Rennes. Et le gendarme Lerin, ou capitaine de Launay, il avait besoin de dévaliser la perception pour avoir de l'argent. Alors il est donc entré, ils sont entrés à plusieurs, je crois que c'était que des gendarmes d'ailleurs, avec mitraillettes. Ils sont entrés le soir par cette petite rue-là, parce qu'on voyait moins. Alors on voit d'ici le rez-de-chaussée, ils sont entrés et ils ont mis tout le monde évidemment le long des murs. Et comme c'était la fin du mois, en plus, la perception était bien pourvue d'argent, et ils ont dévalisé le coffre-fort qui se trouve alors, je pourrais vous montrer le devant, on voit la façade. Alors ils ont tout dévalisé, et puis ils ont eu un geste très noble pour finir, puisqu'ils ont demandé, il faut combien pour payer le personnel, c'était la fin du mois. Alors on leur a répondu tant, alors ils ont jeté la somme sur la table. C'était délicat, vous voyez. Et puis alors après, ils ont dit évidemment, personne ne bouge, hein, sans sentir. Et puis ils sont retirés par ici et ils se sont sauvés. Ils n'ont jamais été pris. Jamais. Et évidemment, le lendemain, nous crions plus fort que n'importe qui sur les terroristes, évidemment. Ça, je m'en rappelle.
1: C'était vous, Lydie, qui aviez fourni les plans?
0: Oui, mais parce que à cause, ça se trouvait que ma sœur avait habité là. C'est comme ça que j'avais pu. Mais c'est la première action qu'il a fait quand il a été nommé à Combourg. Et c'est moi qui l'avais fait nommer à Combourg, quand même. Pour qu'il puisse s'occuper de la résistance à fond. Oh, il a fait beaucoup de choses, ce gendarme-là. Beaucoup. C'était un grand résistant.

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1: Nous partîmes 500, mais par un prompt renfort, nous nous vîmes 3000 en arrivant au port. Le Cid de Corneille, acte 4, scène 3, la tirade de Rodrigue à Don Fernand, dans laquelle il raconte le combat victorieux mené contre les Maures qui tentaient de s'emparer de Séville. Peut-être n'avez-vous pas noté que dans ces deux alexandrins, parmi les plus fameux de tout le théâtre classique français, on dénombre pas moins de 7 fois la lettre O. Imaginez à présent que je vous demande de faire une variation sur ces deux vers, de les traduire en quelque sorte, sans utiliser jamais la lettre O. Il s'agirait donc d'un lipogramme, cette contrainte littéraire ancienne et popularisée par l'oulipo, qui consiste à composer un texte en se privant de l'utilisation d'une lettre de l'alphabet. On se souvient bien sûr que Georges Perec avait réussi la prouesse de composer tout un roman lipogrammatique, La Disparition, sans jamais utiliser la lettre E. Le 17 novembre 1989, pour Les Décraqués de Bertrand Jérôme et Françoise Tressart, c'est un autre oulipien, en la personne de Jacques Bins, qui proposait sa version de la tirade de Rodrigue sous forme d'un lipogramme en O.
2: Pour Alphonse Allais, tout de suite Les Décraqués Bertrand Jérôme.
3: Lipélip et lipogramme, épreuve hors série. Aujourd'hui, un lipogramme en haut d'un passage célèbre du Cid, le récit du combat de Rodrigue contre les Maures. Un lipogramme est une contrainte parfaitement inutile, allez savoir pourquoi nous y revenons régulièrement. S'interdire l'usage d'une lettre pour écrire ou réécrire un texte est une étrange discipline. Il faut croire que l'inattendu du résultat procure un certain plaisir auquel nous sommes sensibles. Aujourd'hui donc, obligation pour Jacques Bins de transcrire sans la lettre O un extrait du Cid. Mais d'abord, pour mémoire, Jacques Jouet, l'original.
4: Sous moi donc cette troupe s'avance et porte sur le front une mâle assurance.

0: Nous partîmes 500, mais par un prompt renfort. Nous vîmes 3000 en arrivant au port. Tant à nous voir marcher avec un tel visage, les plus épouvantés reprenaient leur courage. J'en cache les deux tiers, aussitôt qu'arrivés, dans le fond des vaisseaux qui lors furent trouvés. Le reste, dont le nombre augmentait à toute heure, brûlant d'impatience autour de moi demeure, se couche contre terre et sans faire aucun bruit, passe une bonne part d'une si belle nuit. Par mon commandement, la garde en fait de même, et se tenant cachée aide à mon stratagème, et je feins hardiment d'avoir reçu de vous l'ordre qu'on me voit suivre et que je donne à tous. Cette obscure clarté qui tombe des étoiles, enfin avec le flux nous fait voir 30 voiles, l'onde s'enfle dessous et d'un commun effort, les morts et la mer montent jusqu'au port.
1: Texte magnifique, classique. Jacquemin, on vous a confié ce texte, ça charge pour vous de nous en proposer une version lipogrammatique en haut.
2: J'espère que vous n'en trouverez pas, mais sortez vos oreilles, parce que ça peut échapper.
1: Le Cid, pas de problème.
2: Alors, le Cid, pas de problème. Récit du Cid, d'ailleurs, pas de problème. Ainsi, avec Mézig, cette armée s'avance.
1: Sous-moi donc, cette troupe s'avance.
2: Et marque sur ses traits une malassurance.
1: Et porte sur le front une malassurance.
2: Ils partirent 500, mais grâce à des recrues, ils se virent 5000 à la 15e rue.
1: Nous partîmes 500, mais par un prompt renfort, nous vîmes 3000 en arrivant au port. C'est vrai que vous en aviez un paquet de haut.
2: Eh oui, c'était un peu dur. Et après tout, il ne dit pas vraiment où est le port. Alors, ça peut être. Je crois qu'à partir de la 15e rue, ça doit aller. Ils marchaient crânement, avec de telles faces que les plus paniqués reprenaient de l'audace.
1: Tant à nous voir marcher avec un tel visage, les plus épouvantés reprenaient leur courage.
2: J'en cache les deux tiers, juste à leur arrivée, dans les cales de deux bateaux que j'ai chippés.
1: J'en cache les deux tiers aussitôt qu'arrivés, dans le fond des vaisseaux qui lors furent trouvés.
2: Parce que Corneille ne le dit pas, ça, mais il les a piqués, ces deux bateaux. C'est bien gentil de dire qui lors furent trouvés.
1: Ouais, oui, c'est très élégant. Ouais. Qui lors, on a trouvé ça par hasard. Il traînait là, par là. Oui. Alors, vous proposez dans les cales.
2: Dans les cales de deux bateaux que j'ai chippés.
1: Oui.
2: Le reste, qui sans cesse augmente dans sa masse.
1: Dont le nombre augmentait à toute heure.
2: Brûlant d'impatience auprès de Bibi se tasse.
1: Brûlant d'impatience autour de moi demeure. Bibi.
2: Oui. S'étant par terre.
1: Autour du Cid demeure, autour de. Bibi, c'est.
2: Mais non, mais. Non, c'est moi, c'est Bibi.
1: Ben, c'est le Cid, quand même.
2: Eh bien, évidemment.
1: Bon.
2: Donc, le reste qui sans cesse augmente dans sa masse, brûlant d'impatience auprès de Bibi se tasse, s'étend par terre, et là, sans le plus petit bruit, passe l'essentiel d'une si belle nuit.
1: Se couche contre terre et sans faire aucun bruit, passe une bonne part d'une si belle nuit. Répétez-nous ces deux vers, là.
2: S'étend par terre et oui. Là, sans le plus petit bruit, passe l'essentiel d'une si belle nuit.
1: Oui.
2: Sur ma demande exprès, la garde en fait de même.
1: Par mon commandement, la garde en fait de même.
2: Et se tenant caché, aide à mes stratagèmes.
1: Il met au pluriel. En se tenant caché, aide à mon stratagème.
2: J'ai remarqué, là, quand même, j'ai l'impression que Corneille fait une faute de syntaxe. Parce qu'il écrit, c'est lui qui écrit « La garde en fait de même ». Or, à mon avis, il faudrait dire « La garde fait de même ». Je crois que le « en » est une faute de syntaxe, là. C'est une redondance qui fait... c'est tout à fait le type... c'est à l'amour auquel je pense, hein. C'est ça.
1: C'est très courant maintenant.
3: De Françoise Hardy.
2: C'est pas parce que c'est courant. D'abord, ça n'était pas du temps de Corneille. Et puis,
1: je sais pas. Oui, alors.
2: Alors, sur ma demande exprès, la garde en fait de même, et se tenant caché, aide à mes stratagèmes. Et je feins hardiment que l'Escurial m'a dit demander à chacun ce règlement hardi.
1: Qu'est-ce qu'il vient faire ici, l'Escurial?
2: C'est le roi. C'est
1: ah
2: le,
1: oui,
2: c'est le...
1: bon. Hein, et je feins hardiment d'avoir reçu de vous.
2: De vous, c'est-à-dire, il s'adresse au roi.
1: Oui, oui.
2: C'est au roi qui parle.
1: Oui, parce que roi, c'était dire... embêtant aussi.
2: Et vous aussi.
1: Oui. Alors.
2: Lui... Et je feins hardiment que l'Escurial m'a dit de demander, c'est-à-dire d'ordonner, de oui. demander à chacun ce règlement hardi.
1: L'ordre qu'on me voit suivre et que je donne à tous.
2: Oui.
1: Ce règlement hardi. Hein, bon.
2: Oui, oui, parce que c'est un peu hardi, les gens ils comprennent pas. C'est, pourquoi il dit, c'est, je fais croire à tout le monde que c'est le roi qui m'a dit de dire ça. C'est parce que les gens ont des doutes un peu sur...
1: Ah oui, je feins hardiment. Oui.
2: Oui. C'est lui hein, qui dit « je fais hardiment », c'est pas moi. Bon.
1: Non, mais je sais. Oui.
2: La ténébreuse lueur qui s'échappe des astres.
1: Cette obscure. Ah non, mais attendez là, parce que c'est un des plus beaux vers.
3: Oui.
1: Cette obscure clarté qui tombe des étoiles, ça vient.
2: La ténébreuse lueur qui s'échappe des astres.
1: Pas mal.
4: Il n'aurait pas fait la même carrière. Hein.
2: Non, mais j'ai pas cherché. Révèle dans la nuit l'étendue du désastre. Là, je vous fais remarquer, la rime est bien meilleure que celle-ci. Hein.
1: Enfin, avec le flux, nous fait voir 30 voiles.
2: Oui, mais c'est qu'elles vont venir après.
1: Qu'est-ce que vous en êtes?
2: Ben, j'en suis perdu. Ben, oui, ben, deux points.
1: Oui.
2: La ténébreuse lueur qui s'échappe des astres révèle dans la nuit l'étendue du désastre. Deux points. 30 bateaux avec plein d'arabes dedans.
1: C'est
2: pulsés par la marée et armés jusqu'aux dents.
1: C'est top. Alors, les morts et la mer montent jusqu'au bord. Oui, là, vous avez pris des licences. Considérable. À chaque vers, il y a une licence quasiment.
3: Oui, mais une certaine maîtrise.
1: Mais c'est très beau d'ailleurs. Alors, moi, je vais le dire.
2: Écoutez,
1: de mon côté.
2: Bon, vous les 30 voiles, il y a quand même les 30 bateaux. Les morts, je dis que c'est des Arabes, c'est pas une licence du tout.
1: Ah, pas du tout.
2: L'onde s'enfle dessous, donc la mer monte, donc pulsée par la marée. Et puis, je dis armé jusqu'aux dents, d'accord.
1: Mais ah oui, voilà.
2: S'ils n'étaient pas armés jusqu'aux dents, ils ne leur feraient pas peur. Hein. C'est ça, c'est clair.
1: Mais les Arabes sont toujours armés jusqu'aux dents.
2: C'est bien connu. Ouais. Surtout des morts tautologie, à ce temps-là. Oh là là.
4: Mais la richesse de la rime entre désastre et désastre met au défi n'importe quel comédien de dire ça sur une scène sans ramasser.
2: Ah oui, ça c'est sûr. Oui. Ah oui, oui, ça je reconnais. Oui. J'essaierai pas moi-même de le faire.
4: Terrible.
2: Je sais pas. Non, oui. D'ailleurs, je dois dire plein d'arabes dedans et armés jusqu'aux dents, ça doit être difficile.
4: Ça doit marcher aussi, oui.
1: Donc, je rappelle, c'est un lipogramme en haut, et vous nous le redites. De qui? De.
2: Alors, Pierre Py.
1: Pierre Py, oui. Et c'est.
2: Le récit du Cid.
1: Le récit du Cid, très bien.
2: Le Cid.
1: Oui.
2: Ainsi, avec Mézigue, cette armée s'avance, et marque sur ses traits une mâle assurance. Ils partirent 500, mais grâce à des recrues, ils se virent 5000 à la 15e rue. Ils marchaient crânement, avec de telles faces que les plus paniqués reprenaient de l'audace. J'en cache les deux tiers, juste à leur arrivée, dans les cales de deux bateaux que j'ai chippés. Le reste, qui sans cesse augmente dans sa masse, brûlant d'impatience auprès de Bibi, se tasse, s'étend par terre, et là, sans le plus petit bruit, passe l'essentiel d'une si belle nuit. Sur ma demande exprès, la garde en fait de même, et se tenant caché, aide à mes stratagèmes. Et je feins hardiment que l'Escurial m'a dit de mander à chacun ce règlement hardi. La ténébreuse lueur qui s'échappe des astres révèle. T'aurais pas dû me. Bon. La ténébreuse lueur qui s'échappe des astres révèle dans la nuit l'étendue du désastre. 30 bateaux avec plein d'arabes dedans, pulsés par la marée et armés jusqu'aux dents.

C'était Les Décraqués par Bertrand Jérôme et Françoise Tressard avec Jacques Jouet et Jacques Bince. Première diffusion sur France Culture le 17 novembre 1989.

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1: I love you, Madly. Tout le monde t'a adoré, mais personne ne t'a apprécié autant que moi, car j'avais la meilleure place. Bonne chance, je t'aime comme un fou. C'est le télégramme envoyé en 1959 par Duke Ellington à Ella Fitzgerald, alors qu'il vient d'enregistrer et de se produire en concert avec elle, bouleversé par sa voix. En 1981, France Culture consacrait à Ella Fitzgerald une série en 8 épisodes dans l'émission Semaine Titre. À écouter tout de suite, 8e et dernière émission diffusée le 1er janvier 1982, Ella Fitzgerald et Duke Ellington.

0: nowadays who's fond of what we call the guitars. Everybody you see has a guitar, and they like to play country and western. Hey, swing your button around and around and around. Get your round and around and around. Yee-haw!
1: Ella voulait être danseuse, Duke voulait être peintre. Ella chanteuse deviendra la couleur favorite de Duke Ellington, peintre-compositeur. Dans un portrait musical qu'il brossera d'elle, Duke la définira comme royale, au-delà des catégories, totalement musicienne, ce sont là ses propres mots. Ce qui fascine, surprend et déroute dans le monde d'Ella et de Duke, rien ne m'a paru le rendre mieux que les explications que Duke Ellington lui-même donnait à Dakar au moment du premier festival des arts nègres, à travers une conférence de presse où les amoureux des formules en solde, des définitions catégorielles et des prises de position spectaculaires en furent pour leurs frais. C'est cette conférence de presse qui va aujourd'hui servir de base à ce portrait d'Ella et de Duke que nous avons voulu leur laisser brosser eux-mêmes. Un autoportrait dans lequel Ella chante et passe, sans ajouter un mot de plus, comme dans le hall de l'hôtel de Dakar, et où Duke déclare aux journalistes de la presse internationale.
2: Well, I don't write from the perspective or perform from the perspective of one who is trying to interpret jazz. I mean, it's a personal thing because jazz is sort of, or rather, I should say that the musicians who have entered the field have sort of outgrown it, and we find that they're personalities now instead of categories.
3: go on.
2: No, it's very personal all the way along the line. Each one, you take the whole history of jazz. Bechet, Armstrong, you know, Dizzy Gillespie, Art Tatum, Hawk, they're all individuals, you know, Dizzy, all the way up. They're all individuals. There are no categories in it. And so the great thinking is now that the difference,

0: years ago. Well, this is kind of long.
1: What?
0: Go ahead.
1: Jazz, c'est pour moi, c'est une chose très personnelle. Et ceux qui font du jazz, surtout les grandes personnalités maintenant, ils sont plus des individualistes. Ils ne sont plus, ils ne pensent pas de jazz comme un travail. Ça fait partie de leur esprit, de leur âme.
0: Ella Fitzgerald.
1: Oui.

0: Negritude is a French idea. What's your attitude about negritude? I mean, what do you think about negritude?
1: At this point, I think it's a state of, the way it's implied, I don't know.
2: À propos de la négritude, je ne sais pas vraiment quoi penser. À l'origine, la musique de jazz, c'est bien sûr de la musique de noir. Mais aux États-Unis, elle s'est forcément transformée. Ça n'a plus grand rapport avec la musique faite en Afrique. De toute manière, classer les choses en catégories, ça ne veut pas dire grand-chose.
1: Because of the category, it doesn't mean anything. You see, for instance, 50 years ago, a guy would pick up a horn and blow it, and maybe if he couldn't read good, I mean, he would play it the way he felt it, but.
2: Comment mettre en rapport le jazz et la musique africaine, puisqu'aujourd'hui les gens qui font du jazz sortent des conservatoires, ont eu un enseignement classique, et les Noirs d'Afrique n'ont pas d'enseignement classique, ne savent pas ce que c'est que la musique occidentale.
1: And they decide, I mean, one fourth of them probably go back to the conservatory to teach, some going to the symphony, some to TV and the moving pictures, and then some of them decide to work under a banner of jazz. Well, other than that, it doesn't really mean anything. I mean, if, say, for instance, somebody says, I'm going to have a jazz festival, well, you know, you go to the Newport Jazz Festival.
2: Parler de négritude en ce qui concerne le jazz ne veut pas dire grand-chose. Dans le jazz, il n'y a pas de catégorie. Vous avez Count Basie, Mahalia Jackson. C'est autant de manières de faire du jazz, autant de personnalités, ça n'est pas des catégories.
1: Well, this is the word that
2: Négritude, c'est un mot que j'ai entendu. Je ne suis pas bien sûr de ce qu'il veut dire.
1: Which, of course, would be true if it is supposed to imply.
2: Je répète que cette musique qui aujourd'hui est tellement populaire et qui s'appelle le jazz, qu'on entend partout, a certainement une fondation africaine. Mais faire forcément un parallèle entre le jazz et la musique faite par les Noirs, c'est peut-être un peu aller rapidement en besogne.
1: We did a parallel to the history of jazz, sort of being, in which there was a woman whose name was Madame Zage, which is jazz.
2: C'est passé beaucoup de choses, vous savez, quand cette musique qui est née en Afrique a traversé l'Atlantique, est arrivée en Amérique. En Amérique, il y a aussi beaucoup d'influences, celle de l'Ouest, celle de l'Est, celle du Nord, celle du Sud. Alors vous comprenez, relier ça à la musique faite en Afrique par les Noirs. Bon, le jazz a évidemment

0: des choses à voir avec la musique des Noirs, mais la négritude, ça c'est une autre histoire. La négritude, c'est le problème des Noirs tout autour du monde, ça n'a pas grand-chose à voir avec le jazz.
1: And now, all of these have been combined and come back to us with what is known as the big beat. And it's all with the African Foundation. But I don't think this has to do, this is one point, but I don't think this has to do with negritude. I think negritude has to do with the actual Negroes around the world who are contributing to art on a certain level. Oh, the negritude has nothing to do with jazz.
0: Je répète que la négritude n'a rien à voir avec le jazz. Elle a quelque chose à voir avec les nègres. Il y a des gens qui parlent de jazz, il y a des gens qui parlent de négritude. Mais il ne faut pas mélanger les deux. Le seul moment où les deux se relient, c'est que les Noirs sont à la base du jazz. Les Noirs d'Afrique sont à la base du jazz. C'est tout ce que je peux dire.
2: People who love music, all kind of music, and I love music. You love all kind of music? I love classic music. Yeah.

0: opinions of
1: mm-hmm.
0: modern jazz, Coltrane, and so forth.
2: Well, you know, by not considering the word jazz, you think of it in terms of music, and you say it's consistent with the original theory that it's all personality. It's a personal thing. It's not a category. I mean, there's a Coltrane, and then what?
0: On the pit back.
2: One guy doesn't make a category. One guy on 100 imitators doesn't make a category.
0: On the pit back, classé du jazz, comme ça. Jazz, c'est une chose très personnelle. Et puis, oui. On ne peut pas dire que jazz.
2: As far as the modern devices, harmonically, melodically, rhythmically, there's nothing. The modern started 100 years ago, maybe. Huh?
0: Do you think that it's necessary to be black in order to play jazz well? To be a Negro in order to play jazz well?
2: I don't believe in categories.
0: Il ne croit pas que jazz tombe dans les peut être classé comme ça. La musique,
2: I mean,
0: c'est
2: la
0: musique.
2: If you say jazz, then to begin with, I don't know what you mean. I mean, you say.
3: Quand vous dites jazz, il faut bien comprendre que vous parlez dans des termes différents que si vous disiez Dizzy Gillespie est meilleur que Louis Armstrong ou Louis Armstrong est meilleur que Dizzy Gillespie. C'est pas comme ça que les choses se posent. C'est pas dans ces termes. Chacun dans son domaine, chacun avec sa personnalité, fait ce qu'il a à faire.

Le jazz est fait de personnalités, disait Duke Ellington, Ella Fitzgerald est une de celles qui ont contribué à ne pas en faire une catégorie. Cela n'a pas toujours été bien compris en Europe. Ces 8 heures vous auront...

C'était Inclassable Ella 8, Ella Fitzgerald et Duke Ellington sur France Culture dans l'émission Semaine Titre. Une série en 8 épisodes dont vous venez d'écouter la 8e et dernière émission diffusée le 1er janvier 1982. 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
1: Aurait-il pu l'imaginer, Verlaine, quand, semi-clochard alcoolique, il traînait son fantôme de poète maudit du café à l'hôpital, que bien longtemps après sa disparition, les rues chanteraient encore ses poèmes saturniens, ses fêtes galantes et ses romances sans paroles. Brassens, Trenet, Ferret, bien sûr, et beaucoup d'autres. Et aurait-il pu imaginer que sa poésie, ses vers, deviendrait un jour l'un des signaux qui lancerait l'une des plus grandes batailles de l'histoire ? On le sait, le début de la première strophe de l'un de ses poèmes saturniens, Chanson d'automne, diffusée par Radio Londres les quatre premiers jours de juin 1944, avertissant les saboteurs du SOE de se tenir prêts, et le 5 juin, blesse mon cœur d'une langueur monotone, leur disant de passer à l'action. Ils n'auraient pas pu imaginer davantage qu'un jour existerait France Culture, où l'on ferait bon accueil au poète maudit et analyse spectrale de l'Occident pour lui consacrer une émission à lui, poète, qui serait depuis longtemps reconnu comme l'un des plus grands. Lors de sa diffusion, Pierre Cipriot rappelait qu'elle intervenait une semaine après une autre consacrée à Rimbaud et une semaine avant celle dont Victor

0: Go ferait l'objet. Alors que, comme on le sait, dans la vie de la poésie, et c'était bien de cela au fond dont il était question dans cette émission, Verlaine arrivait après Hugo et avant Rimbaud. Analyse spectrale de l'Occident, Paul Verlaine, une émission diffusée la première fois le 14 mai 1966 sur France Culture.
1: Analyse spectrale de l'Occident par Pierre Cipriot, assisté pour la réalisation par Hélène Delabrusse.

Aujourd'hui, Paul Verlaine. Avec la collaboration de Jacques-Henri Bornec, Claude Cuénot, Marie-Jeanne Durie, Henri Guillemin, Henri Lemaître. Lecteurs, Daniel Huvernel, Jean Negroni et Nelly Borjot.

0: Ce que nous cherchons dans ces programmes, c'est moins à présenter une œuvre qu'à montrer ce qu'elle a révélé de juste et de nouveau. La semaine dernière, Serge Jouet a fait une émission sur Rimbaud. Aujourd'hui, ce sera Verlaine. Le 18 juin, pour terminer la saison 1965-1966 de l'analyse spectrale de l'Occident, je présenterai Victor Hugo de 1871 à 1885. La diversité de ces sujets, le génie de ces grands écrivains qui ont tous trois apporté à la poésie quelque chose que personne autre n'avait jamais vu, cela ne doit pas nous dissimuler la poésie en général, telle qu'elle apparaît pour tout le monde de 1870, date de la publication des Fêtes Galantes et de la Bonne Chanson de Paul Verlaine, à 1885, date de la mort de Hugo. Même si ces vues d'ensemble nous obligent à faire état d'œuvres qui ne sont, en 1966, que des curiosités, cette enquête est indispensable, car c'est en partant de ce milieu commun qu'on peut repérer l'allure et l'intensité des œuvres vraiment agissantes. Depuis 1865, la poésie régnante, c'est la poésie parnassienne. En 1866, il a 22 ans, Verlaine publie 8 poèmes saturniens dans le Parnasse contemporain que dirige Catulle Mendès. C'est de Lecomte de Lisle et de Banville que se réclame cette nouvelle école, à qui Théophile Gautier, le poète impeccable, a en plus donné le goût du pittoresque serré et de la description minutieuse. De Lecomte de Lisle, ses disciples ont retenu une notion rigoureuse de l'art. Le beau ne sert à rien, il doit être à l'écart, impassible, disait Gautier, et un beau poème, selon Lecomte de Lisle, est quelque chose d'aussi exclusif qu'une statue, un tableau. Un poème repose sur le choix et le rapprochement des mots qui doivent s'accoupler par une sorte de liaison harmonique, comme les couleurs et les lignes. Souvenons-nous de Niobé, comme un grand corps taillé par une main habile, le marbre te saisit d'une étreinte immobile. Et cette emprise de la forme, condition et fin dernière de l'art poétique, donne à la poésie une vibration concentrée, gouvernée, maîtrisée, qui préserve la poésie de cette invention par l'épanchement du poétique à tout bout de champ qui a livré la poésie romantique, dont Lecomte de Lisle dénonce la fantaisie arbitraire, aux impulsions, aux élans désordonnés, traduits par des moyens d'expression « va comme je te pousse ». Pauvre Jean, dira Paul Verlaine, l'art n'est pas d'éparpiller son âme, est-elle en marbre ou non la Vénus de Milo ? Jean Negroni va lire l'épilogue des poèmes saturniens, texte où Verlaine affirme hautement la condition énergique du travail et les moyens les plus abstraits pour devenir ce personnage infini et singulier, l'homme qui chante une œuvre d'une intensité et d'une pureté extraordinaire.
1: À l'inspiration superbe et souveraine, l'égérie au regard lumineux et profond, le génium commode et l'erato soudaine, l'ange des vieux tableaux avec des

0: Zorz au fond. La muse, dont la voix est puissante sans doute, puisqu'elle fait d'un coup dans les premiers cerveaux, comme ces pissenlits dont s'émaille la route, pousser tout un jardin de poèmes nouveaux. La colombe, le Saint-Esprit, le Saint-Délire, les troubles opportuns, les transports complaisants, Gabriel et son luth, Apollon et sa lyre. Ah, l'inspiration, on l'invoque à 16 ans. Ce qu'il nous faut à nous, les suprêmes poètes qui vénérons les dieux et qui n'y croyons pas. À nous, dont nul rayon n'auréola les têtes, dont nulle Béatrix n'a dirigé les pas. À nous qui ciselons les mots comme des coupes et qui faisons des vers émus très froidement. À nous qu'on ne voit point les soirs aller par groupes, harmonieux au bord des lacs et nous pâmant. Ce qu'il nous faut à nous, c'est aux lueurs des lampes la science conquise et le sommeil dompté. C'est le front dans les mains du vieux Faust des estampes. C'est l'obstination. Et c'est la volonté. C'est la volonté sainte, absolue, éternelle, cramponnée au projet comme un noble condor, au flanc fumant de peur d'un buffle et d'un coup d'aile en portant son trophée à travers les cieux d'or. Ce qu'il nous faut à nous, c'est l'étude sans trêve, c'est l'effort inouï, le combat non pareil, c'est la nuit, l'âpre nuit du travail, d'où se lève lentement, lentement l'œuvre. Ainsi qu'un soleil. Libre à nos inspirés cœurs qu'une œillade en flamme, d'abandonner leur être au vent comme un boulot. Pauvres gens, l'art n'est pas d'éparpiller son âme. Est-elle en marbre ou non, la Vénus de Milo? Nous donc sculptons avec le ciseau des pensées le bloc vierge du beau, paros immaculé, et faisons-en surgir sous nos mains empressées quelques pures statues au péplos étoilé, afin qu'un jour, frappant de rayons gris et roses, le chef-d'œuvre serein, comme un nouveau même nom, l'aube postérité, fille des temps moroses, fasse dans l'air futur retentir notre nom.
1: J'ai changé du tout au tout comme individu, dira Paul Verlaine en 1881. Mais je m'honore d'être resté avec les poètes, jeunes encore, à l'heure qu'il est, qui débutèrent dans le Parnasse de 1866. Ce groupe fut convaincu, tenace, ardent, et combattit le bon combat. Le maître du Parnasse en 1866, c'est le comte de Lille, et son rêve marmoréen, ne pas pêcher l'art en eau trouble, mais le cerner par des visions bien définies, le maître, c'est aussi Banville. Théodore de Banville, l'évocateur du Pierrot des Folies Nouvelles, Banville surtout qui a forcé le rythme à se plier à ses caprices. Ses enjambements, ses déhanchements, ses déboîtements restituent le double vertige du monde et le désarroi de la vie, ce que Banville appelle l'attrait du gouffre d'en haut. Un poème de Verlaine, extrait de Sagesse, Sagesse a été écrit en 1880, tout en évitant le jeu verbal et l'ivresse de virtuosité qui encombre souvent les poésies de Banville, ce poème de sagesse relance cette inspiration entre ciel et terre, ce pied, comme dit Paul Claudel parlant de Verlaine, ce pied qui refuse de céder à l'aile et qui continue à chercher douloureusement son chemin dans la boue. Cependant qu'au-dessus de lui, le membre spirituel essaie désespérément de s'élever.
0: Du fond du grabat as-tu vu l'étoile que l'hiver dévoile, comme ton cœur bat, comme cette idée, regret ou désir, ravage à plaisir ta tête obsédée, pauvre tête en feu, pauvre cœur sans Dieu. L'ortie et l'herbette, au bas du rempart d'où l'appel frais part d'une aigre trompette, le vent du coteau, la Meuse, la goutte qu'on boit sur la route, à chaque écriteau, les sèves qu'on hume, les pipes qu'on fume, un rêve de froid. Que c'est beau la neige et tout son cortège dans leur cadre étroit. Oh, tes blancs arcanes, nouvel archangel, mirage éternel de mes caravanes. Oh, ton chaste ciel, nouvel archangel. Cette ville sombre, tout est crainte ici. Le ciel est transi des

0: c'est l'essor sanglant. Oh, fuis la chimère, ta mère, ta mère. Quelle est cette voix qui ment et qui flatte? Ah, ta tête plate, vipère des bois. Pardon et mystère, laisse ça dormir. Qui peut, sans frémir, juger sur la terre? Ah, pourtant, pourtant, ce monstre impudent, la mère, puisse-t-elle laver ta rancœur, la mère au grand cœur, ton aïeul, celle qui chante en berçant ton angoisse atroce, la mère, doux colosse au sein innocent, grondeuse infinie de ton ironie. Tu vis sans savoir, tu verses ton âme, ton lait et ta flamme, dans quel désespoir. Ton sang qui s'amasse en une fleur d'or n'est pas prêt encore à la dédicace. Attends quelque peu, ceci n'est que jeu. Cette frénésie t'initie au but. D'ailleurs, le salut viendra d'un messie dont tu ne sens plus depuis bien des lieux les effluves bleues sur tes bras perclus. Naufragé d'un rêve qui n'a pas de grève. Vise en attendant l'heure toute proche. Ne sois pas prudent. Trêve à tout reproche, fais ce que tu veux. Une main te guide à travers le vide affreux de tes vœux. Un peu de courage. C'est le bon orage. Voici le malheur dans sa plénitude, mais à sa main rude, quelle belle fleur! La brûlante épine, un lys est moins blanc, elle m'entre au flanc et l'odeur divine, elle m'entre au cœur, le parfum vainqueur. Pourtant je regrette. Pourtant je me meurs, pourtant ces deux cœurs. Lève un peu la tête. Eh bien, c'est la croix. Lève un peu ton âme de ce monde infâme. Est-ce que je crois? Qu'en sais-tu? La bête ignore sa tête. La chair et le sang méconnaissent l'acte. Mais j'ai fait un pacte qui va m'enlaçant à la faute noire. Je me dois à mon tenace démon. Je ne veux point croire. Je n'ai pas besoin de rêver si loin. Aussi bien, j'écoute des sons d'autrefois, vipère des bois encore sur ma route. Cette fois tu mords. Laisse cette bête. Que fait au poète? Que sont des cœurs morts? Ah, plutôt, oublie ta propre folie. Ah, plutôt, surtout douceur, patience. Mi-voix et nuance, et paix jusqu'au bout. Aussi bon que sage, simple autant que bon, soumet ta raison au plus pauvre adage, naïf et discret, heureux en secret. Ah, surtout, terrasse ton orgueil cruel, implore la grâce d'être un pur Abel, finis l'Odyssée dans le repentir d'un humble martyr, d'une humble pensée. Regarde au-dessus. Est-ce vous, Jésus?
1: À côté du Parnasse, loin des écoles et n'en ayant pas besoin pour se soutenir, il y a Baudelaire. Baudelaire sur qui Verlaine a écrit un article enthousiaste en 1865. Un article qui exprime, il est vrai, une fidélité à un Baudelaire impassible, un Baudelaire vivant dans un dandysme épris des seules rimes, un Baudelaire trop tiré à quatre épingles, sans tremblement et plus proche des Parnassiens que Baudelaire ne l'est vraiment. Dès 1852, en effet, dans un article de l'Art romantique, Baudelaire, contre les Parnassiens, avait dénoncé les sécheresses de l'ordre plastique où, disait-il, l'homme entier s'évanouit. Mais les silences de Verlaine en 1865 sur cette question prouve tout au plus sa complicité tactique avec l'école parnassienne, sans qu'il s'enroule pieds et poings au caducée du tuteur Lecomte de Lisle, puisque dès la bonne chanson 1870, Verlaine retient de l'influence baudelairienne le pathétique de la vie moderne. Voici un texte de la bonne chanson, texte numéro 16, lu par Daniel Hivernel.
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0: Du trottoir, les platanes déchus s'effeuillant dans l'air noir, l'omnibus, ouragan de ferraille et de boue qui grince mal assis entre ses quatre roues et roule ses yeux verts et rouges lentement, les ouvriers allant au club tout en fumant leur brûle-gueule au nez des agents de police, toi qui dégoûtes, mur suintant, pavé qui glisse, bitume défoncé, ruisseau comblant l'égout, voilà ma route. Avec le paradis au bout.
1: L'influence baudelairienne, dira Verlaine dans ses Confessions publiées en 1895, cette influence n'a fait que grandir et alors s'élucider, se logifier avec le temps. Et en effet, après le Baudelaire peintre de la vie moderne, cette vie moderne que le comte de Lille méprisait et fuyait à coups de visions exotiques, il y aura, sur Verlaine, l'influence du Baudelaire calfeutré, du Baudelaire voluptueux, gonflé par les souvenirs et les rêves tendres, et cela dans bien des poèmes de la bonne chanson qui seront lus tout à l'heure. Enfin, après les Parnassiens, après Baudelaire, la poésie en 1870-1880, c'est Hugo. Hugo, à qui Verlaine écrit assez librement pour lui demander d'intervenir dans sa vie privée, à qui il envoie des vers en 1876, Hugo lui répondra d'ailleurs « Vos vers sont tout bonnement superbes ». Hugo, sur qui, enfin, il a écrit un poème en 1881, poème qui est en fait une valse des adieux. « J'aime Dieu, son Église, et ma vie est de croire tout ce que vous tenez, hélas, pour dérisoire ». En fait, Victor Hugo a ouvert à la poésie la voie de l'invention et de l'aventure. « Je suis celui que rien n'arrête, celui qui va, celui dont l'âme est toujours prête ». Hugo a su emmener le poème que rien n'arrête et qui jamais ne se hâte jusqu'à la voyance, jusqu'aux portes visionnaires du ciel sacré, un monde imaginaire qui est encore le monde réel, mais total. À sa mort en 1885, Hugo fait figure de survivant. Après lui, la poésie romantique, qui par sa présence a passé sa durée naturelle, cette poésie disparaîtra d'un coup et on aura l'impression qu'elle était déjà morte depuis bien longtemps. Par réaction, après Hugo, la poésie, au lieu de s'accorder à l'épopée pour enorgueillir le monde, sera désormais manœuvrée de plus près par touches subtiles et insaisissables. Au déploiement, elle préférera la réaction la plus imprévue, une traduction plus immédiate du senti. Elle enfermera le rêve dans l'abolition du secret et de l'ascèse mystique. « Ôtez toute chose que j'y vois, dira M. Teste, et Verlaine, la pauvreté d'esprit et Dieu pour toi, monte ravie dans la nuit blanche et noire. » Si Verlaine a toujours été un poète trop incarné pour céder à la logique elliptique et désintégrante de Mallarmé et des symbolistes, Verlaine dira d'ailleurs en 1891, en réponse à une enquête, « Le symbolisme, comprend pas, ça doit être un mot allemand. Qu'est-ce que ça peut bien vouloir dire? Quand je souffre, quand je jouis ou quand je pleure, je sais bien que ce n'est pas du symbole et je ne vois rien dans mon instinct qui me force à chercher le pourquoi du pourquoi de mes larmes. Eh bien, ce Verlaine qui vit par le centre de lui-même est pourtant lui aussi le poète d'éléments impondérables, éléments qui, en étoiles rayonnantes autour du monde, mettent un matin de printemps en intrication spirituelle. Voici un texte extrait d'Amour, publié en 1888.
0: La belle au bois dormait, Cendrillon sommeillait, Madame Barbe Bleue, elle attendait ses frères, et le petit pousset, loin de l'ogre si laid, se reposait sur l'herbe en chantant des prières. L'oiseau couleur de temps planait dans l'air léger qui caresse la feuille au sommet des bocages. Très nombreux, tout petits, et rêvant d'ombrager semailles, fenaisons et les autres ouvrages. Les fleurs des champs, les fleurs innombrables des champs, plus belles qu'un jardin où l'homme a mis ses tailles, ses coupes et son goût à lui, les fleurs des gens flottaient comme un tissu très fin dans l'or des pailles, et fleurant simple, ôtaient au vent sa crudité, au vent fort, mais alors atténué de l'heure où l'après-midi va mourir. Et la bonté du paysage au cœur disait « Meurs ou demeure ». Les blés encore verts, les seigles déjà blonds accueillaient l'hirondelle en leur flot pacifique. Un tas de voix d'oiseaux criaient vers les sillons, si doucement qu'il ne faut pas d'autre musique. Podane rentre. On bat la retraite, écoutez, dans les états voisins de Riquet à la Houppe. Et nous joignons l'auberge enchantée, esquintée, le bon coin où se coupe et se trempe la soupe.
1: Mais si le symbolisme fait du poète un illuminé, le réalisme et le naturalisme, qui ont ramené le roman vers l'observation sociale, cela peut favoriser vers 1880 une poésie qui suit toutes les réactions de la foule. C'est alors le Verlaine revanchard et patriotique, le Verlaine aussi qui fixe la vie quotidienne, les fêtes foraines, les chants, les tirs, les badauds piétinant devant le pitre dans la boue, les quais semés d'affreux bouquins moisis, la Seine qui traîne dans Paris, son cours de vieux serpents, etc. etc. C'est aussi l'ironique anarchiste qui, dans Monsieur Prudhomme, s'amuse à dissoudre l'ennui bête, les conformismes et le cérémonial du bourgeois. Le bourgeois épars et multiforme, dira-t-il en 1881, il est partout et il est tout. Il est partout, même à l'enterrement, un poème de 1864, un poème qui, selon Jacques-Henri Bornec, transpose l'enterrement à Ornans de Courbet, mais le transpose à la manière de Daumier.
0: Je ne sais rien de gai comme un enterrement. Le fossoyeur qui chante et sa pioche qui brille. La cloche, au loin dans l'air, lançant son svelte trille. Le prêtre, en blanc surplis, qui prie allègrement. L'enfant de cœur avec sa voix fraîche de fille. Et quand au fond du trou, bien chaud, douillettement s'installe le cercueil, le molle éboulement de la terre et de redon du défunt, heureux drille. Tout cela me paraît charmant en vérité. Et puis, tout rondelait sous leur frac écourté, les croque-morts au nez rougi par les pourboires. Et puis, les beaux discours concis mais pleins de sens. Et puis, cœur élargi, front où flotte une gloire, les héritiers resplendissants.
1: Verlaine, railleur, satirique, anarchiste, c'est enfin le poète qui se moque du poétique, ou plutôt qui, après Hugo, entreprend de mettre un bonnet rouge au vieux dictionnaire et se mêle de faire chanter ceux qui traînent en parlant.
0: Je crache pas sur Paris, c'est rien chouette. Mais comme j'ai une âme de poète, tous les dimanches, je sors de ma boîte et je m'en vais avec ma compagne à la campagne. Nous prenons un train de banlieue qui nous brouette à quelque lieu dans le vrai pays du petit bleu, car on ne boit pas toujours de champagne à la campagne. Elle met sa robe de la reine blanche. Moi, j'emporte ma pipe la plus blanche. J'ai pas de chemise, mais je mets des manches. Car il faut bien que l'élégance règne à la campagne.
1: Ainsi se sont développées, par voie de conséquence ou de réaction, autour de la poésie, les tendances littéraires dont le mélange original a concouru à la formation de la poésie moderne. Mais cette enquête laisse passer, évidemment, l'élément essentiel qui est le tempérament personnel de Verlaine. Tout à l'heure, Claude Queneau nous montrera que la matière de Verlaine peut être baudelairienne, rimbaldienne ou coppéenne, l'âme reste verlainienne. S'il cède son royaume pour un cheval, ce royaume est tenace, irréductible, impénétrable. C'est le souvenir de son enfance, l'attachement à sa mère, l'écho des choses d'autrefois, le passé dormant et qu'un bruit de cloche suffit à réveiller, comme dans cette nativité extraite de Bonheur, Bonheur publié en 1891, 5 ans avant sa mort.
2: La neige à travers la brume tombe et tapisse sans bruit le chemin creux qui conduit à l'église où l'on allume pour la messe de minuit. Londres sombre flambe et fume. Oh, la chair qui s'y cuit et la boisson qui s'ensuit. C'est Christmas et sa coutume, de minuit jusqu'à minuit. Sur la plume et le bitume, Paris bruit et jouit. Ripaille et plaisant déduit, sur le bitume et la plume, s'exaspère des minuit. Le malade en l'amertume, de l'hospice.

0: ou le poursuit, un espoir toujours détruit, s'épouvante et se consume dans le noir d'un long minuit. La cloche au son clair d'enclume dans la tour fine qui luit, loin du péché qui nous nuit, nous appelle en grand costume à la messe de minuit.
1: Si l'art poétique de Verlaine est composé tardivement en 1874, il a 30 ans et publié ses plus beaux poèmes, c'est sans doute parce qu'il avait tout le temps. À quoi bon voir écrit noir sur blanc ce qu'il n'a jamais cessé d'écouter ? Et ce qu'il n'a jamais cessé d'écouter, c'est ce signe par lequel Paul Claudel résumait son œuvre, Verlaine, le fils de l'Ardenne et de l'Ardoise, le poète de la nuance, du ciel d'automne, le poète des étangs noirs, le poète de la résine et de l'eau sous l'herbage, Verlaine, le poète du terroir, ou plutôt du territoire mystique de la forêt d'Ardenne.
2: De la musique avant toute chose, et pour cela préfère l'impair, plus vague et plus soluble dans l'air, sans rien en lui qui pèse ou qui pose. Il faut aussi que tu n'ailles point choisir tes mots sans quelque méprise. Rien de plus cher que la chanson grise où l'indécis au précis se joint. C'est des beaux yeux derrière des voiles, c'est le grand jour tremblant de midi, c'est par un ciel d'automne attiédi, le bleu fouillis des claires étoiles. Car nous voulons la nuance encore, pas la couleur, rien que la nuance. Oh, la nuance seule fiance le rêve au rêve et la flûte au corps. Fuis du plus loin la pointe assassine, l'esprit cruel et le rire impur qui font pleurer les yeux de l'azur et tout cet ail de basse cuisine. Prends l'éloquence et tords-lui le cou. Tu feras bien en train d'énergie de rendre un peu la rime assagie. Si l'on y veille, elle ira jusqu'où? Ah, qui dira les torts de la rime? Quel enfant sourd ou quel nègre fou nous a forgé ce bijou d'un sou qui sonne creux et faux sous la lime? De la musique encore et toujours. Que ton vers soit la chose envolée qu'on sent qui fuit d'une âme en allée vers d'autres cieux, à d'autres amours. Que ton vers soit la bonne aventure éparse au vent crispé du matin qui va fleurant la menthe et le thym. Et tout le reste est littérature.

0: Voyons maintenant, avec Henri Lemaître, auteur d'un livre « La poésie depuis Baudelaire », publié chez Armand Collin, ce que Verlaine a d'irremplaçable.
1: Je crois pour ma part que la place de Verlaine dans l'histoire de la poésie moderne est très importante. Le symbole, chez lui, il cesse d'être une sorte de dépassement de l'image, ce qu'il était traditionnellement. Il devient une réalité originale. Lorsque Verlaine, par exemple, associe un paysage, un élément de paysage avec une sonorité et avec un rythme impair, il constitue une unité poétique. Une unité poétique où, justement, le symbole opère cette réunion d'une sensation, n'est-ce pas, d'une intuition et enfin de ces éléments de langage que sont le rythme et les sonorités. Je crois que Verlaine a fait beaucoup pour dégager le langage poétique de ce qu'il appelle lui-même la littérature. À la fin de son célèbre art poétique, il dit « tout le reste n'est que littérature ». Cette opposition entre poésie et littérature me paraît absolument capitale. Justement, le symbole chez Verlaine n'est plus un artifice littéraire, il n'est plus un procédé littéraire, il ne relève plus d'une rhétorique, il devient véritablement un acte musical, c'est-à-dire que là encore on retrouverait cette recherche de la proximité, de la contiguïté immédiate entre l'impression intérieure ou l'image intérieure et le langage qui est chargé non pas de l'exprimer, ni même, comme on dit quelquefois, de l'exsuggérer, mais plus exactement peut-être de susciter sa présence.
2: C'est l'extase langoureuse. C'est la fatigue amoureuse, c'est tous les frissons des bois parmi l'étreinte des brises. C'est vers les ramures grises le cœur des petites voix. Oh, le frais murmure, cela gazouille et susurre, cela ressemble au cri doux que l'herbe agitée expire. Tu dirais sous l'eau qui vire le roulis sourd des cailloux. Cette âme qui se lamente en cette plainte dormante, c'est la nôtre, n'est-ce pas? La mienne, dit, et la tienne, dont s'exhale l'humble ancienne par ce tiède soir, tout bas.
3: Commentant dans l'édition des œuvres complètes au Club du meilleur livre, le poème que Nelly Bourgeot vient de lire, Octave Nadal écrit « Le songe » qui démantèle l'âme, lui arrache le sentiment de sa durée, sa singularité, et jusqu'au souvenir de ses propriétés. Le moi se fond au chant universel, il se sent impersonnel, l'ariette de toutes les lyres, il boit aux sources de l'unanime. Eh bien, cette désappropriation chez Verlaine va de pair avec une plasticité à toutes les suggestions de la poésie, de toutes les poésies dont le songe est vérité. Claude Queneau, qui a publié en 1963 « Le style de Paul Verlaine », nous parle de cet étrange mimétisme propre à Verlaine et aussi de cet étrange contrepoids qui, des autres, le ramène sans cesse à lui-même, à ses certitudes, à ses solidités.
4: Au point de départ de la création artistique, on relève le plus souvent un choc existentiel. Certes, une expérience vitale n'est pas toujours un matériau utilisable, mais cette élaboration de la sève brute et facilité par un fait psychologique bien connu. Presque tous les hommes fabulent leur propre vie. L'homme descend du songe. Mais le rêve ne se confond pas avec l'inspiration poétique, car celle-ci, malgré sa fièvre et l'impérieux besoin de se délivrer d'une obsession, est une rêverie éminemment volontaire, lucide et dirigée, qui exige un don. L'artiste a une vision à traduire, mais la littérature ne naît que de la littérature. Et l'oiseau ne chante bien que dans son arbre généalogique. C'est dire que l'artiste, dans la plupart des cas, ne saurait se passer d'un médiateur, d'un intercesseur. Ces quelques prémices permettront de pressentir le mécanisme original de la création verlainienne, dont le rythme fondamental, à travers un déconcertant polymorphisme, demeure assez pareil à lui-même. En très gros, le voici. Verlaine est un poète sentimental, un poète du lied, au romantisme intériorisé. Il ne peut donc guère écrire sans choc vital, sans une expérience existentielle. C'est un poète secret, et de plus un dévoyé roublard, un faux sincère, qui se transforme en avocat retors, avec de temps en temps des sincérités calculées. Verlaine, pour exprimer son paysage intérieur, a besoin d'un médiateur poétique. Et comme il change fréquemment de manière, ce grand liseur a recours à des médiateurs variés, si bien qu'il reflète une bonne partie de la vie littéraire et artistique de son temps. Le jour où il ne trouvera plus de médiateur, sa poésie en périra, comme un navigateur privé de vitamines. Verlaine est un poète d'une extrême originalité, poète phénoméniste, parfois transverbéré par un éclair de transcendance, poète du rêve éveillé et des données immédiates de la conscience, poète de la fadeur, c'est-à-dire de la rencontre de sensations atténuées, quasi mourantes, et d'un moi qui se dépersonnalise et s'étonne d'être encore un jeu, d'où cette impression d'étrangeté au plein sens du mot, à savoir d'écho d'un monde étranger, retentissant dans un moi devenu étranger à lui-même, Verlaine a découvert quelque chose d'inouï et qui mourra en même temps que lui. Traduisant des musiques inconnues avant lui, il ne pourra réagir en face de ses médiateurs qu'en hérétique. Malgré ses dons de pasticheur, comparables à ceux de Proust, il redevient chaque fois qui il est. Ce n'est qu'après ce long détour d'expérience, de camouflage, de fabulation, d'appel aux intercesseurs et d'hérésie qu'apparaissent les œuvres, elles-mêmes d'ailleurs singulièrement polyvalentes, même quand elles présentent une apparente unité. Or, il suffit de survoler brièvement deux ou trois épisodes appartenant à la période créatrice de Verlaine pour voir fonctionner ce mécanisme, ou plus exactement jouer ce rythme à travers, Dieu merci, les imprévus de la vie. À la veille des poèmes saturniens, Verlaine, malgré sa gaieté bruyante de boulevardier, est un triste, un solitaire et un malheureux, en pleine crise morale. Ballotté de ça, de là, pareil à la feuille morte, docile à tous les vents mauvais, il se sent déjà perdu. Il lui faut un intercesseur. Toute sa vie, l'homme Verlaine en cherchera. Et cet intercesseur, il l'a trouvé en sa cousine Elisa Moncomble, plus âgée que lui, et qui bientôt épousera le cousin du jardin, un sucrier du Nord. Nous devinons mal ce que furent leurs amours, certainement purs. Elisa joua sans doute à la grande sœur, avec un peu de coquetterie féminine, et plus tard, la peur du qu'en dira-t-on. Il y eut des aveux, sans doute, un premier baiser, peut-être suivi d'autres, et cela n'alla pas plus loin. Il fallait dire cela, et en même temps le camoufler. Ce camouflage fut si parfait qu'il fallut la perspicacité de Jacques-Henri Bornec pour mettre en lumière l'inspiration personnelle des poèmes saturniens. Mais la pensée poétique exige un ou plusieurs médiateurs littéraires. Dans la confuse époque où il vivait, le poète, déjà polymorphe, ne pouvait manquer d'obéir à maintes sollicitations. Il n'est pas question ici de les dénombrer. Notons simplement une influence fondamentale, sensuelle et déboussolée, tenaillée de remords, s'efforçant déjà de rendre la sensation vécue. Il ne pouvait manquer d'être attiré par ce romantisme intériorisé qu'est celui de Baudelaire. Mais Verlaine est un poète original. Toute influence est chez lui aussitôt déviée, comme une particule dans un champ magnétique puissant. Verlaine, cet artiste qui a beaucoup lu, mais toujours en diagonale, apparaît comme un hérétique né. Il trouvait en Baudelaire une poésie connaissance, qui suppose dans un tissu complexe de correspondance un réseau de rapports analogiques entre le réel et l'irréel, le connu et l'inconnu. Mais cet immense système symbolique n'intéresse pas Verlaine, aussi peu doué pour la philosophie que pour la critique. Dans le fameux sonnet des correspondances, ce qui le séduit, ce sont les tercets, les correspondances entre les sensations, porte ouverte aux synesthésies. Eh bien, il est temps d'illustrer nos dires. Voici « Crépuscule du soir mystique », qui fait partie de la série des paysages tristes, dans ce recueil juvénile que sont les poèmes saturniens, 1866.
5: Le souvenir avec le crépuscule rougeoie et tremble à l'ardent horizon de l'espérance en flamme qui recule et s'agrandit ainsi qu'une cloison mystérieuse. Où maintes floraisons, dahlia, lys, tulipe et renoncule, s'élancent autour d'un treillis et circulent parmi la maladive exhalaison de parfums lourds et chauds, dont le poison, dahlia, lys, tulipe et renoncule, noyant mes sens, mon âme et ma raison, mêle dans une immense pâmoison le souvenir avec le crépuscule.
4: Il n'est pas question de commenter à fond cet extraordinaire essai de transposition descriptive d'un ravissement qui échappe en définitive à toute intellectualité. C'est la formule de Jacques-Henri Bornec. C'est bien, comme l'avait reconnu Jules Lemaître, un exemple de poésie purement symboliste, où dans une expérience pleinement irrationnelle se fondent le souvenir, le crépuscule et l'espérance, où, comme dit excellemment Jacques-Henri Bornec, le poète a voulu et su appliquer à un état de pénétration poétique l'extase proprement mystique décrite par sainte Thérèse d'Avila. Le contenu autobiographique est mince. Le poète, séparé d'Elisa, s'efforce d'espérer. Mais cet amour est déjà malheureux. Les souvenirs accablent Verlaine et sa tristesse ouvre grande la porte à toutes les tentations, d'où cette atmosphère vénéneuse. Les réminiscences baudelairiennes sont évidentes et on pourrait tenter un rapprochement avec Harmonie du soir, avec ses correspondances de sensations. Les sons et les parfums tournent dans l'air du soir, valse mélancolique et langoureux vertige. Ton souvenir en moi, lui comme un ostensoir. Le 12 février 1867, mourait Elisa. Verlaine ne se consola jamais de cette mort et se mit à sombrer encore plus bas. Certes, en tant qu'alibi esthétique, les fêtes galantes apportent une exceptionnelle réussite, l'œuvre formellement la plus parfaite de Verlaine. Mais il m'est hélas impossible, dans le temps qui m'est imparti, d'en analyser la signification exacte, car toute schématisation en l'espèce serait inacceptable. En tout cas, ce n'est pas en fréquentant le salon bohème, canaille et déjà surréaliste de cette folle de Nina de Calias que le poète pouvait s'arracher à ses démons familiers. Mais, avant de se noyer dans l'absinthe, Verlaine, en un dernier sursaut, s'agrippe à une oie blanche, Mathilde Mottet de Fleurville, qui n'avait pas 16 ans. En robe grise et verte avec des ruches, un jour de juin que j'étais soucieux, elle apparut souriante à mes yeux, qui l'admiraient sans redouter d'embûche. Et voici Mathilde intercesseur, succédant à Elisa. Et voici notre poète converti au bien, à la joie, à l'amour, le vrai, celui qui réconcilie la passion et la chair. Je veux, guidé par vous, beaux yeux aux flammes douces, par toi conduite, aux mains où tremblera ma main, marcher droit, que ce soit par des sentiers de mousse ou que rocs et cailloux encombrent le chemin. Oui, le poète, en gros, put marcher droit, au prix de quelques crochets. Et la bonne chanson, publiée en 1870, en témoigne. En passant sous silence, ou en se contentant de suggérer les crochets imposés par divers rocs et cailloux. Loin de Verlaine, désormais, ses efforts pré-impressionnistes pour rendre la sensation, ses fièvres, ses pamoisons, ses remords qui affolent, ce tourbillonnement de la feuille morte ou de la fête, désormais le poète, qui fut toujours le plus bourgeois des hommes, dépose ce masque de boulevardier ricanaire et se voit restituer à sa classe sociale et au réel, ce que les bourgeois appellent le réel, où toute chose est bien étiquetée et bien à sa place. hors des fantasmes du rêve qui déplace toutes les valeurs et brouille tout dans une immense pâmoison. Pour chanter ses bonnes résolutions, sous quel signe littéraire Verlaine va-t-il se placer? Il lui faut un poète à la fois réaliste, intimiste et bourgeois, capable de chanter ce Paris dégoûtant de fange, avec le paradis au bout, l'heure du thé fumant, du livre fermé, de la rêverie le doigt contre la tempe. Après Baudelaire et Watteau, ce sera Copé. Après la carpe et le brochet, le limaçon de la poésie, déjà mûr pour l'académie et les anthologies d'école primaire. Voici une pièce caractéristique de ce nouveau style. Bonne chanson, pièce 14.
6: Le foyer, la lueur étroite de la lampe, la rêverie avec le doigt contre la tempe et les yeux se perdant parmi les yeux aimés, l'heure du thé fumant et des livres fermés, la douceur de sentir la fin de la soirée, la fatigue charmante et l'attente adorée de l'ombre nuptiale et de la douce nuit. Oh, tout cela, mon rêve attendri le poursuit sans relâche, à travers toute remise vaine, impatient des mois, furieux des semaines.
4: Et voici, par curiosité, un fragment du prototype de François Copé qui figure dans Les Intimités, pièce 15, le recueil étant paru en 1867. J'en ai quelquefois pour des heures à me bercer alors d'espérances meilleures, à rêver d'un doux nid, d'un amour de mon choix et d'un bonheur très long, très calme et très bourgeois. J'imagine déjà la saveur indicible du livre qu'on ferait près du foyer paisible, tandis qu'une adorée aux cheveux blonds ou noirs promènerait les flots neigeux de ses peignoirs par la chambre à coucher étroite et familière pour allumer la lampe et remplir la théière. René Jasinski, dans Le Figaro du 2 août 1924, a excellemment souligné l'originalité de Verlaine. Est effacé tout ce qui était trop matériel et par là même prosaïque. Et puis Verlaine a unifié, concentré l'évocation. Il s'est gardé d'insister sur le caractère habituel de ce bonheur. L'habitude, par essence, n'est-elle pas opposée à la poésie? Mais il y a plus. Ce tableau n'a de sens que par le sentiment qui le domine. Copé avait fait une part égale à la joie de l'âme et au plaisir de confort. Il n'en est pas ainsi pour Verlaine. Il songe à la douceur du foyer, mais parce qu'elle permet à l'amour de s'épanouir pleinement. Il rêve une tendre intimité, mais celle de deux âmes qui s'aiment et se comprennent. C'est ainsi que sa pièce, très simple elle aussi, et tout imprégnée de sensations, s'élargit et s'idéalise. Le mariage de Verlaine ne survécut pas au désastre de 1870. Alors apparut un troisième intercesseur, l'adolescent Rimbaud. Les romances sans parole sont en partie nées de Rimbaud. On décèle en effet, dans la liaison Verlaine-Rimbaud, un aspect hautement spirituel. Le vent des cimes peut bien rider une mare à Purin. La petite chatte blonde à l'égard de Verlaine se montra terriblement exigeante et galvanisa la poésie de pauvre Lélian. Celui-ci avait déjà, avec les Fêtes galantes, atteint un sommet. Les romances, parues en 1873, en représentent un second. Jamais le poète, sous le signe farouche du fauve Rimbaud, ne fut aussi lui-même. Tout en s'efforçant de rimbaldiser à sa manière, par exemple dans la deuxième Ariette, où se retrouve le désordre sacré de tous les sens. Là encore, Verlaine, en face de Rimbaud, réagit en hérétique. Si les rapports personnels entre les deux hommes furent orageux, prises, brouilles, reprises et batailles au couteau, leur intimité spirituelle fut également déchirée d'éclairs. En fait, les deux artistes vécurent spirituellement en pleine mésentente. Certes, ils agirent l'un sur l'autre, mais Verlaine ne comprit pas grand-chose aux ambitions métaphysiques et démiurgiques, à la poésie cosmique et surréaliste de son jeune compagnon. Et celui-ci tournait en dérision cette palette impressionniste et cette magie bourgeoise car Verlaine, poète du Lied, poète intimiste et sentimental, est un peu le Schumann de la poésie française. Certes, certains poèmes des romances sans parole semblent suggérer une mutation de la poésie verlainienne. Et je pense ici au poème final du recueil « Beams » qui date de 1873, où, comme dit très justement Jacques-Henri Bornec, Verlaine décrit le miracle d'une femme ou d'une jeune fille, anonyme et radieuse, qui abandonne le pont du bateau pour marcher sur la mer, tandis que la suivent sans peine ni surprise tous ceux qui ont foi en elle. Le poème est si habile que l'on passe tout uniment et sans surprise du naturel au surréel. Hélas, cette tentative surréaliste fut sans lendemain.
2: Elle voulut aller sur les flots de la mer. Et comme un vent bénin soufflait une embellie, nous nous prêtâmes tous à sa belle folie. Et nous voilà marchant par le chemin amer. Le soleil luisait haut dans le ciel calme et lisse. Et dans ses cheveux blonds, c'étaient des rayons d'or. Si bien que nous suivions son pas plus calme encore que le déroulement des vagues. Ô délice! Des oiseaux blancs volaient alentour mollement et des voiles au loin s'inclinaient toutes blanches. Parfois de grands varechs filaient en longues branches. Nos pieds glissaient d'un pur et large mouvement. Elle se retourna, doucement inquiète, de nous croire pas pleinement rassurés. Mais nous voyant joyeux d'être ses préférés, elle reprit sa route et portait haut la tête.
4: En prison, si féconde toutefois en chef-d'œuvre sous l'effet de la conversion, la magie rimbaldienne s'évapore. Reprenons la célèbre chanson « Le ciel est par-dessus le toit ». Ce n'est pas sa beauté qui est en cause, c'est un des chefs-d'œuvre de Verlaine, mais le fond même. Ce poème, sous l'influence du remords, apporte une remise en place des choses. Le ciel, l'arbre, la cloche, l'oiseau, les bruits de la ville. Les choses retrouvent un nom, un lieu, une hiérarchie. Ce n'est pas forcément de la prose, mais enfin, les voilà étiquetés comme un beau musée, dans les cases en fin cristal de la pensée du poète. Voici ce texte, auquel nous n'ajouterons pas un mot, car il condamne sans appel l'aventure rimbaldienne et sonne le glas de tout surréalisme.
6: Le ciel est par-dessus le toit, si bleu, si calme. Un arbre par-dessus le toit berce sa palme. La cloche dans le ciel qu'on voit doucement teinte, un oiseau sur l'arbre qu'on voit chante sa plainte. Mon Dieu, la vie est là, simple et tranquille. Cette paisible rumeur-là vient de la ville.

0: De quel Verlaine s'agit-il et quel lui-même est le vrai? C'est la question que pose Jacques-Henri Bornec au commencement du livre Verlaine par lui-même, livre qui vient de paraître aux éditions du Seuil dans la collection Écrivain de toujours. Cette question, je crois que c'est la nôtre au point où nous en sommes de ce programme. Henri Lemaître et Claude Queneau, en effet, ont bien montré que Verlaine, avec une sorte de nonchalance et d'intransigeance en même temps, qui était dans sa nature, a très rapidement trouvé sa technique propre, l'identité de la poésie et de la musique. Mais nous avons vu que ces heures clémentes de l'inspiration ne délivraient pas Verlaine, ou tout au moins ne le délivraient qu'un moment. Le rêveur, le chanteur, n'efface qu'en partie l'anxiété qui est en lui. Et cet entretien avec Jacques-Henri Bornec, je crois que nous pourrions l'engager sur cette complexité de Verlaine, complexité qu'il souligne d'ailleurs au commencement de ce livre que je signalais tout à l'heure, complexité qu'un contemporain de Verlaine, Racco, a également signalé dans des termes extrêmement précis, nerveux, heurté, cherchant sa voix. Jacques-Henri Bornec.
1: Cette complexité me paraît indéniable et mystérieuse à la fois. Verlaine n'a jamais nié qu'il fut double. Il aimait rappeler au mot duplex Paul Verlaine. Et cependant, il n'a cessé de dire, évidemment, assurant ses ennemis pour sa sauvegarde, il n'a cessé de dire, par exemple, dans un poème célèbre des romances sans parole, « Vous n'avez rien compris à ma simplicité », il n'a cessé de parler de simplicité, alors que ce sont des simplicités successives qui sont là pour mesurer tout ce qu'il peut faire contre le monde. En réalité, il est indéniablement complexe, complexe par caractère, complexe par hérédité, parce qu'il est à la fois romantique de cœur, mystique d'âme, révolté contre le romantisme et le mysticisme, terriblement sensuel et comment dirais-je, très hétérodoxe. En matière de sensualité, on le sait, il suffit de penser à Rimbaud, à Viotti et à d'autres, et cependant attiré par les femmes. Et cette complexité est encore aggravée chez lui par le fait qu'il se refuse, par principe, à la fois par méfiance de l'humanité et par timidité, à toute confidence. Il a dit plusieurs fois dans des conférences en Belgique, de manière assez étonnante, enfin, il a livré cette phrase, il a dit... ma vie a été de préférence, vous voyez que l'humour noir, de préférence douloureuse. C'est le mot qu'une pudeur, et je crois que le mot est très important chez un disciple de Leconte de Lisle, c'est le mot qu'une pudeur m'empêchait de proférer il n'y a qu'un instant. Donc, vie secrète qui aggrave encore cette complexité. Et cette complexité même, si je puis dire, le condamnait à la poésie. Est-ce que c'est un sujet que vous voulez que nous traitons tout de suite ou...
0: Mais je crois en effet que, précisément, puisque Verlaine a essayé d'unifier sa vie par la poésie, même si cette poésie est pour lui, enfin ce qu'il a dit tout à fait au commencement, c'est-à-dire une aventure, enfin le poète est un fou perdu dans l'aventure, néanmoins la poésie, le métier de poète, plutôt la vocation de poète, il en a quand même une idée extrêmement précise, surtout au départ. Enfin, le poète est un homme qui est malheureux, qui est livré à la foule, qui est livré au sarcasme, mais qui gagne en esprit ce qu'il perd sur le plan du temporel. C'est une idée évidemment qui n'est pas du tout originale, mais enfin il faut partir de là puisque Verlaine l'a quand même affirmé au départ dans un poème Torquato Tasso.
1: Malheureux, oui, je ne sais pas, enfin malheureux, oui, naturellement dans le sens où Baudelaire a parlé du malheur béni du poète, n'est-ce pas, dans Bénédiction. Techniquement, Verlaine croit à autre chose au début. Vous me disiez, en effet, c'est une des grandes idées que j'ai essayé de développer dans ce petit livre, vous me disiez que Verlaine a toujours cru à la poésie, à la délivrance par la poésie. Oui, mais je me demande si dès le début... il a compris par quel moyen il se délivrerait. Je suis même persuadé du contraire. Sinon, l'ayant trouvé tout de suite, il aurait été heureux et il n'y aurait plus eu de Verlaine, ni de romance sans parole, ni pour revenir en arrière de fête galante. C'est un peu le même cas que le cas de Stendhal avec la Chartreuse de Parme, si vous voulez. Si Stendhal avait été heureux, il aurait vécu. Il aurait été le héros de la Chartreuse de Parme et il ne l'aurait pas écrite. Verlaine a cherché toute sa vie différentes recette, le mot est un peu vulgaire, mais enfin, différentes recettes techniques, différentes recettes morales, différentes recettes psychologiques de délivrance. Il les a trouvées chez le comte de Lisle, son maître, c'est la délivrance par l'objet, par l'art, n'est-ce pas, par la vertu de l'art, et ça vient du reste de Théophile Gautier, vous vous souvenez de la fin des Émaux et Camées, l'art robuste seul à l'éternité. Il a complété ça par des enseignements de Baudelaire, le malheur heureux du poète, la possibilité étant faible de sublimer cette faiblesse morale, intime, en force poétique, ce que n'enseigne pas le comte de Lisle, non pas qu'il ne soit pas faible, mais parce qu'il cache très bien sa vie privée, et surtout, ce qui me semble capital, il a trouvé le moyen, dès le début, de faire de ses faiblesses et de ses vices des éléments de grandeur et de beauté. Et c'est un mot que j'ai, excusez-moi de me citer moi-même, enfin que j'ai dit une fois, qui a suscité un petit scandale et que je crois plus vrai que jamais, et c'est ceci, en partant de La Rochefoucauld, je reste persuadé qu'il faudrait dire que les vices entrent dans la composition des vertus, comme les poisons entrent dans la composition des beaux vers. C'est la tourbe qui produit les flammes les plus claires.
0: Oui, et sur ce point, enfin, plus sur des points d'ailleurs peut-être plus caractéristiques encore, parce que vous êtes en mesure de nous donner sans cesse des références de Verlaine qui sont extrêmement parlantes, vous nous faites toucher dans ce Verlaine par lui-même ce que vous appelez le drame psychosomatique de Verlaine. Enfin, c'est en effet l'usage maintenant dans l'histoire littéraire d'essayer de voir quelles ont été les commotions profondes, ou tout au moins les images qui servent à traumatiser un poète et à partir desquelles se fait son travail. Il est évident que chez ce Verlaine que vous nous avez représenté complexe, le monde lui-même est un monde tourbillonnant. Et quand on n'est pas dans la complexité, quand on n'est pas dans le tourbillon, on est dans une espèce de neutralité, d'indifférence blême, enfin quelque chose qu'il a caractérisé dans un texte, combien au voyageur ce paysage blême te mira blême toi-même et que triste pleurait dans les hautes feuilles tes espérances noyées. Mais justement, le dernier mot de ce poème nous fait venir à ce qui compose l'essentiel de cette analyse dans votre livre du drame psychosomatique de Verlaine. Le bateau ivre, c'est Rimbaud, le bateau perdu, c'est Verlaine. C'est un peu votre interprétation, oui. Mais j'aimerais que vous développiez tout cela en nous donnant quelques références tirées de l'œuvre.
1: Le bateau perdu, c'était aussi un des thèmes du maître commun de Verlaine, peut-être de Rimbaud, et en tout cas de Baudelaire, c'est-à-dire Edgar Poe. Une descente dans le maelstrom. Mais je crois que là encore, Verlaine a adapté, ou adopté, ou tout ce que vous voudrez, bien malgré lui, parce qu'il y était contraint, des thèmes qui le hantaient. Il a essayé d'y voir clair pour les utiliser. Tenez, je crois que c'est ça qui est très important. Une des choses qui m'a frappé, j'ai eu l'occasion déjà de le dire, peut-être pas dans ce livre ailleurs, c'est que tant que Verlaine demeure lucide vis-à-vis de lui-même, tant que Verlaine juge ce qu'il fait, le fait, mais le juge, il est sauvé comme poète. Du jour où il se confond avec ses actes et avec sa poésie, et les accepte, il est perdu. Cette lucidité, cette grandeur, cette distance poétique qui fait qu'il y a un être lucide, un alchimiste, un ingénieur, à la fois un magicien uni, qui sublime le monde tout en le subissant, et parce qu'il le subit, là, c'est la grandeur de la poésie. Oui, vous voulez que je revienne à l'eau. Évidemment, c'était un peu, et même très délicat de parler de cela. Le thème de l'eau chez Verlaine m'a paru étrangement, au fur et à mesure que je lisais, que je relisais Verlaine, revenir très fréquemment, de manière obsessive. Il est lié au thème de l'enfer, au thème de la damnation, au thème de la perdition. Dans l'extraordinaire détriplement de la personnalité ou les questions de l'âme, de l'imagination, de la pensée. Il s'agit d'un papillon, et pourtant ce papillon est bientôt rejoint par une idée de naufrage et de navire, ce qui n'a rien à voir avec un papillon, dans l'extraordinaire poème érotique que tout le monde connaît, mais qui est difficile de citer, qui a été saisi avec consternation ou délectation, je ne sais pas, par le juge, au moment du grave procès de Verlaine et de Rimbaud, pour décrire leurs extases. Verlaine emprunte des images d'oiseaux. Et la dernière image est celle-ci. « Je suis élu, je suis damné », remarquez qu'il n'est pas encore converti, de loin. « Faucon, je plane, et je meurs cygne. Il y a une transposition érotique tout à fait extraordinaire. L'eau, n'est-ce pas, c'est le plus pur liquide. La plus pure à trois dimensions, c'est à la fois le berceau liquide pour un être qui a toujours eu besoin de protection, c'est en même temps la perdition et la petite mort, l'abandon pour un être qui a cherché également l'abandon et la protection, ce qui est évidemment contradictoire, mais Verlaine est contradictoire. L'eau, c'est tout cela. Et c'est pour cela que le thème de l'eau a une importance différente selon les recueils de Verlaine. Dans Les Fêtes Galantes, vous l'avez remarqué comme moi, l'eau n'a pratiquement pas d'importance. On glisse sur l'eau, on glisse ou on patine sur la glace. Dans tous les poèmes où l'âme de Verlaine est provisoirement, comment dirais-je, stabilisée, l'eau est un liquide paisible, neutre. Au contraire, et je crois avoir été le premier à montrer ça dans un poème comme Beams, ce poème qui est le dernier de Romance sans parole, c'est le poème du miracle. On marche sur l'eau. Quelqu'un qui voudrait voir les pas mystérieux de la grâce à travers une vie verrait déjà dans ce poème un élément de rédemption, parce que là où il y a foi, il y a espoir de rédemption dans tous les domaines.
0: Donc je crois maintenant que nous pourrions prendre ces œuvres de Verlaine qui se succèdent, les poèmes saturniens, puis les fêtes galantes, puis finalement les romans sans parole en 1873, et Sagesse, dont vous montrez bien la gradation. Constamment, au fond, Verlaine a cherché la même chose, c'est-à-dire essayer de réconcilier le réel et l'imaginaire, le songe et la vérité du monde, mais il l'a cherché sur des plans différents. Alors peut-être pourrions-nous d'abord prendre les poèmes saturniens qui, évidemment, sont marqués d'une tristesse qui n'apparaît pas dans les autres, dans les poèmes qui vont succéder. Pour vous, je crois, l'essentiel des poèmes saturniens, c'est une leçon d'amour. C'est l'amour qui sert un peu de véhicule et qui permet de passer du plan de la réalité au plan de la recréation de cette réalité. Une transposition à laquelle Verlaine va constamment nous accoutumer par telle ou telle technique.
1: Oui, c'est ça, et ce n'est pas cela, parce que les poèmes saturniens sont à la fois l'œuvre d'un disciple, et d'un disciple mystérieux, comme je vous l'ai dit, mais qui entend faire acte d'obédience envers le Parnasse, d'un virtuose technique, et d'un homme qui souffre, qui manifeste des sentiments violents, et qui entend, si vous voulez, que les oscillations du sismographe se distinguent malaisément pour les personnes indignes, pour le grand public. C'est la théorie de Le Comte de Lisle dans Les Montreurs. Ainsi, il a dissocié les poèmes, il a constitué des séries techniquement parfaites, mais artificielles du point de vue sentimental, justement pour dérouter. Alors, si vous voulez, c'est un livre d'amour, et cela, je pense que maintenant tout le monde l'admet, depuis que les faits, les lectures, les recoupements, les découvertes m'ont conduit à montrer que tous ces poèmes que l'on disait artificiels ou littéraires, littérature n'est-ce pas dans le mauvais sens, étaient des poèmes réels, vécus, écrits dans des paysages réels. Alors je me suis dit, si c'est dans des paysages réels, et j'en ai donné un jour des photographies de ces paysages, pourquoi ça ne serait-il pas avec une femme réelle? Et j'ai montré que cette femme existait. C'est sa cousine Elisa, avec sa voix d'or. C'est à la fois sa Béatrice et son Armide perdus par les mystères, ce lâtre réel, si je puis dire, et les cancans de la province. Et alors, nous avons, si vous voulez, dans les poèmes saturniens, une espèce de livre à clé. Il y a là-dedans, pour Verlaine, très officiellement, un essai de délivrance par le sujet, comme je vous disais, c'est-à-dire par la vertu de l'art. C'est le prologue et la conclusion. Et à l'intérieur de cela, il y a un Verlaine poignant, pathétique, qui souffre, mais qui tout en souffrant, essaye déjà des tentatives qui le mettront, nous en reparlerons dans un instant si vous le voulez, qui le mettent avant Rimbaud. Car Rimbaud n'a estimé Verlaine, Rimbaud était trop habile, trop intelligent pour ne pas estimer Verlaine, s'il ne pensait ne rien avoir à apprendre de lui. Mais dans les poèmes saturniens, parce que vous me parliez des choses, Verlaine prend ses distances vis-à-vis des choses. Dans Les Fêtes Galantes, qui est là une chose extraordinaire, un essai de délivrance non plus par l'objet, mais par le sujet, c'est-à-dire par le passé, un essai de paradis perdu retrouvé. Dans Les Fêtes Galantes, il n'y a plus de distance vis-à-vis des choses. Verlaine les annexe à ses féeries, à sa magie essentielle. Il fait des choses ses complices. Parce que ce qui importe, ce ne sont plus les choses, ni les êtres qui l'ont fait souffrir dans les poèmes saturniens, même transposés, ce sont des femmes de rêve, ce sont des femmes merveilleuses. C'est quand on nage dans le flot boueux de la vie, et de la vie de la fin du Second Empire, c'est de gagner une autre rive enchantée où le bonheur vous attend. Mais pour ça, d'abord, de s'être costumé soi-même, de s'être fait plus beau que l'on est, car Verlaine, Dieu sait s'il a souffert de sa laideur, se faire plus beau que l'on est, de se créer des femmes plus belles qui vous aimeront, un peu comme la fantasque Nina de Villard, mais elle-même refondue, et là, de vivre à l'abri. Mais pas comme dans un berceau puéril, à l'abri dans un parc bien clos, qui est situé dans une espèce de quatrième dimension, cette quatrième dimension que Proust, pour sa part, n'a pas toujours recherché, le temps. En somme, Verlaine essaye de retraverser un miroir pour retrouver une autre réalité, mais malheureusement, nous l'avons dit, sauf dans les contes de fées, on ne traverse pas les miroirs.
0: Il est assez curieux de voir que les poèmes saturniens sont de 1866, les fêtes galantes de 1869. Vous notez la rapidité de cette évolution,
1: oui,
0: et le fait qu'il ait pu ainsi changer du tout au tout, et vous vous demandez où a-t-il puisé ses forces

0: monde et le possible de ce monde. Mais ce que Verlaine cherche, je crois d'ailleurs qu'il l'a dit dans sa préface, c'est à déconcerter, s'il cherche le déconcertement. Alors il est assez curieux de le voir après qu'il ait utilisé le rêve dans un sens apaisant et complètement chimérique dans les Fêtes galantes, utiliser le rêve sous une forme dramatique dans les romans sans parole.
1: Oui, c'est d'autant plus curieux que les romans sans parole sont plus troubles et plus troublantes qu'il n'y paraît en réalité. Il y a eu, avant les romans sans parole, l'affaire Rimbaud. Il y a eu, dans les romans sans parole, un partage presque constant entre l'image de sa femme et la présence, enfin le fantôme, si vous voulez, de sa femme et la présence de Rimbaud. Il y a, nous l'avons remarqué, des images obsessives qui rejoignent celles des poèmes saturniens. Et il y a, alors là, je crois, puisque vous m'en parliez, il y a une autre utilisation de la nature des choses, une autre possibilité de refuge. Cette fois, il ne prend plus de distance avec les choses, il s'en fait le complice. Il ne fait plus des choses ses complices, il s'en fait lui le complice humble, docile. Il se dilue avec une espèce de mimétisme pour s'introduire dans les choses. Il y a une espèce d'animisme panthéiste, très discret, mais très subtil, qu'avait admirablement vu Mallarmé lorsque il écrivait son poème au moment de la mort de Verlaine. Je ne sais pas si vous vous en souvenez, ce poème où l'on trouve cet hémistiche admirable, il est caché parmi l'herbe Verlaine. Monsieur René Char m'écrivait dernièrement, à propos de ce Verlaine, une lettre très belle sur le sens de se cacher parmi l'herbe et la valeur de l'amitié pour créer d'autres herbes protectrices. Les romans sans parole, c'est encore un autre essai de délivrance, un essai de délivrance par la communion à la fois intime et mystique avec les choses, mais quand on les regarde de plus près, il y a encore des principes de déchirement. Je vous disais que ce qui importe finalement, pas du point de vue technique, mais du point de vue de l'évolution de Verlaine, c'est peut-être des poèmes comme le dernier poème. Bien entendu, du point de vue littéraire, des poèmes comme Chevaux de bois, qui ont donné naissance à toute cette littérature de cirque, de fêtes foraines, d'intimité paisible, de communion avec la foule, une foule un peu tenue à l'écart, Verlaine ne l'aimait pas beaucoup. Et puis alors, ce que je noterais dans les romans sans parole, c'est cet art mystérieux, et pourrait-on dire classique, en élargissant le mot, cet art de dire volontairement trop peu. Mais là, encore, il faudrait délimiter la part de l'influence réciproque de Verlaine et de Rimbaud. Je crois qu'on a fait la part trop belle à Rimbaud, à ce moment-là, et que Verlaine a appris beaucoup par Rimbaud, que Verlaine était très en avance sur Rimbaud. Vous faisiez allusion, je crois, au crépuscule du soir mystique, où Verlaine a essayé de manière étonnante d'appliquer à la poésie les recettes techniques des demeures de l'âme de Sainte-Thérèse d'Avila, dans un poème que l'on ne fait pas assez attention, comme le Rossignol, où il se compare à un arbre, où il est à la fois un arbre et lui-même. Il a essayé d'appliquer à la poésie l'état d'extase du haschich décrit par Baudelaire. Tout cela sont des tentatives très en avance à ce moment-là.
0: Oui, le Rossignol est un poème très proche des surréalistes, certainement.
1: Oui, tout à fait, très en avance sur Rimbaud à ce moment-là.
0: Maintenant, alors, si nous quittons le plan littéraire et ce que vous venez de nous dire sur les rapports littéraires de Rimbaud et de Verlaine, et si nous voyons alors profondément au cœur, dans la vie même de Verlaine, ce que cette expérience Rimbaud lui a laissé, j'aimerais là me citer quelques lignes de votre livre qui me semblent aller très loin. Un drame fondé sur le mirage d'un faux paradis terrestre, écrivez-vous, succéderont bientôt le désespoir, puis la rédemption d'un vrai paradis situé hors la terre. Et toute votre analyse, c'est pour montrer que, à travers cette expérience Rimbaud, Verlaine est sorti plus humain et il s'est tourné, non pas tellement vers le dieu de la clémence, mais il s'est tourné vers une certaine idée de l'immortalité. Et je crois que c'est tout ce qui ressort de cette analyse que vous donnez de l'expérience. Mais c'est important parce que c'est évidemment un grand tournant de la vie de Verlaine.
1: Je crois surtout, je me suis persuadé au fur et à mesure que je lisais, que je relisais ce drame, j'essayais de pénétrer cette psychologie terrible, différemment terrible des deux personnages, que c'est surtout l'importance du thème, de l'âme et du mot âme qui m'ont frappé comme vous, je crois d'ailleurs. À partir du moment où il connaît Rimbaud, il parle toujours.

0: davantage de l'âme, il est inquiet de l'âme, quand il veille au chevet de Rimbaud, c'est à l'âme qu'il pense, dit l'âme est immortelle, quand Rimbaud dort, il le croit mort et voudrait qu'il fût immortel. Tout se passe comme s'il cherchait l'âme sans savoir qu'il y a véritablement une âme, ou s'il y en a une sans croire qu'il y a véritablement une âme, il cherche l'âme sur la terre, dans les choses, dans la présence de son ami, avant de la chercher, où elle doit être évidemment logiquement, si l'on est mystique, c'est-à-dire dans l'éternité. Alors il est donc parfaitement normal que des signes se manifestent dans l'œuvre de Verlaine, n'est-ce pas ? J'ai parlé, je crois, d'ouvriers subalternes qui bâtissent une route sans savoir pour quelle présence souveraine ils travaillent. Cette présence souveraine, c'était celle de Dieu, c'était celle de la grâce. Celle de la grâce dont il fut frappé à l'occasion de sa punition très grave et très cruelle pour très peu de choses, après son menu coup de revolver sur Rimbaud, mais grâce, qui je crois indéniable, puisque Dieu se sert pour la grâce des moyens qu'il trouve.
1: Alors ce que lui dictera cette grâce est évidemment sagesse, et vous avez pour définir cette grâce une formule que j'aimerais là aussi citer, la poésie comme la grâce, écrivez-vous, régénératrice d'éléments humains. Je crois que c'est particulièrement valable pour le cas Verlaine. Paul Claudel disait que la poésie de Verlaine était peut-être la seule poésie catholique en France. C'est peut-être excessif, il y a eu de la poésie catholique avant Verlaine. Seulement, évidemment, ce qui est très touchant, c'est le côté qu'on a pu reprocher d'ailleurs à Verlaine, qu'à côté de ces élans qui ont le ciel pour absolu et sa vocation pour pivot, eh bien, néanmoins, il a continué à faire des œuvres où il manifeste sa sensualité, sa vanité, son orgueil devant la vie, enfin, tous ces défauts que, d'un bout à l'autre de son existence, il a pu se reprocher et contre lesquels il a essayé de lutter par des remèdes plus ou moins efficaces. Mais peut-être, alors, pourriez-vous nous dire ce que vous pensez de ce qu'on a pu reprocher au catholicisme de Verlaine, à savoir son manichéisme, cette alliance du bon et du mal dans le monde, et cet homme qui est porté tantôt par un courant et tantôt par un autre, et qui jusqu'à la fin de sa vie, au fond, admet fort bien cette alternative en lui-même.
0: Je sais que je n'ai pas qualité pour parler du catholicisme de Verlaine. Claudel lui-même que vous citiez a été, dans d'autres textes, beaucoup plus sévère à l'égard de ce catholicisme de Verlaine. Il a dit, c'est cité par Gide dans son journal, qu'il y avait dans, je crois, il était à peu près ceci, qu'il y avait dans Sagesse toute une part de jonglerie qu'il n'aimait pas. Il a donc été parfois sévère, beaucoup plus sévère pour le catholicisme de Verlaine que pour la technique souveraine de Verlaine. Quant au manichéisme, eh bien, de même que nous disions que la grâce se sert d'éléments humains, que Dieu, quand il veut toucher un être de la grâce, se sert de ce qu'il trouve, eh bien, la grâce a cherché en Verlaine, mais n'a pu trouver en Verlaine que ce qui existait, qu'elle a sublimé, c'est-à-dire cette lutte perpétuelle entre la croyance au bien et la croyance au mal. Cette lutte, Verlaine l'a transfigurée par une espèce de sensualité mystique quand il parle du bonheur, à la fois physique, dit-il, et moral. Ceci serait peut-être reproché par des censeurs ecclésiastiques sévères du bonheur moral et physique à la fois de communier. Mais Verlaine ne peut pas complètement s'abstraire de ses doutes, doutes qu'il transfigure en élan. C'est en cela, je crois, que vous pouvez parler de manichéisme, mais Verlaine ne peut pas croire autrement. Il est soulevé, il est transporté. Vous vous souvenez des vers admirables, « Mon Dieu m'a dit, mon fils, il faut m'aimer. » Et il fait parler le Christ dans sa geste, à la fois comme un père, comme un frère, vous vous souvenez peut-être, le Christ connaît tout de Verlaine, ce qui est admirablement vu, admirablement senti, admirablement pensé, admirablement consolant. Et le Christ lui dit, mais oui, je suis cela, je suis tes péchés, je suis tes sourires, je suis tes doutes. Je l'accepte, n'aie pas peur. Enfin, je ne veux pas citer de Verlaine, vous voyez, c'est le sens. Si je lisais les vers, ça serait beaucoup mieux. Mais vous savez bien que c'est le sens du dialogue entre...
1: Oui, c'est dans ce sens d'ailleurs que vous pouvez dire que cette fameuse conversion de Verlaine est finalement une réversion, c'est-à-dire un retour sur soi-même, oui, sur l'enfant qu'il a été, et dont il ne s'est jamais détaché, parce que c'est un homme qui ne s'est jamais oublié lui-même.
0: Une distinction, je crois, qui était normale sous ce Grand Empire, c'est tout à fait normal dans cette génération, j'ai un grand-oncle qui était comme ça, et une distinction aussi entre la religiosité et la religion, n'est-ce pas, entre la religion d'État, cette religion dont il parle dans ses confessions, qui était formale à enseigner, et le mysticisme. Verlaine a toujours été un mystique, c'est un mystique dévoyé, un mystique dévié, et c'est un mystique, vous le remarquerez, et c'est encore un des traits extraordinaires de la grâce. Il y a une image, je crois, comme cela dans l'Évangile, n'est-ce pas ? C'est le lacet, ou alors dans des poètes religieux qui commentent l'Évangile, le lacet de Dieu qui tire lentement jusqu'au rivage. Non, c'est Jean-Claudel, je crois, qui tire lentement jusqu'au rivage l'âme que Dieu veut conquérir. Il est venu à Dieu par des voies détournées, par des voies obliques. Il est venu à la source de tout mysticisme, qui est évidemment Dieu.
1: Alors nous en arrivons maintenant aux dernières pages de ce Verlaine par lui-même de Jacques-Henri Bornec, que nous avons parcouru trop rapidement. Il aurait fallu insister sur bien d'autres détails. Ces pages, c'est évidemment l'étude de Verlaine qui a démissionné. C'est l'homme qui maintenant s'efforce de calmer le poète, de même qu'autrefois le poète s'efforçait de calmer la femme. Maintenant, l'homme calme le poète. Et le poète, au fond, s'en tient à la nature des choses, à la simplicité. Vous pouvez citer « L'art, mes enfants, c'est d'être absolument soi-même. On vit simple comme on est simple, comme on aime, d'être un brave homme et pris de vivre. » Vous parlez d'une sorte de démission de Verlaine, parce qu'en effet, il sait bien que la poésie, c'est le rêve inachevé des dieux. Donc, cette poésie, il faudrait sans cesse la relancer. Et il est évident aussi que le poète est chargé d'exprimer le monde du mystère. Ce que vous venez de nous dire sur la manière dont il conçoit sa vie religieuse et les rapports de cette vie religieuse avec l'expression poétique qu'il en a donnée prouve que jusqu'à la fin, quand même, il a l'idée de ces mystères de la vie que le poète peut transmet, peut interpréter. Donc, jusqu'au bout, il a pensé que le poète n'était pas un réflecteur. S'il était un réflecteur, il est évident que Verlaine ne serait qu'une sorte de Lamartine symboliste, et il n'est pas ça du tout, et tout ce que vous venez de nous dire nous l'a montré. Quel est le drame, quand même, profond, à la fin de cette vie ?
0: Ben, le drame, c'est la lassitude. Le drame, c'est tout simplement le personnage célèbre et méconnu, l'espèce de Diogène et de Faune ensemble, admiré par un Barès, par un Montesquieu, le personnage au profit duquel démissionne la personne. Il y a bien démission de la poésie, et il y a démission de la poésie depuis que Verlaine a fait un système de son parallèlement, de cette espèce de conte en partie double, de livre de contes de la poésie, le doigt, l'avoir, la chair, Dieu, à chacun selon ses œuvres, etc. Alors, il y a à ce moment-là perversion de la poésie, parce qu'il y a substitution de la mécanique de l'intelligence et du métier au mécanisme presque biologique de l'âme. Il n'y a plus de vagues dans cette poésie de Verlaine, même de vagues vraiment limoneuses. Il n'y a plus que la mer morte. C'est ça qui est grave. Verlaine s'est dit, eh bien, il faut vivre tranquille, j'ai le droit de vivre moi aussi. La poésie coûte trop cher. Or, la poésie ne coûte jamais trop cher, car c'est cela qui m'a frappé. Et c'est ça, je crois, qui frappe de plus en plus ceux qui lisent et qui aiment Verlaine. N'est-ce pas ? On aime Verlaine non seulement parce qu'il a aimé lui-même, qu'il a aimé les êtres jusqu'au désespoir, à la passion, à la perversion, parce qu'il aimait les choses, mais parce qu'il a cherché. Parce qu'il a cherché le mystère du monde, parce qu'il n'a jamais voulu abandonner cette recherche du mystère de la poésie. La poésie, c'est l'insolite. La poésie, c'est autre chose, et je crois que c'est Paul Claudel encore qui a dit que si la création était parfaite, il n'y aurait pas besoin de poésie. Verlaine semble avoir compris cela.

0: Après ce que vient de nous dire Jacques-Henri Bornec sur Verlaine, son existence, dans la mesure où son caractère, sa vie, ses rêves, nous, son aventure poétique, revenons un instant sur l'affaire Rimbaud. On connaît les faits. En septembre 1871, Verlaine, qui s'est marié en 1870, reçoit une lettre et des poèmes d'un jeune homme de 17 ans qui habite Charleville. Verlaine lui envoie un mandat et lui écrit « Venez, chère grande dame, on vous appelle, on vous attend ». Octobre 1871, naissance de Georges, fils de Paul Verlaine. Janvier 1872, Verlaine, qui avec Rimbaud installé rue Campagne Première, commence à mener ses fameuses nuits d'Hercule, Verlaine rentre ivre chez lui. Il brutalise son fils et tente d'étrangler sa femme. C'est la double séparation, Mathilde part pour Périgueux, Rimbaud pour Charleville. « Attente de lettres, attente de toi », écrit Verlaine à Rimbaud. Verlaine vit alors chez sa mère. Mai 1872, retrouvailles et nouvelles esclandres. Mathilde, de retour au foyer, a failli être brûlée vive par Paul Verlaine, qui, un mois après, en juin, blesse Rimbaud à la cuisse en se battant au couteau. Juillet, départ de Rimbaud et de Verlaine pour la Belgique. Verlaine écrit à sa femme « N'aie pas de chagrin, ne pleure pas, je fais un mauvais rêve, je reviendrai un jour. » 21 juillet, Mathilde va chercher son mari à Bruxelles, il la suit, mais à la frontière, Verlaine la quitte brusquement, puis lui écrit « Misérable fée carotte, princesse souris, vous m'avez fait tout, vous m'avez peut-être tué le cœur de mon ami, je rejoins Rimbaud s'il veut encore de moi. » Août 1872, séjour de Rimbaud et de Verlaine à Bruxelles. De septembre à novembre, ils sont à Londres, où Verlaine reste seul en décembre 1872. De janvier à mai, de Londres, puis de Namur, Verlaine relance sa femme, qui ne veut plus qu'on l'obsède de lettres. De mai à juillet, les deux poètes retournent à Londres, puis, après une fugue de Verlaine qui veut se suicider, ils se retrouvent à Bruxelles. Le 10 juillet, toujours à Bruxelles, Verlaine rentre ivre et, en présence de sa mère, il agite un pistolet en disant « C'est pour vous, pour moi, pour tout le monde ». Puis il tire deux coups sur Rimbaud. Le 11 juillet, Verlaine est transféré à la prison des Petits Carmes. Le 8 août, il est condamné à 2 ans de prison et 200 francs d'amende par le tribunal de Bruxelles, puis emprisonné à Mons. En janvier 1975, Verlaine sort de prison. En juin 1974, il s'est converti. En février 1975, Verlaine écrit à Rimbaud « Aimons-nous en Jésus ». Les deux poètes se retrouvent à Stuttgart. Verlaine essaie de convertir Rimbaud. Le dialogue se termine par une querelle. Verlaine part pour Londres. En novembre, Verlaine jure qu'il ne lira plus les lettres de son ami. Et le 12 décembre, c'est la dernière lettre à Rimbaud. Rien reçu, rien répondu. « Aujourd'hui, je romps ce long silence pour te confirmer tout ce que je t'écrivais il y a 2 mois, le même toujours, religieux strictement, parce que c'est la seule chose intelligente et bonne, tout le reste est duperie, méchanceté, sottise, donc le même toujours, la même affection modifiée pour toi, je te voudrais tant éclairer, réfléchissant, se met un si grand chagrin de te voir en des voix idiotes, toi si intelligent, si près. » Donc, le fait durable de cette affaire, c'est la conversion. Cette conversion de Verlaine a-t-elle été le contre-coup de ces tristes combats de 1871-72, ou était-elle déjà latente dans l'être profond de Paul Verlaine? C'est la question que nous avons posée à Henri Guillemin. Henri Guillemin, à qui je laisse la parole.
1: Verlaine avait 27 ans lorsque Rimbaud a surgi sur son chemin, c'était à l'automne de 71. Tout n'a pas été dit, vous savez, sur cette aventure, qui ne se réduit pas, qui est loin de se réduire, à mes yeux, aux étreintes d'une sexualité déviée. Une grandeur si mêle, qui est inaperçue, peut-être qu'un jour j'essayerai d'en rendre compte. Mais avant l'automne 71, comment était-il, Verlaine? Qu'est-ce qu'il pensait? Qu'est-ce qu'il voulait? Comment jugeait-il sa vie, et même la vie, si vous voulez? Il me semble que c'est intéressant, important même, de pouvoir, s'il y a moyen, répondre à ces questions-là. Ben d'abord, il faut savoir que Verlaine n'a pas été un enfant malheureux, une enfance douce, au contraire, la sienne. C'est lui qui écrit « Or, je naquis, choyé, béni ». On le voit, jamais il ne cherchera l'excuse pour ses vices d'un milieu qui l'aurait corrompu ou d'un malheur dans ses jeunes années dont l'effet eût été désastreux sur lui. Il n'y a rien même qui ressemble chez l'enfant Verlaine au fameux traumatisme qui, chez l'enfant Baudelaire, aurait été, j'en suis pas tellement certain, déterminant, leur mariage, sa mère. Rien de tel pour Verlaine. Un père, mais une mère près de lui qui est fils unique, attentif, tendre, indulgent, un foyer où l'on s'aimait. Je sais bien que l'homme des confessions de Verlaine de 95, il a 51 ans, auteur de ce livre tout exprès sordide, vous savez, comme il disait, pour être à la coule de ce siècle crevant, je sais qu'il salira délibérément l'enfant qu'il avait été. À ce moment-là, sa notoriété était faite à la fin de ses ignominies, plus encore que de son talent, et il se plaira à en remettre, comme pour ne pas décevoir la clientèle, avec une insolence tout bas, une insolence d'ironie écœurée et méprisante. La nourriture abjecte qui fait vos délices, salaud, eh bien, en voilà pour votre argent, je pense. Mais pas plus précoce ni plus pervers qu'un autre dans ce qu'on appelle les choses de la chair, le gamin Verlaine qui est travaillé par la puberté. Très longtemps, même avec ses pauvres secrets usuels, très longtemps, il a été un bon petit qui s'appliquait à ses études, qui cherchait à faire plaisir à ses parents. Il a 17 ans lorsqu'il écrit « Aspiration ». Ben, « Aspiration », c'est les vers d'un jeune cœur droit et pur. La grosse coupure, me semble-t-il, dans sa vie intérieure, c'est la mort de son père, qui est survenue brusquement le 30 décembre 65, donc il avait 21 ans. Il avait été élevé, vous le devinez, dans la religion catholique. Je crois que son père était agnostique, mais sa mère était chrétienne. Et lui, il avait marché, enfin, il avait adhéré à tout ça avec une espèce de ferveur. Et puis autour de sa 16e, 17e année, 18e année, puisqu'Aspiration, qui est de ses 17 ans, est encore assez chrétien, tout ça s'était décomposé en lui, c'était des faits. Il faut songer qu'il appartenait à cette jeunesse intellectuelle de la fin du Second Empire, qui à Paris était très délibérément incroyante. Enfin, l'athéisme y régnait à peu près. Et puis d'autre part, il y a eu tous les entraînements sensuels qui faisaient que la morale catholique lui paraissait insupportable. Alors la mort de son père, c'est un gros coup parce que ça le met en présence de cette étendue noire, l'éternité, où il a cru autrefois qu'il y avait quelqu'un et où il a bien l'impression maintenant qu'il n'y a personne. Cependant, on se tromperait si on le voyait toujours sombre, accablé. Oh non, pas du tout. Toutes sortes d'informations que nous avons à ce moment-là sur lui prouvent qu'il était capable de beaucoup de gaieté, qu'il y avait même chez lui, comme on disait, des parties de fou rire. Enfin, il faisait rire les gens, il avait un don d'imitateur. Chez Nina de Callias, par exemple, quand la soirée était vraiment réussi, ben c'est parce que Verlaine s'y mettait et faisait des imitations de Copé, par exemple. Ce qu'il écrit à ce moment-là, c'est presque entièrement sensuel. Vous voyez, il y a les fêtes galantes, ça officiellement, et puis inofficiellement, sous le manteau, sous un autre nom, il y a les amis, qui sont des vers saphiques. Il ne faut pas se tromper non plus sur les fêtes galantes. En apparence, c'est un livre heureux, souriant, enfin ensoleillé. Mais lui-même, à la fin de sa vie, dira « Faites attention, enfin derrière cette fête galante à la Watteau, naturellement, on pense toujours à Watteau, ces beaux seigneurs et ces belles dames dans de ravissants jardins. » Il dit qu'un pressentiment rôde sous ces extases, qu'il y a du noir derrière ces nuages blancs, quelque chose de fantomal. Enfin, ces êtres ont l'air de danser je ne sais quelle danse galante et au fond, macabre. Et puis un garçon qui se met à boire trop. Il y a une lettre de lui en 67 à Copé où il ricane, où il dit « Je me remets comme je peux de 3 jours de cuites excessives. » Mais ces cuites excessives marquent quelque chose en lui qui, justement, est très important à voir. Une découverte qu'il a faite d'une sorte de présence étrangère en lui. Pas à cause de cet emportement qui le jette à des frénésies de luxure. Peut-être s'étonne-t-il seulement d'avoir, comment dirais-je, pour les plaisirs de l'inversion, autant de goût que pour les voluptés classiques. Mais en raison de ce qu'il appelle lui-même ma fureur de boire. Une fureur qui, de temps en temps, le prend, le domine, la servit. Vous savez, il ne choisit pas ses mots au hasard, Verlaine. Quand il dit fureur, il veut dire fureur. Une force noire, une sombre violence, une espèce de passion véhémente et sans bonheur. Comme si quelqu'un l'habitait. Un hôte, venu de loin, qui serait tapis dans son sang et invisible et muet d'abord, mais déjà là. Et qui se serait soudain démasqué, proférant des ordres. Depuis les recherches d'un érudit belge qui s'appelle M. Lefebvre de Vivy, nous connaissons ce grand-père Verlaine, dont Paul ne savait, je crois, presque rien. Ce terrible bonhomme, nocturne et sacrilège, plein de fièvre et d'alcool. Est-ce lui aussi qui va commander ces mains que Paul Verlaine regardera

avec épouvante. Autonome devant lui, pour ainsi dire, et homicide. Ils sont de 1886, les vers que voici, j'ai peur, aller voir sur ma table, préméditer là, sous mes yeux, quelque chose de redoutable, d'inflexible et de furieux. Mais, si c'est de 86 seulement que datent ces vers célèbres, après le second attentat de Verlaine contre sa mère, dès 1869, il aurait pu les écrire. Au lendemain de ce jour où, à l'improviste et sans comprendre ce qui lui arrivait, car il n'était pas ivre et nul motif n'expliquait son geste, il s'était précipité sur son camarade Le Pelletier avec un couteau brandi. Son premier recueil s'intitule, tout le monde le sait, Poème saturnien. Eh bien, l'adjectif, croyez-moi, n'est pas seulement littéraire. Élu pour sa sonorité et l'espèce d'aura maléfique qui tremble autour de ses syllabes, Verlaine croit à ce signe de Saturne qui exercerait sur lui un pouvoir. Et le saturnien, selon lui, c'est l'homme dont le sang, je cite, « brûle en grésillant le triste idéal ». Triste, ah ben pas en soi, car c'est un idéal de lumière et de calme joie, mais triste par son destin, dès le départ condamné, voué à l'impuissance et à la destruction. C'est à 22 ans qu'il dit que son âme est pareille à un brick perdu d'avance, qui va faire route vers le naufrage, inexorablement vers le naufrage, quelle que soit la science et les efforts du timonier. Le bruit des cabarets, la fange des trottoirs, toit qui dégoûte, mur suintant, pavé qui glisse, bitume défoncé, ruisseau comblant l'égout. C'est du Verlaine, ça. Eh bien, c'est le cadre, n'est-ce pas, de ces années ultimes, quand il est le poète maudit, le clochard boiteux, nourri d'absinthe, entretenu par l'assistance, ballotté d'hosto en hosto, client parallèle de Bibi la purée et d'Eugénie ou de Philomène, d'accord. Mais cette image prémonitoire, c'est à 25 ans que Verlaine l'a dessiné dans La Bonne Chanson, et alors qu'il était le fiancé de Mathilde. Il s'est pas marié, comme on l'a prétendu, parce qu'il voulait cette petite, et qu'il n'y avait pas d'autre moyen pour l'avoir que de l'épouser, ni non plus en vue seulement des transports que lui promettait l'initiation érotique de cette femme-enfant. Ah, je ne dis pas que ses perspectives n'aient pas attiré, mais je sais aussi, et je peux vous dire sans erreur, que Verlaine, quand il pense mariage, il pense foyer, asile, abri, rempart, citadelle. Il a peur de lui-même et cherche un refuge. Il souhaite des enfants. Il aura l'air d'un chef de famille et il se blottira contre les siens. Il paraîtra leur défenseur. Et ce sont eux qui le protégeront. On ne connaît pas Verlaine si on ne devine pas en lui cette bonne volonté pathétique, cette profonde espérance d'échapper à des démons dont il se sent la proie. De tout son cœur, de tout l'élan d'un homme menacé, il s'engage dans cette foi neuve où peut-être l'attend son salut. La Bonne Chanson, un peu mièvre, ne revêt tout son sens que si l'on sait y voir ce qui effectivement s'y trouve, secret, ardent, fondamental, ce coup de barre ou ce coup de rein d'un être qui s'acharne à conjurer un envoûtement, qui se bat éperdu pour accéder à un chemin de libération et d'envol. Ben vous savez que tout ça finira très mal. Les circonstances ne l'ont pas aidé, il s'est marié au mois d'août 1870, c'est la guerre. Il va y avoir l'investissement de Paris, un Verlaine garde national, il va y avoir surtout cette volonté des généraux de Paris de ne pas se battre, de ne pas percer le cercle d'investissement qui était si fragile, vous savez, si mince, parce qu'une victoire militaire eût été une victoire de la République, et rien n'était plus épouvantable pour les généraux de Paris qu'une victoire de la République. Ben Verlaine va être comme 100 000 autres, comme 200 000 autres, victime de cette désorganisation calculée de l'armée, où on encourage l'alcoolisme, où Verlaine, qui ne buvait plus, se remet à boire. Ben c'est cet infortuné, c'est ce vaincu misérable qui, tout à coup, à l'automne 71, se trouvera face à face avec Rimbaud, le météore, l'ange ambigu, l'époux infernal.

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0: Le dernier mot sur l'œuvre de Paul Verlaine, je voudrais le laisser à Marie-Jeanne Dury, qui, poète elle-même, mène un esprit d'investigation et de compréhension incomparable à travers toutes les variétés de la poésie moderne et en parle d'une manière appropriée à la nature profonde de chaque œuvre, mais aussi en se référant à l'esprit qui se dégage de toute cette littérature poétique.
1: Je me demande quelle audience Verlaine trouve réellement aujourd'hui auprès des jeunes. L'aime-t-il autant que nous faisions quand, vers 14 ou 15 ans, il nous semblait le découvrir dans son choix de poèmes que nous savions bientôt par cœur et nous répétions sans fin? Que de fois l'ai-je entendu renier au profit d'Apollinaire. Verlaine, c'est du facile, du bel an, me disait-on. Le parfait ménétrier, ce n'est pas lui, c'est Apollinaire. Affaire de mode. L'art de l'un n'est pas moins troublant que celui de l'autre, mais l'habitude émousse l'émotion. Apollinaire fait encore figure d'insolite contemporain, mais bercé dès l'enfance par les sortilèges verlainiens, on ne songe plus à s'étonner d'eux. Pourtant, ce n'est pas Verlaine qui est usé, ce sont les âmes. Comment, relisant une œuvre pour la centième fois, se refaire aussi neuf devant elle que si on la lisait pour la première? Et pourtant, dans une rue, au cœur d'une ville de rêve, ce sera comme quand on a déjà vécu un instant à la fois très vague et très aigu. Ô ce soleil parmi la brume qui se lève, ô ce cri sur la mer, cette voix dans les bois, ce sera comme quand on ignore des causes, un lent réveil après bien des métempsycoses. Les choses seront plus les mêmes qu'autrefois. Dans cette rue au cœur de la ville magique, où des orgues moudront des gigues dans les soirs, où les cafés auront des chats sur les dressoirs, et que traverseront des bandes de musique, ce sera comme quand on rêve et qu'on s'éveille, et que l'on se rendort et que l'on rêve encore de la même féerie et du même décor l'été dans l'herbe, au bruit moiré d'un vol d'abeilles. J'ai choisi le kaléidoscope de jadis et naguère parce qu'il est moins connu que tant d'autres poèmes. Mais cet accent unique que l'on perçoit à la simple lecture, si l'on s'abandonne naïvement à elle, n'est-il pas tout entier déjà dans tel ou tel vers pris presque au hasard parmi les poèmes saturniens, où cependant Verlaine est encore à la recherche de lui-même? La lune est rouge au brumeux horizon. Ou bien cette strophe des romances sans parole. L'ombre des arbres dans la rivière embrumée meurt comme de la fumée. Tandis qu'en l'air, parmi les ramures réelles, se plaignent les tourterelles. Jamais je ne puis regarder un de ces paysages où l'univers se double mystérieusement dans l'eau sans que ces vers inimitables se réveillent en moi. L'homme Verlaine est ballotté aux dérives, aux capitulations, aux débâcles. À travers les 51 années qui vont de la naissance parmi un bien-être bourgeois jusqu'à la mort, nu dans un bouge, passe une terrible image de frénésie et d'avilissement. Verlaine ne s'est pas livré sans résistance à ses démons. Les répits, les haltes, les instants de rémission, les trompeuses lueurs d'aurore ont duré longtemps pour lui. La prison de Mons a été visitée par un

chapelle céleste. Dure fut la rédemption des années de préceptorat à Stickney, à Bournemouth, à Rethel. Mais en regard, l'ivrognerie, la grossièreté, le cynisme, les furtives camaraderies qui préparent le ménage avec Rimbaud et plus tard, pâle réplique, l'idylle avec Lucien Lettinois. Tout un côté sournois et retors et beaucoup de lâcheté. Le fils qui maltraite, terrifie et ruine une mairie d'olâtre, pour est-il adore. Le mari qui frappe, jette à terre, menace de mort et abandonne la petite épouse, qu'au reste il regrettera toujours, avec larmes d'abord, puis avec haine. Tout un rôle de débaucheur autant que de débauché. La victoire finale sur Sodome due au refus de Casals plutôt qu'à une tardive vertu et achetée au prix d'un abandon goulu aux plus ignobles prostituées. Et quelle erreur ce serait de penser que le génie de Verlaine est dû à cette plongée dans de misérables gouffres, que la boisson, le stupre ont été les pourvoyeurs de sa muse. Malgré les réussites d'un genre spécial qu'il y a jusque dans les odes en son honneur, malgré surtout le don de métamorphose grâce auquel, dans amour, mainteur infâme est transfiguré, la preuve est faite à chaque instant que la prostration de l'alcoolisme ou de l'animal tristé menacèrent sans cesse de tarir le champ et enfin y parvinrent, non sans qu'à la dernière minute presque, dans la vibration mystérieuse du dernier poème intitulé « Mort », quelque chose d'enseveli se réveille au fond de la lourde matière qui va se défaire. Les armes ont eu leurs ordres en attendant de vibrer à nouveau dans des mains admirables ou scélérates. Et triste, le bras pendant, nous allons, mal rêveurs, dans le vague des fables. Tirez du rêve notre exode, voulez-vous, nous mourons d'être ainsi languides, presque infâmes, armes parlées. Vos ordres vont être pour nous la vie enfin fleurie au bout, s'il faut, des lames. Mais quelle ironie! Tant que Verlaine parfois lâche tout, mais parfois combat, tant que son œuvre est celle d'où sourdent les notes alors inouïes, tant que dure la lutte et la mélodie, Verlaine est un inconnu. Il est bien édifiant que pas un des recueils qui précédèrent Sagesse, que Sagesse même, enfouie par surcroît dans des caves d'éditeurs, n'ait été publié qu'à compte d'auteur. Une seule exception, les romances sans parole, parce que le brave camarade Le Pelletier en fit les frais. Mais quand la guenille humaine erre d'hôpitaux en garnie, quand la voix est devenue à jamais rauque et pâteuse, alors les magies d'autrefois, les incantations restées sans écho opèrent enfin, et la déchéance est auréolée de gloire. Quelque chose commence avec Verlaine qui reste inimitable. Une poésie qui n'exprime plus des conceptions précises ou même des sentiments déterminés, mais je ne sais quel ébranlement nerveux et quelles sensations inexprimables. Dans une musique qui n'accepte pas le vers libre ou la prose poétique, mais qui use de toutes les ressources d'un vers où la rime subsiste si elle tend vers l'assonance, où le rythme se brise, s'allonge ou s'exténue, une musique immatérielle. Il a peint des paysages qui sont des soupirs, des joies sourdement traversées par des craintes, toutes les mélancolies et la tristesse sans fond, la noire détresse née des douleurs et des remords et qui s'abîme dans une sorte de néant où tout se confond. Il a été, dans une marche raffinée et savante sous son apparence involontaire, jusqu'aux émotions les plus simples, les sensations souterraines, les langueurs vagues, les souvenirs incertains, la tristesse si obscure qu'elle ne s'exprime plus par des analyses, mais par un désespoir balbutiant, une inertie, une atonie, où l'homme est transformé en une pauvre chose heurtée, ballottée, inconsciente. Un grand sommeil noir tombe sur ma vie. Dormez tout espoir, dormez toute envie. Je ne vois plus rien, je perds la mémoire du mal et du bien. Oh, la triste histoire!

au creux d'un caveau. Silence, silence. C'est de Verlaine, cuissement s'adit. Il a laissé deviner certains au-delà troublants d'âme, des chuchotements si bas de pensée, des aveux si murmurés, si interrompus, que l'oreille qui les percevait demeurait hésitante.

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0: Fils d'un républicain espagnol exilé en France, fils d'un homme devenu guérillero pour continuer le combat, les armes à la main contre les franquistes après la fin de la guerre civile, Ismaël Cobo réalise des films documentaires. Des films qui, pour plusieurs, contribuent à entretenir la mémoire, l'histoire de la résistance au régime franquiste. En 2004, Ismaël Cobo signait « Siempre será la pastora » qui racontait l'histoire d'un personnage légendaire du combat antifranquiste des années 50, celle de la pastora, la bergère en français. L'histoire d'un homme déclaré femme à sa naissance, l'histoire de celui qui, après avoir été Teresa Pla Messeguer, devint Florencio Pla Messeguer, l'histoire d'un être qu'une humiliation avait fait basculer dans la lutte armée de la guérilla contre la dictature. Ce documentaire, Ismaël Cobo l'évoquait dans le 13e des 25 épisodes de la série qu'en 2004, Patrick Pépin consacrait à la mémoire des vaincus de la guerre d'Espagne. Une émission dans laquelle, au-delà de ce film « Siempre será la pastora », Ismaël Cobo expliquait ce que représentait pour lui sa position de fils d'exilé espagnol né en France qui se chargeait, à travers ses films, d'écrire des chapitres passés sous silence d'une histoire dont son père avait été l'un des acteurs. Un père que l'on va entendre dire ce que représentait pour lui le travail de son fils. La mémoire des vaincus, histoires intimes de la guerre d'Espagne, 13e épisode, on l'appelait la pastora. Première diffusion sur France Culture, le 11 août 2004.
1: Ellos, Dionisio, Hipólito, Mateo, Teófilo, Federico, Celedonio, Fermín, Pedro y Carlos. Ellos forman parte de nuestra memoria.
2: Des gens nous ouvrent la porte à sa mémoire la plus secrète, la plus sacrée, la plus intime. C'était le message. Une lecture intime hein, du drame espagnol vu du côté de ceux qui ont perdu la guerre et l'après-guerre, avec la mémoire conservée par ses fils et par les petits-enfants.
3: À la maison, c'était... Toi, de tout ce qu'on parle à la maison, tu as écouté, voir et te taire.
4: L'histoire, on ne peut pas l'inventer. Elle est là.
5: La mémoire des vaincus, histoires intimes de la guerre d'Espagne, une émission de Patrick Pépin. Aujourd'hui, on l'appelait la pastora, itinéraire d'un enfant d'exilé. Entre les républicains et les nationaux, puisque c'est ainsi que les militaires espagnols avaient choisi de se nommer pour bien montrer qu'ils étaient l'Espagne, alors que les rouges, comme ils les appelaient, incarnaient l'anti-Espagne, entre républicains et militaires rebelles, donc, la guerre fut aussi une guerre économique. Chaque camp s'était d'abord assuré des soutiens moraux ou internationaux, les puissances totalitaires de droite, l'Église d'Espagne, puis le Vatican pour les nationaux, l'URSS, les intellectuels et les artistes pour les républicains. Mais la guerre coûte de l'argent, beaucoup d'argent. Dans la bataille économique, la République semble dans un premier temps vraiment avantagée. La totalité des banques reste dans son aire d'influence, et notamment la Banque d'Espagne avec ses réserves d'or, ces réserves qui furent acheminées vers Carthagène et qui pour moitié iront en URSS pour faire face au règlement des armes et des avions que la République achète au régime communiste, le seul qui accepte de la livrer, puisque le régime légal de l'Espagne se retrouve dans cette situation saugrenue de ne pouvoir dépenser son argent comme il l'entend. Au nom de la non-intervention, les démocraties refusent de vendre du matériel militaire au gouvernement légitime espagnol. Cet or parti pour Moscou fera partie de la légende franquiste. la République a cédé l'or espagnol au communisme, comme l'expliquera très logiquement le chef du gouvernement de l'époque, Largo Caballero. Où vouliez-vous qu'aillent nos moyens, si ce n'est dans le seul pays qui acceptait de nous approvisionner ? Les 1,6 milliard de pesetas or seront d'ailleurs largement insuffisantes pour couvrir toutes les dépenses. Mais la République connaît aussi des problèmes. Si les grandes villes sont restées dans son orbite, l'Espagne républicaine est confrontée à un problème d'alimentation d'importantes populations urbaines. On a eu faim pendant toute la guerre à Madrid, à Barcelone ou à Valence. En revanche, les nationaux qui ont pris sans coup férir les grandes plaines de Castille, l'essentiel de l'Espagne agricole, se retrouvent avec un formidable outil de propagande. « Dans l'Espagne de Franco, on n'a pas faim », disait le slogan. Le sort de la guerre permettra par ailleurs aux franquistes de prendre possession des zones minières, mais leur plus grand atout est sans conteste le droit à un crédit illimité que consentent Hitler et Mussolini, tant et si bien qu'à la fin de la phase militaire du conflit, l'Espagne devait à la seule Allemagne 1,2 milliard de pesetas or. L'Espagne paiera entre 39 et 45 le prix fort de ses emprunts. L'Allemagne en guerre sera sans pitié. L'Espagne de Franco remboursera et à son tour aura faim. C'est dans cette Espagne démunie, cette Espagne dont le niveau de vie pendant les premières années du nouveau régime est passé en dessous du niveau de la fin du 19e siècle, que dans la région du Maestrazgo, une région aux frontières de l'Aragon, de la Catalogne et du pays valencien, se déroule notre mémoire d'exil d'aujourd'hui. Paris, 13e arrondissement, un samedi matin printanier ensoleillé, une salle municipale, un public nombreux, largement bilingue, français-espagnol, un public de tous les âges et une première pour la projection du documentaire d'Ismaël Cobo. On l'appellera toujours la Pastora. Fils d'exilé de l'antifranquisme, Ismaël Cobo est toujours dans cette schizophrénie propre à ceux qui sont de double culture, de double appartenance, toujours de quelque part et jamais tout à fait installé quelque part, dans l'attente ou l'intérêt pour un ailleurs, pour l'autre moitié de soi-même. Sa mémoire d'exil, Ismaël l'a écrite dans un documentaire qui rejoint pour partie son histoire familiale et qui pour partie aussi s'en éloigne. L'histoire qu'il a choisi de raconter se passe au soleil des montagnes du Levant, lui dont la famille vient du ciel bas et couvert du Cantabrique, de ce Santander à l'ombre des contreforts pyrénéens des pics de l'Europe. Cette histoire est histoire des conséquences de la guerre civile. Elle est pied de nez aux versions officielles, toujours remplies de héros et d'anti-héros. La Pastora n'est rien de tout ça. Elle est plutôt un personnage romanesque. Ismaël Cobo, son film, son personnage, sur les traces de la mémoire de l'exil.
6: Moi, je grandis dans... J'allais dire, je grandis dans l'exil. En fait, je suis né en France, d'un père exilé. Mon père est issu d'une famille républicaine. Il a participé aux luttes antifranquistes de la post-guerre, c'est-à-dire ce qui s'est passé après la guerre civile, après 1939, dans les montagnes de Santander. Et passé en France en 1956. Donc, en exil, moi, depuis que je suis né, j'ai baigné avec ces histoires de guerrilleros, de maquis, et toutes les aventures qui pouvaient se raconter à la maison, qui ne m'étaient pas dites directement, parce qu'on ne parle pas de ces choses-là, en tout cas chez moi, on ne parlait pas de ces choses-là aux enfants, mais en tant qu'enfant, j'étais toujours dans cette pièce avec une oreille tendue. Et surtout, moi, je faisais partie, comme beaucoup d'enfants de républicains, j'étais la passerelle entre la France, le pays de l'exil, le pays d'accueil, et l'Espagne, où les parents ne pouvaient plus retourner. J'avais très envie de parler de ces militants, sauf que moi, cette histoire, elle est trop intime pour en parler de manière didactique. Donc, il fallait que je parle de quelque chose d'intime lié à mon père, avec toute la difficulté qu'on rencontre à parler de son père. Et du coup, quand j'ai pris connaissance de l'histoire de la Pastora, pour moi, la Pastora est devenue une bonne raison de repasser cette frontière et d'aller sur les traces de cette histoire.
7: Castellote.
6: Non, Castellote.
7: Pues no soy yo.
6: Bueno. Y se puede ir en coche. Estoy buscando un personaje que se llama La Pastora.
7: No,
6: suena. Personaje que cuando los maquis.
7: Ay, no sé.
6: No. Bueno.
8: Vamos a seguir por aquí, pues.
9: Allez.
8: Gracias.
9: Allez.
8: Adiós.
10: La Pastora, c'est un personnage qui est né en 1917 dans des zones très reculées du Maestrazgo. Quand je dis très reculées, la ferme où elle est née, où la Pastora est née, et le village, il faut 2 à 3 heures de marche. Il n'y avait même pas de sentier carrossable, c'était que des sentiers muletiers. Donc, quand, en 1917, cet enfant, ce bébé naît, on ne peut pas définir son sexe. Il y a une anomalie physique, on ne peut pas définir son sexe. La seule personne, disons, un peu plus cultivée, ayant un minimum de science, c'est le curé. Et le curé, ne pouvant pas définir son sexe, décide que c'est une femme. Et elle est baptisée Teresa Plan-Seguel.
11: Acta de nacimiento en Vallebona, a las 11 horas del día 3 de febrero de 1917. José Pla Abella, de 40 años de edad, 48 años de edad. Casado, labrador, natural de Puebla de Benifassá. Habitante en la masía de la Palliza del Tosal, presentado en el objeto de que se inscriba en el

0: registro civil de una niña y el efecto como padre de la misma declaró que es hija legítima de este y de su esposa Vicenta Meseguer de 42 años de edad.
1: Je pense qu'à partir de ce jour-là, naît la légende de la Pastora. Pour la région, pour l'époque, c'est un personnage qui est plus grand que la moyenne. Tout le monde le définit comme étant quelqu'un de fort, de grand. Mais il n'empêche qu'il sera élevé comme étant une fille, en tant que femme. Et ça, jusqu'à ses 32 ans, elle aura une identité de femme. Certes ambiguë, certes elle subit des railleries, mais jusqu'à l'âge de 32 ans, le personnage est une femme.
2: Elle va muter et devenir une militante active de l'antifranquisme parce qu'un jour, quelque part, la garde civile lui impose une humiliation.
1: Voilà. En fait, la garde civile, elle rompt un tabou. La garde civile va casser un tabou. En 49, donc c'est 10 ans après la fin de la guerre civile, donc le Franco est en place, une patrouille de la garde civile, parce que ça se dit, parce qu'on en parle de ce personnage bizarre qui vit un peu en retrait, qu'on surnomme la Pastora, la bergère, parce que c'est son travail. Et ce travail lui permet d'être isolé dans la montagne, s'occuper des troupeaux et de ne pas être toujours en contact avec la population de sa région. Et cette patrouille arrête la Pastora et, pour parler vulgairement, il la fout littéralement à poil pour en avoir le cœur net, pour savoir quel est le sexe véritable de ce personnage. Et suite à cette violence, la Pastora rejoint la guérilla. Elle ne rejoint pas la guérilla pour des raisons vraiment politiques, parce qu'elle est issue d'une famille politisée. Elle les rejoint suite à cette violence. Tout en sachant que de par son activité de bergère, elle est en contact avec la guérilla. Elle fait partie de ces réseaux informels ou de ces agents de liaison qui permettent à cette guérilla de survivre dans ces régions très isolées.
2: Elle va être dans la guérilla pendant combien de temps ?
1: Elle sera dans la guérilla de manière active, elle y sera très peu de temps. En soi, dans la clandestinité, elle y sera de 49 à la mort de son compagnon d'armes, de Serrano, 49 à 54. Et ensuite, elle sera arrêtée. Ensuite, elle vivra cachée dans la montagne, avec quelques passages en Andorre, où elle continuera à être la Pastora, la bergère. Et elle sera arrêtée fin des années 50. Elle sera jugée en 1961. En 1961, la Pastora est jugée, condamnée à mort. Et elle est jugée et condamnée à mort en tant que femme. Même si déjà, elle a retrouvé physiquement et assumé son identité d'homme. Les photos anthropométriques de la Guardia Civil de l'époque, c'est un homme que l'on voit sur la photo, avec le numéro sur la poitrine. Mais c'est l'état civil qui fait foi, donc elle est jugée en tant que femme. Et elle sera condamnée à mort, sa peine sera commuée à perpétuité, et elle ira, dans un premier temps, elle ira dans la prison des femmes de Valencia. On sera bien obligé de se rendre à l'évidence et de la mettre dans la prison des hommes. Et c'est à sa sortie de prison que ses démarches retrouvées, on va dire, ou pour qu'on reconnaisse son identité masculine, seront acceptées. Et il se fera appeler Teresa Pla Meseguer. Il deviendra Florencio Pla Meseguer.
3: Por favor.
0: Estoy haciendo un documental sobre los maquis. La historia de los maquis. Sí. Y aquí me hablaron que por aquí actuó un personaje que se llamaba La Pastora.
4: Y vive en Valencia, no sé si ha muerto o no.
0: ¿Vive en Valencia?
4: Y... Vive en Valencia, lleva un corte aquí al labio y yo le he estado más de tres veces con ella.
0: ¿Ah, sí? Pues porque del mismo pueblo...
4: Bajaba de Vallibona a hacer... cuando eran fiestas, bajaba a hacer la... fiesta allí al Hostal de Rubielos, a la plaza allí que había un bar, una taberna, entonces era una taberna. Y bajaba allí a...
5: Estudios lo conoce todo.
0: ¿Cómo?
5: Lo conoce todo.
0: Ah. Porque ¿cómo la Pastora c'était una véritable alegoría de la guerrilla? Parce que quand on va dans les villages, quand on va dans les sentiers, qu'on croise de manière spontanée, qu'on croise quelqu'un, qu'on lui pose une question, il va vous parler de la Pastora, il va vous dire qu'elle est décédée, qu'elle vit encore, que c'est une femme ou que c'est un homme. Mais tout de suite, on va enchaîner avec la guérilla. Tout de suite, on va aussi la resituer dans cette période, dans cette époque. Et tout de suite, on va vous parler des conditions.

0: courage. Le fait que la Guardia Civil l'agresse, et de l'agresse d'une manière symbolique, c'est un tabou qui est cassé et qui permet justement à toutes ces personnes qui sont condamnées au silence, les républicains qui restent en Espagne, sont définitivement des vaincus. Et en cassant en transgressant ce tabou, la Guardia Civil permet justement à ces républicains de dire, sans employer des mots purement politiques, de dénoncer cet acte, de dénoncer cette police de l'époque, ces garants du pouvoir de l'époque.
1: L'autre sentiment comme ça qui est fort et qui est finalement est lié aussi, c'est que cette solitude en fait que je ressens ici, ici ou au milieu de ces paysages et tout ça, ça me fait du coup je peux pas m'empêcher de penser à eux aussi. Oui. De penser à eux et de me dire que ça m'émeut beaucoup.
2: Oui, oui, non, mais oui, oui, oui. Oui, parce que ça, on peut pas le sentir de l'autre côté, ça. Mmh. Oui,
1: oui. Et de me dire qu'il devait être très isolé, en fait.
2: Mmh. Donc ça te secoue.
1: Ouais, ça c'est le moins qu'on puisse dire.
2: Hein?
1: Ouais, c'est le moins qu'on puisse dire.
0: Ouais. Je crois que c'est passer la frontière qui m'a toujours angoissé. Comme si inconsciemment j'étais cette éponge d'enfant, avoir entendu tellement d'histoires de passage, justement, passage de frontière, que ce soit par la motora, comme on disait à l'époque, c'est-à-dire ces barques de pêcheurs, de passeurs de San Sebastián à Saint-Jean. On l'a bien transmis et éduqué dans le apprendre à ne pas dire ou à taire certains mots pouvant être représenter un danger, ne serait-ce que pour nos familles restées là-bas quand on y allait en vacances. Je crois qu'il y a quelque chose qui participe d'ailleurs de ce enfermement dans le silence, c'est-à-dire que en tout cas, mon père, cette génération d'après, on va les situer après 39, même si certains ont combattu selon les régions dès les années 36, 37, je crois qu'ils ont l'impression d'être doublement perdants dans l'histoire, parce que la transition, le passage de la dictature à la démocratie s'est faite, même pas sur un pardon, ça s'est fait sur un silence. On souffre d'une injustice assez terrible, de non-reconnaissance en tant que combattant.
3: Ismaël Cobo, vous avez mémoire de l'âge que vous aviez au moment de la mort de Franco et comment ça a été ressenti dans votre famille ?
0: Moi, j'avais 13 ans. En novembre 75, j'avais 13 ans. À ce moment-là, on habitait dans le Berry, mon père avait une ferme. Et il était tout au fond de son hangar et je me souviens d'avoir couru pour lui annoncer. Et puis j'étais très fier d'aller lui annoncer que Franco était mort. Et en même temps, je me suis retrouvé face à mon père qui ne sautait pas de joie parce qu'il était mort. Il était mort dans son lit de mort, quoi. Je crois qu'on était tellement dans des logiques d'opposition, y compris de l'opposition qui pouvait passer par la violence, que je pense que s'il était mort par mort violente, là, ça aurait été une fête.
3: Vous avez mémoire, Ismaël Cobo, de la première fois où vous êtes revenu avec votre père en Espagne, où tout d'un coup, légalement, la famille Cobo a pu revenir?
0: Oui, je me souviens du retour en 80. Mon père est vraiment revenu en 82-83. Et je me souviens surtout des gestes de la famille qui était restée là-bas. C'était des moments très forts. C'était des moments d'accolade interminable. Je crois que mon père, je crois que c'était pas un retour facile. Et d'ailleurs, il n'est pas retourné très souvent après coup. Et c'est que dans les années 90. Mais dans les années 80, je pense que c'était très compliqué pour cette génération qui a combattu après la guerre civile. Parce que c'était des combattants qui combattaient dans un rayon très proche de leur,

0: leur lieu de vie et d'ancrage familial. Donc, ceux qui ont eu à subir leur combat sont là. C'est la génération de mon père, ce sont les enfants de phalangistes ou sont là. Donc, c'était, je pense que c'était compliqué d'être confronté à eux. Je sais pas si eux, ils avaient le temps de leur redemander s'ils avaient le temps de s'ils avaient parce qu'en même temps de s'ils avaient le temps de comment dire de regarder la beauté des paysages et le côté majestueux ou la force de cette nature qui leur a peut-être permis d'ailleurs de s'en sortir pour certains.
1: Oui.
0: Parce que après le reste était très très précaire.
2: Dans votre film, vous rencontrez nombre de républicains ou d'opposants au franquisme, mais qui étaient restés à l'intérieur et qui vous racontent tout à la fois les tortures, les interrogatoires, la prison. Est-ce que eux étaient reconnaissants du travail que vous faisiez?
0: Tout à fait. Les personnes que je rencontre, surtout celles qui ont subi donc la répression franquiste, sont tout à fait reconnaissant dans la mesure où on crée des espaces de parole, où on crée des espaces de transmission. Après, ça ne veut pas dire que ce soit simple pour eux. Un exemple que je trouve flagrant, c'est que c'est très rare, sauf les jeunes générations. Je veux dire, quand je dis les jeunes générations, ce sont les générations militantes des années 60-70, voire plutôt même 70 que 60. Sinon, toutes les autres générations militantes qui sont affrontées au franquisme en Espagne prononceront jamais le mot « torture ». Ils diront le mot paliza, bastonnade. Et ne prononceront pas le mot torture. Donc, tout ça pour dire que, oui, reconnaissant qu'on offre un espace de, qu'à ce moment-là, il y ait un espace de transmission qui soit permis, mais en n'ayant pas toujours les mots pour le dire.
2: Donc, vous avez eu l'impression au cours de votre enquête que le silence imposé était encore très fort, notamment pour les plus âgés.
0: Tout à fait. Tout à fait. Parce que, en même temps, je ne rencontre pas que des militants ou que des gens qui étaient des rouges à l'époque, qui étaient des républicains à l'époque. Je rencontre des paysans qui étaient, il y a des zones d'Espagne avec un illettrisme qui doit approcher pas les 100%, mais les 98%, et qui sont des populations qui ont subi la guerre civile et sans pouvoir s'y opposer, et qui ont subi la répression des politiques de terre brûlée, pour employer des terminologies plus modernes, ou peut-être liées plus à l'Amérique latine qu'à l'Espagne, mais ces régions du Maestrazgo, c'est la politique de terre brûlée. On vide les villages, on vide les hameaux, on vide les fermes. Ça, dans les années 40-45, juste de 45 à 55. Et ces personnes-là, ces paysans, quand je les rencontre dans les villages, quand elles refusent pas de manière catégorique de parler, parlent de manière codée. Et de toute façon, en ne nommant jamais républicain ou franquiste, et en faisant en sorte de ne pas se positionner. C'est en connaissant parfaitement l'histoire, en y étant intimement lié, qu'on peut décoder qui était qui.

0: depuis très petit, j'avais remarqué tes blessures au genou.
1: J'ai une balle qui m'a traversé ici.
0: Tu m'avais dit que tu t'étais coupé avec la tronçonneuse.
1: Ah ben... ça c'était... Je ne sais pas où qu'il y a... Parce que j'ai...
0: Oui, mais là,
1: j'ai été blessé dans un genou. Non, mais c'était une balle qui m'avait raflé.
0: Mais moi, gamin, tu m'avais dit que c'était une tronçonneuse.
1: Ben, oui. N'importe quoi.
0: Que moi, je m'y intéresse à l'histoire de los guerrilleros, de los maquis. Est-ce que pour toi, c'est important que ton fils s'y intéresse?
1: C'est légitime de le revendiquer et de le faire savoir. Parce que c'est de l'histoire et puis il faut que nos jeunes derrière, ils doivent connaître qu'est-ce que ça passe derrière nous. Mais

La chose là-dedans, c'est que moi, personnellement, je ne suis pas dans ça. Et pour contre, je suis content qu'un autre le fasse. Tu me comprends? Qu'un autre le fasse. Mais personnellement, moi, non.

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3: Bonjour à tous et bienvenue, on est ensemble jusqu'à 9h et ce matin dans les matins d'été où en est le régime iranien. 11 jours que les hostilités ont repris avec les Américains, Téhéran parle désormais d'une guerre totale. Ne manquez pas à 7h40 Sophia Marroug, grande spécialiste des gardiens de la révolution, habituellement basée à Abu Dhabi, qui est de passage par les studios de France Culture, ainsi que Héloïse Fayet, chercheuse à l'IFRI. À 7h15 dans les enjeux, on s'interroge sur le pouvoir de nomination du président de la République, c'est l'article 13 de la Constitution, alors que le choix du défenseur des droits est finalement confirmé par le Parlement. Et puis du cinéma ce matin, l'invité culture sera Jean-Christophe Folli, l'acteur principal de Gavagai, film d'Ulrich Köhler qui explore les tensions néocoloniales au cœur d'une équipe de films. Jean-Christophe Folli, donc à 8h50. Veille sur France Culture, il est 7h. Le journal vous est présenté par Mélanie Kusélévitch.
4: Bonjour Bérangère, bonjour à toutes et à tous. La mobilisation a payé, le ministère de la Culture renonce au gel des crédits pour le spectacle vivant, l'État versera bien ses subventions à 28 théâtres et opéras menacés par des coupes budgétaires.
3: Après l'adoption de la loi d'urgence agricole, la ministre de la Transition écologique remet sa démission au président de la République. Signe supplémentaire, Mélanie, de la division au sein du gouvernement sur le sujet.
4: En Ukraine, le président annonce le départ de son commandant en chef de l'armée après plusieurs jours de manifestations expliquées dans ce journal. Et puis le reportage de la rédaction pousse les portes d'une école de compositeurs de musique de film à Châteauroux. Après la mobilisation, c'est une victoire pour le spectacle vivant. Des théâtres, des opéras implantés partout en France, la commune à Aubervilliers par exemple, ou la comédie de Reims, des opéras à Lyon ou à Strasbourg, le Rond-Point à Paris, 28 structures apprennent au début du mois le gel de 13% de leurs subventions pour le second semestre cette année. Dans un contexte d'efforts budgétaires demandés dans chaque ministère, s'ensuit une forte mobilisation, interpellation d'Emmanuel Macron, des pétitions mais aussi des rassemblements, des assemblées générales tout au long du Festival d'Avignon. Et finalement, hier, la ministre de la Culture, Catherine Pégard, annonce que les 10 millions d'euros gelés seront finalement versés en intégralité. Le soulagement est grand, mais il sera de courte durée. Joris Mathieu est coprésident du Syndéac, le premier syndicat d'employeurs du secteur dans le public.
5: C'est un soulagement parce que la casse sociale que ça allait générer était d'une gravité extrême. Ces structures vont pouvoir terminer la saison qu'elles avaient projetée sans générer de déficit ou sans fermer leurs portes immédiatement. Il n'empêche que ce n'était que la partie émergée d'un iceberg bien plus large et bien plus dense. Notre secteur traverse la crise la plus grave de son histoire, avec, au-delà de ces coupes, des équipes artistiques, des lieux qui sont aujourd'hui dans des situations économiques alarmantes. C'est pourquoi notre mobilisation reste entière autour de mots d'ordre, un moratoire sur toutes les coupes budgétaires en cours. Notre deuxième revendication, qui est toujours sur la table, c'est l'organisation extrêmement rapide d'une concertation interministériel en lien avec les collectivités et les organisations professionnelles pour un plan de refinancement dans lequel il faudra absolument que l'État donne le gage d'être à 1% de son budget dans son soutien à la culture pour témoigner aux collectivités que l'État n'est pas en train de déserter le soutien à ce service public local de proximité en région.
4: Des propos recueillis par Benoît Grossin et symbole que rien n'est acquis, le festival d'automne à Paris est directement menacé par une baisse de 14% de sa subvention, soit 200 000 euros. Désordre et division au sein du camp présidentiel. La ministre de la Transition écologique va remettre sa démission au président de la République ce matin avant le Conseil des ministres. Monique Barbu dit ne pas avoir d'autre option. Opposée à la réintroduction sous condition de pesticides dans la loi d'urgence agricole, la ministre a pris sa décision après son adoption définitive par le Parlement hier. Venue de la société civile, elle a été nommée ministre en octobre dernier. Antoine Marette.
6: Monique Barbu, ministre dans l'ombre, femme de dossier. Elle a mené ses combats en coulisses plutôt que sur la place publique. Jusqu'à ce dernier échec, la réintroduction partielle par le projet de loi d'urgence agricole de certains pesticides interdits. Monique Barbu n'est pas parvenue à faire plier Sébastien Lecornu. Le Premier ministre a maintenu les substances controversées dans le texte issu de la commission mixte paritaire. Le texte a été voté par les députés lundi, avant de l'être par les sénateurs hier soir. Monique Barbu a été reçue à Matignon hier après-midi, 50 minutes dans le bureau du chef du gouvernement, avant d'en ressortir sans un mot. Monique Barbu, femme de dossier et femme de conviction. En seulement 9 mois au gouvernement, elle aura fait entendre sa voix plusieurs fois. En janvier dernier, elle s'est opposée à la ministre des Outre-mer, Naïma Moutchou, sur la réintroduction des projets de recherche d'hydrocarbures dans certains territoires ultramarins, mettant sa démission en jeu avant de gagner l'arbitrage gouvernemental. Une femme de dossier et de conviction, soudain propulsée sur le devant de la scène politique, isolée, sans relais, au Parlement ni même au sein du gouvernement. Le milieu associatif lui reconnaît du courage et de l'énergie. Le milieu politique lui est plus cruel. La secrétaire nationale des écologistes Marine Tondelier disait hier « Monique Barbu ne sert à rien ». Si elle démissionnait, elle tirerait les conséquences de son inaction.
4: Et ce matin, Sébastien Lecornu dit dans Paris Match, assuré que la ministre Monique Barbu a sa confiance, mais défend les compromis. En Gironde, 2 sapeurs-pompiers professionnels sont morts lors d'une intervention sur un incendie désormais fixé. Hier après-midi, leur camion a été piégé par les flammes près de l'aéroport de Bordeaux. Les circonstances restent à préciser, une enquête est ouverte. Le ministre de l'Intérieur, Laurent Nunez, est attendu à Mérignac aujourd'hui pour leur rendre hommage. Louise Buyens, vous êtes rendue à Saint-Médard-en-Jalles, là où se trouve la caserne des pompiers décédés.
7: Devant l'entrée de la caserne, quelques fleurs ont été déposées. Le lieu est barricadé, surveillé par des gendarmes. C'est ici que vivent les familles des 2 pompiers morts. 2 hommes, la quarantaine, très engagés dans leur commune, raconte le maire Stéphane Delpera.
8: 2 pompiers très engagés, très professionnels. Il y en a un qui est responsable associatif, qui participe à beaucoup de manifestations. Évidemment, c'est des gens qu'on côtoie. On a la caserne à quelques pas de la mairie ici.
7: Il y a encore quelques jours, ils ont participé au bal des pompiers. Kim y était aussi.
9: Oui, au 14 juillet. C'est vrai que c'était une occasion de célébrer les pompiers. Donc ça nous rend encore plus triste que ça arrive juste après.
7: Une grande émotion partagée par tous les habitants que j'ai croisés hier soir, comme ce jeune homme.
10: Je suis touché, oui. Ma mère était pompière fut un temps. C'est affligeant parce qu'on habite à Saint-Médard, c'est les pompiers de Saint-Médard. Et une mort par les pompiers, c'est des héros. Ils nous sauvent la vie tous les jours. C'est un drame.
7: Une enquête est en cours pour savoir comment le feu a été déclenché, mais Dimitri est déjà en colère.
11: Je me dis juste qu'il y a de plus en plus d'incendies, que les 3/4 du temps c'est criminel, et qu'après il y a des familles ce soir, malheureusement leurs parents, leur père, leur mère, ils ont donné leur vie. Alors on se met à leur place.
7: Un cahier de condoléances est mis en place à la mairie et un hommage doit être rendu ici dans la journée.
4: Et ce drame devra conduire à une réflexion lucide sur les conditions d'exercice de nos missions, notamment les moyens financiers, humains et matériels, réclame le syndicat UNSA sapeurs-pompiers. Pendant ce temps, un nouvel incendie s'est déclenché dans le Var. Depuis hier, il a déjà parcouru 2500 hectares. Il continue de progresser. 400 personnes ont été évacuées à Cotignac et dans des communes voisines. Actuellement, plus de 2300 foyers sont privés d'électricité. Ce week-end, un autre feu dans le département a détruit des habitations.
3: À 7h07 sur France Culture, la suite de votre journal, Mélanie Kucelevitch, et avec l'Ukraine, Volodymyr Zelensky tente de calmer la contestation.
4: Sur fond de grogne populaire, le président ukrainien limoge son commandant en chef de l'armée, Oleksandr Sirski. L'homme de 60 ans occupait le poste depuis 2024. Sa destitution intervient après plusieurs jours de manifestations en soutien au ministre de la Défense, Mikhaïlo Fedorov, évincé la semaine dernière après seulement 6 mois en fonction. Bonjour Boris Loumagne.
12: Bonjour Mélanie.
4: Sirski, une figure plutôt controversée en Ukraine.
12: Oui, un héros de guerre pour certains, un tyran pour d'autres. Sirski est sans doute un peu les deux. Un commandant en chef qui aura remporté de grandes victoires, la contre-attaque de Kharkiv en 2022 ou encore l'incursion ukrainienne en territoire russe il y a 2 ans. Mais Sirski, c'est aussi ce regard glacial, ce caractère autoritaire. Un homme assoiffé de pouvoir, disent ses contempteurs. Lui qui est né à Moscou, qui a intégré très jeune l'école militaire russe, il a gardé de ses années de formation des méthodes de combat à la soviétique, dit-on en Ukraine. La guerre d'usure, les tranchées, les mortiers et surtout les pertes humaines par milliers. Sirski, surnommé le boucher, qui se servait de ses hommes comme de la chair à canon. La bataille de Bakhmout en est l'exemple. Le plus criant.
4: Et face au général Sirski, une figure que tout oppose, celle de Mikhaïlo Fedorov.
12: Oui, le général de 60 ans face à l'entrepreneur de 30 ans, 2 générations de stratégie. Quand Sirski misait sur ses soldats, Fedorov a fait le pari des nouvelles technologies, les drones plutôt que les hommes. Cette divergence a provoqué une forte inimitié entre le commandant en chef et l'ancien ministre de la Défense, sur fond de lutte pour le pouvoir également au sein de l'armée. Volodymyr Zelensky a donc fini par trancher. Il a d'abord limogé Fedorov, colère des Ukrainiens dans la rue et face à cette pression populaire, le président ukrainien a donc choisi hier d'apaiser la situation en écartant à son tour Oleksandr Sirski.
4: Boris Loumagne de la rédaction internationale de Radio France. Malgré l'annulation des droits de douane par la Cour suprême en février dans plusieurs pays, Donald Trump repart à la charge. Le président américain vise le Brésil du président Lula. À partir d'aujourd'hui, les États-Unis imposent des surtaxes de 25% sur toute une série de produits comme le sucre. Pour le Brésil, Omar Waman, ces décisions ne sont pas motivées par des raisons économiques, mais pour des intérêts politiques.
13: Pour les États-Unis, ces nouveaux droits de douane ont pour but de faire pression sur le Brésil accusé de pratiques commerciales déloyales. Mais à 3 mois de la présidentielle brésilienne, ces mesures sont surtout perçues à Brasilia comme une tentative d'affaiblir le président de gauche, Lula, et de favoriser son adversaire de droite, Flavio Bolsonaro, fils de l'ancien président d'extrême droite, Jair Bolsonaro. Un soutien politique de Donald Trump, en quelque sorte, à un allié en Amérique latine dans la continuité des appuis de Washington à des candidats conservateurs lors des précédents scrutins comme au Chili ou en Colombie. Mais cette stratégie pourrait se retourner contre Donald Trump et renforcer le président Lula. C'est ce qui s'est passé il y a quelques mois lors des dernières tensions commerciales avec Washington. Lula avait tenu tête au président américain et sa cote était montée en flèche. C'est en tout cas la crainte de Flavio Bolsonaro qui a expressément demandé à Washington de renoncer à ses droits de douane qui, d'après lui, pourraient profiter à son rival.
4: Et pendant ce temps, les États-Unis poursuivent leur frappe contre l'Iran. 11e nuit consécutive, Donald Trump affirme qu'il n'en a pas du tout fini avec Téhéran.
3: 7h11 sur France Culture, le reportage de la rédaction direction Châteauroux dans une école de composition.
4: Oui, nous poursuivons notre série de rediffusions. Toute cette semaine, la culture est à l'honneur et ce matin, nous allons dans la capitale du Berry qui accueille l'ECMI, une école de musique à l'image. Ses élèves apprennent à composer de la musique pour des films, des séries télévisées, des jeux vidéo. De demain, Louis-Valentin Lopez a poussé les portes de l'établissement premier du genre en Europe.
14: Se former à l'un des métiers les plus exigeants du cinéma, c'est l'une des promesses de l'école nichée au premier étage d'un grand bâtiment en face de la gare de Châteauroux. Emmanuelle Gaume, sa fondatrice et directrice.
15: Il y a des écoles pour former les réalisateurs, des écoles pour former les scénaristes. Et il n'y avait pas d'école post-bac pour former nos jeunes compositrices, compositeurs de musique, de films et de séries télé. Enfin, c'est fou.
14: Il s'agit en fait de proposer une alternative au cursus en master au Conservatoire de Lyon et de Paris notamment. Et la directrice l'assure, les débouchés ne manquent pas.
15: que beaucoup de gens ne savent pas, c'est qu'aujourd'hui, on produit plus de 300 films par an en France. Et je ne vous parle pas du nombre de séries télé produites par an, toutes les émissions de télé, tous les génériques qu'il y a à écrire. Enfin, c'est monstrueux.
16: Les jeux vidéo.
15: En fait, la production audiovisuelle, elle est exponentielle. Donc la musique, elle doit l'être avec.
14: Comptez tout de même 7 500 € l'année. L'objectif de l'école est aussi d'apporter des compétences spécifiques. Adrien Lociola, le directeur pédagogique.
17: Aujourd'hui, n'importe qui peut, je mets des guillemets, bidouiller des musiques avec des logiciels MAO.
16: MAO, musique assistée par ordinateur.
17: Voilà, exactement. Donc ils peuvent utiliser des logiciels pour fabriquer de la musique, des choses parfois, des nappes ou de la tapisserie sonore, des choses un petit peu d'ambiance. Sauf que pour fabriquer des nappes un petit peu plus élaborées ou des thèmes musicaux, il faut, à mon sens, une vraie formation.
14: Les élèves ont entre 16 et 18 heures de cours par semaine, orchestration, formation musicale. Nous nous glissons dans la classe de Delphine Montoulet, la compositrice de musique de film enseigne à l'école depuis la rentrée.
18: Ce qui est compliqué, c'est d'adapter notre sensibilité
14: au programme décryptage des bandes originales d'Eyes Wide Shut et Requiem for a Dream.
19: Comment aborder la musique à l'image, faire révéler l'invisible de la musique qu'on n'entend pas, mais de surtout trouver les moyens et les ponts et la structure pour pouvoir correspondre aux demandes des réalisateurs, des réalisatrices à travers sa propre sensibilité.
14: Alors cette semaine, les étudiants devaient aussi composer une musique sur une scène du film Lost in Translation. Là, vous entendez la création de Tom, 23 ans, complètement autodidacte. Il a fait un DUT informatique, puis un BTS son.
20: Je me suis mis seulement à composer en 2022 parce que je me suis dit, rien ne m'empêche. En fait, j'ai mis de l'argent de côté, je dépense tout ce que j'ai et je m'achète le strict minimum. Ce qui me plairait, c'est de travailler avec un réalisateur, voire un scénariste. Je suis passionné de dramaturgie, mais je n'aime pas écrire des scénarios. Moi, ce que je veux, c'est écrire de la musique qui parle autant.
14: Et il n'y a que 7 étudiants dans cette première promotion, sélectionnés sur une centaine de dossiers. Gabriel, lui, est diplômé du Conservatoire supérieur de Lyon.
21: J'ai passé mon diplôme d'études musicales en percussion classique. J'ai joué quelques pièces en orchestre et je me suis dit que je ne me voyais pas faire ça toute ma vie. J'ai vu, du coup, cette école qui, par miracle, au moment où je dois faire le choix, est créée.
14: Alors, il y a les films, mais ce qui attire Amélie, ce sont plutôt les jeux vidéo.
22: En jeux vidéo, moi, j'ai grandi avec Skyrim, avec la musique de Jeremy Soule. Et puis, plus récemment, il y a beaucoup de jeux vidéo français qui m'ont vraiment plu. Dans 10 ans, pourquoi pas faire de la musique pour des jeux vidéo français, ça serait très cool, ou des films français.
14: Les futurs compositeurs pourront se spécialiser en master pour affiner leur choix de carrière et trouver du travail dans un secteur en pleine expansion.
4: Un reportage de Louis-Valentin Lopez à réécouter sur le site de France Culture. Un mot de météo avec des nuages au nord, du soleil partout ailleurs et de la chaleur au sud. Il fera 22 degrés à Lille et 34 degrés à Marseille.
23: Merci Mélanie Kusélévitch, on vous retrouve à 7h30 pour le rappel des titres.
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23: C'est désormais définitif. François-Noël Buffet succède à Claire Hédon au poste de défenseur des droits. Le Parlement a entériné hier cette nomination du sénateur Les Républicains par 43 voix contre 39, conformément au choix d'Emmanuel Macron. Selon la Constitution, seul un vote négatif des 3/5 au sein des commissions des lois du Sénat et de l'Assemblée aurait pu l'empêcher. Mais ça n'éteint pas la polémique, toujours vive à gauche et dans les associations, d'où la foule de questions sur ce pouvoir de nomination présidentielle que résume très bien le titre de votre livre, Michaël Moreau. Bonjour.
0: Bonjour.
23: Sa Majesté nomme, c'est paru chez Robert Laffont. Qu'est-ce que la gauche et les associations reprochent exactement à ce nouveau défenseur des droits ?
0: Ce qu'ils lui reprochent, c'est des positions passées pour un poste qui va devoir défendre des droits. C'est notamment le fait qu'il ait manifesté contre le mariage pour tous. Alors, aujourd'hui, il dit qu'il a évolué sur certaines questions. On imagine qu'il pense à celle-là. Il y a eu des positions sur la PMA, sur un certain nombre de sujets que la gauche et des associations jugent incompatibles avec ce poste-là.
23: La crainte, c'est que ce défenseur des droits ne les défende pas tous. Mais alors, on se demande pourquoi Emmanuel Macron l'a choisi.
0: Emmanuel Macron l'a choisi. Ça pose des questions autour du pouvoir du président de la République. C'est-à-dire que c'est un poste qui est choisi donc par le président de la République, on a évoqué assez vite l'idée d'un deal politique pour le nommer. C'est Les Échos, le premier, qui a sorti que ce serait un deal en avril dernier. Ça a été très mollement démenti par l'Élysée, puisque l'Élysée voulait faire passer une autre nomination, la nomination du secrétaire général de l'Élysée, Emmanuel Moulin, au poste de le gouverneur de la Banque de France. Et le poste de gouverneur de la Banque de France, comme le poste de défenseur des droits, ce sont des postes qui nécessitent maintenant une validation du Parlement. Alors, c'est très facile à l'obtenir, puisque, comme vous le disiez, il faut un vote négatif aux 3/5 pour que ce soit retoqué, ce qui est vraiment très quasi impossible, très difficile. Mais, en tout cas, là, il y avait un risque pour pouvoir faire passer Emmanuel Moulin à la tête de la Banque de France. Et donc, Tout laisse à penser qu'il y a eu un deal avec des sénateurs LR pour qu'ils ne votent pas contre la nomination d'Emmanuel Moulin et donc donner un poste à un ancien sénateur LR qui pourrait plaire à LR.
23: Mais qui aurait pu être un autre sénateur LR, après tout, pourquoi lui ?
0: Après, c'est tout le mystère aussi des nominations présidentielles. C'est vraiment des postes où le président peut choisir seul, sans vraiment de critères établis. Il peut vraiment choisir qui il veut. C'est des postes qui, par le passé, a vu des profils politiques parfois qui ont surpris. Par exemple, quand François Hollande avait nommé Jacques Toubon en 2014.
23: Et ça avait aussi suscité une levée de bouclier.
0: Exactement. Même si avant, Jacques Toubon, il avait commencé, entre guillemets, sa mue politique. Il avait été nommé par Nicolas Sarkozy à la Cité de l'immigration.
23: Si je me souviens bien, il avait voté contre la peine de mort.
0: Exactement.
23: Il soutenait les commandos anti-IVG. Et ça avait été rappelé à sa nomination.
0: Et puis, il avait fait partie du RPR des années 90. Donc, en fait, c'est des postes qui sont à la main du politique, qui peut, du coup, créer de... On peut... Là, il y a la question du deal politique, qui, encore une fois, est démenti par l'Élysée, mais tout laisse à penser que ça a pu être... que c'est très probablement le cas, que ça a pu être le cas. Mais ça pose, voilà, toutes ces questions sur comment on choisit les critères, etc., sur des postes aussi importants.
23: Alors, il y a eu plusieurs polémiques autour d'autres nominations ces derniers mois. Amélie de Montchalin à la Cour des comptes, Richard Ferrand au Conseil constitutionnel. On parle parfois de la République des copains. Que dit la Constitution ? Ce pouvoir de nomination du président concerne combien de postes ? Est-ce qu'on sait ça ?
0: Alors, même l'Élysée ou Matignon ne sont pas capables de fournir un chiffre précis de combien de postes sont concernés par des nominations qui relèvent du président de la République. Parce qu'en fait, il y en a énormément, il y en a beaucoup qui relèvent de l'article 13 de la Constitution, mais ça concerne les directeurs d'administration centrale, les patrons d'entreprises publiques, beaucoup, beaucoup de gens dans la police, dans la culture, les patrons des patrons de musées, etc. On m'a donné du coup plusieurs estimations. On m'a donné des estimations autour de 5 000, j'en ai même eu autour de 10 000. Et parfois même, il y a des estimations qui montent là. Donc vraiment, il n'y a pas de compte, il y en a tellement.
23: Mais 5 000, voire 10 000, ça vous semble plausible.
0: Oui, oui, oui. Vraiment, il y a énormément de postes qui relèvent du président de la République, aussi tous les préfets, il y a les ambassadeurs, il y a... Enfin, vraiment, c'est le champ est très, très large. C'est à la fois des domaines régaliens, comme dans la police, les renseignements, mais aussi des domaines qui ne sont pas du tout régaliens, comme la culture. Dans la culture, il y a énormément de postes qui dépendent du président de la République. Rima Abdul-Malak, quand elle était conseillère à l'Élysée, c'est elle-même qui m'a dit que quand elle est arrivée à l'Élysée, elle était conseillère culture d'Emmanuel Macron, elle a été surprise du nombre de postes qui relevaient du président de la République dans le domaine de la culture, y compris des postes de présidence non exécutive, bénévoles. C'est vraiment, ça concerne, c'est ça pose d'ailleurs la question, est-ce que c'est au président de la République de nommer le patron de l'opéra comique, par exemple, du musée Picasso? Vraiment, le champ est très très large, la liste est très très longue.
23: Michaël Moreau, cet article 13 de la Constitution, qu'est-ce qu'il dit?
0: Il dit que le président de la République nomme les emplois civils et militaires de l'État. Donc, encore une fois, c'est très large. C'est vraiment ceux qui vont... ceux qui sont pas élus, mais qui vont gouverner avec l'exécutif. Donc après, c'est aussi normal que l'exécutif qui a été choisi veuille travailler avec certaines personnes qui soient vraiment dans la ligne. Mais il se trouve que le champ est vraiment très, très, très large.
1: Je souhaite, sur un sujet très sensible, que le pouvoir de nomination du président de la République soit encadré pour que les postes de haute responsabilité, que la décision soit partagée avec le Parlement. Non seulement parce qu'il est nécessaire de sortir de la République des connivences pour entrer dans la République des compétences,

0: République des connivences, République des compétences. Ça, c'est Nicolas Sarkozy, Épinal 2007, c'est le tout début de son mandat. Et c'est lui qui décide de donner ce droit de regard du Parlement. Pourquoi ?
1: Exactement. Donc, c'est la réforme des institutions qu'il met en place. Donc, c'est à partir de là que, sur un certain nombre de postes, il n'y en a pas tant que ça, c'est quelques dizaines, le Parlement peut... Il y a des auditions devant les commissions parlementaires et un vote, comme vous le disiez, des parlementaires. Parce que, en fait, de plus en plus, au fur et à mesure de la Ve République, ce pouvoir a été dénoncé à chaque présidentielle, à chaque élection présidentielle, pas le fait de son importance, en fait. En 1995, lors du débat Jacques Chirac face à Lionel Jospin, le débat de l'entre-deux-tours de la présidentielle, Jacques Chirac dit que l'un de ses premiers gestes, s'il est élu président de la République, c'est de remettre en cause, en gros, l'importance de ce pouvoir de nomination, le restreindre. Au final, il ne l'a pas fait, mais du coup, à chaque présidentielle, c'est une question qui revient. Il y a beaucoup de polémiques. Nicolas Sarkozy, du coup, met cette question-là dans le cadre de sa réforme des institutions en 2008, même si, de son côté, il a fait aussi des nominations qui sont très contestées, y compris des postes au Conseil d'État, par exemple. J'ai en tête Arnaud Klarsfeld, qui était très proche de lui et qui avait été contesté à l'époque. Même si, en fait, tous les présidents de la République ont beaucoup tenu à leur pouvoir de nomination et ont fait des nominations qui parfois sont contestées, même si nommer quelqu'un, c'est pas forcément nommer des gens qui sont incompétents, pour reprendre le terme de Nicolas Sarkozy.
0: Alors, on l'a dit, il faut 3/5 des voix pour empêcher une nomination.
1: Ce qui est beaucoup.
0: Le plus souvent, ça passe.
1: Ah bah, c'est quasiment toujours passé.
0: Est-ce qu'il y a des exceptions ?
1: Il y a eu une seule exception depuis 2008. Donc, c'est dire à quel point c'est très très difficile d'obtenir le fait que ce soit retoqué. C'était sous Emmanuel Macron, c'était le patron de l'ADEME, donc l'agence pour l'environnement. C'était
0: Boris Ravignon,
1: c'était en 2023. Mais du coup, ça n'est arrivé qu'une seule fois.
0: En février de l'année dernière, ça s'est joué quand même à une voix pour Richard Ferrand, là c'est au Conseil constitutionnel. Là c'est intéressant quand même de raconter ce qui s'est passé. Est-ce que vous avez compris, vous, ce qui s'est passé ?
1: Alors, ce qui s'est passé, c'est que c'est le Rassemblement National qui en fait aurait pu bloquer, mais a décidé de s'abstenir. Après, ils auraient pu le faire. Pourquoi ils ne l'ont pas fait? À la fois au RN ou du côté de Richard Ferrand, on pense que le RN avait peur que ce soit, entre guillemets, pire, entre guillemets, que dans leur mode, que Richard Ferrand. En fait, les relations même, Richard Ferrand et Marine Le Pen, n'ont pas été si mauvaises que ça quand Richard Ferrand était président de l'Assemblée nationale, puisque quand il est président de l'Assemblée nationale, à l'époque, en 2017, on ne se souvient plus, mais le RN n'a même pas la capacité de former un groupe à l'Assemblée nationale, et donc a moins de temps de parole. Et Marine Le Pen sollicite un rendez-vous avec Richard Ferrand pour demander à ce qu'il y ait plus de temps de parole pour ceux qui n'ont pas de groupe, pour les députés, et Richard Ferrand accède à cette demande. Donc, il y a quand même un respect mutuel entre les deux. Il n'y a pas eu des si mauvaises relations que ça, même si Richard Ferrand est un opposant de Marine Le Pen.
0: Si j'ai bien lu votre livre, il est aussi question d'une défaillance des Républicains et de Gérard Larcher, et visiblement, Richard Ferrand a une grosse dent, une rancœur.
1: Exactement.
0: Contre le président du Sénat.
1: Exactement. C'est-à-dire que en plus, c'était dans un contexte de guerre interne chez LR entre Bruno Retailleau et Laurent Wauquiez. En fait, effectivement, Richard Ferrand avait été s'assurer auprès de Gérard Larcher qu'il y aurait bien des votes LR, qu'il n'y a pas eu.
0: Il en a manqué quelques-uns.
1: Voilà, c'est ça. Il pense que Gérard Larcher a trahi, entre guillemets.
0: Mais ça affaiblit la nomination dans ces cas-là. Depuis cette nomination, par exemple, Richard Ferrand, il a eu un début de mandat difficile à cause de ça.
1: Quand il y a une polémique, forcément, c'est au début, ça devient plus difficile, même s'il a pu prendre des positions aussi qui étaient parfois contre l'exécutif, alors qu'il y avait cette suspicion aussi de nomination très politique, qui est le problème aujourd'hui avec les nominations que vous avez citées sur la politisation de ces postes-là. En fin de règne, en plus.
0: Alors justement, j'allais y venir. En fin de mandat présidentiel, c'est fréquent, cette frénésie de nomination.
1: Alors, dans toutes les fins de règne, il y a eu du recasage. Et là, on voit que ça a quand même, commencé. Parce qu'il faut parfois s'assurer que le... Remercier aussi des personnes, des collaborateurs qui ont été fidèles, donc s'assurer de leur avenir.
0: Ça, c'est pas en soi choquant. Enfin, ça,
1: c'est... Non. C'est pas forcément
0: un serviteur de l'État.
1: Encore une fois, le nommer quelqu'un et qui ça, c'est pas forcément mal nommé. C'est pas forcément nommer des gens qui sont. Après, il y a le risque de la suspicion quand c'est des postes trop politiques. Hier, on a vu par exemple à l'audition de François-Noël Buffet, les questions ne portaient pas que même sur le CV, le passé, des déclarations passées de François-Noël Buffet. Ça parlait de c'est une sénatrice PS par exemple qui parlait de la fonction dénaturée. Donc il y a ce risque-là d'affaiblir en fait ces fonctions-là si les nominations sont trop politiques.
0: Merci beaucoup Michaël Moreau. Je rappelle le titre de votre livre, Sa Majesté nomme, c'est paru chez Merci Robert Laffont. Et tout de suite le rappel des titres puisqu'il va être 7h30. Avec Mélanie Kucelevitch. Bonjour Mélanie.
2: Bonjour. Secousse au gouvernement après l'adoption de la loi d'urgence agricole, la ministre de la Transition écologique, Monique Barbu, remet sa lettre de démission au président. En signe de protestation, Monique Barbu a toujours été opposée à la réintroduction, même sous condition de 2 pesticides. Elle doit déposer sa lettre avant le Conseil des ministres ce matin. Le Parlement a adopté 6 textes avant l'été, notamment la loi sur la protection des enfants ou l'interdiction des réseaux sociaux pour les moins de 15 ans, une première en Europe. Emmanuel Macron veut la voir entrer en vigueur à la rentrée. Plus de 2500 hectares brûlés dans le Var, 400 personnes ont été évacuées. Le feu démarrait à Pontévès hier continue de progresser. 2300 foyers sont privés d'électricité. Les pompiers font face à des incendies quotidiens ces dernières semaines, favorisés par la sécheresse et les fortes chaleurs liées au changement climatique d'origine humaine. Les États-Unis n'en ont pas fini avec l'Iran. Nouvelle déclaration de Donald Trump après la 11e nuit de frappes consécutives. Depuis la reprise des bombardements, le prix du pétrole s'envole à nouveau avec un baril de Brent à plus de $92. Donald Trump annonce par ailleurs que les médicaments génériques seront soumis à des droits de douane de 100% à partir d'août 2028. Le but de la mesure est de relocaliser la production des produits pharmaceutiques sur le territoire américain selon lui. 40 personnes enlevées après une série d'attaques dans le nord-ouest du Nigeria. Les enlèvements contre rançon sont devenus une pratique courante dans le pays le plus peuplé d'Afrique, parfois par des groupes djihadistes ou bien des bandes criminelles. Le livret A a connu son pire premier semestre depuis 2008, avec des retraits qui ont dépassé les versements de 5,93 milliards d'euros. Au 30 juin, selon la Caisse des dépôts, ce désamour des Français pour le livret A s'explique par la baisse de son taux d'intérêt, tombé à 1,5 en février, et la concurrence d'autres produits d'épargne, notamment l'assurance vie. Le gouvernement a annoncé mi-juillet le relèvement du taux du livret A à 1,7% à compter du 1er août. Et puis le Louvre rouvre sa galerie d'Apollon 9 mois après le spectaculaire cambriolage des bijoux de la couronne qui a révélé de nombreuses failles de sécurité dans le plus grand musée du monde. Les collections et les objets précieux ont été retirés. 7h32, les matins continuent avec vous, Bérangère Bonte.
0: Merci Mélanie Kucelevitch, on vous retrouve pour le journal à 8h.
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0: Et bonjour, voici la Guitoune.
4: Oui, bonjour.
0: Pour la revue de presse internationale au menu ce matin, l'interminable quête des habitants du nord du Venezuela.
4: 4 semaines après le double séisme qui a touché l'état côtier de la Guaira, le bilan est dramatique. Plus de 5300 personnes ont perdu la vie selon les derniers chiffres publiés hier. Et reste à retrouver les disparus. Comme le précise ce matin El País America, le gouvernement est mutique sur ce sujet. Les secouristes ont été décorés, les démolitions ont commencé, mais un peu impossible de savoir combien d'hommes, de femmes et d'enfants restent introuvables. Ce n'est absolument pas évoqué par les autorités et pourtant c'est évidemment pour les proches une question de dignité humaine. Les Nations Unies estiment qu'il y aurait entre 40 et 50 000 personnes sous les décombres. Nous continuerons à les chercher avec nos mains, nos ongles, des pelles, des marteaux. C'est le cri de douleur de Iban Chino à la recherche de 7 membres de sa famille dans le média Al Jazeera. Une douleur partagée par tant d'autres, écrit le reporter sur place, tant que les corps

0: n'ont pas été retrouvés. Le travail de deuil ne peut pas commencer, témoigne à son micro Arlinda Prada.
1: El hecho de saber que están es suficiente. Es el hecho de poder recuperar su cuerpo y darle santa sepultura y poder mentalmente y emocionalmente cerrar ese ciclo es lo que estamos buscando. Por eso nosotros decimos que apenas esto comienza.
0: Nous avons besoin de récupérer les corps de nos proches, les savoir sous les décombres ne suffit pas. Il nous faut clore ce chapitre. Nous allons continuer, c'est un besoin humain, un besoin émotionnel. El País nous raconte aussi que face au silence des autorités, face à la solitude de ces familles, des plateformes citoyennes se sont créées pour tenter de coordonner les recherches, mais elles ne sont guère suffisantes. Le quotidien prend l'exemple de parents de deux jumeaux de 3 ans. Ils ont passé des semaines à suivre les pistes d'un prétendu sauveteur qui aurait sorti leurs enfants vivants. Ils seraient, selon lui, dans un hôpital. Eh bien, ils ont appris cette semaine qu'ils se trouvaient en fait sous les décombres de l'immeuble où ils vivaient.
2: Direction l'Ukraine à présent, où le pays fait face à une crise de mobilisation des soldats.
0: Alors que le commandant en chef de l'armée ukrainienne, Oleksandr Sirski, vient d'être limogé, la BBC nous emmène dans les rues de Lviv, à l'ouest du pays. Début juillet, des recruteurs militaires ukrainiens contrôlent un jeune homme dans la rue, le soupçonnent de vouloir échapper au service militaire. Le contrôle dégénère et le jeune homme est soutenu par les habitants autour. Des vidéos diffusées sur les réseaux sociaux montrent une foule de plusieurs dizaines de personnes. Elles entourent un véhicule en criant « honte », en proférant des insultes avant de défoncer le pare-brise de la voiture et de la renverser sur la chaussée sous les applaudissements. Ce qui pourrait être un simple incident, un fait divers, révèle un mal plus profond, affirme la BBC. Les agressions contre des agents de recrutement sont devenues nombreuses. 600 à ce jour et de plus en plus menaçantes, c'est ce que conclut un rapport du service national de police ukrainien consulté par le média. Difficile d'avoir plus d'éléments, peu de gens en parlent, précise la BBC, de peur d'alimenter la propagande russe. Mais la correspondante sur place avance des pistes d'explication. Les citoyens ont peur d'aller au front, ils sont réticents à s'engager dans une guerre sans fin. Un analyste militaire, Ivan Stupak, se confie également auprès de la correspondante. Selon lui, il manque d'effectifs sur le champ de bataille et une phase de mobilisation brutale s'est enclenchée avec des recruteurs qui traquent les gens dans les rues, utilisent des méthodes violentes pour enrôler de force et de citer ce témoignage d'un enseignant, Kirillo Ogdansky, qui a porté plainte. Ce professeur universitaire est exempté de service militaire et affirme avoir été frappé violemment par un recruteur qui voulait, dit-il, l'envoyer sous la contrainte au front.
2: Et puis, toute autre chose, voici la guitoune. Face aux canicules à répétition, le gouvernement de Tokyo autorise exceptionnellement ses habitants, écoutez bien, à venir travailler en short.
0: Et oui, pour cet été, le New York Times a rencontré Noboru Watanabe, fonctionnaire de 53 ans, habitué aux traditionnels pantalons, chemise, veste et cravate. Mais la semaine dernière, nous dit-il, il a porté une tenue inhabituelle pour lui, un t-shirt et un short kaki. Tout le monde me dit que j'ai l'air plus jeune, affirme-t-il. Un témoignage aussi d'un salarié, Toru Sada, auprès de Channel News Asia et Reuters. Au début, c'était un peu bizarre, mais au bout de plusieurs jours, j'ai commencé à m'y habituer et cette sensation étrange s'est dissipée au fur et à mesure. Si ces propos peuvent faire sourire, cette révolution dans les habitudes des habitants de Tokyo provoque un débat. Selon la BBC, qui s'est aussi intéressée à cette nouvelle politique, cette mesure donne lieu à des réflexions déplacées sur la pilosité des jambes de certains messieurs. Le poil n'est pas accepté socialement, ajoute le média qui a rencontré une clinique spécialisée dans l'épilation laser. Le directeur de l'établissement constate une augmentation du nombre de ses clients. De son côté, le New York Times observe que malgré tout, peu d'employés ont franchi le pas ou le poil. Lors d'une visite dans un bureau du bâtiment du gouvernement métropolitain de Tokyo par une chaude après-midi, seuls 11 des 70 employés masculins portaient un short.
2: C'est déjà un début. Merci Wassila Guitoun. 7h38 dans un instant. Le régime iranien a-t-il intérêt à une guerre au long cours avec les États-Unis et quels sont les objectifs des gardiens de la révolution?
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2: 11 jours après la reprise des bombardements, la guerre entre l'Iran et les États-Unis est entrée dans une nouvelle phase. Cette nuit encore, des frappes américaines et en face, Téhéran qui étend ses représailles aux bases américaines du Golfe. Les Houthis menacent désormais d'ouvrir un nouveau front en mer Rouge, ce qui fait craindre un embrasement régional. À l'intérieur du pays, maintenant, le président iranien Massoud Pezeshkian évoque désormais une guerre total, alors que les gardiens de la révolution semblent plus influents que jamais et que la crise économique se durcit. Cette guerre est-elle en train de transformer durablement le régime iranien et sa stratégie militaire? Quels sont les objectifs des gardiens de la révolution? Le régime iranien a-t-il intérêt à une guerre au long cours? Je suis très heureuse d'accueillir Sophia Marouk, bonjour.
3: Bonjour.
2: Spécialiste des gardiens de la Révolution, vous êtes prof assistante à la Sorbonne Abu Dhabi et on profite de votre passage à Paris. Très heureuse aussi d'accueillir Héloïse Fayet.
4: Bonjour.
2: Vous êtes chercheuse au Centre d'études de sécurité de l'IFRI et responsable du programme de recherche dissuasion et prolifération. Merci à toutes les deux d'avoir accepté l'invitation des matins d'été. Et Héloïse Fayet, question générale peut-être pour commencer. Les Iraniens et les Américains s'accusent mutuellement d'avoir violé le cessez-le-feu conclu le 17 juin. Qui a commencé ?
5: Alors c'est évidemment difficile de répondre à cette question-là parce que ça dépend déjà comment est-ce qu'on interprète le cessez-le-feu, comment est-ce qu'on interprète le Memorandum of Understanding, donc ce protocole d'accord en fait qui avait été effectivement signé entre les États-Unis et l'Iran en début juin. Mais en tout cas, oui, du point de vue américain, ce sont bien les Iraniens qui ont violé le cessez-le-feu, notamment en ne respectant pas leurs engagements vis-à-vis du détroit d'Ormuz, qui devient en fait, enfin, qui est maintenant depuis plusieurs semaines le nœud vraiment critique des tensions entre l'Iran et les États-Unis. Mais de l'autre côté, on peut aussi arguer que ce sont bien les États-Unis qui ont pour les premiers en fait effectué à nouveau des frappes massives sur le territoire iranien. Mais dans tous les cas, depuis effectivement mars 2026, et puis on peut faire remonter cette crise en fait même à avril 2024, donc aux premières frappes israéliennes sur le consulat iranien à Damas qui avait engendré des répliques iraniennes. On est aussi et surtout effectivement dans une guerre des récits où chacun souhaite avoir l'ascendant sur son adversaire et veut clamer la victoire.
2: Ouais, là, Washington parle d'attaque iranienne contre la navigation commerciale dans le détroit d'Ormuz et Téhéran dit non, c'est eux et prétend répondre donc à ces actions américaines. Sophia Marouk, côté iranien, qui précisément est à l'origine de la rupture du cessez-le-feu et de la reprise des hostilités?
3: Je crois qu'il y a quand même un consensus, hein, parce que, comme l'a dit Héloïse Fayet, les deux parties s'accusent mutuellement d'avoir violé un cessez-le-feu qui était déjà fragile et qui n'existait pas vraiment. Il faut rappeler quand même ce qu'est ce mémorandum d'entente, qui n'est pas un protocole de paix, il ne l'a jamais été. Et alors, on ne va pas reprendre point par point les 14 points de ce mémorandum, mais en fait, dès qu'il a été signé au 17 juin, il y avait un certain nombre de points qui n'étaient déjà pas respectés, notamment dans le premier point, les Iraniens avaient réussi à intégrer le Liban dans les territoires qui étaient convoqués, donc on parlait d'un arrêt total des hostilités, même au Liban, les frappes ont continué. Israël n'est pas concerné par cet accord, donc l'Iran n'a pas de garantie qu'Israël n'interviendra plus. Donc il y a un certain nombre de points sur lesquels on marche vaguement, on essaye d'interpréter, chacun essaye d'interpréter ses parties. Mais côté iranien, donc c'est Pezeshkian qui a signé ce mémorandum, Pezeshkian qui est le président de la République. Et ça en dit long aussi, puisque Pezeshkian n'a pas la même aura politique qu'ont aujourd'hui les gardiens de la Révolution ou qu'a le guide suprême. Donc, et ça a été très peu interprété, à mon grand étonnement, mais c'est pas le président de la République qui décide de l'arrêt des hostilités ou non, mais côté iranien.
2: Alors, juste, ça amène la question suivante. Pourquoi les gardiens de la Révolution ont-ils rejeté cet accord du 17 juin? Qu'est-ce qu'ils y perdaient ou qu'est-ce qu'ils y perdraient?
3: Je dirais qu'ils ne l'ont pas rejeté en bloc. C'est quand même assez divisé à l'intérieur et ça, on peut en parler parce que les gardiens de la Révolution ne sont pas en consensus sur la continuité ou non de cette guerre. Et Mojtaba Khamenei, qui est quand même très proche des gardiens de la Révolution, a donné son accord pour signer

0: à l'intérieur des gardiens des tensions là-dessus, entre des figures qui se disent, bon, il faut qu'on arrive à un accord, il faut qu'on arrive à obtenir certains points, la levée des sanctions, le retour des avoirs qui sont gelés, mais beaucoup de gardiens ne suivent pas Khali Baf, par exemple, dans cette logique de négociation. Mais ça ne fait pas consensus.
1: On s'arrêtera sur ces différentes approches, mais là, ils cherchent quoi, en fait, en relançant la guerre, pour vous ?
0: Ils cherchent à obtenir, à mon sens, ils cherchent à obtenir des petits points avec lesquels ils ne sont pas d'accord avec les États-Unis. Parce que il faut lire entre les lignes ce mémorandum, parce que il y a certains points qui sont un petit peu vagues et c'est fait exprès. Je ne sais pas ce qu'en pensait Louise Fayet là-dessus, mais par exemple sur la question du détroit d'Ormuz, on ne sait pas si on parle des eaux territoriales d'Oman ou si on parle des eaux territoriales iraniennes, par exemple, parce que l'Iran prétend avoir le pouvoir sur l'ensemble des eaux du détroit d'Ormuz. C'est pas exactement le cas. Idem pour la question de la réparation, puisqu'il est dit que les États-Unis donneraient en réparation ces 300 milliards de dollars. Puis après, Donald Trump dit mais ça servirait seulement à acheter des produits agricoles américains. Les Iraniens ne sont absolument pas d'accord sur ce point-là. Donc en fait, c'est un petit peu la même stratégie des deux côtés. Il y a un point de base, il y a des écrits de base, et puis ensuite, par déclaration interposée, on essaye d'avoir quelques avantages supplémentaires.
1: Héloïse Fayet, que cherche-t-il en relançant cette guerre ?
2: Alors, à mon sens, il y a les deux parties ont relancé la guerre. C'est-à-dire, à nouveau, les Iraniens ont effectivement à nouveau perturbé, enfin, une partie du régime iranien a perturbé le trafic maritime. Après, les Américains ont, à mon sens, réagi d'une façon, disproportionnée, peut-être un terme un peu fort, mais d'une façon extrêmement puissante, voire violente, en reprenant directement des frappes sur le territoire iranien, alors que ce ne sont pas les Iraniens qui ont frapper les premiers, les bases américaines au Moyen-Orient, en tout cas là dans la séquence qu'on a effectivement depuis une dizaine de jours. Donc quand on dit ils ont repris les conflits, certes, mais il faut avoir du coup en tête à la fois quels sont les objectifs des États-Unis en reprenant les frappes directes sur le territoire iranien et effectivement quels sont les objectifs de l'Iran en perturbant à nouveau le trafic maritime et puis aujourd'hui en riposte aux frappes américaines en frappant effectivement certaines bases américaines au Moyen-Orient. Alors, du côté de l'Iran, effectivement, je pense qu'ils cherchent à maximiser tout ce qu'ils peuvent tirer de l'accord. Et ça, Sophia l'a très bien montré. C'est un accord qui était extrêmement flou, enfin même un protocole, en fait, qui était extrêmement flou, qui reflète aussi l'amateurisme total de la diplomatie américaine. Parce qu'on peut se rappeler que dans la délégation américaine qui a conduit les négociations, il y a très peu d'experts de la région, peu d'experts du Moyen-Orient, peu d'experts non plus du nucléaire. Ils ont traité, en fait, ces négociations tout simplement pour avoir un papier pour avoir une sorte de victoire du côté des États-Unis. Et en réalité, il est tellement flou que chacun peut interpréter les points de l'accord comme il le souhaite. Donc pour moi, la réaction en fait américaine qui est extrêmement, extrêmement forte, elle est en fait assez peu compréhensible parce qu'on sait bien que cette guerre, elle est extrêmement populaire aux États-Unis. Là, il y a des estimations chiffrées qui viennent de paraître et même le gouvernement américain reconnaît que la guerre aurait coûté au moins 35 milliards de dollars. Donc la séquence là qui a commencé en mars 2026 pour des objectifs stratégiques qui sont quand même extrêmement faibles. Je veux dire, avant la fin février 2026, la navigation dans le détroit d'Ormuz était quand même totalement ouverte. Le régime iranien n'est pas non plus tombé depuis la fin février 2026. Et donc en fait, les objectifs là américains de reprendre des frappes aussi importantes sur le territoire iranien sont peu clairs. Tandis que du côté iranien, je pense qu'ils cherchent effectivement à tirer tout ce qu'ils peuvent de l'accord et à montrer que ce sont encore eux qui dominent la situation dans la région, qui donnent un petit peu les tempos et surtout qu'ils sont toujours capables en fait d'exercer ce genre d'action alors qu'ils sont bombardés par les États-Unis maintenant depuis plusieurs mois.
3: Oui, vous parliez de ce coût qui était révélé hier par Pete Hegseth, le ministre de la Défense américain, 37,5 milliards de dollars depuis février pour une guerre qui devait durer quelques semaines.
2: C'est ça.
3: Ce qui ne doit pas déplaire aux Iraniens, j'imagine. Et ce qui ne doit pas leur déplaire non plus. Mais, enfin, encore que.

0: Est-ce qu'ils en ont conscience de ce que disait Élodie Fayet, cette faiblesse de la diplomatie, cette incompétence, je crois même, vous avez dit, Sophia Marouille?
1: Vous voulez dire, est-ce que les Iraniens ont conscience que ça ne marche pas par voie diplomatique?
0: Oui.
1: Oui, parce que finalement, le régime de la République islamique s'est fondé là-dessus, hein, sur une idée de guerre avec les États-Unis, qu'elle soit idéologique ou militaire. Hein. Donc,
0: mais leur faiblesse, leur incompétence, dit même Élodie Fayet.
2: L'incompétence de la délégation américaine. Ouais.
1: Oui, est-ce que je parlerais d'incompétence totale? Je pense méconnaissance en effet du sujet et de alors ça on peut le dire et de l'intérieur de l'appareil d'État iranien et puis de toute façon si j'ai bien compris les services de renseignement américains sont pas toujours entendus par l'administration Trump pour prendre des décisions ensuite.
0: Mais ça, c'est autre chose. Enfin je vous interromps mais c'est soit ils les écoutent pas, ça c'est autre chose. Mais ce que disait Élodie Fayet c'est qu'ils sont oui incompétents, le mot est peut-être fort mais c'est pas seulement que l'administration Trump ne les écoute pas.
1: Pour moi, c'est de l'incompétence que de pas écouter les services, ces services de renseignement.
0: Un bon point.
1: Mais bon. Oui, alors, ils ont conscience aussi qu'il y a une logique très transactionnelle avec Donald Trump sur des points très précis qui sont liés justement au cours du baril, sur le gel des avoirs, sur la levée des sanctions également. Donc, ils savent qu'à chaque fois, il faut aller chercher des petits éléments dans les négociations pour avancer. Et ils savent très bien que Donald Trump ne lâchera pas, même s'il n'en a pas les capacités militaires maintenant, parce qu'il sait qu'il y a les élections américaines qui arrivent à l'automne, la guerre est largement impopulaire, n'a pas fonctionné, il n'y a pas eu de changement de régime comme il avait été évoqué. Donc les Iraniens savent très bien qu'ils peuvent gagner du temps grâce à ça et les avoir à l'usure. C'est une stratégie iranienne depuis très longtemps, c'est de laisser traîner des petits points qui ne sont pas ratifiés ou qui sont flous, qui restent inconfirmés dans le temps pour pouvoir ensuite les avoir à l'usure et dire maintenant on veut ce point-là. Et donc, comme l'élection américaine arrive, peut-être qu'ils auront gain de cause.
0: Alors, les Américains connaissent mal le régime iranien. Il se trouve que vous deux, vous le connaissez parfaitement. Et vous avez commencé à évoquer à quel point ce regain des hostilités divise les factions au sein du régime. Ça, c'est vraiment intéressant de prendre le temps de comprendre comment le pouvoir est réparti au sein des gardiens de la Révolution.
1: Il y a deux niveaux de lecture pour comprendre les gardiens de la Révolution dans la guerre. D'abord, une mainmise des gardiens dans l'appareil d'État exécutif des plus radicaux. Parce que les gardiens de la Révolution, vous avez des très radicaux et des personnalités qui sont beaucoup plus pragmatistes, comme je l'ai dit tout à l'heure, comme le président du Parlement, Khali Baf, qui est beaucoup plus dans une logique de négocier et de libéraliser aussi le pays d'un point de vue économique, voire social parfois. Le problème, c'est qu'avec l'assassinat ciblé d'un certain nombre de figures des gardiens de la Révolution des premières générations, on arrive avec des gardiens qui sont au poste de commandement, qui sont beaucoup plus durs. J'ai parlé d'Ahmad Vahidi, qui est le chef des gardiens de la Révolution, qui lui est un produit pur des plus radicaux des gardiens de la Révolution, qui a fait la guerre Iran-Irak. Ahmad Vahidi, qui s'est assuré de nommer dans un Conseil suprême de sécurité nationale, donc c'est le conseil qui décide du commandement de la guerre, entre autres, avec le chef du corps des gardiens de la Révolution et le guide suprême. Et il a nommé à la tête de ce conseil, donc Solhadr, qui est un de ses camarades, qui est aussi un radical. Après, une figure qui s'appelait Larijani, qui est décédé dans les frappes américaines pendant la guerre et qui, lui, était beaucoup plus pragmatiste aussi. Donc, on a au poste de commandement des éléments beaucoup plus radicaux. Ensuite, il faut comprendre que maintenant, être gardien de la Révolution, ça veut un peu tout et rien dire. C'est-à-dire, il y a la figure militaire, c'est-à-dire, il y a des gardiens qui sont militaires de carrière, mais les gardiens de la Révolution forment une institution telle qui est tellement présente dans l'économie, dans la politique, dans la culture, etc., qu'il y a une massification des gardiens et des civils aussi, partout, dans les réseaux de gardiens de la Révolution. Parce que ce sont des personnalités qui arrivent à offrir des emplois, donc des institutions culturelles affiliées au aux gardiens qui offrent des emplois, dans l'administration aussi. Donc, on voit aujourd'hui que ça devient de plus en plus dur, ça va devenir de plus en plus dur de différencier ce qu'est un gardien et ce qui ne l'est pas. Et c'est ça qui est intéressant de comprendre. C'est qu'on voit qu'il y a une militarisation de ce régime et de ce pays qui montre une certaine normalisation des gardiens et c'est plus concentré à une armée.
0: Comment on devient gardien de la Révolution ?
1: Ça dépend. Il y a des formations militaires. Il y a un service militaire qui est obligatoire. Donc, soit on entre dans l'armée conventionnelle qu'est l'Artèche, qui est l'armée de carrière, et l'armée conventionnelle, et soit on entre au sein du corps des gardiens de la Révolution. Mais aujourd'hui, comme les gardiens de la Révolution ont des entreprises, des institutions culturelles, des institutions touristiques ou des entreprises de BTP, des banques, etc., comment, et ça pose la question de où est-ce qu'on met des sanctions aussi contre les gardiens ? Est-ce qu'on sanctionne, par exemple, quelqu'un qui a réussi, un civil non gardien qui a réussi à entrer dans une entreprise affiliée au corps des gardiens de la Révolution, mais qui n'est pas gardien de carrière. C'est ça qui est intéressant de comprendre aujourd'hui dans le régime iranien.
0: Parmi ces gardiens, on va dire qu'il y a les pragmatiques, vous avez dit, on va appeler les autres les bellicistes, je ne sais pas quelle est leur popularité. Je veux dire, ils ont qui numériquement domine.
1: Je ferai très...
0: Qui veulent vaincre les États-Unis, quoi, ceux qui veulent aller au bout.
1: Je ferai très attention sur la question des chiffres, parce que de toute façon, ce n'est pas chiffrable. En revanche, bon, les gardiens de la Révolution sont quand même assez impopulaires en Iran. En revanche, il y a une question je ne pourrais pas dire de contrat social, parce qu'il est quand même violé depuis un certain temps, surtout avec les dernières manifestations de janvier. Mais il y a un accord tacite qui est maintenu, parce que, encore une fois, ce sont des personnalités qui donnent de l'emploi. Et surtout, il ne faut pas croire... Ce n'est pas parce que les Iraniens se sont opposés au régime et à Khamenei père qu'ils sont d'accord pour avoir une intervention israélo-américaine. Donc il y a beaucoup d'Iraniens qui se sont retrouvés dans cette situation où que dois-je choisir ? Dois-je défendre mon pays aux côtés des gardiens de la Révolution qui le défendent, aux côtés de Ralibaf, ou dois-je m'opposer totalement, coûte que coûte, puisque je ne suis pas d'accord avec ce régime ? Donc il faut prendre en compte cette complexité-là dans la guerre.
0: Héloïse Fayet, quels sont les moyens militaires dont disposent aujourd'hui ces factions iraniennes ?
2: Oui, alors comme Sophia le rappelait, en fait, il y a deux branches armées, on va dire, principales en Iran. Donc l'Artèche, qui est l'armée régulière, qui est plus, on va dire, pour la défense du territoire. Et puis les gardiens de la Révolution, qui traditionnellement étaient beaucoup employés, notamment à l'étranger. Donc pour soutenir, par exemple, des régimes ou des factions favorables à l'Iran à l'étranger. Donc par exemple, des conseillers militaires envoyés auprès du Hezbollah. On voyait auprès de certaines factions palestiniennes, auprès du régime de Bachar el-Assad, évidemment, avant sa chute, il y a maintenant un an et demi, en Irak aussi. Et on peut remarquer d'ailleurs que le système un peu mafieux, en fait, quasiment, que décrivait Sophia, on le retrouve aussi dans d'autres pays de la région. Par exemple, le Hezbollah, en fait, fonctionne d'une façon un peu similaire. Donc Hezbollah, qui a été partiellement, voire entièrement créé par le régime iranien, où vous avez cette interconnexion extrêmement forte, justement, entre... branche militaire, branche politique et puis des institutions religieuses, sociales, économiques, ce qui rend effectivement la question du ciblage en fait du Hezbollah et donc aussi des gardiens de la Révolution extrêmement complexe. Mais là, on va dire que depuis en fait juin 2025 et puis là aussi à nouveau, je pense qu'on peut vraiment remonter jusqu'à avril 2024 et les premiers échanges de tirs directs entre Israël et Iran. Ce sont clairement plus les gardiens de la Révolution qui sont à la manœuvre et puis spécifiquement en fait la branche donc aérospatiale des gardiens de la Révolution qui détiennent en fait la plupart des projectiles aujourd'hui qui sont utilisés par l'Iran, donc les missiles balistiques, quelques missiles de croisière, les drones aussi, et donc ce sont eux en fait qui détiennent voilà ce levier de pression qu'est l'arsenal balistique. qui, en fait, à une époque, je pense, faisait partie des trois piliers de la dissuasion iranienne. Donc, vous aviez, en fait, justement, ce réseau de milices majoritairement chiites au Moyen-Orient, mais qui ont été partiellement démantelées par Israël après le 7 octobre. Mm-hmm. Vous aviez l'arsenal balistique, justement, mais dont, on va dire, qui a montré ses limites face au système de défense antimissile israélien, alors qui a été, en fait, plus efficace contre les pays du Golfe, parce que les pays du Golfe

0: Il y avait beaucoup moins justement de systèmes de défense anti-missiles. Mais là, on est sur une guerre de salve, c'est-à-dire qui s'épuisera en premier. Comme le disait Sophia, les Iraniens sont extrêmement bons pour faire patienter les choses, faire stagner les choses en attendant que l'adversaire s'épuise. Là, pour ce qui est des échanges balistiques, on est clairement là-dessus. C'est-à-dire que les systèmes de défense en Israël, aux Émirats, au Qatar, commencent à manquer d'intercepteurs. Les Américains peinent en fait à renouveler le stock d'intercepteurs et en face, en fait, la production de missiles en Iran, par contre, rencontre beaucoup moins de lenteur. Et puis le troisième pilier, c'était le nucléaire dont on pourra reparler.
1: Eh ben, on va y revenir précisément parce qu'il va être 8 heures, le programme nucléaire. On s'interrogera évidemment, vous l'avez évoqué aussi, sur les sanctions économiques, l'impact des sanctions sur la stratégie de défense iranienne. Vous restez avec nous, mais pour l'heure, il est 8 heures sur France Culture. Le journal vous est présenté par Mélanie Kucelevitch. Bonjour Mélanie.
2: Bonjour Bérangère, bonjour à toutes et à tous. Les flammes continuent de progresser dans le Var. Le plus gros incendie de Provence s'est déclenché hier. Il a déjà parcouru plus de 2500 hectares. Nous serons sur place.
1: Le Parlement adopte l'interdiction des réseaux sociaux pour les moins de 15 ans. L'occasion peut-être d'en discuter en famille avec vos adolescents.
2: Et la stratégie de Donald Trump en Iran commence à susciter les critiques aux États-Unis. Et puis 700 personnalités du monde culturel signe une tribune pour demander la libération d'un artiste marocain. Déjà 40 000 hectares brûlés cette année en France, aggravés par des canicules à répétition et une forte sécheresse. La saison des feux a démarré plus tôt cette année. Les flammes, elles, continuent de progresser dans le Var. C'est le plus gros incendie de l'été en province. 2500 hectares sont partis en fumée en une journée, ce qui a entraîné l'évacuation de plusieurs villages. Mathilde Vinceneux, le feu a démarré à Pontévès.
3: Oui, au plus fort de la nuit, 1200 pompiers ont lutté à pied contre le feu. Un feu qui a continué d'avancer et qui ne progresse plus beaucoup ce matin. Il est désormais contenu dans son enveloppe, disent les pompiers. Mais il y a encore de nombreux points chauds, des flammes actives qui ont atteint notamment la commune de Cotignac. Des quartiers ont dû être évacués. Évacuation aussi dans les villages de Corins et de Montfort. 400 personnes au total, deux canadaires et deux Dash avec des hélicoptères doivent reprendre les largages.
2: Et les habitants de Pontévès sont assistés, sidérés, à la progression rapide du feu.
3: Oui, hier soir encore, un nuage apocalyptique était visible au-dessus du village. Lucie est vigneronne et elle a regardé le feu détruire une partie de son domaine. Les flammes crépitaient autour d'elle.
4: Sur mon domaine, là, ça fait 25 ans que j'ai créé mon entreprise ici. Et c'est 25 ans qu'il s'envole en fumée. Le temps qu'on voit la fumée arriver, c'était trop tard, la pinède était déjà cramée. En fait, on ne peut rien faire, on regarde les dégâts, c'est tout.
3: Le feu a tourné avec le vent, prenant des directions différentes, explique le maire de Pontevès, Franck Panizzi.
5: Ça a sauté dans la forêt, ça a sauté autour des maisons, ça a sauté dans les champs, c'est parti dans tous les sens et il y a eu deux camions de pompiers qui ont brûlé pour aller sauver une personne. Sur notre commune, bon, on a malheureusement les maisons qui ont brûlé. C'est la tristesse complète parce qu'on ne sait pas où ça va s'arrêter et quand. Ça, c'est le plus inquiétant.
3: La lutte va continuer toute la journée ici, alors que le vent devrait recommencer à souffler avec des températures caniculaires.
2: Mathilde Vinceneux, envoyée spéciale de France Culture dans le Var. Autre mauvaise nouvelle pour les forêts. Un nouveau foyer de nématodes du pin détecté dans les Pyrénées-Atlantiques. C'est un petit ver microscopique et ravageur, transporté par un insecte d'un arbre à l'autre. Le nématode du pin se multiplie très rapidement. Il détruit ensuite le système vasculaire des arbres, surtout les résineux. La transmission de la sève est bloquée et l'arbre meurt asphyxié en quelques semaines. Après le Japon, la Corée, la Chine ou encore le Portugal, c'est désormais en France qu'il s'est installé. Et depuis le début de l'année, de nouveaux foyers sont découverts tous les mois. Mais éradiquer ce nématode du pin s'annonce très compliqué, explique Hervé Jacquetel. Il est directeur de recherche à l'INRAE.
6: Le moment est grave parce que c'est un pathogène dont on ne peut pas se débarrasser une fois qu'il est installé. C'est quasiment impossible de l'éradiquer une fois qu'il est arrivé parce qu'il est situé à l'intérieur du bois des arbres. On ne peut pas l'atteindre mécaniquement ou chimiquement. Donc c'est quelque chose dont on ne pourra pas vraiment se débarrasser à moins d'éliminer les arbres contaminés un par un et au fur et à mesure qu'ils vont apparaître comme symptomatiques. Donc la seule solution qui existe dans le monde pour limiter L'impact d'une nématode du pin, c'est malheureusement de couper les arbres contaminés au fur et à mesure qu'ils apparaissent symptomatiques, c'est-à-dire qu'ils commencent à dépérir, montrant des aiguilles qui passent du vert foncé à jaune, puis rouge, puis marron. Et donc, la seule solution, c'est de détruire les arbres dans lesquels il y a du nématode. En France, il peut être présent à peu près partout sur la surface du territoire. Alors, il peut être favorisé par une augmentation des températures. L'impact du changement climatique va être éventuellement de le rendre plus en capacité de contaminer des pays du nord de l'Europe où le climat est un peu plus froid. Mais en France, actuellement, pratiquement, il n'y a aucune région qui n'échappe à la possibilité du développement du nématode. Donc, c'est l'ensemble des forêts de pins de France qui est menacée.
2: Des propos recueillis par Véronique Rébérotte. Quand l'acétamipride fait chavirer le gouvernement, la réintroduction sous condition du pesticide ne passe pas pour Monique Barbu. La ministre de la Transition écologique va démissionner d'ici le Conseil des ministres. Décision prise après l'adoption de la loi d'urgence agricole qui contient cette mesure. Elia Bergel, pour l'opposition, cette démission montre la faiblesse du gouvernement.
7: Oui, avec cette crise au gouvernement à la veille des vacances, pour le député PS Romain Eskenazi, la démission de la ministre de la Transition écologique en dit long sur la loi d'urgence agricole.
8: Et c'est en tout cas la démonstration que cette loi dite d'urgence agricole est bien un recul environnemental majeur. Le fait que la ministre de la Transition écologique considère que c'est un tel recul pour l'environnement, pour la santé, qu'elle a décidé de poser sa démission.
7: Le socialiste estime que ce départ de Monique Barbu tombe au pire moment, alors que la France est frappée par une sécheresse d'ampleur, une série de canicules. Au Rassemblement national, le député Philippe Ballard critique une ministre très absente, selon lui.
9: Madame Barbu, on ne l'a jamais vue. Je pense qu'il y a beaucoup de parlementaires qui ne connaissent même pas son visage. Elle refusait quasiment de venir toutes les semaines lors des questions au gouvernement.
7: Opération déminage, c'est les soutiens du gouvernement. Le départ de Monique Barbu est anecdotique. Elle ne s'est jamais investie, tacle un député centriste. Son remplacement sera rapidement assuré. Pas de panique, tempère une députée Renaissance. Une autre élue macroniste, bien plus pessimiste en revanche, c'est une crise politique qui laissera des traces.
2: Elie Abergel, et si la démission est refusée, elle ne s'interdit pas de rester dans le gouvernement. En plus de la loi d'urgence agricole, le Parlement a adopté 6 textes, dont la loi Riposte ou un texte sur la montagne. Parmi d'autres textes adoptés de façon définitive, l'interdiction des réseaux sociaux pour les moins de 15 ans. Dans sa version validée lundi en commission mixte paritaire, cette mesure très soutenue par Emmanuel Macron est une première en Europe. Elle doit s'appliquer dès la rentrée au mois de septembre. Elle vise de nombreuses plateformes en ligne jugées nocives pour les enfants. C'est une réponse à un problème de santé publique, dit le gouvernement. L'OMS pointe d'ailleurs la hausse des addictions aux réseaux sociaux chez les adolescents. Une problématique qui questionne toute la famille, Johan Dos Santos Fernandez.
10: Quelle limite pour les smartphones des ados? C'est un vrai casse-tête pour les jeunes et leurs parents, à l'image de Clara, 16 ans, et de sa maman Anne-Sophie, rencontrée à la sortie d'un centre commercial parisien.
11: On n'est pas du tout d'accord sur l'utilisation, même du temps libre de la journée.
12: Quand ils essaient de trop contrôler et que moi j'ai envie de terminer ma série, mon film, et qu'ils me disent que j'en ai déjà trop regardé, oui, ça m'énerve un peu, mais je comprends.
11: Non, c'est pas s'énervé, mais c'est un petit débat, oui.
10: Mais dans certains foyers, la question est abordée avec beaucoup moins de légèreté. L'association Lève les yeux et régule régulièrement confronté à ces conflits, comme le relève son cofondateur Yves-Marie.
13: Je ne connais pas de famille dans laquelle ce n'est pas une source de tension. Il y a la place des smartphones ou des écrans pendant les repas de famille, il y a la place que ça prend dans les couples. C'est des objets qui sont devenus omniprésents, on est sur des temps d'écran qui avoisinent les 10 heures par jour en moyenne chez les adultes en France. Nécessairement, ça crée des problèmes.
10: Pour ces familles, c'est comme un véritable poison qui s'installe dès le plus jeune âge.
13: Dès lors qu'on habitue les enfants à utiliser les écrans, se crée chez l'enfant ou l'adolescent des formes de dépendance. Donc ensuite, on a des crises de nerfs, un manque de capacité à gérer les émotions. Et donc, on a beaucoup de parents qui se sentent impuissants.
10: Pour sortir de ce cercle vicieux, l'association propose un accompagnement aux familles, des pistes pour se déconnecter et recréer du lien, comme des défis pour passer du temps loin des écrans.
13: Quand toute la famille s'embarque là-dedans, on arrive quand même à retrouver de la joie, de la convivialité.
10: Et pour agir sur la racine du mal, le collectif veut aller encore plus loin. Il défend l'interdiction totale des smartphones pour les plus jeunes, sans préciser l'âge.
2: Et à la rentrée, les téléphones portables seront également interdits au lycée. Fermé pendant 9 mois après le cambriolage des bijoux de la couronne, la galerie d'Apollon du musée du Louvre rouvre ses portes aujourd'hui. Une salle qui redonnera toute sa place aux décors muraux, peints et sculptés. Selon le plus grand musée du monde, les collections et les objets précieux, eux, ont été retirés.
1: 8h09 sur France Culture, la suite de votre journal, Mélanie Kusilevitch. Aux États-Unis, la stratégie de Donald Trump en Iran suscite des interrogations.
2: Nous n'en avons pas fini avec l'Iran, a affirmé le président américain après la 11e nuit de frappe contre

0: consécutif. Deux semaines après la reprise des hostilités, 3 soldats américains sont morts, 100 est blessée. Le prix de l'essence lui grimpe en flèche. Conséquence, les Américains sont de plus en plus critiques, y compris certains républicains. Ils doivent voter cette semaine une demande de rallonge budgétaire de 70 milliards de dollars, demande défendue par Pete Hegseth, le secrétaire d'État à la Défense. Il était auditionné par des représentants du Sénat, Olivier Poujade.
1: Pete Hegseth a besoin de plus d'argent. Il affirme que c'est urgent. Ne pas financer intégralement, dit-il, le ministère de la guerre, comme il l'a rebaptisé, ne pas lui accorder plus de moyens. C'est probablement la plus grande menace qui pèse sur notre nation. Devant les sénateurs, Hegseth laisse entendre que dès le début du mois d'août, les caisses seront presque vides. Il s'interroge sur le paiement des salaires et le renouvellement des stocks de munitions, mais en pleine audition publique, l'impopularité de l'action militaire qu'il mène en Iran vient troubler son argumentaire. Au côté d'Hegseth, le chef d'état-major des armées doit répondre, lui, aux questions de John Neely, sénateur républicain de Louisiane. Le général Dan Kane n'aura pas droit à plus de confort.
2: Plusieurs de mes collègues généraux veulent que tout ce qui se passe en Iran s'arrête.
3: Monsieur, les critères pour y mettre fin dépendent toujours de décisions politiques.
2: Les Iraniens établiront-ils un péage sur Hormuz ?
3: Monsieur, tout est très hypothétique et je n'ai pas la réponse.
2: Nous devons rentrer à la maison, et ce n'est pas une hypothèse.
1: Des républicains de plus en plus sceptiques et de plus en plus divisés, pendant que les sénateurs expriment leurs doutes, à la Chambre des représentants, les députés s'activent pour que le vote soit programmé dès aujourd'hui.
0: Et les précisions d'Olivier Poujade. L'Union européenne doit annoncer le 21e paquet de sanctions contre la Russie, mais elle fait face à l'opposition d'un de ses membres, la Grèce. Le gouvernement grec vient de mettre son veto aux sanctions qui visent notamment le transport de gaz naturel liquéfié, le GNL, provenant de Russie. Il explique devoir protéger les intérêts de certaines compagnies maritimes grecques. Emmanuel Stiles, il faut désormais trouver un compromis dans la journée.
4: Qu'est-ce qui pousse la Grèce à bloquer une série de sanctions qu'elle avait pourtant validées dans un premier temps ? Quand on parle de pression sur le gouvernement et d'intérêts économiques en Grèce, les armateurs ne sont jamais loin. À partir du 1er janvier 2027, l'Union européenne entend interdire l'importation et le transport de gaz naturel liquéfié originaire de Russie. Une restriction qui frapperait de plein fouet la compagnie grecque Dynagas du milliardaire Georges Prokopiou, qui affrète des navires transportant le GNL russe. La Grèce argumente pourquoi céder un tel marché à des pays non européens. D'après Konstantinos Filis, directeur de l'Institut d'affaires internationales à Athènes, les 27 doivent mettre en place des sanctions effectives contre la Russie, mais sans porter préjudice à leurs propres entreprises.
5: Il faut souligner que la Grèce fait exactement ce que d'autres pays européens ont fait avant elle, en protégeant leurs intérêts commerciaux. Ce n'est pas seulement des questions géopolitiques qui entrent en jeu. Il faut aussi prendre en compte la protection des intérêts économiques nationaux.
4: Plusieurs pistes sont explorées pour lever le veto grec et les armateurs pourraient obtenir gain de cause. Il est question d'un délai accordé aux transporteurs de GNL, voire d'une suppression pure et simple de la mention interdisant le transport.
0: Nouvelle étape dans l'affaire El Mahdi Lioubi, le réalisateur et musicien marocain détenu depuis 10 jours dans une prison de Casablanca, est entendu aujourd'hui par la justice. Il est accusé d'outrage à une institution constitutionnelle, mais ses proches voient un lien avec son soutien au mouvement Gen Z 212 qui réclame depuis septembre plus de moyens pour la santé et l'éducation au Maroc. Hugo Duport, près de 700 personnalités du monde culturel viennent de signer une tribune réclamant sa libération, rejoint entre-temps par de nombreux universitaires.
6: Parmi eux, Imhotep, compositeur d'Ayam, ou encore Faouzi Ben Saidi, célèbre réalisateur marocain. Leur objectif, faire libérer El Mahdi Lioubi, ainsi que tous les opposants politiques emprisonnés au Maroc. Il y a un membre du comité de soutien et proche du rappeur dénonce une arrestation arbitraire. Elle s'inquiète de l'atteinte à la liberté d'expression au Maroc.
7: On arrête Mahdi pour ce qu'il dit, pour ce qu'il crée, pour ce qu'il chante ou pour ce qu'il filme. Et l'article 25 de la Constitution marocaine garantit la liberté de pensée, d'opinion et d'expression. Donc au-delà de ce cas individuel, c'est un vrai problème de fond. Qu'est-ce qui reste de cette liberté si elle peut mener en prison ?
6: Si les chefs d'accusation sont flous, Ilia, elle, voit un lien direct entre l'arrestation et le mouvement Gen Z 212.
7: Il a toujours chanté ce que traverse la jeunesse marocaine. Mais dit, bien sûr, soutenez le mouvement. Son arrestation arrive dans ce contexte de la

0: répression de la Gen Z. Et oui, c'est lié.
1: Depuis plusieurs mois, les autorités marocaines durcissent leur répression des opposants politiques et en particulier ceux liés au mouvement. Plus de 1000 manifestants ont été emprisonnés depuis septembre dernier et près de 600 d'entre eux sont encore derrière les barreaux, selon les soutiens du rappeur.
2: Le musicien de jazz américain Place Johnson est mort la semaine dernière à l'âge de 94 ans, on l'apprend aujourd'hui. C'est ce célèbre saxophoniste qui a interprété le thème musical de La Panthère Rose qu'on entend en ce moment. Un mot sur la météo avec des nuages au nord, du soleil partout ailleurs et de la chaleur au sud. Côté température, il fera 22 degrés à Lille, 27 à Paris, 30 à Clermont-Ferrand et jusqu'à 36 degrés à Toulouse.
3: Merci Mélanie Kuselevitch. 8h15, vous revenez à 8h45. 40, juste avant vous sur France Culture, vous avez rendez-vous avec Raphaël Laloum pour avoir 20 ans. Raphaël qui nous emmène ce matin à Kensington, à Londres, au début du XXe siècle, où une jeune fille étouffe dans la société bourgeoise victorienne. Je vous laisse deviner. Tout de suite, la chronique du Grand Continent. Bonjour Camille Nedelec.
4: Bonjour.
3: Au menu ce matin.
4: Eh bien, comme vous, Bérangère, Donald Trump et Xi Jinping ne prennent pas de vacances. En un temps très rapproché, ils nous ont offert deux grands discours. Prenons un moment pour les déchiffrer.
3: C'est peut-être mon seul point commun avec ces deux-là. À tout de suite.
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3: Camille Nedelec, donc, pour cette nouvelle chronique d'été du Grand Continent, vous mettez en regard deux discours du président américain et du président chinois, deux façons de voir le monde, deux façons d'essayer de le conquérir aussi.
4: Peut-être faites-vous partie de ces privilégiés qui, allongés sur leur transat ou affalés sur leur bouée canard, écoutent la matinale en profitant de leurs vacances. Seulement, en politique, on peut se demander si la trêve estivale n'est pas vouée à disparaître. Cette année, pas de repos pour les braves et surtout pour ceux qui se présentent comme les nouveaux empereurs de nos années 20. Avec seulement quelques heures d'intervalle entre le 16 et le 17 juillet, nous avons eu droit à deux discours particulièrement saisissants, traduits et commentés sur le site du Grand Continent, l'un de Donald Trump, qui, dans une allocution à la Nation, accuse la Chine d'ingérence électorale à large échelle, l'autre, très attendu, de Xi Jinping, prononcé à la Conférence mondiale sur l'intelligence artificielle de Shanghai, où il s'est fait le chantre d'une IA conçue comme bien publique, respectueuse de l'humain. C'est ce qu'il appelle la doctrine de l'IA+.
3: Qu'est-ce qui distingue ces deux discours, Camille ?
4: Eh bien, d'un côté, on a un style décousu, aux accents autoritaires, avec en creux la menace de plus en plus réelle d'une prise en main radicale du système électoral américain, et de l'autre, une parole aussi réfléchie que charmeuse sur une technologie qui façonnera le rapport de force géopolitique de demain. Cette inversion, un président chinois qui nous parle comme un nouveau Kennedy, a pour toile de fond une tendance qui aurait semblé impensable il y a encore quelques années. Selon les résultats d'un sondage mené dans plusieurs pays par le Pew Research Center, pour la première fois depuis 20 ans, la Chine est perçue plus positivement dans le monde que les États-Unis. Dans la guerre des séductions, la Chine semble donc remarquablement tirer son épingle du jeu. Et ce n'est pas étonnant, à l'heure où les géants de l'IA de la Silicon Valley font prospérer des réalités dystopique, post-démocratique, post-libérale, carrément post-humaine, les paroles émollientes de Xi Jinping ont tout pour plaire. pour réguler l'intelligence artificielle, le président chinois appelle à la création d'un cadre de gouvernance mondiale qui veillerait à ce qu'elle soit, je cite, « sûre, fiable et maîtrisable » et qui serait mise en œuvre par les Nations Unies. Le tout agrémenté d'une érudition qui, elle aussi, a ses attraits. Par exemple, quand le président chinois

0: Chinois explique que l'IA doit représenter les valeurs communes de toute l'humanité, il cite cette maxime du sociologue et anthropologue Fei Xiaotong, que chacun trouve belle sa propre beauté et que les beautés soient belles ensemble.
1: Mais est-ce qu'il faut vraiment prendre au pied de la lettre ce que nous dit Xi Jinping ?
0: Difficile de ne pas entrevoir derrière ses bonnes intentions, certes brillamment exposées, un discours de propagande qui dissimule une stratégie plus impitoyable, appliquée vis-à-vis des États-Unis, le schéma commercial de l'entreprise Uber, que l'on connaît pour ses taxis ou ses livraisons bon marché. Le principe consiste à tirer les prix vers le bas en visant l'élimination progressive des concurrents incapables de supporter une baisse des tarifs aussi drastique sur le moyen ou le terme. C'est ce que la Chine pourrait s'apprêter à faire dans le domaine de l'IA. Xi Jinping a explicitement vanté la création d'IA chinoises dites ouvertes, c'est-à-dire téléchargeables gratuitement dans le monde entier, à l'image de Kimika 3 tout juste lancée. Le pays propose donc une alternative aux IA américaines telles que ChatGPT ou Claude, accessibles uniquement via une interface et dont une partie des services est payante, alors même qu'ils peuvent être suspendus à tout moment. Rappelez-vous quand Donald Trump, en juin, a interdit à tous les étrangers l'accès au modèle d'Anthropique. Cette offensive géopolitique et technologique chinoise pourrait bientôt ubériser la Silicon Valley et, avec elle, l'empire américain. Mais surtout, il faudrait être bien naïf pour ne pas voir le caractère trompeur d'une IA chinoise prétendument éthique. Le sinologue Jean-Philippe Béja, interrogé dans les pages du Grand Continent, montre bien que la fiabilité algorithmique des technologies chinoises n'est certainement pas au seul service de la sagesse universelle et des valeurs communes de l'humanité. L'IA sert également à faire fonctionner un système de surveillance concentrationnaire encore largement mobilisé à des fins économiques et politiques. Des millions de détenus y apprennent chaque jour que toutes les valeurs et toutes les beautés ne se valent pas et qu'il est périlleux de contester celles du parti.
1: La chronique Grand Continent de Camille Nedelec. À demain, Camille.
0: À demain.
1: Et tout de suite, on repart en Iran, 8h21 sur France Culture.
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1: Deux expertes qui sont là, qui sont restées, je les remercie. Héloïse Fayet, chercheuse au Centre des études de sécurité de l'IFRI, responsable du programme de recherche, dissuasion et prolifération. Et Sophia Marouk, professeure assistante à la Sorbonne à Abu Dhabi. Je signale la publication en septembre des Gardiens de la Révolution de 1980 à nos jours. Ce sera donc en septembre aux presses universitaires de France. Héloïse Fayet, on s'était arrêté sur les trois piliers de la dissuasion militaire iranienne, humain, balistique, et on en était au nucléaire. Où en est ce programme nucléaire iranien ? Et j'ai envie de vous demander, est-ce que les responsables iraniens savent eux-mêmes ce qu'ils veulent ? Est-ce que la décision est prise ?
3: Non. Alors aujourd'hui, on estime déjà que le régime iranien, qui a été fortement effectivement décapité par les frappes israéliennes et américaines, n'a pas encore pris de décision sur le nucléaire. Et en fait, cette hésitation stratégique peut être remontée à juin 2025. Il y a une comparaison assez intéressante à faire justement entre les frappes israélo-américaines de juin 2025, qui étaient beaucoup plus courtes dans la durée, qui étaient ciblées avec un réel objectif, qui était justement l'affaiblissement, voire la destruction du programme nucléaire iranien, du fait notamment de la publication de certains rapports de l'AIEA, donc l'Agence internationale de l'énergie atomique, en mai 2025, et qui ont été interprétés par Israël comme un signe en fait que l'Iran avançait vers une arme nucléaire. Il n'y a pas de consensus aujourd'hui sur l'avancée effectivement de ce programme nucléaire iranien. L'ensemble des services de renseignement considèrent que l'Iran n'a pas d'armes nucléaires, ça on peut en être sûr, et que l'Iran n'a pas non plus franchi les étapes techniques et stratégiques nécessaires à la fabrication d'un dispositif explosif nucléaire. Ce qu'on est certain, c'est que le programme nucléaire iranien il est trop avancé pour être strictement civil, notamment en termes de production de matières fissiles, en termes d'enrichissement également de l'uranium, mais donc il n'y a pas de justification civile au programme nucléaire iranien, mais de l'autre côté, depuis 2003, on n'a pas observé de signes concrets de militarisation de ce programme, d'arsenalisation de la matière et donc de la construction d'une arme nucléaire. Ça, c'était ce qu'on savait donc avant juin 2025, donc avant cette quinzaine de jours de frappes extrêmement ciblées, principalement sur des sites nucléaires iraniens. Là, par contre, en mars et avril 2026, la plupart des frappes, en fait, étaient surtout contre des sites militaires, on va dire, conventionnels, donc des sites de lancement de missiles, par exemple, également des infrastructures énergétiques, et donc étaient beaucoup plus larges, en fait.

0: que le simple programme nucléaire, tout simplement parce que dans l'administration Trump, ils considèrent qu'ils ont fait le boulot en juin 2025. On en parlait, les services de renseignement n'en sont pas tout à fait d'accord et considèrent qu'encore aujourd'hui, en quelques mois, si la décision politique était prise, l'Iran pourrait effectivement avancer, enfin réavancer vers un programme nucléaire. Le problème étant qu'aujourd'hui, et ça fait c'est le cas depuis un an, donc les inspecteurs de l'AIEA n'ont plus accès aux sites nucléaires iraniens les plus préoccupants. Et effectivement, on a du mal à savoir la quantité de matière et d'équipements qui ont pu être sauvés par les Iraniens après les frappes de juin 2025 et à nouveau après les frappes de mars et d'avril 2026. Ce qu'on peut observer notamment à l'aide d'imagerie satellitaire, ce sont des travaux qui sont effectués par les Iraniens autour justement de certains sites. Donc est-ce que c'est pour les protéger face à de nouvelles attaques? Est-ce que c'est pour récupérer la matière? En fait, tant qu'il n'y aura pas de nouvel accord ouvert et relativement honnête entre l'Iran et l'AIEA, ce sera extrêmement difficile en fait d'avoir à nouveau cette vision quasiment d'ensemble sur le programme nucléaire iranien. Mais en tout cas, aujourd'hui, ce qu'on estime, c'est que l'Iran n'a toujours pas pris la décision d'aller vers une arme nucléaire, principalement parce qu'à mon sens, ils savent que l'appareil sécuritaire iranien reste extrêmement pénétré, on va dire, par des espions, par exemple israéliens, américains ou d'autres nations. C'est-à-dire que s'ils voulaient aller vers un programme nucléaire militaire entièrement clandestin, à mon sens, ils n'en seraient pas capables aujourd'hui. Et ça, ils le savent, donc ils s'exposeraient à nouveau à des frappes, à des assassinats ciblés, à des attaques informatiques. Et puis surtout, aujourd'hui, l'Iran réussit encore un peu à se poser comme la victime de ce qui se passe aujourd'hui, la victime du droit international, en disant qu'ils ont été agressés par une puissance nucléaire, enfin même deux puissances nucléaires, par les États-Unis et par Israël. Et donc, même si dans la communauté stratégique iranienne, vous avez depuis plusieurs années maintenant des voix qui s'élèvent pour dire qu'il faudrait au moins que l'Iran quitte le traité de non-prolifération nucléaire, donc se débarrasse un peu en fait de l'une de ses obligations par rapport au droit international à ne pas développer d'armes nucléaires, vous avez une autre partie du gouvernement iranien et de la communauté stratégique qui considère en fait que c'est en restant dans les clous, au moins sur le papier, du droit international qui peuvent encore gagner justement cette bataille des récits, se protéger de nouvelles frappes et continuer à dire « Mais regardez, nous, on reste signataire du TNP, le traité de non-prolifération, on respecte nos engagements vis-à-vis de l'AEA, ça c'est pas le cas, et donc en fait, on peut se poser en victime des frappes américaines et israéliennes. »
1: Juste pour rentrer bien dans le détail, mais sans forcément s'éterniser, Élodie Faillet, l'Iran, vous dites, n'a pas l'arme nucléaire, on en est sûr, elle peut encore l'avoir ?
0: Elle peut l'avoir si jamais la décision politique est prise, et dans tous les cas, c'est un processus qui prendra plusieurs mois, voire plusieurs années, parce qu'une arme nucléaire, ça ne se développe pas comme ça, par un claquement de doigts, surtout même en Iran. On n'a pas une idée très claire, effectivement, des dégâts qui ont été effectués sur les centrifugeuses, par exemple, en juin 2025, sur la quantité de matière fissile disponible à l'Iran. Et dans tous les cas, en fait, vous avez une fenêtre de vulnérabilité entre la décision de lancer un programme militaire qui est prise, et puis le fait d'avoir vraiment un dispositif nucléaire que vous pouvez faire exploser, qui ne serait d'ailleurs pas une arme nucléaire au sens où nous on l'entend. C'est-à-dire que demain, l'Iran n'aura pas un sous-marin avec des missiles, ou même des missiles balistiques intercontinentaux comme peut l'avoir la Russie. Et dans cette fenêtre de vulnérabilité, en fait, il pourrait à nouveau y avoir des frappes américaines, des frappes israéliennes, des actions coercitives de la communauté internationale, et ça, les Iraniens en sont conscients.
1: Mais l'uranium enrichi, on sait où il est ?
0: On ne sait pas entièrement où est-ce qu'il est.
1: En partie ?
0: Voilà, on sait en partie en fait, qu'il est resté dans certains sites en fait, stratégiques iraniens.
1: D'ailleurs, ça ressemble à quoi concrètement ?
0: Alors en fait, vous avez aujourd'hui environ 10 tonnes d'uranium enrichi encore en Iran, mais enrichi à des stades extrêmement différents. Donc la communauté internationale s'est focalisée sur les fameux 440 kilos d'uranium enrichi à 60%, parce qu'en fait, vous n'êtes pas très loin de ce qu'on appelle la qualité militaire du uranium enrichi, qui est environ à 85-90%. Et ça, on estime en fait qu'il y a une partie de cet uranium qui a été transféré dans d'autres sites après justement les frappes de juin 2025 et qu'une autre partie reste en fait enterrée dans certains sites nucléaires iraniens. Et c'était justement l'un des points de contentieux en fait entre l'Iran et les États-Unis. C'est ce qui figurait en partie dans le mémorandum d'entente qui devait aboutir justement à de nouvelles négociations spécifiquement sur le nucléaire dans les deux deux mois après la signature du mémorandum. Je pense qu'on en est très loin aujourd'hui.

0: Mais c'est vrai que c'est un peu l'obsession de Donald Trump, c'est où sont ces 440 kilos d'uranium enrichi à 60% et qu'est-ce qu'on va bien pouvoir en faire ?
1: Alors, je voudrais qu'on se penche sur les sanctions économiques et l'impact qu'elles ont sur la stratégie militaire. Pourquoi historiquement, Sophia Marroug, les sanctions, finalement, on a le sentiment qu'elles profitent aux gardiens de la Révolution ?
2: Oui, elle profite complètement parce que c'est une technique américaine assez ancienne d'appliquer des sanctions rapidement contre les États dits voyous. C'est un petit peu la rhétorique américaine, qu'elle soit démocrate ou républicaine. D'ailleurs, hein, Clinton faisait cette même référence à des États voyous et donc mettait en place un certain nombre de sanctions qui pouvaient être efficaces dans l'immédiateté, mais qui, à long terme, a créé un réseau non traçable d'une économie parallèle que détient les gardiens de la Révolution. Donc les gardiens de la Révolution profitent des sanctions. Il y a une rente des sanctions aujourd'hui dont les gardiens de la Révolution profitent, en effet.
1: C'est-à-dire, et pour le coup, ils y échappent même. Comment ils font d'ailleurs, comment ils parviennent à échapper à ces sanctions?
2: C'est souvent par des réseaux informels qui sont via le Liban, via aussi les pays où l'Iran a des proxys, donc l'Irak. Bon, maintenant l'Irak est un peu plus contrôlé par les États-Unis, mais il y a eu le cas de la Syrie aussi, du Yémen. Et surtout du Liban encore, via le Hezbollah. Donc c'est la possibilité d'avoir des points de passage hors de tout système SWIFT. Donc il y a une possibilité de ne pas être tracé et de pouvoir continuer à commercer sans avoir de contrôle.
1: Sans trop de difficultés. Alors, dans la population iranienne, c'est évidemment une toute autre histoire. Je voyais inflation qui dépasse 57-58%, ce qui est du jamais vu depuis plus de 80 ans. Et évidemment, dans le contexte notamment là, de canicule avec des températures très élevées, l'électricité, dans un réseau électrique qui est tout à fait vieillissant, tout ça est compliqué. Quel effet ça a, tout ça, sur la stratégie militaire? Pour rester un peu sur notre sujet, Héloïse Fayet, ces sanctions économiques et sur les capacités de défense de l'Iran?
0: Les sanctions n'ont pas d'effet majeur sur la capacité, sur les capacités militaires iraniennes. C'est comme le rappelait Sophia, en fait, il y a quand même des sanctions sur le régime iranien depuis le début des années 1980. Et donc l'Iran est devenu champion, on va dire, dans les techniques justement d'évasion des sanctions. Et puis surtout, en fait, s'ils arrivent par exemple à se fournir en composants, par exemple en Russie, donc en composants de missiles, en composants électroniques, en carburant, donc en Russie, en Chine, mais aussi tout simplement sur le marché européen. Parce que si vous savez où viser et puis en fait sélectionner vraiment des composants à double usage, par exemple des composants qui peuvent être aussi utilisés pour des systèmes civils et que vous arrivez ensuite en fait à vous fournir un petit peu partout comme plein de pièces d'un puzzle et puis ensuite reconstituer le puzzle tranquillement chez vous, vous pouvez assez facilement effectivement contourner les sanctions, d'autant plus voilà, que la Russie et la Chine ne sont pas particulièrement vigilantes sur l'application de sanctions internationales vis-à-vis de l'Iran. C'est encore plus problématique, on va dire, depuis effectivement l'expiration de tous les accords en fait qui pouvaient tenir entre l'Iran et la communauté internationale et dont l'application donc du JCPOA, l'accord de Vienne en 2015, qui avait certaines dispositions notamment sur les missiles balistiques iraniens. Et donc ce qu'on constate effectivement aujourd'hui, c'est que l'Iran, certes, s'il n'y avait pas du tout sanctions, aurait une industrie de défense encore plus dynamique, ce qu'on ne souhaite pas, vu ce qu'ils en font. Mais en tout cas, oui, les sanctions ont principalement des conséquences, en fait, sur la vie de tous les jours, sur, effectivement, la capacité de production agricole, sur les médicaments, des produits, des fois, de première nécessité. Mais les gardiens et l'industrie de défense iranienne n'ont pas tellement de difficultés à continuer à produire des drones, des missiles balistiques, des missiles de croisière, des mines navales, et tout l'arsenal en fait de déstabilisation dont ils ont besoin dans la région.
1: Sophia Marroug, ce qui est étonnant aussi vu d'ici, vu d'Occident, c'est que malgré la mort du guide suprême, c'était en février, le 28 février, on a le sentiment que les structures de commandement ont parfaitement résisté. C'est une impression. Comment ça s'explique?
2: Ça s'explique par une mécompréhension générale de ce qu'est un changement de régime.

0: C'est-à-dire, on a beaucoup parlé de changement de régime. Qu'est-ce que ça veut dire ? Est-ce que ça veut dire qu'on enlève juste la tête qui était Ali Khamenei ?
1: C'est ce qu'ont imaginé les Américains.
0: Ouais, c'est ce qu'ont imaginé les Américains, et pas que. Hein. Je pense que c'est une rhétorique qui a été beaucoup utilisée aussi dans les études stratégiques européennes et américaines, parce qu'on ne regarde pas la substantifique moelle des régimes en général. Alors peut-être que
1: les
0: ça...
1: Les Européens non plus ne connaissent pas le régime.
0: Il y en a quand même.
1: Enfin, globalement.
0: Oui, mais je pense que c'est parce qu'on ne regarde pas à l'intérieur comment fonctionnent les institutions en Iran qui sont assez complexes, comment ils sont formés aussi. Donc il faut faire un peu de sociologie politique. Bon, c'est là où nous, en tant que chercheurs, on aime intervenir. Mais il faut regarder aussi comment fonctionne le système iranien aujourd'hui. C'est-à-dire, les gens sont formés. Il y a plusieurs niveaux d'expertise. Il y a des universités qui forment des experts dans un certain nombre de disciplines. Ça peut être les sciences cognitives, ça peut être l'ingénierie. Bon, il y a beaucoup de génie civil en Iran, les mathématiques, etc. Donc, il y a une capacité pour remplacer beaucoup de figures qui ont été décapitées. Mmh. Et je pense qu'on a beaucoup comparé avec la Syrie, on a beaucoup comparé avec l'Irak aussi, l'invasion américaine en Irak, où on s'est dit, bon, soit c'est bien, soit c'est mal qu'il y ait un changement de régime en Iran, mais ça ne va pas fonctionner parce que ça va faire comme en Irak. Non, précisément parce qu'en Irak, il y avait une structure du pouvoir qui était beaucoup plus verticale. En Iran, finalement, ça ne fonctionne pas totalement verticalement. Effectivement, il y a une autorité qui est le guide suprême, qui est l'autorité de dernière instance, entourée de ce qu'on appelle la maison du guide, donc de ses experts et conseillers. Mais en réalité, c'est un arbitre, le guide suprême. Et il y a une fonction publique qui fonctionne, qui est déployé à l'échelle provinciale. L'Iran fonctionne en province. Donc, vous avez des fonctionnaires et des experts partout en Iran qui sont capables de remplacer toutes les figures qui vont être décapitées.
1: La meilleure preuve, c'est peut-être que le fils Mojtaba Khamenei, le nouveau guide suprême dont on dit beaucoup, enfin on s'interroge tous, et peut-être que vous allez nous donner des nouvelles, mais sur son état, sur ses pieds. Bon, il a l'air plus enclin à la guerre que le père, mais qu'est-ce qu'on sait de lui là ?
0: Peu de choses comme beaucoup de choses, parce que ça fait longtemps qu'il prépare, que Ali Khamenei, de toute façon, préparait sa succession et voulait que son fils lui succède. Ali Khamenei savait qu'il était vieillissant et qu'il allait mourir d'une manière ou d'une autre. Alors, en martyr, c'est le mieux qui puisse lui arriver.
1: Mais il y a effectivement une différence d'approche, indépendamment de son état de santé, qui pose beaucoup de questions, mais c'était prévisible, cette évolution
0: de ce que j'en observe, parce que je n'ai pas de verbatim qui vient de Mojtaba Khamenei, mais de ce que j'observe, c'est que le fils a une volonté un caractère beaucoup plus discret, même avant les attaques, et une volonté d'être l'autorité de dernière instance dans l'ombre. Mmh. Dans l'ombre des gardiens de la Révolution et dans l'ombre d'un certain nombre de personnalités avec des réseaux de camaraderie entre lui et certaines élites qui ont été tissées ces 30 dernières années. Et il y a une volonté d'arbitrage, mais l'intérêt qu'il a en commun avec son père, c'est de maintenir le régime tel qu'il est, de maintenir l'intégrité territoriale de l'Iran face à toute attaque étrangère.
1: Il y en a un qui parle, c'est Massoud Pezeshkian, le président. Son discours de guerre totale, Élise Fayet, il s'adresse avant tout à l'extérieur ou à l'opinion iranienne ?
2: Je pense que c'est les deux. Donc déjà, en fait, pour montrer à la population iranienne, contre leur gré, que effectivement l'Iran est toujours capable de résister face à la toute puissance, à la très grande puissance américaine, et puis à sa délégation, on va dire, au Moyen-Orient, dans le vocabulaire iranien, évidemment. C'est-à-dire Israël. Et à nouveau, enfin, l'Iran, je pense, se considère partiellement comme victorieux de ce qui s'est passé. Ils ont réussi à tenir face aux États-Unis, tenir face à Israël, exercer une véritable pression à la fois sur le détroit d'Ormuz, quelque chose, je pense, dont ils ont été surpris eux-mêmes, et puis évidemment sur les pays du Golfe. Et puis on le sait très bien aussi que le simple bombardement aérien ne peut pas provoquer de changement de régime. Et donc c'est là la comparaison avec l'Irak aussi ne tient pas, tout simplement parce qu'en Irak, il y avait quand même une invasion aussi au sol par des militaires américains. Et donc là, l'administration Trump, en fait, s'est fourvoyée.

0: voyez effectivement s'il pouvait, s'il pensait pouvoir atteindre un changement de régime comme ça uniquement par les airs. Et puis évidemment aussi ce vocabulaire enfin de guerre totale s'applique pour de la communication à l'international, de la communication stratégique face aux États-Unis, mais aussi face au reste en fait des pays qui pourraient tenter peut-être de soutenir les États-Unis dans cette offensive contre l'Iran, avec en fait cette idée aussi que l'Iran peut en fait être comment dire un vecteur de nuisance dans plein de domaines, par exemple dans la, en termes de cyber, en termes de d'espionnage sur le territoire européen, et puis aussi une véritable guerre qui s'est déroulée sur les réseaux sociaux avec une très très bonne compréhension des codes modernes, on va dire, par les ambassades iraniennes.
1: Merci infiniment à toutes les deux. Héloïse Fayet, chercheuse au Centre des études de sécurité de l'IFRI, Sophia Marroug, professeure assistante à la Sorbonne à Abu Dhabi, les gardiens de la révolution de 1980 à nos jours, ce sera en septembre, aux presses universitaires de France. Merci beaucoup. Merci, 8h40 merci. 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
1: Avoir 20 ans, Raphaël Laloum nous emmène ce matin donc à Kensington à Londres. Début 20e, une jeune fille étouffe dans la société bourgeoise victorienne.
3: 1902. Nous sommes dans le quartier de Kensington à Londres. Au premier étage d'une maison bourgeoise, au 22 Hyde Park Gate, une jeune femme lit attentivement. Assise près de la bibliothèque, chaque ligne compte. Elle s'appelle Virginia Stephen. Elle a 20 ans. L'homme qui vient de frapper à sa porte est son père, Sir Leslie Stephen, un patriarche austère et tyrannique. Grand, robuste, barbe de plusieurs centimètres, sa bibliothèque est celle d'un homme cultivé de la bourgeoisie victorienne. À présent, c'est l'heure du thé, et il compte bien sur sa fille pour recevoir les vieilles tantes anglaises. Quand Virginia descend l'escalier, elle sait ce qui l'attend. Le rituel du thé à 16h, les conversations avec les invités lors du dîner, avant le fameux bal du soir à Queen's Gate. Virginia se sent si distante de ses mondanités. Les fêtes, elle préfère les voir de sa fenêtre. De toute façon, comment pourrait-elle bavarder, rire, danser, sans oublier le passé? Sa mère, Julia, l'ange du foyer, et sa demi-sœur, Stella, sont mortes quelques années plus tôt. Premier deuil, première confrontation à la mort pour la jeune femme. Depuis, le salon paraît bien vide. Pour échapper à sa mélancolie, Virginia se réfugie dans la lecture. Sophocle, Shakespeare, Henry James. Virginia absorbe tout. Son imagination part et soudain, elle échappe à la réalité. D'autres fois, elle reprend l'écriture de son journal qu'elle tient depuis ses 15 ans. À l'automne 1903, elle écrit un récit court intitulé « La Serpentine ». Virginia raconte le destin d'une jeune femme orpheline qui se noie par chagrin. Pour la première fois de sa vie, peut-être verse-t-elle une larme en songeant à ses parents, écrit-elle. Puis elle ajoute « Il y avait cependant un élément qui aurait pu lui rendre la vie plus supportable. Un travail. Des lignes puissantes et prémonitoires. Le 22 février 1904, son père meurt d'un cancer à l'estomac. Nouvelle tragédie. Virginia tombe en dépression, a des hallucinations, tente de se suicider, mais au contraire de son héroïne, elle trouve un travail. » Violette Dickinson, une amie de la famille, lui suggère d'écrire pour les journaux. Elle écrit son premier article pour le supplément féminin du journal The Guardian. Devenue critique littéraire, un de ses articles porte sur l'écrivaine Charlotte Brontë. Penchée des heures chaque jour sur sa machine à écrire, Virginia décide de son emploi du temps. Et l'argent vient peu à peu. « Et découvert ce matin sur mon assiette mon premier versement d'honoraires. 2 livres, 7 shillings, 6 pence, dit-elle. C'est peu, mais pour Virginia, c'est tout. Qu'a-t-elle gagné? Une indépendance financière et une profession. Avec le reste de sa famille, elle emménage au 46 Gordon Square, dans le quartier de Bloomsbury, plus libertaire. Ici, elle peut lire sans qu'on vienne l'interrompre. À 20 ans, Virginia Stephen n'est pas encore Virginia Woolf, l'écrivaine de Mrs. Dalloway, La promenade au phare ou Une chambre à soi. Elle est une jeune journaliste qui s'émancipe par l'écriture, privilège masculin dans la société victorienne. Sa carrière

0: 8h45 sur France Culture. Le journal vous est présenté par Mélanie Kusselevich. Bonjour Mélanie.
1: Bonjour Bérangère, bonjour à toutes et à tous. 2550 hectares partis en fumée dans le Var. Le feu s'est déclaré hier près de Cotignac. L'incendie est contenu malgré de nombreux points chauds. Selon les pompiers, 400 personnes ont été évacuées. En Gironde, hier, deux pompiers professionnels sont morts dans un incendie. Le 8 juillet dernier, un sapeur-pompier volontaire de 22 ans, lui, est décédé lors d'un incendie en Savoie. Le porte-parole de la Fédération nationale des sapeurs-pompiers, Éric Brocardi, pointe une tension permanente et une surcharge opérationnelle pour les secours. Ce drame devra conduire à une réflexion lucide sur les conditions d'exercice de nos missions, notamment les moyens financiers, humains et matériels, réclame le syndicat UNSA sapeurs-pompiers. Les pompiers qui doivent faire face à des incendies quasi quotidiens ces dernières semaines, qui ont démarré plus tôt cette année, favorisés par la sécheresse et les canicules à répétition. Crise au gouvernement, juste avant l'été, la ministre de la Transition écologique va remettre sa démission au président de la République avant le Conseil des ministres ce matin. Monique Barbu a toujours été opposée à la réintroduction, même sous condition de l'acétamipride. Le pesticide a été autorisé à titre dérogatoire dans la loi d'urgence agricole définitivement adoptée hier par le Parlement. De son côté, Sébastien Lecornu se livre dans Paris Match. Il espère adopter le prochain budget dans l'hiver et ne compte pas attendre la présidentielle pour engager des réformes structurelles. Toutefois, il n'est pas très optimiste sur le respect des objectifs en matière de déficit public pour 2026 et 2027. Il pointe la guerre en Iran et ses conséquences sur les prix de l'énergie qui pèsent considérablement pour cette année. Les États-Unis ont, elles, de nouveau bombardé l'Iran. Donald Trump a averti qu'il n'en avait pas fini avec cette guerre. Pour la 11e nuit consécutive, l'armée américaine a lancé une campagne de frappe contre des cibles militaire de la République islamique pour continuer à affaiblir sa capacité à menacer le trafic maritime commercial dans le détroit d'Ormuz. Les Français n'ont jamais autant boudé le livret A. Il a connu son pire premier semestre depuis 2008. Cela s'explique par la baisse de son taux d'intérêt, tombé à 1,5 en février, et la concurrence d'autres produits d'épargne, notamment l'assurance vie. Le gouvernement a annoncé mi-juillet le relèvement du taux du livret A à 1,7% à compter du 1er août prochain. Léger soulagement pour le spectacle vivant. 28 structures partout en France, des théâtres, des opéras, des orchestres apprennent au début du mois le gel de 13% de leurs subventions pour le second semestre cette année. Dans un contexte d'efforts budgétaires demandés dans chaque ministère, s'ensuit une forte mobilisation, des interpellations à Emmanuel Macron, des pétitions, mais aussi des rassemblements et des assemblées générales tout au long du festival d'Avignon. Et finalement, hier, la ministre de la Culture, Catherine Pégard, annonce que les 10 millions d'euros gelés seront finalement versés en intégralité. Pour autant, la mobilisation doit continuer, selon Joris Mathieu, coprésident du Syndéac, le premier syndicat d'employeurs du secteur dans le public.
2: C'est un soulagement parce que la casse sociale que ça allait générer était d'une gravité extrême. Ces structures vont pouvoir terminer la saison qu'elles avaient projetée sans générer de déficit ou sans fermer leurs portes immédiatement. Il n'empêche que ce n'était que la partie émergée d'un iceberg bien plus large et bien plus dense. Notre secteur traverse la crise la plus grave de son histoire, avec, au-delà de ces coupes, des équipes artistiques, des lieux qui sont aujourd'hui dans des situations économiques alarmantes. C'est pourquoi notre mobilisation reste entière autour de mots d'ordre, un moratoire sur toutes les coupes budgétaires en cours. Notre deuxième revendication, qui est toujours sur la table, c'est l'organisation extrêmement rapide d'une concertation interministérielle en lien avec les collectivités et les organisations professionnelles pour un plan de refinancement dans lequel il faudra absolument que l'État donne le gage d'être à 1% de son budget dans son soutien à la culture pour témoigner aux collectivités que l'État n'est pas en train de déserter le soutien à ce service public local de proximité en région.
1: Des propos recueillis par Benoît Grossin, symbole que rien n'est acquis, le Festival d'automne à Paris qui doit débuter le 11 septembre prochain avec 75 spectacles d'artistes du monde entier est directement menacé par une baisse de 14% de sa subvention, soit 200 000 euros. Un mot de météo avec des nuages au nord, du soleil partout ailleurs et de la chaleur au sud. Côté température, il fera 27 degrés à Paris, 34 degrés à Marseille.

0: Marseille et jusqu'à 36 degrés à Toulouse.
1: Merci Mélanie Kulevitch, 8h50 sur France Culture.
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1: C'est l'histoire d'une adaptation de Médée au Sénégal, un tournage, on va dire, chaotique, au cours duquel Maya, une actrice allemande, entame une liaison avec Nourou, son partenaire. Quelques mois plus tard, il se retrouve à Berlin pour la première du film, mais un contrôle raciste à l'hôtel vient bouleverser leur retrouvaille. Voilà pour le pitch. Ça s'appelle Gavagai et autres malentendus. C'est en salle aujourd'hui. Ulrich Köhler met le cinéma européen face à ses contradictions, ses bonnes intentions et face au rapport de pouvoir qu'il reproduit parfois lui-même. Bonjour Jean-Christophe Folli.
3: Bonjour.
1: Merci beaucoup d'avoir accepté l'invitation des matins d'été. Gavagai, c'est un mot inventé. Vous voulez bien nous expliquer ce que vous en avez compris?
3: Alors c'est Gavagai.
1: Gavagai, voilà, pardon.
3: Non, pas de soucis.
1: Gavagai. Gavagai.
3: Non, mais moi aussi j'ai eu du mal à le comprendre au départ. Ouais, ouais. Alors visiblement, c'est un mot qui raconte le fait de pas être sûr. Alors voilà, Ouli parle souvent de ça. Il explique qu'en fait c'est un sociologue ou un philosophe qui
1: alors
3: voit
1: j'ai une petite fiche, un philosophe américain, Willard Van Orman Quinn,
3: voilà, ouais.
1: Donc, qui a imaginé ce mot.
3: Voilà, qui a imaginé ce mot pour dire qu'en fait on voit passer un lapin. Voilà, c'est des villageois qui voient passer un lapin et en fait ils disent Gavagai. Et en fait au début le philosophe se dit que ça veut dire lapin. Après il se dit non, peut-être ça veut dire proie, peut-être que ça veut dire dîner, peut-être que ça veut dire danger, tout ça. Voilà, donc en fait c'est parler de ce malentendu.
1: Ouais. En fait c'est ça. C'est un film assez subtil sur les malentendus. Et à vrai dire, il y a tellement de moments où on ne sait pas qui est le méchant, qui est le gentil, qui est le raciste, qui est l'autre, qui est le privilégié ou pas. C'est ça que vous ressentez, vous ?
3: Oui, à la vue du film et puis même au niveau du scénario, ouais, c'est ça, ouais, essayer de casser un peu le manichéisme, voilà, le manichéisme ambiant autour du racisme et de se dire, cette personne est la méchante, cette personne est la gentille et tout ça, puis voilà, d'arriver à quelque chose de plus ambigu, d'accepter ça. Ouais.
1: Alors, ce qui est sûr, c'est que vous êtes Nourou Sissoko,
3: ouais,
1: qui est un acteur un peu star au cœur de ce film, dans le film, qui tourne donc au Sénégal une adaptation de Médée, pour une fois dans une position d'étranger dominant, on peut dire ça.
3: Oui, alors au Sénégal.
1: Au Sénégal.
3: Oui, c'est vrai qu'il y a, parce que voilà, c'est en deux parties, comme vous le disiez, ouais, et puis d'étranger dominant, et puis c'est vrai que ça arrive pas souvent, ouais, de passer d'étranger dominant, comme vous dites, à victime, un peu ensuite à Berlin et tout ça, enfin voilà, de sentir que qu'il se retrouve un peu déchu dans la deuxième partie, oui, voilà.
1: Ouais, ce qui est très particulier, c'est que ça s'inspire d'un contrôle au faciès que vous avez subi vous-même. C'était à Berlin, dans un hôtel, lorsque vous veniez présenter justement le précédent film d'Ulrich Köhler, La maladie du sommeil, dans lequel vous tourniez aussi. Vous voulez nous raconter ça? J'imagine que vous en avez beaucoup parlé tous les deux.
3: Oui, on a beaucoup parlé avec Ulrich. Bah effectivement, oui, bah je vais parler de ce que j'ai vécu moi. C'est vrai que on avait tourné au Cameroun et puis voilà, j'étais l'acteur. Voilà, j'avais le second rôle, mais bon, ça se passait plutôt bien pour moi et tout ça. Puis on se retrouve un an plus tard à la Berlinale et puis je me dis c'est bien. Je suis dans un hôtel 4 étoiles, je suis un acteur. Voilà, c'est cool et tout ça. Je gagne bien ma vie et tout ça. Puis je fume mon clope devant l'hôtel et puis je me fais contrôler. On me demande mon accréditation et je refuse de la montrer parce que on me la demande qu'à moi, et puis finalement, je me rends compte que finalement, c'est comme si j'étais au Franprix ou à la Fnac en France et tout ça, puis on passe très vite d'acteur pour qui ça marche à étranger qui se fait fouiller et tout ça, et puis qui on refuse l'accès à un hôtel alors qu'il a la clé, il a l'accréditation, il a le... voilà.
1: Alors là, quand on parlait de quelque chose qui n'est pas binaire, bon, là sur cette scène-là, on se dit c'est clair. Sauf qu'il y a une scène un peu lunaire de conférence de presse où Nourou refuse d'être juste là, la caution sénégalaise, on va dire, de la réalisatrice Caroline, et on lui demande si c'est un film pour les whites. Et voilà ce qu'il répond.
4: There's a question on the right-hand side. Yes, please.
5: Yes, thank you. Moussa Gueye, Contrechamp. Alors, bon, excusez-moi, normalement je ne poserai pas la question, mais là elle me semble pertinente.
6: Mais je vous en prie.
5: Bon, ce que je veux dire, c'est que je sais ce que c'est d'être marginalisé, je n'ai pas besoin d'une Médée blanche pour en comprendre. Alors, à qui s'adresse ce film?
6: Bah écoutez, j'espère qu'il intéressera des personnes d'horizons très différents. Voilà.
5: Ouais.
6: Nourou, qu'est-ce que t'en dis?
7: Voilà. Je pense que c'est certainement pas pour les pêcheurs sénégalais qu'on a fait ce film. On serait d'ailleurs assez prétentieux. Bon, en même temps, c'est normal de faire des films pour les gens de son milieu.
8: So it's a movie for white people, then?
7: C'est vrai?
8: I'm sorry, Hans Kappenrundschau. Is it a movie for white people?
7: Who cares? It's a masterpiece. But if you talk long enough, you know, of course you'll find a problem there. And it's like, oh my God, oh my God.
1: C'était écrit, ça, ce texte-là, cette partie qui est, enfin, cette conférence de presse. Je ne sais pas si ça vous est déjà arrivé de vous retrouver dans une position où on attendait une parole politique, quelque chose de particulier.
3: Oui, ça arrive souvent. Enfin, ouais, sur les films dans lesquels je peux tourner, tout ça. Mais en tout cas, cette scène est vraiment écrite. Elle a été écrite par Ulrich. Et puis, c'est vrai que, oui, cette histoire de film, comment est-ce que ça va être perçu? Est-ce que c'est un film pour les blancs, pour les noirs et tout ça? J'ai été vraiment surpris de voir la réaction des gens à Dakar quand on a fait la projection il y a 3 semaines. Parce qu'il y a eu des réactions très fortes de la part du public sénégalais. Et pas forcément aux mêmes endroits que le public européen ou américain, parce qu'on l'a présenté aussi à New York. Et ça riait à d'autres endroits, c'était choqué à d'autres moments aussi. Puis je trouve ça bien qu'à New York ou à Hambourg, à Berlin ou à Dakar, le film soit apprécié, mais pour des raisons différentes.
1: Vous sauriez dire, détailler un peu les différences?
3: Je pense que oui, c'est un film qui est très fort et très riche, dans le sens où il y a des espèces de petites punchlines et des petits trucs pour chaque pays, pour chaque culture, pour chaque genre et tout ça, mais qu'on n'arrive pas forcément à percevoir. Mais je ne saurais pas exactement expliquer pourquoi, mais en tout cas, oui, il y a les Sénégalais ont été vraiment sensibles à des... Je sais pas, peut-être par exemple la scène des figurants. Enfin, je ne veux pas trop dévoiler, quoi, mais la scène des figurants et tout ça. Enfin, voilà, il y a des choses que seuls les Sénégalais peuvent comprendre, peut-être, j'imagine, et tout ça. Mais bon, en tout cas, c'est très subtil et c'est la force d'Ulrich, quoi, d'avoir su... disséminer des petits messages pour chaque personne.
1: Vous dites dans Libération ce matin que Gavagai a bougé des choses sur votre rapport à l'Afrique et à la couleur de peau. Ça veut dire quoi?
3: Ça veut dire que, je sais pas, je parle de la naissance, enfin voilà, on est juste soi, et puis qu'au fur et à mesure du temps, on se retrouve un peu... je sais pas, cantonné à sa couleur de peau ou à son genre et tout ça, et puis et qu'après, au bout de, quand on arrive à 30 ans, enfin en tout cas c'est ce qui m'est arrivé, j'essaie de m'en défaire et puis de redevenir moi-même et puis de pas être enfermé dans ma couleur de peau, mais en même temps ça fait partie de moi et tout ça. Puis c'est vrai que le fait d'aller au Cameroun déjà il y a 15 ans avec Ulrich, ça a bougé des choses en moi, parce que j'étais plus simplement un Togolais, j'étais juste moi-même et tout ça, et puis là au Sénégal, c'était encore différent, parce que j'étais censé être sénégalais alors que je n'étais pas vraiment. Et puis le rapport avec l'équipe sénégalaise a été très fort, parce que voilà, on est là pour travailler ensemble. Ouais. On n'est pas là pour je viens pas faire du tourisme, je sais pas quoi. Enfin voilà, il y a vraiment un échange et puis un partage. Et puis ouais, c'était très fort. Et puis je sais pas, je me suis senti moi-même. Et puis c'est ça qui est, c'est très fort pour moi de me sentir moi-même en Afrique. C'est bon.
1: Vous parlez du Togo, je précise que vous êtes né en Normandie, mais de parents togolais, vous êtes arrivé ensuite à Paris, vous vouliez être footballeur, vous êtes retrouvé à faire du théâtre, si j'ai bien compris, si j'ai bien vu.
3: Ouais, je voulais être footballeur, mais non, parce qu'on voulait tous faire du foot et tout, mais mon frère a été footballeur, mon petit frère Johan et tout ça, et puis ouais, il a été footballeur, et puis il était très très doué. Moi, j'étais pas très bon en foot, et puis je me sentais bien au plateau, sur le plateau de théâtre et tout ça, donc voilà.
1: Bon, on l'a pas dit, mais c'est aussi un film sur le monde du cinéma. C'est ce monde du cinéma que vous connaissez, puisque c'est un tournage dans le tournage, avec tout ce qu'on.
3: Oui, ça parle beaucoup, oui, parce que dans le cinéma, il y a cette histoire de hiérarchie, qu'il y a un peu dans le monde, dans la vraie vie aussi, mais c'est vrai que dans le cinéma, il y a cette histoire de hiérarchie, puis c'est bien décrit aussi dans le film, et c'est assez juste, c'est bien de l'aborder, parce que voilà, tout le monde dit que voilà, on veut faire on veut tous être égaux et tout ça, mais après, quand on se retrouve sur un plateau, là, c'est un peu plus radical, et puis du coup, c'est bien d'en parler aussi, quoi.
1: Jean-Christophe Folli, merci beaucoup. Gavagai et autres malentendus, le film d'Ulrich Köhler qui est en salle donc aujourd'hui. Merci d'être passé par les matins.
3: Merci.
1: 9h sur France Culture, tout de suite la grande traversée sur le champ de bataille de Verdun.
9: Grande traversée, Verdun 1916.
10: Verdun 1916.
9: Au cœur d'une guerre totale.
10: Im Herzen eines totalen Krieges.
9: Marie Chartron, Anne de Pelchin.
11: Le fils prodigue. Un homme avait deux filles. Le plus jeune était à son père. Mais je me suis fait le vieux qui me dit revenir.
9: André Rousselier, Gascon.
11: Quelques jours après, le plus jeune est encore ramassé. Une guerre dans un pays éloigné. Un destin s'est tombé et me dit au lendemain de bas.
12: Un homme a eu deux filles. Le plus jeune était à son père. Donne-moi la part au bien qui s'est revenu. Et le père leur partagea son bien.
9: Auguste Charmallet, Dauphinois.
12: Le plus jeune aussi, ayant se ramassé.
13: Un homme à vous d'un gâchant. Le plus jeune qui a fait. Et le plafond d'Aubin qui me revint.
9: François Rollet.

0: Jean Bidegaray, basque. Pierre Barbin, bordelais. Le fils prodigue. Un homme avait deux fils. Le plus jeune demande sa part d'héritage, qu'il part dilapider dans un pays lointain. Réduit aux basses besognes, dénué de tout, il retourne chez lui accueilli par un père qui le pardonne avant même que ce fils n'ouvre la bouche, et qui décrète une grande fête. L'aîné s'insurge alors contre ce traitement de faveur. Mais le père lui dit de se réjouir du retour de ce fils perdu, de ce fils mort, redevenu vivant, comme ressuscité. Nous ne sommes plus vraiment à Verdun, mais dans l'Évangile selon saint Luc. Et pourtant, nous n'en sommes pas si loin, puisque cette parabole du fils prodigue est racontée au cœur de la guerre par des combattants de l'armée française faits prisonniers par les Allemands. Enregistrée en 1916, 17, 18 dans leur langue maternelle, en patois gascon, dauphinois, lorrain, picard, en breton, en basque, en créole martiniquais et guadeloupéen, ils déclinent à l'infini cette parabole qu'on leur a demandé de raconter. D'autres racontent des fables, chantent, content, énumèrent les mois ou les jours de la semaine en wolof, en khmer, en arabe, en swahili. Une histoire de fils, de père et de mère patrie, ce drôle de parent, et de tous les ailleurs où la guerre se diffuse, tout comme elle s'agrippe aux combattants même lorsqu'ils quittent la bataille. Troisième épisode,
1: dritte Episode.
0: Les fronts dispersés.
1: Die zerstreuten Fronten.
2: Ils se battaient sur ce plateau, en fait, du champ de bataille de Verdun, et ils étaient au milieu de la mort, de la fumée, des explosions, tout cet environnement épouvantable, mais ces espaces étaient fortement humanisés.
0: Nicolas Zubach, historien.
2: Il faut s'imaginer qu'autour de Tours, il y avait des centaines et des centaines et des centaines d'hommes. Et que tous les accents étaient présents ici, c'est-à-dire que comme évidemment les patois, les langues régionales étaient très prononcées, hein, et dans les rangs de l'armée française, on entendait évidemment aussi de l'arabe avec les troupes colonies engagées, on a du peul, du wolof, du bambara pour rappeler ces troupes dites sénégalaises qui étaient engagées ici. Et même du côté allemand, hein, dans les grandes attaques en fait qu'il y avait ou les échanges, on entendait parler allemand, mais pas qu'allemand, on entendait parler aussi polonais. Donc la pointe était partagée entre l'Empire allemand, l'Empire austro-hongrois et l'Empire russe. On pouvait entendre du danois également. Donc voilà, c'est toute cette diversité des langues aussi qu'on pouvait croiser tout autour de nous.
0: Christian Stachelbeck, historien.
3: L'armée impériale allemande a toujours compté en moyenne 4 millions de soldats pendant la Première Guerre mondiale. C'était une armée constituée de différents contingents, pas une armée unifiée. C'est l'armée prussienne qui fournissait le plus grand nombre de corps, puis les royaumes de Saxe, de Bavière et le Württemberg.
4: Ils
3: parlaient leur dialecte, c'est encore le cas aujourd'hui, ça l'était devant Verdun en 1916. Mais pendant la guerre, ce principe régional strict s'est quand même un peu assoupli, parce que les besoins massifs en hommes ne permettaient plus de le maintenir. Par exemple, dans une région peu peuplée, comme la

0: Okay, wir haben jetzt hier eine Aufnahme.
1: Picardisch, Gleichnis vom verlorenen Sohn.
2: Ja. À Berlin, la Haute Archive, les archives sonores de l'Université Humboldt. Christopher Lee, musicologue et responsable des collections, sort des réserves des disques 78 tours en gomme lac.
0: Jean-Baptiste Le Tailleur.
3: Jean-Baptiste Le Tailleur, enregistré le 27 juin 1916.
0: L'enfant prodigue.
3: L'enfant prodigue. Der verlorene Sohn.

0: Als der Erste Weltkrieg ausbrach, hat Wilhelm Dögen.
1: Lorsque la Première Guerre mondiale a éclaté, Wilhelm Dögen a fondé avec le psychologue et fondateur de la musicologie comparée, Karl Stumpf, la Commission phonographique prussienne. Cette commission a enregistré des soldats dans les camps de prisonniers de guerre en Allemagne. Des soldats des pays de l'Entente et de leurs colonies. Donc on trouve des soldats français, mais aussi des soldats coloniaux envoyés par la France combattre l'Allemagne. On compte environ 250 langues, 1610 qu'enregistrés pendant la Première Guerre mondiale, avec des pertes. Certains se sont abîmés au fil du temps. Et environ 2000 disques de dialectes enregistrés dans les années 20 et 30.

Wilhelm Degen parlait lui-même d'un musée des voix de tous les peuples. Trait assez caractéristique de l'état d'esprit colonial qui prétend documenter le monde entier. Le fils prodigue, c'était un support textuel, un outil courant dans la linguistique comparée, utilisé depuis le début du XXe siècle. Mais quand on imagine cette commission demander à des prisonniers de guerre, qu'il s'agisse de soldats français ou de soldats coloniaux, de raconter précisément cette parabole, alors qu'ils se trouvent dans un camp en Allemagne, c'est vraiment troublant. Ça donne un sentiment complètement surréaliste. Comme si on leur disait en substance, ça y est, vous êtes revenus à bon port, vous êtes en sécurité.

0: Sadok Ben Rachid, tunisien, enregistré le 30 mai 1916 au camp de Zossen-Wünsdorf, improvise un chant. C'était un jour de Ramadan. La nouvelle était sans pardon. Ils ont sorti les crayons et les papiers et sur leur registre nous ont enregistrés. Ils nous ont traînés jusqu'aux Allemands. Avec leurs balles, ils nous ont blessés. Quand Dieu voulait nous donner de la force, pauvres de nous, nous avons été abandonnés. Entre deux montagnes, j'ai été blessée. Seule, j'ai saigné, j'ai pleuré, j'ai hurlé. Mon corps fut tout entier souillé. Les Allemands m'ont récupéré sous leurs verrous. Ils m'ont enfermée, moi qui croyais enfin rentrer chez moi. Maintenant, je suis seule ici, déracinée. Archives mises en lumière par Marie Guérin et Anne Kropotkine.
1: Pendant donc la bataille de Verdun, à côté des poilus, hein, tout autour de nous, là, sur le plateau, on a eu également des troupes qui venaient de l'Empire colonial. Il y avait des troupes qui relevaient de l'armée d'Afrique, c'est-à-dire des divisions qui ont été formées en Afrique du Nord, en fait, en Algérie. C'est la colonie qui a fourni le plus de combattants, en fait, pendant la Première Guerre mondiale. Des Algériens, des Tunisiens aussi, très peu de Marocains. Ça fait un total, en théorie, de 25 000 hommes, en fait, de tirailleurs qui venaient d'Afrique du Nord se battre ici. Deux des divisions qui avaient été formées en Afrique du Nord ont eu ce triste privilège de connaître le plus de passages à Verdun. Elles sont passées 5 fois à Verdun. Et elles ont connu, en fait, ces troupes d'Afrique du Nord toutes les saisons de Verdun. Dans les derniers jours de la bataille de Verdun, la dernière phase de l'offensive française, entre le 15 et le 18 décembre 1916, pour dégager totalement les forts de Douaumont et de Vaux, il faisait presque moins 20 degrés, mais il y avait ces troupes nord-africaines qui étaient là. Considéraient que, comme il y avait l'Atlas, le massif de l'Atlas et tout ça, ils pouvaient être habitués aux températures des montagnes et tout ça. C'était pour ces hommes-là, c'était particulièrement éprouvant. Et à côté, on a eu des engagements de tirailleurs dits sénégalais. Alors pour les troupes dites sénégalaises, c'est un abus de langage. Ils venaient donc du Mali, du Sénégal, du Burkina Faso, du Bénin, voilà, de toutes ces parties de l'Afrique de l'Ouest. Et il y a eu également des tirailleurs, des Somalis, ce qu'on appelait les combattants somalis, qui venaient de la corne est de l'Afrique, hein, ce qui correspond à Djibouti, si vous voulez, à l'heure actuelle, qui ont combattu ici dans le cadre de cette offensive du 24 octobre 1916. Et on le sait encore moins, il y a eu également ce qu'on appelait des Indochinois, donc vietnamiens, cambodgiens, laotiens, à l'époque ce qu'on appelait l'Indochine en France, qui ont participé également eh bien, à cette offensive du 24 octobre 1916. Vous voyez, on voit que cette opération, cette grande bataille qui a vu la reprise du fort, a vu un engagement important à la fois de l'armée de l'Afrique et de l'armée coloniale. Alors les Indochinois, vietnamiens à l'heure actuelle ou cambodgiens laotiens, n'ont pas été engagés directement dans les combats parce que les Français considéraient que c'était des êtres qui n'étaient pas faits pour la guerre, en fait, qui étaient trop gentils ou trop, je disais, comme travailleurs. En fait, comme dit, l'histoire montrera que Dien Bien Phu en 1954, on montrera que les Vietnamiens sont très bien capables de faire la guerre et de chasser eh bien, le colon de la colonie.
0: François Joachim Arnaud, enregistré le 21 mars 1917. Martiniquais, camp de Münster 1.
1: Et puis il y a un autre cas spécifique, celui des Antillais. Si vous voulez, à l'époque, on considérait, comme il n'y avait plus d'esclavage depuis 1848, eh bien, dans ce qu'on appelait les anciennes colonies, les Antillais, donc venant de la Guadeloupe ou de la Martinique ou de la Réunion, combattaient dans des régiments métropolitains. Point commun qu'il y avait entre les tirailleurs sénégalais et les antillais, ils bénéficiaient de l'hivernage. C'est-à-dire qu'on considérait qu'en hiver, du fait du climat qu'il y avait en zone tropicale et équatoriale, ils ne pouvaient pas rester sur zone et eux étaient retirés du front de la fin octobre à début avril de chaque année.
2: Journal du prisonnier Paul Bizerne, 39e régiment d'infanterie, 2e compagnie. Fait prisonnier le 23 juin 1916 devant Fleury, près de Verdun. Nous sommes conduits à Chaumont, Meuse. Repas matin, soupe de riz. Nous sommes très bien traités. Les Allemands, le long de la route, nous donnent de l'eau et du café. 24 juin 1916. Matin, un café et un petit bout de pain noir. Départ pour Reuville, Meuse. 26 juin. Départ de Reuville à 12h après avoir fait notre repas comme d'habitude. Nous arrivons à Romagne sous Montfaucon à 21h, très fatigués. Camp de concentration. Comme repas, un bout de pain. Nous sommes logés dans des baraquements assez bien aménagés.
0: Fabien Théophilakis, historien.
3: L'Allemagne a cette particularité que, étant un empire central au sens géopolitique du terme, parmi ces 2,6 millions de prisonniers, vous avez à peu près 13 États qui sont représentés et des centaines d'ethnies, puisqu'elle va avoir des prisonniers aussi bien des armées françaises que britanniques et russes, donc ça veut dire des Britanniques de Grande-Bretagne et des Français de l'Hexagone, mais aussi des Indiens, des Nord-Africains, des prisonniers de populations subsahariennes, des Malgaches, des Indochinois. C'est-à-dire que l'Allemagne découvre la diversité des empires par un choc visuel par rapport à ça.
0: Bilali Maïga, malien.
4: Les enregistrements ont été réalisés dans 33 camps. Mais le plus connu du public, c'est celui de Wunsdorf. Un camp où, pendant la Première Guerre mondiale, l'Allemagne a cherché à regrouper surtout des prisonniers musulmans. L'objectif pour cette Allemagne alliée à l'Empire ottoman, c'était de convaincre les musulmans qui combattaient pour l'Entente de rejoindre son camp. À l'époque, on appelait ça le djihad allemand. C'était le terme en vigueur. Et c'est à Wunsdorf qu'on a construit la première mosquée sur le sol allemand.
5: J'ai été fait prisonnier devant le fort de Douaumont.
0: Karl Eberhardt.
5: Si je me souviens bien, c'est arrivé le 16 décembre 1916. On n'était même pas en première ligne. Une capture sans embûche. Nous étions dans une position arrière bien aménagée, dans un stollen, un abri souterrain très profond. Et soudain, un camarade nous appelle. « Karl, monte ! Les Français sont là, jette ton arme, sinon ils vont te tuer !» On remonte jusqu'à l'entrée du stollen, et là je vois des hommes noirs qui remuent leurs fusils.
6: « Allez, allez, vite, vite !»
5: On s'extrait, ils nous donnent des ordres. On quitte la tranchée, direction le fort de Douaumont, qui était à ce moment-là retombé aux mains des Français.
2: Le 29 juin. Café. Midi, riz, semoule. Soir, purée de haricots. Mais les haricots sont rares, c'est de l'eau. Toujours même ration de pain. Travaux de terrassement dans un terrain très marécageux. Matin, réveil à 5 heures. Nous sommes comptés plusieurs fois matin et après-midi, au départ et à l'arrivée du travail. Le soir, rassemblement pour l'appel à 20h30.
3: À l'échelle de la Première Guerre mondiale, on considère qu'entre un septième et un dixième des soldats mobilisés entre 14 et 18, ont connu la captivité. Donc vous avez une captivité massive qui fait que même si les états-majors se sont intéressés à la question, ils sont débordés par le nombre.
7: Dernière manne, vieille rambine d'un César à quelques jours.
0: Arthur Pillon, Lillois.

0: La captivité est une rupture de temps parce qu'elle provoque une stase temporelle. D'un seul coup, le temps est arrêté.
1: Stéphane Audouin-Rouzeau, historien.
0: Et il est arrêté pour une durée indéfinie. La différence entre une captivité de guerre et une captivité de temps de paix, c'est que la captivité de temps de paix a un terme, qui peut être très éloigné, mais elle a un terme. Tandis que la captivité de temps de guerre n'a pas de terme. Certains des internés s'effondrent littéralement, notamment dans une maladie psychique de l'époque, hein, qu'on appelait la psychose des barbelés, hein, et qui était effectivement une sorte de désespoir qui saisissait les prisonniers internés et dont certains ne pouvaient plus sortir.
2: Une autre rupture que la captivité permet de montrer très fortement dans la façon dont la guerre est vécue et organisée, c'est le fait que la captivité de militaires, et donc improductive, devient une captivité économique. En 14, il y a un chômage qui est important en Allemagne de 20%. Et en fin de compte, il n'y a aucune raison de mettre ces prisonniers au travail. Et donc, les premiers mises au travail en 14 en Allemagne sont des mises au travail qui sont à l'intérieur des camps pour améliorer l'existant ou même construire le camp. Et puis, en 15, vous avez cette évolution qui fait que la guerre va être longue, que la mobilisation augmente. Il faut savoir qu'à l'échelle de la guerre, hein, c'est à peu près 80% de la population masculine en âge de travailler qui va être mobilisée. Donc, ça fait autant de main-d'œuvre à remplacer. Et là, vous avez un basculement. Le prisonnier va être la solution de remplacement de cette main-d'œuvre allemande partie au front. Et vous allez avoir, à la fin de la guerre, une très forte présence économique des prisonniers. À peu près 2 millions de prisonniers en Allemagne. Il y en a 1,5 million qui est au travail en tant que tel. Et avec ce paradoxe,

0: époque extraordinaire, mais qui est aussi une façon de montrer la nouveauté qu'est la Première Guerre mondiale, c'est que vous faites du prisonnier une condition de réussite de votre guerre du matériel Schlacht, puisque ces prisonniers, en grande partie dans la culture, mais vous avez des prisonniers qui vont travailler dans des industries, notamment d'armement, et donc paradoxalement, le vaincu, l'ennemi, celui avec lequel il ne faut pas fraterniser, va être mis dans les rouages essentiels à la victoire finale que sont les économies de guerre.
1: Juillet. Travaille comme tous les jours. Le soir, on prend mon signalement, on me demande ma religion et je passe à la toise. J'ai le numéro 249. Les malades sont évacués en Allemagne. Comme assiette, nous avons des vieilles boîtes de conserve.
2: Être prisonnier pendant la Grande Guerre est aussi, dans une certaine mesure, un déshonneur. Même si, bien sûr, les soldats qui ont été faits prisonniers n'ont pas démérité, ça va de soi. Mais à l'époque, c'est aussi un déshonneur et ceci explique que les prisonniers ont été très largement, en quelque sorte, oubliés après la guerre. Ce qui comptait, c'était les soldats qui s'étaient battus jusqu'au bout. Les prisonniers ont été largement oubliés. On les redécouvre aujourd'hui, voilà, cette catégorie, au fond, de combattants qui n'en sont plus, qui sont dans un entre-deux extraordinairement difficile à assumer. Ils ne sont plus des combattants, ils sont désarmés. En outre, ils n'ont pas, la plupart du temps, ils n'ont pas été blessés, ils n'ont pas souffert dans leur chair comme d'autres soldats de la Grande Guerre qui, après une blessure, parfois reviennent au front et parfois reviennent plusieurs fois au front après avoir été blessés. Eux ont vécu finalement la guerre en sécurité, mais cette sécurité est évidemment stigmatisatrice. C'est tout à fait évident. Il n'y a qu'à lire le témoignage de Charles de Gaulle, qui lui-même a été fait prisonnier pendant la guerre, voilà, qui, à la fin de la guerre, dit que voilà, cette captivité lui occasionne un regret qu'il ne quittera qu'avec sa vie. Et de ne pas avoir participé directement à la victoire française a été vraiment une blessure morale de Gaulle, sur laquelle on n'explique pas, peut-être, en tout cas pas complètement, l'héroïsme de son comportement. En 40 et évidemment comme chef de la France libre jusqu'en 45.
3: À Marktberolzheim, en Bavière du Nord, Daniel Burman a mené des recherches sur le destin des combattants du village, parmi lesquels plusieurs sont tombés à Fleury, à côté du fort de Douaumont, et sur la vie de la commune pendant la Première Guerre mondiale.
4: Ja, hier im Ort hatten wir circa
5: Ici, au village, il y avait environ 10 à 12 prisonniers de guerre français qui devaient travailler au champ ou à la voirie. La nuit, ils étaient enfermés dans un bâtiment et surveillés par la gendarmerie.
3: Est-ce qu'il y avait une curiosité de la part des habitants ?
5: Oui, il y avait certainement des contacts avec la population locale. J'ai en tête le registre d'un cordonnier.
4: Das sieht man ab den Jahren 1915 kann man nachverfolgen.
5: À partir de 1915, on voit que de nombreux prisonniers de guerre français vont faire réparer leurs chaussures chez lui.
4: Also, ich glaube nicht, dass sie integriert waren in dem Sinn, aber
5: je ne pense pas qu'ils étaient intégrés à proprement parler, mais d'une certaine manière, ils étaient considérés comme un soutien.
4: Wie gesagt, für den Straßenbau wurden sie verwendet.
5: Je disais qu'au village, ils travaillaient à la voirie et à ma connaissance, ils n'ont pas subi de mauvais traitements particuliers. Dans les petits villages, les conditions étaient souvent un peu meilleures parce que les gens devaient vivre les uns avec les autres.
0: Et c'est intéressant parce que vous avez beaucoup de photographies qui montrent l'arrivée des prisonniers dans les gares. Il y a un énorme attroupement. Il y a un phénomène qu'on va appeler, ce que certains appellent, une sorte de tourisme de la captivité. C'est-à-dire que les gens ne viennent pas du tout pour nécessairement jeter l'opprobre, insulter ou frapper les prisonniers. Mais il y a une sorte de curiosité extraordinaire qui se produit. À telle enseigne que ça pose un problème pour les autorités en 14. Et elles demandent de fermer l'accès aux gares pour éviter ces contacts considérés comme déplacés, comme non patriotiques. C'est-à-dire qu'on est attiré par le prisonnier, notamment par les Français. Dans certains villages, on n'a pas vu de Français depuis 71. Il y a un exemple assez célèbre d'une gare allemande dans le Schleswig-Holstein, dans le nord-ouest de l'Allemagne. Et le ministre de l'Intérieur prussien s'énerve parce que les femmes viennent avec des cartes postales pour avoir des autographes des prisonniers français qui traversent la ville et leur remettre ce qu'on appelle les Liebesgaben, qui sont les paquets. Le terme Liebesgaben est intéressant en allemand parce qu'il y a le terme de Liebe, donc veut dire amour. Et bien sûr, c'est spontané, c'est important en nombre et ça déplaît fortement.

0: aux autorités qui les perçoivent comme des comportements non patriotiques. Et ce qu'on va apercevoir, c'est qu'en fin de compte, la descente des prisonniers au village ou dans les champs va engendrer un grand nombre de relations. Alors bien sûr, on pense aux relations amoureuses, mais c'est qu'une partie. Mais ça va passer de la conversation à la remise d'alimentation ou au courrier qu'on va faire passer en fraude. Et la peine qui est prévue par le code prussien de 1851, c'est 1 an de prison pour les femmes qui s'y prêtent. Et c'est intéressant, dans le cas où un prisonnier et une femme allemande sont en relation, et quand je dis en relation, c'est pas nécessairement amoureuse, mais il y a cette idée de contact interdit, de fraternisation si vous voulez, la femme est souvent plus sévèrement punie que le prisonnier, considérant qu'elle porte atteinte à l'honneur de la patrie et aux soldats qui combattent sur le front, et le fait qu'elle soit mariée peut être un élément à charge plus important par rapport à ça.
1: Ah ben, il y a une grande peur pendant toute la guerre, c'est la peur de l'infidélité.
2: Jean-Yves Le Naour, historien.
1: Je suis au front, que fait ma femme à l'arrière? Surtout que les femmes, elles ont non seulement l'indépendance, parce qu'il n'y a plus de tutelle des maris, des pères, des grands frères qui sont au front. Donc elles sont dans une forme d'indépendance, et en plus elles gagnent leur vie, elles gagnent de l'argent, parce qu'elles travaillent, elles travaillent dans une usine de guerre ou autre, et vous avez une inversion du rapport de domination en 14-18, où vous avez des soldats qui sont au front, et qui sont statiques dans les tranchées, et qui sont dépendants de l'arrière et dépendant de leurs femmes. Les femmes, elles sont libres à l'arrière, enfin du moins c'est comme ça que les hommes les voient. Elles sont libres, elles gagnent de l'argent et ce sont elles qui envoient des mandats, qui envoient de l'argent. Ce sont elles qui envoient des colis, ce sont elles qui envoient des lettres et ce sont les hommes qui sont dépendants de cela. Et il y a donc une forme de terreur d'être abandonné, qu'on soit oublié, qu'on ne soit plus aimé. Cette peur de l'infidélité, elle a saisi une grande partie des soldats. Vous en avez même qui désertent, vous en avez même qui ne préviennent pas quand ils partent en permission pour voir si tout va bien, pour surprendre leurs femmes d'une certaine façon. Et puis aussi, vous avez toujours des voisins qui vous écrivent en disant « Attention, elle a rencontré quelqu'un, etc. » Donc, il y a une grande peur, c'est celle de l'infidélité, mais c'est une peur qui est fantasmatique parce qu'en fait, ça renvoie à la peur de l'oubli, ça renvoie à la peur d'être seul. Au front, on a besoin de soutien affectif. Il y a la camaraderie, mais ça ne suffit pas.
3: Daniel Mornet, tranché de Verdun.
2: Nicolas Beaupré, historien.
3: Avec les colis, on monte les lettres. Assurément, elles sont 1000 fois plus précieuses que les colis. Elles sont nombreuses, toujours. Et il faut des tirs de barrage bien redoutables pour qu'elles n'arrivent pas jusqu'à nous. L'heure des lettres, heure sacrée, silencieuse et étincelante, même dans les plus mornes abris, même parmi les tragiques périls. Enveloppes grossières, écritures incertaines, papier froissé souvent et boueux. Mais quand ils se déplient, ce sont véritablement des âmes innombrables qui ouvrent des ailes invisibles et qui tournoient autour de nous comme des oiseaux de lumière, des contes de fées. Nous luttons sans doute pour ne pas souffrir de ce froid, de cette faim, de ces périls qui nous entourent, pour résister à ces menaces de la matière qui semble ici si sûre de nous écraser. Mais nos lettres viennent pour attester que ce ne sont pas là, que nous soyons paysans ou professeurs, nos raisons de vivre et de mourir. Nos raisons, c'est la ferme lointaine, et le foyer de notre enfance, et les pommiers qu'on a plantés, c'est le jardin où fleurissent nos rosiers, c'est le grand lit des épousailles, et c'est surtout Marie ou Louise, la mère, la patronne, qui embrasse de si loin son homme, elle lui dit d'avoir courage. C'est Nénette qui a 8 ans, et qui sait écrire, déjà qu'elle aime fort son papa. Ou bien Riri, qui n'a que 5 ans, mais qui a fait sur la lettre un rond qu'il a embrassé.

0: Manon Pignot, historienne.
1: Les besoins en hommes vont faire que, à partir de 1916, on va appeler des classes de plus en plus jeunes. Mais de toute manière, légalement, en dessous de 17 ans, c'est pas possible d'être officiellement enrôlé dans l'armée française. Et pourtant, il y a des combattants de moins de 17 ans dans l'armée française, et dans l'armée britannique, et dans l'armée allemande, et dans l'armée russe, et dans une moindre mesure dans l'armée italienne. Ils sont peu nombreux, mais ils existent partout. Et parmi les témoignages que j'avais retrouvés, il y a celui de Richard Arndt, qui s'engage à 15 ans en 1914, en mentant un peu sur son âge, mais il y parvient surtout avec la complicité de sa mère, qui elle-même est infirmière pour la Croix-Rouge, très patriote, et donc soutient son fils dans ses démarches pour s'engager, y compris en allant discuter directement avec des officiers pour plaider sa cause. Richard Arndt, il a un profil un peu particulier, parce qu'il est orphelin de guerre. Son père est officier et il est tué au tout début de la guerre. Et des très jeunes combattants volontaires, on en trouve aussi dans l'armée française. Et Noël Vacher, c'est presque un cas d'école, si je puis dire. Noël Vacher, c'est un jeune berger de la région de Gignac, dans l'Hérault. Il est né en 1900, donc il a pas encore tout à fait 14 ans quand la guerre éclate. Il s'appelle Noël parce qu'il est né le 24 décembre. Et donc Noël Vacher, en 1915, il est frappé par trois deuils. Il perd sa mère, puis ensuite perd son oncle qui est tué au front, et ensuite il perd sa grand-mère qu'il adorait. À ce moment-là, son père, à lui, il est officiellement mobilisé, donc il n'a pas de nouvelles de son père. Et il est, à l'été 1915, il est complètement désœuvré. Il est revenu dans sa famille pour les obsèques, et il est malheureux, et il décide de fuguer, de partir. Et donc Noël Vacher va traîner dans les environs de la gare de Montpellier. Il va voir passer les trains, parce qu'on est en 1915 et que c'est encore quelque chose d'assez exceptionnel, quoi. Ces trains de soldats, il faut essayer d'imaginer ce que ça peut représenter comme agitation, comme émerveillement aussi pour un adolescent de 14 ans. Et il va entrer en contact avec des zouaves, c'est les régiments d'infanterie coloniale. Voilà, ce sont des fantassins qui ont donc traversé la Méditerranée, qui sont à Montpellier, et qui, à Montpellier, vont monter en train vers le front, en l'occurrence vers la Champagne. Quand ils arrivent, ils sont encore avec leur uniforme traditionnel, donc en chéchia, avec des grandes culottes rouges. Voilà, et on ne leur a pas encore donné un uniforme kaki qui va les uniformiser. Et ils improvisent une espèce de bivouac dans la gare. Et Noël Vacher, qui est tout seul, qui est désœuvré, qui est orphelin, qui est malheureux et qui a faim, par ailleurs, s'approche. Et c'est comme ça que Noël Vacher va rester avec ce deuxième régiment d'infanterie de Zouaves et être, on peut dire, adopté collectivement par le groupe, y compris par le capitaine, qui lui dit « on ne peut pas t'engager légalement, mais on peut t'inscrire en marge de l'effectif ». Donc c'est cette espèce de pacte un peu tacite qui est passé entre certains de ces adolescents qui ont envie d'aller voir et puis des adultes, des hommes, qui finalement ne voient rien d'illégitime à la présence de ces adolescents. C'est une présence qui est illégale, mais qui n'est pas, en tout cas aux yeux d'un très grand nombre de combattants, illégitime.
2: 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Et la route sur la colline, dans la forêt qui domine, on les quête, on les attend.
1: Noël Vacher, il arrive au front le 1er septembre 1915, à Bar-le-Duc. Il passe trois semaines en arrière-ligne à faire des exercices à se former, et puis il monte en première ligne fin septembre. Et ce premier baptême du feu, pour lui, se passe plutôt bien. C'est-à-dire que ça répond à ses attentes. Il est impressionné, mais il n'est pas terrorisé. Il est, comme il le dit lui-même, hein, il reste persuadé que la guerre n'est pas aussi terrible qu'on le disait. Donc il a réussi, d'une certaine manière, à supporter le choc du baptême du feu. Et c'est pour ça que c'est particulièrement intéressant de voir ce qu'il dit de Verdun ensuite. Parce qu'il est déplacé avec son régiment et ils arrivent à Verdun en 16. Et là, la description est vraiment, vraiment différente, la description du champ de bataille. Il écrit « Un cataclysme auquel rien ne pouvait nous soustraire déferla sur nous, aveuglé, suffoqué, les tympans déchirés, nous restions paralysés, le nez collé à la terre, sous une pluie de fer et de feu. » Et c'est au cours de cette longue bataille de Verdun que, pour Vacher, se déroule son, entre guillemets, vrai

0: baptême du feu. C'est une expérience fondatrice pour Vacher, Verdun, parce que c'est le moment où les hommes autour de lui considèrent qu'il a vraiment fait ses preuves et vont l'adouber, je ne sais pas comment le dire autrement, en lui disant qu'il est un soldat à part entière, parce qu'il a tenu sous le feu de Verdun.
1: Juillet. Dimanche. L'après-midi, ne travaillant pas, j'en profite pour faire bouillir et laver sans savon mon unique chemise et caleçon. On ouvre une carte postale que j'envoie à mes beaux-parents. Nous touchons notre semaine, soit 1,90 mark. 24 juillet. Un prisonnier de la classe 16 s'est évadé dans la nuit. Il a été arrêté ce matin et conduit au camp. En arrivant, on l'a attaché à un poteau. De le voir, cela m'a fait une drôle de sensation.
2: Septembre 1916. L'été se termine, les combats continuent. Au nord-ouest du champ de bataille, dans l'arrière-front allemand, le prisonnier Paul Bizerne noircit les pages de son carnet. Au même moment, Verdun devient la ville la plus décorée de France. La Russie avait, la première, tenu à honorer la résistance des Français à Verdun. Le Royaume-Uni et l'Italie lui emboîtent le pas. Et c'est pour finir le président Raymond Poincaré lui-même qui remet la Légion d'honneur à la ville le 13 septembre.
3: La bataille de Verdun, c'est évidemment une bataille militaire, mais c'est aussi une bataille de communication. Hein ? Et pour les Français, ce qui est essentiel, c'est que le monde entier reconnaisse la justesse du combat de la France. Et notamment, il fallait que les Américains reconnaissent. Parce qu'on espérait que les Américains entrent en guerre. Hein. Donc il était essentiel de donner de la France combattante l'image d'un pays qui mobilisait la totalité de ses moyens, sans esprit de recul, mais qui avait besoin d'aide. Donc il y avait des milliers de journalistes qui étaient invités à venir ici, accrédités, des journalistes du monde entier. Hein. En 14, on les chasse du front, donc ils ne voient rien. Après, on a compris qu'on mène une bataille de communication, et donc on fait venir les journalistes, mais en les encadrant. Certains journalistes étaient autorisés à aller à Verdun même, parce qu'on voulait leur montrer les dégâts commis par l'artillerie allemande. On leur montre aussi les dégâts commis à Bar-le-Duc, hein, il y a eu quelques bombardements par des Zeppelins. Donc on voulait leur montrer le caractère brutal de l'agression allemande. Mais ils ne racontent que ce qu'on leur montre, et ils ne voient pas les combats, ils ne voient pas ça, les blessures, etc. Les blessés qu'ils voient, ils sont pansés, ils voient très peu de sang. Ils voient des pansements blancs. Ils voient aussi les corps de ces blessés. Parfois, il leur manque un membre, une jambe. Enfin. Mais ils ont une vision adoucie hein, des dégâts produits à la bataille. En revanche, sur le front, là, pour les hommes, c'est sans filtre, évidemment.
4: Hein.
5: Si l'on en croit la presse, on gagne tout le temps.
2: Gerd Krumeich, historien.
5: De temps en temps, on opère un petit repli stratégique, mais ce n'est que temporaire. Dès le lendemain, c'est reparti. Et à part ça, à l'ouest, rien de nouveau. C'est ça, la position des journaux allemands. Vous pouvez le constater sur pièce. Vu d'aujourd'hui, c'est grotesque, mais ce manque de réalisme dans la description de la bataille, de ce qui s'y est passé, on retrouve le même phénomène dans les expositions sur la guerre. À Berlin, par exemple, on reconstitue des tranchées types que les femmes et que la bourgeoisie viennent visiter. On a des photos de dames en manteau de fourrure dans ces tranchées artificielles. Ah, quand même, c'est bien équipé. Ou bien encore, on peut lire qu'en cas de perte d'un bras ou d'une jambe dans les bombardements, il y a des prothèses formidables, presque mieux que le bras d'origine. Cette minimisation permanente de ce qui se passe réellement au front est bien plus marquée qu'en France.
6: On sait qu'à l'arrière, sur ce qu'on appelait le front domestique, c'était de plus en plus difficile. Surtout à partir de 1916, ce fameux hiver des Rutabaga, où les gens avaient très peu à manger.
7: Hier, in dieser kleinen Ortschaft, war natürlich der Vorteil, dass
6: Ici, dans ce petit village, on avait la chance de vivre de l'agriculture.

0: voiture, donc il y avait moins de problèmes de faim que dans les grandes villes. Mais globalement, les restrictions ont pesé de plus en plus sur la vie des habitants. Il y avait des conséquences, bien entendu. Il faut imaginer que chaque semaine ou presque, on apprenait la mort de quelqu'un. Et ici, tout le monde se connaît, ce n'est pas comme en ville, où on apprend de loin qu'un tel ou un tel est mort. Ici, on connaît tous ceux qui sont tombés au combat. Même si ce ne sont pas des membres de la famille, ce sont des amis, des camarades d'école. Chaque annonce de décès n'était pas seulement un drame pour la famille, mais pour tout le village. C'était une épreuve pour tous, une très grande épreuve.
1: Le temps de la guerre est un temps autre. Ce n'est pas un temps de paix pendant lequel se produit un événement, la guerre. Pas du tout. C'est souvent comme ça qu'on croit que les choses se passent. Non, le temps de guerre crée une réalité nouvelle. Crée une réalité nouvelle pour les acteurs sociaux, qu'il s'agisse des soldats, qu'il s'agisse des civils, qu'il s'agisse des enfants, qui ressentent terriblement ce temps autre. Et ce temps autre est radicalement différent du temps de paix, en cela que les acteurs sociaux sont modifiés par ce temps nouveau. C'est-à-dire que leur manière d'être, de réagir, de penser, de ressentir, se trouve modifiée. Et la guerre de 14, de ce point de vue, est un moment très important. Plus la guerre est d'ampleur, et la guerre de 14 est de très grande ampleur, ce n'est pas rien dans un pays comme la France de mobiliser en août 14 3 600 000 hommes. Tous les hommes partent, hein, vraiment, avec évidemment la massivité de la violence, les atrocités, les destructions liées à l'armement moderne, etc. Plus la guerre est d'ampleur, et plus le temps autre se sépare du temps ordinaire. Parce que la vie de tous les jours est profondément bouleversée.
2: C'est tout le pays qui est engagé dans le conflit. Ce sont les hommes qui combattent. Mais ces hommes qui combattent doivent être soutenus par toute une société. Et s'agissant des enfants, ce soutien, c'est d'abord un soutien moral, c'est un soutien symbolique, mais c'est aussi un soutien très concret, hein, avec l'organisation de journées nationales pour quêter, pour récolter de l'argent. C'est le fait de faire tricoter les petites filles à l'école pour les soldats. On leur fait fabriquer de la charpie, du coton, des choses comme ça. C'est le fait que dans les classes, ça passe beaucoup par l'école parce que c'est le principal vecteur de mobilisation. Tous les enfants entre 6 et 13 ans vont à l'école. En France, en 1914, filles et garçons, donc c'est vraiment un vecteur de mobilisation majeur. Il y a quelque chose, s'agissant des enfants, qui est tout à fait intéressant, c'est que c'est pas seulement un discours qui émane de l'État, du gouvernement, des institutions. Donc c'est pas seulement un discours de propagande. C'est aussi une forme d'automobilisation de toute la société.
3: Ja, zur Zeit des Ersten Weltkriegs wurden also bei uns in der Ortschaft der sogenannte Jugendwehr gegründet. Also man hat sich die ganzen Kinder und Jugendlichen.
0: Pendant la Première Guerre mondiale, on a créé une jeunesse militaire dans le village. On attrapait tous les enfants et adolescents qui n'étaient pas encore en âge de combattre. Et on leur donnait une formation militaire de base. On leur faisait faire des exercices, des jeux, des explorations de terrain, pour les préparer à la guerre. Rien que dans notre village, en 1916, 36 enfants et adolescents avaient rejoint cette organisation. Pour eux, c'était un jeu, un loisir. Ils ne savaient pas ce que la guerre voulait réellement dire. Là, on les voit sur une photo intitulée « Jeunesse militaire en action ». Ils avaient déjà une fonction précise. Un enfant à l'avant joue le rôle de commandant. Il montre la direction à prendre, la direction des tirs, et derrière, il y a l'infanterie. C'est déjà une forme d'entraînement militaire.
3: Was auch noch interessant ist, sie hatten von daheim teilweise alte Holzschwerter oder Säbel oder auch.
0: Fait intéressant, ils apportaient parfois de chez eux des vieilles épées ou des sabres en bois, des bouts d'uniforme, par exemple, des calots militaires, des drapeaux.
3: Und sind als Kinder sozusagen auf den Krieg vorbereitet worden und auch.
0: Avec ces exercices, ils étaient eux aussi incorporés dans la guerre. C'est triste de préparer les enfants à la guerre sans qu'ils en aient conscience.

que ce soit à l'école, dans la presse, dans la littérature pour enfants, ou dans les jeux et les jouets, on retrouve des thématiques très simples, on pourrait même dire simplistes, manichéennes. L'exaltation de la patrie et du sacrifice des héros, d'une part, et la stigmatisation de l'adversaire, d'autre part. En l'occurrence, dans le cas français, la stigmatisation de l'ennemi allemand, et donc un discours extrêmement germanophobe, mais d'une très grande violence, adressé y compris à des enfants très jeunes. Et dans un rapport rédigé par des instituteurs, qui est publié en 1917, mais qui porte plutôt sur les premières années de la guerre, il y a une institutrice qui raconte que dans la cour de récréation de son école, les jeux ont changé tout de suite au début de la guerre. Traditionnellement, les enfants jouaient à saute-mouton, ils jouaient au cerceau, des choses comme ça, à la marelle. À partir de la rentrée de 14, et puis surtout à partir de 1915, ils ont commencé à jouer à la guerre, à la tranchée, à partir de 15. Et les petites filles, il y a un jeu qui est décrit, de jouer à la femme qui reçoit la lettre qui lui annonce la mort de son mari. Et donc, elle décrit très bien, cette institutrice, la petite fille qui fait semblant d'ouvrir la lettre, qui apprend la mort de son mari, qui tombe en syncope, ses camarades qui viennent la ramasser, qui essayent de la consoler, etc. Alors, toutes les petites filles de France n'ont pas joué à ça dans la cour de l'école, mais c'est quand même assez symptomatique. Et puis, ça, c'est vraiment un témoignage de première main. C'est une institutrice qui raconte ce qu'elle voit dans la cour de récréation, qui donne une idée du degré d'imprégnation du deuil dans la société. Il y a un autre moyen de l'identifier à travers les sources produites par les enfants, c'est les dessins. Dans les dessins d'enfants, il y a des veuves de guerre partout sur les dessins. Mais ce n'est pas le sujet des dessins. Hein. Chaque dessin a un sujet. Donc ça peut être, je ne sais pas moi, le rationnement de la farine, la distribution de chaussures à la mairie, peu importe. C'est vraiment des sujets de la vie quotidienne. Mais les veuves de guerre, elles font partie du paysage, elles font partie du décor, en fait. Donc, il y a toujours, en arrière-plan, une silhouette de veuve de guerre, reconnaissable à son grand voile noir, et qui ne fait que traverser le dessin. Ça n'est pas le sujet. Et ça, selon moi, hein, c'est vraiment un signe de cette imprégnation du deuil. C'est-à-dire que le deuil, il est partout, il est omniprésent, y compris dans la vie quotidienne.

0: Es wird immer wieder beschrieben, wie die Kinder.
1: On retrouve beaucoup de descriptions d'enfants recevant les nouvelles du front à la maison, qui plantent avec enthousiasme des petits drapeaux sur une carte. Tout le monde avait chez lui des cartes des batailles. Parfois peu réalistes, certes, mais tout le monde en avait. La guerre est en quelque sorte rejouée à distance. On y participe. Alors oui, certes, il y a de plus en plus de femmes en noir. On voit de plus en plus les veuves dans l'espace public. Ces femmes dont le mari est tombé au champ d'honneur, comme on disait alors. Mais cela ne change rien au fait que personne ne sait réellement à quel point on meurt en masse au front. Et les soldats n'en parlent pas. Il y a de nombreux témoignages de soldats qui rentrent chez eux en permission, quand ils en avaient une après 4, 6 ou 8 semaines de combat, et à qui on demande « Alors, c'est comment là-bas au front ?» et qui ne donnent pas de réponse. Ils finissent souvent par retourner au front profondément frustrés auprès de leurs camarades parce qu'ils n'ont pas réussi à raconter chez eux ce qu'ils avaient vécu.
2: août. J'ai un cafard épouvantable.
3: À la fin de 1915, début 1916, il y a une

0: de grandes souffrances, notamment des soldats des régions envahies. Les soldats des régions envahies par les Allemands, puisqu'ils occupent une grande partie du Nord, du Pas-de-Calais, ils occupent la totalité des Ardennes, une grande partie de l'Aisne, etc., etc. Eh bien, ces soldats n'ont pas de famille. Leurs familles sont restées de l'autre côté. Ils n'ont donc pas de lettres. Ils ne savent pas ce qui se passe de l'autre côté. Ils n'ont pas de colis. Ils n'ont jamais un mandat. Ils sont dans une situation de dénuement matériel et surtout de dénuement affectif. Et pour eux, on va instituer les marraines, et c'est d'abord une création privée à l'initiative de différents journaux qui vont lancer des appels à des femmes pour écrire et envoyer des colis, des petits mandats, des petites lettres bien gentilles à ces soldats qui sont sans famille. Ainsi, c'est pour montrer la solidarité des Français, sauf que ces marraines ont tellement de succès qu'un certain nombre de soldats célibataires, essentiellement, mais pas seulement d'ailleurs, mais essentiellement, se disent « bah tiens, moi aussi, je discuterais bien avec une femme de mon âge aussi, à laquelle je pourrais raconter un peu tous mes tourments que je ne vais pas raconter à mes parents, par exemple. » On ne va pas dire à ses parents qu'on n'en peut plus, qu'on pleure, on ne va pas dire ça non plus à ses amis, c'est pas facile. Et là, vous avez quelqu'un que vous ne connaissez pas, qui est là pour vous écouter, pour vous gâter, bien sûr. Quand vous allez en permission, elle va vous emmener dans tous les restaurants, les théâtres, le cinéma, on disait le bon couvert, le gîte et le reste. Parce que voilà, des jeunes hommes, des jeunes femmes, ça s'est terminé bien souvent par des histoires d'amour et par des mariages. Les entrepreneurs moraux à l'époque ont été très sévères envers les marraines. Ils ont dit que c'était soit des vieilles filles, soit c'était des jeunes filles en quête d'aventure. Ils les ont condamnées. Avant 1914, on ne se fréquentait pas si facilement. Il y avait des chaperons. Et là, des femmes écrivent librement à des hommes. La société est en train de changer. Et de l'autre côté, des hommes qui devraient être virils, qui devraient être durs, eh bien, ils ont besoin de parler, ils ont besoin d'écrire et de dire leurs souffrances à des femmes. Mais ça ne va pas, ça ne va pas. Donc il y a une grande contestation des marraines, on dit même que certaines pourraient être des espionnes. Alors il y a l'armée qui organise des faux soldats pour écrire à des marraines pour les tester, parce qu'il y a des marraines qui sont suisses. On se dit, oulala, en Suisse, c'est fatalement un nid d'espions. Hein. On va faire des enquêtes comme ça, mais évidemment, ça ne donnera rien. Et les marraines, eh bien, elles ont maintenu le moral par leurs colis, par leurs gentilles lettres et par leur affection. Elles ont redonné un peu du baume au cœur aux soldats. Elles ont servi la patrie d'une certaine façon, mais curieusement, elles ont été plutôt méprisées par l'armée et par les entrepreneurs moraux, l'église, etc.
1: Et il y a une réplique scolaire, il y a une version scolaire de la marraine de guerre, c'est le parrainage par des écoles ou des classes d'un filleul. Alors parfois, c'est un ancien élève de l'école, mais parfois c'est aussi des soldats que les enfants ne connaissent pas du tout et à qui ils doivent écrire à tour de rôle une lettre. Et ce qui est très frappant, c'est que quand on a la chance de trouver plusieurs lettres au filleul qui émanent de la même classe, on voit qu'au départ on lui écrit en lui disant « cher monsieur » ou « cher filleul » et puis au fil des mois, ça va devenir « cher grand frère ». Mais les mots ont quand même un sens, c'est quand même quelque chose de demander à des enfants d'une dizaine d'années d'adopter un adulte. C'est-à-dire aussi de prendre une forme de responsabilité vis-à-vis de lui. Et comme on peut s'en douter, ben, il arrive quand même assez fréquemment que le filleul de guerre meure. Donc ça rajoute une couche de deuil, si je puis dire, à d'autres formes de deuil que les enfants sont susceptibles de vivre.
2: août. Dimanche. Je fais la grasse matinée. 21 août. Mon anniversaire. On nous paye notre semaine. 1,80 €.
3: Les femmes prodiguent. Un homme a vu deux femmes. Le plus chauve diète à son père. Nous nommons la part de vie que Dieu me revenu. Et le père.
4: Camille Blanquet, Occitan.
5: Avec des étudiants, on a débattu pour savoir si ces voix enregistrées, ce qui a été rendu possible par les technologies mises au point par Edison et Emil Berliner, avec les disques de cire et en gomme lac, si ces voix pouvaient être considérées comme des restes humains. Certes, c'est une question polémique. Tout ce déplacement, le fait qu'aujourd'hui on puisse les entendre ici, existe grâce ou à cause de cette technique d'enregistrement. C'est bel et bien un déplacement. Ce sont des voix qui, d'une certaine manière, appartiennent à la Tunisie, par exemple, qui en sont originaires. Et ça a quelque chose de fantomatique. On le sent quand on les écoute. Mais on peut s'interroger. Est-ce que c'est simplement une résonance, un écho fantomatique? Ou bien faut-il penser la voix indissociablement liée au support qu'il a fixé? Le matériau physique, les sillons du disque dans lesquels elle est gravée. Cette question est d'ailleurs essentielle pour les débats autour de la restitution. Jusqu'à présent, on réfléchit surtout à la restitution des copies numériques. Mais si les sociétés d'origine considèrent que la voix et le disque en gomme lac forment un tout indissociable, alors il faudrait restituer aussi les disques, et pas seulement les versions numérisées. Dans certains cas, la voix peut probablement être considérée comme un reste humain.
6: Quentin Lagier, martiniquais, raconte la fable des petits lapins désobéissants. Deux ou trois jeunes lapins, échappés du terrier malgré l'interdiction de leur mère, vont se promener dans un endroit lointain. Ils jouent sous un beau soleil, dans l'herbe fraîche qui sent bon. La mère, désolée, inquiète, les cherche partout. Et si malheur leur arrivait? Et si le renard les trouvait? Ils seraient perdus. Le renard les rencontre. « Bonjour mes petits amis, comme vous avez bien fait de quitter votre prison pour venir ici. Sans vous, je serais resté sans déjeuner. » Il les étrangle et les mange. « N'oubliez jamais, mes petits enfants, le conseil de vos parents. La désobéissance est toujours punie. »

0: Verdun 1916, au cœur d'une guerre totale. Troisième épisode, les fronts dispersés. Avec Stéphane Audouin-Rouzeau, Nicolas Beaupré, Michel Bernard, Daniel Bourman, Nicolas Zubach, Gerd Krumaich, Jean-Yves Le Naour, Christopher Lee, Manon Pignot, Christiane Starrelbeck, Fabien Théophilakis. Merci à Deutschlandfunk pour les témoignages en allemand, extraits du documentaire de German Werth, Vivardas mit Verdun. Merci à Christian Westerhof pour le journal de Paul Bizern, à Jürgen Finger, Uta Hinz, Archivina, Isabelle Fort-Rendu. Et les voix de Jochen Hegele, Samuel Charles, Olivier Martineau, Félicien Jutner, Clément Beucher, Zazie Kaila, Nicolas Berger. Documentation, Anne-Lise Signoret et Antoine Vuilloz. À la technique, Christophe Papon, Benjamin Reyes, Manon Houssin, Claire Levasseur, Éric Villenfin, Antoine Viossa, Éric Boisset. Mixage, Nadège Antonini. Coordination, Christine Bernard. Responsable éditorial, Emmanuel Laurentin. Une grande traversée de Marie Chartron, réalisée par Anne de Pelchin. À suivre, quatrième épisode, Champ de bataille après la guerre.
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8: Le stoïcisme, un idéal de maîtrise, point d'interrogation. C'est notre série cette semaine et ce matin, nous pourrons peut-être enlever le point d'interrogation. Tant Épictète, dont nous allons parler, a précisé les voies du contrôle de soi. Après Sénèque, dont nous parlions hier, né quelques années avant notre ère et avant Marc Aurèle, l'empereur romain qui a vécu au IIe siècle de notre ère, philosophe aussi et que nous évoquerons demain, nous nous intéressons aujourd'hui au philosophe Épictète, figure majeure de la pensée stoïcienne, né autour de l'an 50 de notre ère et mort autour de l'année 130-135. Je crois que tout cela n'est pas certain. Épictète n'a rien écrit, mais l'un de ses disciples a retranscrit tout à la fois des entretiens de 4 volumes et un manuel témoignant très précisément de sa pensée et de ses enseignements. Épictète a été dans sa vie un esclave, nous ne savons pas si c'était de naissance. Il est né en Asie mineure, puis s'est rendu à Rome avec son maître. Et là, Épictète a été affranchi, je demanderai des précisions à mes invités sur ce point, et a suivi les cours d'un philosophe stoïcien nommé Musonius Rufus. Ensuite, banni de Rome comme tous les philosophes par l'empereur Domitien, Épictète s'est installé à Nicopolis, aujourd'hui située au nord-ouest de la Grèce, pour dispenser ses leçons et déployer sa pensée. Philosophiquement, l'apport majeur d'Épictète à la pensée stoïcienne est son insistance sur notre capacité à avoir des représentations tout à fait claires, du bien et du mal notamment, et sur notre capacité à choisir ce qui correspond au bien. Force d'âme, si j'ose dire, de l'être humain. Épictète explique cela en introduisant aussi un point majeur qui n'existait pas avant lui aussi clairement dans le stoïcisme, la distinction entre ce qui dépend de moi et ce qui ne dépend pas de moi. Bonjour Sandrine Alexandre.
9: Bonjour Géraldine Mühlmann.
8: Vous êtes docteur en philosophie et puis comme agrégée de philo, vous enseignez en terminale, en ce moment au lycée Ionesco à Issy-les-Moulineaux. Vous êtes une spécialiste de philosophie ancienne et notamment du stoïcisme, romain. Bonjour Jean-Baptiste Gourina.
3: Bonjour Géraldine Mulman.
8: Vous êtes directeur de recherche au CNRS et à Sorbonne Université. Le stoïcisme est votre grand objet de recherche depuis longtemps. Vos travaux sont précisés sur notre site, comme ceux de Sandrine Alexandre, bien sûr. Et quant à vous, Jean-Baptiste Gourina, vous avez notamment traduit du grec ancien le manuel d'Épictète. Alors justement, qu'est-ce que c'est que ce manuel ? Qui était ce Arien, A-2-R-I-E-N, disciple d'Épictète qui aurait tout pris en note? Est-ce qu'il n'a pas mis un peu des choses plus personnelles? Que sait-on en ce moment des textes, enfin, écrits non pas par Épictète, mais qu'on juge reflétant sa pensée?
3: Reflétant sa pensée, oui, effectivement. Alors, en fait, ces textes sont censés être les notes prises au cours d'Épictète par Arien. Alors, Arien fait partie, en fait, c'est un membre de l'aristocratie qui, d'ailleurs, aura une brillante carrière politique. Et quand il était jeune, donc, il va à Nicopolis suivre les cours d'Épictète. Et, en fait, il a, parmi ses vocations, il a l'idée d'être le nouveau Xénophon, le disciple de Socrate, qui a écrit notamment les Mémorables, mais qui a aussi écrit toutes les histoires de la guerre, notamment les guerres avec les Perses, puisque Xénophon était un général aussi. Et donc il a l'ambition d'être le nouveau Xénophon en retranscrivant les cours du nouveau Socrate, c'est-à-dire d'Épictète, et aussi en écrivant la suite de l'histoire de l'histoire de Xénophon. De façon,
8: donc il a vraiment, donc il était un peu historien aussi.
3: Il était historien, oui, c'est un,
8: et donc politique, il est écrivain et historien.
3: Il faisait tout, oui, exactement.
8: Proche de l'empereur Adrien à un moment donné.
3: Forcément pour avoir un rôle politique comme celui-là. Mais donc il a toujours gardé de sa jeunesse cette affection et surtout cette ambition d'être le disciple d'Épictète. Et c'est assez difficile de savoir justement jusqu'à quel point. Bon, alors les entretiens, c'est censé être pris sur le vif, vraiment, les notes qu'il prend au cours. Tandis que le manuel, là, c'est vraiment composé, c'est un digeste, en fait, de tout ce qu'il a pris en note. Et évidemment, on a beaucoup de difficultés à savoir quelle est la part de réécriture. Bon, dans le manuel, c'est évident. Dans les entretiens, c'est beaucoup moins évident. Il y a même une préface où il dit, bon, en fait, on a fait des copies pirates. Moi, c'était pas destiné à la publication, donc puisqu'on l'a publié malgré moi. Moi, je publie ma version officielle, c'est difficile, vraiment difficile de savoir. Bon, c'est vrai qu'on connaissait la sténographie, donc il a tout à fait pu prendre en note rapidement les cours d'épicurie.

0: tête, mais il y a quand même manifestement une partie d'écriture. Et il faut dire aussi, alors que apparemment, ce que nous avons conservé en 4 livres, c'est la moitié de ce qu'il a écrit, puisqu'il y aurait eu 8 livres en tout des entretiens. Donc on aurait gardé que la moitié.
1: Restons un moment sur ses écrits, puis je vous interrogerai encore l'un et l'autre sur sa vie, parce que c'est quand même un esclave affranchi. J'aimerais bien savoir où l'historiographie en est sur cette question. Mais concernant le manuel et les entretiens, ils n'ont pas le même statut, Sandrine Alexandre. On dit souvent que le manuel, ce sont vraiment des exercices au quotidien pour devenir plus sage. C'est presque de l'autosuggestion. Les entretiens sont-ils plus, des pensées plus libres, plus déployées? Est-ce que vous faites vraiment une différence entre ces registres d'écriture?
2: Peut-être pas entre les registres d'écriture, mais comme l'a dit Jean-Baptiste, effectivement, le manuel, c'est un condensé. Mmh. Et son nom, son titre, en fait, on traduit en français manuel, mais le mot grec, c'était enkeiridion, c'est-à-dire à la fois ce qu'on a sous la main. Oui. Donc, oui, une sorte de viatique pour
1: ça veut dire textuellement ça, ce qu'on a sous la main.
2: Ouais. Et c'est aussi le nom d'un petit poignard.
1: Ah bon ?
2: Qu'on a apporté de main pour se défendre. Et là, il s'agit de se défendre des représentations erronées que nous pourrions nous-mêmes former, que l'on forme, que tout le monde forme tout le temps et dont il s'agit de se défendre.
1: Donc, c'est encore plus pratique et concret que le mot même français de manuel. Ça va encore plus loin.
2: Manuel, c'est aussi.
1: Il y a la main. Mais je veux dire, il y a vraiment l'idée que c'est. Bon, chez les Grecs, avant, certains philosophes considéraient que la philosophie, avec ses préceptes, par exemple les épicuriens, c'était un pharmakos, une petite boîte à pharmacie qui permet, avec des propositions claires, de lutter contre des pensées qui nous font du mal. C'est un peu cette idée, le manuel d'Épictète aussi ?
2: Oui, tout à fait. Et on a même dans certains textes d'Épictète lui-même la comparaison de l'école de philosophie à un iatreion, une école, une médecine, en fait, un cabinet de médecins. Mm-hmm. Donc oui, il y a vraiment cette double idée de se soigner, de se défendre, de soi-même en réalité.
1: Et que sait-on alors de la manière dont il faisait cours, si j'ose dire, qu'est-ce que ça raconte?
2: On ne sait pas énormément de choses, mais vous soulignez la différence entre les deux types de textes. Et effectivement, dans les entretiens, on considère que ce sont les discussions qui ont lieu après la leçon qui aurait été donnée sur tel ou tel stoïcien précédent, Crésippe par exemple, ou sur tel ou tel point du stoïcisme, de la doctrine. Donc là, ce qu'on a dans les entretiens, justement, ce seraient les conversations que le maître aurait eues avec tel ou tel élève à la suite de l'exposé ou de
1: l'exercice. Oui, il y a un exposé d'abord. C'est une méthode d'enseignement.
2: Non, on n'a pas ça. On n'a pas ça.
1: On le sait, ça, Jean-Baptiste. Vraiment,
0: oui,
1: on n'a pas tout.
0: Cet exposé, on ne l'a pas, en fait. C'est-à-dire qu'il y avait une première partie du cours qui est manifestement soit on traite une question, soit on commente un texte. Et souvent, en fait, il le fait faire par l'élève. C'est-à-dire que l'élève vient et il lui a donné un sujet à traiter ou il lui a donné un texte à commenter. Donc, l'élève commente le texte ou traite le sujet. Et après, Épictète fait ce qu'on appelle maintenant la reprise du cours, et donc il fait la discussion. Et alors parfois, mais il y a des variantes, parce que parfois on voit que c'est ça, c'est-à-dire que c'est vraiment la partie qui suit la discussion d'une question ou l'explication d'un texte, et parfois c'est simplement un auditeur qui est venu, qui veut poser une question à Épictète, et donc Épictète répond aux questions.
1: Il soumet un problème, quoi.
0: Oui, parce que en fait,
1: vous auriez un exemple, par exemple.
0: Ce qu'il faut savoir, c'est que Nicopolis, c'est la ville où c'est le port pour aller de Grèce à Rome et de Rome en Grèce. Et donc, c'est vraiment un carrefour et c'est assez stratégique qui s'est mis là. Et donc, en fait, comme c'est une espèce de star, de gourou Épictète, tout le monde va écouter. Vous êtes là, vous attendez votre bateau et donc vous allez écouter Épictète et vous allez lui poser des questions. Et on a aussi des cas où on voit les gens qui viennent lui demander des conseils. Alors, je vais à Rome parce que j'ai un procès. Qu'est-ce que je dois faire? Je vais à Rome, j'ai rendez-vous avec... Je dois aller à la cour. Qu'est-ce que je dois faire.
1: Et des conseils et donc, aussi pour la vie personnelle.
0: Et des conseils pour la vie, exactement, des conseils pour la vie personnelle. Et donc, il y a tout ça. Et donc, les entretiens, ça mêle les deux, c'est-à-dire ça mêle les discussions. On voit qu'il y a des discussions assez techniques, en fait, qui sont un peu menées là, sur les représentations, par exemple, ou des choses comme ça, ou sur la providence. Mais il y a aussi des conseils beaucoup plus techniques sur qu'est-ce que je dois faire. Et alors, généralement, Épictète n'y va pas de main morte. C'est-à-dire, par exemple, tu vas à la cour, ben, il ne faut pas aller... on en parlera peut-être tout à l'heure, mais il ne faut pas aller faire le courtisan. Quoi. C'est pas,
1: quand vous disiez la cour, j'ai cru que vous parliez d'une cour de justice.
0: Il y a les deux.
1: Et donc, souvent, le rapport au pouvoir, nous avons vu dans les premiers épisodes de cette série que c'est quand même très important, la vie civique, pour les stoïciens. Une grande différence avec les épicuriens. Il faut s'impliquer. Rien de ce qui est humain ne m'est étranger, disait Sénèque. Donc, oui à la vie civique, mais Épictète est méfiant quand même et met en garde contre les aspects vicieux de cette vie civique et politique.
0: Et met un peu en garde contre le pouvoir et contre le pouvoir impérial notamment. Il fait pas partie des stoïciens pro-impériaux. Après, on a évidemment le summum qui est Marc Aurèle.
1: Personne ne la regrette, stoïciens.
0: C'est tellement peu d'actualité que personne, c'est sur l'agenda de personne en fait. Non, en revanche, ce qu'il y a, c'est il y a quand même des tensions entre une version assez libérale de l'Empire où le Sénat notamment joue un rôle important, donc l'Assemblée en réalité, même si c'est le Sénat du peuple, c'est quand même le Sénat du peuple, du peuple romain, et une version beaucoup plus impériale où c'est l'Empereur qui décide de tout. Donc il y a quand même ces tensions dans l'Empire.
1: Alors Sandrine Alexandre, le maître de Épictète quand il était donc esclave s'appelait, si je suis bien informée, Épaphrodite.
2: Oui, tout à fait.
1: On dit que lui aussi avait été un esclave et a donc été affranchi. Ce qui, au passage, si c'est vrai, c'est intéressant. C'est-à-dire que les affranchis prennent encore des esclaves pour eux-mêmes après, c'est ça ?
2: Oui. Là, effectivement, c'est un affranchi de Néron qui n'est pas n'importe quel affranchi quand même. Il occupe quand même de hautes fonctions auprès de Néron, des fonctions de conseil. Donc, c'est quelqu'un qui compte donc en tant qu'affranchi. Il a aussi le souci d'éduquer certains de ses esclaves pour s'entourer finalement de gens de lettres, en quelque sorte, en tout cas de gens savants.
1: Cette éducation, c'est préalable à l'acte de les affranchir ou c'est au contraire on les affranchit pour qu'ils puissent avoir une vraie vie étudiante, si j'ose dire
2: Non, pas forcément. En tant qu'ils pouvaient même rester esclaves et continuer par exemple à être le précepteur de tel ou tel enfant du maître. Donc il n'y a pas de... Il n'y a pas de concomitance entre le fait d'être affranchi et le fait de travailler ensuite comme pédagogue, au contraire même, puisque en tant qu'affranchi, Épictète va pouvoir créer lui-même sa propre école. Mais le maître, donc Épaphrodite, a permis à Épictète d'aller étudier et d'aller suivre les leçons du stoïcien Musonius Rufus.
1: C'est un personnage important à l'époque.
2: C'est un personnage important, connu, et qui a enseigné à Épictète le stoïcisme et cette sorte de science de la vie, qu'est la pensée stoïcienne.
1: Est-ce que Épictète a parlé dans... Il y a quand même beaucoup de volumes, là, les entretiens, même peut-être le manuel, de l'état d'esclave et de l'affranchissement et des choses de ce genre.
2: Alors, pas... Si, il parle effectivement de sa vie personnelle. Il raconte l'histoire d'une lampe qu'il possédait et qui aurait été volée. Et au lieu de se fâcher de ce vol, il dit « j'avais qu'à pas la laisser sur ma fenêtre ». Donc, c'est à moi, finalement, de prendre des précautions au lieu de m'affliger de ce qui m'arrive ensuite et de me fâcher. Donc, il y a des petits... Il y a beaucoup,
1: et ça parle de son moment où il était esclave ?
2: Non, ça parle de son affranchissement et de sa vie. Et finalement, de sa condition d'esclave, il en parle aussi. Il parle de sa... Ça arrive assez souvent, Musonius, par exemple, qui faisait référence au mauvais traitement que Épictète subissait sous son maître Épaphrodite. Et c'était finalement la thématique d'une leçon, en disant est-ce que tu ne subis pas un certain nombre de contraintes ? Si, mais je sais m'en garder et je sais que ça n'est rien pour moi. Donc Musonius lui répond, mais alors du coup, j'ai pas de conseils à te donner, puisque tu sais toi-même t'occuper de toi-même.
1: Qu'en pensez-vous, Jean-Baptiste Gourina? C'est quand même assez rare d'avoir un philosophe qui traverse les siècles, qui a été esclave. Est-ce que ça compte d'une façon ou d'une autre dans sa pensée philosophique?
0: Alors, c'est plus que rare, je pense que c'est à peu près le seul
1: Il y en a sûrement, mais on ne connaît pas tout le monde, malheureusement, aujourd'hui.
0: Effectivement, il faut quand même se représenter qu'un esclave à Rome, c'est comme en Grèce d'ailleurs. Il y a en fait toutes les fonctions à l'intérieur de la maison. Et donc, ça inclut aussi les intendants, par exemple. Donc, c'est quelqu'un qui peut avoir une position très importante. Et ça inclut les professeurs. Il y a des Et souvent, les professeurs qui sont là pour effectivement enseigner aux enfants sont des esclaves qui font partie de la maisonnée. Donc, c'est tout à fait normal de donner une éducation à un esclave. Et donc, envoyer Épictète suivre les cours de Musonius, ça n'est pas du tout, effectivement, dans la perspective, même si après, c'est ce qui se passe. Probablement pas, en tout cas, dans la perspective de la franchir, mais simplement parce que c'est bien d'avoir, comme c'est un esclave qui est là pour être éduqué, et il n'est pas là pour sa force physique ou pour faire des travaux physiques, il est là vraiment pour faire des travaux intellectuels.
1: Et donc c'est bien pas exceptionnel d'avoir un esclave
0: absolument pas exceptionnel.
1: Éduqué, mais vous avez dit quand même pour commencer que c'est très exceptionnel.
0: C'est très exceptionnel
1: que ça devienne un
0: grand philosophe et qui traverse les siècles. Là, on n'a pas d'autres exemples, et c'est plus caractéristique du coup certainement de la société romaine que de la société grecque, où on n'a pas d'exemple comme ça en réalité d'ancien esclave. Alors on a des exemples de par exemple Cléante, dont vous avez un petit peu parlé à la première
1: les premiers,
0: lui c'était un ancien, c'était un pugiliste et un porteur d'eau. C'est comme ça qu'au départ il gagne sa vie pour aller suivre les cours de Zénon. La nuit, il va puiser de l'eau dans les jardins. Donc, il va puiser de l'eau, il les porte, donc il est payé pour ça. Et c'est comme ça qu'il gagne sa vie. Donc, tous les stoïciens ne sont pas... Enfin, il y en a qui ont des origines modestes, mais Épictète est le seul dont on sache qu'il a été esclave.
1: Alors, comme Carlos Lévy hier... Vous insistez, Jean-Baptiste Gourina, sur l'aspect romain, enfin le moment romain du stoïcisme. Vous venez de le dire, Épictète, il évolue dans une société romaine. Cela dit, il écrit en grec.
0: Il écrit en grec.
1: Il n'est pas romain au départ.
0: Non, il n'est pas. On n'a aucune idée, ma connaissance, des origines ethniques d'Épictète. Mais probablement, il n'est pas romain, effectivement. De toute façon, il n'est pas né. Il n'est pas né du tout à Rome. Hein. Il est né Il est né à Hierapolis, donc c'est en Phrygie. Donc c'est vraiment les province orientale de l'Empire, donc ça ne donne pas d'indication exactement sur ses origines, mais c'est sûr que c'est pas un Romain comme Sénèque.
1: Alors il y a une fermeté dans la manière d'écrire, enfin c'est pas lui qui écrit, c'est ça qui est très compliqué, dans la manière dont on relate l'enseignement et les discussions d'Épictète, quelque chose de très ferme. Alors, la fermeté de la volonté, le besoin d'avoir des représentations claires du bien et du mal, et d'avoir la force de faire le tri, et d'avoir un comportement correspondant aux bonnes représentations, ça, on le trouvait déjà dans le stoïcisme grec, ancien, puis dans d'autres figures. Mais avec Épictète, il y a quelque chose, effectivement, que vous allez nous expliquer. Une force, quoi. Savoir choisir, examiner et faire. Écoutez tout de suite un extrait des entretiens d'Épictète sur cette fermeté. Vous verrez, c'est extrêmement éloquent.
3: Examine qui tu es. Un homme, en premier lieu. C'est-à-dire un être ne possédant rien qui soit supérieur à sa faculté de choix, qui lui subordonne tout le reste et la préserve elle-même de la servitude et de la soumission. Considère alors de quels êtres tu te distingues en vertu de la raison. Tu te distingues des bêtes sauvages, du bétail. En outre, tu es citoyen du monde et partie du monde. Non pas une partie destinée à servir, mais une partie de premier rang. Car tu as une conscience réfléchie du gouvernement divin, et tu es apte à raisonner sur ce qui en découle. Or, quel est le rôle d'un citoyen? De n'avoir aucun avantage particulier, de ne rien décider comme s'il était un élément indépendant, mais d'agir comme le ferait la main ou le pied, s'il pouvait raisonner et avoir une conscience réfléchie de l'organisation naturelle. C'est-à-dire de n'avoir jamais ni propension ni désir sans les rapporter au tout. Puis, si tu es un membre du conseil d'une cité, rappelle-toi que tu es conseiller. Si tu es jeune, que tu es jeune. Si tu es vieux, que tu es vieux. Si tu es père, que tu es père.

0: Car chacun de ces noms, quand on y réfléchit, dessine toujours les traits des actes qui lui sont appropriés.
1: Sandrine Alexandre, je voudrais vous laisser commenter ces lignes. Il y a une métaphore politique. Tu dois t'intégrer à la cité comme un organe par rapport au corps tout entier. Par du citoyen, on est quand même sous l'Empire. C'est pas si simple, cette métaphore politique, me semble-t-il. Et j'aimerais que vous m'éclairiez sur ces répétitions. Si tu es vieux, tu es vieux. Si tu es père, tu es père. Enfin, cette façon de faire de la philosophie, quoi.
2: Oui, tout à fait. Alors, ce texte s'inscrit dans, enfin, répond à une question. C'est, en gros, qu'est-ce que je dois faire ? Comment savoir ce qu'on doit faire ? C'est même le titre de l'entretien, de ce passage-là. Comment savoir ce qui me correspond et ce que je dois faire ? Qu'est-ce qui convient de faire ? Et là, on a deux aspects. Un premier aspect, sache que tu es un humain, un être humain. Et un autre aspect qui concerne davantage les fonctions, la question de l'âge, donc des choses qui sont beaucoup plus conjoncturelles et qu'on ne choisit pas. On n'a pas choisi d'être humain non plus, mais c'est un rôle qui est bien différent de toutes les fonctions auxquelles on peut prétendre. Et sur les fonctions d'humain, on en a en gros trois, hein, dans ce texte-là. La première, c'est de savoir donner la priorité à ce qui est traduit ici comme faculté de choix, donc c'est la pro-aéresis, dont Jean-Baptiste parlera peut-être tout à l'heure. Et il s'agit finalement d'être indépendant, de ne jamais rien faire contre son gré. Grâce à cette faculté, on peut finalement être absolument indépendant. Ensuite, on est un humain, donc on est raisonnable, et en ce sens, c'est une raison qui est vertueuse. Et enfin, on est un citoyen du monde, hein, donc l'expression apparaît ici, hein. Un citoyen du monde, c'est-à-dire qu'on doit être capable de se considérer comme une partie d'un tout, et finalement subordonner les options qu'on prend à ce que les stoïciens vont appeler le destin.
1: Vous ne lisez pas là quelque chose d'un peu paradoxal ? Nous sommes indépendants, nous pouvons vouloir, etc., ce que vous venez de dire, et puis en même temps, nous ne devons nous penser que comme la main ou le pied d'un organisme complet, donc en fait nous sommes dépendants.
2: Oui,
1: vous avez
2: complètement raison, c'est un paradoxe, mais c'est-à-dire que dans un cas, on a une forme d'indépendance par rapport à soi-même et à tous les événements qui pourraient nous affecter. Donc c'est une indépendance finalement quelque part psychique, affective, une forme de liberté intérieure. Et l'autre aspect, c'est le fait de participer à une organisation qui nous dépasse, d'être un aspect d'une organisation qui nous dépasse, qu'ils appellent le destin, auquel on doit se soumettre, par exemple. Et c'est la suite, hein. On n'a pas choisi d'avoir l'âge qu'on a, on n'a pas choisi d'être dans telle configuration familiale, ou même si on l'a choisi, on doit en assumer les conséquences. Et donc finalement, on doit se comporter quelque part comme un acteur qui joue bien le rôle qui lui est confié. Le destin nous a confié le rôle du boiteux, c'est le cas d'Épictète. Le destin nous a confié le rôle du sénateur, le rôle de la personne qui est
1: c'est
2: jeune.
1: C'est le destin, ça. C'est toujours le destin, même pour les affaires humaines.
2: Alors là, c'est là que je pense qu'on ne peut pas raisonner aujourd'hui comme on raisonnait à l'époque d'Épictète, dans la mesure, effectivement, où si on considère que c'est le destin, alors il faut se soumettre systématiquement.
1: C'est le risque, hein,
2: c'est le risque.
1: Du propos d'Épictète.
2: Oui, tout à fait.
1: C'est une injonction à la soumission, parfois, si on le lit
2: trop vite. Si on le lit comme ça, oui, effectivement. Mais on peut aussi tout à fait considérer, notamment aujourd'hui, par exemple, que, je ne sais pas, là on parle du destin, je sais pas, une catastrophe climatique, par exemple, on pourrait dire que c'est la nature. Aujourd'hui, on sait très bien que nature et culture sont complètement liées et que, je sais pas, la crise climatique, elle est anthropique. Hein, donc, ça n'a rien à voir avec Épictète vit avant l'Anthropocène. Et je pense que ce point est absolument fondamental. Et Épictète lui-même, quand il s'agit d'événements politiques, ne prône pas une soumission absolue. Hein, par exemple, c'est peut-être un texte dont on va parler, mais il ne s'agit pas d'obéir toujours en toutes circonstances. Et parfois même, quand on obéit, c'est ce que suggérait Jean-Baptiste tout à l'heure, quand on doit aller à la cour pour réclamer quelque chose, c'est notre rôle d'aller réclamer si on est responsable d'une cité, réclamé pour sa cité, mais on n'est pas obligé de le faire avec bassesse, on n'est pas obligé de le faire en se corrompant, et on peut garder sa droiture morale et ne pas accepter de pot de vin, par exemple, au risque de ne pas voir sa demande satisfaite et au risque soi-même d'être emprisonné ou pire.
3: Jean-Baptiste Gourina, cette injonction à la fois sur le mode « tu es libre, ta volonté dit Épictète peut ». Elle peut vouloir, et en même temps, l'idée qu'elle doit vouloir correspondre à un rôle dans un organisme complet, dans un cosmos, dans une société, donc en quelque sorte, vouloir se soumettre aussi à un rôle, ce paradoxe-là, qui fait que Épictète peut être lu, vous venez de le dire, comme un auteur de la soumission. Qu'est-ce que vous avez à en dire ?
4: Oui, alors d'abord, peut-être que on pourrait rapprocher ce texte-là de ce que Carlos Levy a dit hier sur les personnes, parce qu'en fait, les différentes personae, les différentes personnes, et c'est... Persona, ça se traduit par rôle, par masque. En réalité, à l'origine, c'est le masque ou prosopone, c'est le masque que porte l'acteur dans la pièce de théâtre. Et donc là, on a en filigrane, on a cette théorie là derrière. Et donc ce qu'on voit, c'est que chacun de nous a plusieurs personnes ou plusieurs rôles. Donc il y en a un, c'est celui d'être humain. Bon, là, il y a un certain nombre de choses qui en découlent. Et l'idée, c'est le titre qui a été donné par Arien, c'est comment on peut découvrir les devoirs, ce qu'il faut accomplir à partir des différents noms, et donc ce sont les noms de nos rôles. Donc nous avons ce rôle d'être humain, nous avons ce rôle de citoyen du monde, nous avons ce rôle de nous sommes jeunes, nous sommes vieux, nous sommes pères, ça c'est des choses que nous choisissons pas. Il y a une chose en revanche, il y a un rôle que probablement on choisit ici quand ils disent, puisque tu es membre des conseils, rappelle-toi que tu es conseiller, et il faut généraliser. On voit que dans le reste du texte, en fait, il généralise, c'est toutes les occupations, ce que nous choisissons dans la vie. Alors évidemment, quand on est esclave, on n'a pas le choix. Mais quand on est un citoyen libre, on a le choix des occupations qu'on va avoir dans la vie. Donc là, on a quand même une marge où on peut décider de quelque chose. Donc là, c'est un rôle qui ne nous est pas imposé. C'est, parmi tous les rôles, c'est celui que nous avons choisi. Mais alors, cette histoire de soumission, celle que l'on a là dans le citoyen du monde, il faut le voir, on peut le voir de deux manières, c'est-à-dire l'idée que nous sommes les membres d'un organisme. On peut le voir effectivement comme du coup nous sommes une partie soumise, etc. Mais on peut le voir de façon beaucoup plus positive, c'est-à-dire que tout ce que nous faisons, nous devons le faire non pas de façon égoïste, mais en nous considérant comme la partie d'un tout, et donc nous devons agir non pas pour notre propre bien uniquement, mais pour le bien du tout. Et ça, c'est vraiment... Alors, vous en reparlerez certainement demain, parce que c'est vraiment l'aspect qui a été mis en évidence de façon encore plus claire par Marc Aurèle.
3: Qui a c'est-à-dire lu le manuel.
4: Ah oui, c'est son maître indirect. C'est-à-dire qu'il n'a pas... Évidemment, il est Épictète. Bon, il n'est pas mort quand Marc Aurèle naît, mais il n'a pas du tout la possibilité d'être son... Il a d'autres maîtres, il a beaucoup, mais il a lu notamment les Épictète, on le sait, un de ses maîtres lui a donné son exemplaire des entretiens d'Épictète. On ne sait pas trop ce que c'est d'ailleurs, si c'est ses propres notes ou si c'est aussi le même texte que celui que nous avons, celui d'Arien. Mais il l'a lu, c'est son maître en quelque sorte, enfin au moins par écrit. Et donc c'est très important pour lui.
3: Alors peut-être pour compléter cette analyse de ces injonctions disant « tu peux faire, tu peux vouloir, tu peux être ceci ou cela » mêlé à « et librement, enfin par ta volonté, tu épouseras un rôle », c'est pas une liberté d'invention, mais c'est une liberté d'adaptation quand même à des rôles tout près. Pour creuser ce point, vous le dites très bien dans vos travaux, il faut passer au point suivant qui lui est lié, c'est que pour Épictète, il faut bien distinguer les choses qui dépendent de nous et les choses qui ne dépendent pas de nous. Je vous avoue que j'ignorais que c'était vraiment Épictète qui avait inventé cet aspect du stoïcisme. On croit souvent que c'est ça le stoïcisme, mais avant, paraît-il, c'était moins clair. Alors écoutons Épictète dans le manuel sur ce sujet et vous allez nous aider à comprendre.
0: Dans les choses, il y en a qui dépendent de nous et d'autres qui ne dépendent pas de nous. Dépendent de nous jugements, impulsion, désir, aversion, en un mot, tous nos actes. Ne dépendent pas de nous, corps, possession, réputation, poste important, en un mot, tout ce qui n'est pas un de nos actes. Ce qui dépend de nous est naturellement libre, ne connaît ni obstacle, ni entrave. Ce qui ne dépend pas de nous est faible, servile, facilement contrarié et nous est étranger. Rappelle-toi donc que si jamais tu considères comme libre ce qui est naturellement servile, et comme tien ce qui t'est étranger, tu seras entravé, tu pleureras, tu seras tourmenté, tu accuseras Dieu et homme. Mais si c'est seulement ce qui est à toi que tu penses être à toi, et si tu considères comme étranger ce qui t'est effectivement étranger, nul ne te contraindra jamais, nul ne te fera obstacle, tu n'accuseras personne, tu ne t'en prendras à personne, tu ne feras rien contre ton gré, nul ne te fera de tort, tu n'auras pas d'ennemi car aucun tort ne pourra t'affecter. Si c'est effectivement d'aussi grand bien que tu veux obtenir, rappelle-toi qu'il ne faut pas s'y consacrer en ménageant ta peine, mais renoncer entièrement à certaines choses et en différer d'autres momentanément. Donc, dès qu'une représentation pénible se forme, prends soin de dire aussitôt « Tu es une représentation, et pas du tout ce que tu représentes. » Ensuite, passe-la au crible, juge-la d'après ces règles dont tu disposes, et surtout d'après cette première règle. Est-ce qu'elle se rapporte à des choses qui dépendent de nous ou à des choses qui ne dépendent pas de nous? Et si c'est à des choses qui ne dépendent pas de nous, est sous la main la réponse « Ce n'est rien pour moi. »
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3: Nous parlons du stoïcisme cette semaine et de son idéal de maîtrise, de contrôle de soi. Et aujourd'hui, nous évoquons Épictète, qui est sans doute de tous les stoïciens, celui qui a, peut-être aussi avec Marc Aurèle, dont nous parlerons demain, celui qui a vraiment accentué cette capacité que nous avons de choisir ce qui est bien et mal, d'écarter ce qui est mauvais pour nous, etc. Sandrine Alexandre, donc si je le suis bien, bon après il y a un certain ton hein, chez Épictète, certains aiment beaucoup qu'on leur parle sur ce ton, moi je suis obligée d'avouer que c'est pas ce que je préfère. Tu peux, tu feras comme ça, pas autrement, bon, vous voyez ce que je veux dire. En tout cas, tu peux, si tu as une représentation qui te dérange, eh bien tu peux t'en défaire, c'est facile, c'est possible. Je vous écoute, Sandrine Alexandre, pour le commentaire.
2: Oui, donc dans ce... Alors, on peut aussi le prendre... Donc là, effectivement, Épictète s'adresse à quelqu'un, mais on pourrait se le dire à soi-même. Donc c'est peut-être moins injonctif quand on l'entend, quand on l'entendrait, si on l'entendait comme ça. Et là, effectivement, dans ce texte, Épictète... transforme un petit peu ce qui, chez les premiers stoïciens, distinguait des biens, des maux, des indifférents préférables, des indifférents dépréférables. C'est des choses très claires quand on les lit et qu'on s'y habitue et qu'on est stoïcien, mais pour le commun des mortels, c'était peut-être pas très clair. Donc Épictète choisit finalement, parce qu'il s'adresse à des profanes, il s'adresse à tout le monde, enfin c'est ce que disait Jean-Baptiste tout à l'heure, en disant que oui, il y a... tout un tas de gens qui viennent le voir, qui sont même peut-être pas des élèves. Donc des gens qui ont besoin de conseils et qui ne sont pas philosophes. Donc là, il va essayer de radicaliser un petit peu la distinction stoïcienne entre, et ça devient quelque chose de très clair, entre ce qui dépend de nous, ce qui n'en dépend pas. Et donc ce qui ne dépend pas de nous, c'est tout.
3: C'est-à-dire c'est toutes les angoisses, excuse-moi, mais toutes les angoisses
2: tout
3: qu'on
2: ce
3: a.
2: Qui arrive, c'est tout ce qui arrive.
3: Tout ce qui peut arriver.
2: Tout ce qui arrive et peut arriver, donc c'est ce qui arrive à mon corps, c'est ce qu'on dit de
3: et
2: moi.
3: Et donc ça, on est capable de chasser toutes les inquiétudes.
2: Alors capable, ça c'est pas sûr, mais en tout cas, on devrait pouvoir l'être. Donc il faut vraiment déjà se rappeler que toutes ces choses-là ne dépendent pas de nous. On n'a aucun pouvoir sur ces choses-là. Les gens peuvent parler de nous, notre corps peut être blessé, peut tomber malade, etc. Tout ça, on n'y peut absolument
3: et
2: rien.
3: Et tout ça, je cite, « ce n'est rien pour moi ».
2: Alors ça, c'est quand on est stoïcien.
3: Enfin, il le fait dire.
2: C'est ce à quoi on doit arriver. C'est ce à quoi on doit arriver. Et la seule chose qui dépend de moi, c'est la manière dont je vais considérer les choses. Et donc, c'est grâce à cette capacité à considérer les choses, à juger, à se représenter, qu'on est capable de dire « ce n'est rien pour moi ». En fait, le « ce n'est rien pour moi », c'est vraiment l'aboutissement de tout un processus de réflexion qui réussit à distinguer dans les réflexes de pensée que je peux avoir, qui réussit à distinguer l'événement. Ça arrive, et ce que je juge de cet événement. Et je devrais toujours pouvoir juger que, en tant qu'événement, ça ne dépend pas de moi.
3: Quelle fermeté, quelle certitude aussi.
2: J'ai pas dit qu'on y arrivait.
3: Oui, mais lui, on devrait lui pouvoir. Il fixe le chemin, et puis peut-être, en tout cas dans la retranscription par ses disciples, dans le manuel et dans les entretiens, il fixe le cap. Bon, vous savez bien, Jean-Baptiste Gourina, qu'aujourd'hui, il y a toute une discussion sur est-ce que la philosophie, c'est, ça peut être utilisé pour du développement personnel, pour du coaching, et ça, il y a tout un tas de philosophes qui disent que c'est insupportable, que la philosophie est plutôt là, d'ailleurs, pour nous inquiéter ou pour semer le trouble et pas pour nous donner des injonctions tel un coach. Il n'empêche qu'Épictète, par le style, au moins, en tout cas, tel qu'il est visible dans les retranscriptions de son disciple, il y a un petit côté développement personnel. Vous ne trouvez pas, vous ?
4: Oui, il y a un petit côté, il y a effectivement un petit côté développement personnel. Alors, tout à l'heure, vous nous interrogiez sur le fait qu'il a été esclave. Et quand même, on ne peut pas s'empêcher de penser, quand il dit que rien ne dépend de moi sauf ma volonté, qu'il y a quelque chose qu'il a vraiment éprouvé. C'est-à-dire que quand il était esclave, on lui disait ce qu'il fallait faire. Il n'avait aucune autonomie, aucune liberté de choix. Et donc, il voyait aucune dans ses actions, en tout cas. Et donc, il voyait bien que la seule chose qu'il pouvait faire, c'était, ou la seule chose dont il avait la maîtrise, c'était ses propres pensées, ses propres opinions. Et du coup, il y a quand même, je pense que le fait que c'est pas un hasard si c'est lui qui accentue vraiment cette distinction entre ce qui dépend de nous et ce qui ne dépend pas de nous, parce qu'il l'a éprouvé. Alors, il y avait déjà chez les anciens stoïciens beaucoup d'insistance sur la notion du destin. Et donc, effectivement, nous étions, tout ce qui nous arrivait était commandé ou dirigé par le destin, et nous avions peu d'autonomie par rapport à ça, sinon dans nos propres réactions. Mais je pense que c'est pas tout à fait un hasard si c'est vraiment accentué par Épictète. Alors ce côté coach, oui, il l'a, et surtout il était beaucoup vu comme ça, comme je le disais, c'est-à-dire qu'on venait chez lui pour avoir du conseil. Alors parfois il est un peu, il dit qu'il est un peu décevant, c'est-à-dire que on s'attend à ce que, bon, alors je vais, comme je le disais tout à l'heure, je vais à Rome, j'ai un procès, qu'est-ce que je dois faire? Et en gros, venez le voir comme si on allait voir un avocat et quelle est la bonne défense dans mon procès. Et en fait, il dit que c'est pas du tout ça, et il est décevant parce qu'il dit, oui, mais tout ça, bon, si tu dois être, en gros, il dit, si tu dois être condamné, tu seras condamné, donc voilà.
3: Donc habitue-toi à cela avant, tu pourras,
4: voilà,
3: tu vas y arriver,
4: ça,
3: tu vas
4: ça,
3: l'accepter.
4: C'est ça,
3: bon.
4: C'est ça.
3: Alors je trouve qu'à ce stade, c'est peut-être le bon moment pour injecter un peu d'esprit, comment dire, un peu d'esprit Agnès Jaoui, Jean-Pierre Bacri, si vous voulez.
6: Serrez à droite. À droite. À droite. Serrez à droite. À droite, à droite, à droite.
7: Pardon, je suis désolé, je suis désolé.
6: Alors ça va, tout va bien, mais quand je tourne le volant, il faut me laisser faire, hein. Vous avez lutté, là, il faut pas lutter, hein.
7: Je suis désolé, pardon.
6: Eh, pardon. Ça fait combien de temps exactement que vous n'avez pas conduit?
7: Je sais pas, ça doit faire 10 ans.
6: Oh, bah...
7: Mais oui, mais même à l'époque, c'était comme ça, j'étais paralysée. Je pensais que j'aurais grandi un peu, que je serais plus à l'aise. Mais pas du tout, c'est comme avant. Je suis paralysée, je suis terrifiée.
6: Oh, pas de quoi être terrifiée.
7: Mais si, j'ai tout le temps l'impression que je vais mourir ou que je vais tuer des gens. C'est un fantasme.
6: Oui, je comprends bien. Un fantasme, mais bon, justement, c'est un fantasme. On ne peut pas se laisser dominer comme ça tout le temps. Il faut se maîtriser, on n'est pas des enfants. On doit être capable de se maîtriser.
7: Ben oui. Oui, c'est ce que j'essaie de faire. Hein. Des séances d'acupuncture, peut-être parallèlement, ça peut me faire du bien. Ça peut me détendre un peu.
3: C'était un extrait de Au bout du compte, film d'Agnès Jaoui. Sandrine Alexandre Bacri, là, en tout cas son personnage, qui dit « mais tu peux te maîtriser, ce ne sont que des fantasmes, et ça doit n'être rien pour toi, c'est fantasme angoissant. Si c'est du Épictète, c'est un peu sévère pour Épictète, non ?»
2: Oui, c'est sévère. Et en même temps, là, c'est pas face à un événement, en fait, qu'elle devrait se maîtriser. C'est pas quelque chose qui arrive et qu'elle devrait surmonter de façon stoïque, du coup, pourrait-on dire.
3: Mais toi, le propos tenu par le prof de conduite est un peu stoïcien, en tout cas stoïque.
2: Oui, là, il est en train de... On est vraiment, du coup, dans la base de l'éducation stoïcienne. Ce serait vraiment essaye de... de mettre un peu d'ordre dans tes représentations pour pouvoir agir de façon relativement ferme et efficace. Donc là, je ne sais pas si Bakri représenterait le philosophe stoïcien. Là. Il est plutôt en train de dire « mets un peu de calme dans ton âme, tranquillise-toi
3: bah ». On est chez les modernes, quoi. Freud a écrit, l'imaginaire et son côté impossible à maîtriser a été travaillé par tellement de monde, le surréalisme, la littérature. Donc, d'une certaine façon, Jean-Baptiste Gourina... Il y a quelque chose chez Épictète, bon, qui séduit hein, aujourd'hui, hein, il y a des vrais lecteurs, mais qui est en même temps, et peut-être est-ce pour cela que ça séduit, un peu décalé par rapport à notre manière moderne de penser l'individu, ses angoisses et son immaîtrisable.
4: Oui, oui, tout à fait. Mais en fait, c'est pas si nouveau que ça. C'est-à-dire que dans l'Antiquité, justement, les stoïciens réagissent contre toute une tendance psychologisante qui est de dire que les émotions, les passions viennent de choses, de parties rationnelles de l'âme et que ça n'est pas, que pour cette raison, ça n'est pas maîtrisable. C'est presque comme, toute chose étant égale par ailleurs, c'est presque comme s'ils avaient défendu un équivalent de l'inconscient. Et pour les stoïciens, ça n'existe pas. C'est-à-dire que vous n'avez pas les émotions ne viennent pas d'une partie rationnelle de l'âme, ne viennent pas du corps en réalité, c'est juste des mauvais jugements qui sur les choses qui fait que nous ressentons des émotions qui sont complètement dévoyées parce qu'elles sont complètement disproportionnées par rapport à la réalité. Et c'est un peu ce que dit malgré tout la Bakri à Jaoui. Oui, c'est un fantasme et donc il faut vous calmer. Et on a tout à fait cette analyse chez les stoïciens en général et en particulier chez Épictète, c'est bon alors il faut objectiver les choses, il faut voir les choses telles qu'elles sont, et il ne faut pas rajouter par-dessus l'idée que c'est un malheur et donc se laisser déborder par son émotion. Mais ça ne veut pas dire pour autant, et je crois qu'il faut, d'une part qu'il faut ne pas avoir d'émotion, ça ne veut pas dire d'autre part que par exemple la souffrance physique ou même la souffrance morale n'existe pas, mais qu'il faut arriver à la maîtriser. Et on a cette... alors il y a cette anecdote qui est racontée par Épictète sur un père de famille qui vient le voir et pour lui dire voilà, en fait, je suis parti de chez moi parce que ma fille est malade, je peux pas supporter, ça me fait trop mal, et donc tant qu'elle est pas guérie, je peux pas rester auprès d'elle.
3: Alors merci d'aborder cet exemple. Oui. Je vous cache pas qu'il me laisse complètement perplexe.
4: Oui.
3: Ça m'intéresse que vous m'éclairiez. Donc c'est un curieux exemple. Donc, votre enfant souffre et donc un père de famille ne supporte pas de voir cet enfant souffrir, qui est pourtant clairement besoin de son papa, et donc s'en va. Et là, on se dit, peut-être pas besoin d'être Épictète pour dire que c'était pas la bonne idée. Vous voyez ce que je veux dire ?
4: C'est une autre... là, c'est quand même une autre époque. Hein, c'est quand même une autre civilisation. Donc, c'est très genré, en plus, parce que vous avez la maman et la nourrice qui, elles, restent. Parce que c'est normal que la maman et la nourrice s'occupent de la petite fille qui est malade et le père, lui, s'éloigne et se consacre entièrement à sa souffrance. Donc il y a quand même cette idée chez Épictète que le père doit aussi s'occuper de sa fille, donc tu dois rester, tu dois pas simplement te complaire dans ton émotion. Et c'est ça, je pense que c'est ça qu'il faut voir, c'est-à-dire que cette espèce de tout ce discours sur la maîtrise des émotions, c'est vraiment ne pas se complaire dans son émotion au point que ça nous empêche d'agir. Et Épictète, il distingue très bien justement tout ce qui est de l'ordre de l'émotif, qui relève effectivement d'une partie de l'âme ou d'une action de l'âme qu'il appelle le désir ou l'aversion, et ce qui relève de ce qu'il appelle l'impulsion, qui est ce qui nous permet d'agir. J'ai une impulsion impulsion. Je peux avoir une impulsion simplement à boire de l'eau, mais je peux avoir une impulsion, c'est ce qu'on avait dans le texte sur comment déterminer nos devoirs à partir des noms ou des personnes. Donc je suis un frère, je dois accomplir mes devoirs de frère. Et là, je suis un père, je dois accomplir mon devoir de père, donc je dois rester auprès de ma fille et non pas me laisser dominer par l'émotion et me complaire simplement dans une émotion qui est paralysante.
3: Qu'en pensez-vous ? Et
4: c'est ça l'idée, oui. Ces passions sont paralysantes et qu'elles empêchent d'agir correctement en réalité.
3: Qu'en pensez-vous, Sandrine Alexandre ? Cet exemple est sans doute difficile pour les modernes que nous sommes, parce qu'on a quand même du mal à imaginer que la spontanéité

0: Franchement, le fait que Jean-Baptiste ait évoqué cet exemple après le cas de Bakri, enfin le film avec Bakri Laoui, ça me semble tout à fait lié, en fait. C'est vraiment cette idée de, il va falloir faire un travail sur ces représentations pour pouvoir bien agir, mais bien agir et pour soi et pour les autres. Donc oui, c'est un penseur décisif, et ce qu'on disait au début de l'émission sur la question, donc il y a le destin, une forme de, oui, d'acceptation quelque part de ses rôles, et le pendant, qui est la réciproque en fait, c'est ce que disait aussi Jean-Baptiste sur la question de l'organisation du tout, ça fait échapper, à mon avis, le stoïcisme à des réappropriations très sommaires, des appropriations en fait très sommaires par le développement personnel. Là, il est vraiment question de penser à plus que soi, et de se dire que le rôle que l'on a, c'est pas simplement ma petite personne qui doit tirer le meilleur d'elle-même et qui doit être performante. C'est vraiment s'inscrire dans un tout qui comprend aussi les non-humains et qui fait que le stoïcisme peut se trouver relu aujourd'hui de manière tout à fait décisive et à l'encontre en fait des lectures qui en sont faites par le développement. Par le développement personnel, à mon avis.
1: Alors, il y a un passage aussi, alors que ça, je trouve pour le coup très intéressant. C'est un moment où le « tu dois » que Épictète adresse sans arrêt à son élève ou à son lecteur, pour ceux qui l'ont retranscrit. Le « tu dois » est précisément, non pas « tu dois obéir au rôle et à la majorité qui a défini le rôle, tu dois te fondre dans les rôles habituels et conventionnels, mais au contraire, tu ne dois pas, il n'y a aucune raison que tu te conformes à la majorité des gens. » Et il prend là l'exemple d'un certain Florus qui aurait eu l'occasion d'assister à l'incendie de Rome et on lui propose de descendre auprès de Néron pour voir le spectacle. C'est ce qui renvoie au fait que Néron aurait un peu joui de ce spectacle étonnant. Et là, il dit à Florus, non, tu n'as pas besoin de te conformer à la majorité des gens, tu peux ne pas descendre, tu ne descends pas. Jean-Baptiste Gourina.
2: Oui, alors, je vois que vous, du coup, ça fait la liaison effectivement avec l'histoire de l'incendie de Rome par Néron que vous avez évoqué hier à propos de Sénèque.
1: Absolument. Donc, alors, je me demande s'il n'y a pas une référence à Sénèque.
2: Oui, je sais pas. Je pense pas que ce soit direct, mais on est vraiment dans le. De toute façon, toutes ces histoires de résistance à la volonté impériale, on est effectivement dans le contexte de Sénèque. On est deux générations avant et on est déjà dans tous ces stoïciens qui sont des opposants déclarés à l'Empire. Donc il faut bien voir que le fait d'être stoïcien et le fait de vouloir se soumettre, comme on le disait tout à l'heure, il y a le rôle d'homme, il y a le rôle de citoyen du monde, et donc ça nous impose un certain nombre de choses qui sont pas forcément la soumission au pouvoir en place, c'est-à-dire que si et il s'agit pas effectivement d'aller sur scène pour complaire à Néron, pour complaire à l'empereur, il s'agit d'accomplir ce que nous devons de façon tout à fait conforme à ce rôle d'être humain et ce rôle de citoyen du
1: résistant,
2: monde.
1: Résistant, si j'ose dire, alors que tout à l'heure nous avions évoqué le côté un peu soumission. Donc
2: oui,
1: ça, il faut
2: alors,
1: absolument
2: c'est...
1: nuancer ce que nous avions
2: non,
1: dit tout à
2: mais
1: l'heure.
2: Alors, c'est pas vraiment de la soumission, c'est l'idée, c'est de toute façon, eh bien, si l'empereur est...
1: oui, c'est de la résistance.
2: Et Épictète le dit, si l'empereur veut me briser, il me brisera.
1: Ah, ouais.
2: Mais, et donc ça, c'est un fait. C'est-à-dire que être brisé par l'empereur, ça ne dépend pas de moi, c'est lui qui le décide. Et si l'empereur veut aller enlever un opposant dans un pays étranger, il le fera, personne ne pourra lui résister, n'est-ce pas?
1: Merci.
2: Mais
1: mais
2: en revanche, le fait que ma réaction à moi, elle est tout à fait il ne peut pas la soumettre, et il y a une phrase d'Épictète à un moment où il dit ma liberté de choix, donc ce qu'on appelle cette proairesis, Zeus lui-même, c'est-à-dire Dieu, ne peut pas la soumettre. Et donc là, je suis... donc même s'il y a Dieu qui m'oblige à quelque chose, eh ben, en fait, je reste libre de mes actions.
1: Toute petite minute, pour vous, Sandrine Alexandre, voulez-vous commenter cette

0: histoire de Cinérome demande de voir l'incendie.
1: Oui, bah sur
0: et bah je n'irai pas.
1: Bah sur accepter n'est pas forcément se soumettre ici. Mmh. Et là, j'ai l'impression que Agrippinus, il accepte complètement son rôle et il accepte d'être à la hauteur de son rôle de sénateur, c'est-à-dire ne pas accepter les, enfin ne pas se soumettre justement aux menaces de Néron et ne pas descendre. Donc là, il est parfaitement dans son rôle. Donc jouer son rôle, c'est aussi, si on veut, enfin toute proportion gardée, c'est aussi la question des corps intermédiaires. C'est aussi le fait d'être ferme à son poste et de résister à des abus de pouvoir.

0: Choices, choix par Leonard Cohen, c'est dans les années qui précèdent sa mort en 2016, et c'est une chanson sur les choix mais aussi sur les regrets, hein. Si j'avais écouté, je ne serais pas là aujourd'hui, chante Leonard Cohen. En tout cas, peut-être un lien avec Épictète, nous le souhaitons. Merci beaucoup Jean-Baptiste Gourina, Sandrine Alexandre, vos travaux sont précisés sur notre site, et voici maintenant la chronique de Frédéric Worms. Cette semaine, elle a pour thème le corruptible et l'incorruptible, c'est le pourquoi du comment.
1: Comment peut-on éviter la dégradation? Il y a peut-être dans nos vies, et en réalité dans chaque être vivant, de manière absolument constitutive, un risque intérieur qui consiste à, avec le temps, avec la dépense d'énergie, avec le vieillissement, avec l'entropie, oui, avec le temps, tout simplement, un risque intérieur de dégradation. Les êtres vivants sont soumis à un processus qui n'est pas seulement linéaire, en quelque sorte, ni cyclique d'ailleurs, mais un processus de montée et de redescente. Ils croissent et ils décroissent. Ils grandissent et ils diminuent. Ainsi, les Grecs parlaient-ils de génération et de corruption. Les êtres vivants commencent à croître vers une forme qui, pour les Grecs, s'approchait le plus possible de la perfection, de la finalité. Peut-être était-ce une illusion finaliste de dire qu'il y a une forme absolue, mais enfin, il y a une sorte de croissance qui s'arrête à un moment et qui donne lieu à une sorte de décroissance, et de ce point de vue, tout se dégrade dans l'univers. L'univers lui-même, en effet, dépense de l'énergie et peut être en train de croître et en train de décroître. Les vivants n'échapperont pas à la mort par simple dégradation temporelle, par perte d'énergie, par ce qu'on appelle aussi un travail. Mais la notion de dégradation et de corruption doit nous alerter aussi. Il y a peut-être quand même des dégradations que nous pouvons éviter. Il y a des corruptions qui ne sont pas des faits biologiques, mais qui sont des faits sociaux, moraux et politiques. Le terme même de corruption dans nos sociétés doit être pris en ce sens, au sens où il s'agit d'abord d'identifier les fragilités intérieures d'une société morale et politique pour pouvoir s'y opposer. Oui, il y a une corruptibilité des individus qui suppose en effet une tension intérieure, et soyons précis, la corruption

0: corruption s'appuie sur la contradiction chez les êtres humains entre l'intérêt individuel, toujours tenté de se battre pour lui-même contre les autres, et l'intérêt général, qui au contraire est le pilier d'une société commune qui se bat pour le bien commun et pour les choses publiques. Ainsi, il y a une contradiction entre l'intérêt privé et l'intérêt général, est au cœur de la corruptibilité de nos sociétés. Il y a alors différentes représentations de l'humain. Certains vont dire, cette corruption, elle est inévitable, c'est la compétition des êtres humains individuels, il faut la laisser se faire, libre compétition. C'est la réponse à la corruptibilité. Peut-être, d'ailleurs, faut-il un espace pour les intérêts individuels d'une manière constitutive. Si vous cherchez l'incorruptibilité absolue, celle-là, il faut la défendre. Mais disons, à réprimer tout le temps les intérêts individuels, vous allez produire une corruptibilité cachée, comme dans tous les systèmes totalitaires. Il faut donc un espace pour l'intérêt privé, un espace pour l'intérêt général et une étanchéité entre les deux. Sinon, les régimes vont être soumis à ces sources intérieures de corruption, exactement comme les êtres vivants sont soumis à leur dégradation. Mais la dégradation morale et politique n'est pas inéluctable. Elle peut s'appuyer non seulement sur des forces morales, toujours fragiles, mais qui se transmettent par l'éducation et par l'histoire, mais surtout sur des règles politiques, sur des lois qui empêchent au moins dans ce domaine à la corruptibilité d'avoir un libre cours. Il faut donc assumer les négativités des êtres vivants, des êtres humains, des sociétés elles-mêmes même dans l'histoire, mais contre certaines on peut lutter. Non, peut-être que la dégradation du vivant est inéluctable, mais la corruption de nos sociétés, on peut l'affronter.
1: Merci Frédéric Worms. 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
16: Ils ont changé le monde. La révolution numérique. Juliette Devaux.
17: Mes puces électroniques sont partout, mais elles ne fonctionneraient pas sans un dispositif électronique que l'on appelle le transistor, inventé en 1947.
18: At Bell Telephone Laboratories, John Bardeen, Walter Brattain, and William Shockley developed a new kind of amplifier, the transistor.
19: These tiny transistors are destined to play a big part in our electronic age. They will make possible smaller, more compact electronic devices that will need less maintenance and have a longer life.
20: La puce, qu'est-ce que c'est déjà, rappelez-moi?
21: Vous n'arrivez pas à la voir, non. C'est tout petit. Ça tomberait dans les lames d'un parquet, va voir. Oui. C'est un morceau de silicium. Le silicium, c'est la matière première probablement la plus abondante dans l'atmosphère après l'oxygène. D'accord. Et sur laquelle, donc, on fabrique des millions de composants. C'est le cerveau, c'est l'âme, c'est le cœur des ordinateurs.
22: En
10: met de plus en plus de composants de silicium sur chaque millimètre carré. Sur une surface qui est plus petite que votre ongle, il y a 500 000 transistors.
11: William Shockley, ce nom ne vous dit sûrement pas grand-chose, et pourtant, cet Américain est un des inventeurs de l'appareil qui vous permet en ce moment de nous écouter, le transistor.
12: D'après ma propre expérience, pour réaliser un travail créatif, il faut se dépasser, affronter les difficultés, apprendre de ses échecs et ne pas se laisser décourager.
22: Robert Noyce est l'un des premiers à avoir véritablement inventé ce que l'on appelle aujourd'hui la culture de la Silicon Valley.
23: Je crois que le potentiel est encore immense et que cela dépend vraiment de notre capacité à imaginer comment utiliser ce merveilleux outil qu'est l'électronique.
17: Elles sont partout, autour de nous, essentielles dans nos sociétés connectées. On les retrouve dans nos smartphones, sur nos cartes bancaires, dans nos voitures. On les appelle les puces électroniques. Elles sont partout, mais si vous ne les voyez pas, c'est normal. Elles sont devenues de plus en plus petites au cours des dernières décennies, à force d'innovation au sein des entreprises du secteur. Parce que l'histoire des puces électroniques est aussi une histoire entrepreneuriale. L'histoire des premiers patrons américains qui vont capitaliser sur cette innovation en installant leurs entreprises en Californie et participer à créer un territoire désormais bien connu que l'on appelle la Silicon Valley. C'est cette histoire que nous allons vous raconter. Comment, de l'invention du transistor en 1947, les puces électroniques sont-elles devenues cette ressource centrale au XXIe siècle ? Comment les puces électroniques ont-elles fait de la Silicon Valley l'épicentre technologique du monde ? Et pour nous parler de ce moment où le monde de l'électronique a basculé, j'ai le plaisir d'être en compagnie de deux grands connaisseurs de cette histoire. Olivier Tesquet, bonjour.
24: Bonjour.
17: Vous êtes journaliste au sein de la cellule Enquête de Télérama et vous documentez depuis de nombreuses années la façon dont les nouvelles technologies façonnent nos sociétés. Votre dernier ouvrage a été coécrit avec Nastasia Adjadji et s'intitule « Apocalypse Nerds, comment les technofascistes ont pris le pouvoir » aux éditions Divergence. Vous êtes beaucoup intéressé à l'histoire de la Silicon Valley et aux figures emblématiques de cette histoire. Donc, merci d'être avec nous. Pascal Griset, bonjour.
25: Bonjour.
17: Vous êtes professeur d'histoire contemporaine à Sorbonne Université au sein de l'unité de recherche CIRIS. Vous avez beaucoup écrit sur l'histoire des débuts de l'électronique. Merci d'être avec nous. Dans le dernier épisode de cette série, on parlait du premier ordinateur généraliste, l'ENIAC, dont l'électronique reposait sur les fameux tubes à vide. Aujourd'hui, tous nos appareils électroniques contiennent des puces, parfois plusieurs, qui occupent des fonctions différentes. Alors Pascal Griset, peut-être un petit point de pédagogie pour commencer sur ce que sont ces puces électroniques. Par exemple, aujourd'hui, on parle beaucoup de microprocesseurs. Est-ce qu'un microprocesseur, c'est une puce électronique ?
25: Oui, enfin, on la désigne comme ça, parce qu'elle est petite, c'est une puce, elle est électronique. Le microprocesseur est apparu plus tard. C'est un produit qui est programmable, qui peut être extrêmement simple, comme extrêmement sophistiqué, qui de nos jours se divise en deux grandes familles, les microprocesseurs classiques et puis les microprocesseurs graphiques qu'on va utiliser dans l'intelligence artificielle. Et donc, c'est vrai qu'entre guillemets, ils sont partout, depuis une cafetière jusqu'aux ordinateurs les plus sophistiqués.
17: Et aussi aujourd'hui, dans l'actualité, on entend beaucoup parler de semi-conducteurs. Qu'est-ce que c'est un semi-conducteur ?
25: Alors, le semi-conducteur stricto sensu, c'est le matériau qui va servir à fabriquer ces composants. Le premier matériau semi-conducteur qui a été utilisé à partir de 1947, c'est le germanium. Et puis, à la suite de nouvelles recherches, dans la structure du transistor et puis dans les propriétés des différents éléments semi-conducteurs, on va utiliser le silicium. Donc, une puce électronique, c'est un composant électronique qui utilise des matériaux semi-conducteurs et dont notamment le silicium, même si on utilise encore le germanium parfois pour certaines choses.
17: Et là, je me tourne vers vous, Olivier Tesquet. Le silicium, ça a fait écho au nom de la Silicon Valley, parce qu'en français, donc, c'est la vallée du silicium. Et c'est pour ça qu'on l'appelle comme ça.
26: Alors, c'est pour ça qu'on l'appelle comme ça, mais ce qui est intéressant de noter, c'est que c'est une terminologie qui arrive à un moment où le silicium est déjà utilisé depuis assez longtemps. C'est-à-dire que le terme de Silicon Valley, l'objet politique Silicon Valley, si on veut l'appeler comme ça, est inventé, entre guillemets, tout début des années 70 par un journaliste américain qui s'appelle Don Hoffler. Mais à ce moment-là, le silicium est déjà utilisé au quotidien pour la fabrication de ces puces. Mais on voit que dans cette terminologie Silicon Valley, d'ailleurs, si le germanium avait continué à être utilisé, peut-être qu'on aurait eu la Germanium Valley, et peut-être que ça aurait donné un modèle industriel qui n'aurait pas du tout été le même, parce que la propriété du silicium étant effectivement que ça coûte beaucoup moins cher, et on le trouve beaucoup plus en abondance, puisque je parle sous le contrôle de Pascal, mais je crois que le silicium doit être le deuxième élément qu'on trouve le plus sur Terre, oui. Après l'oxygène à peu près. Donc oui. C'est évidemment une perspective industrielle colossale, et dans ce nom de Silicon Valley, on associe le territoire géographique à une promesse qui est évidemment une promesse technologique.
0: Oui, ça fait écho à l'implantation aussi des entreprises spécialisées dans les semi-conducteurs dans la Silicon Valley dans les années 50. Ce n'est plus le cas aujourd'hui. Aujourd'hui, ces composants, ils sont produits majoritairement en Asie, plus du tout aux États-Unis.
26: Bah, c'est vrai qu'aujourd'hui, on voit quand on a tous les débats géopolitiques, notamment autour des semi-conducteurs, on parle énormément de certains pays asiatiques, je pense à Taïwan notamment, en disant ça, puisque c'est un nœud géopolitique très important, c'est-à-dire qu'en gros, les usines, je ne sais même pas s'il faut encore les appeler comme ça, qui fabriquent les puces, et notamment TSMC à Taïwan, sont voilà, parmi les très très gros opérateurs. Donc dans le volume colossal de puces qui sont produites aujourd'hui, juste pour que nos auditeurs se fassent une idée, les puces aujourd'hui, c'est 1000 milliards de puces à peu près produites chaque année, ce qui fait, je crois, 100 puces par humain et par an, si mes calculs sont à peu près exacts. Alors évidemment, là-dedans, dans les puces, on retrouve, ça va du post-it à la page d'une encyclopédie. C'est-à-dire que chaque puce n'a pas la même fonction. Et suivant qu'une puce va être dans un téléphone, dans une cafetière électrique ou dans un modèle d'IA, qui sont évidemment les puces aujourd'hui les plus gourmandes, les plus stratégiques, mais pas les plus nombreuses du tout. Hein. C'est-à-dire que ça reste un volume assez marginal par rapport au volume global, mais c'est celle autour desquelles, évidemment, il y a le plus d'enjeux.
0: Et sur ces puces, on retrouve des milliards de transistors, ce qui nous ramène à cette découverte majeure qui eut lieu en 1947.

0: Les laboratoires Bell ont ajouté un élément entièrement nouveau et différent au cœur des systèmes modernes de communication, le transistor. Fonctionnant sur un nouveau et différent principe qui a émergé de la recherche fondamentale sur des substances solides et en observant comment les électrons se comportent. Comment en sommes-nous arrivés là ? Eh bien, les docteurs Shockley, Bardeen et Brattain et leurs associés au laboratoire Bell ont travaillé sur un problème en recherche fondamentale sur les propriétés du germanium, une substance connue pour être un semi-conducteur pour l'électricité. Leurs études suggéraient une voie pour amplifier le courant électronique avec un solide sans tube à vide ni élément chauffant. Et après des mois de calculs, d'expériences et de tests, le transistor était né.
1: Pascal Griset, donc, vous l'aviez un petit peu évoqué en introduction, mais c'est en effet une révolution pour l'électronique. Peut-être nous raconter comment ces chercheurs en arrivent à découvrir l'effet transistor en 1947.
2: Oui, alors tout cela trouve ses racines dans la Seconde Guerre mondiale, en ce sens que pendant la Seconde Guerre mondiale, les États-Unis deviennent une sorte de grand melting pot de tas de savoirs, où les universités échangent les unes avec les autres sous l'impulsion des militaires. Et au cours de ces échanges, pour rattraper le retard que les États-Unis ont en matière de radar par rapport aux Britanniques, on évoque la possibilité des matériaux semi-conducteurs pour une nouvelle génération de radars. Au cours de ces échanges, les gens des Bell Labs voient leur attention attirée par ces matériaux, et après la guerre, dans la perspective d'améliorer le réseau téléphonique, ce qui est leur objectif, c'est pour ça qu'on parle surtout d'amplification, même si le transistor fait d'autres choses. On mène des recherches assez empiriques d'ailleurs, qui vont amener dans tout près de Noël 47 à mettre en évidence cet effet transistor qui va rester non divulgué pendant quelques mois, le temps de voir ce que ça fait vraiment et de pouvoir déposer quelques brevets solides qui seront déposés en milieu de l'année 48 et qui feront de cette découverte une rupture majeure dans l'histoire de l'électronique et de nos systèmes.
1: En même temps, c'est pas les seuls au sein des Bell Labs à travailler sur cette conductivité. Il y a d'autres recherches dans le monde à la même époque et même il y a des Allemands qui vont découvrir aussi cet effet transistor. Est-ce que vous pouvez nous en dire un petit peu plus sur cette recherche?
2: Oui, en effet. Bon, les Bell Labs étaient quand même très, très en avance. C'est une énorme puissance de recherche, mais il se trouve qu'à Paris, deux ingénieurs allemands, c'était Mataré et Welker, qui travaillaient dans une petite filiale, Société des Signaux, quelque chose comme ça. C'était une filiale de Westinghouse à Paris. Ils sont en France, comme beaucoup de chercheurs allemands qui ont été ramenés dans les pays vainqueurs pour travailler, le plus connu étant Von Braun pour les fusées aux États-Unis. Et ils mettent en évidence des choses très comparables à ce que font les Américains. Mais là, seulement ils ne le savent pas, ils travaillent de leur propre côté. Et ils déposent les droits sur un système qui va s'appeler le transistron. Qui repose sur les mêmes principes que la version 1 du transistor qui est découverte tout près de Noël 47, mais les Bell Labs sont en route. Shockley, notamment, qui est un peu frustré de ne pas avoir été le plus innovant dans la première découverte, va mettre au point un nouveau dispositif de transistor qui sera celui-là beaucoup plus efficace. Et disons que l'invention des deux ingénieurs allemands va se perdre un petit peu dans les méandres de l'histoire et ne sera pas vraiment, vraiment exploitée. L'un des deux deviendra chef de la recherche chez Siemens. Il fera des choses intéressantes, mais ça ne sera pas la même postérité que les recherches des Bell Labs.
1: En tout cas, c'est aux chercheurs américains qu'on accorde la paternité de la découverte de l'effet transistor. Ils déposent un brevet en 1948 et parmi ces chercheurs américains, donc, il y a un homme, William Shockley, que vous avez évoqué, qui est également très important dans l'histoire de la Silicon Valley. Olivier Tesquet, est-ce que vous pouvez nous présenter cet homme ?
3: Alors, William Shockley, c'est effectivement une figure assez emblématique de la Silicon Valley parce qu'il préfigure peut-être un certain nombre de choses de manière assez précoce, puisque finalement sa carrière commence dans les années 50, donc à un moment où la Silicon Valley n'existe pas encore politiquement, officiellement, médiatiquement. Et alors, c'est une figure qui est à la fois visionnaire et complètement autoritaire. C'est-à-dire que William Shockley est un paranoïaque de première. Et lorsqu'il va fonder sa première société au milieu des années 50, en 56, où il va embaucher comme ça les plus brillants physiciens, ingénieurs de l'époque, alors qui le trahiront assez vite. En tout cas, ils le trahiront. Ça, c'est la terminologie qu'il retiendra. Et où il impose une façon de travailler qui préfigure peut-être la façon de travailler dans certaines entreprises de la tech, mais qui à l'époque est une façon de travailler absolument autoritaire, c'est-à-dire qu'il va jusqu'à faire passer, dit-on, des tests avec des détecteurs de mensonges à ses salariés pour éviter qu'il y ait des fuites. Donc il y a vraiment une volonté comme ça de maintenir tout le monde en coupe réglée, de pousser les salariés à se surveiller, à s'évaluer les uns les autres. Vous avez un tableau où il y a les salaires qui sont indiqués. Donc c'est quand même un environnement de travail assez particulier. Et Shockley aura une influence assez durable, finalement, je pense, dans la Silicon Valley, aussi parce que à partir des années 60, le prof à Stanford va développer tout un tas de théories racistes, eugénistes, etc. C'est-à-dire que William Shockley pensait, par exemple, qu'il y avait une hiérarchie biologique des individus et proposait qu'on stérilise contre indemnisation les personnes noires au motif qu'elles étaient moins intelligentes que les personnes blanches. Et en fait, ces idées eugénistes vont continuer à exister assez longtemps, jusqu'à aujourd'hui, même en vérité, dans la Silicon Valley, quand on voit aujourd'hui des théories autour de la longévité, le biohacking, etc. En fait, ce sont un peu les habits neufs de l'eugénisme. Eugénisme qui a toujours été présent, qui a toujours fait partie de cette identité politique de la Silicon Valley, depuis l'invention de l'université, de la création de l'université de Stanford, jusqu'à aujourd'hui, en passant par une figure comme celle de William Shockley.
1: Alors en effet, William Shockley est connu pour être en quelque sorte qu'un des fondateurs de la Silicon Valley, puisqu'il va quitter les Bell Labs pour venir fonder son entreprise en Californie. Et ça fait écho à un mouvement plus général dans les années 50 aux États-Unis, où la recherche et l'innovation en électronique basculent de la côte est des États-Unis à la côte ouest en Californie. Et pour comprendre ce mouvement de bascule et ses facteurs explicatifs, nous sommes allés interroger Fred Turner. C'est un des meilleurs connaisseurs de la Silicon Valley. Il y habite et il documente ses évolutions depuis des années. Il a d'ailleurs écrit un ouvrage devenu un classique en sociologie de la technique qui s'appelle « Aux sources de l'utopie numérique de la contre-culture à la cyberculture ». Son éditeur en France, Hervé Lecronier, l'a interrogé pour nous sur les raisons de cette bascule dans les années 50. Écoutez Fred Turner à ce propos.
4: On peut envisager le rôle de l'éducation dans l'émergence de la Silicon Valley sous plusieurs angles. Le premier concerne le rôle de Frederick Terman, qui était président de l'université de Stanford au milieu du XXe siècle. C'est avec une grande détermination qu'il a fait de Stanford une université de recherche. Il a décroché des contrats gouvernementaux et c'est pour financer la recherche à Stanford qu'il a créé le Stanford Mall. C'est lui qui a véritablement commencé à faire de Stanford un pôle de recherche militaro-industrielle. À cette époque, dans les années 1970, 60, voire 1950, vous auriez pu voir le milieu universitaire de Boston avec le MIT et Harvard côte à côte. Puis, tout autour de la ville, le long de la route 128, l'autoroute, vous auriez vu apparaître une série d'entreprises informatiques spécialisées dans le matériel et les logiciels, un phénomène qui s'est poursuivi tout au long des années 70 et au début des années 80. Dans la Silicon Valley, cette structure en anneau n'existe pas. Vous avez Stanford qui est au centre de tout, mais en fait tout est au centre de tout. C'est juste une étendue urbaine qui n'a pas de centre. La politologue et économiste Annalise Saxenian a rédigé une excellente analyse. Elle a en effet écrit un livre expliquant pourquoi la Silicon Valley s'est développée, contrairement à la région de Boston. Boston a été construite de telle sorte que les universités se trouvaient au centre-ville, tandis que les zones industrielles et manufacturières étaient sur un périphérique autour de la ville. Il n'y avait donc pas vraiment de vie sociale, il n'y avait aucun contact. Les gens ne se croisaient pas tout le temps. Et sur le périphérique, les entreprises occupaient chacune des bâtiments différents, séparés les uns des autres. Donc elles n'avaient pas non plus l'occasion de se rencontrer. On allait à la cantine de sa propre entreprise. D'un point de vue culturel, Boston n'est pas la Californie. Boston est un peu plus conservatrice, réservée, discrète. Passons à la Californie. Les industries, les fonctions de direction, les entreprises, tout se trouve à proximité. J'habite à Mountain View, à 3 km du siège de Google. Si j'avais vécu là-bas dans les années 70, j'aurais été entouré de petites usines. Les entreprises apparaissaient et disparaissaient très rapidement. On ne peut s'empêcher de croiser des gens qui travaillent pour d'autres types d'entreprises. Le deuxième élément important, c'est la culture de la Californie. On a l'impression d'être à 5000 km de New York et de Boston et de tout le conservatisme du 19e siècle. Nous sommes libres, ouverts et flexibles, d'une manière unique par rapport aux autres régions du pays. Je ne suis peut-être pas censé parler de mon entreprise, mais j'ai des amis dans la Silicon Valley. Je discute simplement avec mes amis et les informations circulent très vite, les choses évoluent vite. Vous pouvez évaluer très rapidement vos pairs et vos concurrents, ce qui accélère le processus. Selon Annalise Axonian, c'est donc la culture californienne associée à une géographie contrastée et hétérogène qui fait de la Silicon Valley ce qu'elle est.
1: Pascal Griset, peut-être un point sur ce basculement, comment on explique que l'innovation, la recherche se déplace sur la côte ouest ?
2: Oui, alors il y a plusieurs phénomènes. Un phénomène global de l'héliocentrisme. Les industries américaines globalement quittent les vieux territoires de la Rust Belt pour aller vers le sud, vers le Texas ou vers la Californie. Le soleil attire. Il y a aussi une recherche de liberté. Les cinéastes qui veulent faire du cinéma sans avoir Thomas Edison sur le dos au début du XXe siècle partent vers la Californie pour créer Hollywood. Il y a donc ce sentiment qui est fort. Et puis il y a aussi la Seconde Guerre mondiale qui a amené une nouvelle répartition des industries militaires. C'est-à-dire que tout le cœur de la recherche et de l'industrie américaine qui était vraiment le Nord-Est, hein, avec les grandes entreprises, Westinghouse, Bell Labs, RCA qui est à New York, etc., eh bien, va se déplacer progressivement vers le Texas et vers la Californie. Donc c'est vrai. Puis alors il y a cet aspect culturel qu'il faut peut-être pas réduire à la Californie. Dans ces années 60, vous l'aborderez je crois dans une autre émission, se développe le projet ARPANET. Et ce projet ARPANET est fondé aussi sur un système qui rompt avec les hiérarchies pyramidales classique. C'est-à-dire que les grandes entreprises fondées sur la recherche, comme AT&T, IBM, etc., sont fondées sur des systèmes très pyramidaux, avec des notes qui remontent créneau par créneau, qui redescendent. Et ARPANET est fondé sur un système qu'on va appeler le Request for Comments, qui est mis sur les réseaux et qui squeeze les hiérarchies. C'est-à-dire on peut s'adresser à l'ensemble de la communauté. Donc la Californie, c'est ça aussi. C'est pas uniquement une culture de l'ouverture, c'est aussi des choses qui se passent de manière beaucoup plus globale dans l'industrie, qu'IBM, par exemple, est en train de mettre en place également, pour rompre avec cette culture très rigide. Donc tout ça, c'est la séduction de la Californie, une forme de culture différente. Je pense que quand on est californien, on doit avoir tendance à le mettre en avant. Mais c'est aussi des phénomènes beaucoup plus larges dans le monde de la recherche et de l'industrie aux États-Unis.
1: En parlant d'horizontalité, il y a un homme que vous avez documenté, c'est Robert Noyce, qui va justement rejoindre William Shockley dans son entreprise en 1956. Est-ce que vous pouvez nous présenter celui qu'on va surnommer après le maire de la Silicon Valley, qui est attiré par cet esprit peut-être de liberté californien ?
5: Oui, alors Robert Noyce, c'est effectivement une figure assez centrale et historique de la Silicon Valley, même si aujourd'hui, quand on évoque son nom, bah, peut-être que ça ne dira pas grand-chose. Alors peut-être parce qu'on n'a pas de grand patron aujourd'hui qui se réclame explicitement comme ça de la figure de Robert Noyce. Lui, il est né dans les années 20, donc c'est quelqu'un qui vient du Midwest, issu d'une famille de congrégationnaires de la Nouvelle-Angleterre. Donc il charrie aussi quand même cette idée, vient d'une communauté, où la religion joue un rôle qui n'est pas négligeable. Il a commencé sa carrière sur la côte Est. Sur la côte Est, à Philadelphie, où tu es ingénieur électrique, s'emmerder royalement, si vous me passez l'expression. Et en fait, évidemment, il arrive ce qui n'est pas encore la Silicon Valley, dans la Californie, pour travailler avec William Shockley, esprit brillantissime. Donc il se dit, formidable, je vais pouvoir travailler dans des conditions que jamais vues, ou jamais expérimentées, en tout cas, auparavant. Et va se passer quelque chose assez rapidement, c'est qu'en 1957, donc assez
1: oui,
5: rapidement,
1: un an après son arrivée.
5: Voilà, il va créer il va rejoindre plutôt une société concurrente qui s'appelle Fairchild. Fairchild qui est créée par les traîtres, tels que les appellera William Shockley, qui est donc salarié de son entreprise et qui, grâce à l'argent d'un financier new-yorkais, donc on voyait déjà là aussi un embryon de ce qui deviendra le capital risque par la suite, qui est aujourd'hui un peu le modèle économique de la Silicon Valley, va permettre la création de cette entreprise qui est créée sur la côte Est, mais avec une filiale en Californie. Et Fairchild, ça va à la fois donner le signal de ces entreprises qui se créent par la défection, c'est-à-dire que si on pense par exemple aujourd'hui, prenez OpenAI et Anthropic, tout le monde naît de la même cuisse, mais à un moment, en fait, il va y avoir une rupture pour une raison X ou Y, que ce soit une rivalité industrielle, un désaccord moral, une question politique, ou que sais-je encore, et donc un individu va monter une société qui va être la concurrente de son ancien associé. Ça va être l'acte fondateur un peu de Fairchild. Et Robert Noyce va créer, de la manière que Shockley préfigurait un peu peut-être aussi notre contemporanéité par rapport à tout ça, va créer aussi ce qui va devenir et ce qui persiste encore aujourd'hui comme le modèle d'entreprise de la Silicon Valley. C'est-à-dire qu'il y a cette horizontalité revendiquée. Sur le parking, vous n'avez pas votre place attribuée. Il créera, alors ce sera un peu plus tard, mais il créera
3: cher à l'open space. Il y a cette idée d'intéresser les salariés qui détiennent des actions de la société. Donc, tout le monde fait un peu partie de la société. La société devient une famille plus qu'une entreprise, ce qui, du coup, se conjugue aussi à un effacement progressif de la frontière entre le privé et le professionnel. Hein, c'est-à-dire que vous faites partie de la grande famille Fairchild. En fait, vous ne savez plus très bien où s'arrête justement cette vie professionnelle et où commence votre vie intime. Et puis, ça se conjugue aussi à un antisyndicalisme forcené qui sera la norme dans la Silicon Valley jusqu'à très récemment. C'est-à-dire que pour trouver des syndicats dans les entreprises de la tech, mais dans les entreprises de la tech d'aujourd'hui, les Google, les Meta, etc., ou les Amazon, il faut remonter jusqu'à il y a 4 ou 5 ans. C'est-à-dire que jusqu'à très très récemment, il n'y avait pas de syndicats parce que, précisément, suivant les préceptes édictés en leur temps par Robert Noyce, il y avait cette idée qu'on discutait des choses publiquement, dans des espèces de sessions de Q&A, comme on dirait aujourd'hui, avec des questions-réponses, où on peut apostropher le patron en bras de chemise ou en t-shirt, il n'y a pas d'uniforme, c'est moins corseté que sur la côte Est, mais sous cette apparence comme ça de libération, en fait, c'est une culture d'entreprise qui réinvente un peu la corporate America, et qui est un système d'exploitation ensoleillée, on va dire, on pourrait le formuler de cette manière-là.
1: Tom Wolfe, qui est un journaliste américain, a écrit un article en 1983 dans lequel il revient sur la trajectoire de Robert Noyce et il revient aussi sur l'épisode que vous avez évoqué sur la défection avec donc ces 8 traîtres, en effet, en disant que le secteur des semi-conducteurs va devenir aussi imprévisible à ce moment-là que le monde du spectacle. Sur cet épisode-là, sur le fait que ces ingénieurs quittent l'entreprise de William Shockley, Pascal Griset, ça c'est quelque chose qui aussi symptomatique, mais de la Silicon Valley.
2: Oui, tout à fait. Mais je dirais que c'est Shockley qui a été le premier traître, entre guillemets, en quittant les Bell Labs. Je pense que c'est le premier personnage un peu célèbre qui quitte cette méga institution de la recherche américaine. Il part pour créer sa propre entreprise. Ça signale que déjà, cette industrie est dans une phase de maturation importante par rapport au tout début de l'électronique, au début du XXe siècle, début du XXe siècle, avec la télégraphie sans fil, on peut même remonter un petit peu avant, où chaque ingénieur qui a des idées crée sa propre entreprise. Il ne peut pas s'appuyer ou assez difficilement sur des grands groupes existants. Là, on est dans des phases déjà nouvelles en termes de temporalité. Shockley s'en va, crée sa propre boîte, ce qui ne se faisait pas. On ne quittait pas, à ma connaissance, les Bell Labs comme cela. Donc ça, c'est très net. Ensuite, il peut s'appuyer sur ce nouvel esprit. Alors, cet esprit, en effet, d'ouverture des entreprises, on le retrouve. Alors, on n'en parlera pas suffisamment, vous en parlerez un autre jour, sur Xerox, qui est une entreprise qui, spécialisé dans le photocopieur, va développer des recherches en intégrant cette culture californienne. Donc même les vieilles entreprises, enfin pas si vieilles, mais intègrent cela. Et puis, chose qui est intéressante dans cette Silicon Valley et qui montre bien la créativité de ce milieu malgré tout, on a une feuille de chou qui s'appelle Homebrew Computer Club, qui est publiée sur des bouts de papier, comme ça, des feuilles 21-29-7 qui sont distribuées, qui font ce lien entre les innovateurs, les Stanford et puis les capital risqueurs. Parce que ce qui change fondamentalement, de mon point de vue, au-delà des aspects culturels et politiques, cette période, c'est le financement. D'ailleurs, quelqu'un qui a une idée dans l'entre-deux-guerres en matière d'électronique, il va trouver des financements en entrant chez RCA, chez Westinghouse, chez AT&T. S'il veut trouver du financement pour créer sa propre entreprise, c'est difficile, c'est des chemins quand même aussi. Là, dans les années 50, on peut dire que l'argent coule à flot.
1: C'est-à-dire, ça vient d'où cet argent?
2: Et il vient aussi des militaires principalement. C'est le complexe militaro-industriel américain se développe à marche forcée dans les années 50 et notamment sur l'électronique. Et c'est vraiment des masses d'argent extrêmement importantes qui vont être encore amplifiées avec la NASA et la course à l'espace. Donc quelqu'un comme Noyce, s'il veut créer quelque chose, il trouvera de l'argent alors qu'il n'aurait beaucoup plus de mal à en trouver lors de la période précédente.
3: C'était d'ailleurs la fonction, je crois que Fred Turner parlait dans l'extrait de Frederick Terman, le directeur de Stanford, quand il crée cette espèce de campus, dans le campus finalement, à Stanford, en poussant les chercheurs à basculer vers l'entrepreneuriat, c'est aussi parce qu'il y a cette proximité avec le complexe militaro-industriel et des débouchés qui sont des débouchés rapides et évidents. C'est-à-dire que les puces, en fait, on va assez vite les retrouver dans les missiles Minuteman, on va les retrouver dans le programme Gemini de la NASA. Donc en fait, ces débouchés-là, avec cet argent-là et cette proximité à la fois culturelle et géographique à Stanford, qui se veut un peu être le MIT de l'Ouest, mais peut-être avec un mode d'organisation qui est légèrement différent et plus directement axé sur cette porosité entre le monde de la recherche et le monde de l'entreprise, qui à l'époque, effectivement, et Pascal le rappelait, c'est bourgeonnant. C'est-à-dire qu'aujourd'hui, ça semble être la norme. C'est-à-dire qu'il n'y a pas aujourd'hui de parcours plus classique que de faire des études à Stanford et de monter son entreprise par la suite. C'est-à-dire que c'est un peu cousu de fil blanc. À l'époque, c'est beaucoup moins naturel, mais c'est lié à cette configuration institutionnelle, on va dire, dans les années 50.

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1: Nous sommes ensemble avec le journaliste Olivier Tesquet et le professeur d'histoire contemporaine Pascal Griset pour évoquer la révolution des puces électroniques dans les années 50. Et nous allons continuer à évoquer ce sujet, notamment avec la figure de Robert Noyce qu'on a évoqué en première partie d'émission, qui est donc directeur général d'une grande entreprise qui produit des semi-conducteurs, la Fairchild Semiconductor. J'aimerais qu'on entende un extrait d'un article rédigé donc par le journaliste Tom Wolfe en 1983 qu'on peut retrouver facilement sur Internet pour mieux comprendre de quoi on parle quand on parle de travail sur les semi-conducteurs à cette époque-là.
2: Un touriste visitant Fairchild, Texas Instruments, Motorola ou Transitron n'aurait jamais imaginé se trouver à la pointe de l'électronique, l'industrie la plus avancée qui soit. Les ateliers de production des transistors ressemblait à des versions légèrement plus ensoleillées des ateliers de confection clandestins du quartier chinois de San Francisco. Là, des rangées de femmes, penchées sur leur table de travail, plissaient les yeux à travers des microscopes, accomplissant un travail manuel des plus fastidieux et frustrants. Découper des couches de silicium avec des ciseaux de précision, en ramasser de petits rectangles à la pince à épiler, tenter d'y raccorder des fils, les laisser tomber, fouiller le sol pour les retrouver, jurer, marmonner, remonter sur leur chaise, se frotter les yeux, plisser à nouveau les yeux à travers les microscopes et s'exaspérer encore davantage. Selon la qualité de la cuisson et du traitement du silicium et du germanium, entre 50 et 90% des transistors s'avéraient défectueux malgré tous ces efforts. Et parfois, les bons étaient justement ceux qui étaient tombés par terre et étaient devenus inutilisables.
1: C'était donc un extrait d'un article rédigé par Tom Wolfe et lu par Nicolas Berger. Olivier Tesquet, peut-être un point sur ces entreprises qui se multiplient, ces entreprises qui produisent des semi-conducteurs et qui se multiplient sur ce territoire, dans la Silicon Valley. Quel impact ça a sur le territoire à cette époque ?
3: C'est vrai, déjà, c'est important de souligner qu'il y a une croissance qui est une croissance endémique, à tel point qu'à un moment, on parlera de Fairchildren pour évoquer les enfants de Fairchild. Voilà, c'est-à-dire que Robert Noyce, maire de la Silicon Valley, mais patriarche aussi de la Silicon Valley, puisqu'il aura essaimé comme ça des centaines d'entreprises à sa suite. L'un des effets que ça a, et dont on ne parle quasiment jamais, mais parce que c'est aussi ça, la mythologie de la Silicon Valley, c'est-à-dire qu'on a l'image d'une technologie à la fois sans faille, tout à fait immaculé, propre, tout ce qu'on veut. L'extrait lu là, à l'instant de l'article de Tom Wolfe permet de rendre à l'histoire justement des sciences et de l'innovation sa matérialité, c'est-à-dire qu'en fait pendant longtemps ça a été quelque chose de quand même assez artisanal et d'extrêmement polluant, c'est-à-dire qu'aujourd'hui, ce qu'on dit peu, c'est que les sols de la Silicon Valley, enfin de la vallée de Santa Clara, vraiment sur ce territoire où avant que ce soit la Silicon Valley c'était quand même essentiellement des vergers, hein, et ces sols sont des sols extrêmement contaminés. C'est-à-dire que toute cette activité industrielle, parce que Fred Turner parlait lui-même d'usine, hein, dans un passé pas si lointain, toute cette activité industrielle a eu un impact. Et je crois qu'aujourd'hui, dans cette petite zone dans la baie de San Francisco, c'est-à-dire que c'est quelques dizaines, quelques centaines de kilomètres carrés, vous avez la plus forte concentration de sites qu'on appelle les sites Superfund, c'est-à-dire c'est l'équivalent de nos sites Céveso à peu près, la plus grande concentration par rapport à l'échelle des États-Unis, c'est-à-dire que par rapport à n'importe quel autre comté, ce comté de Santa Clara pourrait être considéré comme possiblement l'un des plus pollués ou l'un des plus dangereux. Et ça, c'est un héritage dont on ne parle quasiment jamais parce que évidemment ça écorne un petit peu le mythe de la Silicon Valley. On a réécrit l'histoire un peu postérieurement, mais comme le terme en lui-même a été élaboré 15 ans ou 20 ans après le début de l'utilisation du silicium, on va dire que l'histoire a peut-être commodément gommé comme ça certains aspects qui étaient pourtant des aspects assez importants de cette activité industrielle.
1: Pascal Griset, est-ce qu'ailleurs dans le monde, on voit une activité

0: est similaire ou c'est vraiment pour l'instant concentré aux États-Unis dans les années 50, 60? Qu'est-ce qui se passe dans le monde?
1: En matière de recherche, on avait cité tout à l'heure nos ingénieurs allemands. De l'autre côté du rideau de fer, il y a des recherches qui sont menées. Les soviétiques s'informent beaucoup. Il y a une tradition en Union soviétique d'électronique de puissance, c'est-à-dire d'une électronique qui est de haute qualité, mais plutôt pour tout ce qui est électricité, courant fort, etc., pour les gérer. Et il y a simultanément une communauté des physiciens qui a un grand prestige et une grande influence parce qu'ils ont mis au point la bombe atomique. Et donc, il y a ici ou là, enfin, il y a un centre tout particulièrement entre Saint-Pétersbourg et Moscou qui va s'intéresser à ce domaine des semi-conducteurs, mais alors en perruque pratiquement, hein. C'est-à-dire ils vont faire des expériences. Il y a même un de ces chercheurs très très réputé qui va fabriquer un petit poste radio à transistor qui va essayer de le proposer à Beria pour avoir un soutien politique. Bon, c'est le moment où Beria est donc il y a beaucoup de choses, mais le cœur de la recherche c'est vraiment aux États-Unis qui prend le lead. Alors après on en fabrique, hein. Par exemple vous avez une entreprise en France comme la Compagnie Générale de Télégraphie Sans Fil, la CSF. Hein, aura une destinée dans d'autres groupes français aujourd'hui, qui fabrique sous licence de Western Electric, hein, la filiale manufacturière de AT&T et des Bell Labs, des transistors. Hein. Donc ça, c'est la diffusion de cette technologie, elle se fait aussi par la sous-traitance.
0: Et vous l'avez évoqué tout à l'heure, Olivier Tesquet, mais il y a en effet des personnes qui partent de Fairchild de semi-conducteurs pour créer leur propre entreprise de semi-conducteurs. Donc il y a en effet une multiplication de ces entreprises dans ces années-là. Et en 1958, Noyce va aussi mettre au point une nouvelle invention technologique, le circuit intégré. Là, Pascal Grézet, on a encore besoin de vos talents de pédagogue pour nous expliquer ce que c'est que ce circuit intégré et en quoi c'est une révolution pour l'électronique.
1: Alors, en innovation, on distingue deux grandes familles, l'innovation de produits et l'innovation de procédés. Le transistor, c'est vraiment une innovation de produits. Pour fabriquer des transistors, c'est fait à la main, c'est les usines textiles du 19e, avec ces femmes qui travaillent dans des conditions assez peu performantes et pénibles. Et lorsqu'on veut fabriquer ensuite des circuits électroniques, il faut que ces transistors, avec des résistances, avec des condensateurs, avec tout ça, on les relie par des fils, qu'on crée des cartes électroniques. Et tout ça, c'est fait qu'on va avoir une fabrication du composant 1, 2, 3, 4 dans des grands bacs qu'on les relie. Et donc, un chercheur, Jack Kilby, chez Texas Instruments, Texas Instruments est vraiment l'entreprise très innovante de cette époque aussi, hein, va inventer le concept du circuit intégré. C'est-à-dire, pour le faire simple, la possibilité de fabriquer un circuit électronique sur un bloc de germanium, ou plus tard de silicium, d'un seul tenant, ce qui permet d'envisager l'industrialisation de ce produit. Seulement, Kilby, qui d'ailleurs aura le prix Nobel plus tard avec un Russe, hein, en 2000, je crois, sur la recherche sur les semi-conducteurs, est un chercheur. Il n'a pas vraiment anticipé les problèmes de fabrication. Et celui qui va vraiment mettre au point l'innovation de procédés, d'ailleurs, avec une démarche assez particulière, on ne peut pas dire qu'il soit inspiré de Kilby, c'est assez complexe, c'est Noyce au sein de Fairchild. Et lui, il va mettre au point le circuit intégré comme un produit fabricable sur le plan industriel en mettant au point par ses équipes, ce n'est pas lui directement, le procédé planar. Le planar, c'est un procédé industriel qui est fondé sur la photocomposition. On évoque pour son principe de fonctionnement les figures à figure rouge ou à figure noire des poteries attiques, c'est-à-dire on met des masques. Et donc, les composants vont être reliés par des circuits qui seront quasiment imprimés à partir d'acides qu'on va mettre sur les... Enfin, ce qui fait qu'on va pouvoir faire un circuit intégré d'un seul bloc, mais cette fois-ci de manière industrialisable, même s'il y a beaucoup de déchets encore. Et ça, c'est une rupture majeure et qui va faire du circuit intégré un composant duplicable en grande quantité et qui va permettre aussi de le rendre encore plus miniature et donc qui va avoir les conséquences que l'on sait dans la période suivante.
0: On va entendre d'ailleurs Robert Noyce parler de cette invention donc en 1984.
2: L'une des caractéristiques des inventeurs, je pense, c'est qu'ils sont paresseux. Ils n'aiment pas les méthodes compliquées pour faire les choses. Mettre ces 20 000 câbles sur ces 10 000 puces de silicium me paraissait être la méthode la plus compliquée. L'autre élément de contexte était que, à l'époque, les circuits imprimés désignaient les circuits imprimés sur carte. Mais aujourd'hui, ce terme a pris un sens différent. Mais l'idée d'imprimer le circuit sur ces transistors, au lieu de prendre chaque transistor de chaque côté et de les mettre à l'intérieur du circuit intégré, Tout simplement, c'est ça la genèse de l'innovation.

0: l'idée du circuit intégré.
1: Voilà, on entendait Robert Noyce, donc c'était en 1984, qui revenait sur cette découverte donc, en 1958. On entend aussi la décontraction de l'homme, la coolitude aussi de Robert Noyce, je trouve, dans cet extrait. Olivier Tesquet, vous aviez commencé à évoquer le fait qu'il va plaider pour plus d'horizontalité dans l'entreprise. Est-ce que vous pouvez nous en dire un petit peu plus sur ses pratiques managériales, sur comment il va façonner aussi la figure du patron cool dans la Silicon Valley dans les années 50? Quelles sont ses pratiques managériales?
2: Alors, il y a cette idée que le patron est cool, mais qu'on se tue à la tâche. C'est-à-dire que, comme je le disais tout à l'heure, il y a cette espèce d'indistinction entre l'intimité et la vie professionnelle, et on attend du salarié, qui plus est quand il est intéressé dans l'entreprise, c'est-à-dire qu'il a des stock options, il participe comme ça à la vie de l'entreprise, à la vie de la famille, pour reprendre cette analogie, et donc on attend de lui qu'il le sue un peu sang et eau pour arriver justement à ce résultat. C'est-à-dire que quand Robert Noyce dit l'inventeur est paresseux, alors si l'inventeur est paresseux, s'il parle de lui, sachant que Noyce est peut-être moins un inventeur par rapport à d'autres figures qu'on a citées, c'est l'homme de la mise à l'échelle. C'est-à-dire que Noyce, son grand talent a quand même été à chaque fois de trouver le débouché industriel qui va permettre, le processus justement, qui va permettre de gagner de l'argent et de faire grandir l'entreprise. Et donc, je pense que le vrai apport de Noyce, sa vraie contribution au management tel qu'il continue aujourd'hui d'exister dans la Silicon Valley, qu'on voit par exemple chez une figure comme Elon Musk. Hein, Elon Musk qui se vante de faire dormir ses salariés dans ses entreprises. Quand il rachète Twitter, renommé X, il y a ces photos où on voit les ingénieurs qui dorment à même le sol. Et il s'est mis en avant. C'est pas du tout vu comme une anomalie. Au contraire, c'est vu comme le modèle à suivre, le patron donnant lui-même l'exemple en travaillant énormément. Et donc c'est vrai que ce vernis de cool, c'est-à-dire cette apparence de décontraction de la côte ouest avec tout cet héritage comme ça, contre-culturel, qu'a beaucoup étudié d'ailleurs hein, Fred Turner. Hein. Ce vernis-là camoufle aussi une réalité qui est une réalité sociale qui est extrêmement dure et qui est toujours extrêmement dure aujourd'hui.
1: Et il considérait, et vous l'aviez dit en première partie de l'émission aussi, mais que le syndicalisme pouvait être un frein à l'innovation, donc il était vraiment opposé au fait que les salariés s'organisent au sein de syndicats.
2: Bah, tout à fait. C'est-à-dire que autant les salariés étaient libres de poser tout un tas de questions, c'est-à-dire que on avait l'abolition de cette chaîne pyramidale très classique, normée qu'on avait dans les grandes entreprises. C'est-à-dire que c'était beaucoup plus facile d'apostropher directement le patron. C'était probablement beaucoup plus facile d'apostropher un Robert Noyce que s'il avait été patron d'IBM, mais la contrepartie de ça, faisant partie de la famille, c'est qu'on ne crée pas à l'intérieur de l'entreprise, de la société, une organisation qui serait susceptible de ralentir justement ce progrès technique vu comme nécessaire et inéluctable. C'est-à-dire que, on va peut-être en reparler, je crois, assez rapidement de la loi de Moore, pour mettre en œuvre la loi de Moore, faut carburer et l'organisation syndicale est vue comme un frein à cette course vers le progrès.
1: Sur ces modes d'organisation assez spécifiques, Pascal Griset, est-ce que une attractivité de ces modes d'organisation ailleurs dans le monde, comment on regarde ça de loin dans d'autres pays, ces modes d'organisation?
3: Alors ça, je ne saurais pas trop vous répondre. À la même époque, si on regarde les années 50-60, si on regarde la France, il se passe aussi beaucoup de choses en matière de recherche dans le domaine des télécommunications, puisqu'on a créé le Centre national d'études des télécommunications en 1942, confirmé par le général de Gaulle en 1944. Et c'est en France, dans une administration, celle des PTT, où il y a des syndicats influents et actifs, que se développe une recherche de haut niveau, qui va donner lieu à d'autres branches hein, de l'histoire des télécommunications. Je ne pense pas que ces modes de management très horizontaux soient très écoutés, très regardés en Europe, à ma connaissance. Si ce n'est peut-être en Scandinavie, on voit, mais alors ce sera un petit peu plus tard, dans les années 80-90, des projets, comme par exemple le projet Utopia, de co-recherche dans le domaine du logiciel. Mais dans ces années 50-60, à ma connaissance en tout cas, c'est encore assez peu regardé et ça a peu d'influence.
1: Et pour revenir sur juste cette invention des circuits intégrés, vous parlez de son impact sur la miniaturisation. Qu'est-ce qui se passe après, en effet? Est-ce que du coup d'autres entreprises dans le secteur vont s'intéresser à ces circuits intégrés? Est-ce que les clients de ces entreprises dans la Silicon Valley vont changer? Comment ça se structure par la suite?
3: Alors le,

0: des petits, moyens, grands, avec des logiciels compatibles, qui est capable de faire toutes les tâches, 360, ça veut dire 360 degrés. Et il est fondé sur l'utilisation de circuits intégrés. Donc c'est vraiment, ça a un effet levier considérable sur l'aval, sur la manière dont on va faire des équipements. Et notamment, on l'évoquait tout à l'heure sur le spatial. Hein, on a besoin de choses plus petites, plus robustes. Et sur le programme Gemini, ensuite programme Apollo, ça va avoir un rôle important.
1: Sur IBM 360, ces premiers ordinateurs, là, leur vocation, c'est quoi ? C'est être loués par des entreprises. À quoi servent ces premiers ordinateurs avec des circuits intégrés ?
0: Alors, ce sont les premiers ordinateurs avec des circuits intégrés, hein, mais c'est déjà une génération bien après les tout premiers ordinateurs de la fin des années 40-50. Alors, ça ouvre le marché des entreprises, je dirais, grosses moyennes, qui vont en avoir besoin pour de la gestion, pour toutes ces choses-là. Disons que dans les années 50, globalement, les ordinateurs, même si ça devient un peu moins vrai à la fin des années 50, c'est pour les laboratoires de recherche, les universités, la gestion à de très grands groupes, etc. Ça coûte très très cher, c'est très lourd, et en effet, et ça perdurera par la suite, c'est loué. Hein. C'est-à-dire qu'un ordinateur, quand IBM a un client, il lui propose un ordinateur avec son équipe qui va s'en occuper, qui va faire la programmation, qui va l'adapter. Quand cet ordinateur n'est plus adapté aux besoins de l'entreprise, on va le changer parce qu'il est loué. Donc ça implique une grosse trésorerie. C'est donc des entreprises de très grande taille qui doivent s'investir dans ce secteur. Hein. Et cela, c'est vrai que par la suite, cela va changer avec l'évolution des composants.
1: Et donc on voit en effet tout un secteur se structurer autour de ces innovations, autour des puces électroniques. Et Robert Noyce, on va le retrouver avec un associé qui s'appelle Gordon Moore, que vous avez déjà évoqué. En 1968, ils vont créer ce qui va devenir Intel, la société Intel. Est-ce que, Pascal Griset, vous pouvez revenir peut-être sur cette entreprise et puis cette association entre Noyce et Gordon Moore, comment ils ont l'idée de créer cette entreprise ensemble?
0: Alors bon, c'est l'évolution assez naturelle de Fairchild Semiconductor. Je crois, mes souvenirs sont bons, il y a un rachat, ils touchent pas mal d'argent, hein, ils valorisent leur travail et vont décider d'avoir plus d'indépendance et de créer leur propre entreprise. Et Intel va s'investir dans des recherches innovantes et aboutir à l'invention du microprocesseur, qui est un circuit intégré, dirons-nous, dans la suite logique de ce qu'ils avaient fait chez Fairchild, mais programmable. Donc, quelque chose qui passe un cap, là aussi, en termes d'intelligence, si on peut utiliser ce terme pour un composant électronique. Et Intel va devenir ensuite, par une sorte de concours de circonstances, d'une certaine manière, avec le développement de Microsoft, et l'adoption par IBM du système d'exploitation créé par Bill Gates et Microsoft. Enfin, créé, il l'avait racheté, mais il l'avait amélioré. On va parler de Wintel, c'est-à-dire que le Windows de Microsoft va être associé au microprocesseur Intel, et ça va donner Wintel, c'est-à-dire un système où lorsque on dispose du microprocesseur et qu'on a la capacité de programmer, on n'a plus besoin, pour commencer en tout cas, d'une grande usine pour fabriquer un micro-ordinateur. Donc c'est le microprocesseur qui va permettre la génération des garages, c'est-à-dire ces jeunes gens qui sortent de Stanford sans souvent même terminer leur diplôme, qui vont s'installer, ils achètent des microprocesseurs qu'on trouve assez très facilement, ils programment, et là on peut fabriquer un ordinateur. Quand vous avez le premier prototype de l'Apple, qui deviendra l'Apple II en 75-76, c'est une caisse en bois avec Apple découpé à la scie sauteuse, mais à l'intérieur il y a un microprocesseur. Et juste avant, il y a en France une entreprise qui s'appelle Micral et qui va fabriquer le premier micro-ordinateur, avant même les Américains, avec un destin entrepreneurial un peu différent, parce que les perspectives, le culturel, économique, de développement n'étaient pas exactement les mêmes, mais le premier micro-ordinateur est factuellement fabriqué avec un microprocesseur américain, mais il est fabriqué en France. Il est visible d'ailleurs au Musée National des Arts et Métiers à Paris.
1: On verra en effet dans une émission ultérieure le microprocesseur et les implications sur le développement aussi des ordinateurs personnels, même si à cette étape, en effet, des micro-ordinateurs qui précèdent les ordinateurs personnels et qui est lié du coup à ces microprocesseurs. Pour revenir juste sur Gordon Moore, qui est donc l'associé de Noyce, qui vont créer ensemble Intel. C'est un homme qui va aussi théoriser une loi bien connue aujourd'hui, la loi de Moore, c'est en 1965. Est-ce que, Olivier Tesquet, vous pouvez nous la présenter, cette loi ?
0: Alors, l'idée de la loi de Moore, c'est que la capacité

0: des puces double tous les 2 ans. Et en fait, au départ, c'est une observation empirique qui va être réinterprétée comme une loi physique, mais c'est pas une loi physique, hein. À la base, il y a pas d'inéluctabilité, ou voilà, tout est pas gravé dans le marbre comme ça, prédestiné à l'avance, et ça va devenir surtout une prophétie autoréalisatrice dans la Silicon Valley, c'est-à-dire que la loi de Moore va devenir le maître étalon justement de cette course effrénée vers le progrès technologique, à tel point que je disais c'est pas une loi physique, mais on a l'impression qu'aujourd'hui c'est presque devenu une loi biologique, alors qu'à la base ce n'est finalement qu'une observation empirique.
1: Après, on voit que c'est en tout cas plutôt confirmé l'idée qu'on puisse faire tenir de plus en plus de transistors sur des puces de plus en plus petites. Pascal Griset, sur cette prophétie ou cette loi de Moore.
2: On peut l'interpréter comme une prophétie ou on peut aussi l'interpréter comme une forme de cartélisation informelle du domaine. C'est-à-dire qu'il y a une telle hyper-compétition dans ce domaine qui fait qu'il faut investir énormément d'argent dans la recherche. Quand on met au point un modèle de microprocesseur, il faut ensuite l'amortir très rapidement parce qu'après les prix vont baisser, etc. Donc il y a une sorte d'accord tacite, c'est une hypothèse en tout cas sur la loi de Moore, qui fait que les quelques acteurs du domaine vont pouvoir s'auto-ajuster les uns les autres par rapport aux crédits qui viennent de les commandes qui viennent du marché, qu'ils soient militaires ou civils. Donc c'est un cartel informel. Enfin, c'est une hypothèse,
1: mais elle tient
2: bien le coup et ça permet de savoir, bon, bah, c'est peut-être pas la peine de se lancer tout de suite là-dedans. Il y a une entreprise comme IBM avait institutionnalisé ça bien avant en gérant ses innovations par rapport au marché. Pas la peine d'innover trop vite non plus, hein. Il faut que ça tombe au bon moment. Donc c'est une des hypothèses de cette loi de Moore qui est dictée par l'acteur dominant du marché, hein, c'est-à-dire Intel. Donc pour les autres, ça permettait de se repérer aussi un petit peu. Et peut-être à Intel d'éviter qu'il y ait des chiens sauvages qui viennent innover trop vite. On dit faites comme si. Enfin bon, c'est une hypothèse.
1: Mais l'idée, ce serait d'imposer une temporalité, de dire on doit doubler tous les 2 ans
2: on donne le tempo. Ouais, quoi, voilà. Oui.
1: C'est une théorie, une hypothèse.
0: C'est pour ça que loi, ça porte très mal son nom.
1: Oui.
0: C'est-à-dire qu'on
1: imposée arbitrairement.
0: Mais c'est assez talentueux de l'avoir imposé de cette manière-là.
2: Consensus.
1: Après, on peut se poser la question quand même des limites physiques, parce que là, on arrive à des niveaux de complexité des puces avec un nombre assez conséquent. Est-ce qu'il y a des limites physiques quand même à cette...
2: Alors bon, je n'ai pas les compétences d'ingénieur pour entrer dans ce genre de détail, mais régulièrement, en effet, apparaissent dans l'histoire des microprocesseurs des limites physiques. Alors ça va être lié, par exemple, à la finesse du gravage de ces composants. On va passer à différents processus qui permettent, au fil du temps, d'avoir des gravures de plus en plus fines, donc de multiplier les circuits hein, par rapport à la taille des composants eux-mêmes. Il va y avoir aussi ce qu'on appelle le mur de la chaleur, c'est-à-dire que ces composants ont tendance à chauffer, comme beaucoup moins que les tubes à vide de l'époque, mais ils chauffent quand même. Et il faut donc surmonter. Alors, par rapport à tous ces murs jusqu'à présent, des solutions ont été trouvées. Ça va être le changement des longueurs d'onde, de ce qu'on utilise. Bon, sans entrer dans les détails que je ne connais d'ailleurs pas, entre les différentes longueurs d'onde de lumière ou de rayons X, etc., qui permettent d'améliorer les choses. Ou bien aussi le passage, au lieu d'être en 2 dimensions, va être en 3 dimensions, hein, sur des couches. Donc. Et puis ensuite, il y a l'architecture qui va permettre, avec des multicœurs, de multiplier ce genre de choses. Donc jusqu'à présent, les murs ont été surmontés, ce qui n'empêche pas d'explorer des possibilités. Pour le stockage de l'information, ça va être par exemple d'utiliser l'ADN. Pour le gravage aussi du verre, à travers des nouveaux systèmes qu'IBM vient de mettre au point récemment, on va, à travers des méthodes de gravage du verre, on va stocker de l'information sur des volumes extrêmement faibles, de manière très stable. Donc, il y a beaucoup de pistes. Hein. Alors, et puis, bon, il y a les évolutions liées à d'autres types de microprocesseurs. C'est les GPU de NVIDIA qui étaient spécialisés dans un petit domaine. Enfin, petit, pas si petit que cela, les graphiques. Et qui maintenant sont opportunément utilisés pour l'intelligence artificielle. Donc, les murs sont toujours... Jusqu'à présent, après ça aura peut-être une fin.
1: En tout cas, la recherche est extrêmement active sur le sujet, comme elle l'était dans les années 50, après l'invention du transistor. Merci beaucoup Olivier Tesquet, je rappelle votre dernier livre, Apocalypse Nerds, comment les technofascistes ont pris le pouvoir, aux éditions Divergence. Et merci d'avoir été avec nous, Pascal Griset, je rappelle que vous êtes professeur d'histoire contemporaine à Sorbonne Université. Dans le prochain épisode, nous reviendrons sur l'ancêtre d'Internet, un réseau dénommé ARPANET, et on assistera à l'envoi du premier mail en 1971. Et un grand merci à toute l'équipe qui m'accompagne dans la préparation de cette émission. Anouk Milio à la préparation, Émilie Valla à la réalisation. Et aujourd'hui, c'était Marie-Claire Oumabadi à la technique. Un grand merci également à Hervé Lecronier des éditions CEF qui a enregistré l'interview avec Fred Turner. Un grand merci également à Fred Turner pour sa participation.

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3: Bonjour et bienvenue dans les midis qui vont voir la crème du théâtre au cinéma aujourd'hui. De la Comédie Française est un film tourné avec et à la Comédie Française. C'est soir de première et rien ne va plus. Problème de comédienne, de lumière, d'ego, de couple, de texte, d'enfant. Tout devrait s'effondrer, mais dans la maison de Molière, on joue quoi qu'il advienne. Bertrand Huskla, Martin Darondeau et Pauline Clément forment le trio qui a imaginé cette comédie qui rit de l'institution autant qu'elle la célèbre. Ils sont jusqu'à 13h nos invités. Bonjour à tous les trois.
5: Bonjour.
3: Et merci d'être avec nous sur France Culture. Bertrand Huskla et Martin Darondeau, vous avez réalisé De la Comédie Française qui sort aujourd'hui. Pauline Clément, vous êtes sociétaire de la Comédie Française, la 546e. Vous jouez dans le film Nina, comédienne de la troupe qui s'apprête à signer Salle Richelieu sa première mise en scène. Et vous avez coécrit le scénario du film. Citons également Clémence Dargent qui a aussi participé à l'écriture. Vous vous connaissez tous les trois depuis longtemps, vous avez déjà travaillé ensemble sur Broute, ce format vidéo que vous avez créé Bertrand Huskla, série de pastilles satiriques, humoristiques, parodiant le média brut, et sur Moitié, que vous avez créé Pauline Clément, de courtes vidéos explorant sur le mode de l'humour, également les relations amoureuses. Alors comment est né ce film de la Comédie Française qui au départ ne devait pas être un film ?
6: Et ben, en fait, ce qui est assez marrant, c'est que c'est né de la Comédie Française. Ce qui se passe, donc, comme vous l'avez dit, on travaille ensemble tous les trois depuis quelques années sur Broute, sur Moitié. Bertrand et Pauline travaillent ensemble avant ça. Et c'est quand la Comédie Française, je crois Bertrand Schaff de la Comédie Française, qui a vu les petits sketchs qu'on faisait sur Internet, Bertrand Schaff a été voir Pauline Clément en lui disant « Mais c'est sympa ce que tu fais avec tes copains, est-ce que tu voudrais pas faire des petites pastilles sur la Comédie Française ?» Et donc on a réfléchi tous les trois à comment travailler là-dessus. On s'est dit peut-être qu'on peut faire plus ambitieux que des simples petites pastilles. On a d'abord commencé à réfléchir tous les trois et tous les quatre avec Clémence Dargent à une série autour de la Comédie Française, un peu à la manière de 10%, des épisodes de 45 minutes. Et puis après un an de travail, de recherche, d'interviews de comédiens du français, personne n'a voulu de cette idée de série. Donc c'est nos producteurs qui nous ont rappelé quelques mois après en nous disant « Allez, il y a un créneau à prendre, essayons d'en faire un long métrage pour le cinéma. » Et donc on est parti écrire ce film pour le cinéma.
3: Bertrand Schaff, qui est le directeur de la production de la Comédie Française, voilà, que vous citiez. Bertrand Huskla, résultat des courses. Entre le moment où vous avez su que vous alliez faire le film et le film, il y a eu très peu de temps et aussi très peu de temps de tournage, d'après ce que j'ai compris.
7: Ouais, il y a eu 2 mois d'écriture de film. Ensuite, il y a eu 1 mois de financement, 1 mois de préparation et on n'a pu tourner que 15 jours. On avait assez peu de temps de tournage puisque effectivement, un film qui s'écrit aussi vite ne peut se financer que assez peu. Donc en fait, on savait qu'il fallait qu'on fasse un petit gabarit de film. Nos producteurs, c'est les producteurs du film Yannick. Ils savent faire des trucs rapides, ils savent faire ça dans une unité ces lieux, un théâtre. Et c'est eux qui nous ont poussé en fait à transformer cette série en film. Ils se sont dit, on pense que derrière votre série, on peut vraiment le transformer très très rapidement. Et ils nous ont aussi poussé à faire ça parce qu'il s'est passé un truc en fait historique en juin 2025, au moment où on a tourné, c'est qu'il y avait 6 jours de disponibilité de la grande salle Richelieu, le grand théâtre. Et cette disponibilité n'était pas arrivée depuis une trentaine d'années, je crois, puisque normalement cette salle est entièrement dédiée au théâtre et accueille des répétitions de pièces pour l'année d'après. Or, en 2026,
3: les travaux.
7: Il y a les travaux à la Comédie-Française. La Comédie-Française est fermée de partout, ils cassent tout. La troupe est délocalisée, elle joue dans tous les théâtres autour. Et comme il y avait ces travaux, eh ben, il y avait 6 jours de libre où il n'y avait rien dans cette salle. Et donc, du coup, nos producteurs nous ont dit que c'est l'occasion d'une vie, en fait. Ça ne va pas réarriver de notre vivant que cette salle soit disponible. Si on veut faire un film et le tourner sur cette scène-là, c'est maintenant ou jamais.
3: Donc, vous avez tourné, Pauline Clément, donc ce film est entièrement tourné à la Comédie-Française. Salle Richelieu, certes, mais aussi dans les coulisses, dans les foyers, vraiment tout le film est dedans. Les seuls moments qui sont pas dedans, c'est juste devant, à l'extérieur, au début. Mais sinon, c'est vraiment dans ce monde-là, en immersion, quoi.
0: Ouais, on est dans les loges, dans les couloirs, un peu partout. Et la maison était en activité, c'est-à-dire qu'elle n'était pas, rien n'était interrompu pour notre tournage. Notre tournage était dans le planning, un truc en plus qui arrive. Et c'était marrant parce que en fait, souvent, aux Français, en fait, ils ont l'habitude des projets un peu rock, un peu bordélique. Ça leur faisait pas du tout peur. En tout cas, de manière organisationnelle, ça se dit. Quand on a dit ce qu'on peut tourner là, à cet endroit-là, puis on tournera 15 jours, puis il y aura une équipe, ils ont plus l'habitude des trucs croque finalement, presque que nous, et du coup c'était ok. Et aussi les comédiens, ils ont l'habitude qu'il y ait des metteurs en scène très différents ou des gens très différents qui arrivent pour des projets et qui proposent des trucs parfois complètement barrés, et on a l'habitude de rentrer dans chaque univers. Du coup c'était un projet un peu comme ça. Quand on est arrivé avec ce projet-là, tout le monde s'est... Et arriver avec plaisir pour jouer ça, quoi.
3: Et oui, la Comédie Française sait s'adapter, c'est ce qu'on voit du reste dans le film. On imagine que cette sorte d'urgence d'écriture, de tournage, vous convient assez bien finalement, parce que c'est ce que vous pratiquez par ailleurs sur les formats que j'ai cités. Et puis cette urgence, elle va avec le film qui est lui-même extrêmement rythmé. D'ailleurs, il fait 1h15, c'est un compte à rebours. La première est à 21h, lorsque le film commence, il est 18h et il s'ouvre donc ce film avec Nina, qui arrive à 3h de la première. C'est le début de la bande-annonce.
0: Pardon.
5: Salut Nina. Et merde, hein.
0: Ah ouais, c'est la merde, je suis en retard.
5: Non, je veux dire, pour ce soir, gros merde, ça va être super.
0: J'ai pas mon badge.
5: Aïe.
0: Mais tu veux pas m'ouvrir?
5: Ah ben non, pour entrer, il faut un badge. Tu l'as pas perdu au moins, hein? Si tu l'as perdu, faut faire une déclaration. T'imagines, quelqu'un le trouve et badge à ta place. Tous les membres de la Comédie Française ont un badge, d'accord? Parce que s'il y a un problème, ça retombe sur qui après? Sur Bibi. Moi, je sais pas si à l'intérieur, si tu décides de casser quelque chose, ou pire, de faire un attentat, hein?
0: Je vais pas faire un attentat.
5: Ben, qu'est-ce qui me le prouve?
0: On se téléphone, on se connaît.
5: Non, reculez, madame, reculez. C'est que...

0: Sécurité.
1: Qu'est-ce qui se passe?
0: Eh ben, il y a une dame qui veut rentrer dans la Comédie Française.
1: Ah, bonjour Nina.
2: Bonjour Pierre.
1: Elle est où la dame?
2: C'est moi, tu peux m'ouvrir s'il te plaît?
1: Je suis pas habilité moi.
0: Et pas habilité, non. Dans 2h30, vous me levez ce rideau.
3: Ça va être une cata.
4: Quoi?
5: Tu me casses les couilles, moi!
4: Je n'entends rien!
6: Vous parlez tous en même temps!
4: Ça va être génial!
2: Oh, je l'ai, elle était dans mon pantalon!
0: Ah bah super! Voilà! C'est bien! Bonne première!
7: Bonne première, c'est Guillaume Gallienne qui joue ce gardien très rigide, puisque donc tous les personnages sont joués par des comédiennes et comédiens de la Comédie Française. On se dit en réalité ça pouvait pas vraiment être sans eux. Je veux dire, au-delà de Pauline Clément qui a été une évidence, la saveur du film tient au fait qu'il est joué par la troupe.
8: Bah, ça faisait partie un peu du concept, de notre concept un petit peu rêvé. C'est-à-dire que quand on commence à l'écrire, on se dit quand même que ce serait trop bien que à la fin, il n'y ait que des acteurs de la Comédie Française. Mais ça, on ne pouvait pas le savoir en commençant à l'écrire. Nous, on commence à écrire un truc. Bon, on a ce qu'on appelle, voilà, on a un pitch, on a un traitement, on a un texte qui dit ce qui se passe dedans, mais ce n'est pas un texte qui est forcément très sexy. Mais on a ce texte-là et on va voir la Comédie Française qui nous valide ce traitement, mais on n'a pas de script, on n'a pas de scénario à ce moment-là. Donc en fait, on se dit, il faut qu'on écrive le truc le meilleur possible pour convaincre des gens du français de jouer dedans. Mmh. Et au fur et à mesure où on l'écrit, au bout de 2 mois, on le fait lire à des gens et fort heureusement, tout le monde nous dit oui. Tous les acteurs à qui on propose, toutes les premières intentions, tous les premiers vœux, tout le monde nous dit on est d'accord pour le jouer. Donc là, on se dit, attends, c'est complètement fou. Sur les rôles principaux, on voit que tous les acteurs ont dit oui. Allons au bout du truc et allons jusqu'au dernier petit rôle. Il y a un moment, il y a une ouvreuse qui passe dans le fond, qui a une réplique. C'est Julie Sicard de la Comédie Française. C'est une sociétaire, c'est une actrice incroyable. Elle est venue pour passer, dire un mot. Il y a Eric Ruff qui est caché dans le film à un moment. Il y a même Denis Podalydès qui est encore caché à un autre endroit. Mais en fait, pour chaque détail, on voulait que ce soit signé par les acteurs parce qu'il y a que eux qui pouvaient se raconter.
7: Alors justement, donc ils jouent les comédiennes et comédiens que Nina met en scène dans Macbeth. Donc il y a Laurent Socaire, Marina Hans, Julien Frison, Adeline Dermy, Daniel Lebrun. Ils jouent pas sur leur propre nom. Ils sont Philippe, Émilie, Antoine, Suzanne, membres de la troupe dans le film. Mais il y a aussi, donc on l'a entendu, Guillaume Gallienne en gardien, Christian Heck en exceptionnel régisseur, Florence Viala en costumière sans filtre, Sephora Pondy en maquilleuse qui vient de la télé, Serge Bagdasarian en administrateur général stressé, Sefa Yeboah en ouvreur qui attend les résultats du conservatoire, Benjamin Lavernier là aussi, on y reviendra, Eric Ruff, vous l'avez dit, dans un ascenseur, quelques secondes, il dit rien, et Denis Podalydès en voix off de Radio Molière. Les traits sont accentués, bien sûr c'est une fiction et c'est une comédie, et en même temps ces rôles types font partie de l'environnement de tous les comédiens qu'on vient de citer. On imagine que c'était aussi assez savoureux pour eux de se mettre dans ces rôles-là, Pauline Clément.
2: Oui, puis c'est des personnes avec qui on travaille toute l'année, donc c'est marrant de se dire, là je suis habilleuse, là je suis technicien. En fait, on connaît aussi leurs gestes. Alors juste les boutons ne sont pas les bons. Je sais qu'il y a un technicien qui m'a dit, mais non, mais Christian qui fait la régie des cintres depuis la régie Lumière, c'est pas possible. Mais c'était drôle pour nous de reprendre des gestes qu'on connaît, on travaille toute l'année parce qu'on parle beaucoup des acteurs aux Français, on dit beaucoup la troupe, mais en fait on appelle ça la ruche parce qu'il y a 400 personnes qui travaillent, ça grouille. Quand on rentre à l'intérieur, on dit 30 fois bonjour en le temps de monter au 6e étage.
7: On le voit, ça aussi, d'ailleurs, dans le film.
2: Ouais, c'est ça, on a essayé de le remettre. Et il y a énormément de gens qui travaillent là. Et c'était drôle pour nous de faire de ces rôles-là et d'écrire cette habilleuse un peu extrême, ce technicien un peu extrême et cette ouvreuse. Voilà.
7: Bon, il va sans dire que toutes et tous sont excellents, hein, parce que c'est quand même ça aussi, bien sûr, la Comédie Française. À diriger, c'était comment?
9: Oh bah, c'était du velours, quoi. C'était chouette. Ce sont tellement des comédiens et des comédiennes extraordinaires que c'est facile. Notre monteur nous a dit, j'ai jamais monté autant de premières prises dans un film. Et c'est vrai que on se mettait derrière le combo, derrière le retour vidéo avec Bertrand. Et en fait, dès la première prise, on se regardait, on se disait voilà quoi, c'est ce qu'on veut. Après, on faisait 2 prises, 3 prises pour essayer des choses. Mais franchement, c'était très facile. Puis surtout, c'est des gens qui aiment travailler, qui acceptent d'essayer des choses. Donc, on essaye, on se trompe, on recommence quand il y a besoin, mais ça se fait vraiment avec une grande fluidité.
7: D'autant que certains et certaines qui sont dans le film étaient le soir même sur le plateau parce que bah justement
2: là comme... tous ouais
7: c'est ça ouais, ouais ça ouais. continue à vivre.
2: Christian qui joue le bourgeois, oui, il a un rôle évidemment énorme parce qu'il fait le bourgeois. Ouais. Adeline, Marina, Julien, il jouait dans Une Mouette qui est un spectacle hyper prenant. Il y avait ceux qui venaient de finir Le Soulier de Satin qui est un intégral de 8 heures dont Daniel qui a 80

0: 8 ans quand même, et qui repartait à Avignon le jouer de 22h à 5h du matin. C'était la fin de saison, ils étaient tous fatigués. Mais ce qui était marrant, c'est comme on jouait chez nous, en fait, c'était comme les acteurs arrivent en force, c'est chez eux, ils connaissent les situations, on joue d'un endroit où ils vivent, c'est de l'autodérision sur nous-mêmes, donc il n'y avait pas de recherche à faire sur les personnages, quoi. Mmh. C'est même eux, les acteurs, qui disaient « Ah, mais on pourrait rajouter cette phrase, Serge, en administrateur, il a dit « Il y a un truc qui n'est pas correct dans un des mots, on n'utilise jamais ce mot-là, il faut dire autre chose. » C'était du coup très riche, quoi.
1: Alors, je disais, tout est grossi, condensé, cumulé, et en même temps, vous ne partez pas de rien. Vous l'avez dit, Bertrand Huskla, vous avez fait des entretiens avec, je crois, une dizaine de membres de la troupe pour préparer donc cette série puis ce film. Qu'est-ce que vous leur avez demandé? Qu'est-ce que vous cherchiez à saisir?
2: On cherchait à saisir surtout, alors c'était pas tant sur les... Il y a quelques anecdotes qu'on a prises de leur vie, bien sûr, mais après, les anecdotes qui s'appliquent au film s'appliqueraient à peu près n'importe quel théâtre, n'importe quel spectacle, pourquoi pas même n'importe quelle émission de radio, en fait.
0: Voire n'importe quelle entreprise.
2: Ouais, en fait, c'est un peu un prétexte, la comédie française. Mais par contre, ce qu'on a fait, c'est qu'en parlant à ces gens, on arrivait à voir ce qui les motivait à monter sur scène, ce qui les animait, ce qui leur a fait choisir de faire du théâtre. Et ça nous permettait de nourrir les personnages de leur envie profonde, en fait. Il y a leurs objectifs et il y a leur need. Donc, c'est ce qui les pousse à aller sur scène et à faire ce truc-là. On s'est rendu compte que, par exemple, il y a plein de gens qui montaient sur scène et puis on pense que c'est des parcours d'excellence à la Comédie Française. Non, il y a plein de cancres. Il y a plein de gens qui ont peur de jouer devant leurs parents plus que de jouer devant le président de la République. Et tous ces endroits-là, en fait, nous permettaient de donner beaucoup de chair à ces personnages et ça les ramenait à nous. Ça créait un niveau d'empathie qu'on trouvait vraiment formidable puisque, encore une fois, il y a ces acteurs qu'on célèbre, cette particule qui peut faire un peu peur de la Comédie Française. Et quand on voit ce qui motive vraiment les gens, parfois juste à monter sur scène pour être aimé, pour réparer un truc, pour être applaudi, pour être entendu, ça donnait de la chair à ces personnages.
1: Et en même temps, reprendre un rôle au dernier moment, jouer alors qu'on vit un moment très difficile dans sa vie personnelle, ça, ce sont des expériences assez largement partagées au sein de la troupe, non ?
0: Oui, c'est ça. Il y a plusieurs choses. Il y a effectivement celui qui dit j'ai trouvé ma mère morte le matin et je suis partie jouer juste après. Ça, c'était un des acteurs qui nous l'a confié pendant les rendez-vous, quand on leur a dit les moments forts. Après, on est plusieurs à se rappeler. Ça, c'est plus piteux, les jours de gastro, on vomit toute la journée et on part jouer et on vomit entre les scènes, ça, c'est vraiment atroce. Les fièvres,
2: malade pas imaginaire du tout.
0: Voilà, c'est ça. Les 42 fièvres où on va sur scène et pour le coup, il se passe un truc. Parce que quand t'as la fièvre, t'es transpirant, t'as les yeux rouges et sur le coup, t'es épuisé après,
1: état
0: mais sur
1: second.
0: Scène, ouais, c'est ça, il y a un petit état second. Et puis juste les jours où. Ouais, où t'as tes petits problèmes, où c'est moins facile, mais où de toute façon, on y va. Et il y a aussi l'adrénaline, parce que souvent, c'est vrai qu'on travaille beaucoup, beaucoup. Et moi, je me suis demandé comment ils faisaient. Avant de rentrer, je me suis dit comment on fait. J'avais oublié le facteur de l'adrénaline, en fait. Mmh. L'adrénaline, c'est énorme. Quand t'es heureux de jouer un spectacle et que t'as le feu quand tu le joues, bah, c'est super puissant, quoi.
1: Emmener ses enfants avec soi aussi, ça c'est l'un des imprévus auxquels est confrontée Nina. Les enfants en coulisses, c'est quelque chose qui existe véritablement ?
0: Ouais, c'est ça. Il y a beaucoup d'enfants en coulisses les week-ends, les mercredis, les vacances scolaires. Il y a beaucoup de jeux dans les loges aussi. Il y en a qui ont dans leur loge des Legos, des trucs. Ils disent bah, tu peux passer dans ma loge parce que là, il y a des petites voitures, il y a un livre. Et puis, ils courent dans les coulisses. Ils sont très contents en général parce qu'ils ont beaucoup d'attention, parce que tout le monde leur dit bonjour, donc ils se sentent un peu exceptionnel, mais ouais, souvent il y a des enfants.
1: Il y a ce personnage aussi de Suzanne, interprétée par Aline Dermy, qui est complètement perdue. Elle dit que ça fait 6 mois qu'elle est là et qu'elle a déjà été distribuée sur 5 textes. Elle ne s'en sort pas, elle comprend rien à la pièce, à Macbeth. Bon, là encore, évidemment, sans doute c'est exagéré, mais quand même, est-ce que ça peut arriver, ce genre de moment de solitude ou de sentiment de noyade quand on arrive au début, quand on arrive à la Comédie Française
0: pour ouais, en plus, quand on arrive, on connaît pas les codes. Moi, je me paumais beaucoup dans les couloirs, je savais pas qui demandait quoi. Maintenant, il y a une lettre. Ceux qui rentrent, ils ont une lettre où on leur explique un peu 2-3 bases. Mais quand je suis rentrée, j'étais genre, ouais, je comprends rien. Enfin, je sais pas où faut aller et tout. Et puis, il y a ce stress. C'est vrai, moi, je sortais de l'école. À l'école, on répétait des spectacles. On les jouait 3 fois. C'était, waouh, on faisait la première, la deuxième, la troisième. C'était fini. Et là, tout d'un coup, de jouer un spectacle sur des fois 7 années, quoi, le reprendre tout le temps, c'est autre chose.
1: Donc, tout en apprenant en parallèle un autre texte.
0: Ouais, c'est ça. Répéter quelque chose l'après-midi, jouer quelque chose le soir. Et en tout tout cas aussi Suzanne, c'était aussi quand on a écrit, c'était pour faire un relais avec le spectateur. On voulait faire quelque chose de qui n'est rien. On s'est dit comment on parle du théâtre sans être snob et sans s'éloigner de ceux qui ne vont pas au théâtre. Et du coup, ce personnage-là, c'était un petit peu pour dire, ça nous est tous arrivé d'aller voir une pièce, il y a des coupes dedans, il y a des personnages qui jouent deux rôles, et on n'ose pas dire, à la fin de la pièce, on dit, ah, c'était puissant, c'était beau, les acteurs sont géniaux. Et quelqu'un dit, j'ai pas tout compris, et l'autre dit, mais moi non plus.
1: En fait, moi non plus.
0: C'est ça. Suzanne permet de dire, ne vous inquiétez pas.
1: Et on n'est pas tous censés connaître Macbeth par cœur et tous les enjeux et tout, bien sûr. Et alors, à contrario, il y a le comédien qui joue Macbeth, Philippe, interprété par Laurent Stocker, qui est ultra sûr de lui en apparence en tout cas, qui a un avis sur tout, qui ne respecte pas vraiment Nina ni sa mise en scène. Et puis qui, lorsqu'il a un trou, dit qu'il marque un temps. Ça, c'est un peu aussi voilà, la caricature du comédien, du français, à l'ego gonflé, quoi.
3: Ouais, exactement. On a essayé de se jouer des clichés. Ouais. Et comment on en rigole, comment on les pousse, on les tire. Et puis comment, parfois, on arrive à sauver les personnages. C'est-à-dire que sans raconter le film, je crois que ce personnage de Philippe est peut-être plus profond que simplement le comédien égocentrique.
1: Évidemment. Et bien sûr, il y a aussi les superstitions.
4: Nina, t'as validé ça ?
5: De quoi ?
4: La veste, c'est toi qui l'as validée ?
5: Mais oui, elle est très jolie, cette veste. Qu'est-ce qui se passe ?
4: Il se passe qu'elle est verte, et moi je joue pas en vert. Hein.
6: Ah non, il va pas recommencer avec ses superstitions, lui.
5: Non, elle est pas verte, elle est bleue.
4: T'es sûr ?
6: Antoine, t'as une veste verte ? T'as une veste verte ?
5: Non, moi je vous dis qu'elle est bleue. Elle est turquoise, à la limite. Non ? Émilie ?
7: Moi je suis daltonienne, je la vois orange.
5: Ok, elle est super. Est-ce qu'on peut se revoir ? On n'a pas trop de temps.
4: D'accord, mais si c'est turquoise, pourquoi moi je la vois verte ?
8: Non, les amis, voilà ce qui se passe. Qu'est-ce qu'on a là-haut ? On a des projecteurs LED.
6: Oh, c'est pas vrai.
8: Et le LED change la perception des couleurs.
5: Ok, donc c'est...
8: Pourquoi ? Parce qu'on n'est pas sur une lumière continue.
5: Ok, du coup...
8: Du coup, chaque personne a sa propre échelle spectrale.
6: Wow.
8: Chacun voit une couleur différente. Hein ?
5: Oui.
8: Mais moi, personnellement, je la vois verte. Hein,
4: Voilà, et Jacques, il la voit verte aussi. Je joue en chemise, comme ça, on se pose pas la question, tu vois.
5: Antoine, là, je sais que t'es stressé, c'est normal. Mais t'es super. Tout va bien se passer, ok ?
4: Ok.
5: Ok.
7: Ça va aller.
1: Voilà donc les explications du fameux régisseur joué par Christian Heck, qui est vraiment très drôle. Les peurs d'Antoine, joué par Julien Frison. La réplique un peu à côté d'Émilie, interprétée par Marina Hans. Et donc Philippe Laurent Stocker, qui se moque de tout le monde. Dans les superstitions, il y a aussi le fait de ne pas prononcer au plateau le nom de la pièce. Donc on ne dit pas Macbeth, mais la pièce écossaise. Tout ça est assez drôle, comme le trac d'ailleurs, parce que on a quand même ces comédiennes et comédiens qui sont des machines de guerre. Et en même temps, cette fragilité qui s'exprime par le trac, même pour eux, même après des années, ça aussi, ça reste quand même partagé au sein de la troupe.
2: Sur les superstitions, il y avait un truc où, en fait, moi, ce que j'adore, c'est d'où ça vient, en fait, tout ça. Je crois qu'il y avait ce truc sur la fiche technique du groupe Bon Jovi, où ils exigeaient de n'avoir aucun M&M's vert dans leur saladier, et si jamais il y avait des M&M's verts dedans, s'ils n'avaient pas été tri, ils ne jouaient pas. Et en fait, ça venait d'un truc qui était que, un jour, il y avait quelqu'un qui avait mal branché des câbles lors d'un concert, et que du coup, ça a créé un incendie sur scène, qu'ils ont failli tous y passer. Et donc, ils se sont dit, plus ce jour-là, on va mettre cette règle pour voir si la personne a bien lu toute la fiche technique.
1: Ah, oui.
2: Et en fait, c'est des petits endroits de cristallisation qui, à un moment, deviennent assez sacrés. Mmh. Ça devient une espèce de routine, parce qu'on est dans une telle fébrilité, vous venez de le dire, sur scène. En fait, il peut se passer des trucs. Il y a des gens qui se blessent sur scène. Ça peut prendre feu. C'est des endroits d'extrême fragilité. Donc, en fait, à un moment, si on ne respecte pas tout ce qu'on a dit de manière peut-être parfois un peu folle, un peu psychorigide, il peut y avoir ce genre de problème. C'est ça que gêne avec la superstition. La couleur verte, c'est parce qu'il y avait des traces de cyanure dans les vêtements. Mmh. Le fait de ne pas siffler sur un plateau, c'est parce qu'en fait, c'est normalement siffler, c'est fait pour communiquer sur les bateaux. Et comme il y avait beaucoup de marins qui étaient opérateurs des machines de théâtre, et on utilisait le langage des marins sur les plateaux
1: de
2: théâtre.
1: Cordes,
2: exactement.
1: Les gardes.
2: Donc voilà, tout ça vient de quelque part, ça vient d'un endroit. Et cette espèce d'hyper-respect crée une histoire et un langage commun aux gens qui sont sur scène.
1: Mais au-delà des superstitions, cette question du trac, quand même, Pauline Clément, là, dans le film Marina Hans, donc, qui joue Émilie, elle dit juste avant d'entrer sur le plateau qu'elle a vomi trois fois, qu'elle a envie de mourir. Rire comme avant chaque première. Nadine, qui est jouée par Daniel Lebrun, elle fume autre chose qu'une cigarette. Même après tant d'années, et c'est ce professionnalisme immense, je veux dire, qu'on sent et qu'on connaît, il y a encore cette chose-là du trac, quoi, comme presque des débuts.
0: Ouais, surtout les premières. Les premières, c'est terrible et on... C'est vrai qu'on est nombreux à la première à se dire « Mais pourquoi je fais ce métier-là? Pourquoi je m'inflige ça ?» Le jour de la première, il y a un tel stress de passer de répétition en petit comité, on est juste entre nous, à tout d'un coup, la salle se remplit, il y a 900 personnes qui arrivent, on entend, un peu comme dans les sons du film, les spectateurs rentrer, la sonnerie, machin, puis la lumière s'éteint et on se dit « Oh là là, c'est l'enfer, pourquoi je fais ça? Pourquoi je suis là ?» Et après, on le joue plusieurs fois et le plaisir arrive, mais le plaisir de la première, il est très très fébrile, quoi.
1: Et puis il y a le stress de l'administrateur face aux problèmes qui s'accumulent dans les heures qui précèdent la première, donc ça c'est dans le film, alors que la subvention est en discussion et que la ministre est annoncée en salle. Bon, là vous vous êtes bien fait plaisir aussi avec la ministre de la Culture.
3: On s'est fait plaisir, oui certes. En tout cas, il nous fallait un danger. Je pense dans le film, il montrait à quel point cette première ne pouvait pas être annulée, au-delà du fait qu'on n'annule pas une première à la Comédie Française. Et donc, on avait envie de ramener le fait que bah, si on annule, ça coûte cher à la comédienne qui annule.
1: 25 000 euros, c'est
3: 25
1: dit,
3: 000 euros, film, voilà. Peu ou prou, exactement. Et surtout que ce soir-là, dans la salle, la ministre de la Culture va venir voir cette première. Et donc, comme ils sont en attente d'une subvention, de la subvention, et bah, il faut pas annuler, quoi. Ça ferait un peu tâche.
1: Et évidemment, là, c'est très drôle aussi parce que, bon, elle coche un peu toutes les cases de ce qu'il ne faut pas faire, cette ministre. Donc, elle demande à 5 minutes du début à Nina si elle n'est pas trop stressée. Elle lui souhaite bonne chance. Elle dit que, bien sûr, si elle n'avait pas fait de la politique, elle aurait été comédienne. Bon, il y a un personnage dont nous n'avons pas encore parlé et qui pourtant est très important, c'est Molière. On ne va pas tout dire de sa présence dans le film. Mais quoi qu'il en soit, il est partout dans cette maison. Et ça aussi, c'est une réalité.
9: Monsieur le Doyen, la Société des comédiens français va célébrer Molière et j'aimerais que vous nous disiez dans quel esprit va se passer cette soirée.
10: Eh bien, l'esprit est très simple. Nous fêtons tous les ans l'anniversaire de Molière, qui est le patron de notre maison. Cet hommage consistera en la réunion des sociétaires et des pensionnaires sur le plateau de la Comédie française, entourant le buste de Molière. Et personnellement, en tant que doyen, je dois lire deux textes, l'un de Pierre Brisson, l'autre de Jouvet, honorant Molière.
1: Alors ça n'est pas un extrait,
2: non, c'est pas un extrait
1: du
2: extrait,
1: film,
2: ça.
1: Mais une archive diffusée dans la grande traversée consacrée à la Comédie française, réalisée en 2016 par Geneviève Brisac et Manouchak Fachaï, toujours disponible sur le site de France Culture. C'était Jean Lionel, doyen au milieu des années 50. C'est quand même quelque chose, cette soirée du 15 janvier, cette cérémonie annuelle d'hommage à Molière, Pauline Clément.
0: Ouais, bah c'est le seul moment où il y a toute la troupe qui vient sur la scène. Et l'ambiance est très joyeuse parce qu'on se fait préparer pendant le spectacle, quoi. On choisit tous un costume ou qu'on a aimé, dans un spectacle qu'on a aimé jouer, ou alors un costume le plus dingue qu'on ait, quoi. Il y a des costumes très, très, très, très folkloriques. Et ensuite, on arrive tous sur scène par ordre d'entrée aux Français. Et on dit une phrase de Molière qu'on dit au public, moi je prends souvent la même, puis de temps en temps j'ai changé quand il y avait le départ de quelqu'un ou quand je suis passée sociétaire, tout ça. Et puis on salue le buste de Molière et on repart, puis en général après il y a la fête dans les loges.
1: On vous entend là un peu plus loin dans le documentaire, d'ailleurs c'est comme ça a été tourné juste après votre arrivée comme pensionnaire, vous ouvrez le bal je crois en tant que Benjamin cette année-là avec une réplique de l'avare. Bon, la sortie musicale c'était Lully bien sûr, la musique du bourgeois gentilhomme, vous en riez aussi dans le film. C'est le patron.
2: Ouais.
3: Non, vas-y, je t'en prie.
2: En fait, il y a un truc, quand on parle de ces célébrations de Molière, de sa présence, donc c'est depuis sa troupe, en fait, qu'on a créé la Comédie française, il y a un vrai truc où je pense qu'il ne sera jamais assez célébré. Oui, ça peut paraître un peu folklorique de voir tous ces acteurs autour du buste et qui disent des trucs de Molière, mais en fait, on en a hyper besoin de ça. Imaginons un instant qu'un jour, un décideur politique décide de couper la subvention, d'attaquer la culture et alors peut-être pas supprimer la Comédie française, mais l'attaquer fortement. Il suffit d'un quinquennat pour faire tomber un truc qui est là depuis 400 ans, en fait. Il suffit de couper une subvention pour faire tomber un truc qu'on aura mis 400 ans, qui nous permet de rayonner. On a toute notre culture qui est basée là-dessus. Nous-mêmes, quand on écrit de la comédie, on se base sur les trucs de Molière. Donc en fait, ce sera jamais assez. On n'imagine pas l'arme de soft power que c'est Molière quelque part. Alors déjà en termes d'enseignement, mais aussi pour parler à l'autre bout du monde. C'est quand même fou, notre si petit pays qui est un des plus grands auteurs de théâtre et qui est célébré partout. Donc c'est pour ça qu'on voulait aussi le mettre dans le film. Rappeler que la comédie française, c'est Molière, et le rappeler encore et toujours, et pas seulement pour une espèce de truc d'archives et de patrimoine, mais avec une fierté cocoricaine.
0: C'est vrai que c'est une troupe continue depuis Molière. C'est quand même étrange de s'imaginer ça, qu'il est numéro zéro. Et que ensuite c'est.
2: Et toi, t'es 546.
0: Et voilà, c'est ça. Ça fait étrange, ça fait. Bah on dirait que c'est pas beaucoup, et en fait, c'est. Depuis 1680, en fait, c'est énorme.
3: Et puis c'est bouleversant quand même, Molière, de se rendre compte, quand on va voir encore des pièces de Molière, au français ou ailleurs, à quel point c'est hyper moderne, à quel point on les salles rigolent. Je trouve ça assez bouleversant, quoi. C'est-à-dire, ces blagues qui traversent les siècles et qui nous font encore rire aujourd'hui, et qui nous parlent encore de notre société actuelle, c'est formidable.
2: Alors que ça vieillit mal, l'humour, normalement. On a même parfois des vieux sketchs.
3: Brut, ça vieillit mal.
2: Ça vieillit très, très mal, c'est devenu raciste. Mais alors que quand on entend des vieux sketchs qui passaient à la radio à ton époque, tu dis, alors mais Molière, il y a quand même, ça tient bien.
3: Ouais, c'est dingue.
1: Dernier petit mot rapidement avant le journal. On a entendu Lully. La musique originale du film, c'est Clément Ducol. On peut peut-être en dire quelques mots. Cette batterie qu'on a entendue là dans la bande-annonce, ça a été fait vraiment sur le fil des images, d'après ce que j'ai
3: Exactement,
1: compris.
3: Clément Ducol, qu'on remerciera jamais assez, qui a été oscarisé. Avec Camille pour Emilia Pérez, quand on nous le présente et il dit « Ok, je veux faire la musique du film », on était comme des fous vraiment avec Bertrand. Et en fait, il a dit « Ok, vous voulez un truc percussif ? Et bien, le mieux, c'est vraiment de faire la batterie sur les images. » Donc, on a monté le film. Et ensuite, voilà, on était en studio avec le film diffusé, le batteur qui était là, qui jouait sa musique sur les images. Et c'est ça aussi qui rend la musique, je pense, aussi importante dans le film.
1: Ouais, et qui participe à cette question du rythme, voilà, c'est un truc très important du compte à rebours que l'on ressent également de cette manière-là, en effet. Bertrand Huskla, Martin Darondeau, Pauline Clément dans les Midis de Culture pour le film de la Comédie Française en salle aujourd'hui. Nous continuons à en parler avec vous après le journal qui arrive.
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1: Dans 15 minutes, ce sera la suite des midis autour du film de la Comédie Française avec Bertrand Huskla, Martin Darondeau et Pauline Clément. 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Et c'est donc l'heure du journal de la rédaction qui vous est présenté par Fiona Mogadam. Bonjour Fiona.
14: Bonjour Chloé, bonjour à toutes et tous. La ministre de la Transition écologique Monique Barbue ne va finalement pas démissionner. Elle était en désaccord sur la loi d'urgence agricole. Les explications à venir. Plus de 2500 hectares brûlés dans le Var, dans le feu le plus important depuis le début de l'année dans la région. Nous serons sur place avec notre correspondante Mathilde Vinceneux.
1: Des incendie qui ravage aussi l'Espagne.
14: Où 32 000 hectares ont été détruits. C'est un été dévastateur qui s'annonce dans le pays. Un accord sur un programme nucléaire civil doit être annoncé aujourd'hui entre les États-Unis et l'Arabie Saoudite. Un séisme géopolitique pour Israël, vous l'entendrez. Un peu plus de 9 mois après le spectaculaire cambriolage au Louvre, la galerie d'Apollon qui abritait les joyaux de la couronne a rouvert ce matin au public. Nous y serons à la fin de ce journal. Monique Barbue voulait partir. Finalement, elle reste ministre de la Transition écologique. Elle a présenté ce matin sa démission, mais à la demande du président de la République, elle a accepté de poursuivre sa mission. Emmanuel Macron qui l'a assuré de son soutien. La ministre était opposée au projet de loi d'urgence agricole et notamment à la mesure permettant la réintroduction de pesticides de manière dérogatoire. Bonjour Véronique Rebérotte.
15: Bonjour.
14: Pour Monique Barbu, c'était pourtant le recul environnemental de trop de la part du gouvernement.
15: Oui, un énième compromis, plutôt dans ce cas-là une trahison pour Monique Barbu après l'adoption définitive donc de la loi d'urgence agricole et le retour de deux pesticides néonicotinoïdes au détriment de notre santé. Le gouvernement s'était engagé à s'y opposer, ça n'a pas été le cas, un lâchage violent, d'autant que ce n'est pas la seule mesure de la loi agricole qui heurtait la ministre. Il y a aussi ce qu'elle décrivait comme l'accaparement de l'eau par l'agriculture intensive, la disparition programmée des zones humides, un détricotage en règle de la politique de l'eau. L'écologie politique de long terme passe toujours au second plan, se désespère la ministre. Monique Barbu s'était emportée à l'Assemblée nationale sur ce thème début juillet avant de s'excuser, trop cash, un franc-parler qui la rend discrète dans les médias pour ne pas se voir reprocher des sorties spontanées, pas assez politiques, comme sur la canicule et la climatisation, c'était à notre micro fin juin.
16: Les questions d'adaptation, ça a été un combat de ma vie depuis 30 ans, d'accord ? J'ai pas attendu d'être ministre pour parler d'adaptation. Et honnêtement, je vais vous dire les choses comme je pense, je suis horrifiée par tout ce que j'entends. Je suis horrifiée par les gens qui me disent « Ah, mais il n'y a qu'à mettre la clim partout. Ben, très bien, on va mettre la clim partout. » Vous croyez que ça va éviter un feu de forêt ? Vous croyez que ça va éviter la mort des animaux que nous voyons ? Vous croyez que ça va éviter quoi ? Rien. Rien.
14: Et malgré tout, Véronique, Monique Barbu reste donc au gouvernement.
15: Oui, on ne sait pas quels ont été les mots d'Emmanuel Macron ce matin pour la convaincre de rester, ni peut-être même des promesses, notamment sur le budget à venir du ministère. Mais Monique Barbu annonce qu'elle poursuit sa mission face, je cite, à l'urgence d'agir contre les conséquences du changement climatique imparable, les trois vagues de chaleur de ce début d'été, les incendies et la sécheresse qui s'étend. Tout rappelle qu'il y a urgence à agir, mais avec quels moyens financiers, quel soutien, quelle garantie d'agir vraiment ? Bien qu'on ait les coulisses de ce revirement un peu plus tard.
14: Véronique Rebérotte pour France Culture. Monique Barbu, qui est issue de la société civile, et être ministre quand on est issu de la société civile, ce n'est pas le plus évident. De nombreux ministres ont quitté les différents gouvernements sous les deux quinquennats d'Emmanuel Macron. Tout le monde se souvient du départ de Nicolas Hulot, par exemple. Plus récemment, Sylvie Retailleau, alors ministre de l'Enseignement supérieur et ancienne présidente de l'Université Paris-Saclay, avait présenté sa démission qui avait été refusée par Emmanuel Macron. Elle était en désaccord sur la loi immigration à l'époque. Pas facile donc de conserver ses convictions lorsque l'on devient membre du gouvernement. Philippe Moreau-Chevrolet est professeur en communication politique à Sciences Po, auteur de la BD Le Président, paru aux Arènes. Intégrer des ministres de la société civile était pourtant une volonté du président Emmanuel Macron.
17: Le fait d'intégrer des personnalités de la société civile, ça partait d'un constat un petit peu populiste, mais relativement bien intentionné, qui était de dire on va renouveler le personnel politique. Le problème, c'est qu'ils n'ont aucune expérience, ils n'ont aucun poids politique, ils se retrouvent face à des géants en matière de lobbying ou d'influence ou de relations publiques, ils se retrouvent face à des gens qui sont, eux, extraordinairement professionnels, et il leur faut un temps d'adaptation très long, et à un moment donné, inévitablement, il y a une désillusion qui se produit, parce qu'il y a un paradoxe terrible entre ce que leur a dit le président quand il les a fait venir, la promesse qu'on leur a faite, par exemple, si on prend Nicolas Hulot, c'est d'être numéro 2 du gouvernement, et la réalité qui est que il va devoir s'effacer devant le premier lobbyiste venu. Il y a un paradoxe terrible en politique française par rapport à l'environnement, c'est qu'on a vraiment la volonté de faire quelque chose. On annonce toujours qu'on va prendre des grandes personnalités, on va donner un rang protocolaire au ministère en question, on va vraiment mettre des moyens symboliques. Mais dès qu'on rentre dans la réalité, dès qu'on rentre dans le dur, le politique perd toujours. Et c'est finalement l'industrie qui l'emporte. Et ça, c'est le seul secteur, l'environnement, où vraiment ça se voit à cette échelle-là. C'est très paradoxal qu'on n'ait même pas de compromis ou pas de discussion possible finalement, comme si le politique était destiné à perdre dans le domaine environnemental, alors qu'on en a les moyens de gagner ces arbitrages, et qu'au fond, si l'Élysée mettait tout son poids, il les gagnerait probablement.
14: Philippe Moreau-Chevrolet, joint par Antoine Marette. Le Premier ministre Sébastien Lecornu veut engager des réformes structurelles dans le prochain budget qu'il espère faire adopter dans l'hiver. L'objectif est de réduire le déficit qu'il juge préoccupant. Le Premier ministre n'entend donc pas suspendre les décisions avant la présidentielle l'an prochain.
1: C'est le plus grand incendie de l'année en Provence.
14: Il s'est déclaré hier dans le Var, dans les secteurs de Pontevès et Cotignac. Plus de 2500 hectares ont été ravagés par les flammes. Le feu est contenu, mais pas encore fixé. Et il reste toujours des zones chaudes à certains endroits. Mathilde Vinceneuve, vous avez pu vous rendre dans les zones qui ont brûlé aux côtés des pompiers dans la matinée.
18: Dans la commune de Cotignac, cernée par la végétation, un nuage de fumée plane encore partout au-dessus des maisons. Le feu poussé par le vent s'est dirigé vers les habitations cette nuit. Serge réside en lisière de forêt, il était aux premières loges.
19: Sur les collines, une grande ligne de feu avec des arbres qui s'embrasaient de loin. Je suppose qu'à ce moment,

0: montait au moins à 30 mètres de haut. Le vent était tournant en plus. Ça partait d'un côté, après ça repartait de l'autre, vous voyez. Ça, non, c'était chaud, hein, très chaud. Ça peut repartir et ils ont annoncé du Mistral. Il y a des fumerolles tout le long, là. C'est de la végétation, hein. Il vaut mieux la végétation que des morts, hein.
1: Le long d'une rue, des troncs et des poteaux électriques carbonisés fument encore. Des jardins sont en cendres. Quelques touristes font leurs valises. Jessie est revenue constater les dégâts après avoir fui dans l'urgence hier soir.
2: Bah, y a encore beaucoup de fumée, ouais. C'est très impressionnant en fait de voir partir. On ne sait pas à quoi prendre, on ne sait pas comment ça se passe ensuite. Et je suis soulagée de voir que la maison est toujours là.
1: Jérôme aussi a fait le tour de sa maison. Elle est encore là, alors qu'à quelques mètres, une menuiserie a entièrement brûlé. Un soulagement donc.
3: On est quand même une petite poignée à être rescapés. On a de la chance. On est passé à travers, quoi.
1: Mais d'autres habitants n'ont pas eu cette chance. Certains ont les larmes aux yeux. Quelques maisons ont été impactées par le feu. Une dizaine serait même détruite selon un recensement provisoire. Mais les pompiers ont tout de même évité que l'incendie ne dévale jusqu'au cœur de Cotignac. Sur les flancs du massif du Gros Bessillon qui surplombe la commune, des canadairs, des hélicoptères et des avions Dash luttent toujours contre des brasiers encore actifs qui menacent aussi les villages de Montfort et de Corinth.
4: Un reportage France Culture signé Mathilde Vincent. Des incendies dévastateurs qui touchent également l'Espagne au nord-est de Madrid. 32 000 hectares ont été détruits. C'est l'un des feux les plus importants de l'histoire du pays. Le chef du gouvernement, Pedro Sanchez, est arrivé sur place ce matin. Bonjour Mathieu de Taillac.
5: Bonjour.
4: C'est un été particulièrement difficile alors que l'Espagne connaît depuis hier sa troisième vague de canicule.
5: Oui, effectivement. Pedro Sanchez est arrivé en fin de matinée sur les lieux de l'incendie de la Mierla. On est dans la province de Guadalajara, donc à une centaine de kilomètres de Madrid. Alors, aucune inquiétude pour la capitale, le feu avance en direction opposée. Mais c'est le désastre environnemental qui préoccupe ici. On parle de 32 000 hectares calcinés à Guadalajara. C'est désormais le deuxième plus grand incendie de l'histoire de l'Espagne, au moins depuis qu'existe cette statistique, créée en 1968. Pedro Sanchez était donc sur place, il s'est exprimé autour de midi. Il a répété son appel à un grand pacte national. Il a insisté sur les chiffres. 22 grands incendies se sont déclarés cet été en Espagne. C'est 4 fois plus que l'an dernier sur la même période. Ce sont aussi 100 000 hectares calcinés dans le pays en un peu moins de 7 mois. Donc c'est l'équivalent de la moyenne annuelle au cours de la dernière décennie, alors qu'on est seulement au milieu de l'été. Le président de la région Castilla-Manche, Emiliano García Paje, pour sa part, a affiché un peu d'optimisme teinté d'une grande prudence. Il dit espérer pouvoir annoncer dans la journée que le feu sera fixé. Il a félicité les pompiers et autres personnels déployés contre l'incendie d'avoir su protéger la population, car fort heureusement, aucune victime n'est à déplorer.
4: Merci Mathieu de Taillac, correspondant de France Culture en direct de Madrid. L'épidémie d'Ebola a fait 1000 morts en République démocratique du Congo et en Ouganda. C'est le dernier bilan communiqué par l'Organisation mondiale de la santé depuis le début de l'épidémie mi-mai. Le recruteur de mannequins Daniel Siad et rabatteur présumé de Jeffrey Epstein a été retrouvé mort chez lui dans les Hauts-de-Seine. D'après les secours, il est décédé d'une crise cardiaque dont l'origine n'est pas connue. Une enquête est ouverte. Daniel Saad était visé par plusieurs plaintes, notamment pour viol. Il contestait les accusations. Les États-Unis doivent annoncer aujourd'hui un accord avec l'Arabie Saoudite qui permettra à Riyad de se doter d'un programme nucléaire civil et donc d'enrichir de l'uranium sur son sol. Une décision qui inquiète en Israël. Au-delà de la technologie, c'est le lâchage politique qui passe très mal dans le pays. Michel Paul.
6: Pour Israël, pays qui n'a jamais reconnu détenir l'arme atomique, c'est un véritable séisme géopolitique dans la région. D'abord sur le plan stratégique, l'accord brise le dogme de la non-prolifération au Moyen-Orient en permettant probablement à Riyad d'enrichir de l'uranium sur son territoire. Du point de vue israélien, la frontière entre nucléaire civil et militaire est poreuse et le risque de voir une course aux armements atomiques s'enclencher chez ses voisins arabes est désormais maximal. Mais le choc est surtout politique. Washington a totalement abandonné sa condition préalable, la normalisation des relations entre l'Arabie saoudite et l'État hébreu. Israël se retrouve donc sur la touche sans aucun bénéfice diplomatique. La réaction ne s'est pas fait attendre. L'ancien ministre de la Défense, Avigdor Lieberman, prévient déjà que ce projet finira en armes nucléaires. Face à ce qu'elle perçoit comme une menace existentielle,

0: officielle, la classe politique israélienne pourrait désormais faire le siège du Congrès américain pour tenter d'enrayer cet accord.
1: Michel Paul, correspondant de RFI à Jérusalem pour France Culture. Le Liban entend obtenir un retrait israélien global au sud du pays, déclaration du Premier ministre libanais Nawaf Salam au lendemain de la visite du président Joseph Aoun chez son homologue américain Donald Trump. Ce retrait est nécessaire pour mettre en œuvre l'accord conclu en juin qui prévoit le déploiement de l'armée libanaise dans des zones actuellement occupées par Israël sous réserve du désarmement du Hezbollah. Pro-iranien. Les deux diplomates français qui ont été arrêtés en Iran ont pu quitter le pays. Ils ont été victimes d'intimidation des services de sécurité iraniens. Détenus sans raison pendant plusieurs heures, l'un d'eux a été molesté, a dénoncé il y a deux jours le chef de la diplomatie française, Jean-Noël Barrot. La galerie d'Apollon au musée du Louvre a rouvert au public ce matin. Elle était fermée depuis octobre dernier. Le cambriolage spectaculaire pendant lequel les joyaux de la couronne ont été volés, sous les yeux ébahis des gardiens et des visiteurs. La galerie a rouvert donc, mais sans les collections ni les objets précieux, comme vous avez pu le constater, Morgane Klein-Refait.
2: Si les bijoux sont toujours annoncés sur les pancartes au Louvre, la galerie d'Apollon est désormais vide.
3: Je suis arrivée ici à 9h moins 10. Je suis venue exprès pour être là à l'ouverture, réouverture.
2: L'attraction pour Gilda, c'est désormais les dorures et peintures de Lebrun ou de la Croix au mur.
3: D'un côté, on sent qu'il y a un vide, mais d'autre part, il y a toutes ces richesses. Je pense qu'on va les apprécier davantage.
2: Sentiment partagé par Cody, venu de l'Arkansas.
4: Il y a beaucoup d'histoires perdues ici qu'on n'a pas la chance de voir, mais bon, cet endroit reste magnifique.
2: À l'avenir, les bijoux de la couronne qui n'ont pas été dérobés seront dans une salle dédiée.
5: C'est malheureux qu'on doive en arriver là, en fait, hein, de devoir prendre des dispositions plus importantes et en même temps normales, vu qu'il y a déjà eu un vol.
2: Décision assumée par Christophe Leribaud, président-directeur du musée.
6: L'idée est vraiment de redonner sa splendeur à la galerie et qu'on puisse l'admirer pour elle-même, telle qu'elle avait été imaginée au XVIIe siècle par Louis XIV. Les joyaux, on va créer une salle beaucoup plus étanche, sans fenêtres, sécurisée, qui sera peut-être aussi l'occasion de mieux présenter leur importance historique.
2: Pour ça, il faudra encore patienter, peut-être pas 5 ans, lance le responsable du Louvre, mais au moins plusieurs mois, le temps de restaurer notamment la couronne de génie abîmée lors du cambriolage.
1: L'ancien patron de presse magazine allemand Axel Gans est mort. C'est lui qui avait lancé le groupe Prisma Press en 1978 et ses nombreux titres à succès, dont Géo, Femme Actuelle ou Capital. Il avait 88 ans. La météo, quelques nuages au nord et des averses au sommet des Pyrénées. Partout ailleurs, il fait beau. Pour les températures, 22 à Lille, 27 à Paris, 28 à Nancy, 35 à Bordeaux et à Toulouse. Ce journal a été réalisé par Alison Vicroy Robeck à la technique d'Alia. Midi 45, tout pile. La suite des midis, c'est avec vous, Chloé Cramp-Cambrelin.
7: Merci beaucoup, Fiona Mogadam, et à demain.
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7: Et avec nous pour quelques minutes encore, Bertrand Huskla, Martin Darondeau et Pauline Clément qui chantent sur le générique. Pour le film de la Comédie française en salle aujourd'hui, Bertrand Huskla et Martin Darondeau, vous l'avez réalisé. Ouais. Pauline Clément, vous avez participé à l'écriture et vous jouez Nina, membre de la troupe qui signe sa première mise en scène et que l'on suit 3 heures avant la représentation alors que les problèmes s'accumulent. Nous avons parlé des comédiennes et comédiens puisque tous les rôles du film sont joués par des membres de la Comédie française. À la Comédie française. Je disais au tout début de l'émission, ce film rit de l'institution autant qu'il la célèbre. C'est une comédie et le fait qu'elle soit portée par la troupe, on l'a dit, y met beaucoup d'autodérision. Ce qui compte énormément dans notre rire à nous du public, je pense, ça n'est pas si souvent qu'une institution rit d'elle-même, Bertrand Huskla.
9: En fait, notre grande force, c'est qu'ils étaient hyper ouvert à ça. Nous, on le sait, en fait, on va les voir depuis longtemps avec Martin et on le sait qu'ils rient d'eux-mêmes, eux-mêmes entre eux. ça les fait un peu rire, cette particule, le fait qu'ils appartiennent à la comédie française. Donc ça a été notre grande force, c'est de travailler avec des gens qui aiment bien rire. Et l'autre truc qui est super aussi, c'est qu'en fait, c'est une institution théâtrale. On ne s'en rend pas compte, mais c'est aujourd'hui le seul endroit de pure liberté d'expression. Ce qui se passe sur scène, ce qui est dit sur scène, ne peut se passer, ne peut se dire que sur scène. Et on le voit chaque année, moi je pense au spectacle des Chiens de Navarre, qui est le Molière du meilleur spectacle cette année, à Will Survive. Ça, si vous le filmez, si vous le mettez sur les réseaux et si vous le découpez en extrait sur Twitter, bah, c'est le bad buzz assuré. Mais sur scène, faire l'expérience en commun de ce qui se passe, c'est un endroit de liberté.

0: Pour l'anniversaire de Molière, la troupe s'aime comme rarement elle s'est aimée dans l'histoire de la troupe actuellement. Et effectivement, moi, Francis Huster me racontait qu'à l'époque où il y était, les pensionnaires n'avaient pas le droit de prendre l'ascenseur, il y avait l'ascenseur des sociétaires. Tout ça, je crois, et Pauline en parlera mieux, complètement disparu, et ils s'aiment vraiment beaucoup en ce moment.
1: Et d'ailleurs, le projet a été à cheval donc, sur deux directions, puisque vous avez dit Éric Ruff était administrateur lorsque ça a été lancé, Clément Hervieux-Léger l'est au moment de la sortie du film, et les deux étaient... très enthousiaste, vous avez eu vraiment carte blanche, Pauline
2: Oui,
1: Clément.
2: C'est ça, on a fait ce projet avec Éric et je sais que moi, à un moment, je suis passée dans les bureaux de Clément et j'ai dit, tu sais Clément, c'est pas facile de montrer ce projet, je sais pas comment ça va être pris et tout ça, tu sais, c'est beaucoup, c'est des blagues, quoi. C'est une comédie. Et il m'a dit, mais Pauline, moi je suis là pour accompagner le projet, j'ai confiance en vous, et puis il m'a dit, et de toute façon, on va se parler très simplement, on va se dire les choses. Il m'a dit, tu sais, avant, on a travaillé ensemble, on a joué ensemble, je suis passée administrateur, mais on va se parler avec la même simplicité qu'avant, et c'était agréable de pouvoir aussi, c'est-à-dire qu'il suit tout, je peux tout lui raconter, je peux parler de mes doutes aussi. On n'a pas dû faire semblant qu'on était toujours solide non plus. J'ai pu dire, je sais que le jour où il est venu regarder le film, je lui ai dit, j'ai la trouille, je sors, je vais boire un thé, je ne veux pas attendre vos réactions. Donc je suis sortie et j'étais très contente qu'il nous a dit, je reçois beaucoup de lettres pour rentrer à la Comédie Française et je crois que je vais en recevoir encore plus. Et après, il m'a dit, je sais que à quelle habilleuse vous avez pensé. Ah. Et voilà.
1: Qui fait des remarques sur votre physique.
2: Voilà, c'est ça. Tout le monde avait un imaginaire de une ou deux personnes, des noms qui arrivaient. Et c'était pas vraiment eux qu'on fait, mais c'était eux exagérés ou une petite phrase tirée de quelqu'un qu'on pousse à l'extrême, quoi.
1: Vous traitez à votre manière la dimension historique de cette maison. On l'a dit, 346 ans tout de même, dont 227 salles Richelieu, plus anciennes troupes du monde en activité, des égaux du trac, des imprévus, tout ce qu'on veut. Mais à la fin, et c'est ça que raconte le film aussi, la force de cette troupe. Je vous propose d'écouter justement Clément Hervieux-Léger. C'est aussi un extrait de cette grande traversée consacrée à la Comédie Française qui date de 2016.
3: Cette maison, elle vous rattrape tout le temps, l'histoire de cette maison. D'abord parce que ici, les étages n'ont pas des numéros, mais des noms d'acteurs. Quand vous descendez de votre loge au plateau, par les escaliers, vous croisez les portraits des uns et des autres. Et c'est une maison pleine de fantômes. C'est ça aussi qui, je pense, donne ce sentiment si particulier quand on est dans la salle Richelieu, qui n'est pas un théâtre comme les autres. Parce que c'est un théâtre où en fait, il y a une sorte de transmission continue. Mais quand de temps en temps vous jouez un spectacle et que vous jouez le rôle de quelqu'un qui est lui-même dans la distribution mais qui simplement maintenant joue le père alors qu'il jouait le jeune premier, enfin, ça c'est une chose bouleversante et de l'histoire en marche aussi parce que finalement les choses elles se transmettent comme ça et vous ne pouvez pas à un moment vous-même vous projeter et moi-même là quand je dirigeais Louis Arène dans Acaste ou Christophe Montenez quand il l'a repris. Alors que le dernier à l'avoir joué sur ce plateau, c'était moi, ça fait un drôle d'effet, c'est très troublant. Et du coup, il y a cette chose, qui est une question que se pose toujours le comédien, est-ce qu'on va vers le rôle ou est-ce qu'on amène le rôle à soi? Mais là, c'est les rôles qui sont des traits d'union aussi entre nous. Donc le rôle devient une entité très concrète, c'est-à-dire que oui, vous le prenez, vous le passez. Et vous avez ça aussi avec des gens qui ne sont plus là.
1: Pauline Clément, vous n'en êtes pas encore au moment où vous changez de génération dans les rôles, mais ça vous parle, ce qu'il dit là?
2: Ça commence, oui. Si, puis des fois, par exemple, on est dans une loge, là je pensais pendant la dernière pièce que j'ai jouée, on est dans une loge à trois, et puis il y a une des comédiennes qui est en train de vider la maison de sa mère, et il y a l'autre comédienne qui raconte son bébé qu'elle vient d'avoir. Enfin, en fait, on vieillit ensemble. Du coup, moi j'y suis depuis 11 ans, je suis rentrée, j'allais fêter mes 30 ans, là j'ai fêté mes 40 ans, et il y a déjà des rôles où j'ai dit, là franchement, je me sens vieille, j'ai plus envie de jouer ce rôle-là, il y a quelque chose en moi qui fait que ça colle plus. Et c'est vrai qu'on vieillit ensemble et c'est beau aussi, quoi.
1: Cette histoire, ce temps long et en même temps une institution qui est aussi dans le présent, hein, vous l'avez dit, vous participez à le montrer dans ce film. Bon, ça, on sait qu'un des sujets, et c'est aussi dans le film, ça a pu être parfois pour certains membres de la troupe, qu'est-ce qu'on fait à côté, le temps dont on dispose, il faut demander les congés, avoir l'autorisation, etc. Vous, Pauline Clément, depuis que vous êtes à la Comédie Française, vous avez continué évidemment à travailler au cinéma, mais aussi voilà, avec Bertrand Martin, sur ces formats courts qui sont vus des millions de fois sur YouTube. C'est important pour vous de faire faire coexister tout ça.
2: Ouais, je sais, quand j'ai vu Eric Ruff, donc pour mon engagement, quoi, j'ai dit pardon, il faut que je parle de quelque chose. Je fais des vidéos sur Internet. Qu'est-ce que je dois faire en rentrant au français? Est-ce que je dois arrêter ou pas? Puis il m'a dit, du coup, tu fais ce que tu veux, tant que c'est pas sur les plannings de répétition et de pièces.
0: C'est pas sa phrase exacte.

0: Que tu peux la dire quand même.
1: Ah, il m'a dit tu fais ce que tu veux tant que c'est pas du porno. Alors je me... ça m'a laissé en fait très libre.
0: Ça valait le coup,
1: j'avoue que je me suis dit bah du coup c'est large. Et c'est vrai que les pareil quand on demande un congé pour un film, ils vont pas aller lire les scénarios, ils vont pas. Enfin on est libre de nos choix et de nos projets à côté. Et moi je sais que pour Brout, j'avais dit à Bertrand je suis libre tous les mercredis matin, je ne mets jamais rien de mercredi matin et vous pouvez m'appeler avec Martin même à 22h en me disant viens de rajouter une phrase à un personnage, il faut que tu sois là le lendemain. Et il savait qu'à 13h j'étais en répète. Donc c'était ma façon de pouvoir faire les deux. Et les mercredis, il y avait toujours un comédien, celui qui joue le pompier, Nicolas Lormeau, qui riait en me disant « Ah, mais j'ai oublié qu'on était mercredi parce que j'arrivais un peu trop coiffée, un peu trop maquillée. » Et il savait que je revenais du sketch, que je n'avais pas mangé, que je courais en répète. Quoi.
2: Et c'est aussi quelque part une petite troupe que vous avez créée aussi tous ensemble avec ce travail-là de la comédie française. Et donc en salle aujourd'hui, je n'ai pas dit que le film avait reçu 4 prix au Festival de l'Alpe d'Huez. Merci beaucoup à tous les trois, Pauline Clément,
0: merci.
2: Martin Darando, Bertrand Huskla. On a dit qu'aussi, Bertrand, que vous êtes cet été à Avignon. Drôle, titre non contractuel, c'est le titre de votre spectacle,
0: ça,
2: au théâtre
0: ouais.
2: Les Béliers, que vous mettez en scène, Martin Darando,
3: exactement.
2: Tout comme un autre spectacle, Le goût de la framboise, dans ce même théâtre. Merci beaucoup à tous les trois. Il est temps, justement, dans les midis, de retrouver Marie Sorbier pour le son d'Avignon. Déjà bientôt la fin du festival qui s'achèvera dimanche matin, Marie Sorbier.
4: Alors que Thiago Rodriguez et Clémentine Aubry ont présenté hier, mardi 20 juillet, un premier retour sur cette 80e édition du Festival d'Avignon, sans annonce pour le moment, hein, ni de la prochaine langue invitée, ni de l'artiste qui officiera dans la cour d'honneur, je vous propose de mon côté deux bilans. L'un factuel et l'autre plus personnel. Alors au-delà des chiffres de fréquentation, toujours très hauts, cette édition aura surtout confirmé l'orientation artistique impulsée par le directeur. Un festival qui privilégie la création et le renouvellement des artistes, avec 30 créations sur 47 spectacles, dont 19 premières mondiales, 68% d'artistes invités pour la première fois et une majorité de femmes à la tête des projets. Avignon s'assume comme laboratoire de la création contemporaine. Du côté de l'international, on peut regretter un manque de découvertes majeures. La programmation étrangère reste souvent sage, parfois trop attendue. On espère toujours rencontrer à Avignon de nouvelles esthétiques et les futurs artistes que l'on aura envie de suivre. Mais cette édition était également marquée par la mise à l'honneur de la langue coréenne qui irriguait près d'un spectacle sur 5, confirmant ainsi la volonté du festival de faire de cette invitation linguistique un véritable fil artistique et pas un simple symbole. Paris donc réussi cette année, voilà qui apaise la frustration concernant la langue arabe invitée l'an dernier, trop peu présente sur les plateaux. Mais cette édition s'est aussi distinguée par un engagement assumé. Dans un contexte de forte tension budgétaire pour le secteur culturel, le festival a revendiqué une portée politique en s'associant à l'appel pour un moratoire sur les baisses de financement et pour consacrer 1% du budget de l'État à la culture. Avignon entend toujours peser dans le débat sur l'avenir des politiques culturelles et cette année, au cœur des cloîtres et des remparts, les artistes ont pris leur part.

0: Alors si j'ai choisi un extrait de la performance de Vanassai Campomala, Songs of Grief, dédié à la mémoire de son père, c'est que chaque festival d'Avignon qui se termine plonge le festivalier dans un moment de deuil. Quand on traverse ces 3 semaines, souvent en apnée, la remontée vers la surface doit se faire par paliers. Et dans ces cas-là, nos meilleurs alliés restent les souvenirs, encore frais. Des écritures, des moments suspendus, des admirations, des dissensus fertiles, des questions qui enrichissent notre rapport au monde. Car pourquoi nous battons-nous? Pourquoi, depuis le 4 juillet, les artistes, les professionnels alertent sur les conditions de travail du monde de la culture qui se dégrade? Une des réponses, sans doute, est que fréquenter une œuvre, découvrir un artiste, s'émerveiller devant une scénographie, pleurer et rire parce qu'une histoire nous déplace, est une manière éprouvée de faire de nous de meilleurs citoyens et peut-être des humains plus convenables. Alors de cette édition, je garde la grâce du jardin de la maison Jean Villard et de la création de Gwenaëlle Morin, le deuil scié à Electre, qui avec rien fait advenir tout le théâtre, tout comme Lee Jaram, performeuse coréenne qui sait raconter une histoire, armée de son seul éventail, et tenir l'attention de toute la salle grâce aux circonvolutions périlleuses de sa voix. Je garde aussi les propositions plus difficiles, celles qui cherchent, celles qui expérimentent, celles qui sont absolument nécessaires dans la programmation du festival, bien que peut-être moins séduisantes. Je pense à Force Entertainment qui a traduit sur le plateau avec humour et mélancolie notre monde qui se décompose. Et je pense à Boris Charmatz qui dévoile dans un silence absolu un corps fragile, en souffrance, là où le sublime côtoie la détresse. Alors, puisque l'invité d'honneur choisi cette année par les artistes du festival est sans aucun doute la poésie, je laisse le mot de la fin à Roberto Bolaño, par qui tout ici a commencé et qui écrit, je cite, « que le voyage et les voyageurs sont condamnés ». C'est-à-dire que non seulement nos actes sont malades, mais que le langage l'est aussi. Cependant que nous cherchons l'antidote ou le médicament pour nous soigner, le nouveau, ce qui ne peut se trouver que dans l'inconnu, il faut continuer à passer par le sexe, les livres et les voyages, même s'ils nous mènent à l'abîme, qui est d'ailleurs le seul endroit où l'on peut trouver l'antidote. Et c'est peut-être pour ça que l'on revient toujours à Avignon.
1: Merci Marie Sorbier. Nous reviendrons largement sur cette 80e édition du Festival d'Avignon dans les midis vendredi. Merci à Zoé Coupé, Sarah Ben Abderrahman, Colin Gruel et Olivier Bétard ont réalisé cette émission. Noé Chaban et Dalia à la prise de son.
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1: Dans les midis demain, nous serons avec la chanteuse Yoon Sun Na, mais à 13h, nous retrouvons Herbert George Wells et Diane Devancé.
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6: Bonjour à toutes, bonjour à tous. Aujourd'hui, 3e épisode, Un monde qui se consume. Si l'homme n'était en général plus aussi aveugle que son ancêtre paléolithique face aux énergies qui s'offraient à lui, il était au mieux malvoyant. Cette phrase, H.G. Wells l'écrit en 1913 dans son roman « La destruction libératrice », alors que la révolution industrielle a déjà tout transformé, les villes, les campagnes, l'air même qu'il respire. H.G. Wells a vécu dans cette Angleterre et il en saisit la logique profonde. Non pas un monde qui produit, mais un monde qui se consomme. Pour lui, l'énergie libérée par le capitalisme industriel n'est pas une promesse d'abondance, mais une mécanique d'emballement. Plus une société libère de l'énergie, plus elle s'expose à sa propre destruction. Cette réflexion, H.G. Wells la formule également à un autre niveau, celui du vivant et des écosystèmes. À l'aube du XXe siècle, il redoute la disparition des oiseaux et des insectes et envisage la chute de notre espèce humaine, trop orgueilleuse pour voir sa propre fin. Ce que nous appelons aujourd'hui crise écologique, il en pressent les contours bien avant que le mot n'existe, et il faudra plusieurs décennies pour que la science lui donne raison. Alors comment un homme du XIXe siècle a-t-il pu entrevoir avec tant de clairvoyance l'épuisement du monde que certains de nos contemporains refusent encore d'admettre ? H.G. Wells est-il l'un des pionniers d'une fiction écologique avant la lettre ? Et avoir raison avec H.G. Wells, est-ce aussi une prise de conscience écologique ? Deux invités sont à mes côtés aujourd'hui pour évoquer ces sujets. Ariel Kirou, bonjour.
7: Bonjour.
6: Ravi de vous retrouver pour ce troisième épisode. Vous êtes écrivain et journaliste, spécialiste de science-fiction, et vous avez fait paraître en 2024 avec Jérôme Vincent l'ouvrage « Pourquoi lire de la science-fiction et de la fantasy » chez ActuSF. Avec nous également dans ce studio, Pierre Lagrange, bonjour.
8: Bonjour.
6: Vous êtes sociologue des sciences, co-animateur d'une série de vidéos intitulée Pulp Sciences sur YouTube, et vous êtes l'auteur de La guerre des mondes a-t-elle eu lieu ? C'était chez Robert Laffont en 2005. Merci à tous les deux d'être présents pour ce troisième épisode d'Avoir raison avec H.G. Wells.
9: Il marcha en direction des quartiers de Londres les plus animés, au milieu desquels, moins d'une année plus tôt, il s'était promené et avait dépensé des sommes folles. Grâce à la loi sur la fumée visible, selon laquelle toute production de fumée, avec ou sans excuse, était punissable d'une amende, Londres avait déjà cessé d'être la sombre cité des temps victoriens, à l'atmosphère embrumée. Elle avait été reconstruite, et l'était d'ailleurs toujours en permanence. Et ses allées principales commençaient à prendre l'allure caractéristique qui serait la leur au cours de la seconde moitié du XXe siècle. Les chevaux malpropres et les bicyclettes plébéiennes avaient été bannis de la chaussée, devenues d'une propreté immaculée et dont la surface lisse rappelait celle du verre. Les piétons étaient relégués dans les vestiges de ce qui avait été les anciens trottoirs, de chaque côté de la route, et n'étaient pas autorisés à la traverser sous peine d'amende, à supposer que quelqu'un ait survécu à cette audace.
6: Pour commencer, plantons ensemble le décor. On est en Angleterre, à la fin du 19e, c'est le cœur de la révolution industrielle mondiale. Ariel Kirou, est-ce que vous pouvez nous décrire ce qu'est l'Angleterre d'H.G. Wells, ce qu'il voit, ce qu'il respire, ce dans quoi il vit, et peut-être ce que ce texte issu de la destruction libératrice vous inspire ?
7: Bon, ce qu'il voit, ce qu'il vit, c'est effectivement la révolution industrielle à son plein. Hein, tout simplement. Et donc, des industries qui n'existaient pas auparavant, la sidérurgie en plein essor, le charbon, voilà. Donc toute la deuxième révolution industrielle qui commence à pointer son nez. Donc, et c'est vrai qu'il associe ça, en particulier, au smog. Voilà. Il associe ça, en fait, à une sorte de saleté. Alors, on a du mal à voir. Il y a un petit côté hygiéniste hein, dans ses propos parfois. Mais c'est quelque chose qu'on va retrouver en permanence chez lui. Du début à la fin. Moi, j'aime beaucoup, par exemple, dans La guerre des mondes, à un moment donné, il y a vraiment l'apocalypse débarrasse Londres de sa chape de fumée, et là, il a une vraie révélation esthétique, donc il est complètement dans l'ambiguïté. Quoi. Il dit « Ceux qui n'ont vu Londres que voilée de ses sombres robes de fumée peuvent difficilement imaginer la clarté et la beauté à nu de ce désert silencieux de maison. » Donc, on voit que ça lui fait à la fois peur, et en même temps, il est content de voir ceci. Dans un autre texte, qui est au temps de la comète, il parle des feuilles et des arbres qui sont couverts de souillures noires et graisseuses. Donc, on voit qu'il a la nostalgie d'une sorte de nature pure et parfaite d'une ville. Et donc, c'est entre l'hygiénisme et l'écologie avant la lettre, mais c'est aussi, voilà, c'est tangent quelque part. J'ai un dernier exemple qui est assez drôle, c'est celui de Griffin, l'homme invisible, qui à un moment donné grogne parce qu'il a de la saleté autour de ses chevilles avec des particules de suie et de poussière qui frottent à sa peau.
6: Pierre Lagrange, sur ce quotidien de Wells qui vit à Londres, qui respire le smog des usines, se promène dans une campagne qui change à vue d'œil, comment ça nourrit sa pensée ?
8: Chez Wells, il y a cette idée d'écologie qui est un synonyme de la sociologie pour lui. Et en fait, il semble, d'après ce que j'ai compris des textes que j'ai lus, il y a l'idée de naturaliser la sociologie, d'avoir une description scientifique Et donc, quand il emploie l'expression, enfin, dans un certain texte, l'expression d'écologie lui sert à décrire une sociologie qui serait devenue scientifique, notamment grâce à l'évolutionnisme, à la compréhension de la nature. Donc, c'est très compliqué le rapport de Wells au monde dans lequel il vit, parce qu'en même temps, c'est un monde qui a été, surtout au XIXe siècle, profondément transformé. Donc, il critique tout un tas de dérives. Il est évidemment socialiste plutôt que capitaliste. Il critique le colonialisme, tout ça. Mais il y a quand même un attachement à une transformation de la société par la science et une lecture naturaliste du monde dans lequel il est.
6: On va revenir sur cette lecture naturaliste, mais le sous-texte de cette thématique industrielle qu'on a évoquée, c'est celle du capitalisme naissant dans lequel vit H.G. Wells. Et il tire d'ailleurs des conclusions sur ce système capitaliste qu'il expose notamment dans La Destruction libératrice, roman d'anticipation publié en 1913 et dont on a entendu un extrait en début d'émission. Ariel Kirou, il y a chez H.G. Wells et dans ce roman-là en particulier une idée très forte sur l'énergie, l'idée qu'une fois libérée, elle s'emballe et que le capitalisme industriel s'en empare jusqu'à produire sa propre

0: instructions. Comment vous comprenez cette intuition chez Wells et dans ce roman-là en particulier ?
1: Alors c'est un roman, donc ce roman qui est beaucoup moins connu hein, que ce dont on a parlé hier, hein, comme La machine à explorer le temps, donc La destruction libératrice, hein, est un roman qui, par certains côtés, a des côtés un peu lourds. Il démarre avec une sorte de simili Simon Harari nous faisant Homo sapiens. Et puis, peu à peu, il évolue, il fait une grande fresque entre, bah, au gros, de 1910 à peu près, on va dire, jusqu'à au moins un, voire deux siècles plus tard. Et la clé, effectivement, du livre, c'est l'énergie. Et c'est la captation de l'énergie. Hein, c'est-à-dire, c'est vraiment quelque chose qui reste totalement prométhéen dans sa logique. Bon, et cette technologie, c'est le nucléaire, avec un scientifique qui s'appelle Holsten. C'est le premier personnage, parce qu'en fait, on suit les personnages au fur et à mesure du temps. C'est des personnages qui sont différents. Le premier, c'est Holsten. Après, c'est un certain Barnett. Et puis après, il y a un roi qui décide d'abandonner son titre de roi, Egbert. Et donc, la clé, elle est vraiment là. Et d'ailleurs, ce qui est très, très réussi, c'est les tergiversations dans sa tête d'Holsten qui dit « Mais est-ce qu'il faut que je publie ou pas ? Ça va vraiment créer des désastres. » Et donc, par rapport à cette question de « Est-ce qu'il a réellement anticipé ? Et qu'a-t-il anticipé par ce biais-là ? » Il est clair que si on prend à la lettre ce qu'il a écrit, c'est-à-dire un âge atomique qui renverse tout sur son passage, avec des transports qui coûtent plus rien, avec effectivement du chômage à tire-larigot, en fait, et une crise sociale terrible qui va aller jusqu'à une guerre qui le situe en 1956, ça ne s'est pas passé comme ça. Bon, mais en même temps, personne ne lui demande de faire des prévisions exactes. En revanche, si l'on se dit, c'est une métaphore de deux phénomènes majeurs d'aujourd'hui, qui sont d'un côté le réchauffement climatique, ces visions de fin du monde, et de l'autre, l'IA, et tout ce que peut susciter l'IA en termes, on va dire, tout le monde dit que ça révolutionne tout, etc., que ça va tout renverser, et de fait, il y a des emplois qui commencent à tomber. Là, la métaphore, on va dire, fonctionne. Et donc, il y a ces deux imaginaires clés d'aujourd'hui, l'imaginaire technologique de dépassement des limites, l'imaginaire de fin du monde, d'un certain côté de retour aux limites par une sorte de crise terrible, qu'on retrouve chez Wells et qu'on retrouvera plus tard dans la science-fiction.
0: Pierre Lagrange, sur cette thématique énergétique dans la destruction libératrice, est-ce que Wells dit que c'est l'énergie elle-même qui est dangereuse ou est-ce que c'est plutôt la logique capitaliste qui s'en empare ?
2: C'est compliqué, c'est-à-dire qu'en fait, il s'est énormément inspiré d'un livre de Frédéric Soddy, qui s'appelle « Le radium », et qui décrit la découverte de la radioactivité comme une nouvelle branche de la science. La chimie, la physique, et c'est encore autre chose. Hein. Et Wells va, il y a des passages, le livre est assez, c'est pas la légèreté de la guerre des mondes, parce que c'est souvent un exposé, en fait, où il recopie des pages de Soddy. Et donc, évidemment, il y a cette idée du danger que représente la libération de l'énergie atomique. Et en même temps, il y a une autre idée chez Wells. Enfin, il y a plusieurs idées qui se bousculent. Également, dans le roman, enfin, moi, c'est l'impression que j'ai eue, c'est que, comment dire, une volonté de sortir d'une certaine politique et d'arriver par la science, en maîtrisant les mauvais effets, à un monde qui serait apaisé et où on arriverait à une espèce d'utopie, où la science permettrait justement d'avoir une politique apaisée qui serait dictée par les connaissances scientifiques.
0: Vous direz que Wells est technosolutionniste
2: Oui, c'est-à-dire qu'il veut maîtriser la science pour ne pas la livrer à un capitalisme destructeur, mais il y a quand même l'idée que c'est la science qui permet de composer la société, et donc il a une lecture naturalisante, un peu, je dirais, de la politique.
0: Mmh. Ariel Kirou, dans La destruction libératrice, il y a aussi un concept que je trouve intéressant, c'est celui d'explosion permanente. Oui. Il y a un moment où Wells décrit cette bombe qui continue d'exploser sans jamais s'arrêter. Il parle d'un flamboiement continu. Qu'est-ce que ça évoque pour vous, cette idée d'explosion permanente ?
1: Là encore, c'est tout le paradoxe de ce livre, c'est que, pris au premier degré, on se dit c'est pas tout à fait comme ça que fonctionne la radioactivité. Pris au deuxième degré, ça fonctionne, c'est-à-dire que d'une certaine manière, en termes de métaphore, la radioactivité est quelque chose qui dure, qui ne disparaît pas, mais c'est surtout une métaphore qui peut très bien fonctionner par rapport au réchauffement climatique. Cette logique de l'explosion permanente pourrait être une image du réchauffement climatique. Mmh. Hein, c'est-à-dire quelque chose qui dure, dont on ne peut pas se débarrasser,
0: qui
1: existe quelque part à l'insu de son plein gré, en fait. Hein. Donc il y a cette dimension écologique, et on retrouve cette dimension écologique dans ce texte-là et dans pas mal d'autres textes. Il y a notamment dans des essais, comme le Nouvel Ordre Mondial en 1940, où il est très, très radical contre les entreprises privées et contre tout ce que font ces entreprises et les États pour détruire réellement la nature. Mais le paradoxe, c'est que sa solution, c'est absolument pas de laisser tout.

0: courir, puisque dans d'autres textes, il explique que, génial, on va tout transformer, il n'y aura plus de mouches, plus de moustiques. C'est vraiment quelque chose de l'ordre d'une fabrication, d'une nature artificielle proche de la nature d'avant, mais faite pour l'homme.
1: C'est vrai que moi, quand je relis la Guerre des Mondes aujourd'hui, par exemple, c'est difficile de ne pas faire le lien avec la situation dans laquelle nous sommes. Mais ce qui est important aussi, quand on voit l'évolution de la pensée de Wells, c'est de comprendre qu'il n'aurait peut-être pas été d'accord avec cette lecture, parce que son monde évolue et conçoit ses sujets différemment. Et la lecture de Wells de la Guerre des Mondes, ce n'est pas tant une lecture écologique qu'évolutionniste.
2: Mmh. On va revenir sur cette lecture écologique de la Guerre des Mondes, puisqu'il y a un roman dans lequel la thématique de l'épuisement prend une forme assez inattendue et peut-être spectaculaire, c'est bien celui-ci, La Guerre des Mondes, qui est publié en 1898. On écoute.
3: No one would have believed in the middle of the 20th century that human affairs were being watched keenly.
4: Qui eût cru, au milieu du 20e siècle, que les humains étaient surveillés par une intelligence supérieure. Pourtant, au fin fond de l'espace, sur la planète Mars, des esprits, puissants et hostiles, observaient notre Terre avec envie, rôdissant en secret des plans à notre rencontre. Mars est à plus de 200 millions de kilomètres du Soleil. Depuis des siècles, les ressources de la planète s'épuisent. La nuit, la température descend bien en dessous de zéro, même à l'équateur. Les habitants de la planète moribonde scrutaient l'espace à l'aide d'instruments que nous pouvions à peine imaginer, en quête d'un autre monde où ils pourraient émigrer. De tous les mondes que les habitants de Mars pouvaient observer, seule notre Terre était couverte de végétation et d'eau en abondance. Il possédait une atmosphère nuageuse, signe de fertilité.
2: Nous venons d'entendre un extrait de La Guerre des Mondes, film de 1953, adapté du roman de H.G. Wells par le réalisateur Byron Haskins. Dans ce roman de Wells, beaucoup l'ont en tête sans forcément même l'avoir lu, avec les images des Martiens qui débarquent sur la Terre. Il y a un détail du roman que peu de lecteurs retiennent vraiment et qu'on vient d'entendre dans cet extrait, c'est la raison pour laquelle les Martiens quittent leur planète. Et ce détail change tout à la lecture qu'on peut en faire aujourd'hui. Pierre Lagrange, vous avez écrit un article très stimulant sur le blog de Mediapart intitulé H.G. Wells, La guerre des mondes et l'écocide en mars 2025, qui propose de lire La guerre des mondes non pas comme un roman d'invasion classique, mais comme un roman sur l'écocide. Est-ce que vous pouvez nous expliquer cette lecture ?
1: Oui, moi j'ai eu la chance de travailler avec Bruno Latour et donc j'ai suivi l'évolution de la manière dont il a construit sa réflexion sur les questions écologiques et sur l'écocide. Et La Guerre des Mondes, c'est un roman que j'ai lu, j'avais 13 ans, donc il m'a fasciné depuis longtemps. Et c'est vrai que ma lecture de La Guerre des Mondes a évolué au fil du temps, je dirais. Et en le relisant aujourd'hui, on voit une espèce de transposition. Les Martiens se livrent à un écocide, exactement comme nos amis capitalistes le font, sont en train de réussir actuellement. Donc il y a une espèce de... Il y a un parallèle très fort qu'on peut faire. Mais la question, évidemment, c'est est-ce que Wells serait d'accord avec cette lecture ? Comment lui-même aurait évolué par rapport à ça ? Parce que lui, il y a vraiment une lecture évolutionniste. C'est-à-dire qu'il essaie de montrer que... Et dans plein de nouvelles, il le fait. Que l'humain, en fait, est une espèce parmi d'autres qui est appelée à évoluer. Et dans le pays des fourmis d'autres nouvelles, il montre comment d'autres espèces pourraient prendre le pas sur l'humain, nous remplacer, nous éliminer éventuellement. Donc les Martiens font ça, ils débarquent chez nous, ils ont saccagé leur planète et maintenant ils viennent se servir chez nous comme on va se servir dans les autres régions du monde.
2: Justement, vous dites que les Martiens ont saccagé leur planète. En quoi justement ce point de départ du roman Mars comme planète épuisée change beaucoup de choses à la lecture qu'on peut en faire, cette sorte de réfugié climatique, ces Martiens ?
1: Oui, parce que c'est vraiment... on a l'impression que les Martiens ont appliqué à la lettre le programme qu'a appliqué le XXe siècle occidental. Donc, ils ont. Et ça correspond à l'idée qui circulait à l'époque. On observait Mars, on était persuadé que c'était une espèce de terre jumelle, plus ancienne, parce qu'elle était plus loin. On voyait des continents et des océans. Et puis, il y avait ces fameux canaux qui donnaient l'impression d'une espèce de terraformation, je ne sais pas comment il faut appeler ça, mais en tous les cas, d'industrialisation de la planète, où pour amener les dernières gouttes d'eau, on avait construit de gigantesques systèmes de canaux.
2: Oui, à l'époque de Wells, déjà, les astronomes regardent Mars. Ah.
1: C'est vrai qu'il faudrait y expliquer, pour moi je suis habitué à tout ça, mais à partir de 1877, il y a toute une lecture, une observation de Mars, où on observe ce que un astronome italien, Giovanni Schiaparelli, va appeler des canali, des chenaux. Mais canali va être mal traduit constamment, et donc ça va donner canaux, d'où l'idée de structure artificielle. Et comme en plus il les schématise de manière assez rectiligne, et que d'autres auteurs, notamment Percival Lowell, américain, va dessiner tous ces réseaux de canaux à la surface de Mars, on a l'impression d'une planète qui a été transformée comme nous, comme à l'époque, on transforme la Terre avec le canal de Suez, de Panama et tout ça. Simplement, les Martiens, ils en ont mis partout des canaux. Et ça a provoqué, ça a sans doute participé à la destruction de leur écosystème. Et d'où l'idée de se dire, comme nous à l'époque d'ailleurs, allons voir chez les voisins ce qu'on peut leur piquer.
2: Oui. Ariel Kirou, est-ce que vous souscrivez à cette lecture écologique de la guerre des mondes proposée par Pierre Lagrange? Qu'est-ce qu'elle vous inspire?
0: Je crois qu'elle est juste, au sens où, elle est en partie juste en tout cas, au sens où tout lecteur interprète le texte en fonction de ce que lui-même vit. Aujourd'hui, on n'est plus à cet âge nucléaire avec ce rêve-là. En revanche, la menace qui est permanente et qu'on vit quotidiennement et que certains dénient totalement, c'est le réchauffement climatique. Donc, cette logique, ce renversement de perspective avec les Martiens, il a donc du sens. En fait. Après, la nuance qu'on pourrait ajouter par rapport à cette vision, c'est ce que nous avons dit tout à l'heure. C'est-à-dire qu'il n'est absolument pas dans une logique de biodiversité. Voilà. C'est-à-dire qu'il reste totalement prométhéen dans la logique de contrôle. Donc, si on en fait un écologiste, et si on en fait une critique par rapport aux ultra-riches, c'est une critique des ultra-riches, c'est une critique du capitalisme, mais ce n'est pas une critique des scientifiques qui travaillent main dans la main avec ces gens-là. Ils considèrent que ces scientifiques-là peuvent, au contraire, plutôt que de participer à une destruction, que la science peut changer, que la science et qu'elle change déjà, qu'il y a des gens qui travaillent, qui réfléchissent à une science qui ne soit pas destructrice, et que à l'image de la géo-ingénierie, donc aujourd'hui par rapport aux problèmes climatiques, que cette science-là peut trouver des solutions. Donc il serait dans cette tendance-là quelque part, et donc les Martiens, au fond, c'est très exactement ce qu'ils font. Ils veulent terraformer la Terre, ou plutôt je sais pas comment on pourrait dire, la marsaformer, la transformer en planète Mars de la grande époque de la planète Mars. Donc c'est une sorte de renversement par rapport à Elon Musk qui veut terraformer la planète rouge. Et donc là, pour le coup, c'est la limite, on va dire, de cette métaphore écologique et de ce prisme écologique qui effectivement n'est absolument pas celui d'un Bruno Latour et celui de toute cette tradition aujourd'hui de sociologues qui travaillent sur les terrestres, comme Baptiste Morisot et beaucoup d'autres.
2: Je voudrais vous interroger sur la fin du roman qui est très particulière. Les Martiens ne sont pas vaincus par les hommes, mais ils meurent de ces bactéries terrestres. Et tout ça se résout d'ailleurs en quelques pages. Dans une lecture écologique, qu'est-ce que ça signifie? Est-ce que c'est la nature qui se venge?
0: C'est justement un aspect dont parle d'ailleurs dans son article Pierre Lagrange, il en parle. Là, pour le coup, c'est justement quelque chose qui irait dans le sens de ces terrestres dont on parle. C'est-à-dire, à un moment donné, c'est le microbe de rien du tout, c'est la bactérie de rien du tout, qui... au fond, réussissent ce que tous les humains n'ont pas réussi à faire, c'est-à-dire à se débarrasser des Martiens. Donc ça correspond effectivement, paradoxalement, à quelque chose de très contemporain de toutes ces recherches et de cette vision qu'a eu Bruno Latour et beaucoup d'autres, donc de cette terrestre. Donc voilà, donc oui, ça correspond à quelque chose, mais c'est un paradoxe, et c'est d'autant plus un paradoxe dans la plupart des films de la guerre des mondes, où on a l'impression d'un film guerrier, où les pauvres humains sont attaqués avec une empathie totale, et où, ça finit un peu en queue de... ça devient une fin de queue de poisson, là où c'est une fin logique, à mon sens, dans le roman.
2: Alors, à la fin de la guerre des mondes, vous venez de le dire, les Martiens meurent parce qu'ils ont rompu avec leur propre biosphère. C'est une logique que H.G. Wells ne limite pas à la fiction. Entre 1891 et 1896, il publie une série de textes sur la disparition progressive du vivant et il envisage, au bout de cette logique, l'extinction de l'espèce humaine. Pierre Lagrange, Wells observe la disparition des espèces dès 91 et il faudra environ un siècle, peut-être un peu moins, pour que la communauté scientifique mondiale documente ce qu'il avait vu. Qu'est-ce que, selon vous, ça dit de Wells comme observateur ?
1: Il y a un aspect qui est évolutionniste toujours, donc les espèces se remplacent. L'homme est une espèce parmi d'autres. Les microbes dans la guerre des mondes, c'est en fait le Covid, quoi. Ils sont venus, comme nous, on va dans d'autres régions du monde, on ramène des virus et on les diffuse parce qu'en fait, on a bouleversé la circulation naturelle, on va dire, des vivants. Et donc, je pense que c'est une question qui le préoccupe, c'est-à-dire qu'il fait intervenir, du coup, là la lecture, on peut la faire, je pense, aujourd'hui, cette lecture épidémiologique de la guerre des mondes, où les êtres les plus insignifiants, et ça rejoint aussi Stephen Jay Gould ou des biologistes comme Gould, qui montrent comment en fait les êtres sans doute les plus évolués, enfin d'un certain point de vue sur Terre, c'est pas nous, c'est pas l'homme, mais c'est tout un tas d'espèces qui sont capables de nous menacer. Et c'est une idée qu'on trouve dans tout un tas de nouvelles de chez Wells et qui est très présente dans toute une collection de ses histoires en fait.
2: Ariel Kirou, dans les textes sur le vivant que j'ai mentionnés, qui sont parus entre 1891 et 1896 et qui ont d'ailleurs été republiés aux éditions Payot en 2018, dans ces textes-là, Wells envisage jusqu'à l'extinction de l'espèce humaine, il ne parle pas seulement des animaux. Comment vous comprenez cette rupture avec l'anthropocentrisme ?
0: Ben, je ne suis pas sûr que ce soit une rupture avec l'anthropocentrisme, justement. C'est-à-dire qu'il envisage la fin de l'espèce humaine, mais il envisage au filtre de la fin, par exemple, des ptérodactyles, de tous les monstres de la préhistoire, hein, ou de la pré-préhistoire, d'ailleurs, c'est même pas la préhistoire, c'est l'ère précambrienne. Mais en tout cas, c'est le rapport qu'il tisse par rapport à ça. Donc, il est pionnier en ce sens où il envisage réellement quelque chose qu'on n'envisageait pas beaucoup à l'époque, pas du tout, qui est effectivement l'idée que l'humain est un animal comme les autres et qu'il peut disparaître, que la Terre, au fond, elle, peut continuer à vivre sans humain. Donc ça, c'est très contemporain. En revanche, la limite de l'exercice, c'est qu'il le fait au filtre d'une vision qui reste celle de l'humain. Hein, c'est-à-dire qu'il n'entre pas en empathie avec la fourmi, avec le moustique qui, lui, va disparaître. Voilà, là, il y a une différence.
2: Allez-y, Pierre Lagrange.
1: Il y a une idée aussi qui est un peu curieuse pour nous aujourd'hui, c'est-à-dire que Wells continue de voir l'évolution comme le moteur, en fait, de la transformation des vivants sur Terre, y compris pour l'humain. C'est-à-dire que j'ai pas trouvé dans ses récits cette idée que l'homme interrompt le processus évolutif et le transforme par la technologie, justement. Ce que la crise écologique a montré. Donc, il continue il imagine l'homme dans un million d'années comme le poulpe, comme les Martiens de la guerre des mondes. C'est-à-dire un être où il ne reste plus que le cerveau et des tentacules qui sont des mains et le reste, qui ne sert pas à grand-chose, a disparu, quoi. Donc, il y a toujours cette espèce de vision évolutive des formes de vie et où l'évolution darwinienne, c'est un élève de Huxley, reste le moteur, malgré la science, la technologie et la manière dont l'homme a fait main basse sur la planète, quoi.
2: Alors, tous ces textes dont on a parlé sur la destruction des espèces, les intuitions de Wells sur l'énergie, le capitalisme, ils nous paraissent visionnaires aujourd'hui, mais il faut pourtant attendre 70 ans pour que la société prenne conscience des limites de la croissance, avec par exemple le rapport Meadows en 72, des dangers pour les écosystèmes. Ariel Kirou, vous avez évoqué en préparant cette émission John Brunner et le courant de la New Wave britannique dans les années 60-70. Qu'est-ce que ces auteurs font de l'héritage de Wells sur ces questions écologiques ?
0: Ce que je trouve intéressant en fait dans ce rapport, c'est que bon, on considère bien souvent H.G. Wells comme le grand précurseur de la science-fiction. Le terme n'existait pas à son époque, mais pourquoi est-ce qu'on le considère comme un précurseur de la science-fiction ? Parce que tout simplement, il pratique ce qu'un critique littéraire d'Arco Suvin a bien développé, le cognitive estrangement. C'est-à-dire, il nous plonge dans les mondes d'une forte étrangeté. Hein, donc c'est l'étrangeté, l'étrangeté cognitive, c'est la distanciation cognitive. C'est-à-dire, d'un côté, on a des mondes étranges qui ont leur propre autonomie, où il se passe des choses qu'on n'imaginerait même pas. Mais de l'autre, il le fait, en gros, avec sérieux, c'est-à-dire les relations entre les gens et ce qui s'y passe par rapport à la science, d'une certaine façon, reste plus ou moins crédible. Mais en tout cas, il y a un lien. Il n'a pas disparu, comme par exemple dans la fantasy ou même dans le fantastique. Il n'y a pas de surnaturel. Voilà, hein. Donc là, c'est vraiment le cœur d'une certaine vision de la science-fiction. Et des auteurs comme ceux de la New Wave, en particulier John Brunner, qui écrit Le Troupeau aveugle en 1972, qui est très écologiste, lui, il prend acte de ça, il agit dans une même direction écologique, avec la même ce type de démarche, mais, en étant un peu plus critique par rapport aux sciences. Et ce que va faire Kim Stanley Robinson, ce qu'il fait aujourd'hui avec le ministère du futur, c'est quelque chose là encore de très proche, donc il se situe dans le même sillage, avec en plus cette différence que Kim Stanley Robinson, qui est un militant écologiste, dans le ministère du futur qui sort en 2020 et 2023 en France, donc à la nuance près, qu'effectivement, il a cette vision un tout petit peu plus critique lui aussi. Donc il est à la fois critique et en même temps, il est inspiré des sciences, il s'en inspire, et ça, c'est le lien, et c'est ce qu'on va retrouver dans toute la science-fiction, cette logique, cette étrangeté de ces mondes que l'on crée à des fins critiques et autres.
2: Merci. Nous avons examiné pendant cette discussion la préscience d'A.G. Wells sur la crise écologique, et ce qui frappe, c'est que cette histoire n'est toujours pas terminée. Wells a vu juste sur le monde et l'évolution des modes de production, mais l'humanité, et nous-mêmes encore aujourd'hui, n'est pas parvenue à faire dévier cette trajectoire d'épuisement. Alors peut-être pouvons-nous continuer à nous inspirer d'A.G. Wells, de ce que la science-fiction permet de voir et ce dont elle nous permet de prendre conscience. Merci à tous les deux d'avoir été avec nous aujourd'hui. Pierre Lagrange, je rappelle le titre de votre ouvrage, La guerre des mondes a-t-elle eu lieu, chez Robert Laffont. Ariel Kirou, votre ouvrage également, Pourquoi lire de la science-fiction et de la fantasy, chez ActuSF, coécrit avec Jérôme Vincent. Merci également à Émilie Valla, à la réalisation et à la technique aujourd'hui, Minetta Diawara.

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4: L'article s'appelle « La jeune héritière, la belle-mère et les millions dilapidés ». Il est signé Gaspard Delhem et publié par Le Monde le 17 octobre 2024. C'est la première fois que la jeune héritière s'exprime et c'est cet article qui nous a donné envie de la rencontrer. Elle, donc, jeune héritière de la famille Schlumpf, dont la fortune repose au début du XXe siècle sur la production de laine peignée. De gros industriels alsaciens et paternalistes qui voient leur modèle s'épuiser dans les années 70, d'autant, raconte Gaspard Delhem, qu'ils prennent un peu dans la caisse pour s'acheter des voitures de luxe, la plus grosse collection privée d'automobiles connue au monde. Il s'ensuivra une lutte syndicale acharnée contre des licenciements en masse, avec occupation de filatures et séquestration de patrons, suivie de leur exil en Suisse. La belle-mère de l'histoire, ensuite, est entre guillemets dans le titre de l'article, car elle n'a rien à voir avec la famille Schlumpf. Elle est la mère d'une amie de l'héritière, mais fait figure de mère de substitution. Enfin, plutôt de marâtre, si on en croit la suite de l'histoire, où se mêlent magie noire, voyance et maraboutisme, l'un pour éloigner le mal et l'autre pour attirer le bien. Les millions décapités, enfin, ce sont entre 11 et 12 millions d'héritages disparus, dont une grande partie évaporée sans que personne, pour l'instant, ne sache comment. Le reste, c'est Leïla Djitli qui vous le raconte tout de suite pour les pieds sur terre.
5: Je m'appelle Cléophée, j'ai 34 ans, j'habite à Colmar, je suis la seule héritière de la famille Schlumpf qui détenait le musée de l'automobile à Mulhouse. Grande famille, très connue en fait. Si on dit le nom Schlumpf en Alsace, forcément, les gens qui connaissent un peu l'automobile se réporteraient à ça. Alors, mon grand-père, donc j'avais un an quand il est décédé. Ma grand-mère, celle qui m'a élevée. Ma mère, c'est vrai qu'elle était très malade quand j'étais petite déjà, donc elle avait beaucoup de problèmes de santé. Ça s'est

Et à graver à mes 8-9 ans, où elle faisait beaucoup d'allers-retours à l'hôpital en Suisse. Après, elle est restée pendant un petit moment à l'hôpital et elle a pu quitter l'hôpital, donc elle est décédée quand j'avais 10 ans. Ma grand-mère n'était pas pour la relation de ma mère et mon père au début, parce que lui, il est issu, on va dire, d'une famille quand même de paysans. C'était deux mondes opposés. Maintenant, mon père a été là pour ma mère tout au long de sa maladie, ça, je peux pas l'enlever. Mais je pense que vis-à-vis de moi, il y a eu toujours une. Je sais pas s'il m'aimait ou pas, j'en sais rien en fait, je peux pas dire. Mais je ressemblais beaucoup à ma grand-mère. Et vu qu'entre eux, c'était pas forcément une entente phénoménale, bah, il m'associait à ma grand-mère. Donc on avait déjà des liens qui étaient détachés. Au décès de ma mère, il aurait dû jouer un peu, je pense, son rôle de papa et pas se mettre dans un coin et pleurer. Il était effondré. Mais bon, il aurait dû savoir qu'il avait peut-être une fille, en fait. Et qu'elle aussi, elle était effondrée. Donc, en fait, il pleurait à droite, moi je pleurais à gauche. Mais il serait pas venu en me disant, ça va aller, je suis là, quoi. Bon.

On habitait à Wingenheim, dans une villa à Wingenheim, à côté de Colmar. Donc c'était une grande maison avec du lierre, enfin toute la façade était remplie de lierre, un jardin énorme, une piscine, des noyers où on avait des framboises, enfin c'était vraiment... J'avais une petite vie de conte de fées en fait, une vie de princesse. Ma grand-mère m'a élevée dans le bonheur, j'avais tout ce que je voulais. Je dis conte de fées parce que quand j'étais gamine, moi l'argent... Je savais qu'il y en avait et je m'en foutais parce que moi j'avais ce que je voulais. Je voulais un doudou, j'avais un doudou, je voulais une peluche, j'avais une peluche, je voulais un chien, j'avais un chien. Elle me donnait tout ce que je voulais. C'était mamie gâteau. Mon Dieu, si je disais mamie, elle me sauterait dessus. Je suis pas ta mamie, hein, je suis ta malou. Ah, fallait pas dire mamie. Hein. Ah non, c'était pour les vieux, mamie. C'était malou. Malou, j'ai encore un cheval. Ok, on prend un cheval. Peu de temps après le décès de ma mère. Et en fait, l'équitation, ça a été ma thérapie. Je ne parlais pas forcément ni à ma grand-mère, ni à mon père, de ma tristesse par rapport à ma mère. J'allais chez le poney, et puis j'allais dans le box, et puis je pleurais dans le box. En fait, je ne montrais pas ma tristesse à ma grand-mère. Je pouvais être triste, ma mère pouvait me manquer, mais elle essayait tellement de me rendre heureuse que je ne voulais pas lui montrer que j'étais triste. Donc en fait, mon poney, c'était là où je m'échappais un peu. Donc ça allait pas, je sortais de l'école et puis j'allais sur le cheval et je partais pendant 1h30 en promenade. C'était mon échappatoire. Et après j'ai eu un poney, après elle m'en a repris un deuxième, un troisième. Elle voulait que je sois heureuse en fait.

Il y avait une pudeur quand même, parce que c'était quelqu'un qui... Voilà, c'était pas la grand-mère où je... On va dire, j'allais pas lui dire mes premiers problèmes de fille. Même si elle était là totalement pour moi, je n'osais pas. Alors à côté de ça, elle m'emmenait faire les magasins, le shopping, mais j'aurais pas acheté mon premier soutien-gorge avec elle. Peut-être, mais oui, c'était une pudeur, parce que c'était... je devenais femme et j'avais peut-être honte de tout ça. Et enfin, c'est compliqué, ça c'est le rôle d'une maman. Et ma grand-mère, c'était... J'avais on peut dire un respect peut-être. Avec son mari, ils vous voyaient. Donc vous voyez, c'était pas bourgeois, c'était respectueux. Ma grand-mère était pas quelqu'un qui se... Elle allait dans un grand restaurant. Tout le monde mangeait, on va dire, du caviar. Elle préférait prendre un steak frites. Et en fait, d'une simplicité... C'était pas... Je peux pas dire bourgeois, parce que c'était pas... Elle était un peu extravagante. Mais en restant simple, c'était une personne qu'on la voyait. Elle rentrait quelque part en... Waouh ! Brigitte Bardot. Chevelure blonde, crêpée, plume dans les cheveux, les yeux maquillés tout bleu, une belle robe, les talons. On savait que Madame Schlumpf arrivait, quoi. Elle m'a pas appris la notion de l'argent. C'est-à-dire que j'accompagnais ma grand-mère, je voyais qu'on allait dans les grands restaurants. J'avais un train de vie qui n'était pas forcément le train de vie d'une jeune fille de 15 ans. On allait beaucoup à Saint-Tropez, on allait à Courchevel. Bah, c'était une autre vie, c'était, j'avais 15 ans, elle m'emmenait chez le coiffeur, chez la maquilleuse. Écoutez, ce soir on sort, vous maquillez, vous habillez ma petite fille, moi j'étais contente, hein. Petite princesse, hop, j'allais me faire avec un mec qui me suivait avec des paquets, j'allais faire mon shopping pour le soir et pour une robe que je ne me remettrai plus jamais, hein. Hop, j'allais choisir ma tenue et puis le soir je sortais avec ma grand-mère. Ma grand-mère a toujours tout fait par contre pour protéger au niveau de la fortune, elle savait gérer. Et elle voulait tout protéger quand même pour moi, pour mon présent. Donc elle était extravagante, elle dépensait les choses parce qu'elle avait les moyens, elle avait bien raison. Elle faisait des grands restaurants, elle s'achetait des belles robes, des sacs à main. Mais elle avait tout préparé pour que moi, je ne sois pas dans le besoin. Elle avait mis sur un compte ce qu'il me fallait pour que je puisse m'en sortir toute ma vie. Là, j'avais une fortune phénoménale. La fortune s'estimait à 12 millions d'euros. Moi, j'étais dans un autre monde à ce moment-là, voilà. Je pensais pas qu'il y avait des méchants sur Terre, hein. Vous voyez, je pensais vivre dans un monde de bisounours et puis que ma vie, elle continuerait comme ça tout le temps. Non, je pensais pas que les choses pouvaient tourner mal pour moi.

faudrait revenir un petit peu, je pense, en arrière. Quand j'étais petite, j'allais à l'école de l'Assomption. L'Assomption, c'est l'école, le primaire, collège, où j'ai fait mes études. Il y avait une dame qui était une amie, une connaissance de ma mère, donc madame Josiane Hickel-Seiler, qui avait deux filles. Donc Mathilde et Julia étaient beaucoup plus grandes à ce moment-là. Elle avait 7 ans de plus. Mathilde était à l'école avec moi. Elle était une classe en dessous. Mais on va dire qu'on se côtoyait parce que cette dame, donc Josiane, était mariée à docteur André Hickel. Donc qui avait aussi pas mal de sous, on va dire. Ils avaient une belle maison. Ils vivaient aussi une belle vie. Et on a sympathisé, voilà. Moi, je m'entendais bien avec Mathilde. Forcément, elle avait un an de moins que moi, donc on s'entendait bien. On partait en vacances ensemble avec monsieur docteur André Hickel, Mathilde, Julia, moi et ma mère et mon père. Donc ça, on était déjà partis ensemble. Mais après le décès de ma mère, à ce moment-là, Josiane a voulu divorcer de son mari. Elle l'a fait passer pour le pire des hommes. Hein. Nous, forcément, une femme toute seule qui se fait... plaindre ma grand-mère, la pauvre, elle a deux filles. Voilà, elle a été là aussi pour Josiane. Donc, elle lui a laissé la porte ouverte. Puis moi, je m'entendais super bien avec Mathilde et Julia. Donc, elle était contente. J'avais des copines. Si j'étais heureuse, ma grand-mère était heureuse.

Ensuite, moi je grandis, on est toujours copines, on a les mêmes amis, les mêmes copains, voilà, je vais chez Mathilde, Julia et Josiane, elles viennent à la maison, je dors chez elles, elles dorment chez moi, enfin voilà, vraiment comme des sœurs, c'était mes sœurs quoi. À ce moment-là, Josiane a été là comme une mère de substitution, c'est-à-dire que comme je n'osais pas demander pour acheter du soutien-gorge à ma grand-mère, eh ben j'allais voir Josiane. Et puis on allait avec Mathilde. Et à ce moment-là, mes premières peines de cœur, bah j'en parlais à Josiane. Mes problèmes féminins, j'en parlais à Josiane. Puis comme elle avait avec Julia, bah, elle nous gardait avec Mathilde. Des fois, Mathilde me faisait des crises de jalousie parce que j'étais trop proche de sa sœur. Enfin voilà, c'était vraiment, pour moi, je m'étais retrouvée une petite famille. Donc après, les années ont passé. Ma grand-mère est décédée quand j'avais 17 ans. J'avais perdu encore ma malou, quoi. C'est encore une étape que je me dis, mince, quoi, c'est pas possible, quoi. D'abord ma mère, maintenant ma grand-mère, bon. Mon père, alors là, encore moins d'entente avec lui. Donc Josiane était devenue ma nouvelle maman, entre guillemets. Moi, je lui faisais entièrement confiance. J'avais des gens, j'étais pas toute seule. Je pouvais leur confier ma vie entre leurs mains. C'était, pour moi, il y avait aucun doute.

ce moment-là, je m'effondre chez Josiane. Josiane, ça va pas du tout, il faut que tu m'aides. J'ai envie de parler à ma mère, ma grand-mère, j'ai plus personne. Mais t'inquiète pas, Cléophée, je vais m'occuper de toi, je sais que c'est dur. T'inquiète pas, moi je suis là, j'ai promis à ta mère d'être là. J'ai promis que je t'abandonnerai pas, je te laisserai jamais tomber. Je vais t'emmener voir une voyante, tu vas pouvoir leur parler. On m'emmène chez une voyante toute première fois. Je vais sans y croire, hein, moi je dis. Et là, elle me dit des choses phénoménales. Des choses où je me dis, bah, c'est pas possible. Comment elle aurait pu savoir ?

À ce moment-là, Josiane me fait tomber dans la dépendance de la voyance, où elle me dit « Écoute, ton père te veut du mal, nous on va être là, ton père veut te prendre toute ta fortune, il faut te protéger, il faut que je t'emmène chez des gens pour protéger ton avenir, sinon bientôt t'auras plus rien. » Allez, une séance de voyance à 50 euros, on passe à une séance de voyance à 100 euros, on passe à 1000 euros, on passe à 2000 euros. Oui, il faut encore faire des travaux occultes en fait, parce que sinon tu vas perdre tout ton argent. Donc j'ai été témoin de scènes où elle a enterré un cœur, non mais pour lui faire des sorts, j'ai vu des choses, ah oui. Et donc on repart sur les séances de vaudou, elle me dit, écoute par contre là c'est un travail que Tony va devoir faire qui va être très dur, c'est au moins 20 000 euros. Et je suis partie dans un engrenage, 20 000, 40 000, 50 000, 60 000. À ce moment-là, moi je suis tombée dans l'anorexie, donc j'étais l'ombre de moi-même, vous voyez, un légume, hein, j'étais un légume. Josiane me disait saute d'un pont, je sautais d'un pont. Voilà. J'avalais tout en fait. Tant qu'elle me disait quelque chose, c'était que c'était bien pour moi.

à un moment où j'étais pas bien, elle est partie à Saint-Tropez. Elle m'a dit, écoute, tu peux venir à Saint-Tropez, par contre tu restes 3 jours parce qu'après mes filles arrivent. Il y a Mathilde et Julia qui arrivent, je m'occupe de mes filles. J'ai accepté, je l'ai trouvée encore gentille de me proposer de venir. Et je me disais, oh, c'est quand même gentil, je comprends, elle va être avec ses filles. Bah oui, forcément, pour dépenser les sous, pour tout dépenser, parce que ses travaux occultes, en fait, devaient être à 50 euros. 50 euros sur 50 000, elle avait largement sa marge. Hein. Mais moi, sur ce coup-là, j'étais complètement lobotomisée, je me rendais compte de rien. Et puis, Josiane montait mon père contre moi. Moi, elle me montait contre mon père. Donc, en fait, elle divisait pour mieux régner. Voilà. Vu que lui, pareil, hein, il n'avait pas d'amis autour, il n'avait rien. Elle a réussi à émincer tout le monde, comme elle a fait autour de moi. Parce que moi, à ce moment-là, pareil. Hein, jamais mes copines étaient assez bien. Il n'y avait que elle et ses filles qui étaient correctes. Donc, moi, déjà qu'on n'avait pas une bonne entente avec mon père, elle a réussi à nous séparer complètement. Et on n'avait plus de lien. Le seul lien qui nous unissait entre mon père et moi, c'était Josiane. Mon père disait tout à Josiane et moi, je disais tout à Josiane. Donc j'étais à la banque CIC. Je sortais beaucoup de sommes d'espèces pour elle. Une nana au guichet a averti mon père, écoutez, votre fille, elle sort quand même beaucoup d'argent. Mon père l'a dit à Josiane. Donc elle me dit, Cléophée, maintenant tu vas appeler ton père, tu vas lui menacer, tu vas lui couper les vivres, tu vas dire que tu vas changer de banque, ton père veut tout te prendre, moi je vais t'emmener à ma banque, tu vas te faire des comptes, faut virer tout l'argent. Et puis elle faisait pareil à mon père, Cléophée va tout te prendre, elle va te ruiner. Et donc moi de ce pas-là j'appelais mon père, je lui disais, vire-moi 50 000, sinon je te coupe les vivres, je te vire de chez toi, t'as plus rien. Exactement ce que Josiane me disait, hein. Les mots qu'elle me disait, je les répétais. Et elle m'a fait ouvrir un compte dans sa Société Générale. Elle m'a fait ouvrir une carte où moi j'avais une petite carte avec un petit débit. Et elle m'a fait signer un autre compte avec une carte où tous les virements arrivaient sur ce compte. Mais c'était elle qui détenait cette carte gold en mon nom. Et je veux dire, les filles savaient très bien parce qu'elles payaient aussi avec ma carte. Voilà. Et puis, Josiane m'a fait signer des prêts pour elle et ses filles, pour que son ex-mari, André Hickel, ne soit pas au courant de son train de vie qui était hors norme. Hein, parce qu'elle, à ce moment-là, était déjà en procès avec lui et lui soutirait déjà de l'argent. Ses filles avaient un train de vie phénoménal et elles avaient des pensions alimentaires, hein, quand même, hein, que son mari devait verser. De 1 400 ou 1 500 euros, sûrement pour payer la bouteille de champagne qu'elle prenait au Biblos. Une grande adresse à Saint-Tropez. Et du coup, elle m'avait fait signer des papiers qu'elle avait fait signer aussi à ses filles, comme quoi je faisais des prêts pour qu'elle ait une maison où vivre avec ses filles. C'était 2 prêts à une hauteur de 150 000 pour chacune de ses filles. Et puis, Josiane, quand elle a pris du coup cette maison, elle m'avait dit, eh ben, écoute, reprends mon appartement rue au Maraîcher. Donc elle était en location. Je te fais reprendre la location de l'appartement et tu me rachètes tous les meubles qui sont à l'intérieur. Elle m'a fait une estimation de meubles à des sommes exorbitantes que le mari était encore en train de payer. C'était en hypothèque, hein, je crois, si je ne me trompe pas. Donc j'ai encore des canapés en hypothèque. Mais bon, j'en savais rien. Moi, je voulais juste l'appartement de Josiane. Hein.

Mathilde est à Strasbourg. Elle est médecin cardiologue. Elle est à l'hôpital de Strasbourg et elle a son cabinet. Julia faisait déjà ses études de médecin, donc elle avait 25 ans à cet âge-là. Les deux m'ont vue dans l'anorexie. Les deux m'ont laissé, je peux dire le mot, crever. On voit une fille qui est anorexique. Donc, au lieu de dire à leur mère, ah maman, par contre, on n'emmène pas Cléophée à Noël parce qu'on ne veut pas d'anorexique à table, elles auraient plutôt dû venir me voir et dire, Cléophée, qu'est-ce qui va pas? Je leur donnais honte à Noël. Mon image les embêtait parce que j'étais une anorexique. Mes sœurs m'ont laissé tomber. Et le tourbillon infernal continue jusqu'à un jour où elle me demande une somme d'argent pour payer encore de la voyance. Moi, j'appelle mon père. Ouais, il faut ça. Il me dit, on n'a plus rien. Je dis, quoi, on n'a plus rien? Il me dit, on n'a plus rien. On est ruiné. Donc, j'ai dit, écoute, j'arrive. On s'était plus vus hein, depuis longtemps. Il me dit, ouais, t'as tout dilapidé. Parce que Josiane, en fait, à ce moment-là, pour dire à mon père que, par exemple, il me fallait 50 000 euros, elle faisait faire des fausses factures, des habits qu'elle achetait, elle, Dior, Hermès, Vuitton. Elle achetait des montres, elle achetait des bijoux, elle achetait des colliers. Et puis, elle faisait mettre à mon nom. Comme ça, elle me disait, ah, je donne ça à ton père, comme ça, il nous fout la paix. Et mon père n'était pas au courant de ces trains-trains de vaudou. Ça, il ne savait pas, lui. Voilà. Et alors, mon père, justement, à ce moment-là, me dit, mais toi, avec ton train de vie, alors que bon. J'allais chez le chinois me prendre des habits, vous voyez. C'était pas, je ne m'achetais pas du Vuitton et du Hermès, je m'en fichais, moi. Et là, bah, là, je lui dis la vérité. Ouais, mais pourquoi tu t'es fait avoir? Je dis, attends. Tu t'es fait avoir aussi. Tu vas appeler Josiane? Et je vais appeler Josiane. Et je vais appeler Josiane. Et on va tous les deux se mettre en haut-parleur, sauf qu'on se dit qu'on n'est pas ensemble. Ok. Il appelle Josiane. Ouais, ta conne de fille, donc Josiane, hein, elle veut faire ça, elle veut tout te prendre. Ok, il raccroche. Maintenant, je l'appelle. Ouais, ton connard de père. Ok. J'ai dit, maintenant, on est d'accord, elle nous a manipulés tous les deux. On fait quoi? J'étais anorexique, dépressive. Hein. Là, je dis, bon, qu'est-ce que je fais? Alors, soit tu te lèves et tu marches, hein, soit tu sautes d'un pont. Franchement, à ce moment-là, je voulais mourir. Les dépenses, je pouvais plus les payer. Donc, bah, j'ai commencé à me séparer de tout. C'est-à-dire vendre ma voiture, je pouvais plus le payer le loyer, donc rendre l'appartement, vendre tout ce que je pouvais vendre. J'ai commencé à me trouver un boulot. Je savais pas bosser non plus, hein, parce que, voilà, à part quelques petites études de maquillage et des choses comme ça, j'avais rien fait de spécial. Donc, j'ai commencé à bosser en restauration. Fallait un salaire, fallait des sous pour m'en sortir. Je me suis retrouvée dans un appartement miteux. Hein. Voilà, tant qu'il y avait un endroit pour dormir, c'était bon. Et voilà, les choses se sont un peu enchaînées comme ça, où bah, j'ai été tout en haut et puis bah, j'ai dévalé les escaliers à me dire comment je vais manger demain, quoi. Et vu que mon père n'avait donc plus rien, il pouvait pas m'aider, je pouvais pas l'aider, quoi. Donc, j'ai revu une amie à moi, de longue date, et qui me dit, écoute, ça va pas du tout, c'est encore pire, quoi. Tu maigris encore plus, qu'est-ce qui se passe? Et là, je lui raconte tout. Elle m'avait déjà essayé de me prévenir, mais elle m'avait dit, écoute, fais attention à cette femme. Cette femme te veut du mal. Puis Josiane, forcément, je lui répétais tout. Donc elle m'a dit, ah ben non, hein, cette fille, faut pas que tu la fréquentes. C'est pas quelqu'un de bien. C'est elle qui veut ton mal. Et moi, je gobais les phrases à Josiane. Donc, elle me dit, écoute, moi, la seule solution que j'ai, c'est d'aller voir André, donc l'ex-mari. Et tu vas lui expliquer, parce qu'il a vécu la même chose, et elle lui a tout pris. Donc je vais le voir, je lui explique, et on parle. Il me dit, écoute, Cléophée, voilà, moi, personne ne m'a cru. Toi, faut pas que tu la laisses gagner, quoi. Du coup, bah, moi, j'avais pas les moyens de payer un avocat. Et c'est à ce moment-là qu'un jour, bah, j'ai rencontré Manu Lénis, qui était déjà un ami de ma mère. Et il connaissait très bien aussi ma grand-mère et mon grand-père. Et là, bah, grâce à lui, j'ai réussi à avoir un avocat. Voilà.

que c'était inespéré pour moi, vraiment. Après 7 ans où je me suis dit, je baisse les bras, c'est fini, en fait, il n'y aura plus rien, t'as perdu, c'est terminé. Ta vie, elle sera comme ça, et puis elles ont gagné, quoi. Ça a été long, moi j'ai perdu espoir parce que bah il y a eu le changement de juge, ensuite il y a eu le Covid. Et là, en voyant Josiane, en voyant ses filles arriver fières en plus, je me suis dit, mais comment j'ai pu en fait me dire que ces gens-là pouvaient être une famille pour moi? Pour moi, au tribunal, en fait, elles ont très bien joué la comédie. Elle plaide l'ignorance. Mais comment on plaidait l'ignorance et pleurer au tribunal? Allez, arrête. Est-ce que tu as pleuré comme ça quand ta mère t'offrait un sac à main à 20 000 euros? Tu as pleuré aussi, peut-être pas de la même manière. Est-ce qu'à un moment, ces deux filles se seraient pas dit, attends, attends, attends, attends, on va aller voir Cléophée, on va essayer de la trouver. Elle m'aurait trouvé. Me prendre ou par le billet d'avocat, je sais pas dire. Écoute, Cléophée, nous, ce qu'a fait notre mère, nous, ça nous regarde pas. Écoute, qu'est-ce qui s'est passé? Raconte-nous. Est-ce qu'elles auraient pas pu avoir l'intelligence de faire ça? Si vraiment, pour elles, elles étaient pas fautives. Non, elle préférait partir aux États-Unis, à Saint-Tropez, se payer des vacances à 30 000 euros à Courchevel. Pendant que moi, en fait, j'étais en train d'essayer de trouver quelque part où dormir pour pas être dehors. Pendant ce temps, ces filles-là, elles se payaient des vacances de rêve. Alors, le jugement est tombé en octobre 2024. Josiane a été condamnée à 3 ans de prison ferme et me rembourser la somme de 5 millions qu'elle n'a pas. C'est-à-dire que ma fortune était estimée à 12 millions d'euros. Où sont passés les 7 millions? Elle a sa maison qui me revient. Et les filles ont été condamnées à 1 an avec sursis et me rembourser la somme de 300 000 euros chacune.

Après, moi, ce que je demandais, en fait, c'était vraiment que les filles aient une solidarité avec la mère. Parce qu'à la limite, qu'elles doivent me rembourser une somme, certes, mais pour moi, ces deux filles, en fait, sont autant responsables que leur mère. Et si leur mère paye les pots cassés, elles ont à payer les pots cassés. Parce qu'elles profitent de la vie qui m'était destinée. Et je pense que la somme qu'elles doivent me rembourser, elles pourront me la rembourser sans problème, en sachant qu'elles gagnent toutes les deux 10 000 euros par mois. Par mois. Ouais. Donc je ne sais pas si vous imaginez, moi 10 000 euros, je ne l'ai pas sur le compte en banque. Hein. Vous voyez, je travaille en tant que serveuse. Selon les heures que je bosse, ça varie entre 1 400 ou 1 600. Mais 10 000 par mois, je pense que ça va. Elles sont pas à plaindre. Et alors on va dire, oui, elles ont fait les études pour, oui, mais qui a payé les études pour ?

depuis 7 ans, je me suis reconstruite. Maintenant, il y a toujours une part de moi qui restera, hein, inachevée. Elles ont quand même, en fait, brûlé, entre guillemets, une partie de moi. Maintenant, bien sûr que je me relève, et de plus d'avoir un enfant et de se battre tous les jours pour... c'est une autre vie, et c'est une force. Mais elles m'ont brûlé une partie de mon cœur, en fait. Vous savez, j'ai eu le décès de ma mère, de ma grand-mère. Et ensuite, j'ai dû vendre mes chevaux que m'avait pris ma grand-mère. Et en fait, là, je me suis sentie comme un monstre de devoir, en fait, donner mes chevaux pour rien. Parce que mes chevaux, c'était ma vie, c'était ma force. Et j'ai dû me séparer de ça pour survivre. Je ne sais pas si au jour d'aujourd'hui, je pourrais réussir à remonter sur un cheval. Ça m'a brisée, en fait. Et j'aurais toujours une rancœur, parce que de tout ce qui s'est passé, avec le recul, je me dis, je pourrais offrir tellement de choses à mon fils et pas me dire... au début, quand j'ai eu le petit, j'ai dû aller à la manne, quoi. La manne, c'est une association qui donne, en fait. On va avoir une assistante sociale, et puis selon les revenus, on peut avoir des couches ou des choses qui sont des fois à la date limite, qui peuvent plus être vendues en magasin. Parce que j'avais pas de quoi payer les couches, j'avais pas de quoi manger. Au début, même si je me suis reconstruite et je suis avec le papa, même avec deux salaires, je veux dire, c'est la vie de tout le monde, en fait. Là, les filles, du coup, on est en appel, donc je dois encore attendre. Donc, est-ce qu'on repart sur 6 mois? Est-ce qu'on repart sur 1 an? Est-ce que ça va être fini dans 2 mois? Pour l'instant, pour moi, il n'y a rien qui change, quoi. Donc maintenant, il faut juste qu'il y ait une justice à la hauteur du préjudice.

0: C'était Cléophée et un héritage dilapidé, un reportage de Leïla Djitli réalisé par Emmanuel Geoffroy. Merci bien sûr à Cléophée Herman qui nous a accordé exceptionnellement cet entretien, à Dominique Eloudi Lénis et à Manu Lénis. Merci également à Maître Vadim Aguerre, Valentin Rémy, c'est l'attaché de production des Pieds sur Terre, et Inès Bouffartic Sébastien, c'est notre stagiaire.
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1: Épisode 5.
0: Célimène Gaudieu, la muse des Trois Bassins.
2: La

0: Les paroles de la chanson que vous venez d'entendre ont été composées par Célimène Gaudieu, qu'on a surnommée sur l'île de la Réunion la muse des trois bassins. Elles ont été adaptées et mises en musique récemment par Jim Fortuné, un musicien réunionnais. Pour ceux d'entre vous qui ne comprennent pas le créole réunionnais, sachez que, dans cette chanson, Célimène se décrit comme une vieille créole infortunée qui n'a pas été à l'école et qui compose des vers à tort et à travers. L'autodérision est l'une des facettes de son talent sur lequel je reviendrai dans la suite de cet épisode. Mais il faut que vous sachiez d'abord que Célimène Gaudieu, morte en 1864, est née esclave en 1807. Elle a incarné une dimension de l'histoire populaire de la France que je tenais absolument à aborder dans cette série pour deux raisons. Tout d'abord, je voulais rompre avec une vision trop hexagonale de notre histoire qui occulte ou minimise le rôle qu'ont joué les peuples de notre ancien empire colonial. L'histoire de Célimène Gaudieu m'a paru très instructive aussi parce qu'elle permet de dépasser les récits conventionnels concernant l'esclavage, trop souvent fabriqués à partir des catégories forgées par le droit colonial. En suivant le parcours de Célimène, on peut comprendre comment les hommes et les femmes du peuple ont fait éclater les cadres dans lesquels on voulait les enfermer pour construire une société réunionnaise qui est aujourd'hui un modèle de métissage. La longue histoire des révoltes populaires, que j'ai abordée dans l'épisode précédent avec les croquants de Guyenne, a finalement abouti au déclenchement de la Révolution française en 1789. Les sujets et les esclaves du roi de France sont alors devenus des citoyens d'une même nation. Rétabli par Napoléon Bonaparte en 1802, l'esclavage a été définitivement supprimé en 1848. Célimène Gaudieu a donc connu, dans sa propre existence, le passage de la condition d'esclave à celle de citoyenne. Est-ce que cela a vraiment changé sa vie? Est-ce que son nouveau statut de femme libre a joué un rôle dans un destin hors du commun, qui fait d'elle aujourd'hui un symbole de la poésie réunionnaise? Voilà quelques-unes des questions auxquelles je vais tenter de répondre.
1: Je partis de Marseille pour aller aux îles, comme on dit à Paris. Depuis Marseille, sur le paquebot anglais Voletta. En moins d'un mois, j'avais fait à peu près 3000 lieues. Saint-Denis s'offrit à moi, coquette et parée, comme en un jour de fête. Les pluies qui venaient de tomber à torrents pendant les mois précédents avaient singulièrement ranimé la végétation, sans toutefois rafraîchir l'air. En arrivant à Saint-Paul, je fis la connaissance de Célimène, la muse des trois bassins, comme on l'a nommée ici.
0: Les propos que vous venez d'entendre sont extraits du « Voyage à l'île de la Réunion », publié en 1861 par Louis Simonin, un ingénieur des mines qui était aussi géologue et journaliste. C'est le premier témoignage qui est parvenu jusqu'à nous, évoquant les talents d'artiste de Célimène Gaudieu. Pour illustrer son ouvrage, le dessinateur Charles-Joseph Mettet a reproduit, d'après une photographie, le portrait de la muse des trois bassins. Elle est assise, la tête haute, esquissant un léger sourire. Elle tient entre ses mains sa fameuse guitare. Mais l'hommage rendu par Louis Simonin à la muse des trois bassins n'a pas rencontré un écho immédiat à La Réunion. C'est seulement dans les années 1930 que la bourgeoisie locale a commencé à voir en elle l'expression du génie créole. Aujourd'hui, un square et un collège portent son nom. Le 8 mars 2022, à l'occasion de la Journée des droits des femmes, une sculpture à l'effigie de Célimène a été dévoilée pour célébrer, je cite, « une esclave qui s'érige en femme libre et qui s'affranchit des normes d'une société dominée par les hommes ». Vous vous souvenez peut-être que dans un précédent épisode de cette série, consacré à l'expédition de Jean Parmentier à Sumatra, j'ai raconté que son équipage avait fait escale à Madagascar. mais à la suite d'une rixe mortelle avec les Malgaches, les marins diepois ont quitté précipitamment les lieux. Ils n'ont donc pas eu le temps d'explorer la partie de l'océan Indien où se trouve l'archipel des Mascareignes dont fait partie la Réunion. Cette île déserte, qu'on a appelée l'île Bourbon jusqu'en 1848, est passée sous le contrôle de la France en 1642. Pour mettre en valeur les premières plantations de caféiers, la Compagnie française des Indes orientales, fondée en 1664, a recruté des esclaves issus, en majorité, de la côte orientale de Madagascar. Célimène Gaudieu était directement concerné par cette histoire-là, puisqu'une partie de sa famille était d'origine malgache. À la fin du XVIIIe siècle, la culture intensive de la canne à sucre a pris le relais du café, ce qui a incité les colons à intensifier le recours à la main-d'œuvre servile. Bien qu'une ordonnance de Louis XVIII, adoptée en 1817, ait interdit la traite, 50 000 nouveaux esclaves ont été introduits dans l'île, dont une très large majorité entre 1817 et 1831. Le monde dans lequel a grandi Célimène Gaudieu était donc encore très fortement marqué par les normes de la société esclavagiste fixées sous l'impulsion de Colbert, dans ce qu'on appelle le Code noir, mis en œuvre en 1685 dans les colonies de l'Amérique française.
1: Article 1er.
2: Tous les esclaves qui se trouvent dans les îles Bourbon, de France et autres établissements voisins, seront instruits dans la religion catholique, apostolique et romaine. Article 5.
1: Défendons à tous nos sujets blancs, de l'un et de l'autre sexe, de contracter mariage avec les Noirs, à peine de punition et d'amende arbitraire. Article 8.
2: Les enfants qui naîtront des mariages entre les esclaves seront esclaves. Article 11.
1: Défendons aux esclaves de porter aucune arme offensive, ni de gros bâtons, à peine du fouet. Article 19.
2: Les maîtres seront poursuivis pour les crimes et pour les traitements barbares et inhumains envers leurs esclaves. Article 21.
1: Déclarons les esclaves ne pouvoir rien avoir qui ne soit à leur maître. Article 34.
2: Voulons que les esclaves soient réputés meubles et comme tels, qu'ils entrent dans la communauté, qu'il n'y ait point de suite par hypothèque sur eux.
0: Les articles que vous venez d'entendre sont extraits du Code juridique, parfois nommé le Code jaune, détaillant le régime régissant la vie des esclaves dans l'archipel des Mascareignes, qui est resté en vigueur jusqu'en 1848. Tout en condamnant les traitements barbares infligés aux esclaves, ce texte juridique les présente dans son article 34 comme des biens meubles. Les esclaves ne sont donc pas vus comme des êtres humains, mais comme des choses, des objets, qui peuvent être vendus comme de vulgaires marchandises. Je voudrais surtout attirer votre attention sur l'article 5 de ce code. Il interdit les unions entre blancs et noirs sous peine de punition et d'amende arbitraire. Il s'agit là d'une preuve explicite de ce qu'on appelle la racialisation des rapports sociaux qui a été légalisée par le droit colonial. Mais l'histoire de Célimène Gaudieu montre comment ces normes ont été détournées dans les faits par celles et ceux qui en étaient les victimes. Célimène est la fille d'un couple qu'on pourrait qualifier de hors-la-loi, puisqu'il ne respectait pas les règles fixées dans le Code jaune. Son père, Louis-Edmond Jans, était un créole libre qui vivait en concubinage avec la mère de Célimène, une esclave prénommée Marie Candide. À sa naissance, Célimène a donc été enregistrée comme esclave sous le prénom de Marie-Monique. En 1811, Louis-Edmond décide d'affranchir Marie Candide. Il finira par l'épouser 20 ans plus tard. Célimène, affranchie en même temps que sa mère, est enregistrée dans l'état civil sous le nom de Marie-Monique Jans. Cette année-là, l'île Bourbon était sous le contrôle des Anglais, en guerre contre Napoléon, car jusqu'en 1815, ils ont occupé toutes les îles françaises du sud-ouest de l'océan Indien. L'expression « créole libre », appliquée au père de Marie-Monique, montre déjà comment les habitants de l'île Bourbon ont réussi à contourner les normes raciales du Code jaune. Le mot créole, issu de l'espagnol criollo, était employé en français depuis la fin du XVIe siècle. Dans les dictionnaires de la métropole, il désignait tout Européen né aux îles. Mais sur l'île Bourbon, ce terme avait un sens plus large et plus flou. Il servait à nommer les individus nés sur l'île, quelle que soit leur origine. Il pouvait donc s'appliquer aux Blancs, aux Métis, qu'on appelait les Mulâtres, ou aux Noirs. Il s'agit là d'un phénomène essentiel dans l'histoire coloniale. Grâce à une décision de leur maître, les esclaves pouvaient devenir des hommes ou des femmes libres. Cette pratique, consignée dans des registres d'affranchissement, a donné naissance à une catégorie intermédiaire qu'on appelle les libres de couleur. Ils pouvaient être eux-mêmes propriétaires d'esclaves, comme ce fut le cas pour le père de Célimène et même pour son grand-père. Le droit colonial a ainsi fabriqué des discriminations au sein du monde noir qui ont aggravé la crise du système esclavagiste. En 1833, les parents de Marie-Monique se sont séparés. Et l'année suivante, son unique sœur, Marie-Céliste, est morte à l'âge de 20 ans. 3 ans plus tard, Marie-Monique s'est mise en ménage avec Ferdinand le Breton, qui lui a donné une fille. Mais après le décès prématuré de son mari, Marie-Monique retourne dans la propriété familiale de la Saline, située à une quarantaine de kilomètres de Saint-Denis, sur la côte ouest de l'île de la Réunion. Sur cette propriété, la mère de Marie-Monique fait elle aussi travailler des esclaves. En 1839, la future Célimène épouse Pierre Gaudieu, un ancien gendarme originaire de la Dordogne. Venu à la Réunion avec son régiment, il s'est installé comme maréchal ferrant au relais de poste de la Saline. Ce mariage marque une nouvelle étape dans la transgression de l'ordre colonial, puisqu'il s'agit bel et bien d'une union interraciale entre une femme noire, libre de couleur, et un homme blanc. Entre 1663 et 1715, seules 7 femmes françaises, c'est-à-dire nées en France, ont vécu à Bourbon. Ce déséquilibre a donné aux esclaves de sexe féminin des atouts reposant sur la séduction et l'affection pour échapper à leurs conditions serviles. La mère de Célimène Gaudieu, qui était au départ l'esclave de Louis Edmond Jeance, avant qu'il achète sa liberté et qu'il en fasse sa femme, est un parfait exemple de cette stratégie. La multiplication des unions mixtes a constamment étoffé le groupe des libres de couleur et des métis qu'on appelait les mulâtres. Mais comme cette réalité était en contradiction avec les normes du droit colonial, la pratique du métissage s'est le plus souvent développée dans l'ombre. C'est ainsi que se sont multipliées les familles invisibles, dont les membres ont contourné les interdits officiels, souvent en détournant à leur profit les actes légaux.
2: Au milieu des frais bosquets, un amas de cahutes en paille et bambou. C'est un village de Noirs. Anciens esclaves qui y jouissent, dans un doux farniente, des agréments de la liberté. Depuis que la révolution de 1848 l'a émancipé, le noir ne veut plus travailler pour personne, si ce n'est pour lui-même. Il se pare orgueilleusement du titre de citoyen, le seul sous lequel il consent qu'on le désigne, et l'état qu'il ambitionne, de préférence, est celui de petit propriétaire.
0: Chaque année, à La Réunion, on célèbre la fête CAF, le nom créole qui s'est imposé pour rappeler l'abolition de l'esclavage le 20 décembre 1848. À cette date, un peu plus de 100 000 habitants vivaient sur cette île, dont 62 000 esclaves. Ils sont alors devenus des citoyens français. Mais l'extrait que vous venez d'entendre montre qu'en 1861, 13 ans après l'abolition de l'esclavage, les préjugés à l'égard des Noirs étaient encore vivaces. En les accusant de paresse, Simona reprend à son compte le point de vue des colons qui possédaient les grandes exploitations sucrières. Contraints d'accepter l'affranchissement de leurs esclaves, ils ont proposé d'en faire des travailleurs salariés. Mais la plupart d'entre eux ont fui ces grands domaines pour cultiver leur propre lopin de terre ou pour chercher un emploi en ville. La désertion des anciens esclaves a incité les propriétaires à recruter un autre type de main-d'œuvre qu'on a appelé les engagés. Les 2/3 d'entre eux venaient d'Inde, ce sont des travailleurs libres, puisqu'ils ont signé un contrat. Mais dans les faits, ils vivent dans des conditions qui rappellent le servage médiéval. Coupés de la population, ils sont regroupés dans des baraques construites dans l'enceinte des grandes exploitations. Ces nouvelles migrations ont fortement accentué la diversité de la population réunionnaise. Il semble que la révolution de 1848 n'ait pas vraiment changé la vie de Marie-Monique Gaudieu. Elle a alors 40 ans. Son mari est toujours maréchal ferrant à La Saline. Son atelier est situé sur la route d'une commune appelée les Trois Bassins, que tous les voyageurs doivent emprunter pour se rendre du nord au sud de l'île. Pierre et Marie-Monique Gaudieu sont aussi propriétaires de plusieurs esclaves. Après la suppression de l'esclavage, ils ont donc été contraints de les libérer. Mais comme l'État français a décidé d'indemniser les colons privés de leur main-d'œuvre servile, les Gaudieu récupèrent un petit pactole grâce auquel ils achètent, en 1850, une propriété dans la commune de Saint-Paul. La forte croissance économique que connaît la Réunion jusqu'au début des années 1860 stimule les échanges commerciaux. Les déplacements sur l'île sont de plus en plus nombreux. Pierre Gaudieu en profite pour développer son activité de maréchal ferrant, en assurant le dépannage et l'entretien des nombreuses voitures publiques à six places attelées à des chevaux ou à des mulets. Pour restaurer ou loger tous ces voyageurs, le couple ouvre une auberge dont s'occupe Marie-Monique Gaudieu. Mais Pierre décède en 1853, durant l'épidémie de variole qui a touché l'île. Devenue veuve, Marie-Monique se retrouve dans une situation très précaire. Elle ferme l'atelier de maréchal ferrant pour ne garder que son auberge. Bien qu'elle n'ait jamais été à l'école, elle a appris à lire et à écrire en tirant profit des leçons particulières que des familles européennes donnaient à leurs enfants. Son goût pour l'écriture l'incite à écrire ses propres poèmes, en français et en créole. Pour distraire les voyageurs qui fréquentent son auberge, elle met ses textes en musique en s'accompagnant d'une guitare aujourd'hui conservée au musée historique de Villèle, situé à Saint-Paul. Elle présente sa poésie comme un assemblage de vers écrits à tort et à travers. Sans césure ni élision, il rime seulement pour l'oreille. Grâce aux voyageurs comme Louis Simonin et aux personnalités de l'île qui fréquentent son auberge, Marie-Monique, qui se fait appeler désormais Célimène, prénom de l'une de ses filles, s'impose progressivement comme la muse des Trois Bassins.

0: Vous venez d'entendre la plus célèbre chanson de Célimène Gaudieu, intitulée « Missier, elle est blanc malhonnête ». Elle a été remise en musique par le groupe Ziska Khan pour la Journée de la Femme et du Patrimoine du 30 mars 2001. Célimène compte, parmi ses amis, plusieurs membres de l'élite culturelle locale, la plupart issus de la métropole. Et pourtant, elle n'hésite pas à chanter devant eux en créole les vers qu'elle a composés sur le blanc malhonnête. Vous n'avez peut-être pas compris toutes les paroles d'un poème qui décrit l'homme blanc comme bébête, qui a le cœur aussi sec qu'un galet, des dents comme des fourchettes et qui passe son temps en goguette. Cette impertinence est sans doute une manière pour Célimène de rester fidèle à ses origines. La branche maternelle de sa famille avait certainement gardé le souvenir des esclaves malgaches qu'on appelait les nègres marrons parce qu'ils avaient fui leur plantation pour se réfugier dans la montagne, n'hésitant pas à s'attaquer aux milices que les propriétaires lançaient à leurs trousses. Mais le parfum subversif des chansons composées par Célimène Gaudieu s'explique aussi et surtout par ce qu'elle a elle-même vécu. Elle avait 3 ans quand a eu lieu la révolte des esclaves de Saint-Leu, une commune située à une dizaine de kilomètres de la Saline. Une révolte qui a été sévèrement réprimée par les Britanniques, puisque 22 meneurs ont été décapités. Comme je vous l'ai indiqué un peu plus tôt, Célimène appartenait à la catégorie des libres de couleur. Elle-même n'hésitait pas à se présenter dans ses chansons comme une mulâtresse. Or, sous la monarchie de Juillet, ces créoles libres se sont mobilisées pour conquérir l'égalité juridique avec les Blancs. En 1831, ils ont obtenu la suppression des registres d'état civil séparés. Leur ascension sociale brouille les frontières raciales. Inquiets, les colons blancs qui règnent sur l'île multiplient les interventions auprès du pouvoir royal pour bloquer les possibilités d'affranchissement des esclaves.
1: Vous m'avez dit, Célimène, que vous aviez épousé un blanc de vieille roche qui était gendarme avant de s'installer ici?
2: Eh oui, je suis mulâtresse, mais mon homme est de race blanche. Le cheval ennoblit la jument. C'est bien ça qu'on dit chez vous, non?
1: Je vois que la muse s'amuse à se moquer de l'homme blanc que je suis. Je croyais pourtant que la muse des trois bassins préférait l'élégie à la satire.
2: Ça prouve que vous n'avez pas bien regardé mon enseigne. C'est pourtant écrit en grosses lettres « Hôtel des hommes d'esprit ». Les imbéciles sont invités à coucher dehors.
1: Comme je ne suis pas rancunier, je vous ai apporté un petit cadeau pour vous remercier de votre accueil. C'est un échantillon de lave de votre beau volcan.
2: Je te remercie, mon cher voisin, de la roche que tu m'as donnée. Je vais bien la conserver. On ne jette pas tous les matins d'aussi jolies pierres dans mon jardin.
0: J'ai composé ce petit dialogue entre Célimène et Simona en me servant des propos qu'il a lui-même reproduits dans la page de son livre où il évoque sa rencontre avec la muse des Trois Bassins. Il était très fier des quelques vers que Célimène lui avait dédiés pour le remercier de l'échantillon de lave qu'il lui avait offert. Cet épisode est d'ailleurs ancré aujourd'hui dans la mémoire collective des Réunionnais, puisqu'en février 2000, un cratère du Piton de la Fournaise, le célèbre volcan de la Réunion, a été baptisé du nom de Cratère Célimène. Ce que j'ai voulu vous transmettre, grâce au court dialogue que vous venez d'entendre, c'est l'impertinence de la muse des Trois Bassins. Une impertinence gravée au fronton de son établissement qu'elle avait surnommé « l'hôtel des hommes d'esprit, les imbéciles doivent passer sans s'y arrêter ». Ce goût de la provocation explique peut-être quelques-unes de ses formules qui peuvent choquer le lecteur d'aujourd'hui. On lui reproche parfois d'avoir dit « Je suis une mulâtresse, c'est vrai, mais mon mari est de race blanche et il est de règle que le cheval anoblit la jument. » J'ai choisi d'interpréter ces propos comme une autre forme d'impertinence, visant à retourner contre l'homme blanc ses propres raisonnements. Mais on peut aussi y déceler les contradictions dans lesquelles se débattait notre héroïne. Comme je vous l'ai dit, Célimène a été elle-même propriétaire de plusieurs esclaves. Quand elle disait « Mon mari est de race blanche et il est de règle que le cheval anoblit la jument », peut-être qu'elle croyait, elle aussi, à cette hiérarchie des races. Les mesures prises sous la Restauration pour exclure du groupe des Blancs les personnes accusées de compter des Noirs parmi leurs ascendants ont incité une partie de l'élite créole à blanchir son ascendance en construisant des généalogies fictives. Il existe un indice qui laisse penser que Célimène Gaudieu a suivi ce mouvement. Elle se vantait souvent, en effet, d'être l'arrière-petite-fille du poète Évariste Désiré de Forges, vicomte de Parny, issu d'une famille originaire du Berry, mais née sur l'île Bourbon en 1753. Comme aucune preuve n'a été apportée de cette filiation, peut-être que Célimène l'a exhibée pour blanchir ses origines. Mais quand on sait que le vicomte de Parny a dénoncé la colonisation et l'esclavage dans un recueil de poèmes en prose intitulé « Chansons Madécas » paru en 1787, on peut aussi penser qu'en le considérant comme l'un de ses ancêtres, Célimène voulait s'inscrire symboliquement dans le prolongement du combat anticolonial. Dans l'état actuel de la recherche historique, il est impossible de choisir entre ces diverses hypothèses. À la fin de sa vie, épuisé par la maladie, Célimène a perdu son public. Conséquence de la modernisation des voies de communication, les diligences ne s'arrêtent plus désormais dans son relais. En novembre 1863, elle quitte son auberge pour s'installer à Saint-Paul. Prise en charge par l'hospice des indigents, elle meurt l'année suivante, le 13 juillet 1864. En s'émancipant progressivement de sa condition d'esclave, Célimène Gaudieu a contribué à enrichir notre culture commune. C'est la version féminine d'une dimension essentielle de notre histoire populaire que je vais continuer à explorer avec vous dans le prochain épisode de notre série consacrée au clown chocolat. En longeant la vaste promenade qui menait de la cour du Carrousel jusqu'à la place de la Concorde, il aperçut une roulotte sur laquelle était installé un petit théâtre de marionnettes. Pris par la bonne humeur ambiante, Raphaël se mit lui aussi à rire de bon cœur. Lorsque soudain, Guignol se tourna vers lui.
3: « Hé là-bas, le chocolat ! Oui, toi, le chocolat !»
0: Aussitôt, tous les visages des enfants aux cheveux blonds se tournèrent vers lui. Et un cri unanime s'échappa de leur petite poitrine.
3: « Chocolat ! Chocolat !»
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0: Cette scène, je ne l'ai pas inventée. Je l'ai trouvée dans un album pour enfants intitulé « Les mémoires de Foutit et Chocolat » publié en 1908 par Franc Noin, un écrivain journaliste de la Belle Époque. Avec les comédiens qui font partie de l'association d'éducation populaire que j'ai fondée en 2009, nous voulions montrer le rôle que les esclaves ont joué dans l'histoire de notre culture populaire. C'est à ce moment-là que j'ai découvert Raphaël, devenu le clown chocolat, qui s'est imposé comme le premier artiste noir ayant connu la célébrité dans le monde du spectacle parisien. Dans cet épisode, nous allons marcher sur ses traces et nous allons apprendre, chemin faisant, comment un homme peut mobiliser les aspects discrédités de son identité pour sauver sa dignité, en refusant d'être traité comme une simple victime.
6: Raphaël fut d'abord élevé par une grande et forte négresse qu'il nommait sa mère de lait, car il n'avait pas connu ses vrais parents. Il grandissait comme il pouvait, dans ce populeux faubourg de la Havane où la négresse avait sa case. Un jour, un Européen qui s'apprêtait à embarquer pour l'Espagne l'aperçut en train de se battre avec l'un de ses camarades. Impressionné par sa force, il se rendit chez sa mère de lait. « Je te l'achète. Combien en veux-tu ?» La négresse se fait répéter la proposition, car elle ne peut se décider à se séparer de lui. Elle finit pourtant par l'apprécier au prix de 18 onces, sur lequel on tomba d'accord.
3: Vous vous doutez bien que ces propos, que j'ai découverts au début de mon enquête, m'ont choqué et m'ont paru invraisemblables. Notre écrivain parisien imaginait ce faubourg populaire de la Havane comme une sorte de village africain dans le quartier de Belleville. Bien sûr, la négresse avait un porte-monnaie à la place du cœur. Incapable d'éprouver les sentiments d'une mère pour son enfant, elle avait préféré le vendre pour quelques pièces d'or. Je pense que l'habitation que François nommait dans son vocabulaire ethnocentriste « la case de la négresse » était un solar de San Isidro, le quartier très populaire de la Havane, situé près du port. C'est dans ce genre d'endroit qu'est née la rumba au XIXe siècle. Je suppose que vous connaissez cette danse, même si vous n'êtes jamais allé à Cuba. À l'époque de Raphaël, le mot « rumba » désignait une activité festive réunissant les habitants d'un solar venus pour manger, chanter et danser. Les rythmes africains donnaient la cadence par le martèlement des tambours, les claquements de mains et l'entrechoquement des claves. Ces petits bâtonnets fabriqués avec du bois récupérés sur le port. Un riche colon, que François appelle le seigneur Castagno, a acheté Raphaël pour le placer au service de sa mère qui tient une ferme dans un village de montagne près de Bilbao.

0: Ces villageois n'ont jamais vu de noir. Alors, dès son arrivée, ils veulent lui blanchir la peau. Avec une étrille. L'instrument en fer garni de petites lames dentelées qu'ils utilisent pour nettoyer l'épiderme de leur bête. Pour échapper à ces sévices, Raphaël s'enfuit. Il devient manœuvre dans les mines de fer de la région, puis sur le port de Bilbao. C'est là qu'un beau jour, il rencontre Tony Grice, un célèbre clown anglais qui l'engage comme domestique. Mais très vite, il l'utilise aussi comme cascadeur. C'est le nom qu'on donne à l'époque aux sous-fifres qui portent les instruments du clown, nettoient la piste et qui prennent les coups dans les scènes de gifles. À la fin de l'année 1886, ce célèbre clown anglais est invité au Nouveau Cirque, une salle de spectacle située au 251 rue Saint-Honoré, dans l'un des quartiers les plus chics de Paris. Son propriétaire, Joseph Holler, co-fondateur du Paris Mutuel, qu'on appelle aujourd'hui le PMU, est en train de s'imposer comme le maître des nuits parisiennes.
1: Bonjour, monsieur. Comment se sont passées les répétitions?
0: C'est à lui aussi qu'on doit le Moulin Rouge et l'Olympia.
1: Je suis très à cheval sur la ponctualité, tout le monde vous le dira. Le spectacle débute à 20h30 précise et 14h30 en matinée. Étant donné votre ordre de passage, vous serez dans votre loge à 20h tous les soirs et 14h en matinée au plus tard. Quand le spectacle s'achève, je veux que tout le monde revienne saluer. J'ai bien dit tout le monde, c'est bien clair? Et tout de suite après, vous filez pour rencontrer votre public? Ça non plus, c'est pas négociable.
0: Quand Raphaël découvre la ville lumière, la France entame tout juste une nouvelle période de son histoire. En 1870, la Troisième République a remplacé le Second Empire. La liberté de la presse, l'école laïque et la politique parlementaire sont entrées dans les faits, ce qui accélère brutalement l'intégration des classes populaires au sein de l'État-nation. Mais les élites bonapartistes et monarchistes qui animent le camp conservateur combattent encore énergiquement le régime républicain. Pour cette petite minorité de privilégiés, le cirque est l'un des principaux lieux de résistance face à l'emprise croissante de la culture bourgeoise. C'est là qu'ils entretiennent encore le vieil idéal de la chevalerie, dont j'ai décrit l'écroulement à Azincourt 5 siècles plus tôt. Les numéros de dressage de chevaux et les acrobaties des écuyers sont plébiscités, car ils rappellent symboliquement une époque de notre histoire qui a bel et bien disparu.
2: C'était encore un petit buffet.
0: L'originalité du Nouveau Cirque tient au fait qu'il présente des spectacles qui conjuguent l'engouement des aristocrates pour le cirque et la mode récente du music-hall. Les clowns assurent les intermèdes entre les numéros des écuyers, des dompteurs et des acrobates. Puis, c'est la partie music-hall qui s'impose.
3: Là, s'il vous plaît.
0: Chaque représentation se termine par une pantomime nautique, car la piste se transforme en piscine à la fin du spectacle. Holler réussit ainsi à imposer rapidement le Nouveau Cirque comme l'un des lieux les plus prestigieux du Paris by Night. Mettez-vous un instant à la place de Raphaël, le jeune immigré analphabète qui ne parlait pas un seul mot de français en arrivant à Paris. Voilà que, brutalement, il se trouve transporté dans cette petite élite qu'on appelle alors la « high life ». Lui qui vient du monde des esclaves afro-cubains, situé au plus bas dans la hiérarchie humaine, va passer le restant de sa vie dans les beaux quartiers d'une ville qui se targue d'être la capitale mondiale de la culture. En 1888, 2 ans à peine après son arrivée à Paris, il est recruté pour jouer le premier rôle dans une pantomime nautique

intitulé « La noce de chocolat ». Les noces de Pierrot et de Colombine étaient un classique des pantomimes sans parole qui avait fait le succès des mimes depuis le début du 19e siècle. Pour renouveler le genre, la direction du nouveau cirque décide de confier le rôle principal à un Pierrot noir. Grâce à ce spectacle, le public parisien découvre, pour la première fois, la culture gestuelle des esclaves afro-américains. Certes, Raphaël n'a pas appris à danser dans une école, mais dans un solar de la Havane. Néanmoins, ses gestes sont en rupture avec ceux qui caractérisaient des danses comme le quadrille ou la valse, en vogue dans les milieux mondains de la capitale. Les journalistes décrivent la performance de Chocolat en parlant de danse épileptique. Le même terme qu'ils utilisent pour décrire le French Cancan, la danse provocatrice qui allait faire le succès du Moulin Rouge grâce à cette danseuse scandaleuse surnommée la Goulue.

0: Le succès de la noce de chocolat a permis à Raphaël de s'imposer rapidement comme l'une des principales vedettes du nouveau cirque. En quelques années, il s'initie à tous les métiers du cirque. On le voit dans des numéros de jongleur, de dompteur, de chanteur, tout en continuant à faire le clown.
1: Voici un nouvel acrobate, un amuseur nouveau. Celui-là, c'est Chocolat. Il est le clown à la mode, le personnage nécessaire à tous les intermèdes et à toutes les fêtes. Son visage noir remplace dans les acrobaties la figure blafarde du maigre Pierrot. Chocolat triomphe. On va voir Chocolat. On fait à Chocolat des rôles spéciaux. La noce de Chocolat est aussi célèbre aujourd'hui que les bêtises fameuses de Jeannot au XVIIIe siècle. Chocolat est roi. Chocolat est maître. Vive Chocolat!
0: Ces propos sont extraits d'un article de Jules Claretti, la personnalité sans doute la plus importante de la vie culturelle française à la fin du XIXe siècle. Administrateur général de la Comédie française, académicien, président de la Société des gens de lettres, journaliste influent, auteur d'une centaine d'ouvrages et d'essais, il est de surcroît un excellent connaisseur du milieu circassien auquel il a consacré plusieurs nouvelles et romans. La soudaine notoriété du clown Chocolat s'explique aussi par des raisons politiques. Les aristocrates qui avaient perdu le pouvoir se sont repliés sur la sphère culturelle pour défendre leur idéologie réactionnaire. À la fin des années 1880, le nouveau cirque devient même le QG des partisans du général Boulanger qui combattent la République. Si ses talents d'artiste sont reconnus par une partie de la critique, Raphaël doit néanmoins continuer à jouer des rôles qui confortent les préjugés des conservateurs. Les liens qu'entretient l'aristocratie avec une partie de l'avant-garde artistique parisienne expliquent qu'un peintre comme Toulouse-Lautrec, qui descendait d'une vieille famille de la noblesse toulousaine, ait pu reprendre à son compte cette forme d'humour. J'ai retrouvé un dessin de lui montrant Foutite, bottant les fesses de Chocolat, avec cette légende. « Voulez-vous foutre le camp, sale nègre? Vous n'êtes pas Chocolat, il n'y a qu'un chocolat, c'est le chocolat potin. » Chocolat est représenté avec une tête de singe. Ce dessin a été publié dans le supplément de la Revue Blanche, intitulé « Nib », qui signifiait à l'époque « rien à foutre ». Le secrétaire de rédaction de cette revue d'avant-garde s'appelle Léon Blum. Pour expliquer, et non justifier, une caricature que l'on qualifierait aujourd'hui de raciste, il faut rappeler que nous sommes encore à une époque où le mot racisme n'existe même pas dans la langue française. Comme Raphaël n'a pas d'état civil, sa personne et le personnage qu'il incarne sur la piste sont complètement confondus. Chocolat étant vu comme une sorte de guignol, les élites parisiennes n'ont pas le sentiment d'humilier un être humain quand il se moque de lui. Raphaël ne peut donc pas mobiliser le langage politique qui existe aujourd'hui pour défendre sa dignité. Certes, les étudiants et les intellectuels haïtiens qui fréquentent alors le Quartier Latin dénoncent déjà, dans le journal Fraternité qu'ils ont fondé, les plaisanteries sur les Noirs. Mais il ne s'intéresse pas au clown Chocolat, car le clivage de classe l'emporte sur la communauté d'origine. Le deuxième tournant dans la carrière de Raphaël date de 1895, quand la direction du nouveau cirque décide de l'associer à Foutite. Fils du directeur d'un cirque anglais qui a fait faillite, il est considéré comme un artiste exceptionnel, adulé par la high life et par l'avant-garde littéraire.
2: Foutite m'a dit : ce qui fait rire le public aujourd'hui, c'est le nègre stupide frappé par son maître blanc. Monsieur Chocolat, je vais être obligé de vous gifler. C'était la mise en scène de la colonisation, de la mission civilisatrice de la France. Dans un numéro qu'on avait appelé le combat de boxe, Foutite me frappait. Et je lui répondais en pleurant. « Je suis chocolat! Je suis chocolat !» Mais il cognait tellement fort que je tombais par terre inanimé. Alors Foutite se tournait vers le public en disant « Il est chocolat !» Voilà comment nous avons inventé une nouvelle expression dans la langue française. Être chocolat. Être dupé, berné, trompé.
0: Cet extrait du spectacle « Chocolat Blues » que notre collectif a créé donne une bonne idée des premiers numéros interprétés par les deux clowns. Foutite distribue les coups et Chocolat les encaisse en tremblant. Mais très vite, ils ont l'idée d'insérer des scènes dialoguées dans leurs sketchs. En donnant naissance à la comédie clownesque, ils vont bouleverser l'art des clowns. Nous sommes à un moment essentiel dans l'histoire de la société française. Après le chemin de fer, c'est l'électricité, le téléphone, le vélo, l'automobile, la photographie, le cinéma qui font irruption dans la vie quotidienne des Français.
3: Vous voyez, j'insère la pellicule là, dans cette patte, et ensuite je referme celle-ci, et nous sommes prêts. Voilà. Et dans moins d'une heure, vos deux clowns seront sur la pellicule, et demain, après-demain, dans 10 ans, vous pourrez les voir encore.
4: À bientôt, vous allez me dire que cette petite boîte va remplacer le music hall.
3: Ce n'est pas son rôle, mais c'est une attraction ingénieuse qui peut, à terme, intéresser un public friand d'innovation. Messieurs, vous pouvez vous mettre en place. Il faut regarder l'appareil.
5: Non, c'est pas nécessaire. Vous faites votre numéro, comme si le public était devant vous.
6: Oubliez-nous.
5: Soyez pas surpris, parce que la caméra fait un boucan du diable.
6: Vous allez voir.
5: Mais bon, on s'en rend pas compte à la projection.
6: Messieurs, cela tourne. Agissez, agissez!
0: Les numéros les plus aboutis de la comédie clownesque inventée par Foutite et Chocolat s'emparent de ces inventions modernes pour les tourner en dérision. Raphaël a donc fini par se faire une place au sein de ce qu'on appelle alors le Tout Paris. Pourtant, c'est avec une femme du peuple qu'il a construit sa vie affective. Elle s'appelait Marie Équet, épouse Grimaldi. Mariée à un douanier avec lequel elle a eu 2 enfants, elle a divorcé pour refaire sa vie avec Raphaël. Vous imaginez le courage dont elle a dû faire preuve pour affronter les préjugés de l'époque ? Bien qu'en 1884, le pouvoir républicain ait adopté une loi plus libérale sur le divorce, la réprobation à l'égard des femmes divorcées est encore très forte. Surtout que Marie a été condamnée par la justice pour avoir abandonné le domicile conjugal, emmenant avec elle ses 2 enfants. Elle n'a jamais pu se remarier avec Raphaël, car celui-ci n'avait pas de papier, pas même d'état

0: donner dans cette jésuitière.
1: Où est-il, le ministère vraiment fort et d'un patriotisme sage qui osera tout y refondre et tout y
2: Après l'affaire Dreyfus, c'est la troisième étape dans le destin du clown chocolat qui débute. Comme on le sait, ce fut un moment essentiel pour notre histoire politique, car la mobilisation victorieuse des Dreyfusards a imposé la défense des droits de l'homme comme une référence centrale dans le discours républicain. Paradoxalement, ça n'a pas arrangé les affaires de Raphaël. En 1902, le nouveau cirque décide de programmer une pantomime nautique intitulée « Joyeux Nègre ». Le nouveau directeur de l'établissement, qui a vécu en Amérique, veut montrer qu'en France, on respecte les Noirs, alors qu'aux États-Unis, ils sont lynchés. C'est dans ce but qu'il a fait venir de Harlem un couple de jeunes danseurs afro-américains, les Little Walkers. Grâce à eux, le public parisien découvre alors le cakewalk, la danse du gâteau, qui fait fureur à New York et à Londres. Les jeunes filles de bonne famille se mettent à danser frénétiquement le cakewalk dans les salons. Des cours sont ouverts dans tout Paris. Les Little Walkers sont invités partout à donner des leçons. Mais cet extraordinaire engouement pour le cakewalk déclenche une vive polémique. Les progressistes affirment que désormais, les nègres aussi ont une civilisation. Respectons-la. Alors que les conservateurs voient dans cette épileptique bamboula un nouvel attentat de la mode contre la beauté. Pour reprendre les propos d'Abel Hermant, l'un des écrivains qui a pris la tête de la révolte contre cette nouvelle danse. Ceux qui avaient applaudi les scènes montrant le clown chocolat rossé par le clown blanc éprouvent alors quelques remords, surtout au sein de l'avant-garde culturelle, qui est désormais hégémonique à la gauche de la gauche. Toutefois, comme c'est souvent le cas chez les intellectuels, ils préfèrent opter pour le silence plutôt que de faire leur autocritique. Cachez ce chocolat que je ne saurais voir. En 1905, son contrat au nouveau cirque n'est pas renouvelé. Raphaël connaît alors le sort des transfuges de classe quand il retourne vers le bas après avoir tutoyé les sommets. Sa carrière de clown devient très aléatoire. Après une longue période de chômage, il est réembauché par le nouveau cirque à l'automne 1909. Mais au même moment, Pierre Mille, un journaliste très connu qui tient une rubrique dans Le Temps, informe ses lecteurs que Chocolat est mort. Pour les élites parisiennes, c'était sans doute la meilleure manière de se débarrasser du stéréotype encombrant qu'elles avaient alimenté dans les décennies précédentes. Mais vous vous doutez bien que cela ne fait pas les affaires de Raphaël au moment où il tente de relancer sa carrière. Il prend alors sa plus belle plume pour répondre aux journalistes. Ce minuscule entrefilet, daté du 19 novembre 1909, publié en bas de la page 4 de ce prestigieux quotidien, est le seul témoignage écrit de la main de Raphaël que j'ai retrouvé.
3: Le 17 novembre, mon Dieu, le directeur m'a lu dans votre journal que mon Dieu mille. L'intelligent journaliste a écrit que je suis mort comme Auguste. Je vous prie de dire que je suis vivant et que je joue chaque soir chocolat aviateur au nouveau cirque. Vous pouvez ajouter que je n'ai même pas blanchi. Je vous prie d'accepter mon respect. Chocolat, je vous prie de rectifier car ça me fait tort.
2: Vous aurez sans doute noté toute l'ironie de ce texte maladroit concernant l'intelligent journaliste et la manière dont Raphaël évoque sa couleur de peau pour dire qu'il est resté fidèle à lui-même. Il est sans doute conscient, à ce moment-là, que les nouvelles normes dominantes ne lui permettent plus d'exploiter le stéréotype du nègre battu mécontent. Comme beaucoup de jeunes lecteurs s'étaient identifiés à son personnage, Raphaël endosse alors explicitement l'identité de clown pour enfants. Au début de

0: L'année 1908, il est contacté par le président de l'œuvre laïque d'éducation scolaire pour intervenir deux fois par semaine dans les hôpitaux de Paris. Il s'acquitte scrupuleusement de cette tâche, à tel point qu'on lui attribue la médaille d'honneur de la Ligue nationale d'encouragement au mérite. Ceux qui ont traversé de grandes souffrances dans leur existence trouvent parfois leur équilibre en se dévouant pour les autres. Manière pour eux de reconquérir leur dignité et de donner du sens à leur vie. Raphaël appartenait à cette race d'hommes. Sans doute avait-il toujours été animé par le souci d'être utile. Il avait espéré qu'en cultivant son profil de nègre joyeux, il ferait reculer les préjugés du monde blanc. Peut-être pense-t-il maintenant qu'il a échoué sur ce point. Mais le rire de ses petits malades est pour lui la preuve que son métier de clown a malgré tout une utilité sociale. « Quand j'arrive devant ces petits, confie-t-il à un journaliste, je leur souris et mon rire amène le leur. Je les prends dans mes bras, les coiffe de mon chapeau et je joue avec eux tout en leur jouant la comédie. Ça me fait du bien de leur faire plaisir. » Le monde des clowns ayant cessé de séduire les adultes, notre héros assiste impuissant à l'extinction des derniers feux d'une civilisation millénaire. Le succès des compétitions sportives, dominées à l'époque par le cyclisme et la boxe, et l'engouement pour le cinéma, provoquent la faillite de la plupart des cirques parisiens. Raphaël tente alors de se faire embaucher comme comédien de théâtre. Il sollicite Firmin Gémier, le fondateur du théâtre populaire, en lui rappelant qu'avec Foutit, ils avaient animé des soirées récréatives pour aider Gémier à financer ses projets. Celui-ci accepte alors de l'engager dans un vaudeville intitulé Moïse. Mais le spectacle est férocement descendu par la critique. Raphaël découvre alors le fossé qui sépare le monde du cirque et celui du théâtre. Avec son fils Eugène, il crée ensuite un nouveau duo intitulé « Tablette et chocolat » qui rencontre un certain succès au Cirque de Paris. Mais dès les débuts de la guerre de 1914, toutes les salles de spectacle ferment leurs portes. Eugène doit rejoindre le front. Et pour survivre, Raphaël s'engage dans une troupe ambulante, le Cirque Rancy. Le dimanche 4 novembre 1917, à 10h du matin, les deux clowns qui l'avaient accompagné dans cette tournée le découvrent sans vie sur son lit. Lorsque l'employé de l'état civil leur demande quel était son nom, ils répondent « Chocolat ». Mais l'employé refuse d'inscrire ce nom de clown dans son registre. C'est à ce moment-là qu'on attribue à Raphaël le patronyme de Padilla, qui figure dans toutes les histoires du cirque, mais qu'il n'a jamais porté de son vivant. L'histoire de Raphaël montre comment des individus, issus des classes populaires, peuvent trouver des ressources dans leur propre culture pour triompher des préjugés et défendre leur honneur, en contribuant ainsi à enrichir notre histoire commune. Nous verrons dans le prochain épisode que les gens qui luttent pour leur dignité peuvent aussi, malheureusement, devenir des assassins.
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3: Allô ?
4: Oui, bonjour, c'est Mathilde. Allô ? À l'équipe de France Culture. Oui, bonjour.
3: Je vous.
4: Merci.
3: Je
5: vous bonjour.
4: Entrez.
5: Merci beaucoup de nous accueillir chez vous.
4: C'est un plaisir.
5: On va pas manquer de sujet de discussion.
4: Non, je pense pas. Je pense que... Mais en fait, ils sont pas tous à moi. Okay. Il y a mes bibliothèques et celle de mon compagnon, qui est un ancien éditeur. Donc évidemment, voilà. On n'a pas mélangé nos bibliothèques.
6: France Culture.
4: J'ai peut-être enlevé mon chewing-gum, non ? Ça sera mieux pour la radio.
1: Le Book Club.
4: Si j'ai bien compris, donc on doit parler de la bibliothèque. Et puis voilà. Ensuite, il y a les Syntex qui m'ont donné un mal de chien.
5: Ouais.
4: De chienne, plutôt, je devrais dire. C'est un pari difficile, hein, mais bon.
6: Dans la bibliothèque de Ruth Zilberman.
4: C'est très intimidant, parce que c'est très intime, en même temps, évidemment. La bibliothèque, les livres et tout, mais...
6: Mathilde Wagman.
7: Lorsqu'on a passé la porte de l'appartement de Ruth Zilberman cet après-midi-là, au deuxième étage d'un appartement parisien situé à quelques enjambées de la place Pigalle, on a su qu'on ne s'était pas trompé en imaginant que la lecture tenait une place fondamentale dans sa vie. Des livres partout, du sol au plafond, à peine le seuil franchi. La cinéaste est l'autrice d'une œuvre documentaire marquée par la recherche tenace de ce que les lieux nous racontent, de la façon dont ils sont habités, pour ne pas dire hantés, des enfants du 209 rue Saint-Maur, Paris 10e, dans lequel elle retraçait la vie d'un immeuble sous l'occupation, jusqu'à son dernier film, Splendeur et misère de la maison Camondo, où le destin d'une famille juive d'Istanbul est raconté dans et par la demeure où ils ont vécu. Dans le livre qui prolonge le film sur l'immeuble de la rue Saint-Maur, elle a placé en exergue cette citation de Georges Perec. « J'aimerais qu'il existe des lieux stables, immobiles, intangibles, intouchés et presque intouchables, immuables, enracinés, des lieux qui seraient des références, des points de départ, des sources. Des lieux stables, immobiles, intangibles, comme des bibliothèques, peut-être ?» La nuit était déjà tombée, il faisait bon dans l'appartement où la lumière était douce et de temps en temps, un chat noir venait discrètement nous observer. On ouvre la porte de chez vous et la première chose qu'on voit quand même, c'est des livres absolument partout. Donc il y a une première pièce où il y a une bibliothèque qui entoure un canapé et ça va du sol au plafond. Et puis il y a un grand couloir absolument, dont les murs sont absolument recouverts de livres. Et si je tourne la tête à 360 degrés, j'ai face à moi une bibliothèque avec deux portants. Puis si je regarde encore plus devant, vers une salle à manger, puis un salon, il y a aussi des livres au mur et au plafond, et ainsi de suite. Enfin voilà, il y en a absolument partout.
4: Oui, il y en a un petit peu partout. C'est pour ça, de temps en temps, je fais quand même des évacuations. Mais vous savez, parfois, quand je suis très déprimée, je me dis, mais en fait, c'est un décor, presque. C'est pas vrai en plus que c'est un décor, parce que c'est vraiment, enfin, c'est évidemment, vous vous doutez bien que c'est hyper important pour moi, les livres. Mais parfois je me dis, mais en fait, tu te racontes une histoire. Va dehors, et c'est plus du tout un monde avec des bibliothèques partout et des livres partout. Et puis, ben, quand j'ai un peu plus le moral, voilà, c'est mes amis en fait.
5: C'est des présences.
4: Ah ben oui, c'est des présences. C'est des présences.
5: Ouais. Et alors, vous disiez donc, il y a une partie qui sont les livres de votre compagnon. Si on va vers les bibliothèques qui sont les vôtres, entre guillemets,
4: là,
5: on va vers
4: exemple, où Là, c'est chez moi. Ça, c'est plutôt la littérature ici, classée par gros, Grosse question, le classement.
5: Absolument. Et alors, le classement?
4: C'est les aires géographiques. C'est vraiment les aires géographiques. Pour moi, c'est le plus simple. C'est comme ça que je m'y reconnais. Voilà. Mais enfin, et après, c'est un peu mélangé. Mais vous savez, j'ai un rapport un peu animiste, en fait, la bibliothèque. C'est-à-dire que parfois, je mets des copains les uns à côté des autres aussi. Ils n'ont aucun rapport, mais j'estime qu'ils seront bien l'un à côté de l'autre. Donc voilà. Mais là, en gros, là, il y a la littérature russe, littérature de langue allemande, littérature centre-européenne, tchèque, beaucoup quand même, polonaise, américaine, française, voilà. Et là, tout au-dessus, là, ce que vous voyez ici, ce sont les livres de mon grand-père. En fait, ici, c'est l'appartement de mes grands-parents, où ils se sont installés quand ils sont arrivés en France. Enfin, ils étaient locataires et tout. C'était aussi leur atelier. Là, il était fourreur sur cette table. Mais en fait, c'était, je crois, un très mauvais fourreur. C'était surtout un grand lecteur. Et donc, il avait beaucoup de livres. Donc, moi, je ne l'ai pas connu de toute façon, mais j'en ai gardé quelques-uns qui sont là. Et c'est en fait ces livres, je pense qu'ils sont là depuis 1932. Dans cet appartement. Ils sont arrivés en France dans les années 30. Ils ont dû s'installer ici en 32. C'est là que mon père a grandi.
5: D'accord. Voilà. Et donc, ces livres-là, vous savez, les livres de votre grand-père qui sont tout en haut, donc cette grande bibliothèque, ouais. Vous avez gardé ceux-là précisément pour une raison particulière, ou c'est quoi? J'arrive pas à lire, en fait, parce que c'est tout en haut.
4: Là, de toute façon, il faut monter là-dessus, puis j'ai pas, mais je sais ce qu'il y a à peu près. Il y a pas mal de livres.
5: Staline.
4: Il y a des trucs sur les procès, par exemple, sur les procès staliniens, des choses qui avaient été publiées déjà à l'époque. Et puis, il y a aussi un peu de littérature française, il y a du Gide, il y a aussi, je me souviens, ça, je sais pas s'ils sont là, mais moi, quand j'étais petite, je me souviens que je voyais ces livres et il y avait des livres qu'on lisait à l'époque, mais qu'on lit plus aujourd'hui. Il y avait du Panaetistrati, c'est super, mais je veux dire, c'était pas, il y avait plein de livres comme ça, un petit peu étonnants, qui étaient vraiment une bibliothèque aussi des années 30, quoi.
5: Alors, je décris quand même un peu vos livres à vous, donc sous ces livres de votre grand-père, tout là-haut. Donc, j'ai en face de moi une grosse région Kafka.
4: On va dire que lui, c'est un pays à lui tout seul, c'est un petit continent.
5: Les journaux, la biographie de Rainer Starr, en plus des livres de Kafka lui-même, beaucoup de livres sur Kafka, sur lequel vous avez beaucoup travaillé, et dans cette région, des livres aussi sur Milena Jesenska, les femmes de Kafka, auxquelles vous avez consacré un documentaire pour France Culture. Qu'est-ce qu'on a d'autre au-dessus? Donc, Pasternak, Tchekhov, Lebedev, ça c'est la région littérature russe. Vous me corrigez si je dis des bêtises.
4: Il y a Marina Tsvetaeva, ça c'est aussi quelqu'un de super important. Pasternak. Au-dessus, là, c'est plutôt de la littérature yiddish. Là, je vois Shalom Hash, Moscou, Pétersbourg, etc. C'est sûr que tout ça, c'est quand même...
5: Des pays.
4: Des aires culturelles qui m'intéressent, on va dire.
5: Et c'est autant des livres dans lesquels vous piochez pour le plaisir que des livres de travail pour vous ?
4: C'est pas des livres de travail pour moi. C'est absolument pas des livres de travail. Franchement, c'est plutôt le contraire, en fait. Beaucoup des choses que j'ai faites, c'était sur des intérêts ou des envies ou des passions très préexistantes. Donc, c'est pas... Enfin, moi, je les considère pas du tout comme des livres de travail. Je sais pas... je vois Miloš, par exemple, Česlav Miloš. C'est quelqu'un, la pensée captive, là. Puis j'ai pas mal de trucs de lui. C'est quelqu'un de très important pour moi. Donc, je dirais... Je sais pas comment, en fait, je suis venue à ça. Évidemment, il y a l'explication familiale, mais je sais pas, je pense que c'est aussi le fait, tout simplement... que je suis la génération où j'avais genre 17 ans à la chute du mur de Berlin, quand même. Il se trouve que j'ai été à ce moment-là à Prague. Avant, j'avais été même avant la chute du mur. Et donc, j'y suis beaucoup allée. Et puis, donc, il y a la littérature tchèque, là, qui est très importante pour moi aussi. Qui n'est pas, évidemment, avec les Allemands, qui n'est pas avec Kafka. Mais vous voyez, ils ne sont pas trop loin, quand même. On fait des diagonales. Donc, c'est les amis, en fait. Vous voyez, là, il y a encore Miloš par Miloš, et puis au-dessus, il y a un livre de Tony Jute, l'historien, qui a beaucoup écrit sur l'Europe après 1945.

0: Au-dessus, il y a la copine, je l'adore, enfin, c'est pas ma copine, elle est morte, mais c'est Edda Margolius, qui est la mère d'un homme que j'avais interviewé pour un film sur le procès Slansky, un procès tchèque, mais elle, je l'adore. Edda Margolius, par exemple, tenez, alors elle, je l'adore. Elle a écrit un livre qui s'appelle Hitler, Staline, and I. Par ailleurs, c'est une femme exceptionnelle. C'est une femme, voilà, c'était une femme de la bourgeoisie juive tchèque qui a été déportée avec son mari, voilà, qui a été déportée à Auschwitz, hein, et qui ensuite a survécu, et puis qui après a vu donc son mari arrêté au moment des procès staliniens. Et par ailleurs, c'est vraiment une femme exceptionnelle. Et je me souviens que j'avais regardé une interview d'elle faite par une très grande réalisatrice de documentaires tchèques. Et ça se terminait comme ça. Donc, elle racontait un petit peu sa vie, hein, qui était assez tragique. Après 68, après le printemps de Prague, l'écrasement du printemps de Prague, elle était partie aux États-Unis. Elle est revenue en Tchéco, enfin, en République tchèque en 89. Enfin, c'était encore la Tchécoslovaquie à l'époque. Et alors, elle terminait comme ça. Et je trouve ça extraordinaire. Elle disait... But finally, I won. Finalement, j'ai gagné. Hitler est mort, Staline est mort, et moi, je suis toujours là. Et voilà, c'est des gens. Bon, ça, c'est sûr que c'est un peu cette. Enfin, j'imagine que c'est des choses comme ça, même dans les textes que j'ai choisis. Tout, c'est les gens qui survivent, quoi. J'aime bien ça. Donc, pour moi, c'est des. Voilà, c'est des sortes de boussoles. Donc, ils sont les uns à côté des autres.
1: Est-ce qu'il y a des livres dans des bibliothèques à vous, dans d'autres endroits de la maison ?
0: Bah là, c'est un petit peu différent. Donc bon, là, il y a ma table. Alors là où c'est... bon, c'est les livres soit que je dois lire, soit que j'ai lu puis que je range pas. Mais enfin, bon, c'est un petit peu mon truc.
1: C'est une table basse, donc, hein, qui déborde aussi.
0: Et qui est à côté du canapé, parce que, alors ça, je dois dire que moi, je ne lis et je n'écris d'ailleurs pratiquement qu'allongée.
1: Ah.
0: Oui, ça, c'est un aveu que je dois faire. Je pense qu'on devrait lire que comme ça, en fait, pratiquement allongé.
1: Qu'est-ce que ça change de lire allongé ? Qu'est-ce que ça fait ?
0: Ah, je sais pas. Je sais pas. C'est un abandon, peut-être. Même si ça ne veut pas dire qu'on ne peut pas avoir des lectures très intenses et très précises. Mais bon, en tout cas, c'est sûr que c'est un peu mon tapis volant, quoi. Vous voyez ce canapé-là.
1: On comprend, Ruth Zilberman, en voyant cette bibliothèque et rien qu'en entrant chez vous, que la lecture occupe une place importante dans votre vie. Ça commence quand, cette histoire, pour vous ? C'est depuis quand ?
0: Depuis toujours, j'ai l'impression. En fait, ouais, je pense que ma mère me lisait des histoires, j'aimais beaucoup ça. Dès que j'ai su lire assez tôt, j'ai plongé dedans, quoi. Ça a été, je sais pas, c'est un...
1: Depuis toujours.
0: Ouais, je dirais. Enfin, non, je ne savais pas lire avant 4 ans, je crois, 4-5 ans. Donc voilà, mais c'est vrai que ça a été vraiment quelque chose de. Enfin, je veux dire, je m'en souviens encore, en fait. Il y a un continuum entre les histoires que ma mère me racontait et puis les moments où j'ai pu les lire toute seule. Et vraiment, oui, c'est ça, ça n'a plus arrêté. C'est. Ouais.
1: Non, c'était quoi les histoires que. Votre mère vous racontait, c'était quel genre de...
0: Toutes sortes de choses, c'était beaucoup de contes, de tout. Vous savez, il y avait ces collections comme ça dans les années 70, il y avait des contes de tous les pays, etc. Et c'était des mémoires très précieuses. Après, moi, j'ai beaucoup lu à mes enfants. C'est quelque chose que j'ai continué à faire avec eux. Je leur lisais des... Des volumes entiers
1: de contes.
0: De contes et pas que. Non, je leur ai lu les livres que j'aimais moi quand j'étais petite. Ouais. Voilà. Donc, voilà.
1: Mais... Et dans les premiers chocs de lecture dont vous vous souvenez, il y aurait quoi ?
0: Ben, d'enfance, vous voulez
1: ouais.
0: dire ?
1: Les premiers grands chocs, quoi. Aussi loin qu'ils vous en souviennent.
0: Je pense que, par exemple, un livre que j'aimais... Alors ça, justement, ça, c'est une des choses que j'ai bougé avant que vous arriviez parce que je l'ai cherché, mais en fait, c'est pas du tout l'édition originale que j'avais quand j'étais petite. Il y avait un livre que j'aimais qui s'appelait Cuore, Grand Cœur, c'était traduit. C'était d'un Italien, ça se passait au 19e siècle, pendant la réunification italienne. C'était un livre que j'adorais absolument. J'aimais beaucoup les petits Nicolas. J'aimais beaucoup Mafalda, je me souviens. Quand je m'identifiais beaucoup à Mafalda, une sorte de petit intello comme ça, qui a un avis sur tout et tout. Et puis je me souviens par exemple très clairement que dans ma bibliothèque d'enfance il y avait une édition, vous savez, Folio Gallimard jeunesse à l'époque, de Frankenstein de Mary Shelley ou Dr Jekyll et Mr Hyde, pardon, mais il y avait une couverture horrible et en fait cette Vraiment, mais je me souviens, mes parents ont dû enlever ce livre parce que vraiment, j'ai eu des gros cauchemars avec ce livre. J'avais l'impression que les deux faces, Dr. Jekyll et Mr. Hyde, allaient

0: Donc j'avais un rapport, ouais, très, mais que je pense que j'ai gardé, en fait. C'est ce que je vous dis quand je dis c'est les amis, etc. J'ai un rapport un peu infantile, je pense. Et au livre et à la lecture, probablement. Ouais.
1: En tout cas, les livres sont habités.
0: Ah, ça c'est sûr. Les livres sont habités. Non, ça, et bien
1: Comme les
0: sûr.
1: lieux.
0: Ah oui, non, non, ça c'est sûr. Ça c'est sûr. C'est certain, ils sont. C'est des présences, quoi. Je me souviens, j'ai fait un film il y a des années avec Maurice Nadeau, avec qui j'étais devenue très amie.
1: Maurice Nadeau, grand éditeur
0: Immense
1: français qui a
0: éditeur.
1: joué un rôle absolument fondamental dans
0: Immense.
1: l'histoire de l'édition française.
0: Immense éditeur. Et on avait eu cette conversation quand même sur les bibliothèques. Et je me souviens qu'il m'avait dit, ouais, c'est un peu comme une nurserie, je me sens à l'aise ici. C'est... Et puis après, il disait, c'est aussi un petit peu comme un cimetière, une nurserie, un cimetière. On ne sait pas, c'est comme quand je vous dis, vous voyez, parfois j'ai l'impression que c'est un décor. Mais ça, c'est les moments, ça, c'est les jours de tristesse. Je pense que quand j'ai commencé ma bibliothèque, j'étais vraiment tellement dans la lignée finalement d'un rapport à la lecture et d'un rapport au livre qui était, voilà, qui était celui de la petite bourgeoisie éclairée, etc. Et qu'on sent que maintenant, on a changé complètement de paradigme. Mais malgré tout, je pense que c'est très, très, très bien les livres. En fait, je pense aussi que c'est des instruments de combat.

0: Il y a le chat qui arrive là.
1: Ah, mais on n'avait pas fait connaissance avec le chat.
2: Rien de honnête, je pense que ça va lui faire vachement peur. Il est curieux et très dédaigneux. Donc de toute façon, voilà, salut.
1: Ouais, il nous ignore de cette manière un peu, mais quand même, il est un peu intrigué.
2: Ouais, ouais.
1: On va voir si les lectures l'attirent. On va voir s'il vient écouter.

0: On va peut-être s'installer du coup quelque part pour...
1: Alors j'ai un problème parce que cette lampe, va falloir que j'arrive à l'ouvrir. Parce qu'elle marche pas très bien, il faut lui taper dessus. Et je sais pas trop le faire. Ah ! Putain, miracle ! Mais alors le problème, c'est que si on s'assoit là, par exemple, elle s'éteint. Donc attention. Bon, j'ai préparé les livres.
0: Super. Donc vous avez choisi 5 textes, Ruth Zilberman, que vous avez bien voulu extraire de votre bibliothèque. On vous en remercie, c'était un choix difficile.
1: Ah oui, c'est très difficile, hein. C'est très très difficile, oui.

0: comment dire, c'est l'archéologie d'une vie quand même, hein, les lectures. Et puis, je veux dire, là, dans les textes qu'on va lire, il y a tellement, il y en a beaucoup qui n'y sont pas.
1: Vous voulez nommer vos regrets parce que comme ça permet de.
0: Non, c'est pas. Par exemple, il y a beaucoup de littérature étrangère et c'est vrai que je lis beaucoup de littérature étrangère, mais il n'y a pas des gens comme Hugo, par exemple, qui a été très important pour moi. Très important et qu'il est, il est encore. J'avais jamais lu L'homme qui rit, je l'ai lu cet été. J'étais estomaquée, quoi. Nerval, Flaubert, Balzac, c'est vraiment quelque chose qui m'a beaucoup, beaucoup structurée. Et par ailleurs, que j'ai beaucoup relu aussi. Alors, parce que ça, c'est une vraie question, c'est la question de la relecture. Et vous savez, moi, je suis quelqu'un qui est toujours, mais très tôt, j'ai beaucoup relu. Ce qui veut dire d'ailleurs qu'il y a toutes les choses que j'ai pas lues, parce que j'ai aussi beaucoup relu. Je ne sais pas pourquoi j'ai fait ça, mais vous voyez, c'est toujours cette question de la familiarité, de l'arpentage, en fait, de la même manière que là, on est dans le 18e arrondissement, j'habite dans ce quartier depuis toujours, je marche beaucoup dans le 18e arrondissement, je veux dire, je marche aussi dans Paris, vous allez penser que je suis vraiment dans un tout petit monde, mais peut-être que c'est vrai. Et c'est comme marcher dans les rues, les mêmes rues. Et en fait, parfois, j'ai eu tendance à beaucoup, beaucoup lire, par exemple, Dostoïevski, quand même, qui a été très, ou Tolstoï, ça a été très. Ça, c'est des lectures que j'ai faites entre 15 et 20 ans, et que j'ai ensuite tout le temps relues. À tel point que maintenant, j'en suis arrivée à un moment où je suis très angoissée maintenant quand je vais dans une librairie. Je pense que c'est l'âge, parce que j'ai compris que je ne pourrais pas tout lire. En fait, je pense que j'ai vécu pendant très longtemps avec une sorte d'utopie ou de mouvement comme ça, où je me disais, mais non, mais j'arriverai à tout lire, Et en fait, non. Donc là aussi, je suis en train de me dire toutes ces choses que je n'ai pas lues et que je vais lire. Et donc, il faut que j'arrête de relire. Mais en même temps, je relis beaucoup, donc je sais comment faire.
1: On va plonger dans les 5 que vous avez élus, dont je suppose que vous les relisez aussi régulièrement. Alors, je ne sais pas si vous aviez un ordre en tête. Moi, j'avais envie de vous proposer de commencer par deux poèmes de la poétesse de langue polonaise Zuzanna Giszenka. Je ne sais pas si...
0: Giszenka. Vous voyez, je ne suis pas d'accord avec vous. Alors, moi, je préférerais... On va commencer par Proust. Parce que Proust, on est quand même dans une maison... Et la maison de la lecture. Et Proust, c'est le. Bon, c'est la fondation, en fait. Et Proust, par exemple, c'est vraiment quelqu'un, là, pour le coup, on va dire que Proust et Kafka sont vraiment les gens qui n'ont pratiquement jamais quitté ma table de chevet, que j'ai beaucoup lu et relu, qui ont construit extrêmement tôt et pour des raisons totalement différentes, mais mon rapport à la lecture, au monde. Donc, je dirais plutôt Proust pour commencer.
1: Alors, c'est un extrait de Du côté de chez Swann, donc le premier tome de La recherche du temps perdu. Ouais. Juste, vous, c'est un texte que vous découvrez à quel âge ?
0: La recherche ? À 16 ans. Je pense que la première fois, j'ai commencé la recherche et j'ai tout lu. J'ai passé un an, je pense, à lire La recherche du temps perdu. J'ai même été à Cabourg, je me souviens, un hiver toute seule. J'ai passé un réveillon toute seule dans un restaurant, j'étais en train de lire La recherche du temps perdu, les gens se disaient, mais putain, mais c'est qui cette femme ?
1: Mais vous allez à Cabourg parce que vous lisez La recherche ?
2: Ouais.
1: Ah, mais c'est intéressant, parce que quand on sait à quel point votre travail, c'est un travail sur les lieux, beaucoup. Ouais. C'est un travail, vous ne cessez, dans vos documentaires ou dans les livres qui parfois les prolongent, et dans les romans, vous avez aussi publié un roman, d'arpenter des lieux et d'essayer comme ça de dégager des lieux, une histoire, des présences, les fantômes auxquels nous survivons. C'est intéressant qu'à 16 ans, vous lisez La recherche et vous alliez sur l'un de ces territoires.
0: Bon, je me souviens très bien, c'était un hôtel très pas cher, donc il était assez loin du centre et que je me baladais comme ça sur la digue à 2h du matin pour rentrer, c'était complètement aberrant, mais oui, Proust, c'est la lecture d'une vie, quoi, et en particulier d'ailleurs du côté de chez Swann, je pense que ce soit du côté de chez Swann ou Le temps retrouvé, c'est vraiment pour moi les deux tomes les plus importants pour moi, même si j'aime énormément tout ce qu'il y a entre, il y en a beaucoup. Mais ça m'a toujours aidé, vous voyez, des moments difficiles dans la vie, de toute façon. C'est très rare les moments où j'ai pas lu. Il y a des moments où, pendant

0: Pendant un mois, j'ai pas pu lire. Et je sais que ce moment d'immense tristesse, d'immense détresse, celui avec lequel j'ai pu raccorder avec la lecture, ça a été Proust.
1: Bon,
0: Ouais.
1: alors on vous écoute.
0: Alors attendez, il faut que je retrouve la page. Il, son père, me regarda un instant d'un air étonné et fâché. Puis dès que maman lui eut expliqué en quelques mots embarrassés ce qui était arrivé, il lui dit « Mais va donc avec lui, puisque tu disais justement que tu n'as pas envie de dormir. Reste un peu dans sa chambre, moi je n'ai besoin de rien. » « Mais mon ami, répondit timidement ma mère, que j'ai envie ou non de dormir ne change rien à la chose. On ne peut pas habituer cet enfant. « Mais il ne s'agit pas d'habituer, dit mon père en haussant les épaules. Tu vois bien que ce petit a du chagrin, il a l'air désolé cet enfant. Voyons, nous ne sommes pas des bourreaux. Quand tu l'auras rendu malade, tu seras bien avancé. Puisqu'il y a deux lits dans sa chambre, dis donc à Françoise de te préparer le grand lit et couche pour cette nuit auprès de lui. Allons, bonsoir, moi qui ne suis pas si nerveux que vous, je vais me coucher. » On ne pouvait pas remercier mon père. On l'eût agacé parce qu'il appelait des sensibleries. Je restais sans oser faire un mouvement. Il était encore devant nous, grand, dans sa robe de nuit blanche, sous le cachemire de l'Inde violet et rose qu'il nouait autour de sa tête depuis qu'il avait des névralgies, avec le geste d'Abraham dans la gravure d'après Benozzo Gozzoli que m'avait donné Monsieur Swann, disant à Sarah qu'elle a à se départir du côté d'Isaac. Il y a bien des années de cela. La muraille de l'escalier où je vis monter le reflet de sa bougie n'existe plus depuis longtemps. En moi aussi, bien des choses ont été détruites que je croyais devoir durer toujours, et de nouvelles se sont édifiées, donnant naissance à des peines et à des joies nouvelles que je n'aurais pu prévoir alors, de même que les anciennes me sont devenues difficiles à comprendre. Il y a bien longtemps aussi que mon père a cessé de pouvoir dire à maman « Va avec le petit ». La possibilité de telles heures ne renaîtra jamais pour moi. Mais depuis peu de temps, je recommence à très bien percevoir, si je prête l'oreille, les sanglots que j'eus la force de contenir devant mon père et qui n'éclatèrent que quand je me retrouvais seule avec maman. En réalité, ils n'ont jamais cessé, et c'est seulement parce que la vie se tait maintenant davantage autour de moi que je les entends de nouveau. Comme ces cloches de couvent que couvrent si bien les bruits de la ville pendant le jour qu'on les croirait arrêtées, mais qui se remettent à sonner dans le silence du soir. C'est beau. Ce qui me fascine dans ce texte, hein, c'est d'abord, comme rarement chez Proust, je trouve, c'est presque de la prose poétique. C'est-à-dire que c'est un passage où vous remarquerez évidemment. Alors, il y a des trucs très bizarres dans ce texte parce que il y a des choses comme de temps en temps chez Proust, on ne comprend pas grand-chose. Par exemple, toute cette histoire de le geste d'Abraham. Disant à Sarah qu'elle a à se départir du côté d'Isaac, j'imagine que, j'ai pas vérifié, mais j'imagine qu'il y a des Proustiens et des Proustologues qui ont dû réfléchir pendant des siècles là-dessus, parce que, en fait, ça n'arrive jamais. C'est-à-dire, je ne comprends pas de quoi ça parle, en fait. Parce que ça ne passe pas dans la Genèse. Enfin, alors, est-ce que ça parle? Est-ce que c'est une sorte de condensation qui se passe, et que, en fait, ce dont il est question, c'est le sacrifice d'Isaac, mais qui aurait été fait par Abraham. Et le sacrifice d'Isaac, évidemment, dans cette page, ça serait très impressionnant, en fait. Si vous voulez, je suis pas une grande spécialiste de la Genèse, mais enfin, c'est quand même, je l'ai lu. Je ne comprends pas ce dont il est question. Donc, déjà, ça, c'est une chose. C'est que parfois, chez Proust, il y a comme ça des condensations étonnantes. Évidemment, il réécrivait par-dessus, mais là, je ne sais pas ce qu'il a réécrit, il y a un problème en fait. Il y a un problème. Et en même temps, quelle force de l'image, de ce geste biblique. Ce qui est d'ailleurs assez étonnant, puisque évidemment, comme vous le savez, c'était la partie catholique, le père, et c'est la mère qui venait d'une famille juive chez Proust. Donc c'est assez curieux comme les choses se recomposent là dans cette phrase. Mais surtout, vous voyez, c'est des phrases souvent assez courtes. Très simple, non pas que je n'aime pas la phrase hein, tout en détour, tout en chemin de prose, tout en apposé. Vous savez, dans des livres, parfois, il y a des questions de rythmique, c'est-à-dire vous êtes dans un livre, vous êtes dans un flux, je suis très sensible au rythme des choses, et il y a tout à coup quelque chose, une espèce de condensation, où on sent en fait que là, on est dans un moment crucial. Dans les plus grands livres, évidemment, mais pas que, il y a quelque chose où tout à coup ça se condense. C'est un élément crucial parce qu'évidemment, celui qui parle, c'est celui qui entend tout à coup, qui entend les.

0: sanglots, c'est-à-dire on est avec le narrateur au temps de l'écriture. Donc il y a cette sorte de grand pont temporel comme ça qui se passe comme ça subrepticement, ce qui est quand même toute la question évidemment de la recherche. Et là, alors que d'habitude, c'est marrant, j'ai l'impression qu'on est plutôt dans le déploiement, là on est dans quelque chose qui est extrêmement condensé. Et cette image, si vous voulez, c'est seulement parce que la vie se tait maintenant davantage autour de moi que je les entends de nouveau comme ces cloches de couvent que couvrent si bien les bruits de la ville pendant le jour qu'on les croirait arrêtées, mais qui se remettent à sonner dans le silence du soir. Ça, c'est quelque chose qui me bouleverse, en fait. Qui me bouleverse parce que, en plus, par exemple, dans Guermantes, évidemment, il y a tellement de choses sur les bruits de Paris. Sur ça, c'est quelque chose à quoi je suis très sensible. Les bruits, ce qui constitue notre espace. Et là, tout à coup, cette image, elle est lumineuse, quoi. Et par ailleurs, c'est un couvent. Ce qui, à mon avis, n'est pas un hasard. C'est-à-dire que... Alors, peut-être que, ça serait, je le dis avec beaucoup de pathos, j'ai peut-être une tendance au pathétique, mais je pense que c'est pas un hasard si c'est des cloches de couvent, parce que ça désigne aussi, le côté religieux. C'est-à-dire que là, on est évidemment... Enfin, je ne sais plus, il a écrit ça, j'imagine, avant la guerre. Enfin, ça doit être... C'est le premier tome, donc ça doit être 1912-1913. Donc, il n'était pas encore complètement enfermé chez lui. Mais ça veut dire qu'il y a un moment, quand même, où il s'est enfermé chez lui, et que ça, c'est le couvent, pour pouvoir, justement, entendre les cloches du couvent, pour pouvoir entendre les sanglots de l'enfance. Et parvenir à réentendre les sanglots de l'enfance, mais pas d'une manière pathétique, mais parvenir justement à en tirer le suc. Bon ben, voilà, c'est pas mal.
1: Alors vous avez pointé les œuvres complètes d'Isaac Babel, c'est un autre auteur que vous avez choisi de nous lire. On va vers celui-là du coup ?
2: Ouais,
1: allez. Alors, c'est un extrait de ce recueil qui s'appelle « Cavalerie rouge » qui est paru en 1926. Donc, le romancier russophone Isaac Babel, qui était né à Odessa en 1894, qui est mort assassiné en 1940. Et « Cavalerie rouge », c'est un recueil de textes courts qu'il écrit alors qu'il est correspondant de guerre pendant la guerre russo-polonaise qui a lieu au lendemain de la Première Guerre mondiale. Est-ce que vous voulez nous dire un mot de ce livre, de ce choix, ou vous voulez nous le lire d'abord et puis on en parle après ?
0: Il y aurait tellement à dire. Oui, juste la guerre russo-polonaise, ça se passe quand même sur les territoires qu'on connaît, les fameuses terres de sang dont parle Timothy Snyder, l'historien Timothy Snyder. Donc c'est, enfin, pour aller très très vite, parce que oulala, c'est tellement compliqué, mais en gros, évidemment, donc c'est entre les Polonais et les Ukrainiens indépendantistes et l'armée bolchévique. Et donc Babel, il est du côté des bolcheviques, et donc là on se trouve au milieu de l'Ukraine, à Jytomyr en l'occurrence. Il y a aussi les Russes blancs qui se battent contre l'armée rouge, enfin c'est une sorte de, enfin voilà, c'est le territoire par excellence de la guerre. Et inutile de vous dire que les gens, il y a des massacres de toutes parts, et que parmi ceux évidemment qui sont massacrés par les uns et par les autres, il y a l'importante communauté juive qui appartenait à ce qui avait été l'Empire russe. Et là par exemple à Jytomyr, c'était l'Empire russe. Et puis ensuite on va vers l'ouest, donc là c'est ce qui va devenir la Galicie, la Pologne, etc. Donc par ailleurs, mes autres grands-parents viennent de ce qui est aujourd'hui l'Ukraine de l'Ouest, au sud de Lvov, au sud de Lviv, comme aujourd'hui ça s'appelle. Donc c'est sûr que c'est des régions qui m'intéressent. Mais alors Babel, par ailleurs, c'est le maître. C'est le maître, il est correspondant. Et puis il y a ses notes et il fait ses nouvelles qui sont... Bon, bah, je vais la lire. Alors, je vais faire un petit montage.
1: D'accord, c'est extrait juste de cette nouvelle qui s'appelle Guédali, donc, et que vous allez nous lire dans la traduction signée Sophie Bénèche, qui est disponible donc, dans ce volume des œuvres complètes, paru chez Le Bruit du Temps.
0: Et c'est magnifique, cette traduction est magnifique, cette édition est magnifique, et je remercie Le Bruit du Temps d'avoir fait cette extraordinaire édition comme celle de Mandelstam, par exemple. Nous sommes assis sur des tonneaux de bière vide, Guédali enroule et déroule sa barbe étroite. Son haut de forme oscille au-dessus de nos têtes comme une tourelle noire. L'air tiède ruisselle autour de nous. Le ciel change de couleur. Du sang velouté s'écoule d'une bouteille que l'on renverse là-haut. Et je suis enveloppée d'une légère odeur de moisi. La révolution, on lui dit oui. Mais est-ce qu'on peut dire non au Shabbat ? Ainsi commence Guédali. Et il enroule autour de moi les lanières soyeuses de ses yeux de verre fumé. Je crie oui à la révolution, je lui crie oui, mais elle se cache de Guédali et n'envoie devant elle que des coups de feu. Le soleil n'entre pas dans des yeux fermés, dis-je au vieillard, mais nous allons ouvrir les yeux fermés. C'est les Polonais qui m'ont fermé les yeux, chuchote le vieillard d'une voix à peine audible. Les Polonais, c'est des chiens méchants. Ils prennent les Juifs et leur arrachent la barbe, les sales chiens. Et voilà qu'on leur tape dessus à ces chiens méchants. C'est magnifique, c'est la révolution. Mais après, ceux qui ont tapé sur les Polonais, ils me disent « Donne-nous ton gramophone, Guédali, on va le comptabiliser. » J'aime la musique, Pani, je lui dis à la révolution. Tu ne sais pas ce que tu aimes, Guédali, je vais te tirer dessus, comme ça tu le sauras. Et je ne peux pas ne pas tirer parce que je suis la révolution. Elle ne peut pas ne pas tirer, Guédali, dit Jovillard, parce qu'elle est la révolution. Mais les Polonais, gentil panier, ils tiraient parce qu'ils sont la contre-révolution. Vous vous tirez parce que vous êtes la révolution, mais la révolution c'est du plaisir, et le plaisir n'aime pas voir des orphelins dans la maison. Les bonnes choses sont faites par des hommes bons. La révolution c'est une bonne chose faite par des gens bons, mais les gens bons ils ne tuent pas. Donc la révolution est faite par des gens méchants, mais les Polonais aussi sont des gens méchants. Alors qui dira à Guédali où est la révolution et où est la contre-révolution ? J'ai étudié le Talmud autrefois. J'aime bien les commentaires de Rashi et les livres de Maïmonide. Et à Jitomir, il y a encore d'autres gens qui comprennent. Alors nous tous, les gens instruits, on tombe face contre terre, on hurle à pleine gorge. Malheur à nous, où est-elle la douce révolution ? Le vieillard s'est tu et nous avons vu la première étoile qui pointait le long de la Voie lactée. Le Shabbat commence, a déclaré Guédali d'un air solennel. Les Juifs doivent aller à la synagogue. Panier camarade, a-t-il dit en se levant. Et la tourelle noire de son haute forme a tangué sur sa tête. « Amenez à Jitomir un peu de jambon. Ça manque dans notre ville. Ah, ça manque vraiment. Amenez-nous des gens bons. Et on leur donnera tous nos gramophones. On n'est pas des ignares. L'international, on sait ce que c'est l'international. Moi, ce que je veux, c'est l'international des gens bons. Je veux qu'on comptabilise chaque âme et qu'on lui donne une ration de première catégorie. Tiens, l'âme, vas-y, mange, je t'en prie, et que la vie te donne du plaisir. » L'international, panier camarade, c'est vous qui ne savez pas avec quoi ça se mange.
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0: On a bien compris que les jambons, ce sont des gens bons et non pas des jambons.
1: Des gens, G-E-N-S, en deux mots, plus loin, bons.
0: Écoutez, oui, c'est ce texte, c'est tout Babel, c'est-à-dire c'est un texte qui fait 2 pages et demie et puis on a tout quoi. On a alors évidemment ça me touche particulièrement parce que c'est là il y a beaucoup d'humour dedans. Alors panier, vous savez, c'est le mot polonais pour dire monsieur, donc Guédali fait les deux, il dit et monsieur et camarade parce que on sait jamais, hein, donc
1: Il a un instinct de survie extraordinaire parce que c'est la condition de ces Juifs pris entre différents feux de l'histoire, hein, ceux qui font la révolution d'un côté, les Polonais haïsseurs de l'autre, hein, les Polonais dévorés par la haine des Juifs. Et lui, au milieu, qui est ce personnage absolument bouleversant et attendrissant, et qui dit quelque chose de la longue histoire des Juifs dans ce territoire qui court sur tout le XXe siècle, d'une certaine manière.
0: Vous avez tout dit. C'est tout à fait ça. Et en même temps, chez Babel, il n'y a jamais de pathos. Il est très drôle et très ironique. Et d'ailleurs, vous savez, là, vous avez dit que ça avait été publié en 1926. Mais évidemment, il y a des textes qui ont disparu, etc. Parce que, je veux dire, Babel, il a eu un énorme succès avec la Cavalerie Rouge. Mais ensuite, il a plus pu publié, et même quand c'était à nouveau publié, on notait, et puis il y avait des détails sur, par exemple, sur la fameuse cavalerie rouge de Boudienny, qui était quand même qui était le fer de lance de la révolution bolchevique, et lui, il n'avait pas peur de raconter les choses, de raconter les massacres, de raconter les vols, de raconter, il disait tout. Et c'est ça que je trouve extraordinaire, c'est quelqu'un de très ironique, de très centré. Et c'est ça que j'aime dans les livres, c'est que on nous redonne Guédali. Et on nous redonne Guédali en tant que personnage historique, évidemment, en tant que petit juif qui essaie de survivre, comme vous le disiez, mais aussi tout simplement comme un petit gars traversé par l'histoire, comme on nous donnerait, j'imagine que sur le front en Ukraine aujourd'hui, on trouverait d'autres Guédali, mais on trouverait des Guédali. Mmh. Et la littérature, c'est ça, quoi. C'est lancer son filet à poisson. Et en même temps, on ne nous ramène pas le poisson tout cru. Hein. Je veux dire, il est très apprêté, il est très travaillé. Babel, il aimait Flaubert, il aimait Maupassant, il adorait Maupassant. D'ailleurs, il y a une très belle nouvelle sur une traduction de Maupassant. Il était très inspiré par ça. Il travaille, il nous le donne. Et c'est un don que j'accepte. Et je discute comme ça. Je le remercie de me l'avoir donné, Guédali.
1: Partant de là, on va vers quel texte? Je vous laisse le choix, Rosine Berman.
0: Alors écoutez, je vous propose qu'on aille... On va faire les hommes d'abord et puis après on fera toutes les femmes. Alors, là je vais vous lire un... Je voudrais vous parler d'un livre que j'ai lu récemment, en fait, que j'ai lu l'année dernière, mais qui m'a tenu compagnie toute l'année dernière, qui est un livre magnifique. Et ça aussi, c'est génial quand il y a un livre qu'on découvre et puis tout à coup, il vous embarque. C'est un livre d'un auteur qui est mort, malheureusement, qui s'appelle Peter Kurzeck, qui est un auteur allemand. Donc moi, je ne lis pas l'allemand, mais c'est une traduction magnifique de Cécile Weisbrot, je tiens à le dire, parce que c'est, là encore, c'est vraiment une histoire de rythme. C'est-à-dire, alors là, le livre que je vais, l'extrait que je vais lire, c'est un extrait d'un livre qui s'appelle En invité, où en gros, Peter Kurzeck écrit un livre, il vient de se séparer de sa femme, il n'a pas une thune, il est accueilli provisoirement chez des gens chez qui il peut écrire dans les combles, quoi. Il voit sa fille, et sinon, il marche dans Francfort. Et c'est tout. J'ai trouvé ce livre extraordinaire. Et par ailleurs, Peter Kurzeck, c'était la minorité allemande des Sudètes qui a été expulsée des Sudètes après la guerre. Donc c'est quelqu'un aussi qui avait connu, évidemment, à la fin de la guerre, l'exil, etc. Et à la fois, il raconte ce qui se passe autour de lui, mais c'est rien, c'est de la sensation. C'est quelqu'un qui travaille exclusivement sur le rythme et la sensation, et en même temps, qui tente d'attraper le temps. Le sien. Et la manière dont il raconte son enfance, comment ça se mêle justement à ses balades dans Francfort, c'est incroyable. Et tout simplement, bah, le temps de ses promenades. Donc bah, je vous le lis. Marchez vite, respirez profondément et les regards vers les lointains. Au-delà de la Zeil, vers l'Ostende, Hanauerlandstrasse, Ostafen-Offenbach. Nombre de vies inconnues que tu trimbales avec toi, une charge, un poids, et davantage de jour en jour. Plus jamais un mot à personne, ou ta vie désormais, à chacun, comme avec un violon de cigane, comme si c'était la sienne. Pas d'accordéon, un violon de cigane. Même pas midi, et tu ne voulais que quelques pas sur le Grüneburgweg. Juste du lait, vite, achetez un litre de lait pour moi et pour mon enfant. Et maintenant, là, avec d'incalculables pertes et profits, empêtré dans nombre de vies inconnues, et de tous les côtés, tout s'emploie à tenter de me convaincre sans arrêt. Trajet de retour, porte d'immeuble, enfant, femme et enfant, homme, femme et enfant, tout appel. Je nous vois partout encore. Retour, déjà sur le chemin du retour, ou ne pas de nouveau pouvoir faire demi-tour, les cloches ont-elles sonné? Parfois un vent tiède à midi, des voix d'enfants, parfois un moment, un instant clair venant à ta rencontre, comme si tu savais depuis toujours qu'un tel moment, que cet instant faisait partie de ta vie. Voilà. Il emporte tout avec lui. C'est comme je vous disais tout à l'heure, je voudrais tout lire. Et lui voudrait tout emporter avec lui. Ce livre me touche beaucoup parce qu'en fait, il met aussi en scène la question de qu'est-ce que c'est écrire. Mmh. Et de qu'est-ce que c'est faire avec son propre temps, celui des autres. Et que le corps y est, et que l'espace y est, et que le souffle y est. Et que c'est ça, en fait, dont il essaie de rendre compte. Donc moi, je trouve que c'est un texte tout à fait merveilleux.
1: C'est étonnant parce que en vous écoutant le lire, tant que tu écris, tout est bel et bien permis, dit-il. Je pensais qu'il y avait des liens, c'est bien sûr des styles très différents, mais il y a des liens entre ce texte-là et le texte de Proust que vous nous avez lu tout à l'heure. Parce qu'il y a une dimension de prose poétique, parce qu'il évoque les voix qu'on entend. Il y a quelque chose de l'ordre de la sensation. Enfant, déjà, j'entendais des voix avant de m'endormir. C'est drôle, parce qu'il y a un écho entre ces deux textes-là.
0: Savez, même, je m'en suis rendu compte, là, en vous le lisant, les cloches ont-elles sonné?
1: Oui.
0: Les cloches. Mm. Les cloches... il faut pouvoir les entendre, les cloches. Et donc, à la fois, c'est dans cette sorte de permanence, si vous voulez, de extérieur, intérieur. Toujours. C'est les bruits de la ville versus l'intérieur. Enfin, en même temps, qui se nourrissent évidemment l'un de l'autre. Et Cécile Weisbrot, je me souviens qu'elle avait écrit quelque chose sur ce texte que je trouvais très fort. C'est que c'est à la fois un texte du lieu, de l'espace et de l'errance. Mmh. Et ça, je pense que c'est aussi quelque chose qui m'a beaucoup frappée dans ce livre, parce qu'il est très précis sur les trajectoires à Francfort, il vient toujours, les pauvres pizzerias dans lesquelles il va s'acheter un expresso, etc. Enfin, et en même temps, il n'arrête pas d'errer. Et le moment, en fait, où ça trouve une résolution, finalement, cette dialectique, c'est évidemment que dans l'écriture.
1: Mmh. Il nous reste deux textes à évoquer, Ruth Zilbermann. Vous voulez aller vers lequel ?
0: On va peut-être aller vers Yana Tcherna. Alors, Yana Tcherna, c'est la fille de la grande, de l'immortelle Milena Jesenská, qui est très connue parce qu'elle a été la correspondante de Kafka, mais qui était une écrivaine à part entière, une femme extrêmement engagée et très peu conformiste. Et Yana Tcherna, aussi appelée Honza Krejcárová, a été la digne héritière de sa mère. C'est une femme très space, très étrange, qui donc avait une vingtaine d'années dans les années 48, hein, quand il y a eu le communisme qui s'est installé en Tchécoslovaquie, qui était super anti-stalinienne, qui appartenait aux avant-gardes artistiques et en même temps était on lui a enlevé ses enfants, elle a eu 5 enfants de 5 pères différents. Enfin, c'est une personnalité complètement qui ressemblait à celle de sa mère, très très peu conventionnelle. Et par ailleurs, ont été publiés d'elle en français un texte, alors dont le titre, là, l'éditeur, c'est formidable qu'il ait, mais il a évidemment, il a donné un titre qui attirait le regard, puisque ça s'appelle Pas dans le cul aujourd'hui, hein. Juste pour dire que s'il y a des éditeurs, elle a écrit beaucoup, ses œuvres sont publiées en tchèque, s'il y a des éditeurs qui écoutent cette émission, je pense qu'il faut traduire Yana Tcherna, et c'est pour ça que j'en parle aujourd'hui. Et donc, cette lettre, elle écrit, c'est une lettre à la fois érotique, de travail. C'est magnifique. Et elle écrit cette lettre, mais merveilleuse, je recommande à tout le monde. Enfin, je voudrais que de temps en temps aussi toutes les féministes de 20 ans qui m'ont appris beaucoup de choses, que j'aime, parce qu'il y a ma fille dedans et avec qui j'ai des grandes discussions, etc. Mais qu'elles sachent qu'il y a une histoire, qu'il y a eu des femmes avant elle. Et Yana Tcherna, c'est cette femme.
1: Vous allez lire donc un extrait de Pas dans le cul aujourd'hui qui est paru aux éditions de la Contre-Allée et qui est traduit du tchèque par Barbara Faure.
0: Voilà, alors je trouve juste la page. Évidemment, je ne l'ai pas marqué. Vous savez, Pas dans le cul aujourd'hui, c'est un poème. Et donc je vous lis juste le petit poème avant le poème, c'est ça. Pas dans le cul aujourd'hui, j'ai mal. Et puis j'aimerais d'abord discuter un peu avec toi car j'ai de l'estime pour ton intellect. On peut supposer que ce soit suffisant pour baiser en direction de la stratosphère. Voilà, je vous ai pas lu les passages les plus érotiques de la lettre, mais quand même, il fallait que je lise ce petit incipit. Elle écrit donc à Egon Bondy. J'ai aussi réalisé quelle immense aptitude à vivre nous possédons. Je ne veux pas seulement dire que nous avons refusé de collaborer dans les temps les plus durs, mais que nous ne nous sommes pas contentés d'y survivre. Nous avons su les utiliser et en tirer parti, que nous avons su les goûter et en faire notre miel, car c'est seulement en cela que réside la vraie viabilité. Survivre dans ce monde, même dans les circonstances où nous avons survécu, c'est de l'instinct de conservation pur et simple, même si cet instinct est parfois très fort et très puissant. Mais éviter que cela ne fasse de vous un mort-vivant, ça c'est quelque chose dont je dois remercier humblement le bon Dieu, avec une réelle gratitude. La vie en elle-même n'est pas un cadeau, en elle-même la vie est un enfer absolu. Mais ça, c'est plus qu'un cadeau, c'est peut-être quelque chose qui ne porte qu'un seul nom, la grâce. Et s'il est quelque chose qui me remplit d'optimisme et d'un espoir véritable, non l'espoir en quoi que ce soit, mais l'espoir en tant que tel, au sens le plus profond du terme, tel que j'en ai besoin pour être sauvé, tel qu'il est nécessaire à tout un chacun, car le salut ne peut lui venir qu'au nom de cet espoir, c'est la certitude de cette grâce, certitude empirique apportée par le vécu, non la certitude que nous avons reçu la grâce, mais simplement que la grâce existe. Voilà. Ne pas survivre comme des morts vivants, je pense que c'est un bon enseignement.
1: On va pouvoir aller vers votre dernier choix, celui par lequel je voulais commencer, Ruth Zilbermann.
0: Alors, je me suis rendu compte, comme souvent, c'est un livre que je dois avoir prêté, puis je ne sais plus à

0: 24. La majorité des poèmes de cette poétesse est paru à titre posthume. Hein. Il y a eu un seul recueil, je crois, publié de son vivant en 1936.
1: Elle avait 19 ans.
0: Elle avait 19 ans. Alors, vous pouvez nous dire son nom.
2: Susanna Gitchenka, mais ce n'est pas son vrai nom. Son vrai nom, c'est Sarah Ginsburg. Cette poétesse, c'est Rimbaud. Hein. Franchement, Susanna Gitchenka, c'est Rimbaud. Elle était russophone, elle a choisi d'écrire en polonais. Et vraiment, son premier recueil de poèmes qu'elle a fait à 19 ans, donc Les Centaures, c'est, je pense que la grammaire, ça fait partie de ce recueil-là. Elle est arrivée à Varsovie, elle était en plus remarquablement belle, très typée. Donc un physique biblique, hein, et vous savez que les physiques, ça a compté, parce que il fallait, même si on était très beau, il n'était pas bon d'avoir un mauvais physique, d'avoir un physique trop brun. Ça lui a joué des tours pendant la guerre. Elle a été reconnue immédiatement par toute l'avant-garde polonaise, par Julian Tuwim, qui était le grand monsieur de la poésie polonaise. Je pense qu'elle a aussi croisé Gombrowicz. Enfin, je vous jure, c'est Rimbaud qui arrive à Paris, quoi, en fait. Hein. Et donc, comme vous le disiez, évidemment, elle a eu un destin très tragique pendant la guerre. Elle s'est cachée dans beaucoup d'endroits, notamment à Lviv, donc actuellement en Ukraine. Et puis finalement, elle a été dénoncée donc à Lviv. Et finalement, elle a été fusillée à Cracovie, probablement en 1944. Et le premier poème que je vais lire s'appelle « Grammaire ». Ce qui me fait rire, parce que vous savez, je suis nulle en grammaire. Et c'est comme ça aussi que j'ai commencé à lire. C'est-à-dire que je comprenais rien, en fait, à la grammaire, mais je comprenais tout au rythme. Alors, grammaire, il commence par une parenthèse et trois petits points. Et s'incarner dans les mots si gaiement, s'amouracher des mots si facilement, les prendre dans la main seulement et les regarder comme un bourgogne à la lumière. Les adjectifs s'étirent comme des chats et comme les chats sont faits pour les caresses. Les chats câlins, doux et chauds, ronronnent une tendresse andante et maesto. Les chats câlins ont dans les yeux des lacs et le vert des varechs qui croissent tout au fond. Je regarde en somnolant la pupille des chats, mystérieuse et cristalline et traître. Voici une masse et une forme, voici un contenu indispensable, le concret de l'essence des choses, la matière fichée dans le substantif et l'immobilité du monde, et la quiétude, et l'inertie, et la constance. Quelque chose qui dure encore et est le mot concentré dans le corps. Voici de simples tables et des bancs de bois dur. Voici des herbes frêles et mouillées issues des tissus végétaux. Voici une église rousse qui s'élance vers Dieu avec sa flèche gothique. Et voici un cœur humain, veineux, artériel, tout simple. Quant à l'adverbe, c'est un soudain miracle, la surprise des pierres à feu frottées. Il y a eu quelque chose, on ne sait comment, et maintenant, déjà à travers et par le biais d'eux et à deux mains, ça embrasse la pensée, certainement, tristement, et c'est bien. Les pronoms, eux, sont de petites chambres, où au rebord des fenêtres fleurissent de petits pots. Chaque recoin est un souvenir d'autrefois, et ils ne sont que pour toi et pour moi. Là, en vertu d'un abracadabra secret, s'épanouissent les règles d'amour algébrique. Moi, c'est toi, toi, c'est moi, équation, moi sans toi, toi sans moi, c'est zéro. Nous aimons, enveloppés dans les crépuscules, fouiner dans les petits mots comme si c'était des tiroirs. Moi, c'est toi, toi, c'est moi, équation, les pronoms sont aussi secrets que les fleurs, que de toutes petites chambres dans lesquelles on habite en secret, face au monde. Ainsi, donc prends le mot dans ta main et regarde-le à la lumière comme un bourgogne et s'incarner dans les mots si gaiement, s'amouracher des mots si facilement.
0: S'incarner dans les mots si gaiement, vous savez, quand j'ai découvert ce texte que vous avez eu la gentillesse de nous envoyer, ça fait partie de ces phrases qu'on note sur des bouts de papier pour les apprendre par cœur ou pour les avoir comme ça, comme des modèles, je ne sais pas, des viatiques. S'incarner dans les mots si gaiement, s'amouracher des mots si facilement. C'est un peu comme la phrase dans le texte précédent. J'ai aussi réalisé qu'il y a l'immense aptitude à vivre, nous possédons. Il y a une force comme ça de... Ouais, l'image, la manière qu'elle a de formuler les choses qui est absolument saisissante. Et c'est un texte, évidemment, qui parle de qu'est-ce que c'est qu'écrire, qu'est-ce que c'est que la poésie. Qu'est-ce qui vous touche, vous, dans ce texte-là, Audrey Liberman?
2: Beaucoup de choses me touchent, mais je pense que, par exemple, les pronoms qui sont aussi secrets que les fleurs et aussi secrets que de toutes petites chambres dans lesquelles on habite en secret face au monde, et ben là encore, je me rends compte comment tout se fait écho. C'est toujours cette dialectique-là de l'extérieur et de l'intérieur. C'est-à-dire, il y a quelque chose chez elle de pas presque panthéiste.

0: mais de joie, de vitalité, de et en même temps il y a ce il y a voilà il y a les tiroirs, il y a les secrets, et il y a ce qui est en secret. Et je pense que écrire ne peut se faire en un sens qu'en secret, même quand on est comme Gitchenka dans cette sorte de les mots ne sont pas des choses abstraites pour elle. C'est dans les corps des filles, c'est dans les fleurs, c'est dans les. Et donc il y a ce mouvement, je ne sais pas comment est-ce qu'on dit, centripète et centrifuge, qui me touche beaucoup, encore une fois, parce que là c'est l'acte d'écrire. Le dernier poème, il est beaucoup plus triste, évidemment. Il y a cette citation d'Horace, hein, Non omnis moriar, tout de moi ne disparaîtra pas. Et c'est un poème qui a été retrouvé ensuite, je pense. Je ne sais pas exactement les circonstances dans lesquelles il a été retrouvé, mais c'est un poème très particulier, en dehors du fait qu'il est très, très beau. C'est qu'ensuite, elle dénonce. Elle dit qui l'a dénoncé. Elle donne son nom.
1: C'est un poème dans lequel elle évoque, elle parle de cette femme qui
0: De
1: l'a
0: sa
1: dénoncée et qui
0: dénonciatrice.
1: a conduit à son assassinat.
0: Cette femme a eu un procès dans la Pologne d'après-guerre et c'est un poème qui a servi de preuve. C'est assez rare dans l'histoire de la littérature. Mais finalement, je ne sais pas si c'est bien que la littérature serve de preuve dans les procès, mais en tout cas, c'est ce dont on parlait tout à l'heure. On pense que les mots sont inutiles, on pense que les bibliothèques sont mortes, mais non, elles ne sont pas mortes.
1: Qui a servi de preuve hein, pour faire, qui a contribué à ce que cette
0: Exactement.
1: femme soit condamnée. Elle a été emprisonnée
0: Exactement.
1: pendant quelques années.
0: Et puis aussi, il y a quelque chose qui me touche particulièrement, et c'est des choses d'ailleurs sur lesquelles travaillent certaines de mes amies historiennes, sur la question de la matérialité dans la Shoah, parce que évidemment, ce dont parlent les objets qu'on pique, les objets qui survivent, les objets, c'est aussi des corps. Je vais le lire. Non omnis moriar. Il restera de moi. Mon fier domaine, les prairies de mes nappes, mes armoires forteresses imprenables, mes draps fins, mes larges draps et mes robes claires. Je n'ai pas laissé d'héritier ici-bas. Que ta main fouille donc dans toutes les choses juives, épouse chaumine de Lvov, vaillante femme de Mouchard, dénonciatrice zélée et mère d'un Volksdeutsch. Qu'elle te serve à toi, au tien, pas à des étrangers. Mes amis, ce n'est pas du vent, ce n'est pas un nom vide. Je me souviens de vous et quand vinrent les choupeaux, vous aussi vous êtes souvenus de moi et m'avez désigné. Que mes amis se réunissent autour d'une coupe, qu'ils noient dans l'ivresse mes funérailles et leur opulence, qu'ils liment ces tapisseries, vaisselle, chandeliers, qu'ils boivent toute la nuit et qu'aux lueurs de l'aube, ils se mettent à chercher l'or et les pierres précieuses dans les canapés, les matelas, les édredons, les tapis. Oh, ils auront de l'ardeur au travail, crin de cheval et foin de mer, partouf, nuages de coussins éventrés, nuées de plumes s'accrocheront à leurs bras, les changeront en ailes. Et c'est mon sang qui lira les toupes au duvet tendre pour transmuer en ange ces créatures ailées. Ces créatures ailées. Il y a de la colère beaucoup, hein, aussi dans ce. Il y a de la rage, hein, dans ce poème. Donc qu'on entende le génie et la rage de Susanna Gitchenka, qui est morte à 27 ans, c'est bien.
1: Eh ben, on va se quitter sur le génie et la rage. Un grand merci à Ruth Hilbermann de nous avoir accueillis chez vous et de nous avoir fait parcourir votre bibliothèque. Pour retrouver toutes les références des textes évoqués par Ruth Hilbermann, rendez-vous sur le site de l'émission où vous retrouvez aussi tous les autres épisodes de ces visites de bibliothèque. À la réalisation, c'était Louise André, à la prise de son, Michael Simon, au mixage, Ludovic Auger. Un très grand merci à toute l'équipe du Book Club, Léa Weissgruss, Marianne Chassor, Jeanne Aléos, Cyril Marchand, Garance Roubieux et Alexandra Laïbegovitch qui poursuit la conversation sur le compte Instagram de l'émission.

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4: Depuis les années 80, l'hystérie ne figure plus dans les classifications des manuels psychiatriques. Pourtant, le terme circule toujours dans les hôpitaux et les tribunaux. Que désigne-t-il vraiment et quelle est sa valeur médicale ? Nommé par Hippocrate, l'un des pères de la médecine, cette pseudo-pathologie a revêtu pendant 2 millénaires des explications fantaisistes, causées par un utérus sauteur ou par un pourrissement des fluides. Au 19e siècle, les neurosciences naissantes s'en emparent, puis Freud et Charcot ont tous deux contribué à construire l'image de l'hystérique avec la saisissante iconographie de la pitié salpêtrière qui a marqué nos imaginaires. Elle n'existe pas en tant que maladie, mais l'hystérie a laissé des traces stigmatisantes. En quoi son histoire révèle-t-elle des stéréotypes de genre qui ont traversé et qui traversent encore la médecine ? Hystérie, une histoire à devenir folle. Et bonjour Pauline Chanu.
5: Bonjour Natacha.
4: Vous êtes journaliste et documentariste, vous êtes l'autrice de « Sortir de la maison hantée, comment l'hystérie continue d'enfermer les femmes » qui vient de paraître aux éditions La Découverte. Et vous êtes aussi l'autrice de l'excellente série documentaire « Les fantômes de l'hystérie » en 2023 sur France Culture. Béatrice Garcin, bonjour.
6: Bonjour Natacha.
4: Vous êtes neurologue à l'hôpital Avicienne à Bobigny, chercheuse à l'ICM et professeure de neurologie à l'université Sorbonne-Paris-Nord. Et nous sommes en ligne également avec Muriel Salle, bonjour.
7: Bonjour Natacha.
4: Vous êtes historienne maîtresse de conférences à l'université Claude Bernard Lyon 1 et vous avez publié avec Catherine Vidal « Femmes et santé, encore une affaire d'homme » aux éditions Bellin en 2017. Merci à vous trois d'avoir accepté notre invitation ici en direct dans nos studios à France Culture et puis merci à vous qui nous écoutez en direct ou à toute heure, en podcast. Vous pouvez aussi suivre cette émission en nous suivant sur Blue Sky. Tous les jours, on poste pour vous de nombreuses ressources complémentaires. C'est à retrouver sur notre compte @sciencecqfd. Alors, dans l'histoire des sciences, comment cette pathologie a-t-elle été comprise ? Comment ces patientes ont-elles été prises en charge ? Et aujourd'hui, quelles en sont les réminiscences ? Nous sommes ensemble une heure pour répondre à ces questions. Mais d'abord, qu'appelle-t-on hystérie ? La question est posée en 1952, ça grésille, c'est notre archive du jour.
8: En pratique, j'appelle hystérie des malades présentant une singulière facilité à la désagrégation mentale, qui, sous l'influence d'un choc émotif, d'une dépression ou d'une intoxication légère, une remarquable suggestibilité et conserve avec persistance des idées fixes dans un champ de conscience rétréci pour le reste. Il faut donc, chez de tels sujets, où les associations hystéro-organiques sont très fréquentes, mettre à part de l'hystérie les diverses affections organiques caractérisées par des signes objectifs. Et d'autre part, après avoir éliminé tout ce qui ressortit à la neurologie organique sensorio-motrice et végétative, essayer d'analyser dans le psychisme de l'hystérique ce qui, à côté du pitiatisme, dépend du nervosisme, de l'hypnose, de la suggestion, hétéro- et autosuggestion, de l'exagération, la dramatisation, le bovarisme, l'insincérité, la simulation. En résumé, toutes les causes déprimantes, comme les causes les plus variables, les plus imprévues, agissant sur le moral des sujets, préparent le terrain à l'hystérie et deviennent chez eux le point de départ d'autosuggestion, entraînant l'apparition des accidents. C'est ce qu'on observe souvent chez les malades qualifiés d'hystéro-neurasthéniques.
4: Voilà un extrait de l'Université radiophonique internationale diffusée sur la RDF en 1952. Pauline Chanu, on entendait là dans cette archive un très grand nombre de mots-clés hein, qu'on retrouve dans l'histoire de l'hystérie.
5: Oui, c'est ça. En fait, l'hystérie n'a pas de définition. Depuis ses origines, en fait, elle a une définition qui change tout le temps. On la voit apparaître autour du 5e siècle avant Jésus-Christ. On ne parle pas vraiment d'hystérie à ce moment-là, mais de suffocation de matrice ou de maladie de la matrice ou de fureur utérine. Enfin, il y a plein de synonymes de l'hystérie. Et on se rend compte que depuis donc plus de deux millénaires, les médecins s'acharnent à trouver une définition. Et là, on entend encore dans cette archive que c'est compliqué, puisque, selon moi, et c'est le point de départ de mon ouvrage, l'hystérie n'existe pas comme maladie.
4: Vous, en tant que neurologue, Béatrice Garcin, comment vous avez écouté cette archive ?
6: Alors, moi, c'est amusant ce que j'entends là, c'est qu'en fait, il y a des descriptions, des signes qu'on retrouve et qu'on redécrit aujourd'hui dans les troubles neurologiques fonctionnels, notamment
4: TNF.
6: TNF, notamment. Alors, il parle de la suggestibilité, le fait que les patients qui souffrent de troubles neurologiques fonctionnels sont plus suggestibles. Ça, c'est pas quelque chose qui est vraiment démontré de manière certaine. Il y a peut-être quelques données qui vont dans ce sens, mais en tout cas, on sait que les croyances, les attentes des patients vis-à-vis de ce que leur corps peut faire est un élément clé dans la physiopathologie, dans le déclenchement de ces troubles. Il parle de signes objectifs, et là, ça me rappelle les signes positifs, en fait, les choses que nous, neurologues, on va rechercher à l'examen clinique et qui sont en faveur du diagnostic de troubles neurologiques fonctionnels, mais peut-être qu'on en parlera plus tard dans l'émission. Et puis, il parle de rechercher les éléments psychologiques qui ont pu déclencher ça. Et là, ça évoque les facteurs qu'on va encore rechercher aujourd'hui, les facteurs prédisposants, précipitants et perpétuant les symptômes. Donc, il y a des choses, en fait, dans cette description qui persistent dans notre vision aujourd'hui du TNF.
4: Et on reviendra évidemment, en effet, sur cette vision plus contemporaine sur les TNF, les troubles neurologiques fonctionnels. Mais d'abord, Muriel Sage, je voulais également avoir votre écoute de cette archive.
9: Moi, je suis très frappée par le fait qu'on a relevé tous les mots-clés qu'on entend dans cette archive. Mais moi, il y a un mot-clé qu'on n'entend pas. Et en même temps, je trouve qu'il résonne presque de manière sublimée à nos oreilles. C'est le mot « femme ». Il n'y a jamais le mot « femme ». Et peut-être que quand on, comme moi, on pratique un petit peu la communication non discriminante et qu'on s'adresse à celles et ceux, ben là, on entend bien qu'on nous parle des sujets, qu'on nous dit « chez eux », voilà. Et pourtant, moi, j'entends en creux, presque tout au long de cette archive, l'idée qu'au fond, c'est bien de femmes qu'on parle. Et peut-être deux petits points à l'appui de ça. Par exemple, il y a l'évocation du bovarisme, qui est une évocation transparente à la figure d'Emma Bovary. Donc voilà, un personnage de roman, mais qui donne lieu à une catégorie psychiatrique. Bon, et puis, même dans ce qui a été très bien dit juste avant sur la question de la suggestibilité, c'est quelque chose qui est aussi qui traverse l'imaginaire qu'on a du corps des femmes, quand on s'intéresse à la santé des femmes, c'est le fait que les femmes ont des organismes et des psychismes qui sont influençables. Les femmes, elles sont soumises aux éléments, à la lune, à l'extérieur ou à l'intérieur d'elles-mêmes. On va y revenir, je pense. La force de la matrice, de l'utérus qui pilote en quelque sorte de manière automatique les femmes. Et moi, je trouve ça très frappant, quoi. Il n'est question jamais de femmes et pourtant, elles sont tout du long, à mon avis, dans cette archive.
4: Et elles sont tout du long de cette histoire, puisque c'est surtout une maladie, entre guillemets, maladie associée aux femmes. Pauline Chanu, finalement, c'est un peu une maladie caméléon. On a un tableau clinique qui est très varié, très flou.
5: Oui, et juste pour rebondir sur ce que vient de dire Muriel sur la suggestibilité, on se rend compte que c'est encore un terme qu'on retrouve aujourd'hui dans le DSM, donc le manuel diagnostique des troubles mentaux psychiatriques qui sert de manuel de base pour tous les psychiatres dans le monde. Et donc, par exemple, dans le trouble histrionique, on y reviendra sûrement plus tard, mais on retrouve la suggestibilité des patients et donc des patientes, puisque comme Muriel, moi aussi, j'entends en creux toujours les femmes. Et donc, pour revenir à l'hystérie. Bon, déjà, hystérie, ça vient de utérus, hystéra. Donc, c'est difficile de ne pas entendre qu'on parle des femmes tant qu'on continue à parler de hystérie ou hystéro ou hystérie de conversion. Ce qu'il faut dire, c'est qu'effectivement, l'hystérie, depuis le début de son histoire, les médecins s'acharne, s'évertue à essayer d'en trouver une définition, mais on se rend compte qu'ils peuvent enfin, aussi bien essayer de diagnostiquer des femmes qu'ils vont trouver frigides, des femmes qui vont trouver nymphomanes, que des femmes qui vont, je sais pas, convulser et présenter plutôt des symptômes qui ressembleraient à de l'épilepsie, des femmes qui ont des maux de tête, des femmes qui se pâment, mais alors il y a une époque où on va parler de vapeur, des femmes en effet neurasthéniques et effectivement avec tout cet imaginaire du bovarisme. Donc en fait, plein de réalités différentes et on se rend compte que c'est un diagnostic qui a enfermé finalement tous les types de femmes depuis des siècles.
4: Voilà, une constellation de symptômes et de causes, comme vous le dites, hein, tout part en effet du corpus hippocratique avec ce mot qui vient de lui d'ailleurs, son Hippocrate. Tota mulier in utero, la femme est tout entière dans son utérus, Muriel Salles. Comment justement l'hystérie est-elle formulée durant l'Antiquité ?
9: Alors l'hystérie, elle est formulée, ça a été dit, à partir de cette étymologie qui la rattache à un organe, et qui est un organe, j'allais dire, cardinal, un point d'orgue, ce qui structure à la fois le physique et le psychique chez les femmes, à savoir effectivement cet utérus. Alors c'est important de rappeler avec Hippocrate le rôle qu'on fait jouer à la matrice, hein, et la manière dont Hippocrate parle de cet utérus, comme, et je le cite, « un animal désirant la procréation ». Et que l'inactivité va rendre furieux. Donc l'idée, c'est vraiment que chez les femmes, il y a au-dedans des femmes, dit Hippocrate, un animal qui a l'appétit de faire des enfants. Et si cet appétit est insatisfait, eh bien, l'animal en question, cet utérus, voilà, se jette, on lit toujours sous la plume d'Hippocrate, dans des angoisses extrêmes et provoque un peu en rebond toute une série d'autres maladies. Donc, il y a vraiment cette formulation qui fait que on a une forme de rappel à ce qu'est le rôle à la fois biologique et social structurant des femmes, voilà, et le rappel à cet organe central et la nécessité effectivement de lui donner satisfaction pour remédier, faute de quoi on s'expose à tous ces symptômes qu'évoquait Pauline et qui ont l'avantage d'être tellement multiples qu'on trouve toujours un symptôme pour diagnostiquer une femme si on en a l'envie.
4: Je pense, on parle d'Hippocrate, mais on peut aussi prolonger aussi à Claude Galien, autre grande figure de la médecine occidentale, Muriel Salles, où là encore, hein, on voit que l'hystérie se définit en creux comme la maladie des femmes sans hommes.
9: Oui, en gros, c'est ça, la maladie des femmes sans hommes, donc effectivement, des femmes qui sont restées infécondes parce qu'elles sont sans mari ou parce qu'elles n'en ont plus, ou parce qu'elles font le choix tout à fait mauvais pour leur santé. On aura compris que j'ironise de rester effectivement célibataire, mais en tout cas, voilà, c'est une maladie contre laquelle on ne lutte jamais aussi efficacement qu'en se soumettant à ce qui doit être un destin à la fois biologique et social. Et puisque vous citez Galien, il y a une très, très grande continuité, c'est-à-dire Hippocrate puis Galien. Finalement, c'est un peu réinvention d'un discours qui reste d'une très étonnante stabilité. Jusqu'à ce que le 19e le réinvente, mais le réinvente sans le renouveler tant que ça finalement sur le fond. Hein.
4: Bien justement, comment le 19e se réapproprie ce concept, encore en mettant des guillemets, comment Freud et Charcot contribuent tous les deux à construire l'image des hystériques ? Restez à l'écoute.
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4: En direct sur France Culture avec Pauline Chanu, Béatrice Garcin et Muriel Salles, nous parlons de l'hystérie. On vient de voir qu'au départ, hein, l'hystérie est pensée comme une constellation de symptômes, de causes, avec la difficulté de la reconnaître, donc de l'expliquer. Et donc, qu'elle a permis, cet aspect protéiforme, ça a permis justement de s'adapter à toutes les époques. On en arrive au 19e siècle, là où, à ce moment-là, c'est votre chapitre 5 d'ailleurs, Pauline Chanu, Jean-Martin Charcot organise justement ces spectaculaires conférences. On présente au public des patientes atteintes de ce qu'il appelle la grande hystérie. Alors aujourd'hui, comment avez-vous regardé ces patientes justement ? Qu'est-ce qu'on comprend quand on regarde ces documents d'archives ?
5: Moi, ce qui m'a intéressée dans ces archives, donc je suis allée regarder du côté de l'iconographie photographique de la Salpêtrière, dans laquelle on a à la fois, en effet, des photos de patientes qui ont circulé et qui imprègnent encore beaucoup nos imaginaires et qu'on a pu voir aussi reprises dans la fiction. Mais à côté de ces photos, il y a aussi des descriptions de ce que disent en fait les patientes de Charcot. À l'époque, on se rend compte que Charcot et ses acolytes, en fait, se moquent un peu de ce qu'elles racontent. Ils prennent en note plutôt, enfin, eux, ils s'acharnent plutôt à regarder les symptômes. Donc, par exemple, le fait qu'elles aient des zones hystérogènes, donc c'est-à-dire des zones d'insensibilité. On se rend compte que d'ailleurs, il y a un continuum avec l'histoire des sorcières et de la possession, puisque cette idée que les femmes ont des points insensibles, sur lesquels on peut les chercher avec une aiguille, voir si elles sont insensibles, c'était la marque du diable. Et donc, au 19e siècle, c'est devenu la marque des hystériques. Mais donc, à côté de ces différents symptômes, on voit que les patientes parlent et que toutes parlent de violences en fait, qu'elles ont vécues. Moi, c'était vraiment l'angle de ma recherche, c'était de voir qu'en fait, la plupart des patientes de la Salpêtrière sont en fait des femmes qui ont été la plupart abandonnées, violentées, ont vécu des violences physiques et très souvent des violences sexuelles. Et qu'en fait, elles ont vécu des traumatismes très graves qui ne sont pas écoutés. Et au contraire, en fait, les médecins vont avoir tendance à y voir plus qu'un traumatisme, ils vont tendance à y voir, du fantasme. Et donc, ils vont érotiser, sexualiser les patientes de la Salpêtrière. Ils vont même les exhiber lors des fameuses leçons du mardi ou lors du bal des folles à la Salpêtrière. Et donc, Charcot va montrer comme ça des patientes qui ont des symptômes spectaculaires. Elles peuvent convulser, elles peuvent, et c'est peut-être le symptôme le plus connu, elles peuvent se courber en arrière, faire l'arc d'hystérie. Elles peuvent perdre la motricité d'un membre de manière très immédiate et puis recouvrir cette motricité quelques minutes plus tard grâce à l'hypnose. Et en fait, ce qui est intéressant, c'est que moi, au début, quand j'étais aussi imprégnée de cet imaginaire, j'avais vu des fictions et je me disais, est-ce que ça existe ou est-ce que ça n'existe pas, ces symptômes? Est-ce qu'il les a inventés? Parce qu'à un moment donné, on disait de lui que c'était un éleveur d'hystérique. Donc, est-ce que... il hystérisait les patientes et ce qu'il jouait avec elles. Et donc j'ai découvert notamment grâce à Béatrice Garcin qu'en fait, si l'hystérie n'existe pas, en revanche, la souffrance et les symptômes de ces patientes existaient et existent encore.
4: Oui, cette souffrance qu'on voit à l'image, ce sont des souffrances bien réelles, Béatrice Garcin.
6: Oui, tout à fait. Alors, moi j'ai un point de vue peut-être un peu plus pondéré que toi, Pauline, parce que, Charcot... Encore une fois, je ne suis pas une experte de l'histoire de la médecine, mais Charcot a quand même eu un certain mérite, dans le sens où, déjà, il s'est intéressé à ses patientes et il les a beaucoup décrites et il a décrit la sémiologie des troubles, qui est une sémiologie qui reste en fait quand même consistante dans le temps et qu'on retrouve encore aujourd'hui en grande partie. Notamment, un ensemble de signes cliniques, le fait que les troubles sensitifs se délimitent au milieu du corps, la manière de marcher, la marche qu'on appelle dragging leg avec le pied qui traîne, la dystonie aussi, point fixé. Toutes ces descriptions, en fait, on les utilise toujours aujourd'hui pour poser le diagnostic. Et finalement, c'est vraiment... le premier grand neurologue qui a mis cette maladie en avant et qui a aussi mis en avant le fait que c'est une maladie neurologique et qui est vraisemblablement liée à un dysfonctionnement du cerveau. Et il a même décrit le concept de lésion fonctionnelle qui rejoint finalement ce qu'on décrit aujourd'hui comme des dysfonctionnements de réseaux cérébraux qui sont présents dans ces troubles. Donc il y a quand même tout un ensemble de mérites, de choses à lui rendre. Dommage à lui rendre. Et sur l'aspect des leçons du mardi, qui est en soi évidemment extrêmement critiquable et qu'on ne reproduirait pas aujourd'hui, il faut aussi souligner que l'enseignement de la médecine se faisait beaucoup de manière comme ça, théâtralisée, avec le patient sur une scène. Et que même moi, quand j'ai commencé mon internat, j'ai assisté à ce type de scène où le patient était, finalement, on lui donnait pas beaucoup de paroles et il était décrit par les grands professeurs comme le professeur Dubois ou le professeur Agide.
4: Mais cette mise en scène, on voit quand même une volonté, en effet, de visualiser le corps hystérique, la pathologie devient un objet visuel. Et d'ailleurs, Georges Didier Huberman parle de l'invention hystérique est rendue possible grâce à l'iconographie qui forge une conscience désormais esthétique de la pathologie. Et là, je me tourne vers vous, Muriel Salles, sur l'importance justement de cette iconographie.
9: Alors, moi, je crois que ce qui est important là, dans ce qui a été dit, c'est quand même de relever l'évolution que marque Charcot. Et puis ensuite, de venir sur le fait qu'effectivement, non seulement on théâtralise, mais on photographie, on peut donner à voir, on peut montrer. Je crois que ce qui est important quand même, c'est de rappeler que Charcot, il n'est pas psychiatre. Effectivement, ça, c'est essentiel. Il est neurologue. Et donc, la grande avancée de Charcot, c'est de dire que l'hystérie est une maladie du système nerveux. Et donc, quand même, il y a une forme de progrès au sens où on avait une espèce de catégorie attrape-tout dans laquelle on pouvait être classé pour peu que on présente ce qu'on appelait par exemple la toux hystérique ou certains types de maux de tête ou toute une constellation de symptômes. Et là, avec Charcot, on met un peu d'ordre. Donc ça me paraît effectivement important. Et commence à y avoir ce que moi j'appellerais peut-être des symptômes cardinaux qui signent cette maladie. Et on ne peut plus fourrer à peu près n'importe qui dans une catégorie qui serait définie de manière un peu trop vaste. Et puis effectivement, ça, c'est très caractéristique du 19e siècle, mais ça, c'est aussi ce qui est intéressant. C'est-à-dire que quand on produit de l'histoire des savoirs, et notamment quand on produit de l'histoire de la médecine, ben, ce qui est intéressant, c'est de voir qu'on le fait à un moment particulier, avec des moyens techniques particuliers, et peut-être aussi avec des objectifs particuliers. Et donc, le moment particulier du 19e siècle, ben, ça va être notamment le moment de la mobilisation de cette technique nouvelle, qui est la photographie, et qui, ça tombe bien, se prête particulièrement bien à la capture de postures, Pauline l'a très bien rappelé, qui sont remarquables et j'allais dire photogéniques, quoi. L'arc hystérique, voilà, c'est ce corps des patientes qui se cambre complètement en arrière. Enfin, on a envie de faire une belle photo, quoi. Et puis, en plus, Charcot, il définit différentes phases de la maladie. Ça commence par des convulsions, des contorsions, ce qu'il appelle des attitudes passionnelles. On a des femmes qui sont prises en photo, les yeux levés au ciel, les mains jointes, les bras en croix, dans des attitudes de prière. Voilà. Donc, tout ça est très photogénique. Et effectivement, les photographies qui sont prises à la Pitié, Salpêtrière, elles vont permettre de créer des séries, de montrer qu'il y a des trucs systématiques, que toutes les patientes se ressemblent. Ça rentre magnifiquement dans le souci de la classification médicale, d'être systématique. Voilà. Et puis, ça va permettre aussi de diffuser cet imaginaire parmi les médecins, et puis au-delà du corps médical strictement. Hein, ça a été réédité, enfin, c'est disponible au début des années 2000, hein, cette iconographie. C'est très intéressant à aller voir.
4: Oui, en effet, hein, puisqu'en 1875, même la création d'un laboratoire photographique à la Salpêtrière, une revue photographique des hôpitaux de Paris en 1899, les images sont si fortes que voilà, on l'a vu, ça a été repris d'ailleurs dans L'Exorciste, et puis aussi par cette formidable artiste Louise Bourgeois avec cet arc hystérique. Pour revenir, on a donc Charcot qui, selon lui, voilà, l'hystérie, c'est une maladie du système nerveux. Béatrice Garcin, à ce moment-là, on a aussi le jeune Freud qui est stagiaire chez Charcot et qui va ouvrir une troisième voie en cherchant des causes inconscientes à l'hystérie. Ou alors plutôt Muriel Sage sur cette question, en effet, de cet autre regard sur ces patientes-là.
5: Je voudrais juste rajouter quelque chose par rapport à Charcot. C'est que pour moi, Charcot, en effet, il a le mérite de dire que l'hystérie est curable et en effet de prendre en charge ses patientes. Néanmoins, on se rend compte que la sortie de l'hystérie de l'utérus n'est pas aussi simple parce que quand même, un des remèdes qu'il propose, c'est quand même la compression ovarienne. Et par ailleurs, il regarde tout le temps quelle est la température vaginale des patientes, il regarde leur menstruation. Donc on voit que c'est pas que on n'a pas complètement abandonné cette idée de l'utérus. Et peut-être ce qu'il faut dire aussi, c'est que dès le départ, en fait, il se passe quelque chose de très bizarre avec l'hystérie, c'est qu'à la fois c'est une maladie qui vient de l'utérus, mais qui en même temps a non seulement une influence sur donc le fonctionnement du corps, toute la physiologie féminine, mais aussi sur la psychologie féminine, en fait, sur le comportement des femmes. Donc voilà, moi, ce qui m'intéresse dans cette maladie, dans cette invention, dans cette fiction de l'hystérie, c'est ce lien que les médecins ont établi entre l'utérus et le cerveau des femmes, avec parfois des bonnes intuitions, hein, je ne dis pas du tout que tout est à jeter, mais néanmoins, j'ai l'impression voilà, avec Charcot, on continue à être dans cette histoire de l'hystérie dans l'utérus. Et donc, Freud. Freud, lui, assiste aux leçons de Charcot et dit que pour lui, ça a été un maître. Contrairement à Charcot, lui, il va s'intéresser à ce que racontent ses patientes. Et il va en accueillir dans son cabinet à Vienne à la fin du 19e. Et dans un premier temps, ce qui est intéressant, c'est que Freud va se rendre compte qu'en effet, elles ont tout en commun d'avoir vécu des traumatismes. Donc pareil que pour les patientes de la Salpêtrière. Il va se rendre compte qu'en fait, souvent, le symptôme a un lien, l'endroit même du symptôme a un lien avec un trauma, soit une relation incestuelle ou incestueuse, soit des coups qui ont été portés, soit voilà. Mais le problème avec Charcot, c'est qu'il va renoncer à cette théorie. Et donc, c'est aujourd'hui quelque chose qui est très discuté dans le milieu de la psychanalyse. Freud a finalement abandonné sa théorie du traumatisme au profit de la théorie du fantasme. Et va dire qu'en fait, c'est impossible qu'il y ait autant de personnes malades suite à un traumatisme sexuel. Donc en fait, ça va être le fantasme qui rend malade. Et là va être vraiment le nœud en fait, de l'hystérie, c'est qu'à partir de ce moment-là, on va considérer que les hystériques en fait, ont fantasmé et qu'elles sont malades d'un fantasme qu'elles n'ont pas pu assouvir. Et donc c'est aussi lié au complexe d'Oedipe.
4: C'est ça, Muriel Salle. Freud laisse l'idée selon laquelle les hystériques somatisent.
9: Oui, et je crois que ce qui est très important dans ce que dit Pauline et qui fait qu'en fait ça va toutes nous mettre d'accord, hein, mais c'est que en fait l'histoire de l'hystérie, ouais, comme beaucoup d'histoires, en fait elle est traversée par un double mouvement de permanence et de mutation. Voilà, il y a des permanences, effectivement, la référence à l'utérus qui apparaît, disparaît, mais enfin bon, qui reste quand même un truc qui est structurant sur la durée. Et puis il y a des mutations, et donc Freud est effectivement, après être passé par le service de Charcot, dont il admire la rigueur clinique, voilà. Lui, il conteste l'idée que les bases neurologiques identifiables, ça tient la route, voilà. Et donc, il va chercher ailleurs et il va chercher dans le psychisme et va proposer une autre lecture de la pathologie en estimant qu'effectivement la cause est psychique et pas neurologique et que tous les symptômes qu'on a évoqués, les paralysies, les crises, les douleurs, la phonie soudaine, enfin voilà, tout ça, c'est des expressions symboliques de ce qu'il appelle un conflit psychique inconscient. Et puis, lui, il va dire « lié à une sexualité refoulée ». Et ce que je trouve, moi, intéressant à relever là dans ces évolutions, c'est… Tout à l'heure, on a dit « Charcot, il se met à prendre des photos parce que c'est l'outil technique disponible. Donc, voilà, on s'en sert pour produire de la science parce qu'on est un homme de son temps. » Bon, voilà. Ce qu'il faut comprendre avec Freud, c'est que y a une idée… Là, c'est pas un outil, c'est une idée qui peut-être aurait pu être formulée. C'est ce que rappelait Pauline, c'est l'idée que les femmes sont massivement victimes de violences sexuelles et que c'est ça qui les rend malades. Mais pour que cette idée soit formulée, pardon d'enfoncer cette porte ouverte, mais il faut qu'elle soit formulable en fait, il faut qu'elle soit acceptable. Et on voit bien comment dans un tournant 19e, 20e siècle, cette idée-là, elle est simplement pas supportable, mais on le comprend d'autant mieux qu'aujourd'hui on est au début du 21e, quand on a eu il y a quelques années de ça des chiffres sur l'ampleur des violences faites aux femmes ou des violences sexuelles, ou plus récemment, je pense au chiffre de la Civise sur l'ampleur des violences sexuelles faites aux enfants, l'idée, elle est inaudible, en fait. Et donc, on comprend que là, du coup, hop, d'une certaine façon, il botte en touche à un petit coup de fantasme parce que ce qu'il est en train de découvrir, c'est pas qu'il est de mauvaise foi, c'est ça, je crois, qui est important d'avoir à l'esprit, c'est qu'il y a peut-être des moments où il y a des choses, on ne peut simplement pas supporter de les voir, donc on ne les voit pas, en fait. Voilà, c'est l'inconscient de Freud qui nous parle, presque.
4: Mais tout à fait. Pour compléter les chiffres que vous évoquez, en effet, au moins une personne sur 10 ont vécu des violences physiques dans l'enfance, en majorité de l'inceste. Et selon le ministère des Solidarités, un enfant est victime d'agressions sexuelles toutes les 3 minutes en France. Alors comment ce concept ancien, stigmatisant, péjoratif, erroné, est-il encore utilisé aujourd'hui? Quelles sont ses réminiscences? Restez à l'écoute.

0: Hystéria de Kurt Weill en direct sur France Culture, car nous parlons de l'histoire de l'hystérie en compagnie de nos trois invités du jour, Pauline Chanu, journaliste et documentariste, Béatrice Garcin, neurologue à l'hôpital Avent Avici à Nabobigny, chercheuse à l'ISM et professeure de neurologie à l'université Sorbonne Paris Nord, et Muriel Salle, historienne, maîtresse de conférences à l'université Claude Bernard Lyon 1. On vient de voir comment l'hystérie a traversé les siècles en changeant de visage, considérée d'abord comme un mal lié à l'utérus, puis l'expression d'une déficience mentale féminine. Son histoire révèle comment le corps des femmes a été et encore utilisé pour décrédibiliser une parole. Aujourd'hui, il ne fait plus, enfin, ce terme ne fait plus partie donc des manuels de diagnostic, mais pourquoi d'ailleurs a-t-il été évincé de ce fameux DSM, Muriel Salle?
1: Ben d'abord, c'est peut-être important de donner quelques dates. Je vais effectivement jouer mon rôle d'historienne en disant que le terme hystérie il disparaît de la classification internationale des maladies en 1975. Il y figure encore jusqu'en 1975, mais on parlait de névrose hystérique et il disparaît officiellement en 1992. Voilà, je m'en mêle pas les pinceaux. 1992, où là, il disparaît, mais en fait, il disparaît, il est remplacé. Je pense que Pauline y reviendra. On parle maintenant de troubles dissociatifs de conversion ou de troubles somatoformes. Et puis après, les choses, elles ont encore évolué. En 2022, les catégories, elles se sont affinées. Ça nous permet peut-être de retenir une idée importante qui est que les catégories diagnostiques, les contours d'une maladie, c'est pas quelque chose qui est gravé dans le marbre, c'est pas quelque chose qui existe à l'état de nature, hein, c'est une fabrication intellectuelle. Ça veut pas dire que ça n'existe pas du tout. Ça veut dire qu'il y a un moment où on décide de donner du sens à une série de symptômes qu'on rapproche et dont on va décider qui trace les contours de ce qu'on appelle une maladie. Bon. Et donc, ben, à partir des années 92, donc, ben, la pertinence de cette catégorie diagnostique, elle disparaît. Elle disparaît au profit d'autres façons de formuler les choses, bah, pour différentes raisons. Je pense que peut-être d'abord, il y a certaines manifestations, on a évoqué l'arc hystérique, par exemple, qui sont peut-être plus rarement observées, mais là, je parle sous le contrôle de Béatrice Garcin, hein, qui en dira peut-être quelque chose aussi. Et puis, parce que bah, le regard qu'on porte sur les femmes de manière générale, il évolue quand même au milieu des années 90. Et donc, une femme qui resterait sans enfant, une femme qui aurait des comportements qui sont peut-être pas parfaitement dans la conformité sociale, elle ferait l'objet d'un regard qui est quand même pas tout à fait le même qu'au 19e siècle. Là, il y a des mutations importantes et dont il faut se réjouir.
0: Pauline Chanu, pour compléter ce que vient de dire Muriel Salle par rapport en effet aux nouvelles appellations auxquelles on fait face aujourd'hui.
2: En fait, peut-être que déjà, je peux raconter comment moi j'ai enquêté sur la persistance de l'hystérie. En fait, quand j'ai commencé à travailler sur ce sujet, je pensais que c'était un sujet en grande majorité historique. Donc, j'avais vraiment en tête notamment les patients de la Salpêtrière et Freud dont on vient de parler, en sachant bien sûr que le mot hystérie, le terme hystérique, continuait de stigmatiser les femmes et notamment les femmes politiques. On a souvent en tête quand on parle de l'hystérie, ces hommes qui taxent sur les plateaux télé les femmes d'hystériques ou qui leur demandent de se calmer. Et je me suis demandé quel était le lien entre ces hommes sur les plateaux télé. Et
0: le fameux « ça va bien se passer ».
2: Voilà, exactement. Calmez-vous, madame. Et donc, en fait, au tout début de cette enquête, j'ai fait quelque chose que je fais pas trop d'habitude quand je fais des documentaires. J'ai fait un appel à témoignages parce que c'était compliqué pour moi de trouver une association d'hystériques, pour savoir si ça existait. Donc en fait, j'ai fait un appel à témoignages sur plusieurs réseaux sociaux. Et donc là, j'ai été étonnée de découvrir que plein de femmes m'écrivaient en me disant qu'elles avaient été diagnostiquées hystériques, qu'elles avaient reçu un diagnostic d'hystérie, ou bien qu'elles avaient reçu une expertise d'hystérie ou de trait de personnalité hystérique lors de procès pour violence conjugale, lorsqu'elles accusaient leurs compagnons de violence conjugale ou d'inceste. Donc en fait, je me suis rendu compte que l'hystérie, certes, avait disparu des classifications, mais néanmoins était encore utilisée telle qu'elle. C'est-à-dire que dans les hôpitaux, aujourd'hui, on trouve des médecins, des infirmiers, des soignants qui peuvent dire, ou se dire plutôt, entre eux, parce que c'est un diagnostic qui est souvent... enfin, rarement donnés directement à la patiente, peuvent se dire elle est hystérique, elle fait une hystérie de conversion, c'est une conversion hystérique ou d'autres synonymes, elle est hystéro-borderline, hystérique et bipolaire. Voilà, ça peut être aussi associé à d'autres diagnostics. Et puis, je me suis fondée aussi sur les travaux de deux sociologues, Julia Legrand et Yvan Garek, qui tous deux ont enquêté dans des hôpitaux psychiatriques et se sont rendus compte, en effet, que le diagnostic était encore posé. Donc, je me suis demandé qui le désignait, enfin, à qui il était apposé, ce diagnostic. Et je me suis rendu compte que c'était toujours des femmes, en fait. Je ne trouvais pas d'hommes. Alors, je sais que ça existe parfois, mais enfin, moi, je n'en ai pas trouvé. Mais ce que j'ai trouvé, c'est des femmes qui ont été longtemps en errance diagnostique parce que, voilà, il y avait ce stigmate. Elles étaient marquées du sceau de l'hystérique, en quelque sorte. Et à partir de ce moment-là, les médecins arrêtaient de chercher ce qu'elles avaient et elles pouvaient se retrouver à développer des maladies et même avoir des effets secondaires du fait de ne pas avoir reçu un diagnostic rapidement. Et puis après, il y a d'autres diagnostics, peut-être qu'on y reviendra ensuite, qui, pour moi, reprennent l'étiologie de l'hystérie, mais qui n'ont plus le nom.
3: Où sont passées les hystériques? C'est la question que vous posez, en effet, dans votre essai. Et je vous propose cet extrait. L'hystérie sert d'indice, de repère. Là où elle apparaît, là où son nom est prononcé, il y a une volonté de faire taire. C'est un mot piégé, qui nous monte aussi rapidement à la bouche qu'il referme celle des hystériques. Car dans cette spirale de violence, l'hystérie agit comme un parfait mécanisme de censure et d'autocensure. C'est un système d'oppression et de silenciation dans lequel différentes institutions se relaient pour redresser celles qui tentent de dénoncer l'injustice, la violence, le traumatisme, la douleur. Car l'hystérie ne tombe pas du ciel. Et pour qu'il y ait hystérisation, il faut d'abord des hystériseurs. Les émissions et les ouvrages consacrés à l'hystérie ont l'habitude de s'interroger sur le mystère de sa disparition. Où sont passées les grandes hystériques, les folles de la salpêtrière, les pin-up médicales, ces patientes excitantes, fascinantes, repoussantes et effrayantes, tout à la fois? Mon enquête pose la question inverse. Pourquoi continue-t-on à voir l'hystérie partout? Pourquoi est-elle associée à la colère, à une réaction face au danger et à la violence, aux symptômes et aux manifestations du traumatisme? Muriel Salle, une réaction à l'écoute de cette lecture?
1: Je trouve que ce qui est très fort, moi, dans ce qu'écrit Pauline ici, c'est qu'on met le doigt sur ce qu'est la, peut-être ce que je vais appeler la fonction de l'hystérie, puisqu'on a vu qu'elle est impossible à définir, qu'elle traverse le temps, voilà, mais qu'elle remplit quand même de manière assez systématique et tout au long de son histoire une fonction très efficace qui est une fonction de disqualification. Voilà, on disqualifie les personnes ou les patientes qui sont concernées dès lors qu'on a cet étiquetage. La valeur de votre parole, votre crédibilité, quel qu'en soit le cadre d'énonciation, hein, Pauline le disait, dans un cadre juridique par exemple, au même titre que éventuellement dans un cadre médical, la parole, elle se trouve disqualifiée. On voit bien comment il y a un grand risque à être qualifié d'hystérique. Peut-être que c'est d'ailleurs pour ça, Pauline, qu'on l'avait évoqué un peu, là, il n'y a pas d'association d'hystérique, parce que autant sur certains sujets, on commence à voir des stigmates se renverser, comme on dit. Donc, on peut se revendiquer sorcière, par exemple. C'est devenu une évocation qui peut être positive. Se revendiquer hystérique, on n'y est pas encore, quoi, parce que le risque à courir est quand même très grand. Et ça, c'est un risque dont la constance me frappe quand même, je trouve, quand on entend cet extrait.
3: Ça n'est plus une catégorie diagnostique officielle, donc, mais Muriel Salle, on voit des traces, voilà, d'une grosse différence de prise en charge entre femmes et hommes.
1: En matière de santé mentale particulièrement ou de manière générale, parce que là, on peut
3: les deux, mon capitaine,
1: très largement, mais mais en matière de santé mentale, c'est très frappant. Enfin, quand on s'intéresse, comme c'est mon cas, à la question de la prévalence genrée des maladies, voilà, savoir pourquoi dans certaines pathologies il y a plus de femmes que d'hommes ou inversement. Bon, c'est très frappant de voir comment en santé mentale, par exemple pour la dépression, on a deux, parfois trois fois plus de femmes que d'hommes, voilà. Et ce qui

0: moi, je trouve intéressant à explorer. On s'est toujours posé la question de savoir quelle était finalement l'origine de cette faiblesse féminine particulière qui les rend, alors on a dit suggestibles pour l'hystérie, mais grosso modo qui les rend fragiles psychiquement. Voilà, on s'est beaucoup interrogé là-dessus. Moi, je trouve c'est aussi intéressant de revenir à la manière dont encore une fois, dont on fabrique des catégories diagnostiques. Bon, quand on définit une catégorie diagnostique qui est un peu faite sur mesure, on n'est pas très surpris qu'elle aille finalement comme un gant aux personnes auxquelles elle est destinée. Donc, par exemple, la dépression, c'est très frappant. La dépression, la manière dont on décrit canoniquement une personne dépressive correspond à la manière dont les femmes, plus particulièrement, expriment la souffrance psychique. Donc, est-ce que c'est du coup surprenant qu'on ait une surreprésentation de femmes? Pas forcément. C'est important là du coup de dire typiquement que la souffrance psychique de type dépressif chez l'homme, elle existe aussi. Sauf qu'elles se manifestent autrement, et comme elles ne rentrent pas dans les cases, ils sont plutôt agressifs, ils vont avoir une tendance à abuser de substances psychoactives, voilà, ben ça ne rentre pas dans les cases telles qu'elles ont été définies, donc, et on échappe aux symptômes, en fait. Donc voilà, surreprésentation, sous-représentation, ça tient évidemment au fait que les patients et les patientes existent, oui, mais ça tient aussi à la façon dont on taille les costumes, si je puis dire, pour aller plutôt aux unes, et plutôt moins aux autres, ou réciproquement.
1: Pauline Chanu pour rebondir sur ce que vient de dire Muriel Salles.
2: Oui, ce qui a pour conséquence, enfin aussi d'une prescription médicamenteuse plus importante pour les femmes. Enfin, donc les anxiolytiques et les antidépresseurs sont deux fois plus prescrits pour les femmes. On se rend compte aussi que les électrochocs, en fait, aujourd'hui encore, on fait des électrochocs en France. Enfin, je trouve qu'on n'en parle pas très souvent, mais en fait, c'est une pratique qui est encore relativement courante. Et on se rend compte que 63% des personnes qui subissent des électrochocs, c'est souvent dans le cas d'ailleurs de dépression sévère, de longue dépression, et donc ce sont des femmes, 67% pour les États-Unis. Donc effectivement, il faut à la fois s'interroger sur ces catégories. Je parlais des catégories qui aujourd'hui pour moi reprennent en partie cet imaginaire de l'hystérie. Donc par exemple le trouble de la personnalité histrionique qui apparaît au moment où l'hystérie disparaît, et le trouble de la personnalité histrionique reprend justement cet imaginaire de la suggestibilité, de l'allumeuse, de la personne qui théâtralise, tous ces termes, on les retrouve qui sont pour moi très stigmatisants, qui en effet adhèrent complètement à des stéréotypes misogynes et donc qui sont beaucoup plus diagnostiqués chez les femmes que chez les hommes.
1: Béatrice Garcin.
3: Oui, si on revient sur la question de où est passée l'hystérie, je pense qu'on a bien vu le fait que l'hystérie, c'est un terme qui est utilisé de plein de manières différentes pour disqualifier les femmes. Mais quand on revient à la question de l'hystérie médicale, enfin, en tout cas diagnostic prononcé par les médecins, finalement, enfin, c'est ce que tu disais un peu, Pauline, là, à l'instant, on voit qu'il y a déjà un amalgame entre deux concepts, en fait. Une maladie neurologique qui se manifeste par des symptômes neurologiques et qui, aujourd'hui, a changé de nom et est plutôt qualifiée de trouble neurologique fonctionnel depuis donc la version 5 du DSM, la classification américaine des maladies psychiatriques. Et puis, il y a, d'un autre côté, les troubles de la personnalité, avec cette personnalité histrionique qui, voilà, je rentrerai pas dans le détail de la personnalité histrionique, mais qui, en fait, en soi, n'a aucun rapport avec le trouble neurologique fonctionnel. Et il n'y a aucune étude qui montre que les personnes qui ont un trouble neurologique fonctionnel ont plus de personnalité de type histrionique. Bien au contraire. Donc déjà, il y a un énorme amalgame sur ce sujet-là. Et finalement, quand on revient donc aux troubles neurologiques fonctionnels, finalement, aujourd'hui, depuis 2013, on l'appelle trouble neurologique fonctionnel ou dans la classification internationale des maladies, trouble dissociatif. Et finalement, c'est peut-être ça qui est devenu l'hystérie aujourd'hui, enfin, à mon sens, de neurologue en tout cas.
1: Justement, comment sont compris ces fameux TNF qui se ressentent sur la question du traumatisme? Reste à l'écoute.
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1: En direct sur France Culture avec Pauline Chalut, Béatrice Guersin et Muriel Salles. Nous parlons de l'histoire de l'hystérie. On a vu que l'hystérie fait partie de ces pathologies, toujours avec des guillemets, dont la scientificité se mêle aux préjugés moraux et culturels. Béatrice Guersin, vous avez publié l'article « Au revoir l'hystérie, bonjour les troubles neurologiques fonctionnels »

0: la place du psychiatre. Vous pensez donc que les patientes de Charcot souffraient donc de TNF. Alors quels sont justement ces symptômes? Comment se pose un diagnostic comme celui-ci?
1: Oui, tout à fait. Je pense qu'elles souffraient de TNF. Donc, en fait, il n'y a pas une bonne définition des TNF, mais si on veut le faire simple, en gros, c'est des patients qui ont des symptômes neurologiques qui ne sont pas liés à des lésions du système nerveux. Ces symptômes neurologiques, dans la définition du DSM, ce sont une atteinte de la fonction motrice, donc un déficit moteur, une faiblesse, ou des mouvements anormaux qui sont souvent un tremblement ou une posture anormale. On appelle ça une dystonie. C'est des patients qui peuvent aussi avoir des crises qui ressemblent à de l'épilepsie, qu'on appelle les crises fonctionnelles dissociatives, qu'on appelait jusqu'à encore récemment les crises non épileptiques psychogènes. Et puis, ils peuvent aussi avoir une atteinte sensorielle, donc un déficit sensitif, un trouble de la vision, un trouble de l'audition notamment. Alors, la définition, elle est assez imparfaite parce qu'elle est en fait posée, enfin, c'est une définition par la négative, c'est-à-dire. Pour parler de TNF, il faut qu'il n'y ait pas de lésion du système nerveux, alors qu'on sait qu'il y a des dysfonctionnements au niveau cérébral. Et de ce fait, on est en train de la retravailler avec des collègues de la FND Society, donc la Société internationale des troubles neurologiques fonctionnels. L'idée, c'est que en fait, ce sont des symptômes qui sont liés à des dysfonctions de réseaux cérébraux qui surviennent chez des personnes qui ont une vulnérabilité individuelle, donc un ensemble de facteurs de risque qui augmentent la probabilité de développer ces troubles et qui sont le plus souvent déclenchés par des événements, des facteurs traumatiques et surtout des traumatismes pour le coup physiques comme facteur déclenchant.
0: Là, vous dites en effet que ces troubles qui se situent donc à la frontière entre la neurologie et la psychiatrie.
1: Oui, tout à fait. C'est d'ailleurs une vraie difficulté qu'on a parce que en fait, les patients ont des symptômes neurologiques, donc ils viennent voir les neurologues pour leurs symptômes, en toute logique en fait. Mais pour poser le diagnostic, on s'appuie sur des critères psychiatriques. Donc on voit bien qu'on est un peu entre deux spécialités. Et on a vraiment le sentiment que pour une prise en charge optimale, l'idéal c'est d'associer nos compétences de neurologue et de psychiatre.
0: Je voyais que dans les prises en charge, justement, c'était très multidisciplinaire. On voit une collaboration étroite entre neurologues, psychiatres, éducateurs pour prendre en charge ces patients. D'ailleurs, au niveau de la prévalence, quelle est la prévalence des TNF?
1: En fait, c'est une maladie qui est très fréquente. En neurologie, c'est le deuxième motif de consultation après les maux de tête, donc après les céphalées. Donc voilà, on sait que ça représente au moins une personne sur 1000. Donc clairement, une maladie fréquente pour nous, neurologues. Oui.
0: Ça, par rapport justement au lexique, Pauline Chanu, c'est quelque chose d'important de mettre des mots et de recalibrer différemment le diagnostic et la prise en charge des patients.
2: Oui, bien sûr, je pense que c'est quand même une bonne chose que ça ne s'appelle plus hystérie. Ce que je voulais dire en écoutant Béatrice Garcin, c'est aussi parce que j'ai pu rencontrer certaines patientes de Béatrice et puis des patientes donc, qui souffrent de TNF, c'est que ce à quoi elles ont fait face la plupart du temps, c'est qu'on a pu les accuser de simuler leurs symptômes. Et c'est ça, j'ai l'impression, la difficulté à laquelle elles sont confrontées, à laquelle vous êtes confrontées vous aussi, c'est de montrer qu'en fait, ça existe. C'est pas parce qu'il n'y a pas de lésion fonctionnelle, de lésion organique, que ça n'existe pas, que cette souffrance, elle existe, que ces traumatismes, ils existent. Et donc, qu'il ne faut pas ajouter du trauma au trauma, parce que souvent, ces patients ont été en errance diagnostique parce qu'on a pu leur dire « c'est dans votre tête, vous n'avez rien ». Et donc, être envoyé vers la psychiatrie, ce qui n'est pas forcément une mauvaise chose, mais en tout cas, ça voulait dire, vous n'avez rien, vous n'avez rien, ce qui est très particulier, parce qu'en fait, dès qu'on dit que c'est psychosomatique, c'est vous n'avez rien.
0: Mais alors que, en fait, tout simplement, à partir du moment où les gens souffrent, faut les prendre au sérieux, même si c'est purement mental. Et on a, alors vraiment, en 10 secondes pour conclure, parce qu'on est vraiment arrivé à la toute fin de cette émission, Béatrice Garcin, en fait, il y a aussi un souci du côté de la formation des docteurs par rapport à ces TNF.
1: Oui, en fait, jusqu'à septembre là, de cette année, les TNF n'étaient pas dans le cursus. Dans le cursus des étudiants en médecine. Ce n'était pas dans le programme. Et voilà, on a écrit un chapitre qui vient de sortir dans le nouveau référentiel du Collège des enseignants de neurologie. Donc, dorénavant, les étudiants seront formés. Et on espère que ça fera avancer les choses positivement.
0: Mais merci. Dans quelques secondes, on retrouve la chronique d'Alexandra Delbault. Mais pour prolonger l'écoute, je rappelle, Pauline Chanu, que votre ouvrage « Sortir de la maison hantée, comment l'hystérie continue d'enfermer les femmes » vient

0: à mettre des cellules en culture. Cela signifie leur mettre de quoi manger dans des conditions de température idéales, donc 37 degrés pour les cellules humaines, avec le bon pH, et les protéger des micro-organismes. Les scientifiques ont d'abord commencé par mettre en culture des morceaux de tissu entier pour ensuite isoler chaque type cellulaire. Le problème, c'est qu'au bout d'un moment, les cellules cessent de se diviser, comme c'est le cas naturellement dans l'organisme. La grande révolution en culture cellulaire est venue avec les premières lignées cellulaires immortelles, notamment grâce à une femme nommée Henrietta Lacks. Franceline Marano est professeure émérite de biologie cellulaire et de toxicologie à l'Université Paris Diderot et coordinatrice de l'ouvrage « Quelles alternatives en expérimentation animale » paru aux éditions Coué.
1: La lignée dite la lignée Ella, là, qui était la première lignée immortelle humaine venant d'un cancer du col de l'utérus d'une Américaine qui, en fait, est restée célèbre sans le savoir parce qu'elle est morte très rapidement après ce prélèvement qui a été établi par un chercheur, George Gene, sans la prévenir, sans son consentement. La particularité de ces cellules, c'est qu'elles sont capables de se diviser éternellement. Donc, c'est une lignée immortelle. Elle a joué un rôle très important, cette lignée-là, parce qu'on a ensuite utilisé la lignée pour toutes sortes d'expériences, par exemple pour étudier les mécanismes de la division cellulaire. Et puis, on l'a utilisé aussi en toxicologie, quand on s'est dit qu'il faudrait avoir des alternatives à l'expérimentation animale. Et pour tester des médicaments, par exemple, au début de leur développement, on a pu utiliser la lignée Ella pour voir si telle ou telle molécule était toxique, c'est-à-dire provoquer la mort des cellules. Donc cette lignée a été et encore utilisée.
0: Les cellules d'Henrietta Lacks se trouvent dans tous les laboratoires du monde. Ses descendants n'ont d'ailleurs été informés de la diffusion massive de ce prélèvement que dans les années 70, sans aucune compensation financière, malgré la petite dizaine de milliers de brevets utilisant des cellules Ella. Sa famille est encore aujourd'hui engagée dans une bataille judiciaire. Et après les cellules immortelles, c'est au tour des cellules immortalisées de voir le jour dans les années 90. C'est le même principe, elles ne sont pas cancéreuses, mais on ajoute des gènes pour lever manuellement le blocage du cycle cellulaire. Le problème cette fois, c'est qu'au fil des divisions, les cellules perdent leurs caractéristiques. Les cellules de peau ne ressemblent plus à des cellules de peau, les neurones ne ressemblent plus à des neurones, toutes perdent leur différenciation. C'est pour cela qu'autant en recherche fondamentale qu'appliquée, il faut redoubler d'efforts pour rendre les modèles in vitro de plus en plus sophistiqués. C'est le cas, par exemple, pour étudier la toxicité des particules diesel ou des polluants atmosphériques.
1: Pour pouvoir bien comprendre comment ces polluants agissent sur cet épithélium bronchique, il faut qu'ils conservent toutes ces caractéristiques en culture. Et ça, à partir de lignées cellulaires, c'est quasi impossible. Pour mimer ce qui se passe dans les bronches, les cultures sont faites sur une membrane. Sous la membrane, vous avez le milieu de culture qui mime ce qui provient de notre milieu intérieur. Et puis, à un certain moment, on les met à l'interface dite air liquide, c'est-à-dire en relation avec l'atmosphère, et là, elle se différencie en épithélium mucociliaire comme l'épithélium bronchique. Et c'est là qu'on va réaliser les expériences. Les cellules se comportent enfin comme si elles étaient, si vous voulez, in vivo. L'intérêt de modèles comme celui que je viens d'évoquer, c'est que ça permet d'avoir une approche beaucoup plus fine que si c'est sur un animal.
0: Ces modèles in vitro permettent d'étudier avec précision ce qu'il se passe à l'échelle moléculaire et donc parfois d'éviter le recours aux modèles animaux. C'est le cas surtout en recherche fondamentale, mais cela pourrait à terme concerner la recherche clinique. Aux États-Unis, une nouvelle loi permet depuis 2 ans à l'agence américaine d'autoriser des essais chez l'humain sans obligation d'expérimentation animale au préalable. Mais attention, in vitro ne veut pas dire sans animaux. Pour faire pousser des cellules, on utilise un milieu nutritif très riche appelé sérum de veau fœtal. Autrement dit, une fraction de sang prélevée lors de l'abattage de vaches gestantes. C'est là tout le paradoxe. Même les techniques présentées comme une alternative à l'expérimentation animale reposent encore sur elles. Cela tend à présent à changer à cause de ce problème éthique majeur, mais aussi de la variabilité de ces échantillons. Des solutions émergent avec des milieux 100% synthétiques ou dérivés de plasma humain. Reste donc à les généraliser.
2: Merci Alexandra pour votre chronique et grande nouveauté de cette rentrée à France Culture, le fil Culture G. Chaque jour, c'est un coup de projecteur.

0: collaborateurs qui éclairent notre actualité, philo, éco, histoire, science bien sûr. En 3 minutes 30 du lundi au dimanche, les experts mettent notre monde en perspective. Et tout de suite, le fil science par Evelyne Heyer, professeure d'anthropologie génétique en partenariat avec le Muséum National d'Histoire Naturelle, qui nous propose chaque mercredi l'Odyssée des humains.
1: Est-ce que les humains pourraient devenir totalement imberbes ? Un avenir sans poils ? Tant chez les hommes que chez les femmes, est-il possible ? En fait, vous avez toutes et tous des poils, et même beaucoup de poils. Environ 5 millions, très régulièrement répartis. C'est autant qu'un chimpanzé. Mais les nôtres sont plus fins, sauf au niveau de la tête, cheveux et sourcils, des aisselles et du pubis. Et en plus, certaines personnes ont des poils apparents sur le visage, sur les membres, voire même sur le dos. Donc, quand on parle de devenir imberbe tous, c'est l'idée de ne plus avoir certains de ces fameux poils apparents. Alors, rappelons-nous déjà que toutes les populations humaines ne sont pas égales en termes de poils. Bien des populations humaines ont naturellement beaucoup moins de ces poils apparents. C'est le cas, par exemple, de certaines populations amérindiennes, inuites, asiatiques et africaines. Elles n'ont pas de barbe, ni de poils sur les jambes. Et à l'inverse, d'autres populations, comme en Europe, sont naturellement fort poilues, du moins leurs représentants masculins. En général, les femmes de ces populations sont moins poilues que les hommes, mais elles ont aussi des poils. Il existe même des femmes à barbe. On observe d'ailleurs une grande variabilité dans la pilosité, surtout chez les hommes. Barbe, moustache, poils du thorax, du dos, des membres, des oreilles, car l'intensité de ce pelage est gouvernée par une hormone, la testostérone. Et en plus, selon les cultures, les poils sont soit encouragés, barbe et cheveux longs, soit rasés, selon des normes religieuses ou hygiéniques. Si on veut savoir comment les humains pourraient perdre ces poils, il faut comprendre d'où ils viennent. Raisonnablement, on peut exclure une adaptation à des zones froides par sélection naturelle, car dans ce cas, les femmes aussi devraient être poilues. L'hypothèse la plus vraisemblable est émise par le père de la théorie de l'évolution, le naturaliste britannique du 19e siècle, Charles Darwin, et celle d'une sélection sexuelle. Autrement dit, les hommes avec des poils, et notamment de la barbe, plaisaient plus et étaient préférés pour la reproduction. Et comme les poilus donnent naissance à des poilus, les poilus sont devenus de plus en plus présents dans les populations au fil des siècles. Alors, comme le dit ma collègue Priscille Touraille, si les femmes européennes se plaignent aujourd'hui d'être trop poilues, selon l'hypothèse de Darwin, elles ne le doivent qu'à leur attirance pour les hommes poilus. Les pratiques esthétiques permettent de contrer les effets d'une telle sélection. Mais les poilus continueront de donner naissance à des poilus. Pour que tous les hommes et les femmes d'Europe perdent leurs poils et redeviennent imberbes, il faut envisager un processus évolutif en sens inverse. Les poilus ne devraient pas laisser de descendance. Et là, ce n'est plus de la science.
0: Merci Evelyne Heyer pour ce fil science et puis merci à vous pour votre écoute. Et un grand merci à toute l'équipe de la Science CQFD, Eve Etienne, Noémie Naguet de Saint-Vulfran, Antoine Beauchamp, Céline Lozen, Alexandre Morales, Joseph Schlegel à la réalisation, Olivier Bétard à la technique aujourd'hui, Axel Dang. C'était ce qu'il fallait démontrer à ce jour.
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1: LSD, la série documentaire. LSD enquête aujourd'hui sur Sam Mandelbaum, peintre d'origine juive polonaise et survivant d'Auschwitz. Mais sa vie rocambolesque nous réserve bien des surprises et interroge aujourd'hui nos représentations du XXe siècle. Un documentaire signé Antoine Tricot, réalisé par Séverine Cassard.
2: Je me disais peut-être que je devrais faire une enquête pour savoir comment il a vécu, pour savoir plus de choses sur sa vie.
3: Ah oui, fais-le.
2: Tu penses que c'est une bonne idée ?
3: Mais bien sûr, c'est une très bonne idée.
4: Les trotskistes sont, je crois, la seule composante de la résistance en France qui mène un travail systématique, rigoureux, sérieux, de propagande au sein de l'armée allemande.
5: Moi, pour moi, c'est un jeune homme de 21 ans qui dit « De toute façon, vous êtes foutus, je vous emmerde. » Et puis voilà.
2: J'ai l'impression que c'est une bonne blague de Sam.
6: Pas étonnant, de sa part.
2: Ce souvenir de Sam, une série d'Antoine Tricot réalisée par Séverine Cassard. Cinquième épisode, Jean Rondeau. Est-ce que tu peux venir ? Est-ce que t'es prête ?
7: Ah ouais !
2: Samuel était un résistant qui avait pour pseudo Jean Rondeau pendant la résistance.
7: Ok.
2: Il faisait des attaques à main armée pour récupérer des sous pour la résistance.
7: Ok.
2: Ils étaient un groupe de trotskistes de la 4e internationale.
7: Et d'où tu as tiré ça ?
2: J'ai reconnu sa photo dans les images Google.
7: Ah, après t'es allé sur le site de la photo.
2: Et la photo, elle me renvoie au site du métro.
7: C'est ouf. Donc c'est une vraie source là, le dictionnaire du mouvement ouvrier.
2: Absolument, c'est une vraie source, c'est Daniel Grazon qui a écrit ça, qui est un ancien militant communiste et rédacteur en chef d'un journal.
7: Mais il a jamais parlé de ça après.
2: Ben, en tout cas pas à ma grand-mère, pas à ma famille.
8: Ce que je présente à Nabila, ma compagne, est un coup de tonnerre pour moi. Lorsque j'ai promis à ma grand-mère Alice de retrouver des traces de son ami Sam Mandelbaum, je pensais avoir affaire à un jeune homme qui s'était caché à la campagne pendant la guerre et qui s'était fait arrêter par malchance par la Gestapo. Je découvre que le destin de Sam a été tout autre. Rien à voir avec ce que ma grand-mère avait écrit dans un article qu'elle lui avait consacré en 1998, ni avec ce qu'elle nous a raconté, à moi ou à ma mère.
2: Toi, Alice, a raconté comment sa période avant son arrestation pendant la guerre ?
6: Qui foutaient rien, enfin de jeunes ados qui sortaient avec ses copains et voilà, ce dont je me souviens.
2: En fait, cherchant sur Google un document que j'avais déjà trouvé sur lui, j'ai tapé Samuel Mandelbaum et pas Sam Mandelbaum. Tu sais, sur Google, il y a la recherche image.
6: Ouais.
2: Et en fait, j'ai reconnu une image de lui que je connaissais pas. Et du coup, j'ai cliqué dessus. Et ça m'a amené vers le site du Métron. Je ne sais pas si tu vois ce que c'est le Métron. C'est le dictionnaire très officiel du mouvement ouvrier français.
6: Ouais.
2: Et il y a une notice sur Samuel Mandelbaum, avec la photo de Sam au moment de son arrestation en 1944. Et en fait, Sam est un résistant.
6: Ah bon ?
2: Il a fait des attaques à main armée pour récupérer des sous pour la résistance trotskiste, la 4e internationale.
6: D'accord.
2: Ils distribuaient des tracts, ils imprimaient un journal Vérité trotskiste de résistance qu'ils distribuaient. Et en fait, le 9 mars 1944, ils ont été arrêtés parce qu'ils préparaient un cambriolage d'une comtesse dans le 16e arrondissement à Paris aussi. Et ils ont trouvé donc chez Sam des tracts et le journal, etc. Mais ça ne te change pas, toi, l'image de Sam ?
6: Si. De jeunesse frivole, ça passe à jeunesse militante, pas la même chose. Et c'est pourtant, c'est l'image que maman m'avait donnée.
2: Mais je pense qu'il lui en a jamais parlé. Elle a écrit son article sans jamais le mentionner. Et en 98, elle avait toute sa mémoire, tu vois.
6: Ouais.
2: Mais c'est quand même, je sais pas, j'ai l'impression que c'est une bonne blague de Sam.
6: serait pas étonnant de sa part.
8: L'article du Métron est rédigé sur la base de documents conservés aux archives de la préfecture de police de Paris. Dans le petit bâtiment qui les abrite au Pré Saint-Gervais, en banlieue parisienne, je découvre un dossier numérisé que je consulte sur l'un des postes informatiques dans la salle de lecture. Les documents sont à peine lisibles. Ce sont des copies carbone, donc transparentes, qui ont été scannées de telle manière que sur chaque feuille, on voit à la fois son recto et son verso. Le texte, pourtant tapé à la machine, se superpose dans des amas de lettres délavées. C'est donc en plissant les yeux que je tente de déchiffrer ces comptes rendus d'interrogatoire qui émanent de la brigade spéciale numéro 1 des renseignements généraux. Au milieu de nombreux noms que je ne connais pas, je reconnais celui de Sam.
9: Affaire contre Andrietti, Labourel et autres, archives de la préfecture de police de Paris, sous-série GB85. 25 mars 44. Interrogeons le nommé Mandelbaum, qui décline son identité comme suit à nos questions. Je me nomme Mandelbaum Samuel, né le 25 octobre 1923 à Gribau, Pologne, de Ephraim et de Régine. Juif polonais, célibataire. J'ai satisfait au recensement sur les Juifs. Je suis domicilié au 16 bis rue Bardinet à Paris, 14e, dans mes meubles. Je suis artiste peintre de mon état. Je vis essentiellement du produit de mon travail, ce qui me rapporte 1500 francs par mois environ. Je suis titulaire du brevet élémentaire. J'ai été condamné pour vol par le tribunal d'Albi à 8 jours de prison avec sursis en 1940.
8: En lisant les différents interrogatoires, je commence à comprendre comment s'est déroulée l'arrestation de Sam. Le 8 mars 1944, à 16h, rue Lecomte de Lille, dans le quartier d'Auteuil à Paris, sont arrêtées dans la rue deux personnes, Yvon Andrietti et Henri Labourel. Andrietti porte une pièce de monnaie taillée en insigne de police et un plan d'un appartement bourgeois. Chez Labourel, la police retrouve un pistolet et des tracts trotskistes. Lors de leurs interrogatoires, ils auraient livré des informations qui permettent de nombreuses arrestations. Le 8 mars à 20h, on arrête à son domicile dans le 15e arrondissement Denise Soleilbeau. À cette même adresse, 12 rue Ollier sont arrêtés le lendemain, le 9 mars, à 8h, Henri Goldsmith et Henriette Clichy. Au même moment, Sam est arrêté chez lui dans le 14e arrondissement. Une souricière est dressée dans son appartement et on y interpelle plus tard une certaine Perla Kargemann puis Marguerite Métayer. Un autre groupe de personnes est interpellé à Vanves, dont Maurice Laval et sa femme Renée. Sam est accusé d'avoir fait partie, avec Yvon Andrietti, Henri Labourel et Henri Goldsmith, de ce que les policiers appellent un groupe d'attaque trotskiste qui prévoyait le cambriolage d'une comtesse dans le 16e arrondissement de Paris.
9: Nouvelle interpellation du nommé Mandelbaum Samuel, alias Rondeau. Je n'avais jamais milité au profit d'aucun organisme politique avant mon arrestation. Il y a environ 5 mois, alors que je me trouvais en camping avec des camarades des auberges de jeunesse, j'ai lié connaissance avec un certain Chrétien. Ce dernier, qui n'ignorait pas ma situation pécuniaire voisine de la gêne, m'a dit qu'il avait un moyen d'obtenir de l'argent en sympathisant avec des éléments trotskistes. Finalement, j'ai été mis en contact avec Andrietti. Ce dernier ne m'a jamais fait allusion à la propagande par tract en faveur de la 4e internationale. Cependant, il m'a fait valoir que les caisses de l'organisation étaient vides et qu'il fallait les remplir. Il a même précisé que certains des fonds qui pourraient être recueillis étaient destinés aux éléments réfractaires. Il fut convenu d'un rendez-vous, au cours duquel il m'a conduit au domicile du nommé Goldsmith, dit Auchin, où nous avons discuté en présence de la nommée Soleilbeau, de Labourel et d'un autre individu, d'un cambriolage qui devait être effectué sur les instructions d'Andrietti, rue Bassano.
8: Je n'aurais jamais pu espérer trouver autant d'informations nouvelles sur Sam, et en particulier sur sa vie pendant la guerre. Mais quel crédit donner à des mots qui ont été écrits par des agents de police chargés de combattre de manière systématique tout ce que Sam représentait, la résistance, les juifs et les communistes. Je tente de faire la liste des personnes interpellées dans cette affaire. Il y en a 37, dont 14 seront relâchés. Les profils sont très différents. Mais ce qui est étonnant, c'est qu'il n'y a pas que des trotskistes. Un groupe de communistes est aussi arrêté, en particulier un certain Roger François, qui semble clairement le plus important du réseau. Le métron m'apprend que ce Roger François, arrêté en même temps que Sam, est le pseudonyme de Nissim Léon. Et aussi étrange que cela puisse paraître, ce nom me dit tout de suite quelque chose. Il se trouve que son fils Vladimir Léon est un ami de mon père. Vladimir est réalisateur de documentaires pour le cinéma. Il a même consacré un film à son père, Nissim Dimax. Il a donc rassemblé pour ce film de nombreux documents, et notamment la transcription d'un témoignage de son père, datant de 1986.
5: Bon, écoute, je le trouve pas immédiatement, c'est un peu ballot, parce que je pensais que... Tu vois, quand je te dis que les histoires d'oubli, les histoires de mémoire, c'est aussi des histoires d'oubli, c'est quand même dingue. Je sais que j'avais anticipé plus ou moins l'affaire en me disant... Ah, attends, peut-être que j'ai l'air. Tu vois, comme quoi. Nissim Dimax, ouais, c'était des éléments liés au film. Ça, c'est une interview qu'a faite un de mes neveux, en 86. Donc il raconte l'entrée de l'armée allemande, c'était une impression épouvantable. Et l'autre impression, ça a été la décision de faire porter l'étoile jaune aux Juifs. Ça a marqué toute ma vie. Ça m'a marqué très très fort. J'avais quel âge? 18 ans à l'époque. Oui, c'était en 42. 18 ans, 17 ans. Et ça m'a bouleversé parce que je voyais ma mère, mes petites sœurs porter. Et mon père qui était un homme fier, un homme honnête, un homme pur et qui était comme ça désigné, comme une sous-race. Très vite d'ailleurs, probablement, ça a été mon premier petit acte de résistance. Ça a été de cacher l'étoile. Voilà, et c'est au contact d'étudiants communistes qui étaient infiltrés dans les auberges de jeunesse, c'est là que j'ai compris quelque chose à la politique, que je suis entré un peu en politique. Parce que dans les soirées qu'on faisait en province, dans les auberges de jeunesse, il y avait donc des discussions, ces exposés même, sous un prétexte quelconque, qui nous apprenaient pas mal de choses. Et puis donc, si tu sais, en 42, peut-être pas 42, bon, tu vois, il y a toujours l'imprécision des dates. Et j'ai donné mon accord pour faire des actes de résistance, qui étaient ce dont j'ai parlé, de peindre sur les murs, faire des inscriptions, distribuer des tracts, faire de l'affichage. Et ça a duré quelques mois, autant que je me souvienne. Donc là, il y a tout le récit des premières actions. J'avais envie d'aller au-delà, de faire des actions plus organisées, plus systématiques, et j'avais demandé si c'était possible. Alors Claude Maton, son copain de la JC de l'époque, avait transmis officiellement ma demande à l'échelon supérieur, et quelques temps après... Ta demande a été acceptée, tu vas être versé dans un groupe armé, est-ce que ça te va? J'ai dit oui, absolument, d'emblée. Voilà, et comme il était aux arts et métiers à ce moment-là, c'est comme ça qu'il s'est retrouvé aussi à s'occuper des explosifs. Ah voilà, ça je pense qu'on arrive à l'arrestation. À cette époque, il nous était interdit d'avoir des planques à Paris, puisqu'on était tellement recherchés, nous trois. Alors nous trois, c'est qui? C'est donc Henriette.
10: Je crois que j'ai vu avec Ruot et Henriette.
5: Ruot, ah oui, Ruot qui était un résistant et qui lui a eu Enfin lui, on le retrouve, parce qu'il a eu des postes de responsabilité aussi. Donc, interdit d'avoir des planques à Paris. Enfin, on avait quand même l'autorisation de passer par Paris. D'abord, on ne pouvait pas faire autrement pour aller à certaines réunions d'organisation. Et nous sommes tombés, tout à fait bêtement, Henriette et moi. Simplement, on était complètement crevés. On avait convenu avec Henriette qu'elle allait chez quelqu'un à qui on apportait des cartes d'alimentation volées dans les mairies. Et je devais l'y rejoindre quelques heures plus tard, ou le lendemain. Oui, c'est ça. Je suis venu à la planque sans me méfier. Les flics étaient passés là, avaient arrêté Henriette, qui était ma femme finalement. On vivait ensemble déjà depuis quelque temps. Et la locataire, ils avaient installé une souricière. Enfin, une planque eux-mêmes, mais sans savoir qu'ils tombaient sur la résistance. Ils pensaient que c'était un truc de marché noir, de trafic. Et quand je suis arrivé, j'étais très fatigué, certainement. Je ne me méfiais pas assez, j'ai frappé, je suis rentré. Alors que j'avais mon pétard sur moi, j'aurais pu me défendre. Mais j'ai été tout de suite maîtrisé. Ils ont tout de suite trouvé le pétard. Alors là, évidemment, ça les a orientés vers autre chose. Et les flics qui m'ont arrêté... m'ont transmis tout de suite à la brigade spéciale numéro 2. Pendant tous ces transferts, heureusement, j'ai eu le temps d'avaler un certain nombre de petits papiers que j'avais, pense-bête forcément. On marquait très peu de choses, mais quand même. Alors j'en ai avalé une partie. Mais ils ont quand même trouvé quelques bribes de papier. Et notamment une bribe, je me souviens, une directive provenant du commandant Maxime, le commandant de la subdivision. Et ils ont cru que c'était moi, justement. Alors bon, j'ai été tabassé, la torture, bon. Mais j'ai fait semblant d'avouer, de dire tout à plusieurs reprises, donnant à chaque fois des identités qu'il vérifiait, puis c'était encore une fausse, etc. Je m'en suis tenu à Roger François. François, nom de famille, et Roger, le prénom. Né le 20 mars, je ne sais plus, 1930. Et c'est ça qui m'est resté tout le temps, car je ne pouvais pas dire mon nom, c'était impossible.
9: Le 3 avril 1944, Mandelbaum Samuel, dit Rondeau. Attendu qu'il formait avec les nommés Goldsmith, Andrietti et Labourelle, le groupe spécial relevant de la 4e internationale, chargé par des attaques à main armée dirigées contre les personnes et les propriétés, d'alimenter les caisses du parti. qu'il était en possession de deux plans de localité avec des indications concernant certains établissements de commerce, à cambrioler vraisemblablement, ainsi que d'un loup de toile bleue. L'inculpons d'infraction à la loi du 5 juin 1943. Attendu qu'il détenait à son domicile un lot de tracts édité par la 4e Internationale, disons qu'il peut être inculpé d'infraction au décret du 24 juin 1939. Attendu d'autre part qu'il était nanti d'une fausse carte d'identité en cours de confection supportant sa photographie, disons qu'il peut être inculpé d'infraction à la loi du 27 octobre 1940.
2: Ce qui est intéressant dans ce dossier aussi de la préfecture de police, c'est les photos. Et quand on les met côte à côte, du coup, il y a des photos d'identité hein, avec les numéros, etc. Donc il y a effectivement donc, ton père, il y a Henriette. Hein,
5: Mais tu vois, ça c'est évidemment Henriette, dont moi je ne sais même pas si j'ai vu des photos, de les voir l'un à côté de l'autre, sur des photos anthropométriques comme ça, les sachant amants, les sachant, en plus encore une fois, avec cette importance bouleversante pour mon père, de cette première femme qu'il a aimée, et là qui sont soudain rapprochés par une prise de vue de la préfecture à quelques d'ailleurs numéros de clichés près, puisque je vois qu'il y a un numéro 856651 pour Léon Nissim, et puis pour Henriette Clichy-Towarowski, 856661, il y a 10 clichés peut-être entre, et ces deux destins qui vont, là pour le coup, pas avoir du tout la même fin, puisque Henriette va être déportée et va mourir à Auschwitz. Alors c'est sûr que c'est assez saisissant, ces images, avec en plus ce truc de la photo anthropométrique où t'as l'impression d'être regardé aussi, en même temps que tu les regardes. Et certains qui gardent une forme de je sais pas, de sourire ou de... Sam notamment, qui a une drôle de regard qui est quand même quasi ironique, non?
2: Je trouve qu'il a un sourire.
5: Oui.
2: C'est troublant, hein, surtout quand on sait ce qu'il attend, et la question c'est est-ce qu'il sait ce qu'il attend?
5: Moi j'y sens de la résistance, parce que c'est de la vie. C'est pas un regard mort, quoi. C'est un regard... il est vivant. Et il est jeune. Tu vois, là il a une espèce de coiffe, de cheveux en bataille, il pourrait être tout à fait... Il a un côté très contemporain. Tu pourrais le croiser en bas, là. Il faudrait sans doute relooker un petit peu, mais il y a quelque chose dans ses cheveux en bataille, ce sourire, ce regard un peu... Et ça, il y a cette force face à l'abomination, la mort, ce qu'ils vont tous traverser, ce qu'ils ont tous traversé. Moi, je crois quand même à cette puissance de la jeunesse comme aussi moteur de résistance, de défi, quoi. Quel âge il a, là, Samuel?
2: Lui, il est né en 23, donc
5: oui,
2: là, on est en 44,
5: pareil, il a 21 ans, quoi. C'est un jeune homme... Pour moi, c'est un jeune homme de 21 ans qui dit « De toute façon, vous êtes foutus, je vous emmerde », et puis voilà, quoi.
9: Infraction à la loi du 5 juin 1943, association de malfaiteurs. Décret du 24 juin 1939, propagande d'origine étrangère. Subsidiairement, décret du 26 septembre 1939, propagande communiste. Loi du 27 octobre 1940 sur la carte d'identité et loi du 4 septembre 1942 sur le service du travail obligatoire. Bilan, 33 arrestations, 20 maintenus, 2 inculpés libres, 12 Français ariens, 5 Français juifs, une Roumaine juive, 2 Juifs polonais. Branche trotskiste, groupe spécial armé, 4 membres, dont un chef de groupe. Branche trotskiste, propagande, un chef de groupe, un dactylo, 2 agents de renseignement. Branche communo-terroriste, un agent de liaison sur le plan national. Matériel saisi, 2 pistolets automatiques, 3 revolvers à barillet, 2 matraques, un loup en drap bleu, un faux insigne de police.
8: Grâce à ce dossier, j'ai l'impression d'avoir fait un bond dans mon enquête. Pourtant, je ne sais toujours pas comment Sam est entré en résistance. Je ne peux qu'imaginer que son parcours a eu des similitudes avec celui du père de Vladimir. Mais contrairement à Nissim Léon, qui était très implanté dans le parti communiste, Sam était trotskiste. Et je dois l'avouer, je ne connais pas grand-chose au trotskisme. Je sais que c'est un mouvement politique et intellectuel marxiste, critique du communisme et en particulier de l'URSS de Staline. Je vois aussi sur Internet que les trotskistes se réclament de la 4e Internationale, qui a été fondée en 1938 par Léon Trotsky, l'une des grandes figures de la révolution russe alors en exil.
10: Est-ce que j'ai le droit de dire que tu as été militant trotskiste ?
4: Oui, je ne l'ai jamais caché. Ça fait partie de mon parcours. Il n'y a aucune raison de le cacher, d'en avoir honte, ni d'en être particulièrement fier. Disons. Je crois que c'est un parcours qui a été partagé par beaucoup d'intellectuels de ma génération. Et j'ai toujours conçu le travail intellectuel comme indissociable d'un engagement citoyen et politique.
8: Enzo Traverso a été mon professeur à l'Université libre de Berlin, il y a de cela pas mal d'années. Il est historien, spécialiste de l'histoire des idées, et il a travaillé sur le nazisme, l'exil des intellectuels juifs allemands et l'histoire des mouvements politiques de gauche. Il a bien connu le trotskisme de l'intérieur, même s'il a pris ses distances avec ses organisations politiques depuis plusieurs années maintenant.
11: Je viens de voir aussi parce que j'ai du mal à trouver des sources sur l'histoire de la résistance trotskiste. Alors je tombe sur donc, ce groupe défini par la préfecture de police comme affilié à la 4e Internationale, qui est donc arrêté en mars 1944. Et du coup, j'essaie d'en savoir plus sur ce qui se passe finalement dans les milieux trotskistes pendant la guerre. Et c'est très difficile, il y a peu de livres d'histoire, il y a peu d'universitaires qui s'en sont saisis, peu d'historiens. Et je me demande d'où ça vient. Est-ce que finalement la résistance trotskiste était si insignifiante, finalement c'était très peu de gens, qu'on n'a pas vraiment gardé de traces, par exemple dans les livres d'histoire sur la résistance, on parle jamais des trotskistes.
4: Alors certainement parce qu'elle était très minoritaire. Cela est un fait, elle n'a jamais concerné que quelques centaines de militants. Mais cette résistance a eu lieu. Or, parmi les raisons qui expliquent cette marginalisation ou cette incompréhension de la résistance trotskiste, il y a la nature même, je crois, de la résistance trotskiste, qui était une résistance atypique. C'est-à-dire, les trotskistes reconnaissaient que les pays occupés par l'armée allemande étaient des pays dans lesquels les mouvements de résistance prenaient aussi la dimension de mouvements de libération nationale. Ils le reconnaissaient et cela apparaît dans leur propagande, dans leurs textes. Mais la guerre de classe, je crois, avait dans la résistance trotskiste une prééminence, une dimension qui tendait aussi à éclipser, disons, la guerre de libération nationale. Et les trotskistes, à la différence de tous les autres courants des mouvements de résistance, n'ont jamais abandonné, au nom de la lutte de libération nationale, leur internationalisme. Le Parti communiste a bâti un grand et puissant mouvement de résistance au nom de la lutte contre les Boches. Et donc, l'Allemand était l'ennemi. Il fallait résister contre l'occupant allemand. Pour les trotskistes, l'Allemand n'a jamais été l'ennemi. Les trotskistes sont, je crois, la seule composante de la résistance en France, qui mène un travail systématique, rigoureux, sérieux, de propagande au sein de l'armée allemande, pour essayer de briser, disons, l'armée allemande et de recruter chez les soldats allemands des alliés et des résistants. Et ils y parviennent. Parce qu'en Bretagne, ils arrivent à nouer des contacts avec des soldats allemands qui sont communistes, qui sont anti-nazis. Ils décident et ils publient ensemble un journal en français et en allemand qui s'appelle Arbeiter und Soldat, l'ouvrier et le soldat. Et ils créent tout un réseau de résistance au sein de la Wehrmacht. Or, la Wehrmacht parvient à découvrir qui sont les agents qui ont créé ce réseau. Il va le démanteler, il y aura une répression terrible qui va suivre. Mais c'est un exemple qui indique l'esprit dans lequel les trotskistes s'engagent dans la résistance. qui est un esprit internationaliste qui entre en conflit avec l'esprit patriotique et souvent nationaliste, pour ne pas dire chauvin, de la résistance française, aussi bien gaulliste que communiste.
9: La Vérité, organe du Parti ouvrier internationaliste, 15 octobre 1943. Depuis 15 jours, la Gestapo est sur les dents. Essayant de parer au coup mortel que notre propagande porte au régime nazi, elle pourchasse nos militants, aidés en cela par les rapports de la préfecture. Tous doivent se tenir sur leur garde. Quant à nous, rien ne nous arrêtera, ni les provocations inévitables, ni les arrestations et les tortures qui nous sont promises. Nous savons qu'en tendant la main à l'ouvrier allemand sous l'uniforme, nous frappons l'hitlérisme avec plus d'efficacité que ne sauraient le faire des assassins terroristes. Que la Gestapo s'en aperçoive un peu tard n'est pour nous qu'une raison de plus de persévérer.

Je ne sais pas comment se positionne théoriquement Sam, dans cette résistance qui est plus révolutionnaire que nationale. Je m'aperçois qu'une des membres de la cellule brestoise, qui tente justement de retourner les soldats allemands, se réfugie chez lui, à Paris, quand la cellule est démantelée. Mais je n'ai pas de trace de la participation de Sam à ce travail allemand dont parle Enzo Traverso. Tout ce que je sais, c'est que la police a trouvé chez lui de nombreux exemplaires du journal La Vérité. Tous les débats de doctrine politique me semblent vraiment loin de la description que ma grand-mère faisait de Sam. Et la diversité des profils des personnes qui se font arrêter en même temps que lui est un contre-exemple de pureté idéologique. On retrouve des communistes, des trotskistes, des agents de renseignement gaullistes qui tous travaillent ensemble. Certains font seulement du marché noir, d'autres organisent des grèves, d'autres écrivent des tracts ou bien assurent la sécurité de congrès politiques clandestins. D'autres encore font du repérage pour guider des bombardements anglais. Mais en regardant à nouveau les comptes rendus d'interrogatoire, un autre point commun me saute aux yeux. La grande majorité des personnes arrêtées sont jeunes. Ils ont entre 18 et 28 ans. Mais surtout, plus d'un tiers d'entre eux mentionnent qu'ils se sont rencontrés en auberge de jeunesse. C'est le cas de Marguerite Métayer, Léon Nissim, Henriette Clichy, Maurice et René Laval, et aussi de Sam. Mais quel a été le rôle des auberges de jeunesse durant la guerre? Et surtout, qu'est-ce que faisait Sam dans ce milieu? C'était « Ce souvenir de Sam », 5e épisode, Jean Rondeau. Avec Françoise Thévenet, Vladimir Léon et Enzo Traverso. Lecture, Hélène Losseur.

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1: Quand il avait 18 ans, il était plutôt dans une jeunesse un peu mouvementée ou excessive, où il faisait des soirées, où il ne cherchait rien à l'école. Où... Et puis il a été chopé par la Gestapo dans ce mouvement-là, quoi.
2: Je ne suis même pas sûre que quand il faisait des actes de résistance, il se rendait vraiment compte que c'était de la vraie résistance.
3: Allô ?
0: Oui.
3: Alors, écoutez, les gens que vous citez, moi, je les ai bien connus. Bon, j'ai bien connu Roland de Pape, et très très bien connu surtout Marie-Rose Berland. Et vous savez comment ça arrive, on s'est perdu de vue.
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4: Je vous ai sorti une photo. C'est cette photo-là.
5: La fameuse photo, oui.
4: Voilà, la photo donc qui vous intéresse. Hein. Bon, c'est pas la bonne qualité, mais voyez, on voit mieux tout le monde, quoi.
5: Oui. Est-ce que vous savez de quand date cette photo ?
4: A priori, c'est pris dans les auberges de jeunesse. Hein. Ça va être en 40-41. Plutôt 40, à mon avis. 41, c'était déjà plus difficile de se réunir.
5: On voit donc Maurice, là. Il est vraiment très jeune, en plus.
4: Il a, en 40, il a 20 ans. Il a adhéré aux auberges de jeunesse en 1935, donc très tôt. Mais les responsabilités,

0: Il les a eues qu'au début de la guerre. C'est pour ça que je pense que c'est à ce moment-là, cette photo. Je ne la vois pas après, parce que après, ils ont. Maurice, il dit qu'il a recueilli des soldats qui venaient, etc., dans les auberges d'Est, donc je pense qu'ils ne pouvaient plus faire de grandes réunions comme ça.
1: D'accord.
0: Hein, parce que là, vous voyez, ils sont nombreux quand même. Hein.
1: Est-ce que vous avez d'autres noms de personnes qui sont sur cette photo ?
0: Oui, alors, c'est le peintre Guy Cohing qui a envoyé cette photo et qui a donné les noms de ceux qu'il reconnaissait.
1: À quel moment il vous a envoyé ça ?
0: Après le décès de Maurice. Et il avait bien reconnu, hein, lui.
1: Donc il a marqué...
0: Altman, voilà ça.
1: Il a marqué Sam Mandelbaum. Du coup, moi, ça me permet de valider le fait que c'est bien
0: ça. C'est bien lui. Bon, de toute façon, on reconnaît bien sur les photos. Hein. Altman, ça c'est des gens... Altman, c'est devenu un peintre aussi.
1: C'était quelqu'un que connaissait Maurice ?
0: D'évidence, il connaissait tous ces gens-là. Hein. Il était le père aubergiste, donc tous ces gens-là qui étaient là, il les connaissait tous. Hein. Il ne les avait pas invités comme ça. Mais je n'ai pas plus... Je vous dis, c'est grâce à Guy Cohing qu'on a réussi à avoir des noms, hein, que moi je ne connaissais pas.
2: À Quimper, le temps est à la tempête. Dans la véranda de Marie-France Laval, le vent nous entoure comme un tourbillon. Au centre, il y a cette photo. On y voit Sam à 17 ou 18 ans, au milieu d'un groupe d'une trentaine de jeunes femmes et de jeunes hommes, des agistes comme on dit, des membres des auberges de jeunesse. Je suis tombé dessus en lisant le livre sur la vie de Maurice Laval, écrit par le journaliste Bruno Salin. Cela m'a fait un choc. Cela veut dire que Maurice Laval et Sam se connaissaient depuis plusieurs années, avant leur arrestation par la police parisienne en mars 1944. Et la photocopie sur laquelle sont griffonnés les quelques noms que cite Marie-France, la veuve de Maurice, est un document encore plus précieux. Il me permet de faire entrer Sam dans tout un réseau de personnes ayant des destinées comparables à la sienne. Le peintre Jacques Yankel Guy Cohing, qui est comme Sam, le fils d'un peintre de l'école de Paris. Les frères Altman, qui sont eux les petits-fils d'un autre peintre de l'école de Paris. Et tous ont grandi à Montparnasse. Maurice Laval a passé son adolescence à peine plus loin, à Montrouge. Et lui, en tout cas, était un militant trotskiste convaincu à l'époque. Et plus j'y pense, plus il me semble plausible que ce soit Maurice qui ait tiré tout le groupe vers le trotskisme et la résistance.
1: Est-ce que vous savez comment il est devenu trotskiste ?
0: Alors, il est devenu trotskiste ben parce qu'il est, il a commencé en 1935. Il était aux jeunesses socialistes et il est passé aux jeunesses socialistes révolutionnaires. Et en 1937, il adhère au POI. Donc, c'est le POI, c'est le trotskisme. Après, chez les trotskistes, il y a toujours eu des scissions. La phrase, on dit un trotskiste, ça va, deux, ça fait déjà une révolution.
1: Est-ce qu'il vous avait dit ce qui l'avait séduit dans le trotskisme ?
0: Son père était socialiste déjà. Et il a continué dans la mouvance. Et puis, je pense qu'il avait, en 1935, il avait 15 ans. Donc, c'est l'époque où on a envie de tout défoncer, d'aller, de réagir, etc. Ni Hitler, ni Staline. Ça, c'était bien clair. Hein. De toute façon, ceux qui étaient là... Le but de Maurice et des chefs trotskistes, hein, c'était de faire entrer tous les trotskistes, c'est ce qu'on appelle l'entrisme. Les trotskistes, ils pratiquaient ce qu'on appelle l'entrisme. Ils adhéraient à beaucoup de choses et ils essayaient d'imposer un peu leur point de vue, ce en quoi ils croyaient, ce qu'ils voulaient défendre. Et donc, c'est ce qu'ils ont essayé de faire dans les auberges de jeunesse. Ils ont mis à la porte des gens qui étaient de l'autre côté.
1: Justement, quand Maurice Laval entre en résistance, est-ce qu'il vous a dit comment il était rentré en contact avec un réseau peut-être ou un mouvement de résistance ?
0: Il est rentré en résistance, alors là il y a des souvenirs très précis qu'il a écrits. Hein. Comme il était trotskiste et qu'il était rentré dans les auberges de jeunesse. Hein. Il était dans les auberges de jeunesse. Ça souffle. Lui il n'a jamais supporté l'invasion allemande et surtout ce qui les a fait péter un plomb entre guillemets, hein, c'est pas très joli, mais c'est la poignée de main entre Hitler et Pétain.
1: Donc, si je comprends bien, il rentre d'abord en résistance par les auberges de jeunesse.
0: Voilà, les auberges de jeunesse. Et là, il cachait déjà des gens et il cachait les papiers. Au Palais Royal, donc rue de Valois, où il y avait le siège des auberges de jeunesse, il a brûlé des papiers de gens pour qu'ils ne soient pas repérés par les Allemands, etc. Là, ils ont déjà fait des actes de résistance, déjà. Hein. Alors, l'auberge de jeunesse dont il était père aubergiste, après, il était responsable national, mais il a été père aubergiste, c'est à Cernay-la-Ville. C'est dans le sud de Paris, c'est à côté de... Vous voyez où c'est ? Et c'est un bel endroit. Hein, il y a une abbaye, etc.
1: Donc il était père aubergiste là-bas, ça voulait dire qu'il faisait quoi exactement ?
0: C'était le chef. Il gérait l'administration, c'est pour ça qu'il a pu recueillir des gens, faire donner des papiers, etc. Vous voyez, je bois un verre dans le bistrot de Cernay-la-Ville, près de l'auberge de jeunesse. J'apprends que les Allemands sont entrés en France en juin 40, et ils ont transformé en une base tout un tas d'activités pendant la guerre, donc cacher des gens, etc.
3: Donc l'auberge de jeunesse de Cernay-la-Ville a vraiment servi comme lieu de résistance.
0: Et je pense que la photo a été prise là. Pour moi, c'est ça. Hein. Alors là, je ne gérerai pas, mais je pense que c'est là. Alors voilà. Comment as-tu été recruté par le BCRA? C'est la question que lui a posée. C'est très simple. J'étais responsable du Centre laïque des auberges de jeunesse, le CLAJ, au T3 avec Lucien Abraham, Jacques Giraud. J'avais transformé les auberges de jeunesse en centre d'accueil de gens qui voulaient résister. Un jour, un monsieur est venu me voir. Il m'a expliqué que je faisais un travail intéressant. L'auberge de Cernay-la-Ville que l'on pouvait joindre en train était un peu le centre névralgique de ça. J'avais monté un état-major intérieur. Il m'a dit « Vous êtes intégré au BCRA, voilà, et vous recevrez les directives. » De là sont parties des actions de résistance. Et il était payé par le BCRA. Il faisait vivre tous les gens qui étaient, tous les agents et tout ça.
3: Tout ce que vous me dites, ça fait écho à plusieurs choses dans ma tête. Ça veut dire que si on en croit la photo où on voit Sam et Maurice Laval dessus aussi, et vous me dites en même temps que cette auberge de jeunesse était un lieu de résistance dès 1940.
0: Oui.
3: Donc il y a fort à parier que ce groupe de jeunes qu'on voit là était tous forcément. Plus ou moins dans...
0: intégrés dans la résistance, plus ou moins activement. Certains faisaient, d'autres ne faisaient pas. Hein. C'est toujours pareil. Hein. Puis il y a des gens qui osent plus, d'autres qui sont trop timides. Ça dépend de plein de choses. Hein. Mais là, je pense que c'était... Les gens qui étaient autour de lui, forcément, je pense qu'ils étaient tous dans le même bain. Hein. Ils résistaient déjà.
2: Le dossier de résistant de Maurice Laval, conservé au service historique de la Défense, confirme son affiliation comme agent de renseignement pour le BCRA, le Bureau central de renseignement et d'action à Londres. Cette double affiliation au trotskisme et au réseau gaulliste n'est pas très courante, et je n'ai pas de preuves qu'il a entraîné tout ce groupe dans une résistance active. Mais au-delà de cette question, ce que je trouve incroyable dans cette photo, c'est la vie qui s'en dégage. J'ai l'impression d'avoir enfin mis le doigt sur un élément fondamental pour comprendre Sam. J'ai l'intuition que pour lui, l'angle auberge de jeunesse est bien plus pertinent que celui du trotskisme. Pourtant, encore une fois, je peine à trouver des traces de cette histoire dans les livres que je consulte. Je tombe finalement sur une thèse d'État, publiée par Lucette Heller Goldenberg en 1985 et qui a été récemment republiée en version numérique. Professeure émérite de l'Université de Cologne, elle est spécialiste de littérature maghrébine. Elle s'est intéressée aux auberges de jeunesse un peu par obligation, voyant que rien n'avait été fait sur cette histoire et que cette mémoire était en train de se perdre. Dans les années 70 et 80, elle a donc interviewé près de 150 témoins et a récolté de nombreux documents, aujourd'hui déposés dans un fonds à son nom aux Archives nationales. Elle m'invite à venir discuter de cette histoire chez elle, à Nice, dans un bel appartement face à la Méditerranée, à quelques pas du port.
3: Pour commencer, je voulais montrer une photo, parce que je suis à la recherche d'un ami de ma grand-mère qui s'appelle Sam, et j'ai retrouvé dans un livre d'un certain Maurice Laval, cette photo, qui date a priori de 1940, où on voit entouré Maurice Laval, et à côté, on a donc Sam, la personne sur qui j'enquête, et en fait, je voulais vous demander, est-ce que cette photo... et typique des groupes de jeunes, des auberges de jeunesse de cette époque, 1940.
4: Tout à fait. Nous voyons des gens assis, qui ont l'air de bien s'entendre, qui se regardent. Donc c'est toujours ce contact d'amitié. Et quand j'ai questionné une fois un des piliers de ceux qui m'ont beaucoup aidé pour ma thèse, c'est Robert Auclair. Et il a prononcé le mot « camarade » avec un tremblement dans la voix. Je sentais qu'il y avait quelque chose qui s'était passé. Et cette photo, c'est tout à fait la photo des camarades. Donc ici, on voit des jeunes qui sont torse nu, en short, des femmes, des hommes mélangés, avec un foulard, très décontractés, des chemisettes. Ils sont assis par terre, les autres sont debout, ils ont l'air en bonne entente, ils se regardent. Il y en a un qui fume la pipe, je crois, et... C'est tout à fait révélateur des photos qu'on m'a données, que j'ai pu voir, et des souvenirs qu'on m'a donnés.
3: À quoi ressemblaient ces lieux, les auberges ?
4: Il y en a eu de toutes sortes, mais c'était essentiellement dans la campagne, en Provence, dans des lieux aussi vers la mer.
3: En Bretagne ?
4: Il y a eu en Bretagne, il y en a eu beaucoup. Là, j'avais répertorié, mais ça avait beaucoup augmenté à partir des congés payés. En 36, là, c'était 10 fois plus qu'avant.
2: André Essel, France Culture, Le Bon Plaisir, novembre 1991.
5: C'était fantastique, les auberges de jeunesse. D'abord, un mot. C'était l'époque des années, on peut dire 36 jusqu'à la guerre, où il y a eu l'explosion des mouvements de jeunesse, en général. Et ces mouvements de jeunesse ont représenté pour l'époque un milieu extraordinaire. Il y avait beaucoup de disparités. Il y avait des mouvements religieux, quelques mouvements laïcs, les éclaireurs de France, et puis il y avait les auberges de jeunesse. Bon, les mouvements de jeunesse ont apporté beaucoup aux jeunes, en général. Ils leur ont appris d'abord à vivre ensemble, à s'assumer. Quand on organise un feu de camp, il y a des gens qui vont chercher du bois, il y a des gens qui font le feu, il y a des gens qui font la soupe, il y a des gens qui font les commissions, qui ont apporté ce qu'il fallait, etc. Quand on chante, on apprend à chanter ensemble. C'est une façon d'aller avec les autres, de ne pas être dissonant, de ne pas faire n'importe quoi qui emmerde les autres.

0: nos 20 ans.
1: La camaraderie, c'était essentiel. Et camaraderie entre les hommes et les femmes. Et alors, aussi pour les corvées. Il n'y avait pas une corvée pour les femmes, une corvée pour les hommes. Et c'est quand même un des premiers mouvements de jeunesse qui était mixte. Et ça posait beaucoup de problèmes. Souvent, quand ils traversaient les villages, on les appelait les nudistes parce qu'ils étaient en short. Et ça ne plaisait pas du tout aux villageois qui étaient là et qui disaient « Comment des garçons et des filles presque déshabillés comme ça, ensemble ?» C'était un scandale à l'époque, ça n'était pas du tout commun. Mais c'était quand même des camarades. Et c'est ce qui explique qu'après, pendant la guerre, il y a eu justement aussi cette... la majorité était de gauche et ils étaient surtout des résistants.
2: Et quand la guerre a été perdue, en juin 40, et je me suis retrouvé militaire non démobilisé à Limoges pour un an, pour prendre un contact avec d'autres jeunes, pour ne pas me retrouver comme un idiot tout seul, les mouvements politiques étant interdits, j'ai adhéré aux auberges de jeunesse. Et naturellement, j'ai mené mon activité politique, en particulier à l'intérieur du mouvement. Les auberges étaient un très bon moyen de se réunir sans être suspect. Les mouvements de jeunesse étant contrôlés par Vichy, mais autorisés, tolérés plus exactement, se rendre dans une auberge de jeunesse n'était pas suspect. Ça s'est mal terminé pour les auberges. Hein. Mais dans les premières années de l'occupation, les auberges ont été une couverture pour d'abord un grand nombre de trotskistes et pour les communistes aussi. Et en fait, les deux tendances qui s'affrontaient à l'intérieur des auberges, clandestinement, c'était les communistes et les trotskistes, encore une fois.
3: Ce qui me paraît contre-intuitif, c'est le fait que les auberges de jeunesse aient pu perdurer durant la guerre. D'une part dans la zone sud, sous le gouvernement de Vichy, mais aussi dans la zone nord, occupée par les nazis. Dans sa thèse, Lucette Heller-Goldenberg consacre pas moins de 500 pages à cette question. Et le moins que je puisse dire, c'est que c'est compliqué. Après l'arrivée des Allemands à Paris en juin 40, les collabos et les résistants s'affrontent, se succèdent et cohabitent à la tête des organisations agistes. Certaines sont interdites, puis légalisées, puis tolérées, puis à nouveau interdites. Et ce flou dure presque jusqu'à la fin de l'occupation. Ce que je comprends, c'est que les autorités allemandes et celles de Vichy ont tenté de se servir des auberges pour embrigader la jeunesse française. Une partie des dirigeants agistes a alors accepté leurs conditions.
1: Si on se soumettait, on avait l'assentiment et on avait le droit d'être un organisme officiel. Ce qui était une couverture formidable pour les jeunes qui voulaient être résistants. Ils avaient des cartes d'alimentation, ils étaient un peu isolés puisque c'était le plus souvent les auberges jeunesse n'étaient pas en ville. Et c'est pourquoi ils ont accepté, mais ça leur faisait mal au cœur, qu'on n'admet pas les

0: juifs.
1: Alors, ils ont accepté officiellement, mais ils ont volé des cartes d'identité et il y a eu, dans les auberges jeunesse, on donnait aux juifs et aux communistes et aux trotskistes, on leur donnait de faux papiers d'identité qu'on avait fabriqués. J'ai quelques exemplaires de ces cartes et les tampons qu'ils utilisaient. Et j'ai quelques cartes même où on voit la même photo avec plusieurs noms.
2: Vous pouvez nous montrer ?
1: Oui.
2: Donc c'est une boîte que vous nous ouvrez avec plein de...
1: C'est une boîte. Alors ici, vous avez les cartes d'identité. Ils allaient dans les mairies au péril de leur vie pour voler des cartes d'alimentation, des certificats de travail. Et ils avaient aussi tous les tampons. Ils volaient les tampons. Alors vous avez ici Robert Dusselier. Il y a Jean-Paul Mourier. Souvent c'était des cartes d'identité de juifs. Et on leur donnait d'autres noms. Vous avez Luc Chamberton. Mais c'est pas leur vrai nom.
2: Il y a leurs photos.
1: Et souvent, je crois que j'en ai quelques-unes où on voit la même photo avec deux ou trois noms différents.
3: J'ai assisté à une chose qui a été pour moi, qui a resté un souvenir extraordinaire. Un jour, il y avait eu un congrès des auberges de jeunesse qui se tenait à Molan, dans le Doubs.
4: C'était pendant la guerre, ça ?
3: Pendant la guerre, en pleine guerre, en 1942. Et il y avait des gens qui étaient venus, des délégués qui étaient venus de toutes les parties de la zone libre, dite libre, zone non occupée. Et il faisait pas beau, on avait fait un feu dans la vieille auberge de jeunesse, dans une très grande cheminée, et on chantait. Puis, qui a commencé le premier? Je sais pas. On entend un murmure. Et une voix qui continue. Et on entend. Et tout d'un coup, en 42, en pleine occupation allemande, nous étions une centaine de délégués. Tout le monde se met à chanter International. C'était terrible. C'était fou. C'était dangereux. Un seul traître, on était tous foutus. J'en pleure encore quand j'y pense. C'était cette jeunesse qui savait qu'au-delà de l'occupation, du nazisme, de la Gestapo, des milices, du pétainisme stupide, du travail famille-patrie, il y aurait autre chose un jour. C'était ça le champ d'espoir. C'était pas vraiment des gens qui étaient socialistes, communistes ou trotskistes, encore que nous avions le même champ. C'était ça. C'était après, il y aura autre chose.
1: Je crois que les jeunes venaient parce qu'on leur disait ne partez pas au STO, et ça se sait assez vite de bouche à oreille, parce que c'était tout un groupe qui devait partir. Ils disaient non, mais va plutôt là, dans les auberges, on va te donner une couverture. Je ne suis même pas sûre que quand ils faisaient des actes de résistance, ils se rendaient vraiment compte que c'était de la vraie résistance. Je crois qu'ils faisaient de façon plutôt inconsciente, sans trop savoir ce qu'ils faisaient, c'était beaucoup plus par humanité. C'était des camarades. Il fallait sauver le maximum de gens. Il fallait aider. Et il fallait s'amuser. Il fallait aller encore faire des marches, découvrir la nature, se sentir bien, garçons et filles. Beaucoup ne se rendaient pas compte des dangers qu'ils avaient eux-mêmes ou auxquels ils exposaient d'autres. Parce qu'ils ne faisaient pas très attention.
5: Témoignage de France Hamelin, recueilli par Lucette Heller Goldenberg le 8 mars 1979.
6: J'habitais dans le 4e, à la limite du Marais, à un logement de deux pièces. Il n'était pas repéré, je n'étais pas connue dans le quartier. Il y a un tas de jeunes qui ont défilé. Ma concierge croyait que je couchais avec tout le monde. Moi, je me contentais d'héberger. Et les gars avaient le temps de se retourner, maquis ou une tente à la campagne. Un soir, au club de Vanves, il y avait eu des arrestations. Mon mari était déjà dans la résistance. Il m'a demandé de distribuer des tracts pour aider les gens qui avaient été arrêtés, pour prouver que ce n'était pas eux qui distribuaient les tracts. Après, on a continué. On faisait ça le soir après le couvre-feu. Parfois, on jouait aux amoureux.

0: dont certains sont trotskistes. Durant la guerre, il y obtient de faux papiers. Il s'y cache aussi, peut-être. Et après la déportation de ses parents, en juillet 1942, les auberges de jeunesse deviennent sa seule famille. Progressivement, il participe à la résistance, sans s'en rendre vraiment compte d'abord. Il héberge des copains agistes, puis stocke des tracts, puis des tas de journaux. Et comme il sait dessiner, il fait des plans. Puis, à un moment donné, il commence à faire des actions plus musclées. Tout cela se mélange avec la légèreté de la jeunesse, l'amitié et l'amour. Et il y a une chose dont je n'ai pas encore parlé qui renforce mon hypothèse. Sur les procès-verbaux de son arrestation, Sam reconnaît que Rolande de Pape, la nièce de Marie-Rose, était alors son amante. Il déclare qu'ils se sont rencontrés quelques années plus tôt, au camping. Et elle aussi a été arrêtée le 9 mars 1944. Mais contrairement à Sam, Rolande a été relâchée. Je me demande pourquoi et quel a été son rôle dans ce groupe. Je me rends compte qu'elle a été après-guerre une militante du PCI, le parti trotskiste. C'était même une fidèle de la fraction lambertiste, perçue comme la plus rigide. Elle a aussi milité des années à la tendance École émancipée du syndicat national des instituteurs. Dans les documents que je lis sur ce collectif, je trouve également le nom de Jenny Plocky. Je me rends compte qu'elle aussi a été militante de Socialisme ou Barbarie, que Marie-Rose, la tante de Rolande, a cofondée.
1: Allô ?
2: Oui, allô, bonjour, Antoine Tricot à l'appareil.
1: Est-ce que... Pardon ?
2: Bonjour, c'est Antoine Tricot à l'appareil, vous savez, le journaliste.
1: Ah oui, oui. Oui, oui, j'ai votre lettre sous les yeux d'ailleurs. Alors, écoutez, les gens que vous citez, moi je les ai bien connus. Attendez, je mets mes lunettes. Allô ?
2: Oui.
1: Bon, j'ai bien connu Rolande de Pape, et très très bien connu surtout Marie-Rose Berland. Parce qu'on était au PCI entre 46 et 48, et on était dans la même tendance, celle qui est devenue Socialisme ou Barbarie. Et vous savez comment ça arrive, on s'est perdu de vue. Mais c'était une amie très très proche et bon, très intéressante. Alors, de Rolande de Pape, j'ai des mauvais souvenirs. On était d'accord sur rien. Alors, c'est un peu difficile. Hein. Puis elle était arrogante, elle était... Et puis bon... Puis on n'adhère pas à l'école émancipée quand on fait l'école comme les bourgeois et les réacs. Parce que à l'école émancipée, on était essentiellement pour l'école nouvelle de Crolly, Freinet, etc. Et elle, pas du tout. Alors, on n'avait rien à faire de la pédagogie. Mais strictement rien. Ce qui fait qu'un jour, alors qu'elle était ainsi pas très loin de mon école, moi j'étais dans le 5e arrondissement, voilà. Elle a été prise en flagrant délit, pendant que les gosses faisaient de l'écriture, de faire des tracts pour Lambert. Alors, vous voyez, ça a mal fini. Et après, elle a été déplacée et je ne l'ai plus jamais vue.
2: Est-ce que vous saviez que Rolande était la nièce de Marie-Rose ?
1: Oui, je le savais. Je le savais, mais elle ne s'entendait pas bien.
2: Et elle, par contre, au contraire de Rolande, elle était sympathique.
1: Oh, et comment ? Très ouverte, sympathique, j'irais presque joyeuse après la guerre.
2: J'ai une question un peu indiscrète sur elle, mais est-ce que vous savez si elle avait un compagnon ou une compagne
1: Écoute, honnêtement, je ne m'en souviens pas. Elle avait sûrement un compagnon, hein. C'était pas le genre... Mais elle était anti-mariage, ça je sais, comme moi.
2: Et est-ce qu'elle avait des enfants ?
1: Non. Oh non, elle n'avait pas d'enfant. Mais moi non plus, j'en ai pas. Au lendemain de la guerre, on n'avait pas envie d'avoir des enfants.
2: Et Rolande non plus n'avait pas d'enfant.
1: Non. Par ailleurs, vous parlez d'un nommé Sam Mandelbaum. Bon. J'ai un tableau non signé qui pourrait être de Sam. Oh,
2: ça serait incroyable.
1: Hein? Mais il n'est pas signé. Alors, j'ai fait retourner le tableau, des fois les gens signent à l'envers, il n'est pas signé. Et à mon avis, je pense forcément que c'est de lui. Je ne me rappelle plus qui me l'avait offert. Et c'est un tableau, c'est figuratif, mais pas figuratif au sens courant. C'est plutôt, figuratif un peu sec.

0: Une dernière question. Vous avez rencontré Sam?
1: Attendez. Est-ce que j'ai rencontré ou pas? Parce que ce tableau m'a été offert. Je ne peux pas affirmer que je l'ai rencontré.
2: Découvrir le passé résistant de Sam m'a permis de sentir ce qu'il a vécu durant la guerre. Les joies d'un jeune homme, ses amours, et puis la clandestinité, le danger, la politique, l'arrestation, la torture et la déportation. Mais la vie de Sam ne s'est pas arrêtée durant la guerre, ni à sa déportation, ni à son action dans la résistance trotskiste ou aux auberges de jeunesse. Sam a été un peintre, et même si ma grand-mère et ma mère se souviennent qu'il a détruit ses tableaux, j'aimerais tout de même tenter de reconstituer son œuvre. Mais qu'en reste-t-il aujourd'hui ? C'était « Ce souvenir de Sam ». Sixième épisode, Auberge de jeunesse. Avec Marie-France Laval, Lucette Heller-Goldenberg et Jenny Plocky. Lecture, Hélène Losseur. Archivina, Aude Vassant. Merci à toutes les personnes nombreuses qui m'ont aidé dans mes recherches et dont la liste est sur le site de l'émission. Ce projet a reçu le soutien de l'aide sélective aux autrices et auteurs de podcasts et de créations radiophoniques du ministère de la Culture. Prise de son, Lucien Lefebvre et Thibaut Nassimben. Mixage, Éric Boisset. Stagiaire, Alice de Roche-Lallemand. Attachée de production, Marivonne Abolivier et Anaï Morales. Coordination, Perrine Kervran. Un documentaire d'Antoine Tricot, réalisé par Séverine Cassard.
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6: 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Dans quelques minutes, question du soir. On se penche ce soir sur la gouvernance de l'eau à l'occasion du vote de la loi d'urgence agricole. Ce texte donne-t-il trop de latitude aux agriculteurs ? L'eau est-elle encore un bien commun ? Nous en parlerons avec nos invités. 18h sur France Culture. C'est l'heure de retrouver le journal de la rédaction présenté par Stanislas Vazak. Bonsoir Stanislas.
7: Bonsoir Antoine, bonsoir à tous. Près de 6000 morts supplémentaires pendant la canicule de juin selon Santé publique France. Une surmortalité qui touche d'abord les personnes âgées, mais aucune classe d'âge n'est épargnée. Les explications à suivre de Tara Schlegel. Malgré plus de 700 000 signatures, la pétition contre la présomption d'usage

0: L'usage légitime des armes par les forces de l'ordre ne sera pas débattu à l'Assemblée. La commission des lois l'a écarté ce matin au motif que la proposition de loi est en cours d'examen. Un nouveau rebondissement dans le volet français de l'affaire Jeffrey Epstein. Daniel Syad, le rabatteur présumé du pédocriminel américain en France, a été retrouvé mort à son domicile en banlieue parisienne. Donald Trump va annoncer un accord nucléaire avec l'Arabie Saoudite. Le président américain qui chercherait ainsi à répondre à la menace du programme nucléaire iranien. C'est désormais une réalité statistique. La canicule de juin, la deuxième de l'année, a entraîné une importante surmortalité selon les chiffres de Santé publique France. 5764 décès supplémentaires par rapport à la moyenne entre le 17 juin et le 2 juillet. La hausse a été particulièrement marquée au plus fort de cette deuxième canicule du 22 au 26 juin. Tara Schlegel, bonsoir.
1: Bonsoir.
0: Si les personnes âgées restent les premières victimes de cet excès de mortalité, toutes les classes d'âge sont touchées.
1: Oui, peut-être un point de méthodologie pour commencer, Stanislas. La mortalité en excès toute cause, donc les 5764 morts, correspondent à une soustraction. C'est tous les décès survenus pendant la deuxième vague, moins le nombre auquel on s'attendait. Ce dernier étant la moyenne calculée sur les 6 dernières années des morts, moyenne qui exclut des épisodes extrêmes type Covid ou canicule qui fausseraient les statistiques. Voilà donc pour le nombre en excès, mais pour pouvoir attribuer ces morts à la canicule, il va falloir attendre septembre avec les données consolidées de mortalité observées par département. Santé publique France explique que le total sera supérieur à l'annonce du jour. L'agence souligne que les 5764 décès sont très certainement liés d'ores et déjà aux températures extrêmes et qu'il faudra ensuite leur ajouter parmi les morts attendus, ceux qui eux aussi auront été tués par la canicule.
0: Tara, je le disais, la mort a frappé toutes les classes d'âge.
1: Oui, certes, les plus de 75 ans représentent les deux tiers des victimes de cette deuxième vague. Proportionnellement, il y a eu 33% de décès en plus dans cette classe d'âge. Mais en vérité, ce sont les 45-64 ans qui ont souffert le plus, avec 55% de mortalité supplémentaire. Et même chez les 15-44 ans, l'agence a recensé 118 décès qui n'étaient pas attendus, soit une mortalité 30% supérieure à la moyenne. Autre phénomène frappant, c'est en Île-de-France, Centre-Val de Loire et Pays de la Loire qu'il y a eu le plus de morts, autrement dit là où il a fait le plus chaud. D'ailleurs, les décès se concentrent sur les trois pires journées, 23, 24, 25 juin. Pendant ces deux derniers jours, en moyenne, sur tout l'Hexagone, la température est restée supérieure à 30 degrés de jour comme de nuit. Et c'était du jamais vu, Stanislas.
0: Tara Schlegel, merci. À noter que selon ce bilan provisoire, cette surmortalité reste inférieure à celle de la canicule d'août 2003, qui avait fait 15 000 morts. Conséquence des canicules à répétition, la sécheresse s'accentue en France et les incendies se multiplient. Dans le Var, le feu du Gros Bessillon a déjà parcouru 2550 hectares, mais il ne progresse plus ce soir. 500 habitants ont dû être évacués. Par ailleurs, le ministre de l'Intérieur, Laurent Nunez, est attendu ce soir en Gironde pour rendre hommage aux deux pompiers morts hier dans leur camion près de l'aéroport de Bordeaux-Mérignac. C'est un revers pour les adversaires de la proposition de loi prévoyant une présomption d'usage légitime des armes à feu par les forces de l'ordre. L'Assemblée nationale ne débattra pas de leur pétition contre le texte, malgré les plus de 720 000 signatures recueillies à ce jour. La nuit dernière, les députés de la commission des lois ont voté le classement de la pétition par 35 voix contre 21. Bonsoir Anne Fauquemberg.
2: Bonsoir.
0: Une majorité des députés a estimé qu'un tel débat se télescoperait avec l'examen du texte adopté début juillet à l'Assemblée est désormais transmis au Sénat.
2: Oui, c'est le cas de Christophe Marion, député Renaissance, qui a voté contre la tenue du débat à la rentrée à l'Assemblée nationale.
3: Laissons déjà le processus législatif aller au bout. On est vraiment au milieu du gué aujourd'hui. Il y a eu un vote à l'Assemblée nationale, il en faut désormais un autre au Sénat. On aura une CMP, on aura un nouveau vote à l'Assemblée. Et puis aujourd'hui, les parlementaires, ils ont un certain nombre de moyens de contrôle au sein de la commission des lois, mais même au-delà. Il sera temps aussi pour les parlementaires de vérifier l'application de cette loi dans le cadre d'une semaine de contrôle.
2: Des arguments qu'Hugo Bernalicis, le rapporteur LFI de cette pétition, a du mal à accepter. S'il est vrai qu'au Sénat, les pétitions ne peuvent pas être débattues sur un texte en train d'être examiné, ce n'est pas le cas à l'Assemblée. Il dénonce l'attitude hypocrite de ses collègues.
4: Ce qu'on a fait hier soir, c'est présenté en réalité comme une recevabilité de la pétition. Et quand on entend recevabilité, on se dit, Est-ce que ça a bien, ça correspond bien aux critères qui sont dans le règlement de l'Assemblée nationale? Et en fait, le seul critère, c'est le nombre de signataires. Il y a déjà un pré-filtre de l'Assemblée pour vérifier que les textes ne sont pas insultants, diffamatoires, etc. Et on fait croire aux gens que c'est une formalité administrative, alors qu'en fait, à partir du moment où il y a un vote des parlementaires, c'est 100% politique. Et c'est pour des raisons tout à fait politiques que les députés macronistes et du Rassemblement national ont proposé le classement de la pétition, alors qu'il y avait plus de 700 000 personnes qui avaient signé en très peu de temps au beau milieu de l'été.
2: Depuis 2019 et la réintroduction du droit de pétition à l'Assemblée, seule la pétition au sujet de la loi dite Duplomb sur la réintroduction des pesticides interdits a été débattue à l'Assemblée nationale.
0: Anne Fauquemberg, merci. La France n'a aucun objectif chiffré en matière de visas délivrés aux ressortissants algériens. Déclaration ce matin d'Emmanuel Macron lors du Conseil des ministres. Le président qui a tenu à corriger, ce sont ses termes, les dernières déclarations de l'ambassadeur de France en Algérie. Dans un entretien aux médias Tout sur l'Algérie, Stéphane Romaté avait évoqué l'objectif de 250 000 visas par an. Propos aussitôt dénoncés par la droite et le Rassemblement national qui avaient fustigé une capitulation et un renoncement. Dans cet entretien à la presse algérienne, Stéphane Romaté n'avait pas évoqué le sort de Christophe Glaise, le journaliste français détenu en Algérie depuis plus d'un an. Le Conseil des ministres de ce matin, auquel a finalement assisté Monique Barbu, après avoir annoncé sa démission avant la réunion, la ministre de la Transition écologique s'est finalement ravisée à la demande d'Emmanuel Macron qui lui a demandé de poursuivre sa mission. Il était le rabatteur présumé de Jeffrey Epstein en France. Daniel Ciad a été retrouvé mort chez lui à Colombes, dans les Hauts-de-Seine. Information confirmée par le parquet de Nanterre, qui a ouvert une enquête pour rechercher les causes du décès. Cet homme de 69 ans était soupçonné d'avoir recruté des mannequins pour le pédocriminel américain. Daniel Ciad, qui était visé par plusieurs plaintes, notamment pour viol. L'affaire a été confiée à l'office spécialisé dans la lutte contre la traite d'êtres humains. Nous sommes avec Valérie Cantier de l'agence de vérification de Radio France. Bonsoir.
5: Bonsoir.
0: Valérie, ce rebondissement relance le volet français de l'affaire Epstein.
5: Oui, ce qui est sûr, c'est que ce décès fait surtout réagir les plaignantes. Elles parlent d'abord d'un immense choc. Ebba Carlsson, ancienne mannequin suédoise, a accusé Daniel Ciad de l'avoir violé après lui avoir promis une séance photo sur la Côte d'Azur au début des années 90. Elle a porté plainte contre lui pour viol cette année. Elle a appris sa mort ce matin avec stupeur. Nous avons pu la joindre.
6: I am very, very shocked, disappointed.
7: Je suis très, très choquée, très déçue et très en colère. J'espère que la police va tout faire pour trouver les causes de sa mort. Nous avions toute peur qu'il meure, voire même qu'il soit tué. Nous avons attendu si longtemps. Le système judiciaire français me déçoit beaucoup car il n'a jamais été arrêté. Nous avons toutes le même sentiment. L'histoire se répète, comme pour Jean-Luc Brunel et Jeffrey Epstein, et ça me déçoit énormément.
5: Alors, il était visé par plusieurs plaintes et il faisait l'objet à Paris d'une enquête depuis peu. Enquête confiée à l'Office spécialisé dans la lutte contre la traite des êtres humains. Il n'a jamais été entendu ou mis en examen par la justice. Et dans un entretien, une fois, sur une vidéo qu'il avait postée sur X, il essayait de se défendre.
8: Heureusement, je n'ai jamais présenté de ma vie un mannequin mineur ou qui ne sont pas mineurs qui ont été abusés. Alors c'est pas, j'ai rien à me reprocher.
5: Daniel Ciad travaillait pour Jeffrey Epstein. Son nom apparaît plus de 2000 fois dans les Epstein Files, les documents judiciaires américains rendus publics le 30 janvier dernier. Sa mort met fin aux poursuites pénales engagées contre lui.
0: Valérie Cantier de l'agence de vérification de Radio France. Malgré l'hostilité d'Israël, Donald Trump décide d'aider l'Arabie Saoudite à produire sa propre énergie nucléaire. Le feu vert du président américain à cet accord historique avec Riyad n'est pas encore officiel, mais il est confirmé par de nombreux médias outre-Atlantique. Alors s'agit-il d'une réponse au programme nucléaire iranien, alors que l'Iran est le rival de l'Arabie Saoudite au Moyen-Orient ? Nous sommes avec Olivier Poujade, correspondant aux États-Unis. Bonsoir.
9: Bonsoir, bonsoir à tous.
0: Olivier, on peut effectivement s'interroger sur l'intérêt pour Washington de soutenir un tel projet.
9: Eh bien, si l'on en croit les sources qui confirment ce projet à la presse américaine ce matin, l'intérêt, il est évidemment économique pour Washington, puisque le royaume saoudien serait prêt à injecter des milliards de dollars aux États-Unis pour le développement de ce programme. Mais d'un point de vue géopolitique, compte tenu du contexte, le seul intérêt actuellement pour Donald Trump, eh bien, c'est d'effrayer ou plus sûrement de provoquer Téhéran, même si les sources Maison-Blanche précisent qu'il s'agit d'un projet de développement nucléaire civil, que ce sujet est en discussion depuis des années, que cette idée était déjà sur la table sous la présidence de Joe Biden. Tout cela pouvait être envisagé il y a encore quelques années, lorsque Riyad et Téhéran étaient dans une dynamique de conciliation. Mais aujourd'hui, un tel accord semble absolument inconcevable pour de nombreux élus ici, républicains ou démocrates d'ailleurs, inconcevable aussi pour la diplomatie israélienne. Et il est important de rappeler qu'à la fin des années 50, le programme nucléaire iranien a lui-même démarré dans des circonstances similaires, un programme d'enrichissement civil appuyé par les États-Unis.
0: Olivier Poujade aux États-Unis pour France Culture. Donald Trump qui profère ce soir de nouvelles menaces contre l'Iran. Le président américain promet de bombarder des infrastructures civiles iraniennes à chaque fois que le régime iranien attaquera des navires dans le détroit d'Ormuz. Menaces qui visent des ponts ou des centrales électriques, y compris à Téhéran. Les frappes américaines et les ripostes iraniennes se succèdent depuis le 7 juillet. Une reprise des combats qui fait à nouveau flamber le cours du pétrole. Le baril de Brent a repassé aujourd'hui la barre des 95 dollars. L'émotion est vive en Italie après la mort d'un ressortissant marocain dimanche à Bologne. Émotion et indignation car Abderrahim Fakir est décédé après avoir été arrêté par la police. Des images montrent le quadragénaire plaqué au sol alors qu'il appelle à l'aide. Le drame relance le débat sur les violences policières en Italie. Il enflamme aussi la classe politique. Olivier Tossiri nous appelle de Rome.
10: L'indignation a saisi l'opinion publique italienne et des manifestations de colère ont agité plusieurs villes du pays. À Bologne, elles ont été émaillées d'incidents violents avec la police. Une colère suscitée par une vidéo montrant ce ressortissant marocain vivant en Italie depuis plus de 30 ans, brutalement maintenu au sol par deux policiers. Sur les images tournées par un voisin, on l'entend appeler au secours avant de perdre connaissance. À quelques mètres de là, quatre secouristes en retrait restent passifs. La comparaison avec le cas de George Floyd, un homme noir décédé lors d'une opération policière aux États-Unis en mai 2020, est évidente pour ceux qui réclament la justice pour Fakir. Giorgia Meloni, la présidente du Conseil, exige quant à elle la vérité. Elle estime qu'il est impératif que les éventuelles responsabilités soient établies avec la plus grande rigueur. La vérité doit être recherchée jusqu'au bout, sans préjugés ni complaisance pour quiconque, a-t-elle commenté sur ses réseaux sociaux. Une autopsie aura lieu d'ici la fin de la semaine. Des enquêtes préliminaires pour homicide par négligence ont déjà été ouvertes contre les policiers et les secouristes impliqués.
0: Olivier Tosseri, correspondant pour France Culture en Italie. En Autriche, la maison natale d'Adolf Hitler est désormais un commissariat. Le nouveau poste de police a été inauguré ce matin à Braunau am Inn. Cette transformation est l'aboutissement d'une longue réflexion des autorités autrichiennes, soucieuses d'éviter que l'endroit ne devienne un lieu de pèlerinage pour tous les nostalgiques du Troisième Reich. Théo Renaudot.
11: C'est une maison de ville, deux étages, aux fenêtres voûtées et aux murs beige, 800 mètres carrés dans le centre de Braunau am Inn à la frontière allemande. C'est là, au rez-de-chaussée, qu'est né Adolf Hitler en 1889. Une commission entière d'experts autrichiens a planché sur l'avenir du bâtiment. Est-ce qu'il devait devenir un musée ? Non. Tous les néo-nazis d'Europe y seraient venus s'y recueillir. L'endroit était déjà un lieu de culte durant la Seconde Guerre mondiale. Est-ce qu'il fallait détruire le bâtiment ? Non plus, ont répondu les experts, la maison du XVIIIe siècle est protégée comme monument historique. Alors ce sera finalement désormais un commissariat. Cela assure un accès limité à l'endroit et une présence continue des autorités locales. Ce matin, le ministre autrichien de l'Intérieur a fait le déplacement pour l'ouverture.
0: Théo Renaudon de la rédaction internationale de Radio France. Un mot du temps demain, toujours des nuages sur une partie de la moitié nord le matin, de la Bretagne à la frontière belge. Ailleurs, le soleil s'imposera. Les températures matinales iront de 10 à 23 degrés du nord au sud. L'après-midi, il fera entre 24 et 38 degrés. C'est la fin de ce journal préparé ce soir avec Brice Garcia à la technique d'Ali Yar. 18h, bientôt 15 minutes sur France Culture. Je vous laisse donc en compagnie d'Antoine Dulster pour les questions du soir.
12: Merci Stanislas Vazak et bonsoir à toutes et à tous. France Culture, question du soir, Antoine Dulster.
13: C'est un point central de la loi dite d'urgence agricole qui vient d'être adoptée au Parlement. La gestion de l'eau ou la gouvernance de l'eau est réformée pour répondre aux besoins de l'agriculture dans le contexte d'une multiplication des épisodes de sécheresse. D'ici 2035, la loi prévoit ainsi de doubler les stockages d'eau pour les usages agricoles. La gauche, les écologistes, mais aussi les ONG et les défenseurs de l'environnement dénoncent une concession faite à l'agriculture intensive et au-delà, un manque de vision sur ce que devrait être une véritable politique de l'eau au temps des canicules. L'eau est-elle toujours un bien commun? Peut-on encore faire vivre la démocratie de l'eau? Et nous en parlons avec trois invités. Simon Porcher, bonsoir.
14: Bonsoir.
13: Et merci d'être avec nous. Vous êtes professeur de sciences de gestion à l'Université Paris-Dauphine. Vous avez publié « Nous sommes faits d'eau » aux éditions Les Corps Conducteurs. Nicolas Garnier, bonsoir.
15: Bonsoir.
13: Vous êtes délégué général d'Amorce, Association nationale des collectivités pour la gestion des déchets, de l'eau et de l'énergie. Arnaud Delestre, bonsoir.
16: Bonsoir.
13: Alors vous êtes avec nous à distance depuis les studios d'ICI à Auxerre. Vous êtes premier vice-président de Chambre d'agriculture France, président de la Chambre d'agriculture de Lyon, agriculteur vous-même en charge du dossier de l'eau. Et vous êtes donc avec nous depuis Auxerre. Merci à tous les trois d'être au micro de Questions du soir.
17: Un compromis a été adopté sur l'eau et je veux féliciter les parlementaires qui sont arrivés à ce compromis. Il n'y a pas de priorisation de l'agriculture dans l'usage de l'eau.
18: Vous le dites clairement.
17: L'eau est un bien commun qui doit être justement partagé. Mais je veux dire aussi qu'il y a très peu de stockage d'eau, très peu d'irrigation en France. 7% des terres sont irriguées en France. Comparé à d'autres pays, ça n'a rien à voir. On a besoin d'eau. Sans eau, on ne produit pas d'alimentation. Il faut pouvoir la stocker quand elle surabonde. Il y a des territoires entiers qui ont été inondés cet hiver. On pouvait en garder un peu de cette eau dont on manque aujourd'hui.
13: Voilà, c'était la ministre de l'Agriculture, Annie Genevard, chez nos confrères et voisins de France Inter hier. Arnaud Delestre, c'est avec vous, si vous le voulez bien, que j'aimerais commencer cette émission. Cette loi dite d'urgence agricole répond-elle aux demandes des agriculteurs concernant la gestion de l'eau?
16: Oui, elle y répond bien sûr en partie. Pendant très longtemps, on a mis en avant la durabilité du système agricole français, la notion de souveraineté alimentaire aussi à reconquérir, quelque chose de très important. Et puis, on n'avait pas forcément les moyens en face qui étaient définis. Ce texte permet en effet d'avancer sur ces moyens, notamment sur l'eau, dont on va parler ce soir. Et puis, une précision que je pense à nécessaire à amener, c'est que quand on parle d'accaparement de l'eau ou d'agriculteur, quoi, l'eau, elle n'est pas pour l'agriculteur, l'eau, elle sert à l'alimentation. C'est-à-dire que cette eau, on la retrouve dans les produits qui sont issus de l'agriculture, bien sûr, mais qui servent à l'alimentation de nos concitoyens. Donc voilà, je pense que c'est important aussi d'avoir cette entrée-là qui me paraît primordiale. Et ça répond en effet aux demandes qu'il y a depuis plusieurs mois du mécontentement des agriculteurs sur les routes, en partie, en effet, sur cette partie de la ressource en eau et de cette protection qu'il y a. La ministre l'a dit, il y a quelques mois, on était en inondation sur une grande partie du territoire. Aujourd'hui, on est dans une sécheresse et j'en profite pour saluer l'ensemble de mes collègues agriculteurs là qui sont dans une situation catastrophique sur l'ensemble du territoire et dans l'ensemble des productions, car il est indispensable aujourd'hui de travailler sur ce partage de l'eau. On est là pour ça, car demain, on n'utilisera pas moins d'eau pour produire ce que l'on produit aujourd'hui, mais sans doute différemment.
13: Nicolas Garnier, que retenez-vous quant à vous de ce texte et de cette loi?
15: S'il fallait synthétiser, on a probablement évité le pire en termes de politique de l'eau, mais on n'a rien résolu. En fait, on a mélangé une loi agricole pour aider un monde agricole en grande souffrance et personne ne le conteste, et une loi sur l'eau. Et à un moment donné, effectivement, ce qui a fait très peur à tout le monde, il a fallu une mobilisation générale, j'allais dire, de tous les acteurs de la société. C'est-à-dire, c'était pas possible. On peut pas répondre à une souffrance agricole par une sorte de droit immodéré et prioritaire à l'eau, à la fois sur le plan quantitatif, c'est-à-dire le droit de prélever l'eau avant tous les autres usages, et le droit d'user à peu près de n'importe quel produit au-dessus de ces nappes d'eau au regard des questions de pollution. Donc s'il fallait effectivement synthétiser, le regret, c'est le péché originel, c'est d'avoir transformé une loi agricole en une tentative de politique de l'eau dont on a perdu le contrôle au Parlement.
13: Alors, vous pouvez être plus précis, on a évité le pire, ça veut dire?
15: On a évité effectivement un texte qui, à un moment donné, dans les navettes parlementaires, comme on dit, disait en gros un agriculteur qui veut faire une retenue collinaire. Alors on a, c'est peut-être l'occasion de, déjà de dire qu'il faut, séparer les différentes formes. Enfin, en gros, des formes de stockage de l'eau, des stockages liés à la pluie, on peut en faire autant qu'on veut. Et j'allais dire, les documents rédigés, les documents de planification qu'on va appeler les schémas directeurs, qui ont été construits collégialement par la société, dans ce qu'on appelle des parlements de l'eau, on y reviendra tout à l'heure, on s'assoit dessus parce qu'il faut que les agriculteurs aient cette eau. Ça, c'est

0: le premier problème. Et le deuxième problème, c'était effectivement de se dire que on ne pouvait pas empêcher un agriculteur, au regard de ses souffrances, de le contraindre à céder des usages comme des fertilisants ou des pesticides. Ça, c'était je simplifie, hein. Et effectivement, le texte final ne dit pas ça. Je rejoins les propos du vice-président de la PCA. Le texte final dit il faut développer des solutions de stockage, mais de manière collégiale, concertée, sans hiérarchie des usages, parce qu'à la fin, on n'imagine pas que le monde agricole ait l'eau avant l'eau potable des Français. Je le dirai peut-être tout à l'heure, mais aujourd'hui, on prévoit dans certaines agglos, potentiellement, des endroits où il n'y aura plus d'eau cet été. Donc, il faut quand même qu'on se dise qu'il ne peut pas y avoir une priorisation agricole. Et sur le plan des pollutions, on y reviendra également. Il faut qu'on modère un certain nombre d'usages d'intrants chimiques, fertilisants, en particulier dans des très nombreux captages qui commencent à être pollués et préoccupants en termes d'usage et d'accès à l'eau potable pour les Français.
1: Alors Simon Porcher, même question pour vous. Que retenez-vous de cette loi dite d'urgence agricole pour ce qui concerne la gouvernance et la gestion de l'eau dans notre pays ?
2: La loi est passée par l'Assemblée et s'est beaucoup durcie en passant au Sénat. Donc le Sénat avait mis des amendements qui visaient à vraiment changer la gouvernance de l'eau, notamment dans la composition des comités de bassin qui sont les parlements de l'eau au niveau d'un bassin. Dans laquelle on voulait donner beaucoup plus de pouvoir aux usagers économiques, et donc notamment derrière aux agriculteurs. C'est pour ça que cette disposition était dans une loi d'urgence agricole. Alors même que l'eau, c'est un bien commun, comme l'a dit Amini, c'est même plus, c'est un patrimoine commun dans la loi française. Un patrimoine, c'est quelque chose qui nous précède et qui va nous survivre, et dont il faut prendre soin pour les générations futures. Donc l'amélioration de la qualité de l'eau, c'est pas un fantasme, c'est pas un mythe, c'est quelque chose qu'il faut vraiment, pour lequel il faut se battre vraiment de façon quotidienne. Limiter la pollution de l'eau, évidemment, mais aussi promouvoir l'accès à l'eau. Et donc, l'idée de prioriser quand même un usager vis-à-vis des autres, soulever des questions. Et d'ailleurs, même le MEDEF, donc les représentants des entreprises françaises, qui ne sont pas franchement des militants écologistes, ont été assez surpris par certaines dispositions de la loi, et donc demandaient à ce qu'on rééquilibre la gouvernance en faveur de tous les usages. Donc c'est important d'avoir du dialogue, des discussions, et c'est important d'avoir en tête aussi que l'eau est utile et utilisée dans absolument tous les usages humains et économiques, mais aussi pour la nature, pour les milieux naturels. Et donc, quand on réintroduit certains polluants, il faut aussi penser à l'impact que ça peut avoir sur les milieux naturels et les écosystèmes.
1: Alors, il y a un point très important qu'il faut aborder, Arnaud Delestre, c'est le doublement prévu par ce texte des volumes de stockage d'eau à des fins agricoles d'ici 2035. Quel sens a cet objectif national, puisque il y a des réalités locales très diverses entre le sud-ouest, le nord, les diverses régions de notre pays. Quel sens peut avoir cet objectif national et qu'est-ce que ça implique localement ?
3: Ce qu'il faut, je pense, c'est remettre bien le contexte dans lequel on est. Vous l'avez dit, tous les bassins ne sont pas forcément égaux face à l'accès à l'eau. Pendant très longtemps, on a eu la chance d'avoir un climat océanique tempéré qui nous a permis, en effet, d'avoir une irrigation naturelle, c'est-à-dire des pluies réparties tout au long de l'année qui nous évitaient d'avoir recours à l'irrigation. C'était moins vrai sur la partie du bassin Rhône-Méditerranée-Corse, où, bien avant nous, si je remonte, les Romains avaient déjà travaillé sur les canaux. Et d'ailleurs, c'est un endroit d'ailleurs où il est plus simple de parler eau que quand on passe à la moitié nord de la France. Par contre, depuis quelques années, tout le monde le constate, on a plus cette répartition au fil de l'année de l'eau. Donc on a des périodes vraiment de fortes pluies qui entraînent souvent des inondations, et puis des périodes de sécheresse. Donc pour nous, c'est quelque part du bon sens de pouvoir stocker l'eau à un moment donné quand elle est en excès, et de pouvoir, au moment où tout le monde en a besoin, et c'est ce qu'on vit en ce moment, ne pas être sur la même ressource, c'est-à-dire permettre en effet qu'il y ait moins de tension, notamment sur l'eau potable, ce que j'entends bien, et on le vit aussi dans notre région de Bourgogne-Franche-Comté, des endroits assez délicats aujourd'hui sur l'accès à l'eau potable pour les habitants. Donc ce qu'il faut, c'est juste rentrer dans ce fait que le changement climatique emmène à ce qu'il y ait une différenciation au cours des saisons, ce qu'on ne connaissait pas avant. Donc la logique, elle est là, c'est qu'on aura besoin d'autant d'eau demain, minima, pour faire pousser l'alimentation des Français, comme je le disais. Et donc il faut pouvoir gérer cette eau et ne pas être en crise tous les ans au mois de juillet, août.
1: Alors cet objectif de stockage de l'eau qui serait doublé d'ici 2035, est-ce que c'est du bon sens, pour reprendre les mots d'Arnaud Delestre, pour vous, Nicolas Garnier ?
0: Alors, l'idée que la gestion de l'eau intègre davantage les capacités, des capacités ou des formes de stockage, moi je pense que c'est aujourd'hui acté, d'une certaine manière. De là, en faire un objectif de doublement qui était quand même un peu irrationnel et pas complètement construit, et gênant. Et puis le deuxième élément, c'est le seul objectif qui émerge de cette loi, c'est qu'il faut doubler le stockage. Donc si vraiment on a voulu traiter la question de l'eau dans ce texte, bah, le premier objectif, c'est peut-être la sobriété. En France, en gros, la France, pour fonctionner, a besoin de 30 milliards de mètres cubes d'eau. Hein, c'est un gros chiffre, mais il faut en avoir. La moitié sert aux centrales nucléaires, ce qui, au passage, me permet de faire un petit aparté en disant, quand on veut électrifier la France, il faut quand même faire attention en termes de fragilité du modèle, parce que vous l'avez vu, les centrales nucléaires peuvent, à un moment donné, être en difficulté pour se refroidir. Fin de la parenthèse. Deuxième élément, effectivement, le reste se partage entre les activités économiques, les industries, le monde agricole et la potabilité, c'est-à-dire les collectivités locales et l'eau potable qu'on a au robinet. Effectivement, le pays, s'il veut d'abord traiter la situation actuelle, il faut quand même savoir qu'à l'heure où on se parle, 99% des départements sont en arrêté sécheresse. Ça veut dire que toute la France est en situation dite de restriction sur les usages de l'eau. Effectivement, quand un acteur dit « moi, je veux capter de l'eau à un moment donné de l'année », la première question à se poser, c'est « est-ce que ça n'a pas d'impact sur la capacité à ce qu'on appelle recharger les nappes ou les fleuves ?» C'est-à-dire, si vous captez de l'eau à un moment où... De bon sens, on se dit, oui, c'est le bon moment, c'est l'hiver. Il faut s'assurer que cette eau-là ne va pas empêcher la recharge des nappes et ce qu'on appelle l'étiage des fleuves, c'est-à-dire la capacité d'un fleuve à être suffisamment haut et avec de l'eau suffisamment fraîche. Première question. Deuxième question qui était posée, c'est est-ce que ces unités ont été décidées collégialement ? Et c'est vrai que le texte était flou et maintenant est un peu plus clair, un peu plus rassurant. Troisième élément qui a été même tenté à un moment, puisque tout à l'heure Simon parlait de ce passage au Sénat, il était question à un moment donné que ces stockages ne puissent être utilisés que pour le monde agricole et pas les autres. Et donc là, il a fallu se battre aussi pour dire si jamais on avait à stocker intelligemment, après concertation, après évaluation des impacts sur la capacité à assurer les ressources en eau, il faut que ce soit pour tout le monde. Enfin, je veux dire, si le monde agricole... Donc ça, c'est un premier problème. Puis le deuxième problème qui était posé, et ça a été dit, c'est que au nom de ce besoin de stocker l'eau, il était question, effectivement, de revoir la gouvernance. Ça pose une autre question, c'est quel doit être le poids du monde agricole dans ces fameux parlements de l'eau, sachant que la position des collectivités locales. Je rappelle, les collectivités locales aujourd'hui financent la politique de l'eau à 80%. C'est-à-dire que dans votre facture d'eau, les 5 euros le mètre cube hein, que chacun d'entre nous paye, à peu près, c'est 5 euros le mètre cube, hein, il y a à peu près 5-10% qui sont des redevances qui financent les agences de l'eau. Et ces agences de l'eau, c'est elles qui financent tout, finalement, aujourd'hui, en termes d'aide, y compris de l'accompagnement agricole, etc. Et à un moment donné, la question se pose, c'est pourquoi le monde agricole aurait un surpoids dans ces parlements de l'eau, alors qu'aujourd'hui, ils pèsent peu sur le financement et sont très demandeurs d'aide. Donc il y a un débat qui va s'ouvrir probablement sur quand on veut participer à une décision, il faut aussi participer à son financement et les collectivités trouvent qu'elles sont pas assez ou doivent garder un poids très important à la décision finale, y compris parce qu'elles représentent l'intérêt général. Une collectivité, ça défendra et l'agriculture et le monde économique et les populations.
1: Alors Simon Porcher, je vous fais réagir à vous aussi sur cet objectif national fixé par la loi d'un doublement des capacités de stockage d'ici 2035.
2: Je ne me prononce pas vraiment sur le niveau d'évolution du stockage. Par contre, sur le besoin du stockage, c'est sûr qu'on on a un réchauffement climatique, on a des pluies de plus en plus importantes à certains moments et à certains endroits, puis on a après des périodes de sécheresse. Donc, il y a quand même l'idée d'essayer de récupérer un maximum de ces eaux de pluie pour pouvoir les réutiliser après ou pour pouvoir même les rejeter dans des rivières pour soutenir le débit des rivières ou pour pouvoir même les infiltrer dans les nappes. Mais il y a une question qui est importante sur le stockage, c'est l'idée de stockage naturel, dont on parle assez peu, parce que quand on parle d'un stockage, on pense tout de suite à un barrage, on pense à une méga-bassine, donc une retenue de substitution, on pense à des retenues collinaires donc, qui ont été mentionnées, donc ça c'est de l'eau de pluie justement qui va ruisseler dans un ouvrage et qui va être réutilisé après, hein, donc stocké et utilisé après, mais en fait il y a le stockage naturel, donc le stockage dans les nappes justement, et donc ça il faut privilégier justement le fait que les nappes, que l'eau puisse arriver dans les nappes, et donc pour ça il faut aussi prendre soin des sols. Donc il y a de l'eau qui est stockée naturellement dans les sols, qui ensuite va s'infiltrer dans les nappes, et puis il y a aussi du stockage dans les rivières et dans les lacs naturels. Et ça, on a un peu tendance à l'oublier, mais en prenant plus soin des sols, en prenant plus soin des nappes aussi, en ne pompant pas trop dedans, en faisant en sorte qu'elles puissent absorber l'eau.
1: La loi est trop restrictive, elle se cantonne à certains aspects de la vie économique, de la vie agricole, et elle n'intègre pas toutes ces questions que vous mentionnez.
2: Je pense, d'une manière générale, elle n'intègre pas différentes formes de stockage, donc, dont le stockage naturel, mais aussi même différentes formes d'agriculture. Parce que ça parle, il n'y a qu'un article sur le bio. Le bio n'est mentionné qu'une fois dans la loi. Et puis, on parle absolument à aucun moment d'agroécologie, donc de toutes les nouvelles manières de produire, enfin, toutes les manières ancestrales même de produire en agriculture, qui s'inspirent du fonctionnement des milieux naturels et qui visent à être plus respectueux de la nature.
1: Alors Arnaud Delestre, l'autre actualité de ces dernières heures, c'est un communiqué de la coordination rurale qui appelle déjà les agriculteurs à ne pas respecter les restrictions d'eau. Qu'en pensez-vous de cette position de ce syndicat agricole qui se positionne déjà dans une attitude de non-respect des normes ?
3: Alors je vais répondre à cette question. Je voulais juste rajouter deux mots sur les propos de Nicolas Garnier rapidement. Hein, mais bien sûr que le remplissage des différentes réserves qu'il peut y avoir doit se faire qu'après autorisation, à partir du moment où les nappes sont déjà rechargées. Quoi, voilà. Pour nous, bien comprendre aussi que la gestion de l'eau, elle est déjà très encadrée. Hein. On peut pas remplir une réserve de substitution si la nappe n'est pas à un certain niveau. Voilà. Bien sûr qu'il faut pas faire n'importe quoi. Et voilà. Pour moi, c'était important de répondre à ça. Et puis que c'est pas parce qu'on a une loi qu'on ne travaille pas non plus sur les sols et sur l'agronomie. Hein. C'est aussi un sujet qu'on travaille beaucoup au niveau des chambres d'agriculture. Mais en effet, accompagner le sol à pouvoir emmagasiner et conserver davantage d'eau, ça fait partie aussi des leviers qu'on met en place et qu'il faut continuer avec la mise en place de couverts et autres. Sur votre question, pour y revenir, moi je suis pas porte-parole de la coordination rurale, j'estime qu'on a des cellules sécheresse aujourd'hui dans chaque département, toutes les semaines, qui permettent justement d'être autour de la table avec l'État, avec l'ensemble des acteurs, et c'est pour moi en local que cela doit se décider. Et voilà, et qu'il faut respecter absolument ce qu'il y a entre les différents utilisateurs de l'eau, que chacun puisse s'y retrouver. Ça a été dit à plusieurs fois, et je le partage, c'est un bien commun qui doit être partagé, comme son nom l'indique, entre tous les acteurs. Et donc pour moi, c'est ces cellules locales qui suivent de très très près l'évolution des ressources, qui doit servir pour adapter l'irrigation. Ensuite, je comprends bien sûr le désarroi des agriculteurs dans cette période très compliquée que nous vivons aujourd'hui.
1: Alors Nicolas Garnier, quelques mots sur ce communiqué de la coordination rurale. Il y a un terme qui arrive dans le débat automatiquement, c'est le mot de conflictualité qui apparaît autour de cet usage de l'eau aujourd'hui.
0: Ouais, c'est difficile de réagir à de tels propos parce que fondamentalement, on va se dire, si on n'est plus en état de droit, où va-t-on ? Si on fait des lois, si on fait des réglementations, et s'il y a une démocratie qui fonctionne et qu'on dit on ne les appliquera pas, où va-t-on ? En même temps, on comprend la détresse et je pense que c'est aussi l'occasion de dire quand même que le dérèglement climatique est là. Et que c'est l'occasion d'en parler aussi, c'est que depuis trop longtemps, on a été insuffisamment mobilisé sur le sujet. Voilà, il est là, ça va coûter cher, la conséquence du dérèglement climatique, et que probablement la réponse à la coordination, c'est il faut appliquer la loi, sinon on va tous partir en sucette. Mais pour autant, il va aussi falloir mettre en place des dispositifs de compensation, on va peut-être y revenir, parce que à un moment donné, si le monde agricole est en très grand danger, il faut l'accompagner sur la voie de la vertu dont on parlait tout à l'heure, et on parlera probablement des nouvelles pratiques agricoles, et on n'est pas forcément d'ailleurs obligé d'aller dans l'agriculture bio, il y a plein de passages intermédiaires, mais le changement de cette agriculture et une vraie gestion de l'eau va coûter de l'argent, et l'un des grands sujets c'est qui va payer la facture de cette mutation, de cette nouvelle politique de l'eau, et il nous semble, nous, qu'aujourd'hui il faut quand même savoir que l'eau coûte pas cher, j'ai oublié de le dire mais je pense que c'est important, on est en train de parler d'un bien, tout le monde dit, il est souverain, c'est la ressource première, c'est plus important que l'énergie, que l'aliment, etc. Est-ce que vous savez combien coûte l'accès à un mètre cube d'eau dans la nature ? Je vais vous le dire, pour un agriculteur, pour vous et moi, c'est 7 centimes, parce qu'en fait, c'est juste le coût du prélèvement. Ensuite, ce que vous payez dans les 5 euros, c'est surtout des infrastructures, des tuyaux, des stations d'épuration. Nous, on paye le droit d'accès à l'eau, fixé par les agences de l'eau, c'est 7 centimes le mètre cube. Un agriculteur, c'est 1 centime le mètre cube. Une centrale nucléaire, c'est 0,01 centime. Ça veut dire qu'on parle d'un bien absolument essentiel qui est quasiment gratuit pour tout le monde. Donc, se pose la question en particulier de faire payer plus cher ceux qui surconsomment, y compris pour vous et moi, parce qu'on va peut-être parler un peu des populations, il faut quand même que je balaye devant ma porte en tant que représentant des collectivités. Il y a vraiment des moyens d'économiser l'eau, il y a des surconsommations d'eau. Le fait de se dire qu'aujourd'hui un mètre cube d'eau pour boire et un mètre cube d'eau pour remplir sa piscine sont au même prix dans ce pays, et que le premier mètre cube d'un agriculteur qui gérerait bien son eau et le dernier mètre cube d'un agriculteur des eaux et de dire qui gérerait mal son eau sont au même prix, c'est qu'il y a quelque chose qui ne va pas. Donc il y a un sujet sur le prix de l'eau, il y a aussi un sujet, on y va revenir, sur le prix de la pollution et d'appliquer pollueur-payeur plutôt que usager-payeur qui est en train de se mettre en place et qui va coûter très cher aux Français au lieu de coûter très cher à Bayer et Monsanto, mais c'est juste pour faire la transition.
1: Alors on évoquait le stockage de l'eau il y a quelques minutes sur cette antenne, donc dans ce numéro de questions du soir. Donc cette question du stockage de l'eau avec les méga-bassines, écoutez à ce propos ce que disait l'ancien maire de la commune d'Amuret dans les Deux-Sèvres, Jean-Jacques Guillet, dans un documentaire de Sophie Averty pour France Télévisions, France 3 en l'occurrence. Y aura-t-il de l'eau cet été ?
4: Une bassine aujourd'hui, c'est entre 2, 3, voire 4 millions d'euros suivant sa taille. avec 80% d'argent public, pour à chaque fois moins de 10 agriculteurs. Ça peut paraître un peu surprenant quand même, quand on a l'eau sous les pieds, de vouloir la stocker au soleil. Mais si en plus, on prévoit de remplir ces bassines avec l'eau des nappes phréatiques, qui, elle, est la partie la plus fragile du cycle de l'eau, c'est encore pire. La loi sur l'eau est très claire. Il y a une priorité des usages. Le premier usage, c'est évidemment l'eau potable pour les femmes et les hommes et pour les animaux. En second, il faut préserver les zones humides. Et en trois, on parle de l'eau économique. C'est les centrales nucléaires, l'industrie, mais chez nous, c'est l'agriculture. Il a fallu 15 ans avant que, enfin, la justice, après tous les appels, dise finalement ces bassines sont illégales parce qu'elles prélèvent dans le milieu plus que ce que le milieu peut fournir.
1: Voilà un extrait du documentaire de Sophie Averty. Y aura-t-il de l'eau cet été? Avec ce témoignage qui nous vient des Deux-Sèvres, Simon Porcher, on tourne autour de cette même idée de conflictualité que j'évoquais tout à l'heure. On se souvient de Sainte-Soline, des événements très graves évidemment. Est-ce que la guerre d'usage pour l'eau a commencé?
2: Mais elle a toujours existé, hein, plutôt. Par contre, il y a des conflits effectivement comme Sainte-Soline qui cristallisent ces guerres de l'eau, entre guillemets, hein, mais en tout cas des conflits importants entre deux visions du monde. D'un côté, ceux qui disent qu'il faut avoir des solutions technologiques pour essayer justement de stocker de l'eau ou de toujours pouvoir utiliser le même volume d'eau. Et puis d'un autre, ceux qui disent maintenant il faut s'adapter à l'évolution de l'eau. Avec le réchauffement climatique, on sait qu'il va y avoir de moins en moins d'eau disponible, tout simplement parce qu'il fait de plus en plus chaud, donc il y a de plus en plus d'évaporation. Hein. À 2050, on va avoir 20% d'eau en moins disponible sur le territoire. Et donc certains disent non, il faut juste s'adapter et utiliser moins d'eau, voire être sobre, diminuer nos prélèvements en eau et mieux hiérarchiser nos usages. Alors je tiens à dire quand même que Sainte-Soline, c'est un grand conflit évidemment qui a été bien couvert par les médias, mais que partout en France, il y a plein de mini-Sainte-Soline, il y a plein de mini-conflits autour de l'eau, et je pense qu'il y a vraiment un risque de crise type gilet jaune de la part de la population française dans les zones rurales, qui en a marre d'avoir son eau polluée en réalité, hein, et qui s'inquiète beaucoup autour de la gestion de cette ressource sur laquelle la population d'une manière générale n'est quasiment jamais consultée, voire jamais consultée.
1: Arnaud Delestre, de votre côté, est-ce que vous ressentez cette conflictualité et quel impact cela a-t-il sur votre action ?
3: Oui, on le ressent forcément, on entend tous les débats qu'il y a. Et encore une fois, moi, ce qui m'étonne quelque part, c'est que cette notion de discussion, d'échange sur l'eau n'est pas le même dans les différents secteurs. Ça a été évoqué tout à l'heure, on est en pleine constitution des schémas directeurs, des SDAGE dans les différents bassins dans toute la France. Et il se trouve que, voilà, je cite souvent la même chose, mais c'est une réalité, le bassin Rhône-Méditerranée-Corse, qui travaillent sur l'eau depuis des siècles et des décennies. C'est une question qui est assez simple à poser, celle des retenues aussi, qui arrive à faire l'unanimité, qui ne cristallise pas. Ce SDAGE a été le premier qui a été voté à l'unanimité. Donc pour dire que là où il y avait déjà cette habitude de devoir travailler avec l'eau, parce que c'était une nécessité, les habitudes ont été prises, les discussions sont beaucoup plus apaisées avec l'ensemble des acteurs, parce que autour de la table, il y a la même composition dans ces commissions. Par contre, dès qu'on est sur la moitié nord de la France, on voit que on touche quelque chose qui était historiquement pas présent et qui est compliqué pour les différentes personnes d'appréhender, en tout cas, de façon pragmatique, je trouve, sur cette question de stockage, notamment d'eau, pour l'utiliser quand il y a trop de tensions. Et je pense que c'est vraiment le bon sens.
1: Nicolas Garnier, la question de la conflictualité, c'est une donnée maintenant des politiques de l'eau?
0: Oui, mais encore une fois, les SDAGE dont on vient de parler devraient...
1: on peut préciser ce que c'est un SDAGE, un schéma directeur d'aménagement et de gestion de l'eau. Voilà.
0: En gros, c'est le texte qui est censé définir combien d'eau on va avoir besoin sur un territoire. Alors, on a peut-être oublié de dire à vos auditeurs que, en gros, la France de l'eau est organisée par bassins. Un bassin correspondant à un fleuve. En gros, donc il y a 7 bassins en France. La carte, c'est pas des cartes par région. Et en fait, nos parlements de l'eau s'organisent autour de ces bassins qui sont les grands fleuves français. Donc il y a un bassin Loire, un autre qui s'appelle Rhin-Meuse, un autre qui s'appelle Rhône-Méditerranée. Vous imaginez bien les fleuves qui vont derrière. Et effectivement, ces documents doivent normalement établir comment va évoluer les besoins en eau, y compris au regard des canicules, des évolutions, de l'évaporation qui est en train de se mettre en place de manière très accélérée avec le dérèglement climatique, et aussi comment elle est répartie. Et aujourd'hui, c'est sûr qu'on a une grande difficulté, parce qu'on l'a dans d'autres domaines environnementaux, quand on commence à dire il va falloir répartir une ressource qui est en quantité limitée, il faut un texte, et un texte qui, à un moment donné, est un peu plus prescriptif. Et c'est vrai qu'aujourd'hui, s'il fallait faire aussi l'autocritique du système actuel, parce qu'on en a dit du bien, ce parlement de l'eau, ces schémas directeurs, c'est qu'ils n'ont probablement pas complètement rendu leur office du point de vue de la capacité à répartir l'eau. J'insiste sur le fait, d'ailleurs, que dans le projet de loi, Amorce avait fait passer des objectifs de sobriété et des objectifs de répartition, en disant, voilà, par bassin, il faudra que le monde agricole essaye de se maîtriser dans tel volume, il faut que le monde économique se maîtrise, et ensuite, il y a des

0: sous-bassin, qui correspond aux rivières, si vous m'avez suivi, dans lequel on va transposer ces objectifs de plus en par petites mailles. Et à la fin, on a quand même normalement un dispositif qui doit organiser plutôt que de se taper dessus. Et c'est vrai qu'aujourd'hui, là, ça arrive par le monde agricole, mais je disais en boutade hier soir à un collègue ou à un ex-ministre, si demain il y a un texte sur l'économie française qui dit que les centrales nucléaires doivent passer avant l'agricole, enfin, ça s'en sort plus. Donc il faut accepter l'idée quand même de cette hiérarchisation qui a très bien été expliquée par le maire. Enfin, d'abord, potabilité. Ensuite, il y a la question de l'agriculture, ensuite la question de l'énergie. L'inverse serait quand même un échec. Et je pense quand même qu'on a probablement, et je le dirai peut-être une autre fois tout à l'heure, mais on a résolu aucun problème avec cette loi. Il faut une grande loi sur l'eau, une grande loi sur l'eau capable de se fixer des objectifs de sobriété, des objectifs de réutilisation, des objectifs d'efficacité et des objectifs aussi de dépollution. Aujourd'hui, on n'a rien dans cette loi qui ressemble à une loi sur l'eau.
1: Alors Simon Porcher, quel est le bilan de santé, cette démocratie de l'eau à la française? On parlait de ces instances locales. Est-ce que tout cela est satisfaisant? Est-ce qu'il faut aller plus loin dans une gouvernance peut-être plus délocalisée?
2: Au niveau mondial, on est vu comme un très bon exemple, parce qu'on a été un des premiers pays qui a eu cette gouvernance de l'eau par bassin. La directive européenne, d'ailleurs, s'inspire du modèle français en disant que c'est un bon modèle de gouvernance de l'eau. Dans certaines statistiques internationales, sur certains indicateurs, on est vu comme le modèle de gestion intégrée de la ressource en eau, parce qu'on a à la fois des parlements de l'eau, donc, qui représentent les différents usagers, les différents élus locaux et l'État, au niveau de chaque bassin, mais aussi on a des financements dédiés à la politique de l'eau. On a des agences de l'eau qui lèvent des redevances, donc des formes de taxes, et qui redistribuent sous forme de subventions. Donc on a un financement dédié à l'eau. Et donc on est vu comme étant un bon exemple, mais néanmoins c'est pas parce qu'on est un bon élève qu'on ne peut pas s'améliorer. Et donc on voit bien que dans la gouvernance de l'eau, même si elle est très bien répartie, il y a quand même des questions qui se posent en matière de... On n'arrive pas à éviter tous les conflits, il y a des questions qui se posent en matière de représentativité hein, des différents acteurs. Et moi je pense surtout à la représentativité des usagers non économiques, donc des usagers de l'eau potable, qui sont représentés via les élus locaux, mais les élus locaux aussi représentent les intérêts économiques, enfin, peuvent être source de lobbying aussi, ou être cible de lobbying, donc c'est pas directement une consultation citoyenne hein, quand on a les élus locaux dans la place. Donc ça, c'est un premier point. Puis l'autre point, ce sont les milieux naturels, qui sont représentés via des associations environnementales, mais c'est très difficile de donner une voix aux milieux naturels, alors même que la protection des écosystèmes, c'est aussi une des priorités des usages de l'eau. Hein. Dans les priorités, on a l'eau potable, la salubrité, la santé publique, la sécurité civile, la lutte contre les feux, hein, dont on voit bien ce à quoi ça fait référence aujourd'hui, et puis la protection des écosystèmes. Et après viennent tous les usages économiques. Donc on a quand même cette représentativité, à mon avis, des milieux naturels et de la population, de façon générale, hein, des citoyens, qui doit être renforcée.
1: Alors Arnaud de Lestre, c'est vrai que c'est difficile à comprendre, à entendre Simon Porcher, on a un des meilleurs modèles au monde, et puis tout de même cette conflictualité, tout de même ces problèmes, tout de même cette nécessité de faire une loi. Qu'en est-il? Comment se porte cette démocratie et cette gouvernance de l'eau au niveau local?
3: Il est évident, moi je rebondis sur le fait qu'en effet, je pense quand même se saluer des instances qu'on a aujourd'hui et de la structuration qu'il y a au niveau de chaque bassin et au niveau de chaque rivière, avec les comités locaux de l'eau qu'on a aussi au niveau des rivières. Ça, je pense que c'est un endroit d'échange qui est indispensable. Aujourd'hui, ça n'empêche pas en effet que quand on met tout le monde autour de la table, on n'est pas forcément d'accord sur l'ensemble. Et ce qui est plus important, et on l'a connu, on est au début de ces travaux sur le SDAG, j'y reviens parce que c'était assez aussi emblématique des demandes de la profession agricole de changer cette gouvernance. Je partage pas tout à fait que le fait que les consommateurs soient pas représentés, quoi. En effet, chacun peut avoir plusieurs casquettes, mais les élus représentent à peu près 40% des comités de bassin, les acteurs non économiques représentent 20%, et donc 20% également pour les acteurs économiques, et les derniers 20%, ce sont les services de l'État. Donc voilà, pour moi, il était évident qu'avec 20%, les acteurs économiques ne se sentaient pas entendus. Ça a été le cas au début de toutes les discussions sur le SDAG, hein, fin d'année dernière et en début d'année, et sur le fait que, forcément, hein, c'est des comités hein, bassins qui sont entre 120 et 180 personnes, et donc il y a entre 4 et 6 agriculteurs qui siègent. Donc, comprenez bien que s'il n'y a pas d'écoute active et d'échanges au moment du vote, forcément, le poids des agriculteurs n'était pas du tout pris en compte. On est monté un peu au créneau, en effet, pour demander à être davantage écouté. Il y a des commissions agricoles qui existaient dans certains, qui fonctionnaient bien, qui n'existaient pas dans d'autres bassins. Ça a été remis dans la plupart des bassins, je pense qu'il est important de s'appuyer et d'avoir un vrai lieu d'échange. Le monde agricole, comme les autres milieux, ne peuvent pas juste être gérés en plénière en quelques heures. Il faut qu'il y ait vraiment des débats de fond qui se posent et qu'on ait des commissions ad hoc qui permettent l'expression de chacun, la compréhension aussi des autres, pour trouver la meilleure répartition. Et notamment, quoi, derrière l'agriculture, je le redis, c'était mes propos du démarrage, il y a la question de l'alimentation en premier, qu'il ne faut pas négliger quand même, surtout en ce moment avec les problèmes géopolitiques que l'on connaît.
1: Alors cette démocratie de l'eau avec ses aléas, ses avancées, ses reculs parfois, on en parlait il y a quelques mois à l'occasion d'une mesure prise par le Premier ministre Sébastien Lecornu, un moratoire sur la politique de l'eau, lequel moratoire n'a pas manqué de faire réagir l'opposition.
4: Vous avez décidé d'un moratoire sur toutes les décisions relatives à l'eau. Votre moratoire sur l'eau n'est pas une pause, c'est un renoncement. Un renoncement aux années de travail collectif. Un renoncement à notre responsabilité envers les générations futures. Face aux colères agricoles légitimes, vous n'apportez qu'une seule réponse, sacrifier l'environnement. Comme si continuer d'abîmer nos ressources en eau pouvait sauver nos fermes. Cette logique est mortifère. Laissez les commissions locales de l'eau achever leur travail. Les schémas de l'eau sont des actes démocratiques exemplaires. Vous les piétinez pour céder aux calculs politiques court-termistes. L'eau est un bien commun, pas une variable d'ajustement politique.
1: Alors Nicolas Garnier, il faut rappeler le contexte de ce moratoire. Il s'agissait de court-circuiter, en l'occurrence, les travaux d'une commission locale de l'eau dans le bassin de la Vilaine et donc empêcher l'adoption du schéma d'aménagement et de gestion de l'eau. Donc ce SAGE, qui est le plus grand de France, et qui prévoyait des mesures favorables à l'environnement. Comment interprétez-vous ce geste du Premier ministre ?
0: Un immense constat d'échec de la politique de l'eau en matière de préservation qualitative, c'est-à-dire de limitation des pollutions. En fait, ce qui s'est passé à Haute-Vilaine était en train de se passer un peu partout. C'est-à-dire, aujourd'hui, la France est alimentée par 33 000 captages d'eau. Sur ces 33 000 captages d'eau, on peut considérer qu'il y en a à peu près un tiers sur lequel il y a un niveau de pollution préoccupant. On n'est pas à la limite de potabilité, mais on est à un niveau entre 80% de la valeur limite et 100%. Ça veut dire que la situation est très préoccupante. C'est potable, mais il ne faudrait pas que ça dure. On en a à peu près 1150 sur lesquels on est en dépassement de potabilité. D'accord ? Ça veut dire que là, l'eau n'est plus strictement potable. On met en place des dérogations. Et ça fait des années, on a mis en place des plans phyto, on s'est fixé un objectif de ce qu'on appelle le bon état des masses d'eau à 100%, on n'est même pas à 50% des masses d'eau. Voilà, ça veut dire qu'il y a 75% de la population à peu près qui a eu de l'eau totalement potable toute l'année, et ce qui veut dire qu'il y a 25% sur lequel il y a eu un moment où il y a eu des pics. Passage, c'est pas dangereux, vous pouvez la boire, hein, c'est très ponctuel. Et puis, des fois, c'est trop. Donc, en fait, ça fait des années qu'on voit émerger à la fois des pollutions qui ont été interdites, mais trop tard. Hein, on peut s'en citer un certain nombre. Et puis, il y en a d'autres qui sont des pollutions. Et là, on tombe dans la schizophrénie ou l'hypocrisie, où on dit, et c'est autant la faute de l'État français, au sens global, hein, je ne fais pas de politique, que de la Commission européenne, c'est vous n'avez pas le droit d'avoir dans l'eau des molécules qu'on a le droit d'utiliser au-dessus de l'eau. En gros, dans le monde agricole. Et c'est ça, aujourd'hui, la loi française et le cadre réglementaire. Donc, du coup, l'un des sujets qui arrive avec cette crise dite de Haute-Vilaine, c'est, à un moment donné, un protocole qui va à son bout, qui prévoyait, en gros, que quand on se rendait compte qu'il fallait limiter les intrants chimiques à un endroit sur un captage qui était très pollué, il fallait dire aux agriculteurs, stop. Stop ou modérer, parce que c'est pas zéro, forcément. Vous allez devoir réduire. Et là, au lieu d'imaginer un modèle, et on en parle de temps en temps avec la PCA, où on va compenser l'agriculteur. Parce qu'effectivement, dire à un agriculteur, l'eau est polluée, y compris pour des raisons qui datent de 30 ans, 40 ans, 50 ans, et toi, tu ne vas plus pouvoir utiliser d'autres pesticides, je peux comprendre partiellement, un sentiment d'injustice. Mais la question était de savoir comment compenser. Comme on n'a pas trouvé ces systèmes de compensation qui disaient, ben, pendant les 5 prochaines années, vous allez muter vers une autre agriculture, mais on va vous compenser. On a eu des systèmes, il y a ce qu'on appelle les MAEC, les paiements pour services environnementaux, on les aide un peu. Mais on n'a pas mis en place ce système-là. Et moi, ce que je dis aujourd'hui, ce qu'on dit avec un certain nombre de collectifs, c'est de dire pourquoi l'acteur principal de cette crise n'est dans aucune discussion que sont l'agrochimie française. En gros, on a un acteur qui met sur le marché des pesticides et des fertilisants, Bayer, Monsanto, ChemChina, au passage des entreprises internationales qui gagnent beaucoup d'argent, qui provoquent ces pollutions par l'usage fait par les agriculteurs, mais qui sont quelque part un intermédiaire, et qui finalement n'apparaissent nulle part, ne payent rien, etc. Donc la proposition qu'on a fait voter une première fois en commission pendant le débat, qui a été retirée en plénière, désolé, je suis un peu technique, mais elle a été votée une première fois à l'Assemblée, c'est de dire le système de compensation pour accompagner le monde agricole vers des nouveaux usages et éviter ce type de crise va être payé par celui qui met sur le marché le pesticide et le fertilisant, c'est-à-dire Monsanto, Bayer et les autres. Ça rapportait 700 millions d'euros. 700 millions d'euros, c'est globalement ce qu'il manquait pour, sur les 20 prochaines années, accompagner le monde agricole vers ses évolutions et aussi financer

0: Je crois qu'Arnaud de Lestre donc, voulait réagir également depuis Auxerre, donc ce moratoire, donc une situation de crise et un État qui reprend la main. Voilà, une situation de crise pour vous.
1: Oui, je voulais surtout se remettre le contexte qui a été dit, hein, du moratoire. On était en pleine crise agricole au moment où le moratoire est sorti. Et c'était aussi une question de calendrier. C'est-à-dire qu'on était à marche forcée dans l'écriture de ces différents textes. Et la profession agricole demandait absolument qu'on ait le temps de pouvoir poser les choses, de pouvoir débattre justement des incidences qu'il peut y avoir pour le monde agricole. Et c'était le but de ce moratoire au démarrage, qui n'a pas vraiment fonctionné d'ailleurs. Mais on a réussi à obtenir, notamment sur ces fameuses dages, un décalage de plusieurs mois sur l'écriture et sur la concertation. Alors, qui nous permet d'être beaucoup plus posé.
0: Pardonnez-moi de vous interrompre, mais quand même, l'effet que ça produit, l'impression que ça donne, c'est qu'un État reprend la main pour interrompre un processus plutôt vertueux de protection de l'environnement.
1: Oui, le but c'était juste de décaler, quoi. C'était un moratoire provisoire qui permettait de décaler, de mettre les conditions pour avoir un vrai dialogue entre toutes les parties de la société, parce que ce dialogue n'était pas en cours au moment où ça a été décidé, donc au moment de la crise agricole. Donc le but était celui-ci. Depuis, on travaille dans des conditions beaucoup plus apaisées, avec une vraie écoute, on s'en félicite en tout cas d'avoir pu obtenir ce décalage pour permettre de discuter, parce que ça a été dit plusieurs fois, le but de toute façon, c'est bien de dialoguer avec tous les acteurs pour trouver les meilleures solutions.
0: Alors Simon Porcher, de votre côté, qu'en pensez-vous, ce moratoire, révélateur d'une crise dans cette gouvernance de l'eau ?
2: Oui, c'était assez surprenant parce que là, les acteurs locaux s'étaient mis d'accord, en plus dans la ville d'Anna, pour réduire les pesticides de façon ponctuelle à certains endroits, et donc il y avait un consensus local fort qui avait été atteint, et puis derrière un blocage du gouvernement. Alors ça renvoie probablement à des formes de lobbying qui se font au niveau national, et c'est ça aussi sur lequel je voulais insister quand je parlais de la gouvernance de l'eau tout à l'heure. C'est que en fait, malgré tout, il y a quand même des décisions qui sont décentralisées avec ces comités de bassin, mais il y a quand même, on est en France, et donc il y a une forme de jacobinisme. L'État central veut tout contrôler, et puis aussi le lobbying se fait au niveau des ministères, au niveau beaucoup plus central. Donc il y a un risque quand même aussi de détricoter des bonnes décisions vertueuses qui sont prises au niveau local par des acteurs qui sont contents de travailler ensemble. Il ne faut pas aller dans ce sens-là.
0: Alors pour achever cette émission, je vous propose de faire un saut dans le temps avec l'apparition de la question écologique dans le débat politique français. C'était en 1974 avec la candidature d'un candidat justement considéré à l'époque comme atypique, René Dumont.
3: Nous les écologistes, on nous accuse d'être des prophètes de malheur et d'annoncer l'apocalypse. Mais l'apocalypse, nous ne l'annonçons pas. Elle est là, parmi nous. Elle se trouve dans les nuages de pollution qui nous dominent, dans les eaux d'égout que sont devenues nos rivières, nos estuaires et nos littoraux marins. On espérait tirer de ces eaux de la mer des ressources importantes. On pensait que ce serait le grenier de l'humanité de demain. Ce sont aujourd'hui nos poubelles, là où on jette tous nos détritus. Et vous savez ce qui va se passer ? Eh bien, nous allons bientôt manquer de l'eau. Et c'est pourquoi je bois devant vous un verre d'eau précieuse, puisque avant la fin du siècle, si nous continuons un tel débordement, elle manquera.
0: Alors, cette eau précieuse qui manquera, Simon Porcher, ça y est, on y est ?
2: Oui, ben, en fait, les Nations Unies ont déclaré le monde en faillite hydrique, hein. Donc on n'est plus dans une crise, on n'est plus dans une crise ponctuelle qui amène à des réponses ponctuelles, comme on le fait d'ailleurs avec les arrêtés de sécheresse en été, c'est-à-dire on essaye d'utiliser moins d'eau pour pouvoir durer tout l'été et que chacun puisse avoir accès à l'eau au moins de façon partielle. On n'est plus du tout dans une crise, on est dans une faillite. Moi j'aime bien dire qu'on est dans une érosion en fait. On est dans un changement lent et il va falloir changer nos comportements aussi, et tout ce qui pouvait nous sembler utile ou nécessaire dans le passé ne le sera peut-être plus dans le futur.
0: Arnaud de Lestre, de votre côté, est-ce que vous ressentez cette fin d'un monde, cette fin de l'abondance de l'eau ?
1: Ben, il est évident qu'aujourd'hui, on connaît des situations plus que délicates, hein, sur la question d'abreuvement, bien sûr de l'eau potable, mais aussi d'abreuvement des animaux dans certains secteurs qui demandent vraiment d'anticiper ces besoins-là. Je pense qu'on a les moyens, encore une fois, hein, qu'on parle de à peu près, nous, 7% en France, des surfaces qui sont irriguées, et pour produire demain, quoi. les plantes auront toujours besoin d'eau, hein, quelle que soit leur façon de les, quelle que soit la façon de les produire. Donc comment est-ce qu'on peut ensemble, en effet, réussir à travailler ce point-là, sans opposer, et je pense que nous on y travaille énormément aussi dans les chambres d'agriculture, agriculture, environnement et biodiversité, je pense que tout est lié, et aujourd'hui quand on voit certains cours d'eau qui sont en effet à sec, la question en effet de la biodiversité, et c'est le rôle aussi d'un certain nombre de ces retenues collinaires, c'est de

0: pouvoir aussi garder un étiage minimum pour permettre aussi à la biodiversité de mieux s'en sortir par ces sécheresses-là. Donc voilà, il y a un besoin en effet d'être autour de la table, d'échanger beaucoup, mais moi je le ramène aussi quand même, je l'ai dit plusieurs fois, mais à la question de l'alimentation qui est quand même cruciale aussi, et de notre dépendance ou notre indépendance par rapport à ce sujet.
1: Alors Nicolas Garnier, comment préparer les décennies à venir justement ces grandes politiques de l'eau, cette gouvernance de l'eau qu'on évoquait depuis le début de cette émission?
2: D'abord, pour finir par un message un peu positif, je crois que la crise qu'on vient de vivre, ça fait 6 mois qu'on est dans cette crise à la loi à la fois agricole et de cette loi agricole, a probablement permis une première grande prise de conscience collective que le sujet de l'eau était devenu prioritaire, essentiel. Il y a d'ailleurs eu une mobilisation qu'on n'avait jamais vue. Hein. On a travaillé avec les associations de consommateurs, les ONG, avec le monde agricole, en particulier la PC. Enfin, pour la première fois, le sujet de l'eau a l'air de prendre enfin la dimension politique qu'elle devrait être, c'est-à-dire peut-être la première question du pays. Désolé, j'insiste un peu, mais avant la question des retraits, de la militarisation, de la manière dont on va produire l'électricité en France. Donc il y a cette prise de conscience qui est quand même très intéressante, très importante. La question, effectivement, est-ce qu'on saura, par le fait politique, résoudre la question de l'eau? Tout à l'heure, vous parliez de ceux qui ne voulaient plus respecter la réglementation. Nous, on a tendance à penser que ce sujet est un vrai sujet de gestion de la cité, au sens politique du terme, et il faut qu'il retrouve cette dimension politique. Il se trouve qu'on rentre dans une séquence qui s'appelle les présidentielles. Bon, la grande question qu'on a envie de poser à tous les candidats, proposerez-vous une grande politique de l'eau dans le quinquennat qui arrive? Ceux qui répondront pas à cette question, à mon avis, feront une grave erreur, parce qu'on va se retrouver effectivement dans une crise et dans une guerre qu'on peut encore éviter, à condition qu'on s'approprie enfin sujet. La dernière loi sur l'eau date de 2006, c'est-à-dire avant les canicules, avant les incendies, avant les crises, etc. Il est temps que le pays se dote d'une vraie politique de l'eau, et probablement l'Europe, pour laquelle elle a aussi beaucoup à dire, qui résoudrait la question de quels enjeux, quels objectifs, quelles responsabilités, quels moyens, et globalement, quelle gouvernance? Et c'est 5 questions auxquelles il faut répondre très, très vite.
1: Alors, ces questions donc seront traitées sur cette antenne, n'en doutons pas. Alors, merci à tous les trois, Simon Porcher, Nicolas Garnier, Arnaud Delestre, d'avoir été au micro de Questions du Soir. Et grand merci aux équipes d'ICI, Auxerre, et notamment Kylian Gaudry, qui ont rendu possible cette émission. Merci aussi à toute l'équipe qui a préparé ce numéro de Questions du Soir. Tom Hunenstock, Aloïs Guérin, Adèle Triol, Colline Guillot, Juliette Molik. À la réalisation, Léa Racine, à la technique, Dali Yaha.
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7: Bonjour à toutes, bonjour à tous. Aujourd'hui, 3e épisode, Un monde qui se consume. Si l'homme n'était en général plus aussi aveugle que son ancêtre paléolithique face aux énergies qui s'offraient à lui, il était au mieux malvoyant. Cette phrase, H.G. Wells l'écrit en 1913 dans son roman « La destruction libératrice », alors que la révolution industrielle a déjà tout transformé, les villes, les campagnes, l'air même qu'il respire. H.G. Wells a vécu dans cette Angleterre et il en saisit la logique profonde. Non pas un monde qui produit, mais un monde qui se consomme. Pour lui, l'énergie libérée par le capitalisme industriel n'est pas une promesse d'abondance, mais une mécanique d'emballement. Plus une société libère de l'énergie, plus elle s'expose à sa propre destruction. Cette réflexion, H.G. Wells la formule également à un autre niveau, celui du vivant et des écosystèmes. À l'aube du XXe siècle, il redoute la disparition des oiseaux et des insectes et envisage la chute de notre espèce humaine, trop orgueilleuse pour voir sa propre fin. Ce que nous appelons aujourd'hui crise écologique, il en pressent les contours bien avant que le mot n'existe, et il faudra plusieurs décennies pour que la science lui donne raison. Alors comment un homme du XIXe siècle a-t-il pu entrevoir avec tant de clairvoyance l'épuisement du monde que certains de nos contemporains refusent encore d'admettre ? H.G. Wells est-il l'un des pionniers d'une fiction écologique avant la lettre ? Et avoir raison avec H.G. Wells, est-ce aussi une prise de conscience écologique ? Deux invités sont à mes côtés aujourd'hui pour évoquer ces sujets. Ariel Kirou, bonjour.
8: Bonjour.
7: Ravi de vous retrouver pour ce troisième épisode. Vous êtes écrivain et journaliste, spécialiste de science-fiction, et vous avez fait paraître en 2024 avec Jérôme Vincent l'ouvrage « Pourquoi lire de la science-fiction et de la fantasy » chez Actu SF. Avec nous également dans ce studio, Pierre Lagrange, bonjour.
9: Bonjour.
7: Vous êtes sociologue des sciences, co-animateur d'une série de vidéos intitulée Pulp Sciences sur YouTube, et vous êtes l'auteur de La guerre des mondes a-t-elle eu lieu ? C'était chez Robert Laffont en 2005. Merci à tous les deux d'être présents pour ce troisième épisode d'Avoir raison avec H.G. Wells.
10: Il marcha en direction des quartiers de Londres les plus animés, au milieu desquels, moins d'une année plus tôt, il s'était promené et avait dépensé des sommes folles. Grâce à la loi sur la fumée visible, selon laquelle toute production de fumée, avec ou sans excuse, était punissable d'une amende, Londres avait déjà cessé d'être la sombre cité des temps victoriens, à l'atmosphère embrumée. Elle avait été reconstruite, et l'était d'ailleurs toujours en permanence, et ses allées principales commençaient à prendre l'allure caractéristique qui serait la leur au cours de la seconde moitié du XXe siècle. Les chevaux malpropres et les bicyclettes plébéiennes avaient été bannis de la chaussée, devenues d'une propreté immaculée et dont la surface lisse rappelait celle du verre. Les piétons étaient relégués dans les vestiges de ce qui avait été les anciens trottoirs, de chaque côté de la route, et n'étaient pas autorisés à la traverser sous peine d'amende, à supposer que quelqu'un ait survécu à cette audace.
7: Pour commencer, plantons ensemble le décor. On est en Angleterre, à la fin du 19e, c'est le cœur de la révolution industrielle mondiale. Ariel Kirou, est-ce que vous pouvez nous décrire ce qu'est l'Angleterre d'H.G. Wells, ce qu'il voit, ce qu'il respire, ce dans quoi il vit, et peut-être ce que ce texte, issu de la destruction libératrice, vous inspire ?
8: Oh, ce qu'il voit, ce qu'il vit, c'est effectivement la révolution industrielle à son plein, hein, tout simplement. Et donc, des industries qui n'existaient pas auparavant, la sidérurgie en plein essor, le charbon, voilà. Donc et toute la deuxième révolution industrielle qui commence à pointer son nez. Et c'est vrai qu'il associe ça, en particulier, au smog. Voilà, il associe ça en fait à une sorte de saleté. Alors on a du mal à voir. Il y a un petit côté hygiéniste hein, dans ses propos parfois, mais c'est quelque chose qu'on va retrouver en permanence chez lui, du début à la fin. Moi, j'aime beaucoup, par exemple, dans la Guerre des Mondes. À un moment donné, il y a vraiment l'apocalypse débarrasse Londres de sa chape de fumée. Et là, il a une vraie révélation esthétique. Donc, il est complètement dans l'ambiguïté. Il dit « Ceux qui n'ont vu Londres que voilée de ses sombres robes de fumée peuvent difficilement imaginer la clarté et la beauté à nu de ce désert silencieux de maisons. » Donc, on voit que ça lui fait à la fois peur et en même temps, il est content de voir ceci. Dans un autre texte qui est au temps de la comète, il parle des feuilles et des arbres qui sont couverts de souillures noires et graisseuses. Donc, on voit qu'il a la nostalgie d'une sorte de nature pure et parfaite d'une ville. Et donc, c'est entre l'hygiénisme et l'écologie avant la lettre, mais c'est aussi, voilà, c'est tangent, quelque part. J'ai un dernier exemple qui est assez drôle, c'est celui de Griffin, l'homme invisible, qui à un moment donné grogne parce qu'il a de la saleté autour de ses chevilles, avec des particules de suie et de poussière qui frottent à sa peau.
7: Pierre Lagrange, sur ce quotidien de Wells qui vit à Londres, qui respire le smog des usines, se promène dans une campagne qui change à vue d'œil, comment ça nourrit sa pensée ?
9: Chez Wells, il y a cette idée d'écologie qui est un synonyme de la sociologie pour lui. Et en fait, d'après ce que j'ai compris des textes que j'ai lus, il y a l'idée de naturaliser la sociologie, d'avoir une description scientifique Et donc, quand il emploie l'expression, enfin, dans un certain texte, l'expression d'écologie lui sert à décrire une sociologie qui serait devenue scientifique, notamment grâce à l'évolutionnisme, à la compréhension de la nature. Donc, c'est très compliqué le rapport de Wells au monde dans lequel il vit, parce qu'en même temps, c'est un monde qui a été, surtout au XIXe siècle, profondément transformé. Donc, il critique tout un tas de dérives. Il est évidemment socialiste plutôt que capitaliste. Il critique le colonialisme, tout ça. Mais il y a quand même un attachement à une transformation de la société par la science et une lecture naturaliste du monde dans lequel il est.
7: On va revenir sur cette lecture naturaliste, mais le sous-texte de cette thématique industrielle qu'on a évoquée, c'est celle du capitalisme naissant dans lequel vit H.G. Wells. Et il tire d'ailleurs des conclusions sur ce système capitaliste qu'il expose notamment dans La Destruction libératrice, roman d'anticipation publié en 1913 et dont on a entendu un extrait en début d'émission. Ariel Kirou, il y a chez H.G. Wells et dans ce roman-là en particulier une idée très forte sur l'énergie, l'idée qu'une fois libérée, elle s'emballe et que le capitalisme industriel s'en empare jusqu'à produire sa propre destruction. Comment vous comprenez cette intuition chez Wells et dans ce roman-là en particulier ?
8: Alors c'est un roman, donc ce roman qui est beaucoup moins connu hein, que ce dont on a parlé hier, hein, comme La machine à explorer le temps, donc La destruction libératrice, hein, est un roman qui par certains côtés a des côtés un peu lourds. Il démarre avec une sorte de simili Simon Harari nous faisant Homo sapiens. Et puis peu à peu il évolue, il fait une grande fresque entre, bah, au gros, de 1910 à peu près, on va dire, jusqu'à au moins un, voire deux siècles plus tard. Et la clé, effectivement, du livre, c'est l'énergie. Et c'est la captation de l'énergie. Hein, c'est-à-dire, c'est vraiment quelque chose qui reste totalement prométhéen, dans sa logique. Bon, et cette technologie, c'est le nucléaire, avec un scientifique qui s'appelle Holsten. C'est le premier personnage, parce qu'en fait, on suit les personnages au fur et à mesure du temps. C'est des personnages qui sont différents. Le premier, c'est Holsten. Après, c'est un certain Barnett. Et puis après, il y a un roi qui décide d'abandonner son titre de roi, Egbert. Et donc, la clé, elle est vraiment là. Et d'ailleurs, ce qui est très, très réussi, c'est les tergiversations dans sa tête d'Holsten qui dit « Mais s'il faut que je publie ou pas, ça va vraiment créer des désastres. » Et donc, par rapport à cette question de « Est-ce qu'il a réellement anticipé ?» et « Qu'a-t-il anticipé par ce billet-là » il est clair que si on prend à la lettre ce qu'il a écrit, c'est-à-dire un âge atomique qui renverse tout sur son passage, avec des transports qui coûtent plus rien, avec effectivement du chômage à tire-larigot, en fait, et une crise sociale terrible qui va aller jusqu'à une guerre qu'il situe en 1956, ça ne s'est pas passé comme ça. Bon, mais en même temps, personne ne lui demande de faire des prévisions exactes. En revanche, si l'on se dit, c'est une métaphore de deux phénomènes majeurs d'aujourd'hui, qui sont d'un côté le réchauffement climatique, ces visions de fin du monde, et de l'autre, l'IA, et tout ce que peut susciter l'IA en termes, on va dire, tout le monde dit que ça révolutionne tout, etc., que ça va tout renverser, et de fait, il y a des emplois qui commencent à tomber, là, la métaphore, on va dire, fonctionne. Et donc, il y a ces deux imaginaires clés d'aujourd'hui, l'imaginaire technologique de dépassement des limites, l'imaginaire de fin du monde, d'un certain côté de retour aux limites par une sorte de crise terrible, qu'on retrouve chez Wells et qu'on retrouvera plus tard dans la science-fiction.
7: Pierre Lagrange, sur cette thématique énergétique dans La destruction libératrice, est-ce que Wells dit que c'est l'énergie elle-même qui est dangereuse ou est-ce que c'est plutôt la logique capitaliste qui s'en empare ?
9: C'est compliqué, c'est-à-dire qu'en fait, il s'est énormément inspiré d'un livre de Frédéric Soddy, qui s'appelle Le Radium, et qui décrit la découverte de la radioactivité comme une nouvelle branche de la science. La chimie, la physique, et c'est encore autre chose. Hein. Et Wells va, il y a des passages, le livre est assez, comment dire, ça n'a pas la légèreté de la guerre des mondes, parce que c'est souvent un exposé, en fait, où il recopie des pages de Soddy. Et donc, évidemment, il y a cette idée du danger que représente la libération de l'énergie atomique. Et en même temps, il y a une autre idée chez Wells, enfin, il y a plusieurs idées qui se bousculent. Également, dans le roman, enfin, moi, c'est l'impression que j'ai eue, c'est que, comment dire, une volonté de sortir d'une certaine politique et d'arriver par la science, en maîtrisant les mauvais effets, à un monde qui serait apaisé et où on arriverait à une espèce d'utopie, où la science permettrait justement d'avoir une politique apaisée qui serait dictée par les connaissances scientifiques.
7: Vous direz que Wells est technosolutionniste
9: Oui, c'est-à-dire qu'il veut maîtriser la science pour ne pas la livrer à un capitalisme destructeur, mais il y a quand même l'idée que c'est la science qui permet de composer la société Et donc, il a une lecture naturalisante, un peu, je dirais, de la politique.
7: Mm-hmm. Ariel Kirou, dans La Destruction libératrice, il y a aussi

0: un concept que je trouve intéressant, c'est celui d'explosion permanente. Oui. Il y a un moment où Wells décrit cette bombe qui continue d'exploser sans jamais s'arrêter. Il parle d'un flamboiement continu. Qu'est-ce que ça évoque pour vous, cette idée d'explosion permanente?
1: C'est tout le paradoxe de ce livre, c'est que pris au premier degré, on se dit c'est pas tout à fait comme ça que fonctionne la radioactivité. Pris au deuxième degré, ça fonctionne. C'est-à-dire que d'une certaine manière, en termes de métaphore, la radioactivité est quelque chose qui dure, qui ne disparaît pas. Mais c'est surtout une métaphore qui peut très bien fonctionner par rapport au réchauffement climatique. Cette logique de l'explosion permanente pourrait être une image du réchauffement climatique. Mmh. Hein, c'est-à-dire quelque chose qui dure, dont on ne peut pas se débarrasser.
0: Il
1: existe quelque part à l'insu de son plein gré. En fait, hein. Donc il y a cette dimension écologique, et on retrouve cette dimension écologique dans ce texte-là et dans pas mal d'autres textes. Il y a notamment dans des essais, comme le Nouvel Ordre Mondial en 1940, où il est très, très radical contre les entreprises privées et contre tout ce que font ces entreprises et les États pour détruire réellement la nature. Mais le paradoxe, c'est que sa solution, c'est absolument pas de laisser tout courir, puisque dans d'autres textes, il explique que, génial, on va tout transformer, il n'y aura plus de mouches, plus de moustiques. C'est vraiment quelque chose de l'ordre d'une fabrication d'une nature artificielle proche de la nature d'avant, mais faite pour l'homme.
2: C'est vrai que moi, quand je relis la guerre des mondes aujourd'hui, par exemple, c'est difficile de ne pas faire le lien avec la situation dans laquelle nous sommes. Mais ce qui est important aussi, quand on voit l'évolution de la pensée de Wells, c'est de comprendre qu'il n'aurait peut-être pas été d'accord avec cette lecture, parce que son monde évolue et conçoit ses sujets différemment. Et la lecture de Wells de la guerre des mondes, ce n'est pas tant une lecture écologique qu'évolutionniste.
0: Mmh. On va revenir sur cette lecture écologique de la guerre des mondes, puisqu'il y a un roman dans lequel la thématique de l'épuisement prend une forme assez inattendue et peut-être spectaculaire, c'est bien celui-ci, La guerre des mondes, qui est publié en 1898. On écoute.
3: No one would have believed in the middle of the 20th century that human affairs were being watched keenly.
4: Qui eût cru, au milieu du 20e siècle, que les humains étaient surveillés par une intelligence supérieure? Pourtant, au fin fond de l'espace, sur la planète Mars, des esprits, puissants et hostiles, observaient notre Terre avec envie, rôdissant en secret des plans à notre rencontre. Mars est à plus de 200 millions de kilomètres du Soleil. Depuis des siècles, les ressources de la planète s'épuisent. La nuit, la température descend bien en dessous de zéro, même à l'équateur. Les habitants de la planète moribonde scrutaient l'espace à l'aide d'instruments que nous pouvions à peine imaginer, en quête d'un autre monde où ils pourraient émigrer. De tous les mondes que les habitants de Mars pouvaient observer, seule notre Terre était couverte de végétation et d'eau en abondance. Il possédait une atmosphère nuageuse, signe de fertilité.
0: Nous venons d'entendre un extrait de La guerre des mondes, film de 1953, adapté du roman de H.G. Wells par le réalisateur Byron Haskins. Dans ce roman de Wells, beaucoup l'ont en tête sans forcément même l'avoir lu, avec les images des Martiens qui débarquent sur la Terre. Il y a un détail du roman que peu de lecteurs retiennent vraiment et qu'on vient d'entendre dans cet extrait. C'est la raison pour laquelle les Martiens quittent leur planète. Et ce détail change tout à la lecture qu'on peut en faire aujourd'hui. Pierre Lagrange, vous avez écrit un article très stimulant sur le blog de Mediapart intitulé H.G. Wells, La guerre des mondes et l'écocide en mars 2025, qui propose de lire La guerre des mondes non pas comme un roman d'invasion classique, mais comme un roman sur l'écocide. Est-ce que vous pouvez nous expliquer cette lecture?
2: Oui, moi j'ai eu la chance de travailler avec Bruno Latour et donc j'ai suivi l'évolution de la manière dont il a construit sa réflexion sur les questions écologiques et sur l'écocide. Et La guerre des mondes, c'est un roman que j'ai lu, j'avais 13 ans, donc il m'a fasciné depuis longtemps. Et c'est vrai que ma lecture de La guerre des mondes a évolué au fil du temps, je dirais. Et en le relisant aujourd'hui, on voit une espèce de transposition. Les Martiens se livrent à un écocide, exactement comme nos amis capitalistes le font, sont en train de réussir actuellement. Donc il y a une espèce de... Il y a un parallèle très fort qu'on peut faire. Mais la question, évidemment, c'est est-ce que Wells serait d'accord avec cette lecture? Comment lui-même aurait évolué par rapport à ça? Parce que lui, il y a vraiment une lecture évolutionniste. C'est-à-dire qu'il essaie de montrer que... Et dans plein de nouvelles, il le fait. Que l'humain, en fait, est une espèce parmi d'autres, qui est appelée à évoluer, et dans le pays des fourmis et d'autres nouvelles, il montre comment d'autres espèces

0: pourrait prendre le pas sur l'humain, nous remplacer, nous éliminer éventuellement. Donc les Martiens font ça, ils débarquent chez nous, ils ont saccagé leur planète et maintenant ils viennent se servir chez nous comme on va se servir dans les autres régions du monde.
1: Justement, vous dites que les Martiens ont saccagé leur planète. En quoi justement ce point de départ du roman Mars comme planète épuisée change beaucoup de choses à la lecture qu'on peut en faire, cette sorte de réfugié climatique, ces Martiens?
0: Oui, parce que c'est vraiment... On a l'impression que les Martiens ont appliqué à la lettre le programme qu'a appliqué le XXe siècle occidental. Donc, ils ont, et ça correspond à l'idée qui circulait à l'époque. On observait Mars, on était persuadé que c'était une espèce de Terre jumelle, plus ancienne parce qu'elle était plus loin. On voyait des continents et des océans, et puis il y avait ces fameux canaux qui donnaient l'impression d'une espèce de terraformation, je ne sais pas comment il faut appeler ça, mais en tous les cas d'industrialisation de la planète, où pour amener les dernières gouttes d'eau, on avait construit de gigantesques systèmes de canaux.
1: Oui, à l'époque de Wells, déjà les astronomes regardent Mars.
0: C'est vrai qu'il faudrait y expliquer, pour moi je suis habitué à tout ça, mais à partir de 1877, il y a toute une lecture, une observation de Mars, où on observe ce que un astronome italien, Giovanni Schiaparelli, va appeler des canali, des chenaux. Mais canali va être mal traduit constamment, et donc ça va donner canaux, d'où l'idée de structure artificielle. Et comme en plus il les schématise de manière assez rectiligne, et que d'autres auteurs, notamment Percival Lowell, américain, va dessiner tous ces réseaux de canaux à la surface de Mars, on a l'impression d'une planète qui a été transformée comme nous, comme à l'époque, on transforme la Terre avec le canal de Suez, de Panama et tout ça. Simplement, les Martiens, ils en ont mis partout des canaux. Et ça a provoqué, et ça a sans doute participé à la destruction de leur écosystème. Et d'où l'idée de se dire, comme nous à l'époque d'ailleurs, allons voir chez les voisins ce qu'on peut leur piquer.
1: Oui. Ariel Kirou, est-ce que vous souscrivez à cette lecture écologique de la guerre des mondes proposée par Pierre Lagrange? Qu'est-ce qu'elle vous inspire?
2: Je crois qu'elle est juste, au sens où, elle est en partie juste en tout cas, hein, au sens où tout lecteur interprète le texte en fonction de ce que lui-même vit. Aujourd'hui, on n'est plus à cet âge nucléaire avec ce rêve-là. En revanche, la menace qui est permanente et qu'on vit quotidiennement et que certains dénient totalement, c'est le réchauffement climatique. Donc, cette logique, ce renversement de perspective avec les Martiens, il a donc du sens, en fait. Après, la nuance qu'on pourrait ajouter par rapport à cette vision, c'est ce que nous avons dit tout à l'heure. Hein, c'est-à-dire qu'il n'est absolument pas dans une logique de biodiversité. Voilà. Hein, c'est-à-dire qu'il reste totalement prométhéen dans la logique de contrôle. Donc, si on en fait un écologiste et si on en fait une critique par rapport aux ultra-riches, c'est une critique des ultra-riches, c'est une critique du capitalisme, mais ce n'est pas une critique des scientifiques qui travaillent main dans la main avec ces gens-là. Ils considèrent que ces scientifiques-là peuvent, au contraire, plutôt que de participer à une destruction, que la science peut changer, que la science et qu'elle change déjà, qu'il y a des gens qui travaillent, hein, qui réfléchissent à une science qui ne soit pas destructrice, et que à l'image de la géo-ingénierie, hein, donc aujourd'hui par rapport aux problèmes climatiques, que cette science-là peut trouver des solutions. Donc il serait dans cette tendance-là quelque part, et donc les Martiens, au fond, c'est très exactement ce qu'ils font. Ils veulent terraformer la Terre, ou plutôt je sais pas comment on pourrait dire, la Marsa formée, la transformée en planète Mars de la grande époque de la planète Mars. Donc c'est une sorte de renversement par rapport à Elon Musk qui veut terraformer la planète rouge. Et donc là, pour le coup, c'est la limite, on va dire, de cette métaphore écologique et de ce prisme écologique qui effectivement n'est absolument pas celui d'un Bruno Latour et celui de toute cette tradition aujourd'hui de sociologues qui travaillent sur les terrestres, comme Baptiste Morisot et beaucoup d'autres.
1: Je voudrais vous interroger sur la fin du roman qui est très particulière. Les Martiens ne sont pas vaincus par les hommes, mais ils meurent de ces bactéries terrestres. Et tout ça se résout d'ailleurs en quelques pages. Dans une lecture écologique, qu'est-ce que ça signifie? Est-ce que c'est la nature qui se venge?
2: C'est justement un aspect dont parle d'ailleurs dans son article Pierre Lagrange, il en parle. Là, pour le coup, c'est justement quelque chose qui irait dans le sens de ces terrestres dont on parle. C'est-à-dire, à un moment donné, c'est le microbe de rien du tout, c'est la bactérie de rien du tout qui au fond, réussissent ce que tous les humains n'ont pas réussi à faire, c'est-à-dire à se débarrasser des Martiens. Donc ça correspond effectivement, paradoxalement, à quelque chose de très contemporain de toutes ces recherches et de cette vision qu'a eu Bruno Latour et beaucoup d'autres, donc de cette terrestre. Donc voilà, donc oui, ça correspond à quelque chose, mais c'est un paradoxe, et c'est d'autant plus un paradoxe dans la plupart des films de la guerre des mondes, où on a l'impression d'un film guerrier, où les pauvres humains sont attaqués avec une empathie totale, et où, ça finit un peu en queue de poisson, ça devient une fin de queue de poisson, là où c'est une fin logique, à mon sens, dans le roman.
1: Alors, à la fin de la guerre des mondes, vous venez de le dire, les Martiens meurent parce qu'ils ont rompu avec leur propre biosphère. C'est une logique que H.G. Wells ne limite pas à la fiction. Entre 1891 et 1896, il publie une série de textes sur la disparition progressive du vivant et il envisage, au bout de cette logique, l'extinction de l'espèce humaine. Pierre Lagrange, Wells observe la disparition des espèces dès 1991 et il faudra environ un siècle, peut-être un peu moins, pour que la communauté scientifique mondiale documente ce qu'il avait vu. Qu'est-ce que, selon vous, ça dit de Wells comme observateur ?
0: Il y a un aspect qui est évolutionniste toujours, donc les espèces se remplacent. L'homme est une espèce parmi d'autres. Les microbes dans la guerre des mondes, c'est en fait le Covid, quoi. Ils sont venus, comme nous, on va dans d'autres régions du monde, on ramène des virus et on les diffuse parce qu'en fait, on a bouleversé la circulation naturelle, on va dire, des vivants. Et donc, je pense que c'est une question qui le préoccupe, c'est-à-dire qu'il fait intervenir... du coup, là la lecture, on peut la faire, je pense, aujourd'hui, cette lecture épidémiologique de la guerre des mondes, où les êtres les plus insignifiants, c'est, ça rejoint aussi Stephen Jay Gould, ou des biologistes comme Gould, qui montrent comment, en fait, les êtres sans doute les plus évolués, enfin, d'un certain point de vue, sur Terre, c'est pas nous, c'est pas l'homme, mais c'est tout un tas d'espèces qui sont capables de nous menacer. Et c'est une idée qu'on trouve dans tout un tas de nouvelles de chez Wells, et qui est très présente dans toute une collection de ses histoires, en fait.
1: Ariel Kirou, dans les textes sur le vivant que j'ai mentionnés, qui sont parus entre 1891 et 1896, et qui ont d'ailleurs été republiés aux éditions Payot en 2018, dans ces textes-là, Wells envisage jusqu'à l'extinction de l'espèce humaine, il ne parle pas seulement des animaux. Comment vous comprenez cette rupture avec l'anthropocentrisme ?
2: Je ne suis pas sûr que ce soit une rupture avec l'anthropocentrisme, justement. C'est-à-dire qu'il envisage la fin de l'espèce humaine, mais il envisage au filtre de la fin, par exemple, des ptérodactyles, de tous les monstres de la préhistoire, hein, donc, ou de la pré-préhistoire, d'ailleurs, ce n'est même pas la préhistoire, c'est l'ère précambrienne. Hein. Mais en tout cas, c'est le rapport qu'il tisse par rapport à ça. Donc, il est pionnier en ce sens où il envisage réellement quelque chose qu'on n'envisageait pas beaucoup à l'époque, pas du tout, qui est effectivement l'idée que l'humain est un animal comme les autres et qui peut disparaître, que la Terre, au fond, elle, peut continuer à vivre sans humain. Donc ça, c'est très contemporain. En revanche, la limite de l'exercice, c'est qu'il le fait au filtre d'une vision qui reste celle de l'humain. Hein. C'est-à-dire qu'il n'entre pas en empathie avec la fourmi, avec le moustique qui va disparaître. Voilà, là, il y a une différence.
1: Allez-y, Pierre Lagrange.
0: Il y a une idée aussi qui est un peu curieuse pour nous aujourd'hui, c'est-à-dire que Wells continue de voir l'évolution comme le moteur, en fait, de la transformation des vivants sur Terre, y compris pour l'humain. C'est-à-dire que j'ai pas trouvé dans ses récits cette idée que l'homme interrompt le processus évolutif et le transforme par la technologie, justement, ce que la crise écologique a montré. Donc, il continue et il imagine l'homme dans un million d'années comme le poulpe, comme les Martiens de la guerre des mondes. C'est-à-dire un être où il ne reste plus que le cerveau et des tentacules qui sont des mains et le reste, qui ne sert pas à grand-chose, a disparu, quoi. Donc, il y a toujours cette espèce de vision évolutive des formes de vie et où l'évolution darwinienne, c'est un élève de Huxley, reste le moteur, malgré la science, la technologie et la manière dont l'homme a fait main basse sur la planète, quoi.
1: Alors, tous ces textes dont on a parlé sur la destruction des espèces, les intuitions de Wells sur l'énergie, le capitalisme, ils nous paraissent visionnaires aujourd'hui, mais il faut pourtant attendre 70 ans pour que la société prenne conscience des limites de la croissance France, avec par exemple le rapport Meadows en 72, des dangers pour les écosystèmes. Ariel Kirou, vous avez évoqué en préparant cette émission John Brunner et le courant de la New Wave britannique dans les années 60-70. Qu'est-ce que ces auteurs font de l'héritage de Wells sur ces questions écologiques?
2: Ce que je trouve intéressant en fait dans ce rapport, c'est que bon, on considère bien souvent H.G. Wells comme le grand précurseur de la science-fiction. Le terme n'existait pas à son époque, mais pourquoi est-ce qu'on le considère comme un précurseur de la science-fiction? Parce que tout simplement, il pratique ce qu'un critique littéraire d'Arco Suvin a bien développé, le cognitive estrangement, c'est-à-dire il nous plonge dans les mondes d'une forte étrangeté. Hein, donc c'est l'étrangeté, l'étrangeté cognitive, c'est la distanciation cognitive, c'est-à-dire d'un côté, on a des mondes étranges qui ont leur propre autonomie, et il se passe des choses qu'on n'imaginerait même pas, mais de l'autre, il le fait, en gros, avec sérieux, c'est-à-dire les relations entre les gens et ce qui s'y passe par rapport à la science, d'une certaine façon, reste plus ou moins crédible. Mais en tout cas, il y a un lien. Il n'a pas disparu, comme par exemple dans la fantasy ou même dans le fantastique. Il n'y a pas de surnaturel. Voilà, hein. Donc là, c'est vraiment le cœur d'une certaine vision de la science-fiction. Et des auteurs comme ceux de la New Wave, en particulier John Brunner, qui écrit Le Troupeau aveugle en 1972, qui est très écologiste, lui, il prend acte de ça, il agit dans une même direction écologique, avec la même ce type de démarche, mais, en étant un peu plus critique par rapport aux sciences. Et ce que va faire Kim Stanley Robinson, ce qu'il fait aujourd'hui avec le ministère du Futur, c'est quelque chose, là encore, de très proche. Donc, il se situe dans le même sillage, avec en plus cette différence que Kim Stanley Robinson, qui est un militant écologiste, dans le ministère du Futur, qui sort en 2020 et 2023 en France, donc, à la nuance près, qu'effectivement, il a cette vision un tout petit peu plus critique, lui aussi. Donc, il est à la fois critique et en même temps, il est inspiré des sciences, il s'en inspire, et ça, c'est le lien, et c'est ce qu'on va retrouver dans toute la science-fiction, cette logique, cette étrangeté de ces mondes que l'on crée à des fins critiques et autres.
1: Merci. Nous avons examiné pendant cette discussion la préscience d'H.G. Wells sur la crise écologique, et ce qui frappe, c'est que cette histoire n'est toujours pas terminée. Wells a vu juste sur le monde et l'évolution des modes de production, mais l'humanité, et nous-mêmes encore aujourd'hui, n'est pas parvenue à faire dévier cette trajectoire d'épuisement. Alors peut-être pouvons-nous continuer à nous inspirer d'H.G. Wells, de ce que la science-fiction permet de voir et ce dont elle nous permet de prendre conscience. Merci à tous les deux d'avoir été avec nous aujourd'hui. Pierre Lagrange, je rappelle le titre de votre ouvrage, La guerre des mondes a-t-elle eu lieu, chez Robert Laffont. Ariel Kirou, votre ouvrage également, Pourquoi lire de la science-fiction et de la fantaisie, chez ActuSF, coécrit avec Jérôme Vincent. Merci également à Émilie Valla à la réalisation et à la technique aujourd'hui, Minetta Diawara.

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1: Alors, Philippe Geluck, expliquez-nous maintenant, avec le temps que nous avons, expliquez-nous le succès du chat.
2: Il a pour lui la simplicité. C'est un dessin reconnaissable, qui ne s'embarrasse pas de décors, de fioritures, pas de beaucoup d'accessoires. Hélas, parfois pas de beaucoup de partenaires, parce qu'il soliloque. Je ne me suis pas donné tous les atouts dès le départ pour réussir quelque chose. Mmh. C'est-à-dire, c'est un exercice difficile. Chaque fois qu'il est apparu dans un journal, et évidemment d'abord dans Le Soir, mais ensuite dans Info Matin, puis dans VSD, etc., au départ, il a suscité non pas de la réprobation, mais de l'indifférence. C'est-à-dire, les gens ne s'y sont pas intéressés tout de suite, aussi bien au sein de la rédaction qu'au sein du lectorat. Et il est comme ces chats qui un jour arrivent dans votre maison, vous ne savez pas d'où ils viennent, et vous le trouvez finalement, il a l'air sympathique, il vient se frotter à vos jambes, finalement vous lui donnez un bol de lait, vous dites on va l'accueillir une nuit, parce qu'on dirait qu'il ne sait pas où aller, etc. Et puis finalement il s'installe chez vous, et ça devient votre ami pour la vie. Et le chat dans le journal, même s'il n'est pas très félin, hein, on est d'accord aussi que ce chat, c'est quand même un homme avec un masque de chat. Mmh. Il s'est un petit peu comme ça imposé dans le journal, dans la vie des lecteurs, jusqu'à devenir la mascotte du journal et jusqu'à devenir l'ami des lecteurs, mais pour la vie. Alors ça tient, je disais, à sa simplicité graphique. Je pense aux idées que je lui fais véhiculer. À la façon dont je phrase, à la façon dont il regarde le lecteur dans les yeux, et à la façon dont le lecteur s'identifie de temps en temps à lui. Un des compliments qui souvent me touche, c'est des gens qui me disent « Oh putain, tu nous as fait un truc, on se dit, mais pourquoi on n'y a pas pensé nous-mêmes ?» Parce que l'idée est simple, elle a l'air tellement évidente, mais personne n'y avait pensé avant.
1: Et le procédé du strip, puisque tout le monde ne connaît pas forcément le procédé des trois cases, est-ce qu'il convient au chat ou c'est le chat qui a installé cet exercice?
2: Non, c'est pas le chat qui l'a installé, ce sont les Américains.
1: Bien sûr, mais je parle dans votre imaginaire.
2: Ah oui, dans mon imaginaire, mais je m'y suis fait. Encore une fois, je suis quelqu'un qui s'accommode des contraintes qu'on lui donne. Au départ, le chat était en noir et blanc parce que Le Soir était en noir et blanc, et on m'avait demandé de faire chaque semaine 4 dessins unique et un strip en 3 cases. Si on ne m'avait pas demandé ça, j'aurais peut-être jamais fait de strip en 3 cases de ma vie. Et donc, je me suis dit, voilà, je vais faire du strip en 3 cases, 1, 2, 3, pif, paf, pouf, tchac, tchac, tchac, et puis c'est parti. Et puis ce rythme, proposition, développement, conclusion, m'a convenu, m'a plu, je l'ai tordu, j'ai commencé par la fin, j'ai mis le début à l'envers, etc. Bon, je me suis joué. Alors, ça, c'est aussi une des caractéristiques du chat, c'est de jouer avec les codes. Il joue avec les codes de la bande dessinée, du dessin d'humour, du dialogue avec le lecteur, du langage, mais il cumule tout ça. Je me suis rendu compte avec... Alors, c'est difficile, parce que la question que vous me posez est multiple et compliquée, parce que je dois expliquer, moi, une chose que je ne comprends pas toujours, qui est le succès. Ce serait presque plutôt à mes lecteurs d'expliquer pourquoi ils aiment.
1: Alors, il y a un autre moment important dans l'histoire du chat, et c'est aussi... à mettre au crédit de l'auteur, c'est d'avoir été le premier dessinateur à exposer à l'École nationale des Beaux-Arts à Paris.
2: Ouais, premier dessinateur de bande dessinée.
1: De bande dessinée, hein.
2: Et dessin d'humour.
1: De dessin d'humour. Et c'était il y a exactement 10 ans.
2: Ouais. Ah oui, c'est drôle.
1: C'est il y a exactement 10 ans.
2: Octobre 2003.
1: Et Henri-Claude Cousseau vous invite à exposer tout ce travail dans une école... bien connu chez nous, c'est donc l'École nationale supérieure des beaux-arts. Comment vous avez apprécié ce geste? Et surtout, est-ce que ça vous a interrogé sur la manière dont le dessin peut s'inscrire dans l'itinéraire des beaux-arts en général?
2: Moi, j'ai jamais fait d'école d'art, d'art plastique.
1: Non.
2: L'invitation n'est pas venue des Beaux-Arts et Cousseau a répondu favorablement à une proposition de Pierre Sterckx, qui était professeur chez eux, qui est un ami, un journaliste, grand théoricien de l'art, et un type absolument passionnant, qui, lorsque nous réfléchissions à la façon de célébrer les 20 ans du chat, et évoquions divers lieux dans Paris où on pourrait proposer d'exposer, m'a dit « Mais je vois Cousseau cet après-midi, je vais lui en parler, etc. » Et donc ça s'est fait sur un coin de table, il a vu Cousseau l'après-midi, qui lui a dit « Voilà, Gueluc a un projet d'une très grosse exposition sur les 20 ans, est-ce que, éventuellement ?» Et Cousseau a dit « Oui, tout de suite. » Il a dit « J'adore le chat, oui, oh oui, ça sera bien, ça va être un contrepoint formidable. » Il a dit « Oui. » Paf, la semaine suivante, j'étais là,

0: avec une maquette, avec le projet, et j'ai lancé ce projet qui était titanesque.
1: Mégalomaniaque, presque.
0: Il a failli devenir titaniquesque, mais il était titanesque. Je crois pas mégalomaniaque. C'est-à-dire que la grande cour vitrée des Beaux-Arts, c'est là que j'allais exposer. Et ce lieu est absolument impressionnant. Il y a les noms de tous les grands, de la Croix, machin, tout autour, au fronton de cet édifice. On est quand même dans un lieu qui inspire le respect, qui a vu passer les plus grands génies de la peinture française. Et on se dit, je vais arriver là avec mes petits Mickey, ça risque de faire désordre. Donc je me dis, si je viens là avec une exposition normale, je vais me faire écrabouiller par ce lieu. Donc je me suis mis à rêver avec un scénographe qui s'appelle Winston Spriet, nous avons rêvé à une scénographie qui envahirait la grande cour vitrée. Et l'idée qu'on a ébauchée était d'agrandir des millions de fois les objets familiers de ma table à dessin. Ce qui fait qu'on a dessiné et ensuite construit un crayon de 30 mètres de long qui contenait trois salles d'exposition, un pot d'encre de Chine, un pot de peinture, un pot à crayon, un carnet de notes, etc. Le but étant d'accueillir les visiteurs, de leur faire le tour de la salle devant des toiles monumentales de 3 mètres sur 2. Il y en avait 28 tout autour. Et puis de les faire pénétrer dans les objets. On rentrait dans le crayon. Et là, on voyait les débuts de ma vie avec les dessins d'enfance, des objets qui ont marqué ma jeunesse et l'époque des années 50-60. Puis mes premiers dessins d'humour noir. Puis on passait dans la bouteille d'encre de Chine, qui était vide, bien sûr, on était au sec, avec des tables à dessin illuminées qui présentaient les aquarelles que je me suis mis à faire et à exposer lorsque j'ai eu 18, 19, 20 et jusqu'à 28 ans. Ensuite, les débuts du chat, puis le chat en lui-même, un vitrail qui est intitulé « Fécondation in vitro », vitraux évidemment écrit comme vitrail au pluriel, avec, où on voyait le chat qui honorait un peu le dessin de mon carton de mariage, Monsieur Chat qui honorait Madame Chat. Voilà, des choses comme ça. Et puis, il y avait une salle avec des écrans vidéo, un mur vidéo avec 9 écrans qui diffusaient toutes les manières de faire le chat, en sculpture, en dessin, en construction de légumes, en trucs. Même l'armée belge qui m'avait prêté 400 soldats et qui se réunissaient sur une base aérienne en forme de tête de chat et qui était filmée par un hélicoptère. C'est possible en Belgique. Ouais. J'avais envoyé une lettre comme ça, comme une bouteille à la mer.
1: Alors ça, j'allais vous dire, peut-être la différence entre la France et la Belgique se joue à partir de ce genre de détails. Vous avez écrit une lettre au ministre de la Défense pour obtenir...
0: Oui, une partie de l'armée belge qui était à ma botte pendant quelques heures.
1: C'est extraordinaire.
0: C'est formidable. C'est formidable parce que le ministre... m'a rappelé en disant « Dites, Monsieur Gueluc, j'ai une lettre de vous ici, on ne vous a pas encore répondu, mais dites, c'est formidable, cette idée de faire une tête de chat avec les soldats, avec 400 soldats. » Il dit « J'adore le chat. Et puis, c'est une manière de montrer qu'à l'armée, on a aussi de l'humour. Et on aime la bande dessinée, c'est un petit peu l'image de la Belgique, etc. Enfin, voilà. » Et il était dans son bureau et il dit « Combien il vous en faut des soldats ?» J'ai dit « 400 ». « Oui, 400, pas de problème, mon général. Okay. » Parce qu'il avait tous les généraux, les chefs de l'armée belge, la marine, l'aviation et l'infanterie. Et il disait « Dites, général, oui, j'ai ici M. Gueluc qui dit « je vais vous donner le numéro de portable du chef de toutes les armées. Comme ça, s'il y a un petit problème à régler, vous l'appelez. » Bon, et tac, il me donne le numéro. Donc il me dit « Vous avez, ok, donc la base, elle est réservée, vous avez les 400 soldats. » Et c'est lui qui me dit « Vous n'avez pas besoin d'un hélicoptère ?» Et je dis « Oui, avec plaisir. » Alors là, il demande au type de l'aviation « Dites, vous pouvez prêter un hélicoptère à M. Gueluc ?»« Oui, oui, pas de problème. » Et voilà, et comme ça, on a fait ça, alors on l'a filmé, on a photographié, et c'est devenu une séquence, c'était juste un détail dans le mur vidéo. Mais c'est, je dis pas...
1: Alors, ça a marqué.
0: Oui, je pense que dans un autre pays, c'est pas possible. Ou alors, en Corée du Nord... Si on est bien avec le général en chef, mais en même temps, je ne sais pas s'ils ont non plus tellement le sens de l'humour de là-bas, mais enfin, au moins là, ils peuvent obliger les soldats à faire des conneries comme ça.
1: Vous n'êtes jamais en panne d'inspiration ?
0: Avant de vous répondre, j'allais faire une longue inspiration.
1: Bravo, bravo.
0: Merci. L'inspiration, c'est Moebius qui m'avait dit ça. Il m'avait dit, tu vas voir, L'inspiration, c'est un puits dans lequel tu dois plonger ton seau, en sortir tant que tu peux, et plus tu le sollicites, et plus il va donner. Et je suis son conseil depuis toujours.
1: Tant d'années.
0: Et c'est sûr que je ne mesure pas, je ne me dis pas, oulala, vaut mieux m'arrêter pour aujourd'hui d'avoir des idées, parce que sinon, le truc sera vide. Non, faut continuellement solliciter. C'est pas un muscle. On dit l'inspiration, c'est un muscle, c'est pas vrai. Mais en même temps, la magie de l'histoire, c'est que plus on sollicite, et plus les idées viennent. L'autre jour, j'étais dans le train, j'avais le sentiment pendant la semaine précédente de ne pas avoir pu consacrer assez de temps à ce qui est vraiment ma création, c'est-à-dire me retrouver face à une feuille avec un crayon et puis dessiner, inventer, écrire, dessiner. Et j'ai profité du voyage en Thalys qui dure 1h25 pour me consacrer entièrement à réfléchir, essayer d'inventer des gags. Et puis j'en ai tout de même griffonner 26.
1: En 1h30.
0: En 1h30. Et je me dis, là, ça va. La machine fonctionne encore.
1: Alors, si on va plus loin, justement, dans les sources d'inspiration, c'est de regarder le monde qui vous environne, dans le Thalys, par exemple, c'est de lire la presse, c'est d'entendre le roi belge exprimer 2 ou 3 pensées. Est-ce que c'est tout simplement parce qu'il y a un habitus, quelque part, dans le comportement du chat? Comment vient la chose?
0: D'abord, je voudrais dire avec la plus grande fermeté que la pensée du roi des Belges ne m'a en rien guidé dans mon métier d'humoriste.
1: L'ancien roi comme celui d'aujourd'hui?
0: Comme le précédent.
1: D'accord.
0: Ils ne sont pas inspirants dans mon métier, si vous voulez. Sauf de temps en temps, parce qu'ils sont à côté de leur pompe. L'inspiration, là, je ne veux pas trop gratter. Je ne veux pas trop savoir. Parce que, comme je vous disais, c'est quelque chose de tellement mystérieux. Ça vient de je ne sais pas où. Ça jaillit. C'est des fulgurances. C'est une étincelle tout à coup, l'idée, je sais pas qui avait dessiné le premier, mais je crois que ça doit être un dessinateur américain qui a dessiné la petite ampoule électrique qui s'allume au-dessus de la tête d'un personnage qui a une idée. Je trouve que c'est tellement ça, c'est tout à coup, tac, un peu de lumière qui se fait autour de soi. J'ai peur de gratter là-dedans, d'essayer de comprendre, parce que j'ai le sentiment de ne pas avoir de système, de ne pas avoir de recette, de ne pas avoir... Je n'ai en tout cas, il n'y a aucun cérémonial entourant ni mon écriture, ni mes dessins. Je n'ai pas besoin d'être à ma table, posé d'une certaine façon, avec une tasse de café, avec une lampe allumée à gauche, comme certains écrivains, je sais, se mettent en scène leur propre écriture.
1: Alors prenons la chose de manière différente. Prenons un dessin que vous auriez dans la tête en ce moment, ou que vous avez eu, que vous avez publié, et de se remettre en contexte.
0: Oui. Alors, sur certains, je peux le faire précisément.
1: Oui.
0: Et
1: prenons
0: pour
1: un
0: d'autres,
1: exemple.
0: Alors, prenons un exemple. Un des dessins qu'on me cite souvent, que les gens ont aimé et dont ils me parlent encore, c'est le chat qui se trouve devant un plan de ville, comme il y en a à tous les coins de rue, avec une flèche qui indique « Vous êtes ici ». Et le chat se tourne vers le lecteur et dit « Les nouvelles vont vite.
1: » Bon. Alors celui-là, par exemple.
0: Celui-là, par exemple, je peux vous dire très, très précisément. J'étais au sport d'hiver avec ma femme et mes enfants. On monte les télésièges et on arrive au-dessus de la piste, je ne sais pas combien, c'était à Arc 2000, que sais-je. Et on arrive sur le dessus et il y a le plan de toutes les pistes avec une flèche qui dit « Vous êtes ici ». Et je vois ça, et je montre ça à ma femme et mes enfants, et je dis, mais comment ils le savent?
1: Voilà,
0: et tout le monde rit. Bon, attendez, parce qu'il y a failli avoir un drame. C'est que nous partons skier, et tac, tac, tac, tac, je ne pense même pas, pour être tout à fait honnête, que je l'avais dit à ma femme et mes enfants. Je m'étais fait la réflexion que je devrais le dire à ma femme et mes enfants. L'idée me paraissait tellement évidente, tellement juste. Et bon, on part skier. Et un peu plus tard dans la journée, on s'arrête pour déjeuner.

0: Et je leur dis, tout à l'heure, j'ai eu une idée absolument formidable, mais j'ai oublié quoi. Honnêtement, je ne parvenais plus à retomber sur l'idée que j'avais eue. Et heureusement, le lendemain, nous repassons au même endroit. Je revois le tableau, vous êtes ici, et là, je leur dis, ah, c'était ça. Et si on avait skié ailleurs, peut-être que cette idée ne serait jamais revenue. Et depuis ce jour, où je me dis, une pépite comme celle-là pourrait m'échapper par distraction, parce que on se met à penser à autre chose, maintenant je note. Alors pendant des années, j'ai noté dans des petits carnets de papier, et maintenant, c'est sur mon iPhone, soit le dictaphone, soit la petite prise de notes à un doigt.
1: Pour ne rien rater.
0: Mais pour ne rien perdre, c'est trop dommage. Parfois, il y a des idées que j'ai perdues comme ça et que je retrouverai jamais. Comme il y a les idées qui arrivent en dormant aussi. Ça, c'est magique.
1: Et là, vous vous réveillez d'un seul coup, c'est le matin en vous réveillant que l'idée vous revient.
0: Le matin, on oublie ses rêves. Où ils sont, en tout cas, on n'en a plus... On n'a plus en tête le détail qui a pu nous amuser pendant la nuit. Donc là, il faut éventuellement allumer, noter à côté de soi. Ou alors, comme ça m'est arrivé une fois, je me mets à rire dans mon sommeil. Et ma femme ne dormait pas à ce moment-là. Et elle me voit, mais rire en dormant. Et elle me prend l'épaule et elle me dit, tu as l'air de tellement t'amuser, dis-moi pourquoi tu ris. Et je continue à rire en m'éveillant, et je dis voilà, et je lui raconte le truc que j'ai rêvé, et je vous jure que c'est vrai, je l'ai publié la semaine suivante, et c'est le chat qui dit, et je l'ai rêvé tel quel, mot à mot, le chat qui dit, si les moustiques étaient des abeilles, ils ramèneraient du sang à la ruche, et la reine ferait du boudin. Et ça m'a fait rire dans mon sommeil, ça l'a fait rire elle, donc je l'ai noté et je l'ai publié la semaine suivante. Et je me dis, ça serait trop magique, évidemment, de pouvoir inventer les idées en dormant, de les noter et puis de les réaliser la journée. Quel gain de temps. Mais malheureusement, ça n'arrive pas. Alors ça arrive de temps en temps. Et puis il y a aussi la fois où je ris dans mon sommeil, parce que je ris souvent dans mon sommeil, où je ris. Et où elle me demande pourquoi je ris, et je lui raconte, et c'est pathétique, c'est absolument pas drôle. Elle me dit, et ça te fait rire. Je dis, oui, mais je dormais, donc j'ai tout de même...
1: Oui, vous avez de quoi justifier.
0: Excuse, voilà, il y a la distance du rêve qui permet, je ne suis pas totalement responsable de ce dont je rêve tout de même. On ne peut pas m'accuser de tout.
1: Mais quand on rit tout le temps, on fait rire, ou on essaie de faire rire tout le monde en permanence, puisque c'est devenu un métier...
0: C'est devenu un métier, mais attention, pas en permanence. Hein. Je veux dire, je veux pas non plus qu'on pense que j'ai...
1: Justement.
0: Parce que ça peut devenir très énervant.
1: J'allais y venir. Comment on arrive à être sérieux, ou en tout cas à être crédible, quand on essaie justement d'avancer sur des sujets qui n'ont rien à voir avec le rire, en dehors de votre métier ou dans votre métier?
0: Alors, parce qu'on parle, si on doit parler de choses sérieuses, on peut parler de choses sérieuses. Regardez, nous parlons depuis plusieurs jours, là. Oui. On a abordé des sujets sérieux. Quand je vous dis que mon père a commencé une dépression nerveuse après l'invasion des chars soviétiques à Prague, vous ne vous tapiez pas sur les cuisses. Mmh. Si je dis à mon amoureuse que je l'aime, je dis, elle ne pouffe pas à ce moment-là. Mmh. Je peux la faire rire pour autre chose, juste après ou juste avant, mais... J'ai l'impression qu'on sait, je veux dire, il n'y a pas besoin de mode d'emploi. Je peux passer du rire aux larmes, je peux, dans des moments de chagrin, de grande tristesse, arriver malgré tout à essayer de faire rire aussi. Vous savez, j'ai perdu un ami il y a peu de temps, qui est Gilles Verland, ce journaliste belge, qui est un homme formidable, un homme délicieux, hein, 56 ans, il se tue en tombant dans l'escalier chez lui. Et on était évidemment épouvantés par ce drame. On pense à sa femme, à ses enfants, à lui. Et puis, on évoque très vite aussi le type qui glisse sur un savon dans sa salle de bain, en disant ça, c'est quand même la première chose la plus ridicule qui puisse arriver. C'est le type qui sort de sa baignoire, qui glisse sur le savon, qui se casse la nuque. C'est arrivé à des gens, malheureusement, mais en même temps, c'est un gag. Et on dit, lui, il est juste médaille d'argent du ridicule, de la mort la plus bête. Bon, on peut, dans des moments de grande tristesse, aussi avoir besoin de rire. Regardez comme à un enterrement.

Et ensuite, il m'a dit que les dessins avaient été appréciés. Et il m'a dit, chapeau, parce que, genre, j'aurais pas voulu être à ta place. Et genre, je doutais même que tu y arrives. Je dis, sympa, pourquoi tu me l'as demandé? Enfin bon. Et il me dit, mais tu sais, moi qui étais dans les camps, nous avons toujours...

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5: Grande traversée. Verdun 1916.
6: Verdun 1916.
5: Au cœur d'une guerre totale.
6: Im Herzen eines totalen Krieges.
5: Marie Chartron, Anne de Pelchin.
7: Le fils prodigue, un homme avait deux filles. Le plus jeune est à son père. Mais Dieu me l'a fait relever que me vient revenir.
5: André Rousselin, Gascon.
7: Quelques jours après, le plus jeune ayant tout ramassé, une guerre dans un pays éloigné, une espèce de tombé et vit au dîner de Baus.
8: Un homme a étouffé. Le plus jeune c'est à son père. Donne-moi la part au bien qui fait me revenir. Et le père leur partagea son bien.
5: Auguste Charmelet, Dauphinois.
8: Le plus jeune aussi, ayant se ramassant.
9: La femme prodigue. Un homme à bout d'engagement. Elle plus jeune qui a fait. Et plafond d'Aubin qui bravin.
5: François Rollet.

Jambi de Garay, basque. Pierre Barbin, bordelais.

0: Le fils prodigue. Un homme avait deux fils. Le plus jeune demande sa part d'héritage, qu'il part dilapider dans un pays lointain. Réduit aux basses besognes, dénué de tout, il retourne chez lui accueilli par un père qui le pardonne avant même que ce fils n'ouvre la bouche, et qui décrète une grande fête. L'aîné s'insurge alors contre ce traitement de faveur. Mais le père lui dit de se réjouir du retour de ce fils perdu, de ce fils mort, redevenu vivant, comme ressuscité. Nous ne sommes plus vraiment à Verdun, mais dans l'Évangile selon saint Luc. Et pourtant, nous n'en sommes pas si loin, puisque cette parabole du fils prodigue est racontée au cœur de la guerre par des combattants de l'armée française faits prisonniers par les Allemands. Enregistrée en 1916, 17, 18, dans leur langue maternelle, en patois gascon, dauphinois, lorrain, picard, en breton, en basque, en créole martiniquais et guadeloupéen, ils déclinent à l'infini cette parabole qu'on leur a demandé de raconter. D'autres racontent des fables, chantent, content, énumèrent les mois ou les jours de la semaine en wolof, en khmer, en arabe, en swahili. Une histoire de fils, de père et de mère, de mère-patrie, ce drôle de parent, et de tous les ailleurs où la guerre se diffuse, tout comme elle s'agrippe aux combattants même lorsqu'ils quittent la bataille. Troisième épisode,
1: dritte Episode.
0: Les fronts dispersés.
1: Die zerstreuten Fronten.
2: Ils se battaient sur ce plateau, en fait, du champ de bataille de Verdun, et ils étaient au milieu de la mort, de la fumée, des explosions, tout cet environnement épouvantable. Mais ces espaces étaient fortement humanisés.
0: Nicolas Zubach, historien.
2: Il faut s'imaginer qu'autour de Tours, il y avait des centaines et des centaines et des centaines d'hommes. Et que tous les accents étaient présents ici. C'est-à-dire que, comme évidemment, les patois, les langues régionales étaient très prononcées, hein, et dans les rangs de l'armée française, on entendait évidemment aussi de l'arabe avec les troupes colonies engagées. On a du peul, du wolof, du bambara pour rappeler ces troupes dites sénégalaises qui étaient engagées ici. Et même du côté allemand, hein, dans les grandes attaques en fait, qu'il y avait ou les échanges, on entendait parler allemand, mais pas qu'allemand, on entendait parler aussi polonais. Donc la pointe était partagée entre l'Empire allemand, l'Empire austro-hongrois et l'Empire russe. On pouvait entendre du danois également. Donc voilà, c'est toute cette diversité des langues aussi qu'on pouvait croiser tout autour de nous.
0: Christian Stachelbeck, historien.
3: L'armée impériale allemande a toujours compté en moyenne 4 millions de soldats pendant la Première Guerre mondiale. C'était une armée constituée de différents contingents, pas une armée unifiée. C'est l'armée prussienne qui fournissait le plus grand nombre de corps, puis les royaumes de Saxe, de Bavière et le Württemberg.
4: Ils
3: parlaient leur dialecte, c'est encore le cas aujourd'hui, ça l'était devant Verdun en 1916. Mais pendant la guerre, ce principe régional strict s'est quand même un peu assoupli, parce que les besoins massifs en hommes ne permettaient plus de le maintenir. Par exemple, dans une région peu peuplée, comme la Prusse orientale, un régiment devait forcément incorporer des hommes d'autres régions pour atteindre l'effectif nécessaire.

0: Okay, wir haben jetzt hier eine Aufnahme.
1: Picardisch, Gleichnis vom verlorenen Sohn.
2: Ja. À Berlin, la Haute Archive, les archives sonores de l'Université Humboldt. Christopher Lee, musicologue et responsable des collections, sort des réserves des disques 78 tours en gomme lac.
0: Jean-Baptiste Le Tailleur.
3: Jean-Baptiste Le Tailleur, enregistré le 27 juin 1916.
0: L'enfant prodigue.
3: L'enfant prodigue. Der verlorene Sohn.

0: Der Erste Weltkrieg ausbrach, hat Wilhelm Dögen.
1: Lorsque la Première Guerre mondiale a éclaté, Wilhelm Dögen a fondé avec le psychologue et fondateur de la musicologie comparée, Karl Stumpf, la Commission phonographique prussienne.

Cette commission a enregistré des soldats dans les camps de prisonniers de guerre en Allemagne. Des soldats des pays de l'Entente et de leurs colonies. Donc on trouve des soldats français, mais aussi des soldats coloniaux envoyés par la France combattre l'Allemagne. On compte environ 250 langues, 1610 disques enregistrés pendant la Première Guerre mondiale, avec des pertes. Certains se sont abîmés au fil du temps. Et environ 2000 disques de dialectes enregistrés dans les années 20 et 30.

Wilhelm Degen parlait lui-même d'un musée des voix de tous les peuples. Trait assez caractéristique de l'état d'esprit colonial qui prétend documenter le monde entier. Le fils prodigue, c'était un support textuel, un outil courant dans la linguistique comparée, utilisé depuis le début du XXe siècle. Mais quand on imagine cette commission demandée à des prisonniers de guerre, qu'il s'agisse de soldats français ou de soldats coloniaux, de raconter précisément cette parabole, alors qu'ils se trouvent dans un camp en Allemagne, c'est vraiment troublant. Ça donne un sentiment complètement surréaliste. Comme si on leur disait en substance, ça y est, vous êtes revenus à bon port, vous êtes en sécurité.

0: Sadok Ben Rachid, tunisien, enregistré le 30 mai 1916 au camp de Zossen-Wünsdorf, improvise un chant. C'était un jour de Ramadan. La nouvelle était sans pardon. Ils ont sorti les crayons et les papiers et sur leur registre nous ont enregistrés. Ils nous ont traînés jusqu'aux Allemands. Avec leurs balles, ils nous ont blessés. Quand Dieu voulait nous donner de la force, pauvres de nous, nous avons été abandonnés. Entre deux montagnes, j'ai été blessée. Seule, j'ai saigné, j'ai pleuré, j'ai hurlé. Mon corps fut tout entier souillé. Les Allemands m'ont récupéré sous leurs verrous. Ils m'ont enfermée, moi qui croyais enfin rentrer chez moi. Maintenant, je suis seule ici, déracinée. Archives mises en lumière par Marie Guérin et Anne Kropotkine.
1: Pendant donc la bataille de Verdun, à côté des poilus, hein, tout autour de nous, là, sur le plateau, on a eu également des troupes qui venaient de l'Empire colonial. Il y avait des troupes qui relevaient de l'armée d'Afrique, c'est-à-dire des divisions qui ont été formées en Afrique du Nord, en fait, en Algérie. C'est la colonie qui a fourni le plus de combattants, en fait, pendant la Première Guerre mondiale. Des Algériens, des Tunisiens aussi, très peu de Marocains. Ça fait un total, en théorie, de 25 000 hommes, en fait. De tirailleurs qui venaient d'Afrique du Nord se battre ici. Deux des divisions qui avaient été formées en Afrique du Nord ont eu ce triste privilège de connaître le plus de passages à Verdun. Elles sont passées 5 fois à Verdun. Et elles ont connu, en fait, ces troupes d'Afrique du Nord toutes les saisons de Verdun. Dans les derniers jours de la bataille de Verdun, la dernière phase de l'offensive française, entre le 15 et le 18 décembre 1916, pour dégager totalement les forts de Douaumont et de Vaux, il faisait presque moins 20 degrés, mais il y avait ces troupes nord-africaines qui étaient là. Considéraient que, comme il y avait l'Atlas, le massif de l'Atlas et tout ça, ils pouvaient être habitués aux températures des montagnes et tout ça. C'était pour ces hommes-là, ça devait être particulièrement éprouvant. Et à côté, on a eu des engagements de tirailleurs dits sénégalais. Alors pour les troupes dites sénégalaises, c'est un abus de langage. Ils venaient donc du Mali, du Sénégal, du Burkina Faso, du Bénin, voilà, de toutes ces parties de l'Afrique de l'Ouest. Et il y a eu également des tirailleurs, des Somalis, ce qu'on appelait les combattants somalis, qui venaient de la corne est de l'Afrique, ce qui correspond à Djibouti, si vous voulez, à l'heure actuelle, qui ont combattu ici dans le cadre de cette offensive du 24 octobre 1916. Et on le sait encore moins, il y a eu également ce qu'on appelait les Indochinois, vietnamiens, cambodgiens, laotiens, à l'époque ce qu'on appelait l'Indochine en France, qui ont participé également à cette offensive du 24 octobre 1916. Vous voyez, on voit que cette opération, cette grande bataille qui a vu la reprise du fort, a vu un engagement important à la fois de l'armée d'Afrique et de l'armée coloniale.

0: Alors les Indochinois, Vietnamiens à l'heure actuelle ou Cambodgiens laotiens, n'ont pas été engagés directement dans les combats parce que les Français considéraient que c'était des êtres qui n'étaient pas faits pour la guerre, en fait, qui étaient trop gentils ou trop, je disais, comme travailleurs. En fait, comme dit, l'histoire montrera que Dien Bien Phu en 1954, on montrera que les Vietnamiens sont très bien capables de faire la guerre et de chasser eh bien, le colon de la colonie.
1: François Joachim Arnaud, enregistré le 21 mars 1917. Martiniquais, camp de Münster 1.
0: Et puis il y a un autre cas spécifique, celui des Antillais. Si vous voulez, à l'époque, on considérait, comme il n'y avait plus d'esclavage depuis 1848, eh bien, dans ce qu'on appelait les anciennes colonies, les Antillais, donc venant de la Guadeloupe ou de la Martinique ou de la Réunion, combattaient dans des régiments métropolitains. Point commun qu'il y avait entre les tirailleurs sénégalais et les Antillais, ils bénéficiaient de l'hivernage. C'est-à-dire qu'on considérait qu'en hiver, du fait du climat qu'il y avait en zone tropicale et équatoriale, ils ne pouvaient pas rester sur zone et eux étaient retirés du front de la fin octobre à début avril de chaque année.
2: Journal du prisonnier Paul Bizerne, 39e régiment d'infanterie, 2e compagnie. Fait prisonnier le 23 juin 1916 devant Fleury, près de Verdun. Nous sommes conduits à Chaumont, Meuse. Repas matin, soupe de riz. Nous sommes très bien traités. Les Allemands, le long de la route, nous donnent de l'eau et du café. 24 juin 1916. Matin, un café et un petit bout de pain noir. Départ pour Reuville, Meuse. 26 juin. Départ de Reuville à 12h après avoir fait notre repas comme d'habitude. Nous arrivons à Romagne sous Montfaucon à 21h, très fatigués. Camp de concentration. Comme repas, un bout de pain. Nous sommes logés dans des baraquements assez bien aménagés.
1: Fabien Théophilakis, historien.
3: L'Allemagne a cette particularité que, étant un empire central au sens géopolitique du terme, parmi ces 2,6 millions de prisonniers, vous avez à peu près 13 États qui sont représentés et des centaines d'ethnies, puisqu'elle va avoir des prisonniers aussi bien des armées françaises que britanniques et russes, donc ça veut dire des Britanniques de Grande-Bretagne et des Français de l'Hexagone, mais aussi des Indiens, des Nord-Africains, des prisonniers de populations subsahariennes, des Malgaches, des Indochinois. C'est-à-dire que l'Allemagne découvre la diversité des empires par un choc visuel par rapport à ça.
1: Bilali Maïga, malien.
4: Les enregistrements ont été réalisés dans 33 camps. Mais le plus connu du public, c'est celui de Wunsdorf. Un camp où, pendant la Première Guerre mondiale, l'Allemagne a cherché à regrouper surtout des prisonniers musulmans. L'objectif pour cette Allemagne alliée à l'Empire ottoman, c'était de convaincre les musulmans qui combattaient pour l'entente de rejoindre son camp. À l'époque, on appelait ça le djihad allemand. C'était le terme en vigueur. Et c'est à Wunsdorf qu'on a construit la première mosquée sur le sol allemand.
5: J'ai été fait prisonnier devant le fort de Douaumont.
1: Karl Eberhard.
5: Si je me souviens bien, c'est arrivé le 16 décembre 1916. On n'était même pas en première ligne. Une capture sans embûche. Nous étions dans une position arrière bien aménagée, dans un Stollen, un abri souterrain très profond. Et soudain, un camarade nous appelle. « Karl, monte ! Les Français sont là, jette ton arme, sinon ils vont te tuer !» On remonte jusqu'à l'entrée du Stollen, et là je vois des hommes noirs qui remuent leurs fusils.
6: « Allez, allez, vite, vite !» Dann sind wir halt draufgegangen

0: On s'extrait, ils nous donnent des ordres. On quitte la tranchée, direction le fort de Douaumont, qui était à ce moment-là retombé aux mains des Français.
1: Le 29 juin. Café. Midi, riz, semoule. Soir, purée de haricots. Mais les haricots sont rares, c'est de l'eau. Toujours même ration de pain. Travaux de terrassement dans un terrain très marécageux. Matin, réveil à 5 heures. Nous sommes comptés plusieurs fois matin et après-midi, au départ et à l'arrivée du travail. Le soir, rassemblement pour l'appel à 20h30.
2: À l'échelle de la Première Guerre mondiale, on considère qu'entre un septième et un dixième des soldats mobilisés entre 14 et 18 ont connu la captivité. Donc vous avez une captivité massive qui fait que même si les états-majors se sont intéressés à la question, ils sont débordés par le nombre.
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4: Arthur Pillon, Lillois.

0: La captivité est une rupture de temps parce qu'elle provoque une stase temporelle. D'un seul coup, le temps est arrêté.
1: Stéphane Audouin-Rouzeau, historien.
0: Et il est arrêté pour une durée indéfinie. La différence entre une captivité de guerre et une captivité de temps de paix, c'est que la captivité de temps de paix a un terme, qui peut être très éloigné, mais elle a un terme. Tandis que la captivité de temps de guerre n'a pas de terme. Certains des internés s'effondrent littéralement, notamment dans une maladie psychique de l'époque, hein, qu'on appelait la psychose des barbelés, hein, et qui était effectivement une sorte de désespoir qui saisissait les prisonniers internés et dont certains ne pouvaient plus sortir.
2: Une autre rupture que la captivité permet de montrer très fortement dans la façon dont la guerre est vécue et organisée, c'est le fait que la captivité de militaires, et donc improductive, devient une captivité économique. En 14, il y a un chômage qui est important en Allemagne de 20%, et en fin de compte, il n'y a aucune raison de mettre ces prisonniers au travail. Et donc, les premiers mis au travail en 14 en Allemagne sont des mises au travail qui sont à l'intérieur des camps pour améliorer l'existant ou même construire le camp. Et puis, en 15, vous avez cette évolution qui fait que la guerre va être longue, que la mobilisation augmente. Il faut savoir qu'à l'échelle de la guerre, hein, c'est à peu près 80% de la population masculine en âge de travailler qui va être mobilisée. Donc, ça fait autant de main-d'œuvre à remplacer. Et là, vous avez un basculement. Le prisonnier va être la solution de remplacement de cette main-d'œuvre allemande partie au front. Et vous allez avoir, à la fin de la guerre, une très forte présence économique des prisonniers. À peu près 2 millions de prisonniers en Allemagne, il y en a 1,5 million qui est au travail en tant que tel. Et avec ce paradoxe extraordinaire, mais qui est aussi une façon de montrer la nouveauté qu'est la Première Guerre mondiale, c'est que vous faites du prisonnier une condition de réussite de votre guerre du matériel Schlacht, puisque ces prisonniers, en grande partie dans la culture, mais vous avez des prisonniers qui vont travailler dans des industries, notamment d'armement. Et donc, paradoxalement, le vaincu, l'ennemi, celui avec lequel il ne faut pas fraterniser, va être mis dans les rouages essentiels à la victoire finale que sont l'économie de guerre.
3: Juillet. Travaille comme tous les jours. Le soir, on prend mon signalement. On me demande ma religion et je passe à la toise. J'ai le numéro 249. Les malades sont évacués en Allemagne. Comme assiette, nous avons des vieilles boîtes de conserve.
0: Être prisonnier pendant la Grande Guerre est aussi, dans une certaine mesure, un déshonneur. Même si, bien sûr, les soldats qui ont été faits prisonniers n'ont pas démérité, ça va de soi. Mais à l'époque, c'est aussi un déshonneur et ceci explique que les prisonniers ont été très largement, en quelque sorte, oubliés. Après la guerre, ceux qui comptaient, c'était les soldats qui s'étaient battus jusqu'au bout. Les prisonniers ont été largement oubliés. On les redécouvre aujourd'hui, voilà, cette catégorie, au fond, de combattants qui n'en sont plus, qui sont dans un entre-deux extraordinairement difficile à assumer. Ils ne sont plus des combattants, ils sont désarmés. En outre, ils n'ont pas, la plupart du temps, ils n'ont pas été blessés, ils n'ont pas souffert dans leur chair comme d'autres soldats de la Grande Guerre qui, après une blessure, parfois reviennent au front et parfois reviennent plusieurs fois au front après avoir été blessés. Eux ont vécu finalement la guerre en sécurité, mais cette sécurité est évidemment stigmatisatrice. C'est tout à fait évident. Il n'y a qu'à lire le témoignage de Charles de Gaulle, qui lui-même a été fait prisonnier pendant la guerre, voilà, qui, à la fin de la guerre, dit que voilà, cette captivité lui occasionne un regret qu'il ne quittera qu'avec sa vie. Et de ne pas avoir participé directement à la victoire française a été vraiment une blessure morale de Gaulle, sur laquelle on n'explique pas, peut-être, en tout cas pas complètement, l'héroïsme de son comportement. En 40 et évidemment comme chef de la France libre jusqu'en 45.
1: À Marktberolzheim, en Bavière du Nord, Daniel Burman a mené des recherches sur le destin des combattants du village, parmi lesquels plusieurs sont tombés à Fleury, à côté du fort de Douaumont, et sur la vie de la commune pendant la Première Guerre mondiale.
4: Ja, hier im Ort hatten wir circa 10 bis 12
5: französische Ici au village, il y avait environ 10 à 12 prisonniers de guerre français qui devaient travailler au champ ou à la voirie.
4: Über Nacht wurden die in ein Gebäude eingesperrt.
5: La nuit, ils étaient enfermés dans un bâtiment et surveillés par la gendarmerie.
1: Est-ce qu'il y avait une curiosité de la part des habitants?
4: Ja, da gab's sicherlich Kontakt auch
5: zu. Oui, il y avait certainement des contacts avec la population locale.
4: Ich habe
5: J'ai en tête le registre d'un cordonnier.
4: À partir de 1915,
5: on voit que de nombreux prisonniers de guerre français vont faire réparer leurs chaussures chez lui. Je ne pense pas qu'ils étaient intégrés à proprement parler, mais d'une certaine manière, ils étaient considérés comme un soutien. Je disais qu'au village, ils travaillaient à la voirie et à ma connaissance, ils n'ont pas subi de mauvais traitements particuliers. Dans les petits villages, les conditions étaient souvent un peu meilleures parce que les gens devaient vivre les uns avec les autres.
2: Et c'est intéressant parce que vous avez beaucoup de photographies qui montrent l'arrivée des prisonniers dans les gares. Il y a un énorme attroupement. Il y a un phénomène qu'on va appeler, ce que certains appellent, une sorte de tourisme de la captivité. C'est-à-dire que les gens ne viennent pas du tout pour nécessairement jeter l'opprobre, insulter ou frapper les prisonniers, mais il y a une sorte de curiosité extraordinaire qui se produit. À telle enseigne que ça pose un problème pour les autorités en 14, et elles demandent de fermer l'accès aux gares pour éviter ces contacts considérés comme déplacés, comme non patriotiques. C'est-à-dire qu'on est attiré par le prisonnier, notamment par les Français. Dans certains villages, on n'a pas vu de Français depuis 71. Il y a un exemple assez célèbre d'une gare allemande dans le Schleswig-Holstein, dans le nord-ouest de l'Allemagne, et le ministre de l'Intérieur prussien s'énerve parce que les femmes viennent avec des cartes postales pour avoir des autographes des prisonniers français qui traversent la ville et leur remettre ce qu'on appelle les Liebesgaben, qui sont les paquets. Le terme Liebesgaben est intéressant en allemand parce qu'il y a le terme de Liebe, donc qui veut dire amour. Et bien sûr, c'est spontané, c'est important en nombre, et ça déplaît fortement aux autorités qui le perçoivent comme des comportements non patriotiques. Et ce qu'on va apercevoir, c'est qu'en fin de compte, la descente des prisonniers au village ou dans les champs va engendrer un grand nombre de relations. Alors bien sûr, on pense aux relations amoureuses, mais c'est qu'une partie. Mais ça va passer de la conversation à la remise d'alimentation ou au courrier qu'on va faire passer en fraude. Et la peine qui est prévue par le code prussien de 1851, c'est 1 an de prison pour les femmes qui s'y prêtent. Et c'est intéressant, dans le cas où un prisonnier et une femme allemande sont en relation, et quand je dis en relation, c'est pas nécessairement amoureuse, mais il y a cette idée de contact interdit, de fraternisation si vous voulez, la femme est souvent plus sévèrement punie que le prisonnier, considérant qu'elle porte atteinte à l'honneur de la patrie et aux soldats qui combattent sur le front, et le fait qu'elle soit mariée peut être un élément à charge plus important par rapport à ça.
6: Ah ben, y a une grande peur pendant toute la guerre, c'est la peur de l'infidélité.
1: Jean-Yves Le Naour, historien.
6: Je suis au front, que fait ma femme à l'arrière? Surtout que les femmes, elles ont non seulement l'indépendance, parce qu'il n'y a plus de tutelle des maris, des pères, des grands frères qui sont au front. Donc elles sont dans une forme d'indépendance, et en plus elles gagnent leur vie, elles gagnent de l'argent, parce qu'elles travaillent, elles travaillent dans une usine de guerre ou autre, et vous avez une inversion du rapport de domination en 14-18, où vous avez des soldats qui sont au front, et qui sont statiques dans les tranchées, et qui sont dépendants de l'arrière et dépendants de leurs femmes. Les femmes, elles sont libres à l'arrière, enfin du moins c'est comme ça que les hommes les voient. Elles sont libres, elles gagnent de l'argent et ce sont elles qui envoient des mandats, qui envoient de l'argent. Ce sont elles qui envoient des colis, ce sont elles qui envoient des lettres et ce sont les hommes qui sont dépendants de cela. Et il y a donc une forme de terreur d'être abandonné, qu'on soit oublié, qu'on ne soit plus aimé. Cette peur de l'infidélité, elle a saisi une grande partie des soldats. Vous en avez même qui désertent, vous en avez même qui ne préviennent pas quand ils partent en permission pour voir si tout va bien, pour surprendre leur femme d'une certaine façon. Et puis aussi, vous avez toujours des voisins qui vous écrivent en disant « Attention, elle a rencontré quelqu'un, etc. » Donc, il y a une grande peur, c'est celle de l'infidélité, mais c'est une peur qui est fantasmatique parce qu'en fait, ça renvoie à la peur de l'oubli, ça renvoie à la peur d'être seul. Au front, on a besoin de soutien affectif. Il y a la camaraderie, mais ça ne suffit pas.
7: Daniel Mornet, tranché de Verdun.
1: Nicolas Beaupré, historien.
7: Avec les colis, on monte les lettres. Assurément, elles sont 1000 fois plus précieuses que les colis. Elles sont nombreuses, toujours. Et il faut des tirs de barrage bien redoutables pour qu'elles n'arrivent pas jusqu'à nous. L'heure des lettres, heure sacrée, silencieuse et étincelante, même dans les plus mornes abris, même parmi les tragiques périls. Enveloppes grossières, écritures incertaines, papier froissé souvent et boueux. Mais quand ils se déplient, ce sont véritablement des âmes innombrables qui ouvrent des ailes invisibles et qui tournoient autour de nous comme des oiseaux de lumière, des contes de fées. Nous luttons sans doute pour ne pas souffrir de ce froid, de cette faim, de ces périls qui nous entourent, pour résister à ces menaces de la matière qui semble ici si sûre de nous écraser. Mais nos lettres viennent pour attester que ce ne sont pas là que nous soyons paysans ou professeurs, nos raisons de vivre et de mourir. Nos raisons, c'est la ferme lointaine, et le foyer de notre enfance, et les pommiers qu'on a plantés, c'est le jardin où fleurissent nos rosiers, c'est le grand lit des épousailles, et c'est surtout Marie ou Louise, la mère, la patronne, qui embrasse de si loin son homme, et lui dit d'avoir courage. C'est Nénette qui a 8 ans, et qui sait écrire, déjà qu'elle aime fort son papa, ou bien Riri, qui n'a que 5 ans, mais qui a fait sur la lettre un rond qu'il a embrassé.

0: Manon Pignot, historienne.
1: Les besoins en hommes vont faire que, à partir de 1916, on va appeler des classes de plus en plus jeunes. Mais de toute manière, légalement, en dessous de 17 ans, c'est pas possible d'être officiellement enrôlé dans l'armée française. Et pourtant, il y a des combattants de moins de 17 ans dans l'armée française. Et dans l'armée britannique, et dans l'armée allemande, et dans l'armée russe, et dans une moindre mesure dans l'armée italienne. Ils sont peu nombreux, mais ils existent partout. Et parmi les témoignages que j'avais retrouvés, il y a celui de Richard Arndt, qui s'engage à 15 ans en 1914, en mentant un peu sur son âge, mais il y parvient surtout avec la complicité de sa mère, qui elle-même est infirmière pour la Croix-Rouge, très patriote, et donc soutient son fils dans ses démarches pour s'engager, y compris en allant discuter directement avec des officiers pour plaider sa cause. Richard Arndt, il a un profil un peu particulier, parce qu'il est orphelin de guerre. Son père est officier et il est tué au tout début de la guerre. Et des très jeunes combattants volontaires, on en trouve aussi dans l'armée française. Et Noël Vaché, c'est presque un cas d'école, si je puis dire. Noël Vaché, c'est un jeune berger de la région de Gignac, dans l'Hérault. Il est né en 1900, donc il a pas encore tout à fait 14 ans quand la guerre éclate. Il s'appelle Noël parce qu'il est né le 24 décembre. Et donc Noël Vaché, en 1915, il est frappé par trois deuils. Il perd sa mère, puis ensuite il perd son oncle qui est tué au front, et ensuite il perd sa grand-mère qu'il adorait. À ce moment-là, son père, à lui, il est officiellement mobilisé, donc il n'a pas de nouvelles de son père. Et il est, à l'été 1915, il est complètement désœuvré. Il est revenu dans sa famille pour les obsèques, et il est malheureux, et il décide de fuguer, de partir. Et donc Noël Vaché va traîner dans les environs de la gare de Montpellier. Il va voir passer les trains, parce qu'on est en 1915 et que c'est encore quelque chose d'assez exceptionnel, quoi. Ces trains de soldats, il faut essayer d'imaginer ce que ça peut représenter comme agitation, comme émerveillement aussi pour un adolescent de 14 ans. Et il va

0: entrer en contact avec des zouaves. C'est les régiments d'infanterie coloniale. Voilà, ce sont des fantassins qui ont donc traversé la Méditerranée, qui sont à Montpellier, et qui, à Montpellier, vont monter en train vers le front, en l'occurrence vers la Champagne. Quand ils arrivent, ils sont encore avec leur uniforme traditionnel, donc en chéchia, avec des grandes culottes rouges. Voilà, on ne leur a pas encore donné un uniforme kaki qui va les uniformiser. Et ils improvisent une espèce de bivouac dans la gare. Et Noël Vacher, qui est tout seul, qui est désœuvré, qui est orphelin, qui est malheureux et qui a faim, par ailleurs, s'approche. Et c'est comme ça que Noël Vacher va rester avec ce deuxième régiment d'infanterie de Zouaves et être, on peut dire, adopté collectivement par le groupe, y compris par le capitaine, qui lui dit « on ne peut pas t'engager légalement, mais on peut t'inscrire en marge de l'effectif ». Donc c'est cette espèce de pacte un peu tacite qui est passé entre certains de ces adolescents qui ont envie d'aller voir et puis des adultes, des hommes, qui finalement ne voient rien d'illégitime à la présence de ces adolescents. C'est une présence qui est illégale, mais qui n'est pas, en tout cas aux yeux d'un très grand nombre de combattants, illégitime.
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0: Noël Vacher, il arrive au front le 1er septembre 1915, à Bar-le-Duc. Il passe 3 semaines en arrière-ligne à faire des exercices à se former, et puis ils montent en première ligne fin septembre. Et ce premier baptême du feu, pour lui, se passe plutôt bien. C'est-à-dire que ça répond à ses attentes. Il est impressionné, mais il n'est pas terrorisé. Il est, comme il le dit lui-même, hein, il reste persuadé que la guerre n'est pas aussi terrible qu'on le disait. Donc il a réussi, d'une certaine manière, à supporter le choc du baptême du feu. Et c'est pour ça que c'est particulièrement intéressant de voir ce qu'il dit de Verdun ensuite. Parce qu'il est déplacé avec son régiment et ils arrivent à Verdun en 16. Et là, la description est vraiment, vraiment différente, la description du champ de bataille. Il écrit « Un cataclysme auquel rien ne pouvait nous soustraire déferla sur nous, aveuglé, suffoqué, les tympans déchirés, nous restions paralysés, le nez collé à la terre, sous une pluie de fer et de feu. » Et c'est au cours de cette longue bataille de Verdun que, pour Vacher, se déroule son, entre guillemets, vrai baptême du feu. C'est une expérience fondatrice pour Vacher, Verdun, parce que c'est le moment où les hommes autour de lui considèrent qu'il a vraiment fait ses preuves et vont l'adouber, je ne sais pas comment le dire autrement, en lui disant qu'il est un soldat à part entière, parce qu'il a tenu sous le feu de Verdun.
2: Juillet. Dimanche. L'après-midi, ne travaillant pas, j'en profite pour faire bouillir et laver sans savon mon unique chemise et caleçon. On nous vend une carte postale que j'envoie à mes beaux-parents. Nous touchons notre semaine, soit 1,90 mark. 24 juillet. Un prisonnier de la classe 16 s'est évadé dans la nuit. Il a été arrêté ce matin et conduit au camp. En arrivant, on l'a attaché à un poteau. De le voir, cela m'a fait une drôle de sensation.
3: Septembre 1916. L'été se termine, les combats continuent. Au nord-ouest du champ de bataille, dans l'arrière-front allemand, le prisonnier Paul Bizerne noircit les pages de son carnet. Au même moment, Verdun devient la ville la plus décorée de France. La Russie avait, la première, tenu à honorer la résistance des Français à Verdun. Le Royaume-Uni et l'Italie lui emboîtent le pas. Et c'est pour finir le président Raymond Poincaré lui-même qui remet la Légion d'honneur à la ville le 13 septembre.
4: La bataille de Verdun, c'est évidemment une bataille militaire.

0: terre, mais c'est aussi une bataille de communication. Hein? Et pour les Français, ce qui est essentiel, c'est que le monde entier reconnaisse la justesse du combat de la France. Et notamment, il fallait que les Américains reconnaissent, parce qu'on espérait que les Américains entrent en guerre. Hein? Donc il était essentiel de donner de la France combattante l'image d'un pays qui mobilisait la totalité de ses moyens, sans esprit de recul, mais qui avait besoin d'aide. Donc il y avait des milliers de journalistes qui étaient invités à venir ici, accrédités, des journalistes du monde entier. Hein. En 14, on les chasse du front, donc ils ne voient rien. Après, on a compris qu'on mène une bataille de communication, et donc on fait venir les journalistes, mais en les encadrant. Certains journalistes étaient autorisés à aller à Verdun même, parce qu'on voulait leur montrer les dégâts commis par l'artillerie allemande. On leur montre aussi les dégâts commis à Bar-le-Duc. Il y a eu quelques bombardements par des zeppelins. Donc on voulait leur montrer le caractère brutal de l'agression allemande. Mais ils ne racontent que ce qu'on leur montre et ils ne voient pas les combats. Ils ne voient pas ça, les blessures, etc. Les blessés qu'ils voient, ils sont pansés. Ils voient très peu de sang. Ils voient des pansements blancs. Ils voient aussi les corps de ces blessés. Parfois, il leur manque un membre, une jambe. Enfin. Mais ils ont une vision adoucie. Hein, des dégâts produits de la bataille. En revanche, sur le front, là, pour les hommes, c'est sans filtre, évidemment.
1: Hein.
2: Si l'on en croit la presse, on gagne tout le temps.
3: Gerd Krumeich, historien.
2: De temps en temps, on opère un petit repli stratégique, mais ce n'est que temporaire. Dès le lendemain, c'est reparti. Et à part ça, à l'Ouest, rien de nouveau. C'est ça, la position des journaux allemands. Vous pouvez le constater sur pièce. Vu d'aujourd'hui, c'est grotesque, mais ce manque de réalisme dans la description de la bataille, de ce qui s'y est passé, on retrouve le même phénomène dans les expositions sur la guerre. À Berlin, par exemple, on reconstitue des tranchées types que les femmes et que la bourgeoisie viennent visiter. On a des photos de dames en manteau de fourrure dans ces tranchées artificielles. Ah, quand même, c'est bien équipé. Ou bien encore, on peut lire qu'en cas de perte d'un bras ou d'une jambe dans les bombardements, il y a des prothèses formidables, presque mieux que le bras d'origine. Cette minimisation permanente de ce qui se passe réellement au front est bien plus marquée qu'en France.
4: On sait qu'à l'arrière, sur ce qu'on appelait le front domestique, c'était de plus en plus difficile. Surtout à partir de 1916, ce fameux hiver des Rutabaga, où les gens avaient très peu à manger. Ici, dans ce petit village, on avait la chance de vivre de l'agriculture, donc il y avait moins de problèmes de faim que dans les grandes villes. Mais globalement, les restrictions ont pesé de plus en plus sur la vie des habitants. Il y avait des conséquences, bien entendu. Il faut imaginer que chaque semaine ou presque, on apprenait la mort de quelqu'un. Et ici, tout le monde se connaît, ce n'est pas comme en ville, où on apprend de loin qu'un tel ou un tel est mort. Ici, on connaît tous ceux qui sont tombés au combat. Même si ce ne sont pas des membres de la famille, ce sont des amis, des camarades d'école. Chaque annonce de décès n'était pas seulement un drame pour la famille, mais pour tout le village. C'était une épreuve pour tous, une très grande épreuve.
5: Le temps de la guerre est un temps autre. Ce n'est pas un temps de paix pendant lequel se produit un événement, la guerre. Pas du tout. C'est souvent comme ça qu'on croit que les choses se passent. Non, le temps de guerre crée une réalité nouvelle. Crée une réalité nouvelle pour les acteurs sociaux, qu'il s'agisse des soldats, qu'il s'agisse des civils, qu'il s'agisse des enfants, qui ressentent terriblement ce temps autre. Et ce temps autre est radicalement différent du temps de paix, en cela que les acteurs sociaux sont modifiés par ce temps nouveau. C'est-à-dire que leur manière d'être, de réagir, de penser, de ressentir, se trouve modifiée. Et la guerre de 14, de ce point de vue, est un moment très important. Plus la guerre est d'ampleur, et la guerre de 14 est de très grande ampleur, ce n'est pas rien dans un pays comme la France de mobiliser en août 14 3 600 000 hommes. Tous les hommes partent,

0: violente, hein, vraiment. Avec évidemment la massivité de la violence, les atrocités, les destructions liées à l'armement moderne, etc. Plus la guerre est d'ampleur et plus le temps autre se sépare du temps ordinaire. Parce que la vie de tous les jours est profondément bouleversée.
1: C'est tout le pays qui est engagé dans le conflit. Ce sont les hommes qui combattent. Mais ces hommes qui combattent doivent être soutenus par toute une société. Et s'agissant des enfants, ce soutien, c'est d'abord un soutien moral, c'est un soutien symbolique, mais c'est aussi un soutien très concret, hein, avec l'organisation de journées nationales pour quêter, pour récolter de l'argent. C'est le fait de faire tricoter les petites filles à l'école pour les soldats. On leur fait fabriquer de la charpie, du coton, des choses comme ça. C'est le fait que dans les classes, ça passe beaucoup par l'école parce que c'est le principal vecteur de mobilisation. Tous les enfants entre 6 et 13 ans vont à l'école. En France, en 1914, filles et garçons, donc c'est vraiment un vecteur de mobilisation majeur. Il y a quelque chose, s'agissant des enfants, qui est tout à fait intéressant, c'est que c'est pas seulement un discours qui émane de l'État, du gouvernement, des institutions. Donc c'est pas seulement un discours de propagande. C'est aussi une forme d'automobilisation de toute la société.
2: Ja, zur Zeit des Ersten Weltkriegs wurden also bei uns in der Ortschaft der sogenannte Jugendwehr gegründet. Also man hat sich die ganzen Kinder und Jugendlichen
3: pendant la Première Guerre mondiale, on a créé une jeunesse militaire dans le village. On attrapait tous les enfants et adolescents qui n'étaient pas encore en âge de combattre et on leur donnait une formation militaire de base. On leur faisait faire des exercices, des jeux, des explorations de terrain pour les préparer à la guerre. Rien que dans notre village, en 1916, 36 enfants et adolescents avaient rejoint cette organisation. Pour eux, c'était un jeu, un loisir. Ils ne savaient pas ce que la guerre voulait réellement dire. Là, on les voit sur une photo intitulée « Jeunesse militaire en action ». Ils avaient déjà une fonction précise. Un enfant à l'avant joue le rôle de commandant. Il montre la direction à prendre, la direction des tirs, et derrière, il y a l'infanterie. C'est déjà une forme d'entraînement militaire.
2: Was auch noch interessant ist, sie hatten von daheim teilweise alte Holzschwerter oder Säbel oder auch.
3: Fait intéressant, ils apportaient parfois de chez eux des vieilles épées ou des sabres en bois, des bouts d'uniforme, par exemple des calots militaires, des drapeaux.
2: Und sind als Kinder sozusagen auf den Krieg vorbereitet worden und auch.
3: Avec ces exercices, ils étaient eux aussi incorporés dans la guerre. C'est triste de préparer les enfants à la guerre sans qu'ils en aient conscience.

que ce soit à l'école, dans la presse, dans la littérature pour enfants, ou dans les jeux et les jouets, on retrouve des thématiques très simples, on pourrait même dire simplistes, manichéennes. L'exaltation de la patrie et du sacrifice des héros, d'une part, et la stigmatisation de l'adversaire, d'autre part. En l'occurrence, dans le cas français, la stigmatisation de l'ennemi allemand, et donc un discours extrêmement germanophobe, mais d'une très grande violence, adressé y compris à des enfants très jeunes. Et dans un rapport rédigé par des instituteurs,

qui est publié en 1917, mais qui porte plutôt sur les premières années de la guerre. Il y a une institutrice qui raconte que dans la cour de récréation de son école, les jeux ont changé tout de suite au début de la guerre. Traditionnellement, les enfants jouaient à saute-mouton, ils jouaient au cerceau, des choses comme ça, à la marelle. À partir de la rentrée de 14, et puis surtout à partir de 1915, ils ont commencé à jouer à la guerre, à la tranchée, à partir de 15. Et les petites filles, il y a un jeu qui est décrit, de jouer à la femme qui reçoit la lettre qui lui annonce la mort de son mari. Et donc, elle décrit très bien, cette institutrice, la petite fille qui fait semblant d'ouvrir la lettre, qui apprend la mort de son mari, qui tombe en syncope, ses camarades qui viennent la ramasser, qui essayent de la consoler, etc. Alors, toutes les petites filles de France n'ont pas joué à ça dans la cour de l'école, mais c'est quand même assez symptomatique. Et puis, ça, c'est vraiment un témoignage de première main. C'est une institutrice qui raconte ce qu'elle voit dans la cour de récréation, qui donne une idée du degré d'imprégnation du deuil dans la société. Il y a un autre moyen de l'identifier à travers les sources produites par les enfants, c'est les dessins. Dans les dessins d'enfants, il y a des veuves de guerre partout sur les dessins. Mais ce n'est pas le sujet des dessins. Hein. Chaque dessin a un sujet. Donc ça peut être, je ne sais pas moi, le rationnement de la farine, la distribution de chaussures à la mairie, peu importe. C'est vraiment des sujets de la vie quotidienne. Mais les veuves de guerre, elles font partie du paysage, elles font partie du décor, en fait. Donc, il y a toujours, en arrière-plan, une silhouette de veuve de guerre, reconnaissable à son grand voile noir, et qui ne fait que traverser le dessin. Ça n'est pas le sujet. Et ça, selon moi, c'est vraiment un signe de cette imprégnation du deuil. C'est-à-dire que le deuil, il est partout, il est omniprésent, y compris dans la vie quotidienne. La vie.

0: Es wird immer wieder beschrieben, wie die Kinder.
1: On retrouve beaucoup de descriptions d'enfants recevant les nouvelles du front à la maison, qui plantent avec enthousiasme des petits drapeaux sur une carte. Tout le monde avait chez lui des cartes des batailles. Parfois peu réaliste, certes, mais tout le monde en avait. La guerre est en quelque sorte rejouée à distance. On y participe. Alors oui, certes, il y a de plus en plus de femmes en noir. On voit de plus en plus les veuves dans l'espace public. Ces femmes dont le mari est tombé au champ d'honneur, comme on disait alors. Mais cela ne change rien au fait que personne ne sait réellement à quel point on meurt en masse au front. Et les soldats n'en parlent pas. Il y a de nombreux témoignages de soldats qui rentrent chez eux en permission, quand ils en avaient une après 4, 6 ou 8 semaines de combat, et à qui on demande « Alors, c'est comment là-bas au front ?» et qui ne donnent pas de réponse. Ils finissent souvent par retourner au front profondément frustrés auprès de leurs camarades parce qu'ils n'ont pas réussi à raconter chez eux ce qu'ils avaient vécu.
2: août. J'ai un cafard épouvantable.
3: À la fin de 1915, début 1916, il y a une grande souffrance, notamment des soldats des régions envahies. Les soldats des régions envahies par les Allemands, puisqu'ils occupent une grande partie du nord, du Pas-de-Calais, ils occupent la totalité des Ardennes, une grande partie de l'Aisne, etc., etc. Eh bien, ces soldats n'ont pas de famille. Leurs familles sont restées de l'autre côté. Ils n'ont donc pas de lettres. Ils ne savent pas ce qui se passe de l'autre côté. Ils n'ont pas de colis. Ils n'ont jamais un mandat. Ils sont dans une situation de dénuement matériel et surtout de dénuement affectif. Et pour eux, on va instituer les marraines, et c'est d'abord une création privée à l'initiative de différents journaux qui vont lancer des appels à des femmes pour écrire et envoyer des colis, des petits mandats, des petites lettres bien gentilles à ces soldats qui sont sans famille. Ainsi, c'est pour montrer la solidarité des Français, sauf que ces marraines ont tellement de succès qu'un certain nombre de soldats célibataires, essentiellement, mais pas seulement d'ailleurs, mais essentiellement, se disent « bah tiens, moi aussi, je discuterais bien avec une femme de mon âge aussi, à laquelle je pourrais raconter un peu tous mes tourments que je ne vais pas raconter à mes parents, par exemple. » On ne va pas dire à ses parents qu'on n'en peut plus, qu'on pleure, on ne va pas dire ça non plus à ses amis.

c'est pas facile. Et là, vous avez quelqu'un que vous ne connaissez pas, qui est là pour vous écouter, pour vous gâter, bien sûr. Quand vous allez en permission, elle va vous emmener dans tous les restaurants, les théâtres, le cinéma. On disait le bon couvert, le gîte et le reste. Parce que voilà, des jeunes hommes, des jeunes femmes, ça s'est terminé bien souvent par des histoires d'amour et par des mariages. Les entrepreneurs moraux

0: besoin de parler, ils ont besoin d'écrire et de dire leur souffrance à des femmes. Mais ça ne va pas, ça ne va pas. Donc il y a une grande contestation des marraines, on dit même que certaines pourraient être des espionnes. Alors il y a l'armée qui organise des faux soldats pour écrire à des marraines pour les tester, parce qu'il y a des marraines qui sont suisses. On se dit, oulala, en Suisse, c'est fatalement un nid d'espions. Hein. On va faire des enquêtes comme ça, mais évidemment, ça ne donnera rien. Et les marraines, eh bien, elles ont maintenu le moral par leurs colis, par leurs gentilles lettres et par leur affection. Elles ont donné un peu du baume au cœur aux soldats. Elles ont servi la patrie d'une certaine façon, mais curieusement, elles ont été plutôt méprisées par l'armée et par les entrepreneurs moraux, l'Église, etc.
1: Et il y a une réplique scolaire, il y a une version scolaire de la marraine de guerre, c'est le parrainage par des écoles ou des classes d'un filleul. Alors parfois, c'est un ancien élève de l'école. Mais parfois, c'est aussi des soldats que les enfants ne connaissent pas du tout et à qui ils doivent écrire à tour de rôle une lettre. Et ce qui est très frappant, c'est que quand on a la chance de trouver plusieurs lettres au filleul qui émanent de la même classe, on voit qu'au départ, on lui écrit en lui disant « cher monsieur » ou « cher filleul » et puis au fil des mois, ça va devenir « cher grand frère ». Mais les mots ont quand même un sens. C'est quand même quelque chose de demander à des enfants d'une dizaine d'années d'adopter un adulte. C'est-à-dire aussi de prendre une forme de responsabilité vis-à-vis de lui. Et comme on peut s'en douter, ben, il arrive quand même assez fréquemment que le filleul de guerre meure. Donc ça rajoute une couche de deuil, si je puis dire, à d'autres formes de deuil que les enfants sont susceptibles de vivre.
2: août. Dimanche. Je fais la grasse matinée. 21 août. Mon anniversaire. On nous paye notre semaine. 1,80 €.
3: Les femmes prodiguent. Un homme a vu 12 femmes. Le plus chauve est à son père. Nous nommons la part de vie que Dieu m'est revenu. Et le père.
4: Camille Blanquet, Occitan.
5: Avec des étudiants, on a débattu pour savoir si ces voix enregistrées, ce qui a été rendu possible par les technologies mises au point par Edison et Emil Berliner, avec les disques de cire et en gomme lac, si ces voix pouvaient être considérées comme des restes humains. Certes, c'est une question polémique. Tout ce déplacement, le fait qu'aujourd'hui on puisse les entendre ici, existe grâce ou à cause de cette technique d'enregistrement. C'est bel et bien un déplacement. Ce sont des voix qui, d'une certaine manière, appartiennent à la Tunisie, par exemple, qui en sont originaires. Et ça a quelque chose de fantomatique. On le sent quand on les écoute. Mais on peut s'interroger. Est-ce que c'est simplement une résonance, un écho fantomatique ? Ou bien faut-il penser la voix indissociablement liée au support qu'il a fixé, le matériau physique, les sillons du disque dans lesquels elle est gravée? Cette question est d'ailleurs essentielle pour les débats autour de la restitution. Jusqu'à présent, on réfléchit surtout à la restitution des copies numériques. Mais si les sociétés d'origine considèrent que la voix et le disque en gomme lac forment un tout indissociable, alors il faudrait restituer aussi les disques, et pas seulement les versions numérisées. Dans certains cas, la voix peut probablement être considérée comme un reste humain.
6: Quentin Lagier, martiniquais, raconte la fable des petits lapins désobéissants. Deux ou trois jeunes lapins, échappés du terrier malgré l'interdiction de leur mère, vont se promener dans un endroit lointain. Ils jouent sous un beau soleil, dans l'herbe fraîche qui sent bon. La mère, désolée, inquiète, les cherche partout. Et si malheur leur arrivait? Et si le renard les trouvait? Ils seraient perdus. Le renard les rencontre. « Bonjour mes petits amis, comme vous avez bien fait de quitter votre prison pour venir ici. Sans vous, je serais resté sans déjeuner. » Il les étrangle et les mange. N'oubliez jamais, mes petits enfants, le conseil de vos parents. La désobéissance est toujours punie.

0: Verdun 1916, au cœur d'une guerre totale. Troisième épisode, les fronts dispersés. Avec Stéphane Audouin-Rouzeau, Nicolas Beaupré, Michel Bernard, Daniel Bourman, Nicolas Zubac, Gerd Krumaich, Jean-Yves Le Naour, Christopher Lee, Manon Pignot, Christian Starlbeck, Fabien Théophilakis. Merci à Deutschlandfunk pour les témoignages en allemand, extrait du documentaire de German Werth, Vivardas mit Verdun. Merci à Christian Westerhof pour le journal de Paul Bizern, à Jürgen Finger, Uta Hinz, Archivina, Isabelle Fort-Rendu. Et les voix de Jochen Hegele, Samuel Charles, Olivier Martineau, Félicien Jutner, Clément Beucher, Zazie Kaila, Nicolas Berger. Documentation, Anne-Lise Signoret et Antoine Vuilloz. À la technique, Christophe Papon, Benjamin Reyes, Manon Houssin, Claire Levasseur, Éric Villenfin, Antoine Viossa, Éric Boisset. Mixage, Nadège Anthony. Coordination, Christine Bernard. Responsable éditorial, Emmanuel Laurentin. Une grande traversée de Marie Chartron, réalisée par Anne de Pelchin. À suivre, quatrième épisode, Champ de bataille après la guerre.
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1: 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Ils ont changé le monde. La révolution numérique. Juliette Deveau.
6: Les puces électroniques sont partout, mais elles ne fonctionneraient pas sans un dispositif électronique que l'on appelle le transistor, inventé en 1947.
7: At Bell Telephone Laboratories, John Bardeen, Walter Brattain and William Shockley developed a new kind of amplifier, the transistor.
8: These tiny transistors are destined to play a big part in our electronic age. They will make possible smaller, more compact electronic devices that will need less maintenance and have a longer life.
9: La puce, qu'est-ce que c'est déjà, rappelez-moi?
10: Vous n'arrivez pas à la voir, non. C'est tout petit. Ça tomberait dans les lames d'un parquet, vraiment. Oui. C'est un morceau de silicium. Le silicium, c'est la matière première probablement la plus abondante dans l'atmosphère après l'oxygène. Et sur laquelle, donc, on fabrique des millions de composants. C'est le cerveau, c'est l'âme, c'est le cœur des ordinateurs.
11: On met de plus en plus de composants de silicium sur chaque millimètre carré. Sur une surface qui est plus petite que votre ongle, il y a 500 000 transistors.
12: William Shockley, ce nom ne vous dit sûrement pas grand-chose. Et pourtant, cet Américain est un des inventeurs de l'appareil qui vous permet en ce moment de nous écouter, le transistor.
13: C'est ma propre expérience que...
14: D'après ma propre expérience, pour réaliser un travail créatif, il faut se dépasser, affronter les difficultés, apprendre de ses échecs et ne pas se laisser décourager.
15: Robert Noyce est l'un des premiers à avoir véritablement inventé ce que l'on appelle aujourd'hui la culture de la Silicon Valley.
16: Je crois que le potentiel est encore immense et que cela dépend vraiment de notre capacité à imaginer comment utiliser ce merveilleux outil qu'est l'électronique.
6: Elles sont partout, autour de nous, essentielles dans nos sociétés connectées. On les retrouve dans nos smartphones, sur nos cartes bancaires, dans nos voitures. On les appelle les puces électroniques. Elles sont partout, mais si vous ne les voyez pas, c'est normal. Elles sont devenues de plus en plus petites au cours des dernières décennies,

0: force d'innovation au sein des entreprises du secteur. Parce que l'histoire des puces électroniques est aussi une histoire entrepreneuriale. L'histoire des premiers patrons américains qui vont capitaliser sur cette innovation en installant leurs entreprises en Californie et participer à créer un territoire désormais bien connu que l'on appelle la Silicon Valley. C'est cette histoire que nous allons vous raconter. Comment, de l'invention du transistor en 1947, les puces électroniques sont-elles devenues cette ressource centrale au XXIe siècle ? Comment les puces électroniques ont-elles fait de la Silicon Valley l'épicentre technologique du monde ? Et pour nous parler de ce moment où le monde de l'électronique a basculé, j'ai le plaisir d'être en compagnie de deux grands connaisseurs de cette histoire. Olivier Tesquet, bonjour.
1: Bonjour.
0: Vous êtes journaliste au sein de la cellule Enquête de Télérama et vous documentez depuis de nombreuses années la façon dont les nouvelles technologies façonnent nos sociétés. Votre dernier ouvrage a été coécrit avec Nastasia Adjadji et s'intitule Apocalypse Nerd, comment les technofascistes ont pris le pouvoir aux éditions Divergence. Vous êtes beaucoup intéressé à l'histoire de la Silicon Valley et aux figures emblématiques de cette histoire. Donc merci d'être avec nous. Pascal Griset, bonjour.
2: Bonjour.
0: Vous êtes professeur d'histoire contemporaine à Sorbonne Université au sein de l'unité de recherche CIRIS. Vous avez beaucoup écrit sur l'histoire des débuts de l'électronique. Merci d'être avec nous. Dans le dernier épisode de cette série, on parlait du premier ordinateur généraliste, l'ENIAC, dont l'électronique reposait sur les fameux tubes à vide. Aujourd'hui, tous nos appareils électroniques contiennent des puces, parfois plusieurs, qui occupent des fonctions différentes. Alors Pascal Griset, peut-être un petit point de pédagogie pour commencer sur ce que sont ces puces électroniques. Par exemple, aujourd'hui, on parle beaucoup de microprocesseurs. Est-ce qu'un microprocesseur, c'est une puce électronique ?
2: Oui, on la désigne comme cela, parce qu'elle est petite, c'est une puce, c'est qu'elle est électronique. Le microprocesseur est apparu plus tard. C'est un produit qui est programmable, qui peut être extrêmement simple, comme extrêmement sophistiqué, qui de nos jours se divise en deux grandes familles, les microprocesseurs classiques et puis les microprocesseurs graphiques qu'on va utiliser dans l'intelligence artificielle. Et donc c'est vrai qu'entre guillemets, ils sont partout, depuis une cafetière jusqu'aux ordinateurs les plus sophistiqués.
0: Et aussi aujourd'hui, dans l'actualité, on entend beaucoup parler de semi-conducteurs. Qu'est-ce que c'est un semi-conducteur ?
2: Alors le semi-conducteur, stricto sensu, c'est le matériau qui va servir à fabriquer ces composants. Le premier matériau semi-conducteur qui a été utilisé à partir de 1947, c'est le germanium. Et puis, à la suite de nouvelles recherches, dans la structure du transistor et puis dans les propriétés des différents éléments semi-conducteurs, on va utiliser le silicium. Donc, une puce électronique, c'est un composant électronique qui utilise des matériaux semi-conducteurs et dont notamment le silicium, même si on utilise encore le germanium parfois pour certaines choses.
0: Et là, je me tourne vers vous, Olivier Tesquet. Le silicium, ça fait écho au nom de la Silicon Valley, parce qu'en français, donc, c'est la vallée du silicium. Et c'est pour ça qu'on l'appelle comme ça.
3: Alors, c'est pour ça qu'on l'appelle comme ça, mais ce qui est intéressant de noter, c'est que c'est une terminologie qui arrive à un moment où le silicium est déjà utilisé depuis assez longtemps. C'est-à-dire que le terme de Silicon Valley, l'objet politique Silicon Valley, si on veut l'appeler comme ça, est inventé, entre guillemets, tout début des années 70 par un journaliste américain qui s'appelle Don Hoffler. Mais à ce moment-là, le silicium est déjà utilisé au quotidien pour la fabrication de ces puces. Mais on voit que dans cette terminologie Silicon Valley, d'ailleurs, si le germanium avait continué à être utilisé, peut-être qu'on aurait eu la Germanium Valley, et peut-être que ça aurait donné un modèle industriel qui n'aurait pas du tout été le même, parce que la propriété du silicium étant effectivement que ça coûte beaucoup moins cher, et on le trouve beaucoup plus en abondance, puisque je parle sous le contrôle de Pascal, mais je crois que le silicium doit être le deuxième élément qu'on trouve le plus sur Terre, oui, après l'oxygène à peu près. Donc c'est évidemment une perspective industrielle colossale, et dans ce nom de Silicon Valley, on associe le territoire géographique à une promesse qui est évidemment une promesse technologique.
0: Oui, ça fait écho à l'implantation aussi des entreprises spécialisées dans les semi-conducteurs dans la Silicon Valley dans les années 50. Ce n'est plus le cas aujourd'hui. Aujourd'hui, ces composants, ils sont produits majoritairement en Asie, plus du tout aux États-Unis.
3: C'est vrai qu'aujourd'hui, on voit quand on a tous les débats géopolitiques, notamment autour des semi-conducteurs, on parle énormément de certains pays asiatiques, je pense à Taïwan notamment, en disant ça, puisque c'est un nœud géopolitique très important, c'est-à-dire qu'en gros, les usines, je sais même pas s'il faut encore les appeler comme ça, qui fabriquent les puces, et notamment TSMC à Taïwan, sont voilà, parmi les très très gros opérateurs. Donc dans le volume colossal de puces qui sont produites aujourd'hui, juste pour que nos auditeurs se fassent une idée, Les puces aujourd'hui, c'est 1000 milliards de puces à peu près produites chaque année, ce qui fait, je crois, 100 puces par humain et par an, si mes calculs sont à peu près exacts. Alors évidemment, là-dedans, dans les puces, on retrouve, ça va du post-it à la page d'une encyclopédie, c'est-à-dire que chaque puce n'a pas la même fonction, et suivant qu'une puce va être dans un téléphone, dans une cafetière électrique ou dans un modèle d'IA, qui sont évidemment les puces aujourd'hui les plus gourmandes, les plus stratégiques, mais pas les plus nombreuses du tout, hein. C'est-à-dire que ça reste un volume assez marginal par rapport au volume global, mais c'est celles autour desquelles, évidemment, il y a le plus d'enjeux.
0: Et sur ces puces, on retrouve des milliards de transistors, ce qui nous ramène à cette découverte majeure qui eut lieu en 1947.

0: Les laboratoires Bell ont ajouté un élément entièrement nouveau et différent au cœur des systèmes modernes de communication, le transistor. Fonctionnant sur un nouveau et différent principe qui a émergé de la recherche fondamentale sur des substances solides et en observant comment les électrons se comportent. Comment en sommes-nous arrivés là ? Eh bien, les docteurs Shockley, Bardeen et Brattain et leurs associés au laboratoire Bell ont travaillé sur un problème en recherche fondamentale sur les propriétés du germanium, une substance connue pour être un semi-conducteur pour l'électricité. Leurs études suggéraient une voie pour amplifier le courant électronique avec un solide sans tube à vide ni élément chauffant. Et après des mois de calculs, d'expériences et de tests, le transistor était né.
1: Pascal Griset, donc, vous l'aviez un petit peu évoqué en introduction, mais c'est en effet une révolution pour l'électronique. Peut-être nous raconter comment ces chercheurs en arrivent à découvrir l'effet transistor en 47.
2: Oui, alors tout cela trouve ses racines dans la Seconde Guerre mondiale, en ce sens que pendant la Seconde Guerre mondiale, les États-Unis deviennent une sorte de grand melting pot de tas de savoirs, où les universités échangent les unes avec les autres sous l'impulsion des militaires. Et au cours de ces échanges, pour rattraper le retard que les États-Unis ont en matière de radar par rapport aux Britanniques, on évoque la possibilité des matériaux semi-conducteurs pour une nouvelle génération de radars. Au cours de ces échanges, les gens des Bell Labs voient leur attention attirée par ces matériaux, et après la guerre, dans la perspective d'améliorer le réseau téléphonique, ce qui est leur objectif, c'est pour ça qu'on parle surtout d'amplification, même si le transistor fait d'autres choses. On mène des recherches assez empiriques d'ailleurs, qui vont amener dans tout près de Noël 47 à mettre en évidence cet effet transistor qui va rester non divulgué pendant quelques mois, le temps de voir ce que ça fait vraiment et de pouvoir déposer quelques brevets solides qui seront déposés en milieu de l'année 48 et qui feront de cette découverte une rupture majeure dans l'histoire de l'électronique et de nos systèmes.
1: En même temps, c'est pas les seuls au sein des Bell Labs à travailler sur cette conductivité. Il y a d'autres recherches dans le monde à la même époque et même il y a des Allemands qui vont découvrir aussi cet effet transistor. Est-ce que vous pouvez nous en dire un petit peu plus sur cette recherche internationale ?
2: Oui, en effet. Bon, les Bell Labs étaient quand même très, très en avance. C'est une énorme puissance de recherche, mais il se trouve qu'à Paris, deux ingénieurs allemands, c'était Mataré et Welker, qui travaillaient dans une petite filiale, Société des Signaux, quelque chose comme ça. C'était une filiale de Westinghouse à Paris. Ils sont en France, comme beaucoup de chercheurs allemands qui ont été ramenés dans les pays vainqueurs pour travailler, le plus connu étant Von Braun pour les fusées aux États-Unis. Et ils mettent en évidence des choses très comparables à ce que font les Américains. Seulement, ils ne le savent pas, ils travaillent de leur propre côté. Et ils déposent les droits sur un système qui va s'appeler le transistron, qui repose sur les mêmes principes que la version 1 du transistor qui est découverte tout près de Noël 47, mais les Bell Labs sont en route. Shockley, notamment, qui est un peu frustré de ne pas avoir été le plus innovant dans la première découverte, va mettre au point un nouveau dispositif de transistor qui sera celui-là beaucoup plus efficace. Et disons que l'invention des deux ingénieurs allemands va se perdre un petit peu dans les méandres de l'histoire et ne sera pas vraiment, vraiment exploitée. L'un des deux deviendra chef de la recherche chez Siemens. Il fera des choses intéressantes, mais ça ne sera pas la même postérité que les recherches des Bell Labs.
1: En tout cas, c'est aux chercheurs américains qu'on accorde la paternité de la découverte tout de l'effet transistor. Ils déposent un brevet en 1948 et parmi ces chercheurs américains, donc, il y a un homme, William Shockley, que vous avez évoqué, qui est également très important dans l'histoire de la Silicon Valley. Olivier Tesquet, est-ce que vous pouvez nous le présenter, cet homme ?
3: Alors William Shockley, c'est effectivement une figure assez emblématique de la Silicon Valley parce qu'il préfigure peut-être un certain nombre de choses de manière assez précoce puisque finalement sa carrière commence dans les années 50, donc à un moment où la Silicon Valley n'existe pas encore politiquement, officiellement, médiatiquement. Et alors c'est une figure qui est à la fois visionnaire et complètement autoritaire. C'est-à-dire que William Shockley est un paranoïaque de première et lorsqu'il va fonder sa première société au milieu des années 50, en 56, où il va embaucher comme ça les plus brillants physiciens, ingénieurs de l'époque, alors qui le trahiront assez vite. En tout cas, ils le trahiront, ça c'est la terminologie qu'il retiendra et où il impose une façon de travailler qui alors préfigure peut-être la façon de travailler dans certaines entreprises de la tech, mais qui à l'époque est une façon de travailler absolument autoritaire, c'est-à-dire qu'il va jusqu'à faire passer, dit-on, des tests avec des détecteurs de mensonges à ses salariés pour éviter qu'il y ait des fuites. Donc il y a vraiment une volonté comme ça de maintenir tout le monde en coupe réglée, de pousser les salariés à se surveiller, à s'évaluer les uns les autres. Vous avez un tableau où il y a les salaires qui sont indiqués. Donc c'est quand même un environnement de travail assez particulier. Et Shockley aura une influence assez durable, finalement, je pense, dans la Silicon Valley. Aussi parce que à partir des années 60, le prof à Stanford va développer tout un tas de théories racistes, eugénistes, etc. C'est-à-dire que William Shockley pensait, par exemple, qu'il y avait une hiérarchie biologique des individus et proposait qu'on stérilise contre indemnisation les personnes noires au motif qu'elles étaient moins intelligentes que les personnes blanches. Et en fait, ces idées eugénistes vont continuer à exister assez longtemps, jusqu'à aujourd'hui, même en vérité, dans la Silicon Valley, quand on voit aujourd'hui des théories autour de la longévité, le biohacking, etc. En fait, ce sont un peu les habits neufs de l'eugénisme. Eugénisme qui a toujours été présent, qui a toujours fait partie de cette identité politique de la Silicon Valley, depuis l'invention de l'université, de la création de l'université de Stanford, jusqu'à aujourd'hui, en passant par une figure comme celle de William Shockley.
1: Alors en effet, William Shockley est connu pour être en quelque sorte qu'un des fondateurs de la Silicon Valley, puisqu'il va quitter les Bell Labs pour venir fonder son entreprise en Californie. Et ça fait écho à un mouvement plus général dans les années 50 aux États-Unis, où la recherche et l'innovation en électronique bascule de la côte est des États-Unis à la côte ouest en Californie. Et pour comprendre ce mouvement de bascule et ses facteurs explicatifs, nous sommes allés interroger Fred Turner. C'est un des meilleurs connaisseurs de la Silicon Valley. Il y habite et il documente ses évolutions depuis des années. Il a d'ailleurs écrit un ouvrage devenu un classique en sociologie de la technique qui s'appelle « Aux sources de l'utopie numérique de la contre-culture à la cyberculture ». Son éditeur en France, Hervé Lecronier, l'a interrogé pour nous sur les raisons de cette bascule dans les années 50. Écoutez Fred Turner à ce propos.
4: On peut envisager le rôle de l'éducation dans l'émergence de la Silicon Valley sous plusieurs angles. Le premier concerne le rôle de Frederick Terman, qui était président de l'université de Stanford au milieu du XXe siècle. C'est avec une grande détermination qu'il a fait de Stanford une université de recherche. Il a décroché des contrats gouvernementaux et c'est pour financer la recherche à Stanford qu'il a créé le Stanford Mall. C'est lui qui a véritablement commencé à faire de Stanford un pôle de recherche militaro-industrielle. À cette époque, dans les années 1970, 60, voire 1950, vous auriez pu voir le milieu universitaire de Boston avec le MIT et Harvard côte à côte. Puis, tout autour de la ville, le long de la route 128, l'autoroute, vous auriez vu apparaître une série d'entreprises informatiques spécialisées dans le matériel et les logiciels, un phénomène qui s'est poursuivi tout au long des années 70 et au début des années 80. Dans la Silicon Valley, cette structure en anneaux n'existe pas. Vous avez Stanford qui est au centre de tout, mais en fait tout est au centre de tout. C'est juste une étendue urbaine qui n'a pas de centre. La politologue et économiste Annalise Saxenian a rédigé une excellente analyse. Elle a en effet écrit un livre expliquant pourquoi la Silicon Valley s'est développée, contrairement à la région de Boston. Boston a été construite de telle sorte que les universités se trouvaient au centre-ville, tandis que les zones industrielles et manufacturières étaient sur un périphérique autour de la ville. Il n'y avait donc pas vraiment de vie sociale, il n'y avait aucun contact. Les gens ne se croisaient pas tout le temps. Et sur le périphérique, les entreprises occupaient chacune des bâtiments différents, séparés les uns des autres. Donc elles n'avaient pas non plus l'occasion de se rencontrer. On allait à la cantine de sa propre entreprise. D'un point de vue culturel, Boston n'est pas la Californie. Boston est un peu plus conservatrice, réservée, discrète. Passons à la Californie. Les industries, les fonctions de direction, les entreprises, tout se trouve à proximité. J'habite à Mountain View, à 3 km du siège de Google. Si j'avais vécu là-bas dans les années 70, j'aurais été entouré de petites usines. Les entreprises apparaissaient et disparaissaient très rapidement. On ne peut s'empêcher de croiser des gens qui travaillent pour d'autres types d'entreprises. Le deuxième élément important, c'est la culture de la Californie. On a l'impression d'être à 5000 km de New York et de Boston et de tout le conservatisme du 19e siècle. Nous sommes libres, ouverts et flexibles, d'une manière unique par rapport aux autres régions du pays. Je ne suis peut-être pas censé parler de mon entreprise, mais j'ai des amis dans la Silicon Valley. Je discute simplement avec mes amis et les informations circulent très vite, les choses évoluent vite. Vous pouvez évaluer très rapidement vos pairs et vos concurrents, ce qui accélère le processus. Selon Annalise Saxonian, c'est donc la culture californienne associée à une géographie contrastée et hétérogène qui fait de la Silicon Valley ce qu'elle est.
1: Pascal Griset, peut-être un point sur ce basculement, comment on explique que l'innovation, la recherche se déplacent sur la côte ouest ?
2: Oui, alors il y a plusieurs phénomènes. Un phénomène global de l'héliocentrisme. Les industries américaines globalement quittent les vieux territoires de la Rust Belt pour aller vers le sud, vers le Texas ou vers la Californie. Le soleil attire. Il y a aussi une recherche de liberté. Les cinéastes qui veulent faire du cinéma sans avoir Thomas Edison sur le dos au début du XXe siècle partent vers la Californie pour créer Hollywood. Hein. Il y a donc ce sentiment qui est fort. Et puis il y a aussi la Seconde Guerre mondiale, qui a amené une nouvelle répartition des industries militaires. C'est-à-dire que tout le cœur de la recherche et de l'industrie américaine, qui était vraiment le Nord-Est, hein, avec les grandes entreprises, Westinghouse, Bell Labs, RCA, qui est à New York, etc., eh bien, va se déplacer progressivement vers le Texas et vers la Californie. Donc, c'est vrai. Puis, alors, il y a cet aspect culturel qu'il faut peut-être pas réduire à la Californie. Dans ces années 60, vous l'aborderez, je crois, dans une autre émission, se développe le projet ARPANET. Et ce projet ARPANET est fondé aussi sur un système qui rompt avec les hiérarchies pyramidales classique. C'est-à-dire que les grandes entreprises fondées sur la recherche, comme AT&T, IBM, etc., sont fondées sur des systèmes très pyramidaux, avec des notes qui remontent créneau par créneau, qui redescendent. Et ARPANET est fondée sur un système qu'on va appeler le Request for Comments, qui est mis sur les réseaux et qui squeeze les hiérarchies. C'est-à-dire on peut s'adresser à l'ensemble de la communauté. Donc la Californie, c'est ça aussi. C'est pas uniquement une culture de l'ouverture, c'est aussi des choses qui se passent de manière beaucoup plus globale dans l'industrie, qu'IBM, par exemple, est en train de mettre en place également, pour rompre avec cette culture très rigide. Donc tout ça, c'est la séduction de la Californie, une forme de culture différente. Je pense que quand on est californien, on doit avoir tendance à le mettre en avant. Mais c'est aussi des phénomènes beaucoup plus larges dans le monde de la recherche et de l'industrie aux États-Unis.
1: En parlant d'horizontalité, il y a un homme que vous avez documenté, c'est Robert Noyce, qui va justement rejoindre William Shockley dans son entreprise en 1956. Est-ce que vous pouvez nous présenter celui qu'on va surnommer après le maire de la Silicon Valley, qui est attiré par cet esprit peut-être de liberté californien ?
3: Oui, alors Robert Noyce, c'est effectivement une figure assez centrale et historique de la Silicon Valley, même si aujourd'hui, quand on évoque son nom, bah, peut-être que ça ne dira pas grand-chose. Alors peut-être parce qu'on n'a pas de grand patron aujourd'hui qui se réclame explicitement comme ça de la figure de Robert Noyce. Lui, il est né dans les années 20, donc c'est quelqu'un qui vient du Midwest, issu d'une famille de congrégationnaires, de la Nouvelle-Angleterre. Donc il charrie aussi quand même cette idée, vient d'une communauté, où la religion joue un rôle qui n'est pas négligeable. Il a commencé sa carrière sur la côte Est, sur la côte Est, à Philadelphie, où t'es ingénieur électrique. Il s'emmerdait royalement, si vous me passez l'expression. Et en fait, évidemment, il arrive ce qui n'est pas encore la Silicon Valley, donc dans la Californie, pour travailler avec William Shockley, esprit brillantissime. Donc il se dit, formidable, je vais pouvoir travailler dans des conditions que jamais vues, ou jamais expérimentées, en tout cas, auparavant. Et va se passer quelque chose assez rapidement, c'est qu'en 1957, donc assez
1: oui,
3: rapidement,
1: un an après son arrivée.
3: Voilà, il va créer il va rejoindre plutôt une société concurrente qui s'appelle Fairchild. Fairchild qui est créée par les traîtres, tels que les appellera William Shockley, qui est donc salarié de son entreprise et qui, grâce à l'argent d'un financier new-yorkais, donc on voyait déjà là aussi un embryon de ce qui deviendra le capital risque par la suite, qui est aujourd'hui un peu le modèle économique de la Silicon Valley, va permettre la création de cette entreprise qui est créée sur la côte Est, mais avec une filiale en Californie. Et Fairchild, ça va à la fois donner le signal de ces entreprises qui se créent par la défection, c'est-à-dire que si on pense par exemple aujourd'hui, prenez OpenAI et Anthropic, tout le monde naît de la même cuisse, mais à un moment, en fait, il va y avoir une rupture pour une raison X ou Y, que ce soit une rivalité industrielle, un désaccord moral, une question politique, ou que sais-je encore, et donc un individu va monter une société qui va être la concurrente de son ancien associé. Ça va être l'acte fondateur un peu de Fairchild. Et Robert Noyce va créer, de la manière que Shockley préfigurait un peu peut-être aussi notre contemporanéité par rapport à tout ça, va créer aussi ce qui va devenir et ce qui persiste encore aujourd'hui comme le modèle d'entreprise de la Silicon Valley. C'est-à-dire qu'il y a cette horizontalité revendiquée. Sur le parking, vous n'avez pas votre place attribuée. Il créera, alors ce sera un peu plus tard, mais il créera l'open space. Il y a cette idée d'intéresser les salariés qui détiennent des actions de la société. Donc, tout le monde fait un peu partie de la société. La société devient une famille plus qu'une entreprise, ce qui, du coup, se conjugue aussi à un effacement progressif de la frontière entre le privé et le professionnel. Hein, c'est-à-dire que vous faites partie de la grande famille Fairchild. Puis, en fait, vous savez plus très bien où s'arrête justement cette vie professionnelle et où commence votre vie intime. Et puis, ça se conjugue aussi à un antisyndicalisme forcené qui sera la norme dans la Silicon Valley jusqu'à très récemment. C'est-à-dire que pour trouver des syndicats dans les entreprises de la tech, mais dans les entreprises de la tech d'aujourd'hui, les Google, les Meta, etc., ou les Amazon, il faut remonter jusqu'à il y a 4 ou 5 ans. C'est-à-dire que jusqu'à très très récemment, il n'y avait pas de syndicats parce que, précisément, suivant les préceptes édictés en leur temps par Robert Noyce, il y avait cette idée qu'on discutait des choses publiquement, dans des espèces de sessions de Q&A, comme on dirait aujourd'hui, avec des questions-réponses, où on peut apostropher le patron en bras de chemise ou en t-shirt, on n'a pas, voilà, il n'y a pas d'uniforme, c'est moins corseté que sur la côte Est, mais sous cette apparence comme ça de libération, en fait, c'est une culture d'entreprise qui réinvente un peu la corporate America, et qui est un système d'exploitation ensoleillée, on va dire, on pourrait le formuler de cette manière-là.
1: Tom Wolfe, qui est un journaliste américain, a écrit un article en 1983 dans lequel il revient sur la trajectoire de Robert Noyce, et il revient aussi sur l'épisode que vous avez évoqué sur la défection avec donc ces 8 traîtres, en effet, en disant que le secteur des semi-conducteurs va devenir aussi imprévisible à ce moment-là que le monde du spectacle. Sur cet épisode-là, sur le fait que ces ingénieurs quittent l'entreprise de William Shockley, Pascal Griset, ça c'est quelque chose qui aussi symptomatique de la Silicon Valley.
2: Oui, tout à fait. Mais je dirais que c'est Shockley qui a été le premier traître, entre guillemets, en quittant les Bell Labs. Je pense que c'est le premier personnage un peu célèbre qui quitte cette méga institution de la recherche américaine. Il part pour créer sa propre entreprise. Ça signale que déjà, cette industrie est dans une phase de maturation importante par rapport au tout début de l'électronique au début du XXe siècle, début du XXe siècle, avec la télégraphie sans fil, on peut même remonter un petit peu avant, où chaque ingénieur qui a des idées crée sa propre entreprise. Il ne peut pas s'appuyer ou assez difficilement sur des grands groupes existants. Là, on est dans des phases déjà nouvelles en termes de temporalité. Shockley s'en va, crée sa propre boîte, ce qui ne se faisait pas. On ne quittait pas, à ma connaissance, les Bell Labs comme cela. Donc ça, c'est très net. Ensuite, il peut s'appuyer sur alors, ce nouvel esprit. Alors, cet esprit, en effet, d'ouverture des entreprises, on le retrouve. Alors, on parlera pas suffisamment, vous en parlerez un jour, sur Xerox, qui est une entreprise qui, spécialisé dans le photocopieur, va développer des recherches en intégrant cette culture californienne. Donc même les vieilles entreprises, enfin pas si vieilles, mais intègrent cela. Et puis, chose qui est intéressante dans cette Silicon Valley et qui montre bien la créativité de ce milieu malgré tout, on a une feuille de chou qui s'appelle Homebrew Computer Club, qui est publiée sur des bouts de papier, comme ça, des feuilles 21-29-7 qui sont distribuées, qui font ce lien entre les innovateurs, les Stanford et puis les capital risqueurs. Parce que ce qui change fondamentalement, de mon point de vue, au-delà des aspects culturels et politiques, cette période, c'est le financement. D'ailleurs, quelqu'un qui a une idée dans l'entre-deux-guerres en matière d'électronique, il va trouver des financements en entrant chez RCA, chez Westinghouse, chez AT&T. S'il veut trouver du financement pour créer sa propre entreprise, c'est difficile, c'est des chemins quand même aussi. Là, dans les années 50, on peut dire que l'argent coule à flot.
1: C'est-à-dire, ça vient d'où cet argent ?
2: Et peut-être il vient aussi des militaires principalement. C'est le complexe militaro-industriel américain se développe à marche forcée dans les années 50, et notamment sur l'électronique. Et c'est vraiment des masses d'argent extrêmement importantes qui vont être encore amplifiées avec la NASA et la course à l'espace. Donc quelqu'un comme Noyce, s'il veut créer quelque chose, il trouvera de l'argent alors qu'il n'aurait beaucoup plus de mal à en trouver lors de la période précédente.
3: C'était d'ailleurs la fonction, je crois que Fred Turner parlait dans l'extrait de Frederick Terman, le directeur de Stanford, quand il crée cette espèce de campus dans

dans le campus, finalement, à Stanford, en poussant les chercheurs à basculer vers l'entrepreneuriat, c'est aussi parce qu'il y a cette proximité avec le complexe militaro-industriel et des débouchés qui sont des débouchés rapides et évidents. C'est-à-dire que les puces, en fait, on va assez vite les retrouver dans les missiles Minuteman, on va les retrouver dans le programme Gemini de la NASA. Donc, en fait, ces débouchés-là, avec cet argent-là et cette proximité à la fois culturelle et géographique à Stanford, qui se veut un peu être le MIT de l'Ouest, mais peut-être avec un mode d'organisation qui est légèrement différent et plus directement axé sur cette porosité entre le monde de la recherche et le monde de l'entreprise, qui à l'époque, effectivement, et parce qu'elle le rappelait, c'est bourgeonnant. C'est-à-dire qu'aujourd'hui, ça semble être la norme. C'est-à-dire qu'il n'y a pas aujourd'hui de parcours plus classique que de faire des études à Stanford et de monter son entreprise par la suite. C'est-à-dire que c'est un peu cousu de fil blanc. À l'époque, c'est beaucoup moins naturel, mais c'est lié à cette configuration institutionnelle, on va dire, dans les années 50.

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1: Nous sommes ensemble avec le journaliste Olivier Tesquet et le professeur d'histoire contemporaine Pascal Griset pour évoquer la révolution des puces électroniques dans les années 50. Et nous allons continuer à évoquer ce sujet, notamment avec la figure de Robert Noyce qu'on a évoqué en première partie d'émission, qui est donc directeur général d'une grande entreprise qui produit des semi-conducteurs, la Fairchild Semiconductor. J'aimerais qu'on entende un extrait d'un article rédigé donc par le journaliste Tom Wolfe en 1983 qu'on peut retrouver facilement sur Internet pour mieux comprendre de quoi on parle quand on parle de travail sur les semi-conducteurs à cette époque-là.
2: Un touriste visitant Fairchild, Texas Instruments, Motorola ou Transitron n'aurait jamais imaginé se trouver à la pointe de l'électronique, l'industrie la plus avancée qui soit. Les ateliers de production des transistors ressemblaient à des versions légèrement plus ensoleillées des ateliers de confection clandestins du quartier chinois de San Francisco. Là, des rangées de femmes, penchées sur leur table de travail, plissaient les yeux à travers des microscopes, accomplissant un travail manuel des plus fastidieux et frustrants. Découper des couches de silicium avec des ciseaux de précision, en ramasser de petits rectangles à la pince à épiler, tenter d'y raccorder des fils, les laisser tomber, fouiller le sol pour les retrouver, jurer, marmonner, remonter sur leur chaise, se frotter les yeux, plisser à nouveau les yeux à travers les microscopes et s'exaspérer encore davantage. Selon la qualité de la cuisson et du traitement du silicium et du germanium, entre 50 et 90% des transistors s'avéraient défectueux malgré tous ces efforts. Et parfois, les bons étaient justement ceux qui étaient tombés par terre et étaient devenus inutilisables.
1: C'était donc un extrait d'un article rédigé par Tom Wolfe et lu par Nicolas Berger. Olivier Tesquet, peut-être un point sur ces entreprises qui se multiplient, ces entreprises qui produisent des semi-conducteurs et qui se multiplient sur ce territoire, dans la Silicon Valley. Quel impact ça a sur le territoire à cette époque ?
3: C'est vrai, déjà, c'est important de souligner qu'il y a une croissance qui est une croissance endémique, à tel point qu'à un moment, on parlera de Fairchildren pour évoquer les enfants de Fairchild. Voilà, c'est-à-dire que Robert Noyce, maire de la Silicon Valley, mais patriarche aussi de la Silicon Valley, puisqu'il aura essaimé comme ça des centaines d'entreprises à sa suite. L'un des effets que ça a, et dont on ne parle quasiment jamais, mais parce que c'est aussi ça, la mythologie de la Silicon Valley, c'est-à-dire qu'on a l'image d'une technologie à la fois sans faille, tout à fait immaculé, propre, tout ce qu'on veut. L'extrait lu là, à l'instant de l'article de Tom Wolfe permet de rendre à l'histoire justement des sciences et de l'innovation sa matérialité, c'est-à-dire qu'en fait pendant longtemps ça a été quelque chose de quand même assez artisanal et d'extrêmement polluant, c'est-à-dire qu'aujourd'hui, ce qu'on dit peu, c'est que les sols de la Silicon Valley, enfin de la vallée de Santa Clara, vraiment sur ce territoire où avant que ce soit la Silicon Valley c'était quand même essentiellement des vergers, hein, et ces sols sont des sols extrêmement contaminés. C'est-à-dire que toute cette activité industrielle, parce que Fred Turner parlait lui-même d'usine, hein, dans un passé pas si lointain, toute cette activité industrielle a eu un impact. Et je crois qu'aujourd'hui, dans cette petite zone dans la ville de San Francisco, c'est-à-dire que c'est quelques dizaines ou quelques centaines de kilomètres carrés, vous avez la plus forte concentration de sites qu'on appelle les sites Superfund, c'est-à-dire c'est l'équivalent de nos sites Céveso à peu près, la plus grande concentration par rapport à l'échelle des États-Unis, c'est-à-dire que par rapport à n'importe quel autre comté, ce comté de Santa Clara pourrait être considéré comme possiblement l'un des plus pollués ou l'un des plus dangereux. Et ça, c'est un héritage dont on ne parle quasiment jamais parce que évidemment ça écorne un petit peu le mythe de la Silicon Valley. On a réécrit l'histoire un peu postérieurement, mais comme le terme en lui-même a été élaboré 15 ans ou 20 ans après le début de l'utilisation du silicium, on va dire que l'histoire a peut-être commodément gommé comme ça certains aspects qui étaient pourtant des aspects assez importants de cette activité industrielle.
1: Pascal Griset, est-ce que ailleurs dans le monde on voit une activité similaire ou c'est vraiment pour l'instant concentré aux États-Unis dans les années 50-60? Qu'est-ce qui se passe dans le monde?
4: En matière de recherche, on avait cité tout à l'heure nos ingénieurs allemands. De l'autre côté du rideau de fer, il y a des recherches qui sont menées. Les soviétiques s'informent beaucoup. Il y a une tradition en Union soviétique d'électronique de puissance, c'est-à-dire d'une électronique qui est de haute qualité, mais plutôt pour tout ce qui est électricité, courant fort, etc., pour les gérer. Et il y a simultanément une communauté des physiciens qui a un grand prestige et une grande influence parce qu'ils ont mis au point la bombe atomique. Et donc, il y a un centre tout particulièrement entre Saint-Pétersbourg et Moscou qui va s'intéresser à ce domaine des semi-conducteurs, mais alors en perruque pratiquement, hein. C'est-à-dire ils vont faire des expériences. Il y a même un de ces chercheurs très très réputé qui va fabriquer un petit poste radio à transistor qui va essayer de le proposer à Beria pour avoir un soutien politique. Bon, ce moment où Beria est en et donc il y a beaucoup de choses, mais le cœur de la recherche c'est vraiment aux États-Unis qui prend le lead. Alors après on en fabrique, hein. Par exemple vous avez une entreprise en France comme la Compagnie Générale de Télégraphie sans fil, la CSF. Hein, aura une destinée dans d'autres groupes français aujourd'hui, qui fabrique sous licence de Western Electric, hein, la filiale manufacturière de AT&T et des Bell Labs, des transistors. Hein. Donc ça, c'est la diffusion de cette technologie, elle se fait aussi par la sous-traitance.
1: Et vous l'avez évoqué tout à l'heure, Olivier Tesquet, mais il y a en effet des personnes qui partent de Fairchild de semi-conducteurs pour créer leur propre entreprise de semi-conducteurs. Donc il y a en effet une multiplication de ces entreprises dans ces années-là. Et en 1958, Noyce va aussi mettre au point une nouvelle invention technologique, le circuit intégré. Là, Pascal Grézet, on a encore besoin de vos talents de pédagogue pour nous expliquer ce que c'est que ce circuit intégré et en quoi c'est une révolution pour l'électronique.
4: Alors, en innovation, on distingue deux grandes familles, l'innovation de produits et l'innovation de procédés. Le transistor, c'est vraiment une innovation de produits. Pour fabriquer des transistors, c'est fait à la main, c'est les usines textiles du 19e, avec ces femmes qui travaillent dans des conditions assez peu performantes et pénibles. Et lorsqu'on veut fabriquer ensuite des circuits électroniques, il faut que ces transistors, avec des résistances, avec des condensateurs, avec tout ça, on les relie par des fils, qu'on crée des cartes électroniques. Et tout ça, c'est fait qu'on va avoir une fabrication du composant 1, 2, 3, 4 dans des grands bacs qu'on les relie. Et donc, un chercheur, Jack Kilby, chez Texas Instruments, Texas Instruments est vraiment l'entreprise très innovante de cette époque aussi, hein, va inventer le concept du circuit intégré. C'est-à-dire, pour le faire simple, la possibilité de fabriquer un circuit électronique sur un bloc de germanium ou plus tard de silicium d'un seul tenant, ce qui permet d'envisager l'industrialisation de ce produit. Seulement Kilby, qui d'ailleurs aura le prix Nobel plus tard avec un Russe, hein, en 2000 je crois, sur la recherche sur les semi-conducteurs, est un chercheur. Il n'a pas vraiment anticipé les problèmes de fabrication. Et celui qui va vraiment mettre au point l'innovation de procédés, d'ailleurs, avec une démarche assez particulière, on ne peut pas dire qu'il soit inspiré de Kilby, c'est assez complexe, c'est Noyce au sein de Fairchild. Et lui, il va mettre au point le circuit intégré comme un produit fabricable sur le plan industriel en mettant au point par ses équipes, ce n'est pas lui directement, le procédé planar. Le planar, c'est un procédé industriel qui est fondé sur la photocomposition. On évoque pour son principe de fonctionnement les figures à figure rouge ou à figure noire des poteries attiques, c'est-à-dire on met des masques. Et donc, les composants vont être reliés par des circuits qui seront quasiment imprimés à partir d'acides qu'on va mettre sur des... Enfin, ce qui fait qu'on va pouvoir faire un circuit intégré d'un seul bloc, mais cette fois-ci de manière industrialisable, même s'il y a beaucoup de déchets encore. Et ça, c'est une rupture majeure et qui va faire du circuit intégré un composant duplicable en grande quantité et qui va permettre aussi de le rendre encore plus miniature et donc qui va avoir les conséquences que l'on sait dans la période suivante.
1: On va entendre d'ailleurs Robert Noyce parler de cette invention donc en 1984.
5: L'une des caractéristiques des inventeurs, je pense, c'est qu'ils sont paresseux. Ils n'aiment pas les méthodes compliquées pour faire les choses. Mettre ces 20 000 câbles sur ces 10 000 puces de silicium me paraissait être la méthode la plus compliquée. L'autre élément de contexte était que, à l'époque, les circuits imprimés désignaient les circuits imprimés sur carte. Mais aujourd'hui, ce terme a pris un sens différent. Mais l'idée d'imprimer le circuit sur ces transistors, au lieu de prendre chaque transistor de chaque côté et de les mettre à l'intérieur du circuit intégré, Tout simplement, c'est ça la genèse de l'idée du circuit intégré.
1: Voilà, on entendait Robert Sonnois, donc c'était en 1984, qui revenait sur cette découverte donc en 1958. On entend aussi la décontraction de l'homme, la coolitude aussi de Robert Sonnois, je trouve, dans cet extrait. Olivier Tesquet, vous aviez commencé à évoquer le fait qu'il va plaider pour plus d'horizontalité dans l'entreprise. Est-ce que vous pouvez nous en dire un petit peu plus sur ses pratiques managériales, sur comment il va façonner aussi la figure du patron cool dans la Silicon Valley dans les années 50? Quelles sont ses pratiques managériales?
3: Alors, il y a cette idée que le patron est cool, mais qu'on se tue à la tâche. C'est-à-dire que, comme je le disais tout à l'heure, il y a cette espèce d'indistinction entre l'intimité et la vie professionnelle, et on attend du salarié, qui plus est quand il est intéressé dans l'entreprise, c'est-à-dire qu'il a des stocks options, il participe comme ça à la vie de l'entreprise, à la vie de la famille, pour reprendre cette analogie, et donc on attend de lui qu'il le sue un peu sans et haut pour arriver justement à ce résultat. C'est-à-dire que quand Robert Noyce dit l'inventeur est paresseux, alors si l'inventeur est paresseux, s'il parle de lui, sachant que Noyce est peut-être moins un inventeur par rapport à d'autres figures qu'on a citées, c'est l'homme de la mise à l'échelle. C'est-à-dire que Noyce, son grand talent a quand même été à chaque fois de trouver le débouché industriel qui va permettre, le processus justement, qui va permettre de gagner de l'argent et de faire grandir l'entreprise. Et donc, je pense que le vrai apport de Noyce, sa vraie contribution au management tel qu'il continue aujourd'hui d'exister dans la Silicon Valley, qu'on voit par exemple chez une figure comme Elon Musk. Hein, Elon Musk qui se vante de faire dormir ses salariés dans ses entreprises. Quand il rachète Twitter, renommé X, il y a ces photos où on voit les ingénieurs qui dorment à même le sol. Il s'est mis en avant. C'est pas du tout vu comme une anomalie. Au contraire, c'est vu comme le modèle à suivre, le patron donnant lui-même l'exemple en travaillant énormément. Et donc c'est vrai que ce vernis de cool, c'est-à-dire cette apparence de décontraction de la côte ouest avec tout cet héritage comme ça, contre-culturel, qu'a beaucoup étudié d'ailleurs hein, Fred Turner. Hein. Ce vernis-là camoufle aussi une réalité qui est une réalité sociale qui est extrêmement dure et qui est toujours extrêmement dure aujourd'hui.
1: Et il considérait, et vous l'aviez dit en première partie de l'émission aussi, mais que le syndicalisme pouvait être un frein à l'innovation. Donc il était vraiment opposé au fait que les salariés s'organisent au sein de syndicats.
3: Tout à fait. C'est-à-dire que autant les salariés étaient libres de poser tout un tas de questions, c'est-à-dire que on avait l'abolition de cette chaîne pyramidale très classique, normée qu'on avait dans les grandes entreprises. C'est-à-dire que c'était beaucoup plus facile d'apostropher directement le patron. C'était probablement beaucoup plus facile d'apostropher un Robert Noyce que s'il avait été patron d'IBM, mais la contrepartie de ça, faisant partie de la famille, c'est qu'on ne crée pas à l'intérieur de l'entreprise, de la société, une organisation qui serait susceptible de ralentir justement ce progrès technique vu comme nécessaire et inéluctable. C'est-à-dire que, alors on va peut-être en reparler, je crois, assez rapidement de la loi de Moore, pour mettre en œuvre la loi de Moore, faut carburer et l'organisation syndicale est vue comme un frein à cette course vers le progrès.
1: Sur ces modes d'organisation assez spécifiques, Pascal Griset, est-ce que une attractivité de ces modes d'organisation ailleurs dans le monde, comment on regarde ça de loin dans d'autres pays, ces modes d'organisation?
4: Alors ça, je ne saurais pas trop vous répondre. À la même époque, si on regarde les années 50-60, si on regarde la France, il se passe aussi beaucoup de choses en matière de recherche dans le domaine des télécommunications, puisqu'on a créé le Centre national d'études des télécommunications en 1942, confirmé par le général de Gaulle en 1944. Et c'est en France, dans une administration, celle des PTT, où il y a des syndicats influents et actifs, que se développe une recherche de haut niveau, qui va donner lieu à d'autres branches de l'histoire des télécommunications. Je ne pense pas que ces modes de management très horizontaux soient très écoutés, très regardés en Europe, à ma connaissance. Si ce n'est peut-être en Scandinavie, on voit, mais alors ce sera un petit peu plus tard, dans les années 80-90, des projets, comme par exemple le projet Utopia, de co-recherche dans le domaine du logiciel. Mais dans ces années 50-60, à ma connaissance en tout cas, c'est encore assez peu regardé et ça a peu d'influence.
1: Et pour revenir sur juste cette invention des circuits intégrés, vous parlez de son impact sur la miniaturisation. Qu'est-ce qui se passe après, en effet? Est-ce que, du coup, d'autres entreprises dans le secteur vont s'intéresser à ces circuits intégrés? Est-ce que les clients de ces entreprises dans la Silicon Valley vont changer? Comment ça se structure par la suite?
4: Alors, le circuit intégré va permettre de résoudre ce qu'on appelle les goulots d'étranglement en matière d'innovation, c'est-à-dire que le transistor seul avec ses composants posait les problèmes qu'on a évoqués. Et le circuit intégré va donc donner un potentiel à l'industrie des télécoms et à l'industrie informatique pour fabriquer des machines plus performantes, plus petites et moins coûteuses. Si on devait citer un grand tournant, même si ce n'est pas le premier ordinateur à utiliser ces composants-là, c'est l'IBM 360 qui sort en 63-64 et qui va être le premier ordinateur produit par IBM. D'ailleurs, c'est plutôt une gamme d'ordinateurs, des petits, moyens, grands, avec des logiciels compatibles qui est capable de faire toutes les tâches, 360, ça veut dire 360 degrés. Et il est fondé sur l'utilisation de circuits intégrés. Donc c'est vraiment, ça a un effet levier considérable sur l'aval, sur la manière dont on va faire des équipements. Et notamment, on l'évoquait tout à l'heure sur le spatial. On a besoin de choses plus petites, plus robustes.

0: et sur le programme Gemini, ensuite programme Apollo, ça va avoir un rôle important.
1: Sur IBM 360, ces premiers ordinateurs, là, leur vocation, c'est quoi? C'est être loués par des entreprises. À quoi servent ces premiers ordinateurs avec des circuits intégrés?
0: Alors, ce sont les premiers ordinateurs avec des circuits intégrés, hein, mais c'est déjà une génération bien après les tout premiers ordinateurs de la fin des années 40-50. Alors, ça ouvre le marché des entreprises, je dirais, grosses moyennes qui vont en avoir besoin pour de la gestion, pour toutes ces choses-là. Disons que dans les années 50, globalement, les ordinateurs, même si ça devient un peu moins vrai à la fin des années 50, c'est pour les laboratoires de recherche, les universités, la gestion à de très grands groupes, etc. Ça coûte très très cher, c'est très lourd, et en effet, et ça perdurera par la suite, c'est loué. Hein. C'est-à-dire qu'un ordinateur, quand IBM a un client, il lui propose un ordinateur avec son équipe qui va s'en occuper, qui va faire la programmation, qui va l'adapter. Quand cet ordinateur n'est plus adapté aux besoins de l'entreprise, on va le changer, parce qu'il est loué. Donc ça implique une grosse trésorerie. C'est donc des entreprises de très grande taille qui doivent s'investir dans ce secteur. Hein. Et cela, c'est vrai que par la suite, cela va changer avec l'évolution des composants.
1: Et donc on voit en effet tout un secteur se structurer autour de ces innovations, autour des puces électroniques. Et Robert Noyce, on va le retrouver avec un associé qui s'appelle Gordon Moore, que vous avez déjà évoqué. En 1968, ils vont créer ce qui va devenir Intel, la société Intel. Est-ce que, Pascal Grisé, vous pouvez revenir peut-être sur cette entreprise et puis cette association entre Noyce et Gordon Moore, comment ils ont l'idée de créer cette entreprise ensemble?
0: Alors bon, c'est l'évolution assez naturelle de Fairchild Semiconductor. Je crois, mes souvenirs sont bons, il y a un rachat, ils touchent pas mal d'argent, hein, ils valorisent leur travail et vont décider d'avoir plus d'indépendance et de créer leur propre entreprise. Et Intel va s'investir dans des recherches innovantes et aboutir à l'invention du microprocesseur, qui est un circuit intégré, dirons-nous, dans la suite logique de ce qu'ils avaient fait chez Fairchild, mais programmable. Donc quelque chose qui passe un cap là aussi en termes d'intelligence, si on peut utiliser ce terme pour un composant électronique. Et Intel va devenir ensuite, par une sorte de concours de circonstances, d'une certaine manière, avec le développement de Microsoft, et l'adoption par IBM du système d'exploitation créé par Bill Gates et Microsoft. Enfin, créé, il l'avait racheté, mais il l'avait amélioré. On va parler de Wintel, c'est-à-dire que le Windows de Microsoft va être associé au microprocesseur Intel, et ça va donner Wintel, c'est-à-dire un système où lorsque on dispose du microprocesseur et qu'on a la capacité de programmer, on n'a plus besoin, pour commencer en tout cas, d'une grande usine pour fabriquer un micro-ordinateur. Donc c'est le microprocesseur qui va permettre la génération des garages, c'est-à-dire ces jeunes gens qui sortent de Stanford sans souvent même terminer leur diplôme, qui vont s'installer, ils achètent des microprocesseurs qu'on trouve assez très facilement, ils programment, et là on peut fabriquer un ordinateur. Quand vous avez le premier prototype de l'Apple, qui deviendra l'Apple II en 75-76, c'est une caisse en bois avec Apple découpée à la scie sauteuse, mais à l'intérieur il y a un microprocesseur. Et juste avant, il y a en France une entreprise qui s'appelle Micral et qui va fabriquer le premier micro-ordinateur, avant même les Américains, avec un destin entrepreneurial un peu différent, parce que les perspectives, je dirais, culturelles, économiques, de développement n'étaient pas exactement les mêmes. Mais le premier micro-ordinateur est factuellement fabriqué avec un microprocesseur américain, mais il est fabriqué en France. Il est visible d'ailleurs au Musée national des arts et métiers à Paris.
1: On verra en effet dans une émission ultérieure le microprocesseur et les implications sur le développement aussi des ordinateurs personnels, même si à cette étape, en effet, des micro-ordinateurs qui précèdent les ordinateurs personnels et qui est lié du coup à ces microprocesseurs. Pour revenir juste sur Gordon Moore, qui est donc l'associé de Noyce, qui vont créer ensemble Intel, c'est un homme qui va aussi théoriser une loi bien connue aujourd'hui, la loi de Moore, c'est en 1965. Est-ce que, Olivier Tesquet, vous pouvez nous la présenter, cette loi?
2: Alors, l'idée de la loi de Moore, c'est que la capacité des puces double tous les deux ans. Et en fait, au départ, c'est une observation empirique qui va être réinterprétée comme une loi physique, mais c'est pas une loi physique, hein. À la base, il y a pas d'inéluctabilité, ou voilà, tout est pas gravé dans le marbre comme ça, prédestiné à l'avance, et ça va devenir surtout une prophétie autoréalisatrice dans la Silicon Valley, c'est-à-dire que la loi de Moore va devenir le maître étalon, justement, de cette course effrénée vers le progrès technologique, à tel point que, je disais, c'est pas une loi physique, mais on a l'impression qu'aujourd'hui, c'est presque de

0: Il faut ensuite l'amortir très rapidement, parce qu'après, les prix vont baisser, etc. Donc, il y a une sorte d'accord tacite, c'est une hypothèse, en tout cas, sur la loi de Moore, qui fait que les quelques acteurs du domaine vont pouvoir s'auto-ajuster les uns les autres par rapport aux crédits qui viennent de, les commandes qui viennent de, du marché, qu'ils soient militaires ou civils. Donc, c'est un cartel informel. Enfin, c'est une hypothèse,
1: c'est
0: mais
1: une hypothèse.
0: Elle tient bien le coup, et ça permet de savoir, bon, bah, c'est peut-être pas la peine de se lancer tout de suite là-dedans. Il y a une entreprise comme IBM avait institutionnalisé ça bien avant, en gérant ces innovations par rapport au marché. Pas la peine d'innover trop vite non plus, hein. Il faut que ça tombe au bon moment. Donc, c'est une des hypothèses de cette loi de Moore qui est dictée par l'acteur dominant du marché, hein, c'est-à-dire Intel. Donc, pour les autres, ça permettait de se repérer aussi un petit peu. Et peut-être à Intel d'éviter qu'il y ait des chiens sauvages qui viennent innover trop vite. On dit, faites comme si. Enfin, bon, c'est une hypothèse.
1: Mais l'idée, ce serait d'imposer une temporalité, de dire, on doit doubler tous les deux ans pour...
0: Oui, on donne le tempo.
1: Ouais,
0: quoi,
1: voilà.
0: Ouais, oui.
1: C'est une théorie, une hypothèse.
2: C'est pour ça que loi, ça porte très mal son nom.
1: Oui.
2: C'est-à-dire qu'on
1: imposée arbitrairement.
2: Mais c'est assez talentueux de l'avoir imposé de cette manière-là.
0: Consensus.
1: Après, on peut se poser la question quand même des limites physiques, parce que là, on arrive à des niveaux de complexité des puces avec un nombre assez conséquent. Est-ce qu'il y a des limites physiques quand même à cette...
0: Alors bon, je n'ai pas les compétences d'ingénieur pour entrer dans ce genre de détails, mais régulièrement, en effet, apparaissent dans l'histoire des microprocesseurs des limites physiques. Alors ça va être lié, par exemple, à la finesse du gravage de ces composants. On va passer à différents processus qui permettent au fil du temps d'avoir des gravures de plus en plus fines, donc de multiplier les circuits par rapport à la taille des composants eux-mêmes. Il va y avoir aussi ce qu'on appelle le mur de la chaleur, c'est-à-dire que ces composants ont tendance à chauffer, comme beaucoup moins que les tubes à vide de l'époque, mais ils chauffent quand même. Et il faut donc surmonter. Alors, par rapport à tous ces murs jusqu'à présent, des solutions ont été trouvées. Ça va être le changement des longueurs d'onde, de ce qu'on utilise. Bon, sans entrer dans les détails que je ne connais d'ailleurs pas, entre les différentes longueurs d'onde de lumière ou de rayons X, etc., qui permettent d'améliorer les choses. Ou bien aussi le passage, au lieu d'être en deux dimensions, on va être en trois dimensions, hein, sur des couches. Donc. Et puis ensuite, il y a l'architecture qui va permettre, avec des multicœurs, de multiplier ce genre de choses. Donc jusqu'à présent, les murs ont été surmontés, ce qui n'empêche pas d'explorer des possibilités. Pour le stockage de l'information, ça va être par exemple d'utiliser l'ADN. Pour le gravage aussi du verre, à travers des nouveaux systèmes qu'IBM vient de mettre au point récemment, à travers des méthodes de gravage du verre, on va stocker de l'information sur des volumes extrêmement faibles, de manière très stable. Donc, il y a beaucoup de pistes. Hein. Alors, et puis, bon, il y a les évolutions liées à d'autres types de microprocesseurs. C'est les GPU de NVIDIA qui étaient spécialisés dans un petit domaine. Enfin, petit, pas si petit que cela, les graphiques. Et qui maintenant sont opportunément utilisés pour l'intelligence artificielle. Donc, les murs sont toujours... Jusqu'à présent, après ça aura peut-être une fin.
1: En tout cas, la recherche est extrêmement active, oui, sur le sujet, comme elle l'était dans les années 50 après l'invention du transistor. Merci beaucoup Olivier Tesquet. Je rappelle que votre dernier livre, Apocalypse Nerds, comment les technofascistes ont pris le pouvoir, aux éditions Divergence. Et merci d'avoir été avec nous, Pascal Griset. Je rappelle que vous êtes professeur d'histoire contemporaine à Sorbonne Université. Dans le prochain épisode, nous reviendrons sur l'ancêtre d'Internet, un réseau dénommé ARPANET, et on assistera à l'envoi du premier mail en 1971. Et un grand merci à toute l'équipe qui m'accompagne dans la préparation de cette émission. Anouk Milio à la préparation, Émilie Valla à la réalisation. Et aujourd'hui, c'était Marie-Claire Oumabadi à la technique. Un grand merci également à Hervé Lecronier des éditions CEF qui a enregistré l'interview avec Fred Turner. Un grand merci également à Fred Turner pour sa participation.

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4: Allô?
5: Oui, bonjour, c'est Mathilde. Allô? À l'équipe de France Culture. Oui, bonjour.
4: Je vous.
5: Merci.
6: Bonjour.
5: Entrez.
6: Merci beaucoup de nous accueillir chez vous.
5: C'est un plaisir.
6: On va pas manquer de sujet de discussion.
5: Non, je pense pas. Je pense que... Mais en fait, c'est pas tout ça, moi.
6: Okay.
5: Il y a mes bibliothèques et celle de mon compagnon, qui est un ancien éditeur. Donc évidemment, voilà. Mais on n'a pas mélangé nos bibliothèques.
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5: J'ai peut-être enlevé mon chewing-gum, non? Ça sera mieux pour la radio.
7: Le Book Club.
5: Si j'ai bien compris, donc on doit parler de la bibliothèque. Et puis voilà. Ensuite, il y a les Syntex qui m'ont donné un mal de chien.
6: Ouais.
5: De chienne, plutôt, je devrais dire. C'est un pari difficile, hein, mais bon.
7: Dans la bibliothèque de Ruth Zilberman.
5: C'est très intimidant parce que c'est très intime en même temps, évidemment. La bibliothèque, les livres et tout. Mais
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8: Lorsqu'on a passé la porte de l'appartement de Ruth Zilberman cet après-midi-là, au deuxième étage d'un appartement parisien situé à quelques enjambées de la place Pigalle, on a su qu'on ne s'était pas trompé en imaginant que la lecture tenait une place fondamentale dans sa vie. Des livres partout, du sol au plafond, à peine le seuil franchi. La cinéaste est l'autrice d'une œuvre documentaire marquée par la recherche tenace de ce que les lieux nous racontent, de la façon dont ils sont habités, pour ne pas dire hantés, des enfants du 209 rue Saint-Maur, Paris 10e, dans lequel elle retraçait la vie d'un immeuble sous l'occupation, jusqu'à son dernier film, Splendeur et misère de la maison Camondo, où le destin d'une famille juive d'Istanbul est raconté dans et par la demeure où ils ont vécu. Dans le livre qui prolonge le film sur l'immeuble de la rue Saint-Maur, elle a placé en exergue cette citation de Georges Perec. « J'aimerais qu'il existe des lieux stables, immobiles, intangibles, intouchés et presque intouchables, immuables, enracinés, des lieux qui seraient des références, des points de départ, des sources. Des lieux stables, immobiles, intangibles, comme des bibliothèques peut-être ?» La nuit était déjà tombée, il faisait bon dans l'appartement où la lumière était douce et de temps en temps, un chat noir venait discrètement nous observer. On ouvre la porte de chez vous et la première chose qu'on voit quand même, c'est des livres absolument partout. Donc il y a une première pièce où il y a une bibliothèque qui entoure un canapé et ça va du sol au plafond. Et puis il y a un grand couloir absolument, dont les murs sont absolument recouverts de livres. Et si je tourne la tête à 360 degrés, j'ai face à moi une bibliothèque avec deux portants. Puis si je regarde encore plus devant, vers une salle à manger, puis un salon, il y a aussi des livres au mur et au plafond, et ainsi de suite. Enfin voilà, il y en a absolument partout.
5: Oui, il y en a un petit peu partout. C'est pour ça, de temps en temps, je fais quand même des évacuations, mais... Vous savez, parfois, quand je suis très déprimée, je me dis, mais en fait, c'est un décor, presque... c'est pas vrai en plus que c'est un décor parce que c'est vraiment, enfin, c'est évidemment, vous vous doutez bien que c'est hyper important pour moi les livres. Mais parfois je me dis, mais en fait, tu te racontes une histoire. Va dehors et c'est plus du tout un monde avec des bibliothèques partout et des livres partout. Et puis, ben, quand j'ai un peu plus le moral, voilà, c'est mes amis en fait.
6: C'est des présences.
5: Ah bah oui, c'est des présences.
6: Ouais. Et alors, vous disiez donc, il y a une partie qui sont les livres de votre compagnon. Si on va vers les bibliothèques qui sont les vôtres, entre guillemets,
5: là,
6: on va vers
5: exemple, là, tout ça, c'est chez moi. Ça, c'est plutôt la littérature ici, classée par grosse question, le classement.
6: Absolument. Et alors, le classement?
5: Bah, c'est les aires géographiques. C'est vraiment les aires géographiques. Pour moi, c'est le plus simple. C'est comme ça que je m'y reconnais. Voilà. Mais enfin, et après, c'est un peu mélangé. Mais vous savez, J'ai un rapport un peu animiste, en fait, hein, à la bibliothèque. C'est-à-dire que parfois, je mets des copains les uns à côté des autres aussi. Ils n'ont aucun rapport, mais j'estime qu'ils seront bien l'un à côté de l'autre. Donc voilà. Mais là, en gros, là, il y a la littérature russe, littérature de langue allemande, littérature centre-européenne, tchèque, beaucoup quand même, polonaise. Américaine, française, voilà. Et là, tout au-dessus, là, ce que vous voyez ici, ce sont les livres de mon grand-père. En fait, ici, c'est l'appartement de mes grands-parents, où ils se sont installés quand ils sont arrivés en France. Enfin, ils étaient locataires et tout, c'était aussi leur atelier. Là, il était fourreur sur cette table, mais en fait, c'était, je crois, un très mauvais fourreur. C'était surtout un grand lecteur. Et donc, il avait beaucoup de livres. Donc, moi, je ne l'ai pas connu de toute façon, mais j'en ai gardé quelques-uns qui sont là. Et c'est, en fait, ces livres, je pense qu'ils sont là depuis 1932. Dans cet appartement. Ils se sont installés, ils sont arrivés en France dans les années 30, ils ont dû s'installer ici en 32. C'est là que mon père a grandi.
6: D'accord. Voilà. Et donc, ces livres-là, vous savez, les livres de votre grand-père qui sont tout en haut, donc cette grande bibliothèque, vous avez gardé ceux-là précisément pour une raison particulière, ou c'est quoi? J'arrive pas à lire, en fait, parce que c'est tout en haut.
5: Là, de toute façon, il faut monter là-dessus, puis j'ai pas, mais je sais ce qu'il y a à peu près. Il y a pas mal de livres.
6: Staline.
5: Il y a des trucs sur les procès, par exemple, sur les procès staliniens, des choses qui avaient été publiées déjà à l'époque. Et puis, il y a aussi un peu de littérature française, il y a du Gide, il y a aussi, je me souviens, ça je sais pas s'ils sont là, mais moi quand j'étais petite, je me souviens que je voyais ces livres et il y avait des livres qu'on lisait à l'époque, mais qu'on lit plus aujourd'hui. Il y avait du Panaeti Strati, c'est super, mais je veux dire, c'était pas, il y avait plein de livres comme ça, un petit peu étonnants, qui étaient vraiment une bibliothèque aussi des années 30, quoi.
6: Alors je décris quand même un peu vos livres à vous, donc sous ces livres de votre grand-père tout là-haut, donc j'ai en face de moi une grosse région Kafka.
5: On va dire que lui, c'est un pays à lui tout seul, c'est un petit continent.
6: Les journaux, la biographie de Rainer Starr, en plus des livres de Kafka lui-même, beaucoup de livres sur Kafka, sur lequel vous avez beaucoup travaillé, et dans cette région, des livres aussi sur Milena Jesenska, les femmes de Kafka, auxquelles vous avez consacré un documentaire pour France Culture. Qu'est-ce qu'on a d'autre au-dessus? Donc Pasternak, Tchekhov, Lebedev, ça c'est la région littérature russe, vous me corrigez si je dis des bêtises.
5: Il y a Marina Tsvetaeva, ça c'est aussi quelqu'un de super important, Pasternak. Au-dessus là, c'est plutôt de la littérature yiddish, là je vois Shalomach, Moscou, Pétersbourg, etc. C'est sûr que tout ça c'est quand même...
6: Des pays.
5: Des aires culturelles qui m'intéressent, on va dire.
6: Et c'est autant des livres dans lesquels vous piochez pour le plaisir que des livres de travail pour vous ?
5: Ce n'est pas des livres de travail pour moi. C'est absolument pas des livres de travail. Franchement, non, c'est plutôt le contraire, en fait. Beaucoup des choses que j'ai faites, c'était sur des intérêts ou des envies ou des passions très préexistantes. Donc, c'est pas... Enfin, moi, je ne le considère pas du tout comme des livres de travail. Je sais pas... je vois Miloš, par exemple, Česlav Miloš. C'est quelqu'un de la pensée captive, là. Puis j'ai pas mal de trucs de lui. C'est quelqu'un de très important pour moi. Donc, je dirais... Je sais pas comment, en fait, je suis venue à ça. Évidemment, il y a l'explication familiale, mais je sais pas, je pense que c'est aussi le fait, tout simplement, que je suis la génération où j'avais genre 17 ans à la chute du mur de Berlin, quand même. Il se trouve que j'ai été à ce moment-là à Prague. Avant, j'avais été même avant la chute du mur. Et donc, j'y suis beaucoup allée. Et puis, donc, il y a la littérature tchèque, là, qui est très importante pour moi aussi. Qui n'est pas, évidemment, avec les Allemands, qui n'est pas avec Kafka. Mais vous voyez, ils ne sont pas trop loin, quand même. On fait des diagonales. Donc, c'est les amis, en fait. Vous voyez, là, il y a encore Miloš par Miloš, et puis au-dessus, il y a un livre de Tony Jute, l'historien, qui a beaucoup écrit sur l'Europe après 1945. Au-dessus, il y a la copine, je l'adore, c'est pas ma copine, elle est morte, mais c'est Eda Margolius, qui est la mère d'un homme que j'avais interviewé pour un film sur le procès Slansky, un procès tchèque, mais elle, je l'adore. Eda Margolius, par exemple, tenez. Alors, elle, je l'adore. Elle a écrit un livre qui s'appelle Hitler, Staline and I. Par ailleurs, c'est une femme exceptionnelle. C'est une femme, voilà, c'était une femme de la bourgeoisie juive tchèque qui a été déportée avec son mari, voilà, qui a été déportée à Auschwitz et qui ensuite a survécu et puis qui après a vu donc son mari arrêté au moment des procès staliniens. Et par ailleurs, c'est vraiment une femme exceptionnelle. Et je me souviens que j'avais regardé une interview d'elle faite par une très grande réalisatrice de documentaires tchèques. Et ça se terminait comme ça. Donc, elle racontait un petit peu sa vie, qui était assez tragique. Après 68, après le printemps de Prague, l'écrasement du printemps de Prague, elle était partie aux États-Unis. Elle est revenue en Tchéco, enfin, en République tchèque, en 89. Enfin, c'était encore la Tchécoslovaquie à l'époque. Et alors, elle terminait comme ça. Et je trouve ça extraordinaire. Elle disait... But finally, I won. Finalement, j'ai gagné. Hitler est mort, Staline est mort, et moi, je suis toujours là. Et voilà, c'est des gens. Bon, ça, c'est sûr que c'est un peu cette bible. Enfin, j'imagine que c'est des choses comme ça, même dans les textes que j'ai choisis et tout. C'est les gens qui survivent, quoi. J'aime bien ça. Donc, pour moi, c'est des. Voilà, c'est des sortes de boussoles, donc qui sont les uns à côté des autres.
6: Est-ce qu'il y a des livres dans des bibliothèques à vous, dans d'autres endroits de la maison ?
5: Bah là, c'est un petit peu différent. Donc, bon, là, il y a ma table. Alors là où c'est. Bon, c'est les livres soit que je dois lire, soit que j'ai lu puis que je range pas. Mais enfin, bon, c'est un petit peu mon truc.
6: C'est une table basse, donc, qui déborde aussi.
5: Et qui est à côté du canapé, parce que, alors, ça, je dois dire que moi, je ne lis et je n'écris d'ailleurs pratiquement qu'allongé.
6: Ah !
5: Oui, ça, c'est un aveu que je dois faire. Je pense qu'on devrait lire que comme ça, en fait, pratiquement allongé.
6: Qu'est-ce que ça change de lire allongé ? Qu'est-ce que ça fait ?
5: Ah, je sais pas. Je sais pas. C'est un abandon, peut-être. Même si ça veut pas dire qu'on peut pas avoir des lectures très intenses et très précises. Mais bon, en tout cas, c'est sûr que c'est un peu mon tapis volant, quoi. Vous voyez ce canapé-là.
6: On comprend, Ruth Zilberman, en voyant cette bibliothèque et rien qu'en entrant chez vous, que la lecture occupe une place importante dans votre vie. Ça commence quand, cette histoire, pour vous ? C'est depuis quand ?
5: Depuis toujours, j'ai l'impression. En fait, ouais, je pense que ma mère me lisait des histoires, j'aimais beaucoup ça. Dès que j'ai su lire assez tôt, j'ai plongé dedans, quoi. Ça a été, je sais pas, c'est un...
6: Depuis toujours.
5: Ouais, je dirais. Enfin, non, je ne savais pas lire avant 4 ans, je pense, 4-5 ans, donc voilà. Mais c'est vrai que ça a été vraiment quelque chose de. Enfin, je veux dire, je m'en souviens encore, en fait. Il y a un continuum entre les histoires que ma mère me racontait et puis les moments où j'ai pu les lire toute seule. Et vraiment, oui, c'est ça, ça n'a plus arrêté. C'est. Ouais.
6: Non, c'était quoi les histoires que. Votre mère vous racontait, c'était quel genre de...
5: Toutes sortes de choses, c'était beaucoup de contes, de tout. Vous savez, il y avait ces collections comme ça dans les années 70, il y avait des contes de tous les pays, etc. Et c'était des mémoires très précieuses. Après, moi, j'ai beaucoup lu à mes enfants. C'est quelque chose que j'ai continué à faire avec eux. Je leur lisais des... Des volumes entiers
6: de contes.
5: De contes et pas que. Non, je leur ai lu les livres que j'aimais moi quand j'étais petite. Ouais. Voilà. Donc, voilà.
6: Mais... Et dans les premiers chocs de lecture dont vous vous souvenez, il y aurait quoi ?
5: Ben, d'enfance, vous voulez
6: ouais.
5: dire ?
6: Les premiers grands chocs, quoi. Aussi loin qu'ils vous en souviennent.
5: Je pense que, par exemple, un livre que j'aimais... Alors ça, justement, ça, c'est une des choses que j'ai bougé avant que vous arriviez parce que je l'ai cherché, mais en fait, c'est pas du tout l'édition originale que j'avais quand j'étais petite. Il y avait un livre que j'aimais qui s'appelait Cuore, Grand Cœur, c'était traduit. C'était d'un Italien, ça se passait au 19e siècle, pendant la réunification italienne. C'était un livre que j'adorais absolument. J'aimais beaucoup les petits Nicolas. J'aimais beaucoup Mafalda, je me souviens. Quand je m'identifiais beaucoup à Mafalda, une sorte de petit intello comme ça, qui a un avis sur tout et tout. Et puis je me souviens par exemple très clairement que dans ma bibliothèque d'enfance il y avait une édition, vous savez, Folio Gallimard jeunesse à l'époque, de Frankenstein de Mary Shelley ou Dr Jekyll et Mr Hyde, pardon, mais il y avait une couverture horrible et en fait c'est vraiment, mais je me souviens, mes parents ont dû enlever ce livre parce que vraiment j'ai eu des gros cauchemars avec ce livre. J'avais l'impression que les deux faces, Dr Jekyll et Mr Hyde, allaient... Donc j'avais un rapport, ouais, très... Mais que je pense que j'ai gardé, en fait. C'est ce que je vous dis quand je dis c'est les amis, etc. J'ai un rapport un peu infantile, je pense. Et au livre et à la lecture, probablement. Ouais, ouais.
6: En tout cas, les livres sont habités.
5: Ah, ça, c'est sûr. Les livres sont habités. Non, ça, les, et bien comme sûr. Ah oui, oui, non, non, ça c'est sûr, ça c'est sûr. C'est certain, ils sont... C'est des présences, quoi. Je me souviens, j'ai fait un film il y a des années avec Maurice Nadeau, avec qui j'étais devenue très amie.
6: Maurice Nadeau, grand éditeur français, éditeur. Qui a joué un rôle absolument fondamental dans l'histoire de l'édition française.
5: Immense éditeur. Et on avait eu cette conversation quand même sur les bibliothèques. Et je me souviens qu'il m'avait dit « Ouais, c'est un peu comme une nurserie, je me sens à l'aise ici. » Et puis après, il disait « C'est aussi un petit peu comme un cimetière, une nurserie, un cimetière. » On ne sait pas, c'est comme quand je vous dis, vous voyez, parfois j'ai l'impression que c'est un décor. Mais ça, c'est les moments, ça, c'est les jours de tristesse. Je pense que quand j'ai commencé ma bibliothèque, j'étais vraiment tellement dans la lignée, finalement, d'un rapport à la lecture et d'un rapport au livre qui était, voilà, qui était celui de la petite bourgeoisie éclairée, etc. Et qu'on sent que maintenant, on a changé complètement de paradigme. Mais malgré tout, je pense que c'est très, très, très bien, les livres. En fait, je pense aussi que c'est des instruments de combat.

0: Et il y a le chat qui arrive là.
1: Ah, mais on n'avait pas fait connaissance avec le chat.
0: Je pense que ça va lui faire vachement peur. Il est curieux et très dédaigneux. Donc de toute façon, voilà. Salut.
1: Ouais, il nous ignore de cette herbe un peu, mais quand même, il est un peu intrigué.
0: Ouais, ouais.
1: Bon, on va voir si les lectures l'attirent. On va voir s'il vient écouter.

0: On va peut-être s'installer du coup quelque part pour...
1: Alors j'ai un problème parce que cette lampe va falloir que j'arrive à l'ouvrir. Parce qu'elle marche pas très bien, il faut lui taper dessus. Et je sais pas trop le faire. Ah ! Putain, miracle ! Mais alors le problème c'est que si on s'assoit là par exemple, elle s'éteint. Donc attention, bon j'ai préparé les livres.
0: Super. Donc vous avez choisi 5 textes, Ruth Zilbermann, que vous avez bien voulu extraire de votre bibliothèque. On vous en remercie, c'était un choix difficile.
1: Ah oui, c'est très difficile, hein. C'est très très difficile, oui. Comment dire, c'est l'archéologie d'une vie quand même, hein, les lectures. Et puis, je veux dire, là, dans les textes qu'on va lire, il y a tellement... Il y en a beaucoup qui n'y sont pas.
0: Vous voulez nommer vos regrets parce que comme ça permet de...
1: Non, c'est pas... Ben là, par exemple, il y a beaucoup de littérature étrangère et c'est vrai que je lis beaucoup de littérature étrangère, mais il n'y a pas des gens comme Hugo, par exemple, qui a été très important pour moi. Très important et qu'il est, il est encore... J'avais jamais lu L'homme qui rit, je l'ai lu cet été. J'étais estomaquée, quoi. Nerval, Flaubert, Balzac, c'est vraiment quelque chose qui m'a beaucoup, beaucoup structurée. Et par ailleurs, que j'ai beaucoup relu aussi. Alors, parce que ça, c'est une vraie question, c'est la question de la relecture. Et vous savez, moi, je suis quelqu'un qui est toujours, mais très tôt, j'ai beaucoup relu. Ce qui veut dire d'ailleurs qu'il y a toutes les choses que j'ai pas lues, parce que j'ai aussi beaucoup relu. Je ne sais pas pourquoi j'ai fait ça, mais voyez, c'est toujours cette question de la familiarité, de l'arpentage, en fait. De la même manière que là, on est dans le 18e arrondissement, j'habite dans ce quartier depuis toujours, je marche beaucoup dans le 18e arrondissement, je veux dire, je marche aussi dans Paris, vous allez penser que je suis vraiment dans un tout petit monde, mais peut-être que c'est vrai. Et c'est comme marcher dans les rues, les mêmes rues. Et en fait, parfois, j'ai eu tendance à beaucoup, beaucoup lire. Par exemple, Dostoïevski, quand même, qui a été très... Ou Tolstoï, ça a été très... Ça, c'est des lectures que j'ai faites entre 15 et 20 ans. Et que j'ai ensuite tout le temps relu. À tel point que maintenant, j'en suis arrivée à un moment où je suis très angoissée maintenant quand je vais dans une librairie. Je pense que c'est l'âge, parce que j'ai compris que je pourrais pas tout lire. En fait, je pense que j'ai vécu pendant très longtemps avec une sorte d'utopie ou de mouvement comme ça, où je me disais, mais non, mais j'arriverai à tout lire. Et en fait, non. Donc là aussi, je suis en train de me dire toutes ces choses que je n'ai pas lues et que je vais lire. Et donc, il faut que j'arrête de relire. Mais en même temps, je relis beaucoup, donc je sais comment faire.
0: Bon,
1: comment
0: alors,
1: faire ?
0: On va plonger dans les 5 que vous avez élus, dont je suppose que vous les relisez aussi régulièrement. Alors, je ne sais pas si vous aviez un ordre en tête. Moi, j'avais envie de vous proposer de commencer par deux poèmes de la poétesse de langue polonaise Zuzanna Giszenka. Je ne sais pas si...
1: Giszenka. Alors, elle, voyez, je ne suis pas d'accord avec vous. Alors, moi, je préférerais... On va commencer par Proust. Parce que Proust, okay. On est quand même dans une maison... Et la maison de la lecture. Et Proust, c'est la fondation, en fait. Et Proust, par exemple, c'est vraiment quelqu'un, là, pour le coup, on va dire que Proust et Kafka sont vraiment les gens qui n'ont pratiquement jamais quitté ma table de chevet, que j'ai beaucoup lu et relu, qui ont construit extrêmement tôt et pour des raisons totalement différentes, mais mon rapport à la lecture, au monde. Donc, je dirais plutôt Proust pour commencer.
0: Alors, c'est un extrait de Du côté de chez Swann, donc le premier tome de La recherche du temps perdu. Ouais. Juste, vous, c'est un texte que vous découvrez à quel âge ?
1: La recherche ? À 16 ans. Je pense que la première fois, j'ai commencé la recherche et j'ai tout lu. J'ai passé un an, je pense, à lire La recherche du temps perdu. J'ai même été à Cabourg, je me souviens, un hiver, toute seule... J'ai passé un réveillon toute seule dans un restaurant, j'étais en train de lire La recherche du temps perdu, les gens se disaient, mais putain, mais c'est qui cette femme ?
0: Mais vous allez à Cabourg parce que vous lisez La recherche ?
1: Ouais.
0: Ah, mais c'est intéressant parce que quand on sait à quel point votre travail, c'est un travail sur les lieux, beaucoup. Ouais. C'est un travail, vous ne cessez dans vos documentaires ou dans les livres qui parfois les prolongent, et dans les romans, vous avez aussi publié un roman, d'arpenter des lieux et d'essayer comme ça de dégager des lieux, une histoire, des présences, les fantômes auxquels nous survivons. C'est intéressant qu'à 16 ans, vous lisez la recherche et vous alliez sur l'un de ces territoires.
1: Bon, je me souviens très bien, c'était un hôtel très pas cher. Donc il était assez loin du centre et que je me baladais comme ça sur la digue à 2h du matin pour rentrer, c'était complètement aberrant. Mais oui, Proust, c'est la, lec-

0: structure d'une vie, quoi. Et en particulier, d'ailleurs, du côté de chez Swann, je pense que ce soit du côté de chez Swann ou Le Temps Retrouvé, c'est vraiment pour moi les deux tomes les plus importants pour moi, même si j'aime, il y a des passages que, enfin, il y a des, j'aime énormément tout ce qu'il y a entre, il y en a beaucoup. Mais ça m'a toujours aidé, vous voyez, des moments difficiles dans la vie, de toute façon. C'est très rare les moments où j'ai pas lu. Il y a des moments où pendant un mois, j'ai pas pu lire. Et je sais que ce moment d'immense tristesse, d'immense détresse, celui avec lequel j'ai pu raccorder avec la lecture, ça a été Proust.
1: Ouais. Bon, alors on vous écoute.
0: Alors attendez, il faut que je retrouve la page. Il, son père, me regarda un instant d'un air étonné et fâché. Puis dès que maman lui eut expliqué en quelques mots embarrassés ce qui était arrivé, il lui dit « Mais va donc avec lui, puisque tu disais justement que tu n'as pas envie de dormir. Reste un peu dans sa chambre, moi je n'ai besoin de rien. » « Mais mon ami, répondit timidement ma mère, que j'ai envie ou non de dormir ne change rien à la chose. On ne peut pas habituer cet enfant. » « Mais il ne s'agit pas d'habituer, dit mon père en haussant les épaules. Tu vois bien que ce petit a du chagrin, il a l'air désolé cet enfant. Voyons, nous ne sommes pas des bourreaux. Quand tu l'auras rendu malade, tu seras bien avancé. Puisqu'il y a deux lits dans sa chambre, dis donc à Françoise de te préparer le grand lit et couche pour cette nuit auprès de lui. Allons, bonsoir, moi qui ne suis pas si nerveux que vous, je vais me coucher. » On ne pouvait pas remercier mon père. On l'eût agacé parce qu'il appelait des sensibleries. Je restais sans oser faire un mouvement. Il était encore devant nous, grand, dans sa robe de nuit blanche, sous le cachemire de l'Inde violet et rose qu'il nouait autour de sa tête depuis qu'il avait des névralgies, avec le geste d'Abraham dans la gravure d'après Benozzo Gozzoli que m'avait donné M. Swann, disant à Sarah qu'elle a à se départir du côté d'Isaac. Il y a bien des années de cela. La muraille de l'escalier où je vis monter le reflet de sa bougie n'existe plus depuis longtemps. En moi aussi, bien des choses ont été détruites que je croyais devoir durer toujours, et de nouvelles se sont édifiées, donnant naissance à des peines et à des joies nouvelles que je n'aurais pu prévoir alors, de même que les anciennes me sont devenues difficiles à comprendre. Il y a bien longtemps aussi que mon père a cessé de pouvoir dire à maman « Va avec le petit ». La possibilité de telles heures ne renaîtra jamais pour moi. Mais depuis peu de temps, je recommence à très bien percevoir, si je prête l'oreille, les sanglots que j'eus la force de contenir devant mon père et qui n'éclatèrent que quand je me retrouvais seule avec maman. En réalité, ils n'ont jamais cessé, et c'est seulement parce que la vie se tait maintenant davantage autour de moi que je les entends de nouveau. Comme ces cloches de couvent que couvrent si bien les bruits de la ville pendant le jour qu'on les croirait arrêtées, mais qui se remettent à sonner dans le silence du soir. C'est beau. Ce qui me fascine dans ce texte, hein, c'est... D'abord, comme rarement chez Proust, je trouve, c'est presque de la prose poétique. C'est-à-dire que c'est un passage où les, vous remarquerez évidemment... Alors, il y a des trucs très bizarres dans ce texte, parce qu'il y a des choses comme de temps en temps chez Proust, on ne comprend pas grand-chose. Par exemple, toute cette histoire de le geste d'Abraham disant à Sarah qu'elle a à se départir du côté d'Isaac. J'imagine que, j'ai pas vérifié, mais j'imagine qu'il y a des Proustiens et des Proustologues qui ont dû réfléchir pendant des siècles là-dessus, parce que, en fait, ça n'arrive jamais. C'est-à-dire, je ne comprends pas de quoi ça parle, en fait. Parce que ça ne passe pas dans la Genèse. Enfin, alors, est-ce que ça parle? Est-ce que c'est une sorte de condensation qui se passe, et que, en fait, ce dont il est question, c'est le sacrifice d'Isaac, mais qui aurait été fait par Abraham. Et le sacrifice d'Isaac, évidemment, dans cette page, ça serait très impressionnant, en fait. Si vous voulez, je ne suis pas une grande spécialiste de la Genèse, mais enfin, c'est quand même, je l'ai lu, je ne comprends pas ce dont il est question. Donc déjà, ça, c'est une chose, c'est que parfois, chez Proust, il y a comme ça des condensations étonnantes. Évidemment, il réécrivait par-dessus, mais là, je ne sais pas ce qu'il a réécrit, il y a un problème, en fait. Il y a un problème. Et en même temps, quelle force de l'image, de ce geste biblique. Ce qui est d'ailleurs assez étonnant, puisque évidemment, comme vous le savez, c'était la partie catholique, le père, et c'est la mère qui venait d'une famille juive chez Proust. Donc c'est assez curieux comme les choses se recomposent là dans cette phrase, mais surtout, vous voyez, c'est des phrases souvent assez courtes, très simples, non pas que je n'aime pas la phrase, hein, tout en détour, tout en chemin de Proust, tout en

0: d'apposer. Vous savez, dans des livres, parfois, il y a des questions de rythmique, c'est-à-dire vous êtes dans un livre, vous êtes dans un flux, je suis très sensible au rythme des choses, et il y a tout à coup quelque chose, une espèce de condensation, où on sent en fait que là, on est dans un moment crucial. Dans les plus grands livres, évidemment, mais pas que, il y a quelque chose où tout à coup, ça se condense. C'est un élément crucial, parce qu'évidemment, celui qui parle, c'est celui qui entend tout à coup, qui entend les sanglots, c'est-à-dire on est avec le narrateur au temps de l'écriture. Donc il y a cette sorte de grand pont temporel, comme ça, qui se passe comme ça, subrepticement, ce qui est quand même toute la question, évidemment, de la recherche. Et là, alors que d'habitude, c'est marrant, j'ai l'impression qu'on est plutôt dans le déploiement, là, on est dans quelque chose qui est extrêmement condensé. Et cette image, si vous voulez, c'est seulement parce que la vie se tait maintenant davantage autour de moi que je les entends de nouveau comme ces cloches de couvent que couvrent si bien les bruits de la ville pendant le jour qu'on les croirait arrêtées, mais qui se remettent à sonner dans le silence du soir. Ça, c'est quelque chose qui me bouleverse, en fait. Qui me bouleverse parce que, en plus, par exemple, dans Guermantes, évidemment, il y a tellement de choses sur les bruits de Paris. Sur ça, c'est quelque chose à quoi je suis très sensible. Les bruits, ce qui constitue notre espace. Et là, tout à coup, cette image, elle est lumineuse, quoi. Et par ailleurs, c'est un couvent. Ce qui, à mon avis, n'est pas un hasard. C'est-à-dire que... Alors peut-être que, ça serait, je le dis avec beaucoup de pathos, j'ai peut-être une tendance au pathétique, mais je pense que c'est pas un hasard si c'est des cloches de couvent, parce que ça désigne aussi, le côté religieux. C'est-à-dire que là, on est évidemment... Enfin, je ne sais plus, il a écrit ça, j'imagine, avant la guerre. Enfin, ça doit être... C'est le premier tome, donc ça doit être 1912-1913. Donc, il n'était pas encore complètement enfermé chez lui. Mais ça veut dire qu'il y a un moment, quand même, où il s'est enfermé chez lui, et que ça, c'est le couvent, pour pouvoir, justement, entendre les cloches du couvent, pour pouvoir entendre les sanglots de l'enfance. Et parvenir à réentendre les sanglots de l'enfance, mais pas d'une manière pathétique, mais parvenir justement à en tirer le suc. Bon ben, voilà, c'est pas mal.
1: Alors vous avez pointé les œuvres complètes d'Isaac Babel, c'est un autre auteur que vous avez choisi de nous lire, on va vers celui-là du coup ?
2: Ouais,
1: allez. Alors, c'est un extrait de ce recueil qui s'appelle « Cavalerie rouge » qui est paru en 1926. Donc, le romancier russophone Isaac Babel, qui était né à Odessa en 1894, qui est mort assassiné en 1940. Et « Cavalerie rouge », c'est un recueil de textes courts qu'il écrit alors qu'il est correspondant de guerre pendant la guerre russo-polonaise qui a lieu au lendemain de la Première Guerre mondiale. Est-ce que vous voulez nous dire un mot de ce livre, de ce choix, ou vous voulez nous le lire d'abord et puis on en parle après ?
0: Il y aurait tellement à dire. Oui, juste la guerre russo-polonaise, ça se passe quand même sur les territoires qu'on connaît, les fameuses terres de sang dont parle Timothy Snyder, l'historien Timothy Snyder. Donc c'est, enfin, pour aller très très vite, parce que oulala, c'est tellement compliqué, mais en gros, évidemment, donc c'est entre les Polonais et les Ukrainiens indépendantistes et l'armée bolchevique, et donc Babel, il est du côté des bolcheviques, et donc là on se trouve au milieu de l'Ukraine, à Jytomyr en l'occurrence. Il y a aussi les Russes blancs qui se battent contre l'armée rouge, enfin c'est une sorte de, enfin voilà, c'est le territoire par excellence de la guerre. Et inutile de vous dire que les gens, il y a des massacres de toutes parts, et que parmi ceux évidemment qui sont massacrés par les uns et par les autres, il y a l'importante communauté juive qui appartenait à ce qui avait été l'Empire russe, et là par exemple à Jytomyr c'était l'Empire russe, et puis ensuite on va vers l'ouest, donc là c'est ce qui va devenir la Galicie, la Pologne, etc. Donc par ailleurs, mes autres grands-parents viennent de ce qui est aujourd'hui l'Ukraine de l'Ouest, au sud de Lvov, au sud de Lviv, comme aujourd'hui ça s'appelle. Donc c'est sûr que c'est des régions qui m'intéressent. Mais alors Babel, par ailleurs, c'est le maître. C'est le maître, il est correspondant. Et puis il y a ses notes et il fait ses nouvelles qui sont... Bon, bah, je vais la lire. Alors je vais faire un petit montage.
1: D'accord, c'est extrait juste de cette nouvelle qui s'appelle Guédali, donc, et que vous allez nous lire dans la traduction signée Sophie Bénèche, qui est disponible donc, dans ce volume des œuvres complètes, paru chez Le Bruit du Temps.
0: Et c'est magnifique, cette traduction est magnifique, cette édition est magnifique.

0: Magnifique, et je remercie le bruit du temps d'avoir fait cette extraordinaire édition comme celle de Mandelstam par exemple. Nous sommes assis sur des tonneaux de bière vide, Guédali enroule et déroule sa barbe étroite. Son haut de forme oscille au-dessus de nos têtes comme une tourelle noire. L'air tiède ruisselle autour de nous, le ciel change de couleur, du sang velouté s'écoule d'une bouteille que l'on renverse là-haut et je suis enveloppée d'une légère odeur de moisi. La révolution, on lui dit oui, mais est-ce qu'on peut dire non au Shabbat ? Ainsi commence Guédali et il enroule autour de moi les lanières soyeuses de ses yeux de verre fumé. Je crie oui à la révolution, je lui crie oui, mais elle se cache de Guédali et n'envoie devant elle que des coups de feu. Le soleil n'entre pas dans des yeux fermés, dis-je au vieillard, mais nous allons ouvrir les yeux fermés. C'est les Polonais qui m'ont fermé les yeux, chuchote le vieillard d'une voix à peine audible. Les Polonais, c'est des chiens méchants. Ils prennent les Juifs et leur arrachent la barbe, les sales chiens. Et voilà qu'on leur tape dessus à ces chiens méchants. C'est magnifique, c'est la révolution. Mais après, ceux qui ont tapé sur les Polonais, ils me disent « Donne-nous ton gramophone, Guédali, on va le comptabiliser ». J'aime la musique, Pani, je lui dis à la révolution. Tu ne sais pas ce que tu aimes, Guédali, je vais te tirer dessus, comme ça tu le sauras. Et je ne peux pas ne pas tirer parce que je suis la révolution. Elle ne peut pas ne pas tirer, Guédali, dit Jovillard, parce qu'elle est la révolution. Mais les Polonais, gentil panier, ils tiraient parce qu'ils sont la contre-révolution. Vous vous tirez parce que vous êtes la révolution, mais la révolution c'est du plaisir, et le plaisir n'aime pas voir des orphelins dans la maison. Les bonnes choses sont faites par des hommes bons. La révolution c'est une bonne chose faite par des gens bons, mais les gens bons ils ne tuent pas. Donc la révolution est faite par des gens méchants, mais les Polonais aussi sont des gens méchants. Alors qui dira à Guédali où est la révolution et où est la contre-révolution ? J'ai étudié le Talmud autrefois. J'aime bien les commentaires de Rashi et les livres de Maïmonide. Et à Jitomir, il y a encore d'autres gens qui comprennent. Alors nous tous, les gens instruits, on tombe face contre terre, on hurle à pleine gorge. Malheur à nous, où est-elle la douce révolution ? Le vieillard s'est tu et nous avons vu la première étoile qui pointait le long de la Voie lactée. Le Shabbat commence, a déclaré Guédali d'un air solennel. Les Juifs doivent aller à la synagogue. Panier camarade, a-t-il dit en se levant. Et la tourelle noire de son haut de forme a tangué sur sa tête. « Amenez à Jitomir un peu de jambon. Ça manque dans notre ville. Ah, ça manque vraiment. Amenez-nous des gens bons et on leur donnera tous nos gramophones. On n'est pas des ignares. L'international, on sait ce que c'est l'international. Moi, ce que je veux, c'est l'international des gens bons. Je veux qu'on comptabilise chaque âme et qu'on lui donne une ration de première catégorie. Tiens l'âme, vas-y, mange, je t'en prie, et que la vie te donne du plaisir. » L'international, panier camarade, c'est vous qui ne savez pas avec quoi ça se mange.
1: France Culture, le Book Club, dans la bibliothèque de Ruth Zilberman. Mathilde Wagman.
0: On a bien compris que les jambons, ce sont des gens bons et non pas des jambons.
2: Des gens, G-E-N-S, en deux mots, plus loin, bons.
0: Écoutez, oui, c'est ce texte, c'est tout Babel, c'est-à-dire c'est un texte qui fait 2 pages et demie et puis on a tout quoi. On a alors évidemment ça me touche particulièrement parce que c'est là il y a beaucoup d'humour dedans. Alors panier, vous savez, c'est le mot polonais pour dire monsieur, donc Guédali fait les deux, il dit et monsieur et camarade parce que on sait jamais hein, donc
2: Il a un instinct de survie ouais. extraordinaire parce que c'est la condition de ces Juifs pris entre différents feux de l'histoire, hein, ceux qui font la révolution d'un côté, les Polonais haïsseurs de l'autre, hein, les Polonais dévorés par la haine des Juifs. Et lui, au milieu, qui est ce personnage absolument bouleversant et attendrissant, et qui dit quelque chose de la longue histoire des Juifs dans ce territoire qui court sur tout le XXe siècle,
0: exactement. D'une certaine manière. Vous avez tout dit. C'est tout à fait ça. Et en même temps, chez Babel, il n'y a jamais, justement, il n'y a jamais de pathos. Il est très drôle et très ironique. Et d'ailleurs, vous savez, là, vous avez dit que ça avait été publié en 1926. Mais évidemment, il y a des textes qui ont disparu, etc. Parce que, je veux dire, Babel, il a eu un énorme succès avec la Cavalerie Rouge. Mais ensuite, il a plus publié. Et même quand c'était à nouveau publié, on notait. Et puis, il y avait des détails sur, par exemple, sur la fameuse cavalerie rouge de Boudienny, qui était quand même, qui était le fer de lance de la révolution bolchévique. Et lui, il n'avait pas peur de raconter les choses, de raconter les massacres, de raconter les vols, de raconter. Il disait tout. Et c'est ça

0: trouve extraordinaire. C'est quelqu'un de très ironique, de très centré. Et c'est ça que j'aime dans les livres, c'est que on nous redonne Guédali. Et on nous redonne Guédali en tant que personnage historique, évidemment, en tant que petit juif qui essaie de survivre, comme vous le disiez, mais aussi tout simplement comme un petit gars traversé par l'histoire. Comme on nous donnerait, j'imagine que sur le front en Ukraine aujourd'hui, on trouverait d'autres Guédali, mais on trouverait des Guédali. Mmh. Et la littérature, c'est ça, quoi. C'est lancer son filet à poisson. Et en même temps, on nous ramène pas le poisson tout cru, hein. Je veux dire, il est très apprêté, il est très travaillé. Babel, il aimait Flaubert, il aimait Maupassant, il adorait Maupassant. D'ailleurs, il y a une très belle nouvelle sur une traduction de Maupassant. Il était très inspiré par ça. Il travaille, il nous le donne. Et c'est un don que j'accepte. Et je discute comme ça. Je le remercie de me l'avoir donné, Guédali.
1: Partant de là, on va vers quel texte? Je vous laisse le choix, Ruth Silberman.
0: Alors écoutez, je vous propose qu'on aille... On va faire les hommes d'abord et puis après on fera toutes les femmes. Alors... Là, je vais vous lire je voudrais vous parler d'un livre que j'ai lu récemment, en fait, que j'ai lu l'année dernière, mais qui m'a tenu compagnie toute l'année dernière, qui est un livre magnifique. Et ça aussi, c'est génial quand il y a un livre qu'on découvre et puis tout à coup, il vous embarque. C'est un livre d'un auteur qui est mort, malheureusement, qui s'appelle Peter Kurzeck, qui est un auteur allemand. Donc moi, je lis pas l'allemand, mais c'est une traduction magnifique de Cecil Weisbrot, je tiens à le dire, parce que c'est vraiment une histoire de rythme. C'est-à-dire, alors là, l'extrait que je vais lire, c'est un extrait d'un livre qui s'appelle En invité, où en gros, Peter Kurzeck écrit un livre, il vient de se séparer de sa femme, il n'a pas une thune, il est accueilli provisoirement chez des gens chez qui il peut écrire dans les combles, quoi. Il voit sa fille, et sinon, il marche dans Francfort. Et c'est tout. J'ai trouvé ce livre extraordinaire. Et par ailleurs, Peter Kurzeck, c'était la minorité allemande des Sudètes qui a été expulsée des Sudètes après la guerre. Donc c'est quelqu'un aussi qui avait connu, évidemment, à la fin de la guerre, l'exil, etc. Et à la fois, il raconte ce qui se passe autour de lui, mais c'est rien, c'est de la sensation. C'est quelqu'un qui travaille exclusivement sur le rythme et la sensation. Et en même temps, qui tente d'attraper le temps. Le sien. Et la manière dont il raconte son enfance, comment ça se mêle justement à ses balades dans Francfort, c'est incroyable. Et tout simplement, le temps de ses promenades. Donc, je vous le lis. Marchez vite, respirez profondément et les regards vers les lointains. Au-delà de la Zeil, vers l'Ostende, Hanauerlandstrasse, Ostafen-Offenbach. Nombre de vies inconnues que tu trimbales avec toi. Une charge, un poids, et davantage de jour en jour. Plus jamais un mot à personne, ou ta vie désormais à chacun comme avec un violon de cigane, comme si c'était la sienne. Pas d'accordéon, un violon de cigane. Même pas midi, et tu ne voulais que quelques pas sur le Grüneburgweg. Juste du lait, vite, achetez un litre de lait pour moi et pour mon enfant. Et maintenant, là, avec d'incalculables pertes et profits, empêtré dans nombre de vies inconnues, et de tous les côtés, tout s'emploie à tenter de me convaincre sans arrêt. Trajet de retour, porte d'immeuble, enfant, femme et enfant, homme, femme et enfant. Tout appelle. Je nous vois partout encore. Retour, déjà sur le chemin du retour, ou ne pas de nouveau pouvoir faire demi-tour, les cloches ont-elles sonné? Parfois un vent tiède à midi, des voix d'enfants, parfois un moment, un instant clair venant à ta rencontre, comme si tu savais depuis toujours qu'un tel moment, que cet instant faisait partie de ta vie. Voilà. Il emporte tout avec lui. C'est comme je vous disais tout à l'heure, je voudrais tout lire. Et lui voudrait tout emporter avec lui. Ce livre me touche beaucoup parce qu'en fait, il met aussi en scène la question de qu'est-ce que c'est écrire. Mmh. Et de qu'est-ce que c'est faire avec son propre temps, celui des autres. Et que le corps y est, et que l'espace y est, et que le souffle y est. Et que c'est ça, en fait, dont il essaie de rendre compte. Donc moi, je trouve que c'est un texte tout à fait merveilleux.
1: C'est étonnant parce que en vous écoutant le lire, tant que tu écris, tout est bel et bien permis, dit-il. Je pensais qu'il y avait des liens, c'est bien sûr des styles très différents, mais il y a des liens entre ce texte-là et le texte de Proust que vous nous avez lu tout à l'heure. Parce qu'il y a une dimension de prose poétique, parce qu'il évoque les voix qu'on entend. Il y a quelque chose de l'ordre de la... de la sensation. Enfant déjà, j'entendais des voix avant de m'endormir. C'est drôle parce qu'il y a un écho entre ces deux textes-là.
0: Savez, même, je m'en suis rendu compte là, en vous le lisant, les cloches ont-elles sonné ?
1: Oui.
0: Les cloches. Les cloches, il faut pouvoir les entendre, les cloches. Et donc, à la fois, c'est dans cette sorte de permanence, si vous voulez, de extérieur-intérieur. Toujours. C'est les bruits de la ville versus l'intérieur. Enfin, en même temps, qui se nourrissent évidemment l'un de l'autre. Et Cécile Weisbrot, je me souviens qu'elle avait écrit quelque chose sur ce texte que je trouvais très fort. C'est que c'est à la fois un texte du lieu, de l'espace et de l'errance. Mmh. Et ça, je pense que c'est aussi quelque chose qui m'a beaucoup frappée dans ce livre, parce qu'il est très précis sur les trajectoires à Francfort. Il vient toujours les pauvres pizzerias dans lesquelles il va s'acheter un expresso, etc. Enfin, et en même temps, il n'arrête pas d'errer. Et le moment en fait où ça trouve une résolution, finalement, cette dialectique, c'est évidemment que dans l'écriture.
1: Il nous reste deux textes à évoquer, Ruth Silberman. Vous voulez aller vers lequel ?
0: On va peut-être aller vers Yana Tcherna. Alors, Yana Tcherna, c'est la fille de la grande, de l'immortelle Milena Jesenská, qui est très connue parce qu'elle a été la correspondante de Kafka, mais qui était une écrivaine à part entière, une femme extrêmement engagée et très peu conformiste. Et Yana Tcherna, aussi appelée Hanza Krejcárová, a été la digne héritière de sa mère. C'est une femme très space, très étrange, qui donc avait une vingtaine d'années dans les années 48, hein, quand il y a eu le communisme qui s'est installé en Tchécoslovaquie, qui était super anti-stalinienne, qui appartenait aux avant-gardes artistiques et en même temps était, on lui a enlevé ses enfants, elle a eu 5 enfants de 5 pères différents. Enfin, c'est une personnalité complètement qui ressemblait à celle de sa mère, très, très peu conventionnelle. Et par ailleurs, ont été publiés d'elle en français un texte, alors dont le titre, là, l'éditeur, c'est formidable qu'il ait, mais il a évidemment, il a donné un titre qui attirait le regard, puisque ça s'appelle Pas dans le cul aujourd'hui, hein. Juste pour dire que s'il y a des éditeurs, elle a écrit beaucoup, ses œuvres sont publiées en tchèque, s'il y a des éditeurs qui écoutent cette émission, je pense qu'il faut traduire Yana Tcherna, et c'est pour ça que j'en parle aujourd'hui. Et donc, cette lettre, elle écrit, c'est une lettre à la fois érotique, de travail. C'est magnifique. Et elle écrit cette lettre. Mais merveilleuse, je recommande à tout le monde. Enfin, je voudrais que de temps en temps aussi, toutes les féministes de 20 ans qui m'ont appris beaucoup de choses, que j'aime, parce qu'il y a ma fille dedans et avec qui j'ai des grandes discussions, etc. Mais qu'elles sachent qu'il y a une histoire, qu'il y a eu des femmes avant elle. Et Yana Tcherna, c'est cette femme.
1: Vous allez lire donc un extrait de Pas dans le cul aujourd'hui qui est paru aux éditions de la Contre-Allée et qui est traduit du tchèque par Barbara Faure.
0: Voilà, alors je trouve juste la page. Évidemment, je ne l'ai pas marqué. Vous savez, Pas dans le cul aujourd'hui, c'est un poème. Et donc je voulais juste le petit poème avant le poème, c'est ça. Pas dans le cul aujourd'hui, j'ai mal. Et puis j'aimerais d'abord discuter un peu avec toi car j'ai de l'estime pour ton intellect. On peut supposer que ce soit suffisant pour baiser en direction de la stratosphère. Voilà, je ne vous ai pas lu les passages les plus érotiques de la lettre, mais quand même, il fallait que je lise ce petit incipit. Elle écrit donc à Egon Bondy. J'ai aussi réalisé quelle immense aptitude à vivre nous possédons. Je ne veux pas seulement dire que nous avons refusé de collaborer dans les temps les plus durs, mais que nous ne nous sommes pas contentés d'y survivre. Nous avons su les utiliser et en tirer parti, que nous avons su les goûter et en faire notre miel, car c'est seulement en cela que réside la vraie viabilité. Survivre dans ce monde, même dans les circonstances où nous avons survécu, c'est de l'instinct de conservation pur et simple, même si cet instinct est parfois très fort et très puissant. Mais éviter que cela ne fasse de vous un mort-vivant, ça c'est quelque chose dont je dois remercier humblement le bon Dieu, avec une réelle gratitude. La vie en elle-même n'est pas un cadeau, en elle-même la vie est un enfer absolu. Mais ça, c'est plus qu'un cadeau, c'est peut-être quelque chose qui ne porte qu'un seul nom, la grâce. Et s'il est quelque chose qui me remplit d'optimisme et d'un espoir véritable, non l'espoir en quoi que ce soit, mais l'espoir en tant que tel, au sens le plus profond du terme, tel que j'en ai besoin pour être sauvé, tel qu'il est nécessaire à tout un chacun, car le salut ne peut lui venir qu'au nom de cet espoir, c'est la certitude de cette grâce, certitude empirique apportée par le vécu, non la certitude que nous avons reçu la grâce, mais simplement que la grâce existe. Voilà. ne pas survivre comme des morts vivants, je pense que c'est un bon enseignement.
1: On va pouvoir aller vers votre dernier choix, celui par lequel je voulais commencer, Rose Hilbermann.
0: Alors, je me suis rendu compte, comme souvent, c'est un livre que je dois avoir prêté, puis je ne sais plus à qui, et donc je ne le retrouve pas, je vais me le racheter. Donc là, j'avais quelques poèmes en...
1: Alors, pendant que vous le cherchez sur l'ordinateur, je précise donc que c'est deux poèmes de cette poétesse de langue polonaise dont je vais vous laisser dire le nom parce que je vais l'écorcher. Je peux dire qu'elle est née à Kiev en 1917, qu'elle est morte assassinée par les nazis à Cracovie, probablement en 1944. Ce sont deux poèmes qui s'appellent « Grammaire » pour le premier et « Non omnis moriar » pour le second, qui ont paru dans un recueil posthume qui s'appelle « Les centaures et autres poèmes », traduit du polonais par Isabelle Makor aux éditions La Barque, une édition bilingue qui a paru en 2024. La majorité des poèmes de cette poétesse est parue à titre posthume. Hein. Il y a eu un seul recueil, je crois, publié de son vivant en 1936.
0: Elle avait 19 ans.
1: Alors, vous pouvez nous dire son nom.
0: Susanna Gitchenka, mais ce n'est pas son vrai nom. Son vrai nom, c'est Sarah Ginsburg. Cette poétesse, c'est Rimbaud. Hein. Franchement, Susanna Gitchenka, c'est Rimbaud. Elle était russophone, elle a choisi d'écrire en polonais. Et vraiment, son premier recueil de poèmes qu'elle a fait à 19 ans, donc Les Centaures, c'est, je pense que la grammaire, ça fait partie de ce recueil-là. Elle est arrivée à Varsovie. Elle était en plus remarquablement belle, très typée. Donc un physique biblique, hein, et vous savez que les physiques, ça a compté, parce que il fallait, même si on était très beau, il n'était pas bon d'avoir un mauvais physique, d'avoir un physique trop brun. Ça lui a joué des tours pendant la guerre. Elle a été reconnue immédiatement par toute l'avant-garde polonaise, par Julian Tuwim, qui était le grand monsieur de la poésie polonaise. Je pense qu'elle a aussi croisé Gombrowicz. Enfin, je vous jure, c'est Rimbaud qui arrive à Paris, quoi, en fait, hein. Et donc, comme vous le disiez, évidemment, elle a eu un destin très tragique pendant la guerre. Elle s'est cachée dans beaucoup d'endroits, notamment à Lviv, donc actuellement en Ukraine. Et puis finalement, elle a été dénoncée donc à Lviv. Et finalement, elle a été fusillée à Cracovie, probablement en 1944. Et le premier poème que je vais lire s'appelle « Grammaire ». Ce qui me fait rire, parce que vous savez, je suis nulle en grammaire. Et c'est comme ça aussi que j'ai commencé à lire. C'est-à-dire que je comprenais rien, en fait, à la grammaire, mais je comprenais tout au rythme. Alors, grammaire, il commence par une parenthèse et trois petits points. Et s'incarner dans les mots si gaiement, s'amouracher des mots si facilement, les prendre dans la main seulement et les regarder comme un Bourgogne à la lumière. Les adjectifs s'étirent comme des chats et comme les chats sont faits pour les caresses. Les chats câlins, doux et chauds, ronronnent une tendresse andante et maesto. Les chats câlins ont dans les yeux des lacs et le vert des varechs qui croissent tout au fond. Je regarde en somnolant la pupille des chats, mystérieuse et cristalline et traître. Voici une masse et une forme, voici un contenu indispensable, le concret de l'essence des choses, la matière fichée dans le substantif et l'immobilité du monde, et la quiétude, et l'inertie, et la constance. Quelque chose qui dure encore et est le mot concentré dans le corps. Voici de simples tables et des bancs de bois dur. Voici des herbes frêles et mouillées issues des tissus végétaux. Voici une église rousse qui s'élance vers Dieu avec sa flèche gothique. Et voici un cœur humain, veineux, artériel, tout simple. Quant à l'adverbe, c'est un soudain miracle, la surprise des pierres à feu frottées. Il y a eu quelque chose, on ne sait comment, et maintenant, déjà à travers et par le biais d'eux et à deux mains, ça embrasse la pensée, certainement, tristement, et c'est bien. Les pronoms, eux, sont de petites chambres, où au rebord des fenêtres fleurissent de petits pots. Chaque recoin est un souvenir d'autrefois, et ils ne sont que pour toi et pour moi. Là, en vertu d'un abracadabra secret, s'épanouissent les règles d'amour algébrique. Moi, c'est toi, toi, c'est moi, équation. Moi sans toi, toi sans moi, c'est zéro. Nous aimons, enveloppés dans les crépuscules, fouiner dans les petits mots comme si c'était des tiroirs. Moi, c'est toi, toi, c'est moi, équation. Les pronoms sont aussi secrets que les fleurs, que de toutes petites chambres dans lesquelles on habite en secret, face au monde. Ainsi, donc prends le mot dans ta main et regarde-le à la lumière comme un Bourgogne et s'incarner dans les mots si gaiement, s'amouracher des mots si facilement.

0: des choses qui est absolument saisissante. Et c'est un texte, évidemment, qui parle de qu'est-ce que c'est qu'écrire, qu'est-ce que c'est que la poésie. Qu'est-ce qui vous touche, vous, dans ce texte-là, Odile Berman?
1: Beaucoup, beaucoup de choses me touchent, mais je pense que, par exemple, les pronoms qui sont aussi secrets que les fleurs et aussi secrets que de toutes petites chambres dans lesquelles on habite en secret face au monde, et ben là encore, je me rends compte comment tout se fait écho. C'est toujours cette dialectique-là de l'extérieur et de l'intérieur. C'est-à-dire il y a quelque chose chez elle de pas presque panthéiste, mais de joie, de vitalité, et en même temps il y a les tiroirs, il y a les secrets, et il y a ce qui est en secret. Et je pense que écrire ne peut se faire, en un sens, qu'en secret. Même quand on est comme Gitchenka, dans cette sorte de... Les mots ne sont pas des choses abstraites pour elle. C'est dans les corps des filles, c'est dans les fleurs, c'est dans les... Et donc il y a ce mouvement, je ne sais pas comment est-ce qu'on dit, centripète et centrifuge, qui me touche beaucoup, encore une fois. Parce que là, c'est l'acte d'écrire. Le dernier poème, il est beaucoup plus triste, évidemment. Il y a cette citation d'Horace, hein, « Non omnis moriar »,« Tout de moi ne disparaîtra pas ». Et c'est un poème qui a été retrouvé ensuite, je pense. Je ne sais pas exactement les circonstances dans lesquelles il a été retrouvé, mais c'est un poème très particulier, en dehors du fait qu'il est très, très beau. C'est qu'ensuite, elle dénonce, elle dit qui l'a dénoncé. Elle donne son nom.
0: C'est un poème dans lequel elle évoque, elle parle de cette femme qui l'a dénoncé et qui a conduit à son assassinat.
1: Cette femme a eu un procès dans la Pologne d'après-guerre et c'est un poème qui a servi de preuve. C'est assez rare dans l'histoire de la littérature, mais finalement, je ne sais pas si c'est bien que la littérature serve de preuve dans les procès, mais en tout cas, c'est ce dont on parlait tout à l'heure. On pense que les mots sont inutiles, on pense que les bibliothèques sont mortes, mais non. Elles ne sont pas mortes.
0: Qui a servi de preuve, hein, pour faire, qui a contribué à ce que cette femme soit condamnée. Elle a été emprisonnée pendant quelques années.
1: Et puis aussi, il y a quelque chose qui me touche particulièrement, et c'est des choses d'ailleurs sur lesquelles travaillent certaines de mes amies historiennes, sur la question de la matérialité dans la Shoah, parce qu'évidemment, ce dont parlent les objets... Les objets qu'on pique, les objets qui survivent, les objets, c'est aussi des corps. Je vais le lire. Non omnis moriar. Il restera de moi mon fier domaine, les prairies de mes nappes, mes armoires forteresses imprenables, mes draps fins, mes larges draps et mes robes claires. Je n'ai pas laissé d'héritier ici-bas. Que ta main fouille donc dans toutes les choses juives, épouse chaumine de Lvov, vaillante femme de Mouchard, dénonciatrice zélée et mère d'un Volksdeutsch. Qu'elle te serve à toi. Oh tiens, pas des étrangers. Mes amis, ce n'est pas du vent, ce n'est pas un nom vide. Je me souviens de vous et quand vinrent les choupeaux, vous aussi vous êtes souvenus de moi et m'avez désigné. Que mes amis se réunissent autour d'une coupe, qu'ils noient dans l'ivresse mes funérailles et leur opulence, qu'ils liment ces tapisseries, vaisselles, chandeliers, qu'ils boivent toute la nuit et qu'aux lueurs de l'aube, ils se mettent à chercher l'or et les pierres précieuses dans les canapés, les matelas, les édredons, les tapis. Oh, ils auront de l'ardeur au travail, crin de cheval et foin de mer, partouffes, nuages de coussins éventrés, nuées de plumes s'accrocheront à leurs bras, les changeront en ailes. Et c'est mon sang qui lira l'étoupe au duvet tendre pour transmuer en ange ces créatures ailées. Ces créatures ailées. Il y a de la colère, mon coup, hein, aussi, dans ce... Il y a de la rage, hein, dans ce poème. Donc, qu'on entende le génie et la rage de Susanna Gitchenka, qui est morte à 27 ans, c'est bien.
0: Eh bien, on va se quitter sur le génie et la rage. Un grand merci à Odile Berman de nous avoir accueillis chez vous et de nous avoir fait parcourir votre bibliothèque. Pour retrouver toutes les références des textes évoqués par Odile Berman, rendez-vous sur le site de l'émission où vous retrouvez aussi tous les autres épisodes de ces visites de bibliothèque. À la réalisation, c'était Louise André, à la prise de son Michael Simon, au mixage Ludovic Auger. Un très grand merci à toute l'équipe du Book Club, Léa Weissgruss, Marianne Chassor, Jeanne Aléos, Cyril Marchand, Garance Roubieux et Alexandra Lai-Begovic qui poursuit la conversation sur le compte Instagram de l'émission.

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4: 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LSD enquête aujourd'hui sur Sam Mandelbaum, peintre d'origine juive polonaise et survivant d'Auschwitz. Mais sa vie rocambolesque nous réserve bien des surprises et interroge aujourd'hui nos représentations du XXe siècle. Un documentaire signé Antoine Tricot, réalisé par Séverine Cassard.
5: Je me disais peut-être que je devrais faire une enquête pour savoir comment il a vécu, pour savoir plus de choses sur sa vie.
6: Ah oui, fais-le.
5: Tu penses que c'est une bonne idée ?
6: Mais bien sûr, c'est une très bonne idée.
7: Les trotskistes sont, je crois, la seule composante de la résistance en France qui mène un travail systématique, rigoureux, sérieux, de propagande au sein de l'armée allemande.
8: Moi, pour moi, c'est un jeune homme de 21 ans qui dit « De toute façon, vous êtes foutus, je vous emmerde. » Et puis voilà.
5: J'ai l'impression que c'est une bonne blague de Sam.
9: Pas étonnant, de sa part.
5: Ce souvenir de Sam, une série d'Antoine Tricot réalisée par Séverine Cassard. Cinquième épisode, Jean Rondeau. Est-ce que tu peux venir ? Est-ce que t'es prête ?
10: Ah ouais !
5: Samuel était un résistant qui avait pour pseudo Jean Rondeau pendant la résistance.
10: Ok.
5: Il faisait des attaques à main armée pour récupérer des sous pour la résistance.
10: Ok.
5: Ils étaient un groupe de trotskistes de la 4ème internationale.
10: Et d'où tu as tiré ça ?
5: J'ai reconnu sa photo dans les images Google.
10: Ah, après t'es allé sur le site de la photo.
5: Et la photo, elle me renvoie au site du métro.
10: C'est ouf. Donc c'est une vraie source là, le dictionnaire du mouvement ouvrier.
5: Absolument, c'est une vraie source, c'est Daniel Grazon qui a écrit ça, qui est un ancien militant communiste et rédacteur en chef d'un journal.
10: Mais il n'a jamais parlé de ça après.
5: En tout cas pas à ma grand-mère, pas à ma famille.
11: Ce que je présente à Nabila, ma compagne, est un coup de tonnerre pour moi. Lorsque j'ai promis à ma grand-mère Alice de retrouver des traces de son ami Sam Mandelbaum, je pensais avoir affaire à un jeune homme qui s'était caché à la campagne pendant la guerre et qui s'était fait arrêter par malchance par la Gestapo. Je découvre que le destin de Sam a été tout autre. Rien à voir avec ce que ma grand-mère avait écrit dans un article qu'elle lui avait consacré en 1998, ni avec ce qu'elle nous a raconté, à moi ou à ma mère. Toi, Alice, a raconté comment sa période avant son arrestation pendant la guerre ?
9: Qui foutaient rien, enfin de jeunes ados qui sortaient avec ses copains et voilà, ce dont je me souviens.
5: En fait, cherchant sur Google un document que j'avais déjà trouvé sur lui, j'ai tapé Samuel Mandelbaum et pas Sam Mandelbaum. Tu sais, sur Google, il y a la recherche image.
9: Ouais.
5: Et en fait, j'ai reconnu une image de lui que je connaissais pas. Et du coup, j'ai cliqué dessus. Et ça m'a amené vers le site du Métron. Je sais pas si tu vois ce que c'est le Métron, c'est le dictionnaire très officiel du mouvement ouvrier français.
9: Ouais.
5: Et il y a une notice sur Samuel Mandelbaum, avec la photo de Sam au moment de son arrestation en 1944. Et en fait, Sam est un résistant.
9: Ah bon ?
5: Il a fait des attaques à main armée pour récupérer des sous pour la résistance trotskiste, la 4ème internationale.
9: D'accord.
5: Ils distribuaient des tracts, ils imprimaient un journal Vérité trotskiste de résistance qu'ils distribuaient. Et en fait, le 9 mars 1944, ils ont été arrêtés parce qu'ils préparaient un cambriolage d'une comtesse dans le 16e arrondissement, à Paris aussi. Et ils ont trouvé donc chez Sam des tracts et le journal, etc. Mais ça ne te change pas, toi, l'image de Sam ?
9: Bah si. De jeunesse frivole, ça passe à jeunesse militante. Pas la même chose. Et c'est pourtant, c'est l'image que maman m'avait donnée.
5: Mais je pense qu'il lui en a jamais parlé. Elle a écrit son article sans jamais le mentionner. Et en 98, elle avait toute sa mémoire, tu vois.
9: Ouais.
5: Mais c'est quand même... je sais pas. C'est... J'ai l'impression que c'est une bonne blague de Sam.
9: Ouais. C'est pas étonnant. De sa part.
11: L'article du Métro est rédigé sur la base de documents conservés aux archives de la préfecture de police de Paris. Dans le petit bâtiment qui les abrite au Pré Saint-Gervais, en banlieue parisienne, je découvre un dossier numérisé que je consulte sur l'un des postes informatiques dans la salle de lecture. Les documents sont à peine lisibles. Ce sont des copies carbone, donc transparentes, qui ont été scannées de telle manière que sur chaque feuille, on voit à la fois son recto et son verso. Le texte, pourtant tapé à la machine, se superpose dans des amas de lettres délavées. C'est donc en plissant les yeux que je tente de déchiffrer ces comptes rendus d'interrogatoire qui émanent de la brigade spéciale numéro 1 des renseignements généraux. Au milieu de nombreux noms que je ne connais pas, je reconnais celui de Sam.
12: Affaire contre Andrietti, Labourel et autres, archives de la préfecture de police de Paris, sous-série GB85. 25 mars 44. Interrogeons le nommé Mandelbaum, qui décline son identité comme suit à nos questions. Je me nomme Mandelbaum Samuel, né le 25 octobre 1923 à Gribau, Pologne, de Ephraim et de Régine. Juif polonais, célibataire. J'ai satisfait au recensement sur les Juifs. Je suis domicilié au 16 bis rue Bardinet à Paris, 14e, dans mes meubles. Je suis artiste peintre de mon état. Je vis essentiellement du produit de mon travail, ce qui me rapporte 1500 francs par mois environ. Je suis titulaire du brevet élémentaire. J'ai été condamné pour vol par le tribunal d'Albi à 8 jours de prison avec sursis en 1940.
11: En lisant les différents interrogatoires, je commence à comprendre comment s'est déroulée l'arrestation de Sam. Le 8 mars 1944, à 16h, rue Lecomte de Lille, dans le quartier d'Auteuil à Paris, sont arrêtées dans la rue deux personnes, Yvon Andrietti et Henri Labourel. Andrietti porte une pièce de monnaie taillée en insigne de police et un plan d'un appartement bourgeois. Chez Labourel, la police retrouve un pistolet et des tracts trotskistes. Lors de leurs interrogatoires, ils auraient livré des informations qui permettent de nombreuses arrestations. Le 8 mars à 20h, on arrête à son domicile dans le 15e arrondissement Denise Soleilbeau. À cette même adresse, 12 rue Ollier sont arrêtés le lendemain, le 9 mars, à 8h, Henri Goldsmith et Henriette Clichy. Au même moment, Sam est arrêté chez lui dans le 14e arrondissement. Une souricière est dressée dans son appartement et on y interpelle plus tard une certaine Perla Kargemann puis Marguerite Métayer. Un autre groupe de personnes est interpellé à Vanves, dont Maurice Laval et sa femme Renée. Sam est accusé d'avoir fait partie, avec Yvon Andrietti, Henri Labourel et Henri Goldsmith, de ce que les policiers appellent un groupe d'attaque trotskiste qui prévoyait le cambriolage d'une comtesse dans le 16e arrondissement de Paris.
12: Nouvelle interpellation du nommé Mandelbaum Samuel, alias Rondeau. Je n'avais jamais milité au profit d'aucun organisme politique avant mon arrestation. Il y a environ 5 mois, alors que je me trouvais en camping avec des camarades des auberges de jeunesse, j'ai lié connaissance avec un certain Chrétien. Ce dernier, qui n'ignorait pas ma situation pécuniaire voisine de la gêne, m'a dit qu'il avait un moyen d'obtenir de l'argent en sympathisant avec des éléments trotskistes. Finalement, j'ai été mis en contact avec Andrietti. Ce dernier ne m'a jamais fait allusion à la propagande par tract en faveur de la 4e internationale. Cependant, il m'a fait valoir que les caisses de l'organisation étaient vides et qu'il fallait les remplir. Il a même précisé que certains des fonds qui pourraient être recueillis étaient destinés aux éléments réfractaires. Il fut convenu d'un rendez-vous, au cours duquel il m'a conduit au domicile du nommé Goldsmith, dit Auchin, où nous avons discuté en présence de la nommée Soleilbeau, de Labourel et d'un autre individu, d'un cambriolage qui devait être effectué sur les instructions d'Andrietti, rue Bassano.
11: Je n'aurais jamais pu espérer trouver autant d'informations nouvelles sur Sam, et en particulier sur sa vie pendant la guerre. Mais quel crédit donner à des mots qui ont été écrits par des agents de police chargés de combattre de manière systématique tout ce que Sam représentait, la résistance, les juifs et les communistes. Je tente de faire la liste des personnes interpellées dans cette affaire. Il y en a 37, dont 14 seront relâchées. Les profils sont très différents, mais ce qui est étonnant, c'est qu'il n'y a pas que des trotskistes. Un groupe de communistes est aussi arrêté, en particulier un certain Roger François, qui semble clairement le plus important du réseau. Le Métron m'apprend que ce Roger François, arrêté en même temps que Sam, est le pseudonyme de Nissim Léon. Et aussi étrange que cela puisse paraître, ce nom me dit tout de suite quelque chose. Il se trouve que son fils Vladimir Léon est un ami de mon père. Vladimir est réalisateur de documentaires pour le cinéma. Il a même consacré un film à son père, Nissim Dimax. Il a donc rassemblé pour ce film de nombreux documents, et notamment la transcription d'un témoignage de son père, datant de 1986.
8: Bon, écoute, je le trouve pas immédiatement, c'est un peu ballot, parce que je pensais que... que je l'ai... Tu vois, quand je te dis que les histoires d'oubli, les histoires de mémoire, c'est aussi des histoires d'oubli, c'est quand même dingue, je sais que j'avais anticipé plus ou moins l'affaire en me disant... Ah, attends, peut-être que j'ai l'air, tu vois, comme quoi... Nissim Dimax, ouais, c'était des éléments liés au film. Ça, c'est une interview qu'a faite un de mes neveux en 86. Donc, il raconte l'entrée de l'armée allemande, c'était une impression épouvantable. Et l'autre impression, ça a été la décision de faire porter l'étoile jaune aux Juifs. Ça a marqué toute ma vie. Ça m'a marqué très très fort. J'avais quel âge ? 18 ans à l'époque. Oui, c'était en 42. 18 ans, 17 ans. Et ça m'a bouleversé parce que je voyais ma mère, mes petites sœurs porter. Et mon père qui était un homme fier, un homme honnête, un homme pur et qui était comme ça désigné, comme une sous-race. Très vite d'ailleurs, probablement, ça a été mon premier petit acte de résistance. Ça a été de cacher l'étoile. Voilà, et c'est au contact d'étudiants communistes qui étaient infiltrés dans les auberges de jeunesse. C'est là que j'ai compris quelque chose à la politique, que je suis entré un peu en politique. Parce que dans les soirées qu'on faisait en province, dans les auberges de jeunesse, il y avait donc des discussions, ces exposés même, sous un prétexte quelconque, qui nous apprenaient pas mal de choses. Et puis donc, si tu sais, en 42, peut-être pas 42, bon, tu vois, il y a toujours l'imprécision des dates. Et j'ai donné mon accord pour faire des actes de résistance, qui étaient ce dont j'ai parlé, de peindre sur les murs, faire des inscriptions, distribuer des tracts, faire de l'affichage. Et ça a duré quelques mois, autant que je me souvienne. Donc là, il y a tout le récit des premières actions. J'avais envie d'aller au-delà, de faire des actions plus organisées, plus systématiques, et j'avais demandé si c'était possible. Alors Claude Maton, son copain de la JC de l'époque, avait transmis officiellement ma demande à l'échelon supérieur et quelques temps après, ta demande a été acceptée, tu vas être versé dans un groupe armé, est-ce que ça te va ? J'ai dit oui, absolument, d'emblée. Voilà, et comme il était aux arts et métiers à ce moment-là, c'est comme ça qu'il s'est retrouvé aussi à s'occuper des explosifs. Ah voilà, voilà, ça je pense qu'on arrive à l'arrestation. À cette époque, il nous était interdit d'avoir des planques à Paris, puisqu'on était tellement recherchés, nous trois. Alors nous trois, c'est qui ? C'est donc Henriette.
5: Je crois que j'ai vu avec Ruot.
8: Ah oui, Ruot qui était un résistant et qui lui a eu Enfin, lui, on le retrouve, parce qu'il a eu des postes de responsabilité aussi. Donc, interdit d'avoir des planques à Paris. Enfin, on avait quand même l'autorisation de passer par Paris. D'abord,

0: ne pouvait pas faire autrement pour aller à certaines réunions d'organisation. Et nous sommes tombés, tout à fait bêtement, Henriette et moi. Simplement, on était complètement crevés. On avait convenu avec Henriette qu'elle allait chez quelqu'un à qui on apportait des cartes d'alimentation volées dans les mairies. Et je devais l'y rejoindre quelques heures plus tard, ou le lendemain. Oui, c'est ça. Je suis venu à la planque sans me méfier. Les flics étaient passés là, avaient arrêté Henriette, qui était ma femme finalement. On vivait ensemble déjà depuis quelques temps. Et la locataire, ils avaient installé une souricière. Enfin, une planque eux-mêmes, mais sans savoir qu'ils tombaient sur la résistance. Ils pensaient que c'était un truc de marché noir, de trafic. Et quand je suis arrivé, j'étais très fatigué, certainement. Je ne me méfiais pas assez, j'ai frappé, je suis rentré. Alors que j'avais mon pétard sur moi, j'aurais pu me défendre. Mais j'ai été tout de suite maîtrisé. Ils ont tout de suite trouvé le pétard. Alors là, évidemment, ça les a orientés vers autre chose. Et les flics qui m'ont arrêté m'ont transmis tout de suite à la brigade spéciale numéro 2. Pendant tous ces transferts, heureusement, j'ai eu le temps d'avaler un certain nombre de petits papiers que j'avais. Pense bête, forcément. On marquait très peu de choses, mais quand même. Alors j'en ai avalé une partie. Mais ils ont quand même trouvé quelques bribes de papier. Et notamment une bribe, je me souviens, une directive provenant du commandant Maxime, le commandant de la subdivision. Et ils ont cru que c'était moi, justement. Alors bon, j'étais tabassé, la torture, bon. Mais j'ai fait semblant d'avouer, de dire tout à plusieurs reprises, donnant à chaque fois des identités qu'ils vérifiaient. Puis c'était encore une fausse, etc. Je m'en suis tenu à Roger François. François, nom de famille, et Roger, le prénom. Né le 20 mars, je ne sais plus, 1930. Ou... Et c'est ça qui m'est resté tout le temps, car je ne pouvais pas dire mon nom, c'était impossible.
1: Le 3 avril 1944... Mandelbaum Samuel, dit Rondeau. Attendu qu'il formait avec les nommés Goldsmith, Andrietti et Labourelle, le groupe spécial relevant de la 4e internationale, chargé par des attaques à main armée dirigées contre les personnes et les propriétés, d'alimenter les caisses du parti. Qu'il était en possession de deux plans de localité, avec des indications concernant certains établissements de commerce, à cambrioler vraisemblablement, ainsi que d'un loup de toile bleue. L'inculpons d'infraction à la loi du 5 juin 1943. Attendu qu'il détenait à son domicile un lot de tracts édité par la 4e internationale, disons qu'il peut être inculpé d'infraction au décret du 24 juin 1939. Attendu d'autre part qu'il était nanti d'une fausse carte d'identité en cours de confection supportant sa photographie, disons qu'il peut être inculpé d'infraction à la loi du 27 octobre 1940.
2: Ce qui est intéressant dans ce dossier aussi de la préfecture de police, c'est les photos. Et quand on les met côte à côte, du coup, il y a des photos d'identité hein, avec les numéros, etc. Donc il y a effectivement donc, ton père, il y a Henriette. Hein,
0: Mais tu vois, ça c'est évidemment Henriette, dont moi je ne sais même pas si j'ai vu des photos, de les voir l'un à côté de l'autre, sur des photos anthropométriques comme ça. Les sachant amants, les sachant, en plus encore une fois, avec cette importance bouleversante pour mon père, de cette première femme qu'il a aimée, et là qui sont soudain rapprochés par une prise de vue de la préfecture à quelques d'ailleurs numéros de clichés près, puisque je vois qu'il y a un numéro 856651 pour Léonissime, et puis pour Henriette Clichy-Towarowski, 856661, il y a 10 clichés peut-être entre. Et ces deux destins qui vont, là pour le coup, pas avoir du tout la même fin, puisqu'Henriette va être déportée et va mourir à Auschwitz. Enfin, c'est sûr que c'est assez saisissant, ces images, avec en plus ce truc de la photo anthropométrique où t'as l'impression d'être regardé aussi, en même temps que tu les regardes. Et certains qui gardent une forme de je sais pas, de sourire ou de... Sam, notamment, qui a une drôle de regard, qui est quand même quasi ironique, non?
2: Je trouve qu'il a un sourire.
0: Oui.
2: C'est troublant, hein, surtout quand on sait ce qu'il attend, et la question, c'est est-ce qu'il sait ce qu'il attend?
0: Moi, j'y sens de la résistance, parce que c'est de la vie. C'est pas un regard mort, quoi. C'est un regard... Il est vivant. Et il est jeune. Tu vois, là, il a une espèce de coiffe, de cheveux en bataille, il pourrait être tout à fait... Il a un côté très contemporain. Tu pourrais le croiser en bas, là. Il faudrait sans doute relooker un petit peu, mais il y a quelque chose dans ses cheveux en bataille, ce sourire, ce regard un peu... Et ça, il y a cette force face à l'abomination, la mort, ce qu'ils ont tous traversé, moi, je crois quand même à cette puissance de la jeunesse comme aussi moteur de résistance, de défi, quoi. Quel âge il a, là, Samuel ?
2: Lui, il est né en 23, donc oui, il en est en 44.
0: Pareil, il a 21 ans, quoi. C'est un jeune homme... pour moi, c'est un jeune homme de 21 ans qui dit « De toute façon, vous êtes foutus, je vous emmerde. » Et puis voilà, quoi.
1: Infraction à la loi du 5 juin 1943, association de malfaiteurs. Décret du 24 juin 1939, propagande d'origine étrangère. Subsidiairement, décret du 26 septembre 1939, propagande communiste. Loi du 27 octobre 1940 sur la carte d'identité et loi du 4 septembre 1942 sur le service du travail obligatoire. Bilan, 33 arrestations, 20 maintenus, 2 inculpés libres, 12 Français ariens, 5 Français juifs, une Roumaine juive, 2 Juifs polonais. Branche trotskiste, groupe spécial armé, 4 membres, dont un chef de groupe. Branche trotskiste, propagande, un chef de groupe, un dactylo, 2 agents de renseignement. Branche communo-terroriste, un agent de liaison sur le plan national. Matériel saisi, 2 pistolets automatiques, 3 revolvers à barillet, 2 matraques, un loup en drap bleu, un faux insigne de police.
3: Grâce à ce dossier, j'ai l'impression d'avoir fait un bond dans mon enquête. Pourtant, je ne sais toujours pas comment Sam est entré en résistance. Je ne peux qu'imaginer que son parcours a eu des similitudes avec celui du père de Vladimir. Mais contrairement à Nissim Léon, qui était très implanté dans le parti communiste, Sam était trotskiste. Et je dois l'avouer, je ne connais pas grand-chose au trotskisme. Je sais que c'est un mouvement politique et intellectuel marxiste, critique du communisme et en particulier de l'URSS de Staline. Je vois aussi sur Internet que les trotskistes se réclament de la 4e Internationale, qui a été fondée en 1938 par Léon Trotsky, l'une des grandes figures de la révolution russe alors en exil.
4: Est-ce que j'ai le droit de dire que tu as été militant trotskiste ?
5: Oui, je ne l'ai jamais caché. Ça fait partie de mon parcours. Il n'y a aucune raison de le cacher, d'en avoir honte, ni d'en être particulièrement fier. Disons. Je crois que c'est un parcours qui a été partagé par beaucoup d'intellectuels de ma génération. Et j'ai toujours conçu le travail intellectuel comme indissociable d'un engagement citoyen et politique.
3: Enzo Traverso a été mon professeur à l'Université libre de Berlin, il y a de cela pas mal d'années. Il est historien, spécialiste de l'histoire des idées, et il a travaillé sur le nazisme, l'exil des intellectuels juifs allemands et l'histoire des mouvements politiques de gauche. Il a bien connu le trotskisme de l'intérieur, même s'il a pris ses distances avec ses organisations politiques depuis plusieurs années maintenant.
4: Je viens de te voir aussi parce que j'ai du mal à trouver des sources sur l'histoire de la résistance trotskiste. Alors je tombe sur ce groupe défini par la préfecture de police comme affilié à la 4e Internationale, qui est donc arrêté en mars 1944. Et du coup, j'essaie d'en savoir plus sur ce qui se passe finalement dans les milieux trotskistes pendant la guerre. Et c'est très difficile, il y a peu de livres d'histoire, il y a peu d'universitaires qui s'en sont saisis, peu d'historiens. Et je me demande d'où ça vient. Est-ce que finalement la résistance trotskiste était si insignifiante, finalement c'était très peu de gens, qu'on n'a pas vraiment gardé de traces, par exemple dans les livres d'histoire sur la résistance, on ne parle jamais des trotskistes.
5: Alors certainement parce qu'elle était très minoritaire. Cela est un fait, elle n'a jamais concerné que quelques centaines de militants. Mais cette résistance a eu lieu. Or, parmi les raisons qui expliquent cette marginalisation ou cette incompréhension de la résistance trotskiste, il y a la nature même, je crois, de la résistance trotskiste, qui était une résistance atypique. C'est-à-dire, les trotskistes reconnaissaient que les pays occupés par l'armée allemande étaient des pays dans lesquels les mouvements de résistance prenaient aussi la dimension de mouvements de libération nationale. ils le reconnaissaient et cela apparaît dans leur propagande, dans leurs textes. Mais

0: La guerre de classe, je crois, avait dans la résistance trotskiste une prééminence, une dimension qui tendait aussi à éclipser, disons, la guerre de libération nationale. Et les trotskistes, à la différence de tous les autres courants des mouvements de résistance, n'ont jamais abandonné, au nom de la lutte de libération nationale, leur internationalisme. Le Parti communiste a bâti un grand et puissant mouvement de résistance au nom de la lutte contre les Boches. Et donc, l'Allemand était l'ennemi. Il fallait résister contre l'occupant allemand. Pour les trotskistes, l'Allemand n'a jamais été l'ennemi. Les trotskistes sont, je crois, la seule composante de la résistance en France, qui mène un travail systématique, rigoureux, sérieux, de propagande au sein de l'armée allemande, pour essayer de briser, disons, l'armée allemande et de recruter chez les soldats allemands des alliés et des résistants. Et ils y parviennent. Parce qu'en Bretagne, ils arrivent à nouer des contacts avec des soldats allemands qui sont communistes, qui sont anti-nazis. Ils décident et ils publient ensemble un journal, en français et en allemand, qui s'appelle Arbeiter und Soldat, l'ouvrier et le soldat. Et ils créent tout un réseau de résistance au sein de la Wehrmacht. Or, la Wehrmacht parvient à découvrir qui sont les agents qui ont créé ce réseau. Il va le démanteler, il y aura une répression terrible qui va suivre. Mais c'est un exemple qui indique l'esprit dans lequel les trotskistes s'engagent dans la résistance, qui est un esprit internationaliste qui entre en conflit avec l'esprit patriotique et souvent nationaliste, pour ne pas dire chauvin, de la résistance française, aussi bien gaulliste que communiste.
1: La Vérité, organe du Parti ouvrier internationaliste, 15 octobre 1943. Depuis 15 jours, la Gestapo est sur les dents. Essayant de parer au coup mortel que notre propagande porte au régime nazi, elle pourchasse nos militants, aidés en cela par les rapports de la préfecture. Tous doivent se tenir sur leur garde. Quant à nous, rien ne nous arrêtera, ni les provocations inévitables, ni les arrestations et les tortures qui nous sont promises. Nous savons qu'en tendant la main à l'ouvrier allemand sous l'uniforme, nous frappons l'hitlérisme avec plus d'efficacité que ne sauraient le faire des assassins terroristes. Que la Gestapo s'en aperçoive un peu tard n'est pour nous qu'une raison de plus de persévérer.

Je ne sais pas comment se positionne théoriquement Sam, dans cette résistance qui est plus révolutionnaire que nationale. Je m'aperçois qu'une des membres de la cellule brestoise, qui tente justement de retourner les soldats allemands, se réfugie chez lui, à Paris, quand la cellule est démantelée. Mais je n'ai pas de trace de la participation de Sam à ce travail allemand dont parle Enzo Traverso. Tout ce que je sais, c'est que la police a trouvé chez lui de nombreux exemplaires du journal La Vérité. Tous les débats de doctrine politique me semblent vraiment loin de la description que ma grand-mère faisait de Sam. Et la diversité des profils des personnes qui se font arrêter en même temps que lui est un contre-exemple de pureté idéologique. On retrouve des communistes, des trotskistes, des agents de renseignement gaullistes qui tous travaillent ensemble. Certains font seulement du marché noir, d'autres organisent des grèves, d'autres écrivent des tracts ou bien assurent la sécurité de congrès politiques clandestins. D'autres encore font du repérage pour guider des bombardements anglais. Mais en regardant à nouveau les comptes rendus d'interrogatoire, un autre point commun me saute aux yeux. La grande majorité des personnes arrêtées sont jeunes. Ils ont entre 18 et 28 ans. Mais surtout, plus d'un tiers d'entre eux mentionnent qu'ils se sont rencontrés en auberge de jeunesse. C'est le cas de Marguerite Métayer, Léon Nissim, Henriette Clichy, Maurice et René Laval, et aussi de Sam. Mais quel a été le rôle des auberges de jeunesse durant la guerre? Et surtout, qu'est-ce que faisait Sam dans ce milieu? C'était « Ce souvenir de Sam », cinquième épisode, Jean Rondeau. Avec Françoise Thévenet, Vladimir Léon et Enzo Traverso. Lecture, Hélène Losseur.

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1: Quand il avait 18 ans, il était plutôt dans une jeunesse un peu mouvementée ou excessive, où il faisait des soirées, où il cherchait rien à l'école. Où... 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
4: Je vous ai sorti une photo. C'est cette photo-là.
5: La fameuse photo, oui.
4: Voilà, la photo donc qui vous intéresse. Bon, c'est pas la bonne qualité, mais voyez, on voit mieux tout le monde, quoi.
5: Oui. Est-ce que vous savez de quand date cette photo ?
4: A priori, c'est pris dans les auberges jeunesse. Ça va être en 40-41. Plutôt 40, à mon avis. 41, c'était déjà plus difficile de se réunir.
5: On voit donc Maurice, là. Il est vraiment très jeune, en plus.
4: Ben, il a, en 40, il a 20 ans. Il a adhéré aux auberges jeunesse en 1935. Donc très tôt. Mais les responsabilités, il les a eues qu'au début de la guerre. C'est pour ça que je pense que c'est à ce moment-là, cette photo. Je ne la vois pas après, parce que après, ils ont. Maurice, il dit qu'il a recueilli des soldats qui venaient, etc., dans les auberges jeunesse, donc je pense qu'ils ne pouvaient plus faire de grandes réunions comme ça.
5: D'accord.
4: Hein, parce que là, vous voyez, ils sont nombreux quand même. Hein.
5: Est-ce que vous avez d'autres noms de personnes qui sont sur cette photo ?
4: Oui, alors, c'est le peintre Guy Cohen qui a envoyé cette photo et qui a donné les noms de ceux qu'il reconnaissait.
5: À quel moment il vous a envoyé ça ?
4: Après le décès de Maurice. Et il avait bien reconnu, hein, lui.
5: Donc il a marqué...
4: Altman, voilà, ouais, ça.
5: Il a marqué Sam Mandelbaum. Du coup, moi, ça me permet de valider le fait que c'est bien
4: Sam. C'est bien lui. Bon, de toute façon, on reconnaît bien sur les photos. Hein. Altman, ça, c'est des gens... Altman, c'est devenu un peintre aussi.
5: C'était quelqu'un que connaissait Maurice ?
4: D'évidence, il connaissait tous ces gens-là. Hein. Il était le père aubergiste, donc tous ces gens-là qui étaient là, il les connaissait tous. Hein. Il ne les avait pas invités comme ça. Mais je n'ai pas plus... Je vous dis, c'est grâce à Guy Cohen qu'on a réussi à avoir des noms, hein, que moi je ne connaissais pas.
0: À Quimper, le temps est à la tempête. Dans la véranda de Marie-France Laval, le vent nous entoure comme un tourbillon. Au centre, il y a cette photo. On y voit Sam à 17 ou 18 ans, au milieu d'un groupe d'une trentaine de jeunes femmes et de jeunes hommes, des agistes comme on dit, des membres des auberges de jeunesse. Je suis tombé dessus en lisant le livre sur la vie de Maurice Laval, écrit par le journaliste Bruno Salin. Cela m'a fait un choc. Cela veut dire que Maurice Laval et Sam se connaissaient depuis plusieurs années, avant leur arrestation par la police parisienne en mars 1944. Et la photocopie sur laquelle sont griffonnés les quelques noms que cite Marie-France, la veuve de Maurice, est un document encore plus précieux. Il me permet de faire entrer Sam dans tout un réseau de personnes ayant des destinées comparables à la sienne. Le peintre Jacques Yankel Guy Cohen, qui est comme Sam, le fils d'un peintre de l'école de Paris. Les frères Altman, qui sont eux les petits-fils d'un autre peintre de l'école de Paris. Et tous ont grandi à Montparnasse. Maurice Laval a passé son adolescence à peine plus loin, à Montrouge. Et lui, en tout cas, était un militant trotskiste convaincu à l'époque. Et plus j'y pense, plus il me semble plausible que ce soit Maurice qui ait tiré tout le groupe vers le trotskisme et la résistance.
5: Est-ce que vous savez comment il est devenu trotskiste ?
4: Alors, il est devenu trotskiste parce qu'il est, il a commencé en 1935. Il était aux jeunesses socialistes et il est passé aux jeunesses socialistes révolutionnaires. Et en 1937, il adhère au POI. Donc, c'est le POI, c'est le trotskisme. Après, ils ont créé... chez les trotskistes, il y a toujours eu des scissions. La phrase, on dit « un trotskiste, ça va, deux, ça fait... »

0: déjà une révolution.
1: Est-ce qu'il vous avait dit ce qui l'avait séduit dans le trotskisme ?
0: Son père était socialiste déjà. Et il a continué dans la mouvance. Et puis, je pense qu'il avait, en 35, il avait 15 ans. Donc, c'est l'époque où on a envie de tout défoncer, d'aller, de réagir, etc. Ni Hitler, ni Staline. Ça, c'était bien clair. De toute façon, ceux qui étaient là, le but de Maurice et des chefs trotskistes, hein, c'était de faire entrer tous les trotskistes, c'est ce qu'on appelle l'entrisme. Les trotskistes, ils pratiquaient ce qu'on appelle l'entrisme. Ils adhéraient à beaucoup de choses et ils essayaient d'imposer un peu leur point de vue, ce en quoi ils croyaient, ce qu'ils voulaient défendre. Et donc, c'est ce qu'ils ont essayé de faire dans les auberges de jeunesse. Ils ont mis à la porte des gens qui étaient de l'autre côté.
1: Justement, quand Maurice Laval entre en résistance, est-ce qu'il vous a dit comment il était rentré en contact avec un réseau peut-être ou un mouvement de résistance ?
0: Il est rentré en résistance. Alors là, il y a des souvenirs très précis qu'il a écrits. Hein. Comme il était trotskiste et qu'il était rentré dans les auberges de jeunesse. Hein. Il était dans les auberges de jeunesse. Ça souffle. Lui, il n'a jamais supporté l'invasion allemande. Et surtout, ce qui les a fait péter un plomb, entre guillemets, hein, c'est pas très joli, mais c'est la poignée de main entre Hitler et Pétain.
1: Donc, si je comprends bien, il rentre d'abord en résistance par les auberges de jeunesse.
0: Voilà,
1: c'est
0: les
1: ça
0: auberges de jeunesse. Et là, il cachait déjà des gens et il cachait les papiers. Au Palais Royal, donc rue de Valois, où il y avait le siège des auberges de jeunesse, il a brûlé des papiers de gens pour qu'ils ne soient pas repérés par les Allemands, etc. Là, ils ont déjà fait des actes de résistance, déjà. Hein. Alors, l'auberge de jeunesse dont il était père aubergiste, après, il était responsable national, mais il a été père aubergiste, c'est à Cernay-la-Ville. C'est dans le sud de Paris, c'est à côté de... Vous voyez où c'est ? Et c'est un bel endroit. Hein. Il y a une abbaye, etc.
1: Donc, il était père aubergiste là-bas, ça voulait dire qu'il faisait quoi, exactement ?
0: C'était le chef. Il gérait l'administration, c'est pour ça qu'il a pu recueillir des gens, donner des papiers, etc. Vous voyez, je bois un verre dans le bistrot de Cernay-la-Ville, près de l'auberge de jeunesse. J'apprends que les Allemands sont entrés en France en juin 40, et ils ont transformé en une base tout un tas d'activités pendant la guerre, donc cacher des gens, etc.
1: Donc l'auberge de jeunesse de Cernay-la-Ville a vraiment servi comme lieu de résistance.
0: Et je pense que la photo a été prise là. Pour moi, c'est ça, hein. Alors là, je ne gérerai pas, mais je pense que c'est là. Alors voilà, comment as-tu été recruté par le BCRA ? C'est la question que lui a posée. C'est très simple, j'étais responsable du Centre laïque des auberges de jeunesse, le CLAJ, hein, au T3 avec Lucien Abraham, Jacques Giraud. J'avais transformé les auberges de jeunesse en centre d'accueil de gens qui voulaient résister. Un jour, un monsieur est venu me voir. Il m'a expliqué que je faisais un travail intéressant. L'auberge de Cernay-la-Ville que l'on pouvait joindre en train était un peu le centre névralgique de ça. J'avais monté un état-major intérieur. Il m'a dit, vous êtes intégré au BCRA, voilà. Et vous recevrez les directives. De là sont parties les actions de résistance. Et il était payé par le BCRA. Il faisait vivre tous les gens qui étaient, les agents et tout ça.
1: Tout ce que vous me dites, ça fait écho à plusieurs choses dans ma tête. Ça veut dire que si on en croit la photo où on voit Sam et Maurice Laval dessus aussi, et vous me dites en même temps que cette auberge de jeunesse était un lieu de résistance dès 1940.
0: Oui.
1: Donc il y a fort à parier que ce groupe de jeunes qu'on voit là était tous plus ou moins dans...
0: intégrés dans la résistance, plus ou moins activement. Certains faisaient, d'autres ne faisaient pas. Hein. C'est toujours pareil. Hein. Puis il y a des gens qui osent plus, d'autres qui sont trop timides, ça dépend de plein de choses. Hein. Mais là, je pense que c'était... Les gens qui étaient autour de lui, forcément, je pense qu'ils étaient tous dans le même bain. Hein. Ils résistaient déjà.
2: Le dossier de résistant de Maurice Laval, conservé au service historique de la Défense, confirme son affiliation comme agent de renseignement pour le BCRA, le bureau central de renseignement et d'action à Londres. Cette double affiliation au trotskisme et au réseau gaulliste n'est pas très courante, et je n'ai pas de preuve qu'il a entraîné tout ce groupe dans une résistance active. Mais au-delà de cette question, ce que je trouve incroyable dans cette photo, c'est la vie qui s'en dégage. J'ai l'impression d'avoir enfin mis le doigt sur un élément fondamental pour comprendre Sam. J'ai l'intuition que pour lui, l'angle auberge de jeunesse est bien plus pertinent que celui du trotskisme. Pourtant, encore une fois, je peine à trouver des traces de cette histoire dans les livres que je consulte. Je tombe finalement sur une thèse d'État, publiée par Lucette Heller Goldenberg en 1985 et qui a été récemment republiée en version numérique. Professeure émérite de l'Université de Cologne, elle est spécialiste de littérature maghrébine. Elle s'est intéressée aux auberges de jeunesse un peu par obligation, voyant que rien n'avait été fait sur cette histoire et que cette mémoire était en train de se perdre. Dans les années 70 et 80, elle a donc interviewé près de 150 témoins et a récolté de nombreux documents, aujourd'hui déposés dans un fonds à son nom aux Archives nationales. Elle m'invite à venir discuter de cette histoire chez elle, à Nice, dans un bel appartement face à la Méditerranée, à quelques pas du port.
1: Pour commencer, je voulais vous montrer une photo, parce que je suis à la recherche d'un ami de ma grand-mère qui s'appelle Sam, et j'ai retrouvé dans un livre d'un certain Maurice Laval, cette photo, qui date a priori de 1940, où on voit entouré Maurice Laval, et à côté, on a donc Sam, la personne sur qui j'enquête. Et en fait, je voulais vous demander, est-ce que cette photo est typique des groupes de jeunes, des auberges de jeunesse de cette époque, 1940 ?
3: Tout à fait. Nous voyons des gens assis, qui ont l'air de bien s'entendre, qui se regardent. Donc c'est toujours ce contact d'amitié. Et quand j'ai questionné une fois un des piliers de ceux qui m'ont beaucoup aidé pour ma thèse, c'est Robert Auclair, et il a prononcé le mot camarade avec un tremblement dans la voix. Je sentais qu'il y avait quelque chose qui s'était passé. Et cette photo, c'est tout à fait la photo des camarades. Donc ici, on voit des jeunes qui sont torse nu, en short, des femmes, des hommes mélangés. Avec un foulard, très décontractés, des chemisettes. Ils sont assis par terre, les autres sont debout, ils ont l'air en bonne entente, ils se regardent. Il y en a un qui fume la pipe, je crois. Et c'est tout à fait révélateur des photos qu'on m'a données, que j'ai pu voir, et des souvenirs qu'on m'a donnés.
1: À quoi ressemblaient ces lieux, les auberges ?
3: Il y en a eu de toutes sortes, mais c'était essentiellement dans la campagne, en Provence, dans des lieux aussi vers la mer.
1: En Bretagne ?
3: Il y a eu en Bretagne, il y en a eu beaucoup. Là, j'avais répertorié, mais ça avait beaucoup augmenté à partir des congés payés. En 36, là, c'était 10 fois plus qu'avant.
2: André Essel, France Culture, Le Bon Plaisir, novembre 1991.
4: C'était fantastique, les auberges de jeunesse. D'abord, un mot. C'était l'époque des années, on peut dire 36 jusqu'à la guerre, où il y a eu l'explosion des mouvements de jeunesse, en général. Et ces mouvements de jeunesse ont représenté pour l'époque un milieu extraordinaire. Il y avait beaucoup de disparités. Il y avait des mouvements religieux, quelques mouvements laïcs, les éclaireurs de France, et puis il y avait les auberges de jeunesse. Bon, les mouvements de jeunesse ont apporté beaucoup aux jeunes, en général. Ils leur ont appris d'abord à vivre ensemble, à s'assumer. Quand on organise un feu de camp, il y a des gens qui vont chercher du bois, il y a des gens qui font le feu, il y a des gens qui font la soupe, il y a des gens qui font les commissions, qui ont apporté ce qu'il fallait, etc. Quand on chante, on apprend à chanter ensemble. C'est une façon d'aller avec les autres, de ne pas être dissonant, de ne pas faire n'importe quoi qui emmerde les autres.
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1: La camaraderie, c'était essentiel. Et camaraderie entre les hommes et les femmes. Et alors, aussi pour les corvées. Il n'y avait pas une corvée pour les femmes, une corvée pour les hommes. Et c'est quand même un des premiers mouvements de jeunesse qui était mixte. Et ça posait beaucoup de problèmes. Souvent, quand ils traversaient les villages, on les appelait les nudistes parce qu'ils étaient en short. Et ça ne plaisait pas du tout aux villageois qui étaient là et qui disaient « Comment des garçons et des filles presque déshabillés comme ça, ensemble ?» C'était un scandale à l'époque, ça n'était pas du tout commun. Mais c'était quand même des camarades. Et c'est ce qui explique qu'après, pendant la guerre, il y a eu justement aussi cette... la majorité était de gauche et ils étaient surtout des résistants.
2: Et quand la guerre a été perdue, en juin 40, et je me suis retrouvé militaire non démobilisé à Limoges pour un an, pour prendre un contact avec d'autres jeunes, pour ne pas me retrouver comme un idiot tout seul, les mouvements politiques étant interdits, j'ai adhéré aux auberges de jeunesse. Et naturellement, j'ai mené mon activité politique, en particulier à l'intérieur du mouvement. Les auberges étaient un très bon moyen de se réunir sans être suspect. Les mouvements de jeunesse étant contrôlés par Vichy mais autorisés, tolérés plus exactement, se rendre dans une auberge de jeunesse n'était pas suspect. Ça s'est mal terminé pour les auberges. Hein. Mais dans les premières années de l'occupation, les auberges ont été une couverture pour d'abord un grand nombre de trotskistes et pour les communistes aussi. Et en fait, les deux tendances qui s'affrontaient à l'intérieur des auberges, clandestinement, c'était les communistes et les trotskistes, encore une fois.
3: Ce qui me paraît contre-intuitif, c'est le fait que les auberges de jeunesse aient pu perdurer durant la guerre. D'une part dans la zone sud, sous le gouvernement de Vichy, mais aussi dans la zone nord, occupée par les nazis. Dans sa thèse, Lucette Heller-Goldenberg consacre pas moins de 500 pages à cette question. Et le moins que je puisse dire, c'est que c'est compliqué. Après l'arrivée des Allemands à Paris en juin 40, les collabos et les résistants s'affrontent, se succèdent et cohabitent à la tête des organisations agistes. Certaines sont interdites, puis légalisées, puis tolérées, puis à nouveau interdites. Et ce flou dure presque jusqu'à la fin de l'occupation. Ce que je comprends, c'est que les autorités allemandes et celles de Vichy ont tenté de se servir des auberges pour embrigader la jeunesse française. Une partie des dirigeants agistes a alors accepté leurs conditions.
1: Si on se soumettait, on avait l'assentiment et on avait le droit d'être un organisme officiel, ce qui était une couverture formidable pour les jeunes qui voulaient être résistants. Ils avaient des cartes d'alimentation, ils étaient un peu isolés puisque c'était le plus souvent les auberges jeunesse n'étaient pas en ville. Et c'est pourquoi ils ont accepté, mais ça leur faisait mal au cœur, qu'on n'admet pas les juifs. Alors, ils ont accepté officiellement, mais ils ont volé des cartes d'identité et il y a eu, dans les auberges jeunesse, on donnait aux juifs et aux communistes et aux trotskistes, on leur donnait de faux papiers d'identité qu'on avait fabriqués. J'ai quelques exemplaires de ces cartes et les tampons qu'ils utilisaient. Et j'ai quelques cartes même où on voit la même photo avec plusieurs noms.
4: Vous pouvez nous montrer ?
1: Oui.
4: Donc c'est une boîte que vous nous ouvrez avec plein de...
1: C'est une boîte. Alors ici, vous avez les cartes d'identité. Ils allaient dans les mairies au péril de leur vie pour voler des cartes d'alimentation, des certificats de travail. Et ils avaient aussi tous les tampons. Ils volaient les tampons. Alors vous avez ici Robert Dusselier. Il y a Jean-Paul Mourier. Souvent, c'était des cartes d'identité de juifs. Et on leur donnait d'autres noms. Vous avez Luc Chamberton. Mais c'est pas leur vrai nom.
4: Il y a leurs photos.
1: Et souvent, je crois que j'en ai quelques-unes où on voit la même photo avec deux ou trois noms différents.
2: J'ai assisté à une chose qui a été pour moi, qui a resté un souvenir extraordinaire. Un jour, il y avait eu un congrès des auberges de jeunesse qui se tenait à Molan, dans le Doubs.
5: C'était pendant la guerre, ça ?
2: Pendant la guerre, en pleine guerre, en 1942. Et il y avait des gens qui étaient venus, des délégués qui étaient venus de toutes les parties de la zone libre, dite libre, zone non occupée. Et il faisait pas beau, on avait fait un feu dans la vieille auberge de jeunesse, dans une très grande cheminée. Et on chantait. Puis, qui a commencé le premier? Je sais pas. On entend un murmure. Et une voix qui continue. Et on entend. Et tout d'un coup, en 42, en pleine occupation allemande, nous étions une centaine de délégués. Tout le monde se met à chanter international. C'était terrible. C'était fou. C'était dangereux. Un seul traître, on était tous foutus. J'en pleure encore quand j'y pense. C'était cette jeunesse qui savait qu'au-delà de l'occupation, du nazisme, de la Gestapo, des milices, du pétainisme stupide, du travail famille-patrie, il y aurait autre chose un jour. C'était ça le champ d'espoir. C'était pas vraiment des gens qui étaient socialistes, communistes ou trotskistes, encore que nous avions le même champ. C'était ça. C'était après, il y aura autre chose.
1: Je crois que les jeunes venaient parce qu'on leur disait ne partez pas au STO, et ça se sait assez vite de bouche à oreille, parce que c'était tout un groupe qui devait partir. Ils disaient non, mais va plutôt là, dans les auberges, on va te donner une couverture. Je ne suis même pas sûre que quand ils faisaient des actes de résistance, ils se rendaient vraiment compte que c'était de la vraie résistance. Je crois qu'ils faisaient de façon plutôt inconsciente, sans trop savoir ce qu'ils faisaient. C'était beaucoup plus par humanité. C'était des camarades. Il fallait sauver le maximum de gens. Il fallait aider. Et il fallait s'amuser, il fallait aller encore faire des marches, découvrir la nature, se sentir bien, garçons et filles. Beaucoup ne se rendaient pas compte des dangers qu'ils avaient eux-mêmes ou auxquels ils exposaient d'autres, parce qu'ils ne faisaient pas très attention.
3: Témoignage de France Hamelin, recueilli par Lucette Heller Goldenberg le 8 mars 1979.
6: J'habitais dans le 4e, à la limite du Marais, à un logement de deux pièces. Il n'était pas repéré, je n'étais pas connue dans le quartier. Il y a un tas de jeunes qui ont défilé. Ma concierge croyait que je couchais avec tout le monde. Moi, je me contentais d'héberger, et les gars avaient le temps de se retourner, maquis ou une tente à la campagne. Un soir, au club de Vanves, il y avait eu des arrestations. Mon mari était déjà dans la résistance. Il m'a demandé de distribuer des tracts pour aider les gens qui avaient été arrêtés, pour prouver que ce n'était pas eux qui distribuaient les tracts. Après, on a continué. On faisait ça le soir après le couvre-feu. Parfois, on jouait aux amoureux. Il y avait aux auberges toutes les tendances représentées, mais toutes de gauche. Mais moi, ces petites batailles, ça me passait un peu par-dessus la tête. J'échappais à la lutte des tendances qui cherchaient à recueillir le maximum d'adhérents. Les partis, eux, venaient aux auberges car il y avait beaucoup de jeunes et il fallait aller les recruter là où ils étaient.
3: Il y a dans le témoignage de France Hamelin une naïveté qui me fait penser à Sam. Je le vois bien entrer aux auberges de jeunesse à la fin des années 30, avec un groupe de copains du 14e arrondissement de Paris. Il y rencontre du monde, dont certains sont trotskistes. Durant la guerre, il y obtient de faux papiers. Il s'y cache aussi, peut-être. Et après la déportation de ses parents, en juillet 42, les auberges de jeunesse deviennent sa seule famille. Progressivement, il participe à la résistance, sans s'en rendre vraiment compte d'abord. Il héberge des copains agistes, puis stocke des tracts, puis des tas de journaux. Et comme il sait dessiner, il fait des plans. Puis, à un moment donné, il commence à faire des actions plus musclées. Tout cela se mélange avec la légèreté de la jeunesse, l'amitié et l'amour. Et il y a une chose dont je n'ai pas encore parlé qui renforce mon hypothèse. Sur les procès-verbaux de son arrestation, Sam reconnaît que Rolande de Pape, la nièce de Marie-Rose, était alors son amante. Il déclare qu'ils se sont rencontrés quelques années plus tôt, au camping. Et elle aussi a été arrêtée le 9 mars 44. Mais contrairement à Sam, Rolande a été relâchée. Je me demande pourquoi et quel a été son rôle dans ce groupe. Je me rends compte qu'elle a été après-guerre une militante du PCI, le parti trotskiste. C'était même une fidèle de la fraction lambertiste, perçue comme la plus rigide. Elle a aussi milité des années à la tendance École émancipée du Syndicat national des instituteurs. Dans les documents que je lis sur ce collectif, je trouve également le nom de Jenny Plocky. Je me rends compte qu'elle aussi a été militante de Socialisme ou Barbarie, que Marie-Rose, la tante de Rolande, a cofondée.
7: Allô ?
8: Oui, allô, bonjour, Antoine Tricot à l'appareil.
7: Est-ce que... Pardon ?
8: Bonjour, c'est Antoine Tricot à l'appareil, vous savez, le journaliste.
7: Ah oui, oui. Oui, oui, j'ai votre lettre sous les yeux d'ailleurs. Alors, écoutez, les gens que vous citez, moi je les ai bien connus. Attendez, je mets mes lunettes. Allô ?
8: Oui.
7: Bon, j'ai bien connu Roland de Pape, et très très bien connu surtout Marie-Rose Berland. Parce qu'on était au PCI entre 46 et 48, et on était dans la même tendance. Celle qui est devenue socialiste ou barbarie. Et vous savez comment ça arrive, on s'est perdu de vue. Mais c'était une amie très très proche et bon, très intéressante. Alors, de Roland de Pape, j'ai des mauvais souvenirs. On était d'accord sur rien. Alors, c'est un peu difficile. Hein. Puis elle était arrogante, elle était... Et puis bon...

0: flagrant délit, pendant que les gosses faisaient de l'écriture, de faire des tracts pour Lambert. Alors, vous voyez, ça a mal fini. Et après, elle a été déplacée et je ne l'ai plus jamais vue.
1: Est-ce que vous saviez que Rolande était la nièce de Marie-Rose?
0: Oui, je le savais. Vous savez, mais elle ne s'entendait pas bien.
1: Et elle, par contre, au contraire de Rolande, elle était sympathique.
0: Oh, et comment? Très ouverte, sympathique, presque joyeuse après la guerre.
1: J'ai une question un peu indiscrète sur elle, mais est-ce que vous savez si elle avait un compagnon ou une compagne
0: Écoute, honnêtement, je ne m'en souviens pas. Elle avait sûrement un compagnon, hein. C'était pas le genre. Mais elle était anti-mariage, ça je sais. Comme moi.
1: Et est-ce qu'elle avait des enfants?
0: Non. Oh non, elle n'avait pas d'enfants. Mais moi non plus, j'avais pas. Au lendemain de la guerre, on n'avait pas envie d'avoir des enfants.
1: Et Rolande non plus n'avait pas d'enfants.
0: Non. Par ailleurs, vous parlez d'un nommé Sam Mandelbaum. Bon. J'ai un tableau non signé qui pourrait être de Sam.
1: Ça serait incroyable.
0: Hein? Mais il n'est pas signé. Alors, j'ai fait retourner le tableau, des fois les gens signent à l'envers. Il n'est pas signé. Et à mon avis, je pense forcément que c'est de lui. Je ne me rappelle plus qui me l'avait offert. Et c'est un tableau, c'est figuratif, mais pas figuratif au sens courant. C'est plutôt, comment dire, figuratif un peu sec.
1: Et j'ai une dernière question. Vous avez rencontré Sam ?
0: Attendez. Est-ce que je l'ai rencontré ou pas ? Parce que ce tableau m'a été offert. Je ne peux pas affirmer que je l'ai rencontré.
2: Découvrir le passé résistant de Sam m'a permis de sentir ce qu'il a vécu durant la guerre. Les joies d'un jeune homme, ses amours, et puis la clandestinité, le danger, la politique, l'arrestation, la torture et la déportation. Mais la vie de Sam ne s'est pas arrêtée durant la guerre, ni à sa déportation, ni à son action dans la résistance trotskiste ou aux auberges de jeunesse. Sam a été un peintre, et même si ma grand-mère et ma mère se souviennent qu'il a détruit ses tableaux, j'aimerais tout de même tenter de reconstituer son œuvre. Mais qu'en reste-t-il aujourd'hui ? C'était « Ce souvenir de Sam ». Sixième épisode, Auberge de jeunesse. Avec Marie-France Laval, Lucette Heller-Goldenberg et Jenny Plocky. Lecture, Hélène Losseur. Archivina, Aude Vassin. Merci à toutes les personnes nombreuses qui m'ont aidé dans mes recherches et dont la liste est sur le site de l'émission. Ce projet a reçu le soutien de l'aide sélective aux autrices et auteurs de podcasts et de créations radiophoniques du ministère de la Culture. Prise de son, Lucien Lefebvre et Thibaut Nassimben. Mixage, Éric Boisset. Stagiaire, Alice de Roche-Lallemand. Attachée de production, Marivonne Abolivier et Anaï Morales. Coordination, Perrine Kervran. Un documentaire d'Antoine Tricot, réalisé par Séverine Cassard.
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1: Bonsoir. Au sommaire de cette nuit d'été sur France Culture, dans un instant, la place de la poésie, débattue par les poètes Jacques Roubaud et Jacques Garelli au micro de Alain Finkielkraut dans son émission Réplique en 1995. 1h05, le Tibet avec l'ethnologue Alexander MacDonald, troisième des 22 volets de la série Les cosmologies, mythes et sciences du monde, proposé par Ruth Scheps et Simone Dweck en 1983. Vers 1h25, prestige du théâtre, le théâtre en Espagne pendant la guerre civile, entretien avec les historiens spécialistes du théâtre et de la politique culturelle de la République espagnole, Rosemary Moudouès et Robert Marast. Première diffusion en 1970. Vers 3h25, hommage à Tara Hussein par Hélène Tourner en 1974 en compagnie de Maurice Couve de Murville et Jacques Berck. 4h30, dans son émission Histoire sans images, Michel Pollack invitait des cinéastes à lire leur scénario. En 1966, la réalisatrice Agnès Varda se pliait à l'exercice pour son deuxième long métrage, Cléo de 5 à 7, sorti en 1962. Elle était accompagnée de l'actrice du film, Corinne Marchand. Et enfin, aux alentours de 6h25, itinéraire de républicains espagnols, 14e des 25 épisodes de la série La mémoire des vaincus, histoires intimes de la guerre d'Espagne, proposée par Patrick Pépin en 2004. 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
2: C'est seulement dans une telle cité que nous trouverons un cordonnier qui soit cordonnier, un homme de guerre qui soit homme de guerre, et non commerçant, en plus d'exercer le métier de la guerre, et ainsi pour toutes les activités. Il semble donc que si un homme capable, par son talent, de se transformer de mille manières et d'imiter toutes sortes de choses, venait en personne dans notre cité, avec le projet d'y représenter ses compositions poétiques, nous le vénérerions comme un être sacré, merveilleux, délicieux. Mais nous lui dirions qu'il n'y a pas d'homme comme lui dans notre cité, et qu'il n'est pas conforme à la loi qui s'y intègre. Nous l'enverrions dans une autre cité, non sans avoir oint sa tête de parfum et l'avoir couronnée de tresses de laine. En ce qui nous concerne, nous exigerons un poète plus austère et moins plaisant, et un raconteur d'histoires utile, qui n'imiterait pour nous que la manière de s'exprimer de l'homme vertueux, et qui proposerait ses discours selon ses modèles que nous avons prescrits dans nos lois dès l'origine, lorsque nous avons entrepris de former nos guerriers. Cet extrait fameux et maintes fois glosé de la République de Platon pointe le rapport singulier que la poésie a toujours entretenu avec la société. Cet art si particulier du langage, d'agencer des mots de façon tantôt émouvante, tantôt musicale, mais aussi parfois étrange et opaque, a toujours eu du mal à trouver une véritable place dans la société. S'il y eut du temps des rois, des poètes de cour, dont le but était simplement de faire passer le temps pour les nobles sans divertissement, la question de la place du poète dans la société n'a jamais été entièrement résolue. Faute sans doute à la façon même dont la question est posée. Poser la question de l'utilité de la poésie dans le cadre d'une société, c'est immédiatement faire preuve d'un biais idéologique qui va favoriser des discours utilitaires qui privilégieront le progrès moral et scientifique de la cité, à l'instar de ses propos de Socrate à Adimante. Dans ce numéro de Réplique de 1995, réalisé par Didier Lagarde, Alain Finkielkraut invite le poète et mathématicien Jacques Roubaud et le poète et philosophe Jacques Garelli à expliquer cette place discrète, voire faible, occupée par la poésie en cette fin de XXe siècle. Les raisons sont évidemment multiples. L'avènement du capitalisme a considérablement altéré le rapport au temps. Et le divertissement, voire même l'art, doit se consommer rapidement, facilement, là où la poésie requiert du temps et de la patience. En découle un manque d'appétence des éditeurs pour la forme poétique et sa disparition progressive de la scène médiatique. L'exigence de la poésie envers ses lecteurs, peu compatible avec les impératifs de vente des maisons d'édition, en font contre la nature même de l'art une forme presque élitiste, par son langage toujours différent et parfois méandreux. Une émission diffusée pour la première fois le 21 octobre 1995 sur France Culture.
3: Réplique, la place des poètes, avec Jacques Roubaud et Jacques Garelli. Alain Finkielkraut, prise de son Geneviève Guyenne, réalisation Didier Lagarde. Et pourquoi des poètes en des temps de détresse ? Demandait autrefois Hölderlin. Cette question n'est plus tout à fait la nôtre. Nous nous demandons plutôt pourquoi notre temps fait si peu de place aux poètes ? Pourquoi celui qui était jadis le mage ou l'inspiré est devenu le parent pauvre de la littérature ? C'est avec deux poètes, qui sont également philosophes, Jacques Roubaud et Jacques Garelli, que je voudrais aujourd'hui réfléchir à cette évolution, en leur demandant d'abord, et pour éviter le piège de la complaisance, si le poète n'est plus ce qu'il était, parce que notre époque, technicienne, affairée et bruyante, n'a plus d'oreilles pour son chant silencieux, ou bien parce qu'à l'instar de la musique contemporaine, la poésie est devenue trop hermétique, trop obscure, trop allusive, ou trop intimidante pour retenir l'attention des lecteurs et surtout pour être mémorisée d'eux, pour leur donner le désir, ce désir dont la poésie vivait depuis toujours, d'être apprise par cœur. Jacques Roubaud.
4: Il est certain que la place de la poésie est dans le monde contemporain, en tout cas dans notre société, est devenue très faible. Mais, disons, le constat de cette absence occupe presque plus de place que la poésie elle-même. Donc je pense que ce n'est pas vraiment la chose la plus intéressante qu'on peut dire à ce sujet. La question, à ce moment-là, est de savoir pourquoi. Alors pourquoi, donc, l'une des réponses consiste à dire que la poésie est devenue trop difficile. Alors, par rapport à ça, je dirais d'abord qu'il y a beaucoup de poésie, et parmi ceux qui se présentent comme poésie, il y a des choses qui posent des difficultés de compréhension évidentes, mais il y en a toujours eu dans la poésie. Et il y a par ailleurs de la poésie qui se compose et se présente, et qui ne pose de difficultés de compréhension à personne qui sait parler, même à l'âge de 5 ans. Mais ce qu'on constate aussi, c'est que cette invisibilité de la poésie est à peu près égale dans un cas comme dans l'autre. Donc je pense que ce n'est pas vraiment le point central de la difficulté de la poésie. Ce qui est devenu difficile, c'est que ce soit de la poésie, qu'il y ait de la poésie. C'est un mode d'existence dans le langage qui, lui, est devenu difficile, quelle que soit la facilité ou difficulté de ce qui apparaît comme étant dit dans la poésie. Moi, ça me semble que c'est ça la première chose.
3: Mais alors pourquoi, à votre avis, ce mode d'existence dans le langage est-il devenu tout d'un coup si difficile ? Pourquoi fait-on la vie difficile de la poésie ?
4: Alors, il y a beaucoup, là il y a beaucoup de facteurs qui jouent. Il n'y a pas de complot contre la poésie, ça serait absurde de penser ça. Mais il y a des facteurs qui, bien entendu, interviennent tout à fait indépendamment de la poésie et qui jouent contre elle parce que elle a son mode d'existence ne va pas avec eux. Donc c'est, bon, pour simplifier, on peut dire c'est la généralisation de certaines caractéristiques du mode d'existence économique contemporain, par exemple. Pour entendre une voix de poésie, il faut disposer de temps. Il faut disposer de temps. Et bien entendu, ce temps-là ne va pas avec l'existence marchande de la poésie dans sa forme la plus contemporaine. Il n'y a pas ce temps. Par ailleurs, il y a encore autre chose. Il y a un problème de quantité. Je ne pense pas que la voix d'une poésie, la voix d'un poète, s'adresse à tout le monde. Elle s'adresse en principe à tout le monde, mais ceux qui peuvent la recevoir sont relativement peu nombreux. Donc, je dirais que, par exemple, même s'il y avait beaucoup de lecteurs de poésie dans leur ensemble, quantitativement, chaque poète ne peut pas avoir, je pense, énormément de lecteurs. Et ça aussi, c'est une difficulté, puisque, malgré tout, l'idéal, c'est qu'un roman puisse se vendre à 1 million d'exemplaires. Je ne pense pas que ce soit particulièrement ni possible ni souhaitable, c'est ça, qu'un poème contemporain ait tellement de lecteurs.
3: Alors, même question, Jacques Garelli.
5: Le jugement de Jacques Roubeau sur la question, je crois que ce serait aussi le mien. Mais je voudrais peut-être remettre en perspective l'actualité de l'autre problème et peut-être souligner que ça a pratiquement toujours été comme ça. Et je voudrais me référer à un entretien qui avait eu lieu entre Pierre Reverdy, André Breton et Francis Ponge à la radiodiffusion française en 1952, et ils étaient interviewés par André Parino. Et il s'agissait quelle est la place de la poésie, vu sa difficulté, dans le cadre de nos activités culturelles. Et je voudrais faire deux ou trois citations qui sont tout à fait éclairantes. Alors, le speaker, je pense, c'était André Parino. Je voudrais vous demander tout d'abord de nous préciser quelle est aujourd'hui, de votre point de vue, l'importance dans la littérature contemporaine de la poésie que vous servez. Alors, Pierre Reverdy, tout d'abord, essaie de dire que c'est très très important, que la place de la poésie est essentielle. Et André Breton lui coupe la parole et il dit « Je doute que la poésie soit aujourd'hui tellement en honneur. Et je connais trop bien Pierre Reverdy pour ne pas penser qu'il part ainsi par euphémisme. » Et qu'il rit de pitié dans son fort intérieur. » Et André Breton ajoute, « Il n'y a toujours pas, il ne saurait de reste y avoir de possibilité d'insertion de la poésie parmi les divers modes d'activité littéraire. Elle est d'une essence foncièrement différente. Alchimie du verbe, il me semble qu'on n'a pas dit mieux. Rien de commun avec les opérations où le langage tout donné n'est plus utilisé que comme véhicule ou monnaie d'échange. Je ne crois pas que Francis Ponge pense très différemment. » Et alors, à ce moment-là, il y a une sorte d'accord total entre Reverdy, Francis Ponge et Breton pour dire que la poésie ne s'accorde pas avec les moyens de la communication tels qu'on l'entend. Et, par exemple, je vous prendrai une ou deux citations, elles sont quand même très éclairantes, si vous permettez.
3: Oui, bien sûr.
5: Francis Ponge dit « Non, bien sûr, et je ferai seulement mon possible pour accentuer à ma manière cette déclaration. Dans la langue de l'ennemi, nous ne pouvons guère qu'invoquer notre langue originelle. Nous ne pouvons qu'élargir autant que possible le fossé qui nous séparant non seulement des littérateurs en général, mais même de la société humaine, nous tient proche de ce monde muet dont nous sommes un peu ici comme les représentants. » Et alors, il se déchaîne littéralement à l'égard de l'impossibilité de communiquer la poésie. Alors, personnellement, mon constat sera moins critique, moins catastrophique que le leur, mais je crois que c'est intéressant de voir qu'en 1952, trois très grands poètes de la tradition parlent de l'extrême difficulté à se faire entendre. Alors oui, là, je crois que c'est un point intéressant.
3: Enfin, vous dites que ça a toujours été comme ça, mais vous remontez à 1952. On ne peut pas dire qu'au 19e siècle, le statut de la poésie, par exemple, était le même. C'était au contraire une période où des peuples se reconnaissaient dans des poètes, et même et lorsque ça n'était pas le cas, le poète pouvait avoir une influence, une aura tout à fait extraordinaire. Jacques Garelli, vous voulez...
5: Oui, je me permettrai de remonter au 5e siècle avant Jésus-Christ, et je ne veux pas revenir sur ce cliché, mais on sait bien que Platon voulait chasser les poètes de la cité. Je dirais quand même une chose en faveur de Platon, c'est que dans le Sophiste, le dernier de ces dialogues, Platon, qui part en guerre contre l'esprit strictement logique qui est commandé par le principe d'identité et du tiers exclu, strictement logique, nous dit au fond, les philosophes devraient apprendre ce que c'est que le logos harmonique, et il cite les poètes, les grammairiens et les musiciens qui savent que aucun mot n'a de valeur par lui-même intrinsèque, tout dépend de sa position dans la phrase, et il se réfère et à la musique et à la poésie.
3: Ah bon, alors là justement, je voudrais relancer la discussion à partir de ce que vous avez dit tous deux, notamment sur cette question du logos harmonique. Vous dites au fond que le statut de la poésie est plus difficile aujourd'hui que celui d'autres formes littéraires, parce que le poète ne veut pas s'exprimer dans la langue de l'ennemi et parce qu'il ne veut pas faire du langage un pur et simple véhicule. Mais justement, quand on pense à Flaubert, par exemple, c'est quand même la tentative esthétique de Flaubert, sa folie et son martyr, ça a bien été... de soumettre le roman lui-même dans sa narration à ce que vous appelez le logos harmonique. Il y a dans la correspondance de Flaubert cette idée souvent exprimée au fond que le mot juste c'est aussi le mot qui sonne bien, donc l'épreuve du gueuloir, etc. Il s'agit d'une certaine manière d'introduire la poésie dans la prose. Cette tentative a été extraordinaire, elle a réussi et on lit Flaubert. J'ajoute aussi qu'on lit des romanciers difficiles. On lit Céline, on lit Kafka et on lit aussi, par exemple, des philosophes. Le « on » se réduit, mais il y a aujourd'hui un regain de faveur pour la philosophie qui demande du temps, qui est souvent très difficile et qui, en dépit de sa difficulté même, fait un vrai succès éditorial. Alors, justement, pourquoi la poésie ne bénéficie-t-elle jamais de ce genre de renversement, Jacques Roubaud?
4: Bon, l'intention de Flaubert, qu'il exprime de manière très claire dans une lettre à Louis Collet, c'est évidemment d'éliminer les poètes. De se substituer complètement à eux.
3: En se substituant à eux.
4: Oui,
3: pas en les chassant, en le devenant pour eux.
4: Ça revient au même.
3: Oui.
4: Bon. C'est lié à une incompréhension générale des romanciers par rapport à la poésie qui a toujours existé. Moi, je ne serais pas du tout d'accord avec Reverdy, Ponge et Breton. Je ne pense pas du tout que la langue des autres est l'ennemi. Je pense que c'est la nôtre et la même. Donc, le constat de la difficulté de la poésie, je ne mettrai pas du tout comme ça. Je dirais que la difficulté actuelle, et qui existait déjà à cette époque, et qui a toujours existé, mais qui était moins reconnue, c'est que la poésie a une manière d'être dans la langue qui n'est pas celle des autres, qui n'est pas celle des autres activités de langage. Et cette difficulté-là, au fond, elle apparaît dès l'époque de Platon.
3: Mais ce que vous dites, c'est pas la même que celle des autres. Donc, pour revenir à l'exemple de Flaubert, dont je veux pas faire ni un paradigme, ni à fortiori une tête de Turc, mais quand il dit, au fond, ce logos harmonique, c'est aussi le mien. C'est-à-dire que peut-être je veux éliminer les poètes, mais je me casse la tête, je souffre précisément parce qu'il y a pour moi une sorte d'équivalence mystérieuse entre justesse et beauté. Alors, est-ce que c'est une tentative que vous qualifieriez de poétique, ou bien si ça ne l'est pas, quelle est la différence spécifique à vos yeux de la poésie, Jacques Roubaud?
4: Alors la différence spécifique à mes yeux de la poésie est que, au fond, elle s'adresse d'une manière particulière à ceux qui la reçoivent. Elle ne s'adresse pas pour raconter, et pour raconter avec le logos harmonique ou avec l'absence de logos, il y a un récit. C'est l'intention de récit ou l'intention de pensée, toutes sortes d'intentions, l'intention scientifique, après tout, il y a des textes de scientifiques qui utilisent aussi les mots selon le logos harmonique, mais la manière de s'adresser de la poésie, elle est particulière, elle s'adresse à chacun, dans sa tête, à sa mémoire. Ça, c'est mon idée. Mmh. Et d'une façon qui est tellement particulière qu'elle n'est pas transmissible interpersonnellement. Donc, la poésie s'adresse à chacun, dans sa tête, à sa propre mémoire, et donc elle échappe de cette façon à ce que les logiciens

0: certains logiciens anglais, enfin Domet, appellent la publicité du sens. Le sens est public et donc il doit être transmis, il doit être transmissible d'un individu à l'autre. Or, l'effet de poésie dans une tête est totalement non transmissible d'une tête à l'autre. Et donc ça agit de façon entièrement personnelle.
1: Jacques Guérini.
2: Personnellement, je suis très sensible à ce qu'il peut y avoir de poétique dans un roman. Mais je pense que la manière dont c'est diffusé dans le roman est radicalement différente de la manière dont il se donne dans un poème. Si je prends, par exemple, vous prenez le cas de Flaubert, et je suis un grand lecteur de Flaubert, j'admire profondément la musicalité de sa phrase. Et s'il s'agit de Proust, je dirais qu'il y a aussi un rythme poétique chez Proust. Et je pourrais le dire chez Claude Simon, je pourrais le dire chez Robe Grillet, je pourrais le dire chez les romanciers contemporains. Mais il se trouve que, de toute manière, il y a un récit. Il y a un récit et on peut se passionner aussi bien pour les aventures de Frédéric Moreau que pour celles de Julien Sorel. Et je ne suis pas convaincu que les personnes qui disent « moi j'aime la poésie dans le roman, mais je ne comprends rien à ce que font les poètes » goûtent dans le roman cette dimension poétique extrêmement rare, extrêmement subtile, et ne se concentrent pas tout simplement sur une histoire dont on peut toujours suivre la trame. Alors il se trouve que le poète fait l'économie, surtout depuis le 19e siècle, 20e siècle, il fait l'économie, enfin le poète français, que ce soit Baudelaire, que ce soit, pas les poèmes en prose, mais que ce soit Rimbaud, Mallarmé ou des poètes contemporains, font l'économie d'un récit. Il n'y a pas de récit qui se donne. Donc il s'agit de goûter strictement, par le moyen du langage, un certain type de rapport au monde qui, à mon sens, n'est pas éminemment différent de celui qui apparaît dans les romans et qui fait que la Chartreuse de Parme et véritablement de la littérature et pas simplement une chronique de l'époque napoléonienne, eh bien, je pense que simplement, il y a peut-être une sorte d'équivoque et d'ambiguïté concernant le roman par le fait qu'on peut toujours se raccrocher à un récit et on ne peut pas, par contre, le faire avec un poème. Alors, si on lisait des propos de poètes à ce sujet, vous verriez que, par exemple, Valéry, que l'on présente toujours comme au moins voilà, un poète qui parlait comme tout le monde, il nous dit dans ses cahiers « le langage est clair comme passage, obscur comme séjour ».« Séjour », c'est « ethos » en grec, n'est-ce pas ? C'est une éthique, et je crois que le poète est l'homme du séjour, est d'un certain type de séjour dans le rapport avec les mots et dans le rapport avec le monde. Et pour lui, c'est une éthique, et au fond, il ne transige pas avec une certaine manière d'intégrer cela dans un autre qui ne serait pas vraiment la quête pour elle-même de ces choses-là. Je cite encore cette phrase de Valéry, bien célèbre, n'est-ce pas ? Pourquoi n'écrivez-vous pas de roman ? Parce que je devrais dire à un certain moment, la marquise est allée prendre son thé à 5 heures. Le poète ne dit pas ça, non pas parce que c'est ridicule de le dire, mais il en fait l'économie. Alors, à ce moment-là, c'est plus difficile, il y a une concentration, et puis on pourra revenir par la suite, justement sur cette attitude très particulière du rapport du poète avec les mots et avec les choses.
1: Bien, alors, je voudrais, Jacques Roubaud, à ce stade, vous demandez peut-être de préciser cette idée qui est la vôtre, donc d'une émotion intransmissible, du fait que, puisque la poésie s'adresse à chacun dans sa mémoire, ce que reçoit chaque personne ne peut pas être transmis à quelqu'un d'autre. Là, je prendrai appui sur le travail d'un philosophe qui a réfléchi à la fois à la poésie et au récit et qui est arrivé pour l'un et pour l'autre aux mêmes conclusions. C'est Ricoeur. Ricoeur a eu de longues polémiques avec le structuralisme et notamment avec ce dogme très répandu aussi dans l'avant-garde poétique selon lequel il n'y avait pas de hors texte, que la poésie c'était une manière de rendre hommage à la langue mais en se faisant de chanter le langage en quelque sorte pour sa propre gloire. Et disait Ricoeur, il y a dans la métaphore comme une sorte de véhémence ontologique, elle fait apparaître des qualités du monde que le discours scientifique ou le discours utilitaire ou le discours quotidien dissimule. Et dans son travail sur le récit, il a fait un peu la même opération, où il a célébré le récit de la même manière, en parlant de refiguration. C'est-à-dire, il s'agit de découvrir des dimensions dissimulées de l'expérience, dans les grands romans notamment, et aussi de transformer notre vision du monde. Mais justement, est-ce que ça ne vaut pas à la fois pour la poésie et pour le roman dans ce qu'il a d'essentiel, et

0: aussi pour la poésie, c'est-à-dire que quand le grand poème n'est-il pas celui qui a tous fait apparaître, découvre quelque chose, un pan inconnu de l'existence ou du monde, ou sinon inconnu, du moins oublié. Et de ce point de vue-là, l'expérience, justement, n'est-elle pas transmissible ? Jacques Roubaud. Excusez-moi, ça est un peu... Ça fait beaucoup de questions en une seule, sans doute.
1: Oui. Disons, mon idée serait qu'il y a une séparation quand même assez nette entre le mode de la manière de traiter la langue qu'a la poésie de tous les autres. Et cette séparation fait que ils peuvent parler des mêmes choses, la poésie peut raconter, la poésie peut avoir la fonction de récit, elle peut avoir toutes les fonctions, mais ce n'est pas l'essentiel. L'essentiel, c'est qu'elle établit une manière particulière, séparée des autres, de s'exprimer dans la langue. Et particulièrement, une bonne partie de la poésie, de la poésie d'ailleurs de tout temps, et en particulier contemporaine, pas tous, mais une partie, refuse la métaphore. Je vous donner un exemple, parce que c'est une direction de poésie à laquelle je suis tout à fait sensible, qui a été inaugurée par des poètes américains nommés les objectivistes. Et une anecdote, qui est liée à un poème, donc le montrera, il me semble, un poète de cette école-là, dans les années 30, Charles Reznikoff, a écrit le poème suivant. Je le donne en version française, bien entendu, je pense que la version originale est plus importante, mais enfin bon. Pont de Brooklyn. Que fais-tu, cheval, là, parmi les automobiles? Et où sont tes cousins, le centaure et la licorne? Alors, Reznikoff ajoute dans un entretien, en rappelant ce poème, il dit « J'ai lu ce poème un jour, et dans l'auditoire, il y avait un Japonais qui est venu me voir et qui m'a dit qu'il aimait beaucoup ce poème, mais lui, il aurait enlevé le dernier vers. Que fais-tu ? Et où sont tes cousins, le centaure et la licorne ?» Bon, je pense que l'objectivisme radical qui est là est quelque chose qui donne à la poésie cette réalité isolée dans la langue par rapport à toutes les autres, et par conséquent, d'une certaine façon, elle ne dit rien.
0: Elle ne dit rien, vous dites, d'une certaine façon. Bon, on y reviendra, Jacques Garelli.
2: Et je suis tout à fait d'accord, elle ne dit rien, nullam rem, aucune chose particulière, parce qu'elle dit le tout. Et c'est ça, donc elle ne peut pas se concentrer sur quelque chose de précis. Dans ce rapport du poète à... aux choses dites. Je voudrais me référer à Pierre Reverdy et à Mallarmé. On lui pose justement, lors d'un entretien, la question de la beauté de la nature. Enfin, Pierre Reverdy, vous aimez quand même beaucoup les arbres. Un arbre, il dit, mais bien sûr, j'aime les arbres, et je serais ravi d'en avoir un très beau devant ma maison. Mais quand le poète parle de l'arbre, c'est la foudre et le tonnerre, le tremblement des nerfs, la boule de la colère et le peigne du firmament. Ça, c'est ce qui m'intéresse dans l'arbre. Alors, il est très intéressant, si on pose la question, allons un peu au fond des choses, de quoi nous parle-t-il ? Forcément pas du concept d'arbre avec un tronc, ses racines et son feuillage. Mais si on a vu un arbre en hiver secoué par le vent, si on est sensible à la syllabe arbre, qui est un peu un arrachement, on peut très bien voir les connotations de foudre, tonnerre, tremblement des nerfs, cette boule de la colère, et puis, admirable, vu d'en bas, l'arbre social, le peigne du firmament. Mais ce qui est important, c'est que ce n'est aucune de ces déterminations qui, en elle-même, qualifierait mieux l'arbre que la définition, mais c'est la circulation des unes et des autres, la manière de voir cela. Et, je dirais autre chose, ce qui peut-être distingue le poète du prosateur et le poète des personnes qui sont assurées de vivre au milieu de choses qui sont ce qu'elles sont. Un chat est un chat et relais un fripon. Bien. C'est que pour le poète, ce qui l'intéresse dans les choses, c'est ce qui ne se voit pas et qui contribue à, d'une part, sa présentation. Les phénoménologues ont un très bon terme qui est emprunté à Leibniz et à Kant, c'est les apperceptions. Vous ne voyez pas une chose simple.

0: simplement par sa perception de « on n'en voit qu'une partie », et sans que se greffe dessus tout un système d'aperception, affective et autre, et le poète est celui qui les dégage. Et il est tellement affairé par cela que l'arbre, en tant que tel, n'est pas ce qui l'intéresse. C'est précisément de voir qu'est-ce qu'on peut faire avec un arbre, qu'est-ce qu'il en est. Et ça, forcément, ça crée une certaine difficulté.
1: Oui, mais alors, quand même, là, vous avez parlé de l'arbre, vous avez parlé du cheval, Jacques Roubaud, et vous avez écrit deux recueils de poèmes sur les animaux de tout le monde et les animaux de personne. Et puis l'arbre, cela me rappelle le célèbre poème de Ronsard, « Écoute, bûcheron, arrête un peu le bras ». Et ce que je constate, c'est qu'il y a, de ce point de vue-là, par-delà le rapport à la langue spécifique de la poésie, une solidarité des poètes, dans leur solidarité avec la nature et aussi avec le monde animal. Comme si la poésie avait pour double vocation de refuser l'instrumentalité du langage, bien sûr, le langage instrument, mais aussi, quand même, l'instrumentalité du monde, un autre rapport au monde que celui que la technique nous offre, un monde qui soudain n'est plus seulement disponible, qui est autre chose. Et je voudrais lire à cet égard Victor Hugo et Jacques Roubaud, si ça ne vous ennuie pas. Un beau poème de Victor Hugo, assez bref. « J'aime l'araignée et j'aime l'ortie parce qu'on les hait et que rien n'exauce et que tout châtie leur morne souhait, parce qu'elles sont maudites, chétives, noires êtres rampants, parce qu'elles sont les tristes captives de leur guet-apens, parce qu'elles sont prises dans leur œuvre, ô sort fatal nœud, parce que l'ortie est une couleuvre, l'araignée un gueux, parce qu'elles ont l'ombre des abîmes, parce qu'on les fuit, parce qu'elles sont toutes deux victimes de la sombre nuit. Passant, faites grâce à la plante obscure, au pauvre animal, plaignez la laideur, plaignez la piqûre, ô plaignez le mal. Il n'est rien qui naisse à mélancolie, tout veut un baiser, dans leur fauve horreur, pour peu qu'on oublie de les écraser, pour peu qu'on leur jette un œil moins superbe, tout bas, loin du jour, la vilaine bête et la mauvaise herbe murmurent amour. Et votre poème « Hérisson », il fuit dans le cresson, le buisson le hérisse, langue rose, rose cuisse, hérisson, hérisson, gourmand de calisson, de crème, de réglisse, dans la rosée il glisse, hérisson, hérisson, il ne craint pas le loir qui dort dans son tiroir, il ne craint pas la lune, ni grâce à ses piquants, le charbon urticant, mais le poids lourd l'importune, hérisson, hérisson, nous périssons, nous périssons. On voit là tout le travail spécifiquement poétique sur la langue, mais on voit aussi autre chose, c'est-à-dire la disparition progressive des hérissons à cause des routes. Et là, il me semble qu'il y a un certain parti pris des choses, un certain parti pris de l'être dans la poésie, au fond, dans lequel, Jacques Roubaud, vous vous inscrivez au moment même où vous dites « il n'y a pas de poésie dans le coucher de soleil ». Peut-être pas dans le coucher de soleil, mais peut-être dans ce rapport-là au hérisson ou à l'animalité, Jacques Roubaud.
2: Ce poème est en effet un poème engagé, donc c'est une version de la poésie engagée que je revendique. Et quand j'ai dit à un certain moment que je pensais qu'il n'y avait pas de poésie dans le coucher de soleil, c'est que dans la défense de la présence de la poésie ailleurs que dans la poésie, en particulier le coucher de soleil, et on ne nous dit pas qu'il y a de la poésie dans la décharge publique, ou du moins assez rarement.
1: Bon, j'ai presque dit ça.
2: Presque. Mais précisément, cette idée générale transporte tout à fait en dehors de la poésie, une idée de la poésie que je récuse, et c'est encore un des moyens de nier la présence de la poésie. Si la poésie est ailleurs, si elle est dans la chanson, si elle est dans le roman, il n'y a plus besoin de poésie. Mmh. Bon, je pense qu'il y en a besoin essentiel. Je ferai remarquer, pour polémiquer un peu avec mon ami Jacques Garelli, que ce que dit Reverdy à propos de l'arbre, c'est ce qu'il dit de ses poèmes. Mais moi, je ne les entends absolument pas comme ça. Quand je lis de Reverdy « La fontaine coule sur la place du port d'été », je n'entends pas de coup de tonnerre. J'ai peut-être tort, c'était l'intention de Reverdy, mais je n'entends pas ainsi. Ça parle en tant que poésie à moi d'une façon qui n'est pas nécessairement celle que Reverdy voulait lui donner. Et par exemple, je serais aussi près de

0: du sentiment de la nature avec ce vers de Hans Arp, le citron tombe à genoux devant la beauté de la nature.
1: Oui, en effet. Jacques Garelli.
2: Alors, on a lu un texte de Jacques Roubaud, mais qui ne me paraît peut-être pas totalement caractéristique de l'art de Jacques Roubaud, et je voudrais me référer à un sonnet du recueil bien connu Epsilon, et je commencerai par le premier, parce qu'il est question aussi du coucher de soleil. Et là, il est clair que la manière dont Jacques Roubaud traite et l'eau, et l'herbe, et le soleil est éminemment différente, et ça va peut-être nous conduire à notre propos. Alors, je lis ce premier sonnet. « Je ne vois plus le soleil, ni l'eau, ni l'herbe, m'étant emprisonné où nul matin n'a de domaine. Si, dans le cube pur de la nuit, je distingue d'autres branchages que sur l'arche des pensées, je les chasse, je les cache. N'ont de place que les lampes, la division du clair au sombre au-devant de moi, coupant le visible. Le peu de monde matériellement étendu, à plat, oui, devant moi, accessible partout à mes mains. Car tous objets d'ici disparus, j'ai suscité soleil pour soleil, eau pour eau. J'ai fait traverser des monceaux d'opaques à des soleillements d'ailleurs. Ô soleil en qui j'ai confiance, à quel point vous êtes moi, je peux vous montrer à tous, dire couleur des bois orange, dire rouge et être cru. Soleil réveillé sur ma langue, soleil alentour averse. » Donc oui. Voilà le premier sonnet de toute une série dont la structure... Alors là, justement, je crois que cette notion des apperceptions est très importante. Ce que vous dites, je n'écoute pas le tonnerre lors de cette eau, bien sûr, et d'ailleurs c'était l'arbre et non pas l'eau, mais peu importe. Si le poète met en circulation à propos de quelque chose qu'il dit une possibilité d'entente, cette possibilité, elle est ouverte. Et il est très possible qu'une lecture puisse être parfaitement justifiée, qui, de la part du lecteur, voit des choses que le poète lui-même, auxquelles le poète n'avait pas été sensible. Souvent, dans des choses qu'on a dit de mes textes, je me dis, au fond, oui, peut-être que ça s'y trouve. Je n'y avais pas songé autrement. Alors, peut-être, puis-je dire quelque chose dans le traitement du poète à l'égard des animaux et des plantes, des fleurs. Alors, on connaît bien sûr les très beaux textes de Francis Ponge sur le lézard, et on s'aperçoit que ça va tout à fait dans le sens. On dit la manière dont le lézard est à la fois un petit poignard samouraï, il est 36 000 choses à la fois, et c'est cette manière de circuler dans les différents aspects du lézard qui compte. Mais je prends l'évocation de la fleur par Mallarmé dans ce célèbre passage de Crise de vers. Vous parliez de la mémoire, ce sont des textes que l'on a, lorsque Mallarmé dit « À quoi bon la merveille de transposer un fait de nature en sa presque disparition vibratoire selon le jeu de la parole. Cependant, si ce n'est pour qu'en émane, sous la gêne d'un proche ou concret rappel, la notion pure. » Alors généralement on dit « Ah c'est ça, c'est la quête de l'essence platonicienne, Lucia. » Mais pas du tout. Ce qui compte pour Mallarmé, c'est le cheminement qui, à partir de l'évocation de quelque chose, d'une fleur, conduit à ce qu'elle n'est pas. Et alors là, je me permets de citer, parce que c'est admirable, une seule phrase. « Je dis une fleur, et hors de l'oubli, où ma parole relègue aucun contour, en tant que quelque chose d'autre que les calices sus, musicalement se lève, image pure et sonore, l'absente de tout bouquet. » Alors ça, c'est admirable. L'absente de tout bouquet. Imaginez quelqu'un qui arrive chez la fleuriste et qui dit « Madame, je voudrais des fleurs, que voulez-vous, des hortensias, des fleurs ?» Il dit « Je voudrais l'absence de tout bouquet » et qu'il commence. On le prendrait pour un fou, littéralement. Or, qu'est-ce qui compte? C'est à partir de toutes les évocations possibles et toutes les remémorations possibles de la fleur, en sortir ce qui échappe à toute détermination précise. Alors, ça, c'est une attitude très particulière du poète. Elle peut ne pas intéresser tout le monde.
1: C'est l'attitude spécifique de la poésie, c'est ça?
2: Moi, j'estime... Alors, mon idée à moi est que, quelle que soit la période de l'histoire dans laquelle on trouve, il y a des institutions symboliques qui sont éminemment différentes d'une période à une autre, il y a des pratiques de la langue qui sont éminemment différentes d'une période à l'autre, mais le poète, toujours, d'une certaine manière, cherche à faire sortir de l'ordre de la détermination conventionnelle, l'apparition de la chose et l'emploi des termes éminemment différents.

0: Je citerai peut-être dans la suite de ce que vous venez de dire, Jacques Garelli, Yves Bonnefoy, qui dit, je crois, dans L'improbable, qu'il s'agit pour la poésie de suggérer le frôlement d'ailes de l'existence dans les mots voués à l'universel. Et il dit souvent que la poésie, c'est une certaine intelligence de ce qu'est le monde, par opposition au regard désincarné de la science. Et il cite cette phrase si belle de Rimbaud, dont je me demande si elle n'est pas d'une extrême actualité aujourd'hui, à notre époque du cybermonde, à notre époque du village mondial dont vous parlez, Jacques Roubaud. Moi qui me suis dit mage ou ange, c'était peut-être le poète avant, dispensé de toute morale, je suis rendu au sol avec un devoir à chercher et la réalité rugueuse à étreindre. Paysan. Alors, est-ce que vous vous reconnaissez dans cette définition, dans ce souci que peut-être, dont seule la poésie encore est dépositaire, de la réalité rugueuse à étreindre? Et si, enfin, et sinon, alors, j'aimerais avoir votre définition par rapport à cette phrase de Rimbaud de la poésie.
1: Je trouve cette phrase de Rimbaud tout à fait juste. Simplement, je dirais que les poètes ne sont absolument pas les seuls à étreindre la réalité de manière rugueuse. Ce ne sont pas les seuls paysans, car il y a des paysans. Donc, je ne voudrais pas détacher la poésie et les poètes du reste du monde de cette manière-là. Et en fait, toute tentative de définition de caractère essentiel à la poésie, d'une part, amène à couper l'omelette de la poésie à tous ses bouts, parce qu'évidemment, on va rencontrer des poèmes extraordinaires qui ne rentreront absolument pas dans la définition. Oui. Et c'est pour ça que je pense qu'elle se heurte à la réalité même des poèmes. Je ne crois pas qu'on peut extraire une essence et un sens de la poésie en dehors des poèmes eux-mêmes. La poésie est l'absente de tous les poèmes.
0: Oui, en même temps, vous dites, c'est votre définition, Jacques Roubaud, vous dites, la poésie, c'est, je vais reprendre la citation entière, page 50, 35 de votre livre, vous dites, la poésie est piétonne ou cycliste. Tonutrain circule, vous nous direz qui c'est. Tonutrain circule sur les autoroutes de l'information, la poésie est surtout piétonne, cycliste, à la rigueur. Et c'est étonnant parce que Kundera, romancier, dans L'immortalité, réfléchit à ce qu'est la poésie selon Rimbaud. Et il dit ceci, Rimbaud parle toujours des chemins. C'est un homme en chemin. Le chemin, dit-il, c'est Kundera qui commente, est un hommage à l'espace. Chaque tronçon du chemin est en lui-même doté d'un sens et nous invite à la halte. La route est une triomphale dévalorisation de l'espace qui aujourd'hui n'est plus rien d'autre qu'une entrave au mouvement de l'homme, une perte de temps. Dans le monde des routes, un beau paysage signifie un îlot de beauté relié par une longue ligne à d'autres îlots de beauté. Dans le monde des chemins, la beauté est continue et toujours changeante. À chaque pas, elle nous dit « arrête-toi ». Et au fond, il y a une rencontre là, entre Rimbaud et vous. Et face à ce tonutrain, eh bien, face à ce monde hyper technique, la poésie, dites-vous, est piétonne ou cycliste. C'est bien que vous êtes un peu infidèle à votre refus, en quelque sorte, de trop définir la poésie ou aux définitions purement formalistes que vous en donnez.
1: Je ne pense pas vraiment, car disons, ce en quoi je me retrouve avec Kundera en décrivant le chemin, le cheminement, et un cheminement qui prend son temps, c'est ce que j'appellerais une position de poète. Mais elle ne préjuge en rien d'une définition quelconque de ce qu'il fait. Il doit être comme ça dans la langue, il doit se passer comme ça dans la langue. Et bien entendu, il rencontre des difficultés avec la situation actuelle.
0: Ah oui.
1: Ce tonutrain,
0: oui,
1: c'est un personnage que j'allégorise à partir de la notion de tout numérique à transmission instantanée. Alors, le tout numérique à transmission instantanée, évidemment, apparemment rend difficile le caractère flâneur du piéton, ce que je pourrais appeler aussi les bématistes de la langue.
0: C'est, oui, ça vous en parlez, c'est quoi les bématistes?
1: Les bématistes, c'est une invention d'Alexandre, Alexandre le Grand, qui, s'enfonçant là-bas vers la Perse et ne sachant pas trop où il se trouvait, avait chargé un de ses soldats de compter ses pas, de façon à savoir quelle distance il avait parcouru à la fin de la journée.

0: Et ensuite, les bébatistes étaient les arpenteurs. Et donc, les poètes marchent comme des arpenteurs dans la langue. Et le tout numérique à transmission instantanée rend apparemment cette chose difficile. On pourrait l'utiliser.
1: Jacques Garelli, donc,
2: sur quelle question?
1: Oui, la question que je voudrais vous poser. Alors, pour réfléchir justement à ce rapport de la poésie au monde, est-ce que une définition de la poésie qui ne soit pas simplement une certaine inscription dans la langue? Vous citez très souvent, à plusieurs reprises en tout cas, cette belle phrase énigmatique et profonde de Merleau-Ponty: l'être est ce qui exige de nous création pour que nous en faisions l'expérience. Est-ce que, à votre avis, cette phrase donne en quelque sorte à la poésie sa définition et son mandat?
2: Le problème est assez complexe. Je dirais qu'il faudrait partir de l'attitude du poète à l'égard des choses, à l'égard de sa langue. Sur ce plan-là, moi, je serais tout à fait d'accord avec Kant lorsqu'il nous dit « En fait, l'artiste se manifeste lorsque, face à la singularité de l'objet, il se trouve en panne de concept et aucune définition ne lui permet de rendre compte de la chose. Alors, selon ses moyens, ou bien il prend ses pinceaux, ou bien il écrit de la musique, ou bien il se met à employer le langage. Mais, chose extraordinaire pour un rationaliste du XVIIIe siècle, Kant nous dit dans la troisième critique, comme vous le savez, que le beau est sans concept donné d'avance. Alors ça, c'est, je crois, très important. Tout notre langage est conceptuel. Tout notre langage vient de définitions qu'on retrouve dans les dictionnaires. Mais si véritablement le propre du poète est de chercher à nous rendre présents dans la singularité irréductible de la chose, ce qui échappe à l'ordre conceptuel, il se trouve dans une tâche très délicate. C'est-à-dire qu'il va falloir qu'il défonctionnalise le langage et que, dans une certaine mesure, qu'il détruise les rapports traditionnels des mots les uns avec les autres, ce qui crée une certaine impression étrange. Et à partir de ce moment-là, il est évident que le poète est conduit à agir d'une manière qui n'est pas celle de tout le monde. Je prends par exemple Artaud dans L'enclume des forces, lorsqu'il nous dit « Là où d'autres proposent des œuvres, je ne prétends pas autre chose que de montrer mon esprit. » Et il nous dit ensuite « Je voudrais faire un livre qui dérange les hommes, qui soit comme une porte ouverte et qui les mène où ils n'auraient jamais consenti à aller, une porte simplement abouchée à la réalité. » Et à la fin de L'ombilique des limbes, dans L'enclume des forces, il nous dit « Montrez-moi l'insertion de la terre, la charnière de mon esprit, le commencement affreux de mes ongles. Un bloc, un immense bloc faux me sépare de mon mensonge, et ce bloc est de la couleur qu'on voudra. » La phrase, c'est admirable. Et alors, là, nous retrouvons à propos de Merleau-Ponty que vous citiez, qui tient à cœur. Si on considère que, disons, ce qui fait que les choses ne se réduisent pas à leur apparition singulière, particulière, mais qu'ils ont une dimension de présence qui n'est pas nécessairement la présence à soi, mais une présence d'être qui est extérieure à tout ce que l'on peut en dire. Il est évident que le poète, étant conduit à le rendre sensible, sera totalement lié à son mode d'expression. Donc on peut dire dans ce sens-là que la manifestation de l'être, de la chose, dépend éminemment de ce traitement du langage. Alors, sur ce plan-là, je me permets, de, sans faire de technique, de dire cela. Qu'est-ce que le poète peut avoir dans le langage à traiter? D'une part, il a un réseau de significations qui relève de la sémantique. D'autre part, il a un rythme, rythmos. Là, je reviens sur les très belles analyses que tout le monde connaît de Benveniste, n'est-ce pas? Dans rythmos, c'est avant tout, bien sûr, c'est la forme, mais c'est aussi le mouvement de ressac des vagues. Et en vieux ionien, le thmos indique l'accomplissement des choses avant que ce soit achevé. Alors, ce rythme est très important. Et puis, il y a ce que nous appelons, nous, dans notre jargon philosophique, la dimension de monde du langage, c'est-à-dire, précisément, cette sorte de globalité et de pré-individualité d'où se dégagent les choses et sur lesquelles le poète peut travailler par le rythme, justement. Alors, il est conduit à travailler en donnant un travail très précis sur cette temporalité. Cette temporalité qui est tout à fait étonnante, qui apparaît ne serait-ce que dans le jeu des rimes, par le fait que, énonçant un moment A, une syllabe et énonçant un sens, nous avons par récurrence et par rétention ce qui a été dit avant, et nous nous projetons vers quelque chose d'autre, et nous sommes toujours dans cet aller-retour, et nous pouvons faire quelque chose d'enveloppant. Alors là, il est évident que tout dépend de l'art du faire, le poyein, et ce travail sur le langage qui est essentiel, mais qui est toujours inséré dans le monde, parce que je ne peux pas employer le mot pierre, le mot blanc, le mot sable, sans que j'ai une référence avec des choses qui existent. Simplement que ce ne sera pas l'objet tel qu'on croit le trouver comme identité à soi. Nous sommes dans le monde de la non-identité à soi. Nous sommes dans le monde du principe du tiers inclus, quelque chose qui est à la fois lui-même et autre chose.
1: Voilà. Alors, oui, Jacobo.
0: Je voudrais donner un exemple de la manière dont Jacques Garelli parle et particulièrement faire entendre un peu son rythme à lui. Abîme de l'œuvre. Cet homme a l'écoute de l'enclume et de l'eau. Cet autre, par qui le chemin dévolu à la pierre liquide résume le ciel au vocable renversé, comme ce char tendu entre la flûte et l'ombre, qui n'a plus rien à transporter, mais qui ouvre l'espace et scelle en son lieu un infini à tête de chien, dont le rythme suspendu érige dans la distance.
1: Merci Jacques Roubaud, je ne peux maintenant que conclure sur cette très belle lecture, et en effet d'autant plus belle peut-être que vous avez lu la pensée, la phrase, les phrases d'un philosophe et d'un poète qui, devant nous, défendait une idée de la poésie qui n'était pas tout à fait la vôtre. Mais en tout cas, l'un et l'autre, vous nous avez rappelé l'importance de la langue dans la poésie, et puis par votre façon même de parler, l'importance de la mémoire, parce que vous avez lu, mais plus souvent cité par cœur, des poèmes avec une grande facilité. Et peut-être aussi, est-ce l'une des conclusions provisoires que l'on peut tirer de cette discussion, la poésie est marginalisée parce que aujourd'hui la langue est négligée, et notamment par ceux qui la parlent. Et cette négligence, eh bien, on la voit tous les jours à la télévision, vous en parlez, Jacques Roubaud, dans votre livre, et puis aussi parce que le par cœur est négligé. Je vois, il y a un lien entre la poésie et la mémoire qui se fait aussi à travers l'apprentissage par cœur des poésies. Et si le par cœur disparaît, c'est un coup dont il est possible que ni la poésie contemporaine, ni la poésie ancienne, supposée plus claire, ne se remettent. Alors vous avez montré que l'on pouvait avoir ce rapport-là encore aujourd'hui, et puissiez-vous être entendu. Alors je voudrais rappeler le titre de deux de vos livres, Jacques Roubaud, Poésie, etc., Ménage, aux éditions Stock, et Jacques Garelli, vous avez publié récemment chez José Corti un livre intitulé « L'entrée en démesure ». Ce sont deux très beaux ouvrages. Je voudrais signaler également de Jean-Claude Pinson « Habiter en poète », un essai sur la poésie contemporaine extrêmement intéressant, publié chez Champvallon. Et puisque j'ai cité Jacques Roubaud, votre livre « Les animaux de tout le monde », qui s'adresse d'ailleurs à tout le monde, où cette poésie-là n'est pas du tout ésotérique, et qui a été publié aux éditions Segers. Quant au livre de Jacques Garelli que vous avez lu, Jacques Roubaud, dont vous avez lu un extrait, il est intitulé « Archives du silence » et il est publié également chez José Corti. La semaine prochaine, nous nous intéresserons au cas d'un poète qui a beaucoup parlé de la poésie, mais qui a aussi fait de la politique, le scandale Heidegger, avec Robert Legros et François Fédier.

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0: de Simone Dwek.
1: Avant le 7e siècle, le Tibet est très mal connu, les textes introuvables. Mais après cette époque, il y a environ 1000 ans, eh bien, il faut imaginer un pays, non pas celui isolé que l'on connaît aujourd'hui, mais un Tibet tout pénétré d'influences indiennes, chinoises, centra-asiatiques et même iraniennes. Ces influences, on les retrouve dans leur cosmologie. Il suffit d'entrer avec Alexander MacDonald dans l'univers des Tibétains.

Généralement, pour le Tibétain, qu'il soit bouddhiste, qu'il soit bonne peau, le monde se divise verticalement en trois étages. Ces étages sont peuplés par des divinités ou des démons qui sont affectés au site dont ils sont les gardiens, les maîtres, et auxquels ils s'identifient. En haut, dans le ciel, il y a les dieux là, qui sont blancs. En bas, dans le monde souterrain, il y a les lus, qui sont des serpents bleus, noirs, généralement. Et au milieu, sur la terre, qui est bariolée, il y a les niennes, les esprits rouges des rochers, aussi les tsennes, enfin qui sont jaunes, qui habitent les rochers, et il y a aussi les hommes. Cette division tripartite se retrouve dans toute une série de correspondances, depuis la configuration du pays et de la maison jusqu'à la personne humaine, on peut ajouter, car l'ouverture mystique du Saint-Siput est assimilée au trou de la fumée de la maison, et ce trou de la fumée de la maison est lui-même appelé la porte du ciel. L'étage supérieur, on peut dire, correspond à l'univers réel. Pour le Tibétain, des glaciers, l'étage médian aux montagnes et aux forêts, et l'étage inférieur aux vallées qui sont arrosées par les rivières. Et les esprits qui provoquent les maladies, par exemple, sont les esprits souterrains dont j'ai parlé tout à l'heure, les lus. Pour le Tibétain, s'aventurer dans les vallées du sud est souvent source de maladies. Toutes ces conceptions dont on peut parler, s'inscrivent dans le milieu, dans le paysage tibétain naturel. Au Tibet, tout ce qui est important vient d'en haut. Les montagnes sont souvent des points sur lesquels sont descendus les premiers ancêtres, les premiers rois venus du ciel d'ailleurs. Il y a non seulement la montagne enfin, qui joue ce rôle, mais il y a aussi, enfin, des piliers, enfin, même dans un certain sens, on peut dire que le stupa bouddhique est aussi un lien entre le ciel et la terre. Les relations entre les différents étages sont complexes, c'est-à-dire que les divinités du monde souterrain provoquent des maladies parce que l'homme intervient dans leur domaine en creusant le sol ou en polluant des sources ou des endroits qui leur sont propres. Pour ce qui est du ciel, on ne peut pas y remonter très facilement. Mais ce mythe, par exemple, de la descente du ciel est très répandu, passe en Asie centrale jusqu'au Japon, jusqu'à la Corée. Mais parfois, on peut descendre par une échelle qui s'appelle l'échelle des mous, enfin. Parfois, on peut descendre par une corde qui est une corde qui est attachée à la tête de la femme lors des rituels de mariage chez les bonnes peaux.

0: chaque pays a sa divinité. Et cette divinité est généralement une montagne, Yulla. Cette divinité est envisagée souvent sous un aspect guerrier. On décrit son armure, on décrit le cheval, etc., qu'il monte, et ainsi de suite. Les récits d'origine, puisque nous parlons de cosmogonie, ont une importance très considérable au Tibet, tout à fait en dehors de toute dimension cosmogonique ou cosmique. Il y a des récits qui sont en rapport, par exemple, avec des rites de passage, qui sont en rapport avec les relations sociales, le mariage, par exemple. Il y a des récits qui concernent la création d'un instrument. Il ne s'agit pas simplement d'un genre littéraire, mais il s'agit d'un aspect de la religion. En racontant l'histoire, l'événement est réactivé et coexiste, pour ainsi dire, avec le temps présent. Pour vous montrer que ça va très loin, les édits et les ordonnances du temps des grands rois du Tibet ou du 8e et 9e siècle sont introduits par une évocation du premier roi tibétain, Hodepulgal, qui vint de chez les dieux du ciel pour être le souverain des hommes. Et dans la pensée tibétaine, c'est une lignée ininterrompue de rois qui descendent de ce premier souverain jusqu'à nos jours. Et c'est de ce fait que ce qu'on appelle la grande autorité, la bonne religion et le grand savoir sont garantis.
1: Il vint des hauteurs du ciel des dieux, le fils des six seigneurs, les dieux ancestraux qui habitent au-dessus des cieux moyens. Il vint sur terre comme père du pays, comme seigneur. Il vint comme la pluie qui imprègne le sol. Quand il arriva à la divine montagne Gangdo, cette grande montagne le salua maintes reprises. Les arbres se rassemblèrent, les sources gazouillèrent de toutes leurs eaux bleues, et les rochers et les grands blocs le saluèrent avec respect afin de lui faire honneur. Il vint comme seigneur du Tibet aux six régions. Et quand il vint pour la première fois sur la terre, ce fut comme seigneur de tout ce qui est sous le ciel. Il vint au centre du ciel, au cœur de la terre, au centre du monde qui est fermé de toutes parts par les montagnes de neige. Et après que le Fils des dieux eut habité sur la terre des hommes comme le souverain, il retourna aux cieux dans l'évidence. »

Si on prend ces récits, on peut les diviser en trois sortes. Je parle ici des récits concernant la création du monde. Il y a des récits concernant la naissance du monde à partir d'un œuf cosmique. Un texte nous raconte que de l'essence des cinq éléments primordiaux, un vaste œuf fut formé. À l'extérieur, apparut la blanche falaise des dieux. À l'intérieur, un lac, comme un tourbillon dans la part liquide de l'œuf, et au milieu, les six espèces d'êtres vivants. Du jaune de l'œuf furent formés 18 œufs. De ceux-ci, celui du milieu, d'un blanc de conque, se sépara de lui-même des autres. Des bras et des jambes poussèrent à cet œuf, avec aussi les cinq organes des sens. Et cela fit un jeune garçon doté d'une beauté si extraordinaire qui semblait répondre à tous les vœux, Yidlamon en tibétain, si bien qu'il fut appelé le roi Yémon. Alors, il y a plusieurs motifs déjà dans ce mythe. Il y a l'œuf cosmique qui contient les êtres et le monde et que l'on retrouve par exemple en Inde, sans aller bien loin. Il y a celui de l'homme primordial qui apparaît en tant que la métamorphose d'un œuf. Dans un récit, cette fois-ci Bonne Peau, on raconte l'histoire suivante. Un lumeau, c'est-à-dire c'est un serpent femelle, enfin une démone souterraine, si vous voulez, né du vide, fut nommé Lugelmos Ipatenapapa, qui veut dire la reine Lu, qui a mis le monde visible en ordre. Du sommet de sa tête, le ciel est sorti. De la lumière de son œil droit, la lune. De la lumière de son œil gauche, le soleil. De ses dents d'en dessus, quatre planètes. Quand la lumeau ouvrait ses yeux, c'était le jour. Quand elle les fermait, c'était la nuit. Et des autres 12 dents d'en bas et d'en haut, naquirent les maisons lunaires. De sa voix naquit le tonnerre, de sa langue l'éclair, de son souffle les nuages, de ses larmes la pluie, du cras de sa langue les orages de grêle, des trous de son nez le vent, de son sang les cinq océans, de ses veines les rivières, de sa chair la terre, de ses os les montagnes, etc. Alors le cosmos entier sort de cette dame. Je voudrais insister sur l'aspect démembrement. Il ne faut pas croire qu'il s'agit toujours d'un œuf ni d'une démone. Enfin, par exemple, il y a une histoire de tigre. Quand sa tête fut jetée à terre, elle devint la montagne sacrée Gyeongso. Quand sa peau fut étendue sur la plaine, elle devint Taktangtamo, la plaine de tigres à barioler. Quand sa queue fut coupée, elle devint les gorges sauvages de Chanak sur la rivière Ma. Les reins devinrent les 10 000 hommes et les 100 000 chevaux des clans Gai, Brou, etc. Et puis ça peut être, par exemple, un ogre à 9 têtes qui est à l'origine. Vous parliez tout à l'heure des rapports entre les hommes et les esprits. Je crois qu'on voit déjà combien c'est compliqué, enfin, dans les seuls récits mythologiques. Cette histoire est très importante pour l'épopée de Gezer, par exemple. Un jeune garçon, dans Soumilanonpo, aimait aller chasser avec 2 chiens. Un de ces chiens attrapa un ogre à 9 têtes sur le rocher au-dessus d'un ermitage. L'ogre supplia le garçon de ne pas le tuer et lui promit de l'aider à la guerre comme au jeu. Le garçon alla demander au lama ce qu'il fallait faire et celui-ci lui dit qu'il fallait tuer l'ogre, du corps duquel viendrait à terre le pays de Ling. Ling est le pays de Geza, de l'épopée.
Alors, de quatre de ces têtes naîtraient les quatre murs du château de Ligne, de quatre autres, les quatre coins du château de Ligne, etc. D'une tête, le plancher du château, de ses jambes, les grands poutres, et de ses bras, les petites poutres. Les doigts deviendraient les lattes du toit, les côtes, les brindilles du toit, etc. Vous voyez le rapport aussi là, tout de suite, avec la maison. Tout s'imbrique dans ces récits. Enfin, il y a la maison, le paysage, le corps de l'homme, l'univers sont des mondes emboîtés, pour ainsi dire.

On peut aussi trouver des cosmogonies dualistes qui rappellent enfin, des thèmes de l'Iran entre le bon, le blanc, le noir, le mauvais, etc. Ces cosmologies qui font état d'opposition ne concernent pas toujours des grands thèmes enfin, comme l'ordre du monde, mais peuvent servir simplement à expliquer, par exemple, pourquoi le yak, l'animal, le yak, ne s'entend pas avec le cheval.

0: le récit de l'arrivée du bouddhisme au Tibet remonte au 7e siècle. Il y a une version bouddhiste de la création de l'humanité au Tibet qui fait état de l'union d'un singe et d'une démone des rochers. De l'union de ce singe et de cette démone naît des êtres qui sont aux origines des tribus primitives du Tibet, pas simplement de l'homme et de la femme. Et ces tribus primitives sont généralement au nombre de 6 et on les appelle les Miu Dongjuk. Miu veut dire un nain ou petit homme. Et ces petits hommes, c'est généralement 6, le nombre varie, sont les ancêtres enfin, des tribus primitives du Tibet. Selon la tradition bouddhique, le processus d'engendrement, pour ainsi dire, du peuple s'effectue de cette manière-là. On voit que le Bouddha n'est pas allé au Tibet en personne, que les rayons de lumière de sa parole n'y ont pas pénétré et que la bénédiction de son esprit ne s'y est pas manifestée. Alors se pose la question de savoir que faire. D'abord, peuple Tibet d'êtres humains, dit le texte. Ensuite, pour les unir, fait leur don de biens matériels et de la religion bouddhique et fait prospérer leurs descendants. Alors la grande divinité Avalokiteshvara, pour se conformer à l'ordre du Bouddha Amitabha qui lui adresse cette requête, va au sommet de la montagne Potala qui se trouve dans l'Inde du Sud.
1: Il contempla le Tibet des neiges qu'il devait convertir. Lorsqu'il vit les êtres qui y vivaient, pareils à des coffrets de fer fermés par un couvercle, il ne lui parut pas possible de les sauver de la damnation. De la paume de sa main gauche, il fit alors jaillir un rayon de lumière qui se transforma en un singe bodhisattva. Celui-ci s'installa dans une épaisse forêt du Tibet des neiges et se plongea dans la méditation. La noble Tara, elle aussi, se réincarna en une démone des rochers pour que les hommes se répandent au pays des neiges. À cette époque, il y avait en haut dans les glaciers et les rocs des fauves et des animaux sauvages. Au milieu, parmi les forêts et les rochers, des singes et des démons des rochers. En bas, dans les plaines et les rivières, régnaient des éléphants et toutes sortes d'oiseaux. On ne connaissait pas les hommes, même de nom. Un beau jour, la démone des rochers, brûlant de désir, prit l'apparence et le costume d'une guenon. Mais elle eut beau venir auprès du singe 7 jours durant et le tenter par des gestes lascifs, l'esprit du singe n'était pas troublé par le désir. Alors, la démone des rochers s'approcha du singe à nouveau et dit « Nous devrions vivre ensemble, toi et moi. » Le singe dit « Il ne convient pas que nous vivions ensemble, toi et moi. » La démone des rochers dit « Ô roi des singes, écoute-moi et réfléchis. Par le pouvoir de mes actes antérieurs, je suis né démone. Par la force de mes appétits, je t'aime, je brûle pour toi. Par la force de cet amour, je te poursuis et te supplie. Si nous devons ne pas vivre ensemble, toi et moi, j'irai moi-même servir de compagne aux démons. Une multitude de petits démons naîtra. Ils dévoreront chaque matin 1000 fois 1000 êtres. Ils tueront chaque jour 10 000 fois 10 000 êtres. Et ces régions du pays des neiges passeront tout entières au pouvoir des démons. Les autres êtres vivants, ils les dévoreront. Et moi, lorsque le pouvoir de mes actes antérieurs me fera mourir, je tomberai dans le grand enfer des êtres. C'est pourquoi, réfléchis et aie pitié de moi. » Alors, le singe fut rempli d'une compassion qui n'avait cependant rien de passionné. Il s'en fut demandé en grâce au noble Avalokitesvara. « Ô maître des êtres, ô compatissant, une démone de la famille des Bdudes est amoureuse de moi. Elle ne cesse de me déranger et de me harceler. Que faire de cette démone? Veuille me le dire. » Le noble Avalokitesvara lui dit en réponse : « Vous devez vivre ensemble, la démone des rochers et toi. Tes enfants se multiplieront et formeront des lignées. À la fin, ils deviendront des hommes et des adeptes du bouddhisme. » Le singe, obéissant à l'ordre du noble Avalokitesvara, fonda un foyer avec la démone. Il leur naquit 6 fils, qui provenaient chacun d'une des 6 catégories d'êtres transmigrants. En ce temps-là, le noble Avalokitesvara donna au singe 5 sortes de joyaux et de graines, en lui disant « Donne à manger à tes descendants. Lorsque tes descendants se transformeront en hommes, les pierres précieuses, l'or, l'argent, etc., vivront finalement elles aussi. Et de temps en temps, l'entrée des mines de pierres précieuses s'ouvrira. » Tout en disant ces mots, il fit une bénédiction sur la terre qui la transforma en matrice de pierres précieuses. Ensuite, le singe Bodhisattva s'en fut planter ses graines au milieu du Tibet, pays des neiges. Et quand elles eurent mûri, il fit venir les petits singes et leur dit « Mangez, Zodang !» C'est pourquoi ce pays est appelé Zodang, pleine de la nourriture. C'est ainsi que les descendants du singe furent unis par les biens matériels. Alors, le noble Avalokitesvara fit jaillir un rayon de lumière de la paume de sa main droite, et ce rayon de lumière se transforma en un petit garçon qui possédait les signes de beauté et les marques du grand homme. Comme il s'avançait dans la foule des singes, ils lui dirent « D'où vient que tu sois si beau ?» Le petit garçon répondit « Cela vient de ce que je rejette les 10 péchés et les fautes que l'on commet avec le corps, la parole et l'esprit, et que je pratique les 10 vertus. » Il leur prêcha ainsi la loi bouddhique. Et parce qu'ils s'y sont conformés, ils se sont transformés progressivement en hommes, et ils sont devenus beaux. C'est ainsi qu'ils furent unis par la loi bouddhique. Voilà comment les hommes se sont répandus au Tibet à partir du singe et de la démone des rochers.

0: cette histoire est archi connue et puis il y en a plusieurs versions. Dire que c'est une version qui provient uniquement du bouddhisme, je pense qu'on ne peut pas l'affirmer. Pour ce qui est de l'établissement du bouddhisme à Lhasa même, de l'établissement de la religion et de l'organisation de l'espace, il faut faire état d'une légende concernant la construction des premiers temples bouddhiques. À l'époque de Sonsangampo, toujours ce roi qui est mort en 649, on représente la terre du Tibet comme une démone couchée sur le dos. Cette démone couchée sur le dos, le sol du Tibet, qui pourrait être habité et pour ainsi dire civilisé, a d'abord dû être dompté. Les membres écartés de la démone couvraient non seulement le Tibet tel que nous le connaissons aujourd'hui, mais le Tibet de la grandeur militaire, c'est-à-dire entre le 8e et le 10e siècle, c'est-à-dire que ça allait de la Chine, du Bhoutan à l'est, jusqu'au-delà du Ladakh à l'ouest. Cette démone a été domptée en fonçant des clous, 12 clous, qui étaient autant de temples bouddhiques, dans ses membres écartelés.
1: Et c'est le roi qui a enfoncé
0: ces clous. Et c'est le roi à qui on attribue cette action.
1: Et il les a placés, donc, ces 12 temples ou ces 12 clous, à des endroits précis?
0: Oui, le corps est envisagé comme formant trois carrés concentriques, pour ainsi dire. C'est-à-dire que vous avez trois emboîtements de quatre, ce qui fait 12. La hanche, le genou, l'épaule, le cœur, enfin, par exemple, de la démone, et le lac de la plaine de lait à Lhasa. Les différents membres enfin, sont écartelés à travers enfin, tout le domaine tibétain de l'époque. Mais cette idée enfin, d'un carré, par exemple, vous le retrouvez dans la maison, enfin, Drushi, les quatre angles. Le carré est quelque chose qui se retrouve dans toutes les descriptions de l'espace organisé. On ne peut pas isoler le carré du reste, à mon sens. Il faut toujours penser au haut et du bas, pas simplement le ciel et le monde souterrain, mais par exemple le haut de la vallée et le bas de la vallée sont deux choses tout à fait différentes. Et l'expression tibétaine pour pays est précisément vallée, lung. Lungpa, c'est une vallée. Ces idées d'opposition, par exemple, entre le haut et le bas, on les retrouve également lorsqu'il s'agit de la position du Tibet par rapport à la Chine et par rapport à l'Inde. L'ouest du Tibet est considéré comme le haut, te, et l'est du pays est considéré comme le bas. C'est-à-dire que l'Inde est en haut et la Chine est en bas. Et l'Inde est le pays de la religion et la Chine est le pays des affaires politiques. Et il y a toute une série d'oppositions, enfin, ou de complémentarités, si vous voulez, qui se retrouvent sur le plan politique, sur le plan religieux, sur le plan social, sur le plan humain.
1: Quel rôle doivent jouer les hommes au milieu donc de cet espace à la fois vertical et horizontal, à la fois dans ces carrés donc organisés, et puis par rapport au ciel, par rapport à la terre bariolée et par rapport au souterrain?
0: Je crois que les hommes font ce qu'ils peuvent dans le monde où ils arrivent. Et qu'il n'est pas possible enfin, de dire qu'un homme doit faire ceci ou doit faire cela. Il est emprisonné, pour ainsi dire, dans une conception de l'univers qui lui est inculquée dès sa naissance par son éducation bouddhiste ou bonpo ou autre. Le Tibétain est très superstitieux, enfin nous dirions. Il attribue constamment les problèmes de la vie courante à l'intervention d'esprits malfaisants, etc. Mais j'ai l'impression que sa façon d'envisager, par exemple, l'occupation chinoise ne doit pas être tellement différente de sa façon d'envisager les harcèlements des esprits, que les esprits l'attaquent de haut ou d'en bas ou de côté.

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1: Hein? Oui, Simone Dweck rencontrait Alexander MacDonald, qui est maître de recherche au CNRS, et les textes que vous avez entendus, qui étaient lus par Catherine Laborde, étaient d'une part une version pré-bouddhiste de l'origine céleste du premier roi. C'est un mythe conservé dans un manuscrit de Tuen Wang. On le retrouve dans le dictionnaire de mythologie de Yves Bonnefoy chez Flammarion. Et le deuxième texte parle de la création des hommes. C'est la légende du singe et de la démone des rochers, d'après le Manibgabum, ou Bum, je ne sais pas si on dit Bum ou Bum. C'est un texte qui est extrait de La naissance du monde. On trouve ça dans la collection Sources orientales, publiée au Seuil.
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1: Apporter la culture à tous les Espagnols et en faire un moyen de combat. La culture est donc le théâtre. Au début du XXe siècle, le siècle d'or espagnol était loin. L'émission qui suit pourrait peut-être s'appeler « À la recherche d'un théâtre populaire en Espagne ». L'Espagne est redevenue une république en 1931, cette même année où a été créée la Baraca de Llorca, compagnie de théâtre universitaire. Qui jouait-on ? Le répertoire espagnol ? Le retard était grand, malgré l'immense tradition espagnole. Qu'allait-il arriver en 1936, le 18 juillet 1936 précisément ? Pas une rupture immédiate, la vie allait continuer pendant quelques temps. De même, les 6 et 7 novembre de la même année, alors que les franquistes étaient aux portes de Madrid. Il y avait les spectacles d'agitation pour que le public ne cède pas à la propagande de l'ennemi. Le théâtre del Pueblo, une leçon d'histoire. Voici Prestige du théâtre, première diffusion sur France Culture, le 22 janvier 1960.

Prestige du théâtre, une émission de la Société de l'Histoire du Théâtre qui présente aujourd'hui le théâtre en Espagne pendant la guerre civile. Des extraits de « Ombre de héros » de Bleiberg, « La tragédie optimiste » de Wisniewski, « La cantate des héros et de la fraternité des peuples » de Raphaël Alberti, « Les deux sœurs » de Max Aube, « Le réfugié » de Miguel Hernandez, « Numance de Cervantes » actualisé par Raphaël Alberti, « Trois soldats dans la bataille et la mort et la vie » d'auteurs anonymes seront interprétés par Sylvia Montfort, Catherine Lecoué, Gérard Dournel, Henri Gilabert, Jean Mauvais. Traduction de Robert Marast. Entretien de Rosemary Moudouès avec Robert Marast. Chef opérateur du son Robert Lavoignat, assisté de Michel Galou. Réalisation José Pivin.

0: le théâtre en Espagne pendant la guerre civile. Mais Robert Maras, je pense que avant de parler du théâtre en Espagne pendant la guerre civile, il faudrait parler aussi un peu des antécédents, parce qu'il n'y a pas eu une naissance spontanée. Je crois que le plus simple serait de revenir au début de la République, c'est-à-dire en 1931.
1: Oui, effectivement, à ce moment-là, il y a eu un grand effort pour la culture populaire qui a été fait par la République espagnole. On parle surtout de la troupe qu'a dirigée García Lorca en raison de sa notoriété personnelle, de la Barraca. Mais en dehors de la Barraca, qui a effectivement donné un grand nombre de spectacles dans des villages et des villes espagnoles.
0: Oui, des lieux où le théâtre n'avait pas accès, puisqu'il n'y avait pas de troupe régulière.
1: Mais enfin, surtout, on peut dire que la Barraca a été une troupe qui a été une troupe de prestige pour la République espagnole. Il y a eu également une troupe dont on parle beaucoup moins, qui a été celle qui s'appelait le Théâtre du Peuple, le Théâtre del Pueblo, dirigé par un dramaturge que nous connaissons bien, qui est Alejandro Casona, dont le vrai nom était d'ailleurs Alejandro Rodríguez, et qui a, avec une troupe d'instituteurs, d'étudiants...
0: Oui, c'est eux qui étaient affiliés aux missions pédagogiques.
1: C'est cela, qui a été la troupe officielle des missions pédagogiques espagnoles qui se sont chargées non seulement de porter le théâtre devant un public qui n'avait jamais vu de spectacle, mais également qui s'est chargé de faire leur éducation, puisqu'il y avait des tableaux du musée du Prado qui étaient transportés par camion dans ces villages, puisqu'il y avait également des disques et des films. Et c'est pourquoi, si la troupe de Lorca a été une troupe de prestige, qui a bénéficié d'ailleurs de subventions beaucoup plus considérables que le Théâtre du Peuple de Casona, je pense que, objectivement, le Théâtre du Peuple de Casona a fait un travail beaucoup plus sérieux, beaucoup plus en profondeur, c'est cela, que la Barraca de Lorca. Effectivement, le théâtre de Casona a donné un nombre considérable de représentations, a parcouru à peu près toute l'Espagne, sauf la région du Levant, pendant les années 1931-1934. Et les pièces qui ont été jouées ont été conçues, le programme plutôt, qui a été présenté à ce public, a été conçu en fonction de la non-éducation de ce public. Lorca a joué des pièces qui étaient des pièces du théâtre classique espagnol qui ont été adaptées par lui. Jamais d'ailleurs il n'a joué une des pièces de son propre
0: répertoire.
1: Et Casona, au contraire...
0: C'est d'ailleurs tout à son honneur, en fait, de n'avoir pas profité de la situation.
1: Oui, mais peut-être on peut se demander si, justement, il ne pensait pas que ces pièces n'étaient pas...
0: Peut-être trop intellectuelles.
1: Difficiles, trop intellectuelles pour ce public. Alors que Casona a adapté d'anciens fabliaux, d'anciens thèmes de tradition populaire.
0: Oui, c'est-à-dire les choses que le peuple pouvait connaître lui-même par tradition orale.
1: C'est cela, et qu'il pouvait immédiatement connaître, qu'il pouvait immédiatement, dans lesquelles il pouvait immédiatement entrer. Il y avait une troupe de guignols qu'ensuite nous retrouvons d'ailleurs pendant la guerre civile. Puisque autour de Casona, nous trouvons des écrivains et enfin des poètes, des dramaturges aussi, tels que Rafael Dieste, un dessinateur tel que Ramon Gaya.
0: Mais qui était un des patrons de la troupe de Guignol, justement.
1: Oui, Sánchez Barbudo, Serrano Plaja, le poète Luis Cernuda et aussi le poète connu depuis bien longtemps, Pedro Salinas. Il y avait une cinquantaine de collaborateurs permanents dans ces missions pédagogiques, ce qui n'était pas le cas pour la troupe de Lorca, qui choisissait ses collaborateurs parmi des étudiants.
0: On pourrait intituler donc, à cette période « À la recherche d'un théâtre populaire en Espagne
1: oui. ». Il ne faut pas oublier qu'entre 1931 et 1936, il s'agissait avant tout de remettre sur pied le matériel pédagogique même le plus élémentaire, y compris celui des écoles qui étaient le plus souvent en ruine à cette époque-là, comme le démontre d'ailleurs les photographies que nous avons dans les rapports de Casona aux missions pédagogiques.
0: Oui, mais ce qu'il y a de certain, c'est que ce soit à la baraque ou que ce soit aux missions pédagogiques et dans les équipes de Casona, il régnait un esprit commun et un désir commun d'apporter le meilleur à l'ensemble du peuple espagnol.
1: Et il ne faut pas oublier aussi que l'Espagne est considérablement en retard en ce qui concerne la culture populaire et le théâtre en particulier,
0: oui,
1: par rapport aux autres pays d'Europe.
0: Oui, ce qui est d'ailleurs tragique, enfin, quand on pense à l'immense tradition théâtrale de l'Espagne, on pense à l'Espagne du siècle d'or, où enfin les plus belles formes du théâtre du siècle d'or sont des formes éminemment populaires, et qu'arrivé en plein XXe siècle, ce théâtre se trouve en retard par rapport...
1: Oui, mais ces traditions populaires avaient disparu depuis assez longtemps.
0: Je pense qu'il faut aussi peut-être signaler qu'en 1936, je crois, a été créée l'Alliance des intellectuels antifascistes qui a fait beaucoup aussi pour la propagation d'un certain théâtre et pour la connaissance de certaines œuvres.
1: Oui. Alors là, nous touchons à un aspect un peu plus politisé de la question.
0: Oui, mais
1: si
0: dont il faut bien parler d'ailleurs.
1: Mais dont il faut parler parce qu'il est certain que l'Alliance des intellectuels antifascistes, qui a commencé à fonctionner au début de 1936, a eu comme première manifestation un hommage à Valle-Inclán. Lorsque Valle-Inclán est mort, au début de 1936, une soirée d'hommage a été organisée, au cours de laquelle ont pris la parole Luis Cernuda, García Lorca, Alberti, et au cours de laquelle a été représentée une pièce que Valle-Inclán n'a jamais pu faire représenter au moment où il l'a écrite, sous la dictature,
0: Los Cuernos
1: en Friolera, les cornes de non-sapresti, dont ça a été la première représentation. Contrairement à ce que certains pourraient donner à croire aujourd'hui, Valle-Inclán a organisé souvent des collectes pour les mineurs des Asturies,
0: oui,
1: au moment où il y a eu la fameuse révolte de 1934. Oui, Valle-Inclán a pris la parole au milieu d'un...

0: banquet officiel et a demandé qu'à ce moment-là, on fasse une collecte pour les camarades prolétaires, ce sont ses propres mots, des Asturies. Il est certain que cette République espagnole, cette deuxième République espagnole, a été marquée par des événements. Il n'y a pas eu une politique continue, il y a eu des heurts à ce moment-là. Ce qui n'a pas empêché d'ailleurs les partisans d'une culture populaire, en particulier par le théâtre, de continuer leur action.
1: Bien sûr. Et c'est tout cela que l'on va retrouver au temps de la guerre civile.
0: Oui, c'est le cas d'Alberti qui avait fondé en 1934, je crois que nous avons eu l'occasion de l'évoquer d'ailleurs, la revue Octubre, oui, dont le nom était un hommage à la Révolution,
1: soviétique
0: de 1917, et qui avait écrit lui-même, à ce moment-là, des pièces telles que Le Bazar de la Providence, La Farce des Rois Mages, qui étaient destinées à ce guignol qui devait lui aussi parcourir l'Espagne pour faire une propagande politique par le théâtre, et qui ont été d'ailleurs représentés pendant la guerre civile, beaucoup plus tard aussi.
1: Bon, mais qu'est-ce qui s'est passé après le 18 juillet 1936 ? Il n'y a sans doute pas eu une transformation générale et d'un coup, parce que la guerre civile éclatait.
0: Bien, le 18 juillet 1936, ça a été tout simplement la révolte de certains militaires contre le gouvernement légitime de la République espagnole. Cette révolte a eu lieu d'abord dans des endroits éloignés de Madrid, puisque elle a commencé au Maroc espagnol, à ce qui était à ce moment-là le Maroc espagnol. À Madrid, cela s'est manifesté par une révolte semblable dans ce qu'on appelait la caserne de la Montagne, qui a été immédiatement étouffée. Mais on peut dire qu'il n'y a pas eu, en ce qui concerne le théâtre et la vie quotidienne en général, une rupture brusque
1: des activités. Oui, la vie a continué.
0: La vie a continué pendant un certain temps. C'est ainsi que le Teatro del Pueblo, par exemple, dans le domaine du théâtre, a continué, même au mois d'août 1936, à présenter un spectacle le 20 août. C'est ainsi que la Barraca continue aussi à fonctionner pendant ce que l'on appelle la guerre civile, même en juillet 1937, où elle présente Mariana Pineda à Valence avec des acteurs de la Barraca.
1: D'ailleurs, qui est une pièce quand même bien de circonstances.
0: Bien sûr, mais c'est pour ça qu'on l'avait choisie, sous la direction d'ailleurs du poète, dans la mise en scène du poète Manuel Altolaguirre. Mais le 18 juillet 1936 n'a pas marqué une rupture totale dans cette vie quotidienne de l'Espagne. Le métro, les trams continuent à circuler, les boutiques sont toujours ouvertes, les services publics, les entreprises privées continuent à fonctionner.
1: Oui, d'ailleurs, tant que Madrid n'est pas dans la guerre directement, voilà, c'est normal.
0: Ce n'est en quelque sorte qu'un épisode d'une lutte politique qui se manifeste par des incidents beaucoup plus violents. C'est cela, d'abord, pour les Madrilènes, qu'est la guerre civile. Mais si l'on consulte les journaux du 19 juillet, on s'aperçoit qu'il n'y a pas d'annonce de spectacle dans la presse. Et ce n'est que petit à petit, les jours suivants, que d'abord on voit des cinémas qui rouvrent leurs portes. Dans le domaine du spectacle, des groupes se forment à l'initiative de formations syndicales, politiques ou parapolitiques. Des initiatives qui ne sont pas toujours heureuses, d'ailleurs, qui sont pleines de bonnes intentions, mais un peu maladroites. Et au mois d'août et au mois de septembre, on voit fonctionner des troupes de théâtre. On voit présenter un certain nombre de films aussi qui visent avant tout à remonter le moral des Madrilènes.
1: C'est assez nécessaire.
0: Bien sûr, devant la guerre civile qui s'est maintenant installée. Cela commence d'abord par la prise de possession par des partis politiques, d'abord par le Parti communiste, de certaines centrales de radio qui donnent des émissions de propagande dans lesquelles entrent des poésies, dans lesquelles entrent aussi des pièces qui sont jouées, des pièces très rapides qui sont jouées devant ces micros à destination du public. Les premières initiatives, c'est d'abord ce que l'on appelle le Teatro del Pueblo, qui se crée dans un théâtre de Madrid, le Fontalba, avec Luis Mussot, qui groupe autour de lui un certain nombre de comédiens professionnels, des enfants aussi, dont il avait besoin pour certaines de ses pièces, et qui installe une école d'art dramatique. Une école d'art dramatique, bien sûr, en fonction des nécessités politiques de l'époque. Bien sûr. Le programme qu'il présente est assez disparate. Il y a des extraits de Fantocabre, il y a des extraits de La vie est un songe, il y a ce que l'on appelle les poèmes scéniques.
1: Oui, mais enfin, il est à noter quand même qu'il y a un esprit, parce que dans le choix de ces classiques, on choisit très spécialement ceux qui peuvent avoir des applications à la situation.
0: Bien entendu. Dans Fantocabre, on avait choisi la scène dans laquelle le village revendique la responsabilité du meurtre du commandeur collectivement. Dans La vie est un songe, on avait choisi les passages qui permettaient de mettre en question le pouvoir monarchique. Oui. Et les poèmes d'Alberti, qui complétaient le programme, avaient été choisis en fonction aussi de leur orientation politique, puisque c'était des poèmes écrits à partir de 1931. Mais très vite, il y eut une initiative, heureuse d'ailleurs, de l'Alliance des intellectuels antifascistes, qui, comme nous l'avons dit, avait été créée au début de 1936. Alberti a été interviewé par un rédacteur de l'ABC, qui était à ce moment-là devenu un journal socialiste de Madrid, et dans laquelle il présentait les possibilités qu'il envisageait pour une propagande par le théâtre. Alberti souhaitait d'abord que le théâtre espagnol, c'est-à-dire la Comédie française de Madrid, pour donner un équivalent, oui, leur soit confié, ce qui n'a pas été le cas, bien sûr, pour le moment. Mais tout de même, Alberti disait compter avec le concours d'un certain nombre d'intellectuels qui se trouvaient dans cette alliance, Rafael Dieste, Ramón Sender, sa propre femme, María Teresa León, Manuel Alto Laguirre et un certain nombre de comédiens aussi professionnels. Et c'est ainsi que fut créée une troupe de théâtre à la mi-septembre 1936 qui s'appelait Nueva Escena, c'est-à-dire la nouvelle scène nouvelle. Voilà. Alberti disait, nous ne nous limiterons pas à donner La vie est un songe et Fantocabre, ce qui était une sorte de réponse d'ailleurs au Théâtre del Pueblo dont j'ai parlé tout à l'heure. Oui. Il voulait aussi donner en particulier une pièce de Tirso de Molina, La vengeance de Tamar, qui est une pièce biblique de thème, et dont lui-même avait écrit une adaptation. Il comptait aussi obtenir les droits d'autres pièces, telles que Le singe velu de O'Neill et de Bernard Shaw, de Romain Rolland, etc.
1: Enfin, il voulait introduire le théâtre mondial.
0: C'est cela. Il songeait à créer une sorte d'équipe de traducteurs, Miguel Prieto, le dessinateur, Sancha, et des musiciens tels que Rodolfo Halfter, par exemple, qui a été l'auteur d'un certain nombre de chansons de guerre pendant cette époque, 1936-1939. Donc il s'agissait d'un travail qui...
1: D'avoir une équipe de création.
0: Mais malheureusement, surviennent les journées du 6 et du 7 novembre, oui, c'est-à-dire les journées de 1936 où les franquistes se trouvaient aux portes de Madrid. La situation était très grave à cette époque-là. Madrid a failli tomber aux mains des insurgés, oui, comme on le sait, et c'est à ce moment-là qu'ont été prises un certain nombre de mesures. Il y a eu d'abord la création de la junte de défense de Madrid, qui était chargée de s'occuper de toutes les questions concernant l'administration, et en particulier des salles de spectacle. Et il y a eu aussi une fermeture provisoire pour des raisons de sécurité.
1: Des salles de spectacle.
0: Des salles de spectacle, aussi bien des cinémas que des théâtres. Et c'est ainsi que, à la suite de ces initiatives un peu arbitraires, prises par certains groupements politiques.
1: Il faut quand même noter que, même dans cette période cruciale pour l'Espagne, il n'y avait pas, s'il y avait une unanimité dans la lutte à mener, il n'y avait pas unanimité absolue dans les conceptions pour mener la lutte. Il y avait des divergences, il y avait divers partis. Ce qu'il y a de remarquable, c'est que tout le monde avait le désir d'arriver à une solution et à une solution qui soit bonne, mais il y a eu quand même diverses tendances qui ont quelquefois paralysé un peu l'action.
0: Voilà, on peut dire que, en fait,

0: Ce qui a marqué les activités théâtrales à cette époque, c'est l'opposition des deux grandes centrales syndicales, l'UGT de tendance socialiste et la CNT de tendance anarchiste. Et d'ailleurs, le
1: On sent des problèmes très modernes, rien ne change.
0: Le cas ne se produit pas seulement à Madrid, mais également dans les autres villes où il y a eu des difficultés opposées à certaines troupes théâtrales en raison de leur appartenance syndicale.
1: Bien sûr.
0: Par exemple, Max Taub avait créé, dès avant la guerre civile proprement dite, un groupe intitulé El Búho, le hibou, à Valence. Et il s'était vu refuser l'accès à des théâtres officiels en raison de ces difficultés entre diverses centrales syndicales. Ce qui l'a amené à écrire un peu plus tard une pièce dans laquelle il appelle d'ailleurs à l'unité entre ces deux centrales, oui, entre l'UGT et la CNT.
1: Ce qu'il rêve de voir réalisé, autrement dit, plus que ce qui est.
0: Oui, mais qu'il était nécessaire de réaliser à cette époque-là.

0: Qui es-tu?
1: Qui es-tu toi-même pour me le demander?
0: Je suis autant qu'une autre.
1: C'est bien mon avis.
0: Je ne suis que miroir de moi-même.
1: Tu as une voix de femme.
0: Je suis mère.
1: Moi aussi.
0: Je suis la seule et unique mère. Je ne peux pas permettre qu'il en existe une autre.
1: Je pense de même.
0: Alors tu es de trop sur mon chemin.
1: Il n'y a qu'un seul chemin, celui que je monte.
0: Ni d'autre route que la mienne.
1: Tes bravades ne m'intimideront pas.
0: Mais avant de protester, dis-moi qui tu es.
1: Devine si tu es fine. Mon nom finit par un T.
0: Pas de blague. Tu me connais?
1: Je ne blague pas. Je ne sais pas qui tu es.
0: Alors écoute. Mon nom aussi finit par un T.
1: Nous sommes peut-être de la même famille.
0: Et puis quoi encore?
1: Mon troisième nom est Travail.
0: Le mien, Travailleur.
1: Où es-tu née?
0: Mon père est la sueur. Ma mère, la pauvreté.
1: Mon père est la fatigue. Ma mère, la famine.
0: Je suis née au milieu de machines énormes qui dévorent du charbon et des hommes, qui brassent le tout pour en former une pâte dont j'ai entendu dire qu'on l'échange ensuite contre quelque chose qu'on garde dans les banques.
1: Moi, je suis née dans les sentiers au milieu de champs sombres, arrosés de sang, de sueur et d'agonie. Ma mère m'a enfantée un jour d'été, après avoir travaillé de l'aube au crépuscule, penchée pendant 16 heures sur le fumier. Elle est morte courbée en deux, toute détruite à l'intérieur.
0: Je ne suis pas allée à l'école. J'ai tout appris au hasard des chemins. Je sais me servir de mes mains. Et tu ne me fais pas peur.
1: Toi non plus. Avance un peu et tu verras si je suis forte.
0: À quoi travailles-tu?
1: Je fabrique des vis, des tubes, des outils, des pièces détachées, des machines.
0: Moi, des plaques de métal, des fils, des boulons, des machines.
1: Avec ce que je fais, mes hommes construisent des avions, des fusils, des charrues, des métiers à tisser.
0: Mais ils ne font pas tout.
1: Bien sûr.
0: La plaque de métal dans laquelle on enferme les vis que tu fonds est faite par des hommes qui portent mon nom dans leur sang. À quoi serviraient tes vis sans mes plaques?
1: Tu ne produirais que d'informes moteurs de fer si mes vis ne les ajustaient.
0: Toi, tu t'appelles CNT?
1: Toi, tu t'appelles UGT?
0: Le moment est venu de faire connaissance.
1: Oh, très longtemps, j'ai dit du mal de toi. Je ne te connaissais pas.
0: Moi, c'est la même chose.
1: Puisque nous sommes pétris de la même argile, nous ne pouvons pas nous haïr.
0: Tes hommes sont comme les miens, les fils de la terre et du travail. Les tiens comme les miens veulent un monde juste.
1: La fin du capitalisme. Une justice nouvelle, que chacun fasse tout ce qu'il peut, tout ce qu'il doit pour le bien de tous. Que chacun occupe la place que ses aptitudes lui assignent. Nous sommes les fondations sur lesquelles doit s'élever la société qui commence aujourd'hui. Nous sommes les dalles sous lesquelles j'ai écrasé le fascisme. Nous sommes la lumière nouvelle. Sais-tu ce que c'est qui est là?
0: Un théâtre?
1: Oui, le théâtre principal de Valence. Les mêmes fauteuils, les mêmes loges qu'il y a quelques mois. La géographie ne change pas. Les cartes sont toujours semblables. Mais l'atmosphère a changé. Nous essaierons de faire du théâtre pour le peuple. Si ce théâtre n'existe pas encore, le peuple existe, lui, et nous montrera le chemin.
0: Mais beaucoup de ceux que je vois ici allaient déjà au théâtre et applaudissaient des pièces dont nous ne voulons pas. Comment est-ce possible?
1: On ne leur offrait pas autre chose. Comment voulais-tu qu'ils choisissent? Maintenant, ils pourront dire en connaissance de cause, ceci est bon, cela est mauvais.

0: Nous allons voir.
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2: Peuple, la CNT et la UGT, quand elles étaient séparées, cherchaient à s'exterminer. Étaient le plus sûr garant de la victoire de la réaction. 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
3: La troupe de l'Alliance des intellectuels comprenait des acteurs appartenant à l'UGT. Les spectacles ont été présentés à partir du 20 octobre. Il y a une pièce d'Alberti, une pièce de Sender, une pièce de Dieste et les projets dont nous avons parlé. Quant au Théâtre de la Guerra, qui était installé au Théâtre Lara, il faisait partie de ce qu'on appelait Altavoz del Frente, le porte-voix du front. Ce nom avait été donné à des compagnies de propagande qui possédaient des camions dotés d'immenses haut-parleurs, d'immenses porte-voix, d'où leur nom qui leur avait été donné, qui se plaçaient face aux tranchées ennemies pour faire de la propagande républicaine destinée aux combattants, aux troupes franquistes. Les autres spectacles qui ont été donnés par Altavoz del Frente ont été un petit peu disparates. Il y a eu des pièces qui n'ont pas eu un grand intérêt. Certaines pièces d'Alberti ou de journalistes, Irene Falcón, Luisa Carnés, qui n'ont pas laissé un grand souvenir.
4: Oui, ce sont des pièces écrites créativement et pour les besoins de circonstances.
3: Oui, bien sûr, qui étaient des spectacles d'agitation uniquement, comme il en existait d'ailleurs dans les rues à cette époque, pour inviter les gens à s'engager dans les bataillons en formation, pour inviter les gens à ne pas céder à la propagande de l'ennemi. À partir de février 1937, les salles ont été réquisitionnées, dirigées par un conseil ouvrier, où étaient représentées toutes les catégories des travailleurs du spectacle. Et les différents syndicats. Et c'est donc la première fois que nous assistons à une socialisation de l'industrie du spectacle en Espagne.
4: Oui, parce qu'il y avait un fonds commun pour le théâtre dans lequel on puisait.
3: Oui, les acteurs, qui étaient considérés comme des soldats mobilisés, touchaient un salaire quotidien, de même que tous les autres travailleurs du spectacle.
4: Oui, qui était un salaire égal pour tous, je crois.
3: Un salaire égal pour tous, quel que soit le rôle qu'ils jouaient dans les pièces. Mais il restait un problème, c'est que le théâtre espagnol, qui est le théâtre officiel de Madrid, appartenait à la municipalité. Il devait être donc confié en gérance à un comédien ou à un metteur en scène. Et c'est ainsi que, en février 1937 encore, ce théâtre est donné à Manuel González, un comédien de grand talent qui est mort depuis, qui avait fondé une troupe qu'il avait appelée le groupe García Lorca, qui se proposait de monter un certain nombre de spectacles qui n'étaient pas, à proprement parler, des spectacles de propagande, mais qui étaient des pièces choisies dans le répertoire espagnol de nature à promouvoir l'esprit patriotique, disons, des madrilènes. Oui, oui. Par exemple, de Joaquín Dicenta, l'auteur catalan, est joué Juan José, qui est une pièce sur les problèmes de la terre en Catalogne au début du XIXe siècle, est joué aussi la pièce de Pérez Galdós Electra, qui avait fait couler beaucoup d'encre et qui avait fait beaucoup de bruit à l'époque de sa création, et au mois d'avril, une pièce de Lorca, Noce de sang, qui n'avait pas été jouée depuis très longtemps, depuis sa création, et qui restera 3 mois à l'affiche. Puis un certain nombre d'autres pièces de Galdós. Mais là se produisent des dissensions entre la municipalité, c'est-à-dire la junte des spectacles, et la troupe de Manuel González. Elles sont dues à, tout d'abord, des divergences syndicales, puis aussi au fait que Manuel González

0: certains répertoires, il y avait un public pour certains répertoires, et du jour au lendemain, il n'allait pas disparaître.
1: Il y a aussi un autre problème qui se pose, c'est que ce théâtre espagnol lui est concédé en régie pour un an, et que chaque année, et même un peu avant le terme de chaque année, comme tout directeur de théâtre, il doit penser à ce qu'il fera la saison suivante. Ce qui amène la junte à prendre une position qui n'est pas très défendable, semble-t-il, disant qu'elle a le droit de choisir le répertoire dans la mesure où elle est un entrepreneur collectif, ce sont ses propres termes, de spectacle, capable de juger ce qui convient à chaque théâtre et qui doit aussi tout de même équilibrer un budget.
0: Mais ça, c'est l'éternel problème du dirigisme en matière d'art.
1: Voilà. Alors, à chaque saison, se produit une nouvelle polémique, malgré les succès remportés par Manuel González et sa troupe au théâtre espagnol.
0: Oui, mais enfin, tout ça crée une situation vue à distance, surtout pas très réjouissante, et je pense que tout le monde devait en souffrir à Madrid. Et quelles sont finalement les mesures qui ont été prises pour en sortir, une certaine mesure ?
1: Il fallait reprendre en main la situation, et ça a été fait par le ministre de l'Instruction publique, qui, le 22 août 1937, crée un conseil central du théâtre et aussi un conseil central de la musique, dont nous nous occupons pas ici, qui se proposait d'apporter la culture à tous les Espagnols et de faire du théâtre un instrument de combat. Au mois d'octobre suivant, des nominations interviennent dans ce conseil central. Nous y trouvons comme vice-président Maria Teresa León, la femme d'Alberti, le poète Antonio Machado et parmi les autres membres, Manuel González, Rafael Alberti et le dramaturge Casson.
0: Donc des artistes de valeur.
1: Ce qui amène Maria Teresa León à créer et à ouvrir le 10 septembre 1937 dans le vieux théâtre de la Zarzuela de Madrid, où l'on jouait des opérettes, comme son nom l'indique.
0: Oui, le théâtre d'art et de propagande.
1: Le théâtre d'art et de propagande qui a été, on peut le dire,
0: le grand théâtre
1: de la guerre civile espagnole. Oh, le premier programme n'était pas ambitieux dans la mesure où il lui était nécessaire d'utiliser un répertoire qu'elle avait sous la main. Elle a créé d'abord le Guignol Gourdin de Lorca. Le spectacle a été complété par Au perroquet vert, une adaptation de Schnitzler.
0: Oui, c'était un spectacle très bien choisi. Puis, bon, c'est une pièce autrichienne, d'accord, mais dont le thème est la Révolution française.
1: Bien sûr. Et puis, le spectacle était complété par un intermède de Calderón, le petit dragon, ou bien, on alternait, l'ours de Tchekhov. La critique a été unanime à souligner que c'était le premier spectacle de qualité et sans vulgarité que l'on voyait à Madrid. Simultanément, dans l'organe de l'Alliance des intellectuels, El Mono Azul, il y a eu une campagne contre le mauvais théâtre. Il fallait en finir avec les routines, créer des écoles d'acteurs, de décorateurs, faire cesser les exigences des vedettes qui existaient toujours, imposer surtout le metteur en scène, dont le rôle jusque-là était extrêmement flou en Espagne.
0: Oui, c'était souvent l'auteur lui-même sans grand don pour la chose qu'il mettait en scène.
1: Bien sûr, essayer non seulement de former le goût du public par un répertoire de qualité, mais aussi de l'amener à connaître un théâtre révolutionnaire d'éducation politique.
0: Oui, je pense que c'est dans cette optique que Maria Teresa León a choisi de monter la tragédie optimiste.
1: Ça a été effectivement son deuxième spectacle. C'est elle qui en a fait l'adaptation et la mise en scène. Les décors et les costumes étaient de Santiago Ntañón. La musique de Jesús Leoz, qui plus tard fera une partie de la musique de la cantate des héros qu'écrira Alberti. Et la première en fut donnée le 16 octobre 1937 au cours d'une soirée d'hommage à l'URSS, qui était en réalité une soirée organisée à l'occasion du 20e anniversaire de la Révolution d'octobre. Et la pièce est restée à l'affiche jusqu'au 13 décembre suivant.
0: Et cette lutte qui s'instaure à l'intérieur de la tragédie optimiste, qui se termine par une victoire finalement, bien que tout le monde aille à la mort, c'était, je pense, un encouragement pour les troupes combattantes et pour le public en général.
1: C'est ce que la presse, unanimement d'ailleurs, a souligné.
0: Au début de la tragédie optimiste, on est sur un bateau désaffecté quelque part dans un port de la mer Noire, et il y a là un certain nombre de gens représentant toutes les tendances de la Russie.